0: est le favori numéro 1 avant la compétition. Ils ont fait 0-0 sur leur premier match. Ils sortent pas de nulle part. C'est certes un bel exploit de les emmener en prolongation. Maintenant, le vrai exploit, ce sera d'éliminer l'Argentine. Arrêtez. Pour moi, là, c'est trop.
1: Ah, mais la prolongation, Kevin, ils ont jamais joué de Coupe du Monde de leur vie. Alors, évidemment, il y a des joueurs qu'on connaît parce qu'il y en a beaucoup qui ont joué en Ligue 1, mais c'est absolument fou. T'aurais jamais écrit cette histoire.
0: C'est pas une histoire d'autant plus grande que c'est la plus grande histoire de l'histoire de la Coupe du Monde non plus.
1: Mais c'est la plus grande histoire de l'histoire du Cap-Vert, ça c'est une évidence. Non, et on accueille Florent Gautreau.
0: Le Cap-Vert, c'est différent, le Cap-Vert. Ils se sont structurés surtout sur les 10-15 dernières années sur le plan footballistique. Avant, leurs meilleurs joueurs jouaient pour le Portugal. Maintenant, ils arrivent à structurer un petit peu à l'image de certaines sélections africaines qui permettent, avec le travail, avec les qualifications pour la CAN, de mieux en mieux travailler, de séduire de plus en plus, notamment de binationaux. Et donc, elle est là, l'histoire du Cap-Vert et de cette sélection. Mais il y a toujours eu des très grands joueurs ou des très bons joueurs capverdiens, sauf qu'ils jouaient pas tous pour le Cap-Vert.
1: Oui, ben donc là, c'est quand même hallucinant ce qu'on est en train de vivre.
0: Pour moi,
1: Florent Gautreau, les requins bleus qui poussent les champions du monde en titre en prolongation.
2: Pas du tout d'accord avec Kevin, hein, c'est un truc de dingo, c'est un truc de fou.
1: Ils ont été énormes depuis le début de la compétition, en plus, les Argentins.
2: Personne n'aurait pu prédire ce scénario.
0: T'aurais demandé aux Capverdiens, ils t'auraient dit qu'ils peuvent éliminer l'Argentine.
1: Kevin,
0: je vais te montrer mon répertoire, tu vas voir le nombre de Capverdiens, je peux te dire que bien sûr, avec beaucoup d'humilité, ils pensaient que ça allait être très dur, mais ils y croient, bien sûr qu'ils y croient.
2: Il faut prendre conscience quand même du truc de fou qu'on est en train de vivre et de l'exploit effectivement qu'ils sont en train de réaliser quand même, parce que là sinon on passe quand même un petit peu à côté. Si le
0: Cap-Vert c'est de les éliminer,
1: arrêtez de croire
0: que c'est un pays de 10 000 habitants qui a jamais joué au foot.
1: C'est leur première Coupe du Monde,
2: pays, c'est un petit pays qui n'a jamais joué une Coupe du Monde et qui est un vainqueur en Coupe du Monde pour l'instant.
0: Vous avez vu le nombre de sélectionneurs.
3: C'est reparti à Miami quand même, je vous donne l'info. Coup d'envoi de cette prolongation, ce sont les Capverdiens qui ont le ballon. On commence cette prolongation à partout entre l'Argentine et le Cap-Vert.
0: Avant ils pouvaient pas se qualifier, il y avait très peu de sélections africaines qui avaient la possibilité de jouer la Coupe du Monde. Vous verrez que dans les prochaines années, vous en verrez de plus en plus.
1: Mais le Cap-Vert, c'est pas le Sénégal, c'est pas le Maroc, c'est pas la Côte d'Ivoire. Et ce qu'ils sont en train de faire, c'est qu'ils étaient menés en plus dans ce match.
2: On a vu en plus d'autres sélections africaines. On a fait le bilan tout à l'heure. Et à part le Maroc, on s'est dit il y a personne qui est à la hauteur. Donc on n'attendait pas du Cap-Vert qu'ils aillent rivaliser avec les champions du monde en titre. Donc quand même, il faut souligner le truc dingue.
0: Moi, rivaliser, c'est un grand mot.
2: Ce que je trouve, Kevin, emballe-toi. En prolongation, tu rivalises. T'es au même niveau que l'Argentine pour l'instant depuis le début du match. Et juste un truc sur leur sérénité. J'ai trouvé que c'est une équipe qui n'a pas paniqué, que ce soit en étant mené ou en ayant égalisé même dans ce temps additionnel. Non, franchement, il faut souligner Vosinha, y compris, on en a beaucoup parlé, mais il a aussi une forme de sérénité.
0: Vous voulez dire que là,
2: si c'est pas un exploit, Kevin,
1: mais c'est exceptionnel,
2: ça,
1: dans Kevin.
3: Oh, le centre de Molina qui a été dévié, ça va partir en corner. L'occasion à venir, peut-être pour les Argentins.
0: Pour moi, on dévalorise la performance. Vous faites comme si c'est des joueurs qui ont jamais joué au foot qui débarquent là et qui. Mais si.
2: Personne ne pouvait penser qu'ils allaient arriver à ça en prolongation.
1: Vraiment ébloui.
0: Personne ne pouvait penser non plus qu'ils fassent 0-0 contre l'Espagne. Ils
2: ne
0: sont pas là pour rien, les gars.
2: Et c'est l'Argentine en face.
0: Mais ils ne sont pas là pour rien. C'est des joueurs pros qui jouent à 11 contre 11. Ils ont eu une occasion.
1: Messieurs, on ne sera pas d'accord. Il y a un corner de Léo Messi.
3: C'est quand même le plus important. 90 minutes de jeu. On est en prolongation à Miami. Le corner de Léo Messi. Tir au deuxième poteau. Ça a été dévié. Ça va revenir peut-être avec Lisandro Martinez en position de frappe. Et le but pour l'Argentine de Buzyn. Ils n'ont pas traîné dans cette prolongation. Lisandro Martinez qui est laissé absolument seul au deuxième poteau, qui contrôle et qui vient torpiller la lucarne de Vosinha. 2-1 pour l'Argentine face au Cap-Vert.
1: Quelle mine de Martinez, effectivement, qui est tout seul, qui est oublié au deuxième poteau. Corner de Messi et donc 2-1. Le soulagement que l'on voit évidemment sur les visages argentins. Kevin,
0: après, c'est pas le but en or, attention, c'est loin d'être fini.
1: Oui, bon, enfin d'accord, mais là j'ai quand même un deuxième but pour l'Argentine.
0: Alors du coup on dit quoi là, 92e, il y a but, alors c'est plus un exploit d'avoir
2: si c'est un exploit. Moi je m'attends que c'est un exploit du Cap-Vert d'avoir poussé l'Argentine.
0: Je dis pas que c'est pas surprenant, je vous dis que pour moi,
1: messieurs, restons sur le match et analysons le but.
0: Deuxième poteau, il est tout seul malheureusement parce que peut-être que il est peut-être en jeu. C'est pas, le 9, il touche la balle ou pas là-bas au fond? Le 3.
3: Alors il y a McAllister qui dévie.
0: Pour moi, il est peut-être hors jeu. Hein. Après, est-ce qu'il le touche? Je ne sais pas. Est-ce qu'il ne fait pas faute aussi, Tagliafico? Est-ce que Tagliafico ne fait pas faute? Non, là, il n'y a pas de faute. Non, il n'y a pas de faute de Tagliafico.
2: Et puis le tireur n'est pas en jeu, en tout cas.
0: Ouais, mais bon, par contre, ils ne peuvent pas laisser. Tu vois, moi, c'est pour ça que moi, je ne veux pas l'émotion. Parce que moi, je pense que le Cap-Vert, ils peuvent éliminer l'Argentine, en fait. Ils peuvent le faire. Bien sûr, ça aurait été un exploit s'ils le font. Mais là, ils sont trop dans l'émotion. Tu ne peux pas laisser Martinez comme ça au deuxième poteau. Il est complètement seul, la Flo.
2: Je ne pense pas que ce soit lié à l'émotion parce que je les ai trouvés très calmes. Je pense qu'il y a une erreur. Oui,
0: mais
2: tu
0: es sur un coup
2: de pied
0: arrêté. Ouais, mais c'est un peu dans foufou.
2: Ouais, mais pour l'instant, je les ai trouvés plutôt, je pense.
4: Le but est validé.
2: Ouais, il est validé parce que le McAllister.
0: Tu vois ce que je veux dire, la Flo.
1: Mais le ballon a été.
0: Moi, là, je suis plus en mode.
1: Joueur qui est seul.
0: Je suis plus un peu en mode, un peu supporter du Cap-Vert. Et moi, je veux pas qu'on se dise, ouais, c'est un exploit, les gars. L'exploit, c'est d'aller le faire. On va le faire.
1: Kevin, on fera le débrief après. Là, pour l'instant.
0: Tu vois ce que je veux dire ou pas?
1: On pense que c'est un exploit. On n'est pas d'accord. Mais c'est pas grave. On va continuer à analyser le match et à dire que l'Argentine donc se facilite la vie là, parce que Lisandro Martinez a donc marqué ce deuxième but qui soulage les Argentins, mais à voir, le Cap-Vert peut-être égaliser à nouveau.
4: Ouais, et là aller chercher le véritable exploit qui serait sortir l'Argentine, les Argentins maintenant qui commencent à perdre un petit peu de temps.
0: Mais moi les Argentins je les trouve fatigués, et c'est pour ça que j'en veux un peu là au Cap-Vert d'avoir pris ce but.
4: Attention Varela qui récupère ce ballon. Il a un peu tardé avant de passer ce ballon. C'est peut-être pas fini avec Steven Moreira. Plein axe, il a hésité à tenter une frappe de loin. Finalement, il décale sur le côté droit avec Montero. Semedo face à Tagliafico qui remet à Montero. Montero qui allonge sur l'autre côté avec Duarte. C'est très juste techniquement. Duarte, le buteur, qui décale sur le côté gauche maintenant avec Elio Varela. Varela qui vient provoquer. Varela qui revient en arrière vers Lopez Cabral. Moreira et les Argentins qui se sont bien replacés. Pico Lopez, Pina qui arrive à trouver Varela collé à la ligne de touche qui va venir provoquer face à Molina qui décale pour Lopez Cabral. Ça a été dévié, corner à venir pour le Cap-Vert. 96e minute, 2-1 pour l'Argentine face au Cap-Vert. Les requins bleus n'ont pas dit leur dernier mot.
0: C'est dommage qu'ils aient pris ce but là. Pour moi c'est une grosse faute de concentration, parce que je peux te dire que les Argentins ils sont cramés. Martinez il est cramé. Alors heureusement ils ont une énergie de leur public qui est extraordinaire, mais derrière moi je pense qu'il y a vraiment un coup à faire pour le
1: Cap-Vert. Mais la réaction est bonne, Flo, parce qu'on l'a vu, ils ne sont pas abattus alors qu'ils viennent d'encaisser ce deuxième but.
4: Cabral qui est tiré au pas de pénalty vers la tête de Willy Semedo. Il a perdu son duel aérien. Nouveau corner à venir, Karine, pour les Cap-Verdiens.
1: Les Cap-Verdiens qui continuent à être dangereux, Flo, c'est quand même impressionnant, hein?
2: C'est impressionnant et de toute façon ils ont du temps. Ça va pas changer grand chose à leur état d'esprit. Moi je trouve qu'ils sont très bien. Comme dit Kevin, il y a une opportunité. Là maintenant qu'on est à la prolongation, c'est évidemment dommage d'avoir pris ce but. Mais...
4: Ah, le corner qui a été dévié au premier poteau, le petit carrefour de la surface de réparation. Ils ont envie que vous terminiez votre phrase, puisque nouveau corner à venir.
0: Encore
4: les Cap-Verdiens, là c'était un petit peu chaud. C'était
0: les Argentins, ils sont au bout du rouleau.
4: Les Argentins, je suis d'accord avec toi. Ils sont pas très bien.
2: De toute façon, ils n'ont pas été bien dans ce match, parce que même dans la gestion là, de la deuxième période, c'était très très surprenant. Et donc effectivement, non, il y a un coup à jouer. Moi, je pense que ce match est loin d'être terminé pour les Cap-Verdiens.
1: On rappelle donc que l'Argentine mène 2-1, troisième corner de suite pour les Cap-Verdiens.
4: Varela devant la surface de réparation, la frappe de Steven Moreira, est-ce qu'elle a été déviée de la main? C'est ce qu'on demande du côté de l'ancien joueur de Rennes, de Lorient, de Toulouse, passé par la Ligue 1 évidemment, qu'on connaît bien. Là on va partir en contre-attaque côté argentin avec Julian Alvarez qui est absolument seul et qui bute sur le bon repli défensif impressionnant des Cap-Verdiens menés par Steven Moreira. Lionel Messi qui prend tout son temps.
1: Ils reviennent à 10 000 les Cap-Verdiens, c'est incroyable.
0: Ils sont habités.
4: Les Argentins sont cramés. Ouais. On est en 16e de finale.
2: Et à l'inverse,
4: le match, il est le soir.
2: Et à l'inverse, physiquement, les Cap-Verdiens étaient impressionnants dans ce match.
1: Mais là, le retour de tous les Cap-Verdiens qui courent à une vitesse folle et qui finalement gênent terriblement les Argentins, c'est impressionnant. Allez, il y a encore du temps.
4: Ouais, il y a encore du temps, mais là, ce sont les Argentins qui ont le ballon et ils ne se pressent pas du tout. Mais alors Du tout. Même si là, il remonte tout doucement le terrain avec Enzo Fernandez qui attend, qui patiente, qui arrive à trouver Nico Gonzalez qui revient derrière. On gagne du temps, on fait tourner et là, ça va être dur. C'est ce qu'il faut faire, hein, Kevin. C'est ce qu'il faut faire. Il faut faire tourner, il faut faire mal au mental aussi des Cap-Verdiens en les faisant travailler.
0: Ouais, de toute façon, maintenant, les Argentins, je te dis, sont dans une forme de gestion. Ils sont dans une forme de gestion où ils savent très bien que les Cap-Verdiens peuvent leur faire mal, donc ils vont essayer de
4: pousser le ballon. Messi, dans la surface de réparation, la frappe de Messi, elle a été déviée par Pico Lopez. La reprise derrière de Julian Alvarez. Et ça a été dévié cette fois-ci par Lopez Cabral qui, j'ai l'impression, l'a pris en plein dans l'estomac. Et ça a dû lui faire un beau coup de vent là. Il se met au sol, ça va aller, mais il va prendre quelques secondes à se relever. Le corner à venir pour les Argentins. argentin, le 7ème de la partie.
2: Et en tout cas, il y a une nouvelle sur ce match par rapport à la progression des différents favoris. Si l'Argentine venait à se qualifier, c'est que l'Argentine laisse des plumes physiques. L'Argentine a cédé physiquement très tôt. On a vu des joueurs avoir des crampes assez tôt dans le match. Et l'Argentine a été beaucoup moins impressionnante que dans certains de ses matchs de poule. Donc c'est intéressant aussi sur l'évaluation des grosses nations qu'on est en train de scruter.
1: Ouais, on a vu l'Espagne qui montait en puissance. Ouais, et là, l'Argentine est plus alarmante sur ce match-là face aux Cap-Verdiens.
4: Le corner de Léo Messi, il est tiré premier poteau directement sur la tête de Willy Semedo. Ça va revenir sur un Argentin, ça a été dévié une nouvelle fois par Montero. C'est de reprise d'Adenzo Fernandez. Ça va partir en touche, on trottine côté Argentin pour aller jouer tranquillement cette remise en jeu dans la moitié de terrain Cap-Verdienne. Il va y avoir des changements avec la sortie de Deroy Duarte, le buteur côté Cap-Verdien, et la sortie également de Kevin Pina qui s'était pris un carton jaune. À leur place, alors qu'est-ce qui va rentrer à leur place? On va suivre ça d'ici quelques instants. C'est Gilson Benchimol, attaquant numéro 9 de cette sélection cap-verdienne. Et puis le deuxième joueur, c'est Yannick Semedo, milieu de terrain, qui vont apporter de la fraîcheur pour ces dernières minutes de prolongation. Même si on n'est pas encore arrivé à la fin de cette première période, il reste 5 minutes à jouer dans la première période de prolongation.
2: Yannick Semedo qui est né à Praia, donc la capitale du Cap-Vert, alors que Willy Semedo, il est né à Montfermeil. Donc c'est un représentant également de la France quelque part.
4: Oui. Ah oui, et attention, Enzo Fernandez qui a récupéré ce ballon, qui va pouvoir se projeter. Nico Gonzalez dans la surface de réparation. Il y a une petite erreur de jugement parce qu'il a mis ce ballon entre Julian Alvarez et Lionel Messi. Varela qui a pu monter et prendre du terrain sur le côté gauche, mais il est dévié ce ballon par McAllister et les Cap-Verdiens qui vont devoir reconstruire puisque le bloc argentin, sauf Lionel Messi, est redescendu défendre. Lionel Messi qui marche tranquillement pour se replacer. C'est pas son rôle, on le sait. Montero entre les lignes qui se retourne, c'est bien joué, il arrive à trouver Elio Varela qui va provoquer sur la gauche face à Molina. Montero le centre au deuxième poteau finalement qui a filé devant tout le monde, Livramento qui ne s'est pas jeté et ça termine dans les bras de Dibu Martinez.
1: On rappelle que l'Argentine donc mène 2-1 face au Cap-Vert. Les Argentins qui ont été poussés en prolongation et dès le début de la prolongation, c'est Lisandro Martinez, le défenseur, qui a marqué ce deuxième but. À voir si les Cap-Verdiens vont pouvoir à nouveau égaliser. Il l'avait fait dans le temps réglementaire.
0: Regardez, il est intéressant encore une fois ce pressing des Cap-Verdiens qui sont mieux physiquement dans ce match. Qui pourtant ils ont aussi beaucoup couru après le ballon, mais après voilà, c'est des joueurs qui sont très près là, qui sont habités et j'aime beaucoup leur attitude depuis le début de la deuxième mi-temps.
2: Mais c'est vrai qu'ils sont hauts, on le voit. C'est eux qui ont le ballon d'ailleurs.
0: Et ils ont le ballon, je ne pas dire qu'ils dominent, mais.
4: Ils sont à la surface de réparation. Ouais, ils sont à quelques mètres de la surface de réparation. Avec
0: ils ont du mal à se créer des occasions, quoi.
4: Qui sont entrés. Ouais, ils ont du mal à trouver, je trouve, les avant-centres. Alors maintenant, il y en a deux des véritables avant-centres qui sont devant avec Benchimol et avec Livramento. Il va falloir les trouver, il va falloir arriver à mieux les exploiter parce que même Da Costa offensivement c'était difficile plutôt dans le match. Il est passé Varela, c'est magnifique devant Molina. Est-ce qu'il y a une petite faute? Non, estime l'arbitre. Alors là ils sont fous de rage les Cap-Verdiens parce qu'ils s'étaient laissé tomber Varela et il n'y avait pas grand chose effectivement. Les Argentins qui vont pouvoir jouer ce 6 mètres 102e minute de jeu. 2-1 pour l'Argentine face au Cap-Vert et je vous préviens, le commentateur argentin à côté de moi commence à chanter, il commence à s'emballer, ça y est c'est la fête, ils ont gagné la Coupe du Monde, ils sont en train d'éliminer le Cap-Vert.
2: Il y a deux choses, on voit le but au ralenti, outre le fait que Lisandro Martinez est oublié, même après le joueur capverdien là qui vient au, c'est Livramento, il vient pas assez fort au pressing au contre. Et d'ailleurs Livramento, je l'ai vu sur des replacements, il est un peu nonchalant même devant parfois sur les premiers pressings. C'est dommage parce qu'il y avait encore moyen de gêner le tireur argentin avant sa frappe.
4: Oh là là là là là là là là, la sortie de balle du Cap-Vert sur cette action sous pression avec un gros pressing des Argentins. Chapeau, c'est du très très haut niveau et ça leur permet d'approcher maintenant les 30 derniers mètres argentins. On est avec Yannick Semedo, il vient d'entrer, il va choisir d'aller sur le côté gauche avec Lopez Cabral qui est passé, il se met sur son pied droit, le roulé. Ah quel but! Ah quel but! Ah quel but de Lopez Cabral! Il est exceptionnel ce but de Lopez Cabral!
2: Le but incroyable.
4: Mais qu'est-ce que c'est que ça?
2: En fait, l'angle de la frappe est dingue parce qu'il est carrément à gauche de la surface. et la frappe enroulée dans la lucarne gauche de à la gauche du gardien de Dibou Martinez. C'est un but exceptionnel.
1: Et là c'est jaune. Pas magique, et là c'est pas historique, Kevin. Bah,
0: il va
1: c'est
0: prendre
1: pas
0: un jeu.
4: Mais quel golasse ta chaise là.
1: Mais c'est pas oui. Vous êtes sur RMC, le Cap Vert qui égalise à nouveau.
0: Ce sera historique s'ils éliminent l'Argentine.
1: Non, mais le but sublime. Deux fois le Cap Vert revient
0: extraordinaire, exceptionnel.
4: Ce but-là, on s'en souviendra dans 10 ans. On verra les images.
1: Par contre, reviens, mon petit.
2: Il est dans la tribune, le gars. Il est monté sur le terrain parce que là, il va prendre un jeu.
1: Edgar, raconte-nous ce qui se passe. On veut pas non plus qu'il se fasse expulser quand même, qu'il revienne sur le terrain.
4: Alors, qu'est-ce qui se passe là? Alors, les Capverdiens. J'étais en train de regarder le ralenti de ce but exceptionnel. Les Capverdiens qui sont encore en train de célébrer. Alors, évidemment, l'arbitre, il est pas content. Entre temps, on a fait rentrer.
0: Attention, t'as pas le droit d'aller dans la tribune comme ça.
1: Ouais, moi, il me fait peur là. Hein.
4: Argentin. Qu'est-ce qu'il a? Alors, Vosinha est allé en tribune, c'est ça?
1: Le buteur
2: était célébré avec sa famille.
4: Vosinha était vraiment sur le côté aussi.
2: Non.
4: Alors, la famille est vraiment juste derrière le banc capverdien. Juste derrière.
0: Quel but il a envoyé là, une frappe incroyable.
1: Il est sublime.
0: Oh, l'effet, il est exceptionnel. Non,
2: mais on est en train de vivre un des trucs les plus fous de l'histoire de la Coupe du Monde. C'est un truc de dingo. On a une équipe qui est une équipe qui joue sa première Coupe du Monde et qui met à mal l'Argentine, parce qu'on le disait avant même cette égalisation, et c'est en ce sens qu'on disait que c'était possible. Elle était dans le camp argentin, le pressing est du Cap-Verdien, et le but est incroyable. C'est un but exceptionnel. C'est le plus beau but de la Coupe du Monde.
1: La frappe enroulée, magnifique. Donc attends, est-ce que Cabral a pris un carton jaune ou pas au
2: final?
1: Non,
2: apparemment non.
0: Non, très bien l'arbitre.
1: Magnifique.
0: Pédagogue.
4: J'ai pas l'impression. Fabuleux. Attention, historique. Lionel Messi qui réclame une main. Mais pour l'instant, l'arbitre n'a rien sifflé. Il y avait une situation
0: là, mythique dans la surface
4: de réparation. Et la contre-attaque du Cap Vert. Ah, le ballon, il est un petit peu long. Et là, les Argentins, ils sont tous en train de réclamer la main. Là, il va falloir être solide aussi au niveau des arbitres, parce qu'il y a la pression de tous les Argentins. 3 minutes en plus à jouer dans cette première période de prolongation.
1: Vous êtes sur RMC, c'est absolument historique. Le Cap Vert, une nouvelle fois, qui égalise face aux Argentins. On est en prolongation. Il y a 2-2. On rappelle que Lionel Messi avait ouvert le score. Duarte avait égalisé. Fin du temps réglementaire. Il y avait un but partout. Martinez a tout de suite remis les compteurs à 2-1 en faveur des Argentins. Et Cabral vient de marquer un bijou. Une merveille absolue. Une frappe enroulée qui finit au fond des filets de Martinez. 2-0. Franchement, l'exploit est en marche. Dans tous les cas, c'est fabuleux ce que le Cap-Vert a fait. C'est historique, c'est grandiose.
4: Ouais, dans tous les cas. Attention, le ballon au-dessus vers Nico Gonzalez dans la surface de réparation. Faut pas craquer maintenant parce que c'est bientôt la mi-temps. Lionel Messi, la frappe et l'arrêt de Vosinha. Il est partout, Vosinha. Le compte de fées ne veut pas s'arrêter pour les Capverdiens qui partent en contre-attaque avec Semedo qui va casser la ligne avec Montero. Maintenant, Montero, il y a de la place. Il a un petit peu tardé. Et Varela qui revient derrière tranquillement. Montero, Semedo, c'est maîtrisé. Et on passe de l'autre côté Cap-Vert. Ils sont presque au-dessus.
2: Ce qui est dingue, c'est que même si l'Argentine évidemment aura des occasions comme celle de Messi et l'arrêt de Vosinha, en fait les Capverdiens derrière jouent d'égal à égal. C'est une attaque chacun, c'est pas du tout une attaque défense pour l'Argentine. Et ça, c'est déjà un autre exploit dans le match, un exploit dans l'exploit, que d'arriver à être dans le camp argentin. Et
0: parce que maintenant ils
2: regardent les Argentins.
1: Ils ont jamais été abattus. Je crois qu'ils ont pris un but. Hein. Franchement, le but ne les a jamais coupé les pattes. C'est incroyable.
0: J'aime bien de la part des Capverdiens, c'est qu'ils jouent en toute humilité. Ils font pas des dingueries. Ils jouent simple. Et parce que en fait, les Capverdiens, ils ont envie d'aller se qualifier dans ce match. Et il y a tout un pays qui doit y croire là. Je pense à tous mes potes capverdiens là, qui doivent être comme des fous, parce que je sais qu'ils ont envie d'éliminer l'Argentine et qu'ils ont envie d'aller en huitième de finale.
1: Et mais tous les changements ont été faits, hein, côté capverdien et côté argentin, alors qu'il reste encore 15 minutes.
4: Avec ce dernier changement, on l'a rappelé, hein, côté argentin, pendant la célébration du but, l'entrée de Gonzalo Montiel à la place de Nahuel Molina. Mais je peux vous dire que la réaction des supporters est vachement différente, parce que après la première égalisation des Capverdiens, il y a eu tout de suite la réponse des supporters argentins qui était de chanter. Il y a eu une superbe ambiance avec les Capverdiens et les Argentins qui chantaient en même temps. Et évidemment, on entendait davantage les Argentins parce qu'ils sont nombreux. Et là, c'est le silence et on entend les Capverdiens chanter après ce but. On sent vraiment que les Argentins, après ce but à la 92e, en début de prolongation, ils se sont dit « Ok, c'est bon, le Cap-Vert a eu son moment, ils ont vécu leur histoire et maintenant on est de retour. » Le commentateur à côté, il chantait.
1: Ah oui, justement, ton collègue argentin qui se voyait déjà 8e. Ça y est, les gars.
4: Ah, bah là, il s'est calmé, je peux vous dire qu'il s'est calmé.
2: Cela dit, ce qui est dingue aussi, c'est les sorties de balles là, des Capverdiens sous pression, totalement en toute sérénité. C'est absolument remarquable. Et c'est vrai
4: ça,
2: que là, c'est
4: l'identité, la véritable identité de jeu du Cap-Vert.
2: Ouais, tout
4: quand ils
2: ne
4: jouent pas des cadres en du monde.
2: C'est vraiment une équipe qui cherche, comme disait Kevin, à jouer.

0: bien. Première participation au mondial.
1: Dans les bras, il est passé Nico Gonzalez. Oh, le superbe retour. Le superbe retour de Borges. Là, le tacle salvateur exceptionnel de Borges. Mais là, c'était beaucoup trop facile pour Nico Gonzalez. On aurait cru voir Lionel Messi la passer, alors qu'il n'a pas forcément le même niveau. Mais il était passé, le joueur de l'Atlético de Madrid.
2: Bien défendu, beaucoup de solidarité. Et Vosinha était derrière aussi sur une sortie. Donc, effectivement, ils sont un peu pris. Bon, il y aura forcément des failles. Il ne faut pas qu'ils restent trop bas, c'est tout. C'est qu'ils gardent l'idée d'aller reprendre le ballon dès qu'ils le peuvent.
1: Le corner tiré par Lionel Messi. Sur le corner parfaitement tiré de Lionel Messi et l'Argentine qui repasse devant face au Cap-Vert.
0: Incroyable ce corner, donc Léo Messi
2: passeur
0: qui le frappe et on va voir, est-ce qu'on est sûr que c'est Romero le buteur?
3: Il y a deux Argentins qui sont à la retombée et pour le coup il n'y a pas de Cap-Verdien, ça fait deux fois qu'ils se font prendre sur coup de pied arrêté. Ah, ils n'ont pas le droit là de lâcher
0: oubli,
3: ça,
0: hein.
3: sur coup de pied arrêté.
2: C'est pas le plus compliqué effectivement.
3: Parce que, là normalement ils sont bien en place, ils sont deux les Argentins à la réception de ce ballon.
0: On va revoir les images. Vosinha qui est un petit peu dépité effectivement, qui a été abandonné sur ce troisième but argentin. Est-ce que le Cap-Vert va le faire encore une fois, messieurs? Ils l'ont fait par deux fois. Est-ce qu'ils peuvent le faire une troisième fois et encore venir?
1: C'est bien la tête de Romero et en plus
3: deux.
1: Il a de la réussite parce que sa tête est déviée par la main d'un
0: Cap-Vert. Ah ouais.
3: Ouais, mais elle était dedans quand même.
2: Elle était dedans et puis Vosinha un peu loin et là pour le coup il ne peut rien. Bon, écoute, ils étaient au marquage, mais très belle tête de Romero quand même. Et voilà, il y a pas grand-chose à dire.
3: Mais encore une fois, c'est Livramento qui, en fait, c'est lui qui est au marquage de Romero. Et Livramento, il saute pas avec son joueur.
2: Il l'a trouvé effectivement, c'est depuis son entrée intéressant, peut-être offensivement, mais pas assez dur défensivement. Et il faudra noter la passe D de Messi sur le corner. Il y a pas que les buts, il améliore, il augmente ses stats aussi. 3-2, là ça va être plus dur mentalement. Là, il va falloir juste se remettre parce qu'ils ont peut-être le physique, mais il va falloir juste se redonner le coup de fin. Il reste combien de temps? Il reste 10 minutes, même pas.
0: Un peu moins.
1: Il reste
0: un peu
1: 8
0: moins.
1: Minutes dans le temps réglementaire. On peut penser qu'il y aura 2-3 minutes en plus avec la célébration, etc. Donc il leur reste 10 petites minutes les Cap-Verdiens. Mais là mentalement, les Argentins, ils vont avoir un coup de boost forcément. Et on le voit déjà là dans les passes, dans les attitudes côté argentin. Ils sont de retour mentalement dans ce match alors qu'ils avaient eu un gros trou. Et les supporters aussi, ils sont de retour ici à Miami. Ils sont tous debout, les Argentins, tous debout en tribune. Et ils ont dû avoir un sacré ouf de soulagement, mais l'histoire retiendra qu'il aura fallu un corner quand même pour repasser devant le Cap-Vert.
3: Deux corners.
1: Deux corners, tu as raison, deux corners. Julian Alvarez qui a tenté de trouver Lionel Messi et le bon retour de Montero côté Cap-Verdien. Borges qui repart, Julian Alvarez, le pressing sur Borges. Vosinha qui va devoir éviter le pressing de Julian Alvarez et il allonge parfaitement vers Steven Moreira alors que Nico Gonzalez reste au sol là côté argentin. Je sais pas ce qui s'est passé, j'ai pas l'impression
2: tout seul il vient de tomber, je l'ai vu là. Non je sais pas, il a eu un appui ou
1: il se relève et il boite.
2: Ok.
1: Il se relève et il boite. Lopez Cabral qui a hésité à retenter un prix Puskás là sur cette action. Willy Semedo qui rentre dans la surface de réparation. Semedo, le centre qui est dévié par Montiel. Ça va revenir dans les pieds de Lopez Cabral, l'un des hommes du match évidemment, avec ce golasso en prolongation. Steven Moreira qui se jette en bout de course et le ballon qui va filer directement en sortie de but. Mais encore une fois, ils se rapprochent finalement, ils se sont remis
2: en
1: phase de réparation.
2: Ouais, et tu vois, à part les 30 secondes là, qui ont suivi le coup d'envoi suite au but, ils sont remis dedans, ils attaquent à nouveau. Donc il va y avoir sans doute, statistiquement, il va y avoir sans doute au moins une occasion pour le Cap-Vert.
3: C'est certain.
2: On n'est pas au bout de nos émotions parce que cette équipe est incroyable. Ils ont un poids offensif, nouveau quand même. Ils ont fait entrer des joueurs devant. C'est peut-être pas terminé.
1: Écoutez cette ambiance. Écoutez cette ambiance ici à Miami. Exceptionnelle ambiance ici, mais il y a quand même eu des petits moments. On les a sentis assommés, ces supporters argentins, comme leurs joueurs sur la pelouse. Varela qui va une nouvelle fois aller provoquer face à Montiel. Il est passé et cette fois-ci il y a une faute. Merci quand même Drew Fischer, c'est exactement la même faute qu'à la fin du temps réglementaire. Et cette fois-ci il la siffle et il y a même un carton jaune pour Gonzalo Montiel.
3: Mais là, en fait,
1: logique.
3: Il faut mettre
1: Varela, depuis qu'il est rentré il fait des différences, c'est impressionnant.
3: Mais là il faut mettre c'est Varela qui a non c'est pas Varela qui a marqué le but,
0: Cabral.
3: C'est Cabral.
1: Faut mettre Cabral.
3: Tu lui dis écoute mon petit, tu te remets comme il y a 10 minutes là dans l'état d'esprit, est-ce que le ballon

0: Il est au même endroit.
1: Tu nous refais la même.
0: Voilà, tu nous refais la même. Lucarne opposée, et puis on va au pénalty.
1: Mais c'est terrible, parce qu'à quelques centimètres, c'était pénalty. Hein. C'est vraiment
0: juste. Il a fait exprès, mon Thierry.
2: Oui, il aurait pas fait faute.
1: Ah, oui, mais bon, on peut toujours espérer. Mais là, donc le blast. Le ballon.
0: Il va aller s'acheter le maillot des Toubarons Azur, la manière.
3: Et qui est-ce qui va tirer ce coup franc?
0: Eh oui.
3: Qui est-ce qui va tirer ce coup franc, à votre avis? Sidney Lopez Cabral. Il est juste à côté du coin. 2 mètres un petit peu plus avancés côté gauche de la surface de réparation. C'est parti pour Lopez Cabral. La frappe! Oh, la parade de Dibu Martinez! Non, mais qu'est-ce que c'est que ce joueur? Il était exceptionnel, ce coup. Et l'arrêt de Martinez. Oh là là là là. Il a fait exactement la même.
2: Un peu plus central, peut-être. Moins proche de la lucarne, mais très belle. Très belle frappe.
1: Oh là là, elle est magnifique.
0: Ouais, un peu plus centrale, pas mal quand même. Elle n'est pas en lucarne comme l'autre, mais. Ouais.
2: Mais super arrêt aussi, hein, parce qu'elle est sous la barre, elle est cadrée totalement.
3: Ouais. Ouais, c'est un bel arrêt. C'est un bel arrêt. Lopez Cabral, le pauvre, il a des crampes et on peut le comprendre. Il est en train d'être aidé par Steven Moreira pour essayer de terminer ce match, puisqu'on le rappelle, hein, tu l'as dit, Karine, les changements ont été effectués.
1: Ouais, il y en a plus.
3: Il y a 6 changements, puisqu'il y a eu un changement supplémentaire pendant cette Coupe du Monde, et il va y avoir quand même un corner à venir.
1: Ah ouais, là, Cabral, il a des crampes aussi, hein, quand même, le pauvre, mais elle est magnifique. Il l'a tenté direct,
2: toi,
1: Cabral.
2: C'est te dire.
1: Ah ouais.
2: Et tu vois aussi le geste, la façon dont il a pris ce ballon. Tu comprends mieux quand tu joues au foot les muscles que ça sollicite, parce qu'il s'est fait sa crampe sur au moment il a frappé. Tellement il a ouvert sa cuisse, son pied. Il a vraiment un pied exceptionnel, hein. Mais là, ça va être dur, parce que à 10, ça pourrait être compliqué si jamais il ne pouvait pas rejouer. Je ne sais pas ce que va faire l'arbitre.
1: Il va trouver une solution. Il va se relever, Cabral. Allez.
3: Il se relève. Alors, par contre, j'ai une mauvaise nouvelle pour les Capverdiens, et je suis un petit peu surpris de cette nouvelle. C'est que le but qui était initialement accordé à Christian Romero, alors qu'est-ce qui. Ah non, il y a eu une erreur d'affichage. Il y a eu
2: il avait mis au Capverdien.
3: Ils nous ont affiché un contre son camp. Ouais, ouais.
2: Alors, oui, parce qu'il y a la main.
1: Il y a la main de Borges, je crois, non.
3: Un petit problème. Ils l'ont changé, et là c'est tout le système de la FIFA qui est en train de bugger chez les commentateurs. Mais ils l'ont changé, ils ont remplacé le but qui était initialement accordé à Romero à Borges en contre son camp.
1: Ouais, parce qu'il a, c'est lui qui le touche de la main. Mais
2: bon. Alors, ce qui est surprenant, parce que la tête de Romero semblait cadrée.
1: Ouais.
2: Je sais pas s'il y a eu un changement de règle là-dessus, mais
1: bon. Tagliafico qui peut revenir sur le terrain parce qu'il saignait, il a changé de maillot, et corner donc pour le Cap-Vert.
3: Le corner pour le Cap-Vert à venir, ça va être tiré par Yannick Semedo, l'un des nombreux entrants côté Cap-Verdien. Tout le monde est rentré dans cette surface de réparation.
0: C'est
3: tiré de la part de Semedo, ça a été repoussé au premier poteau par la tête de Paredes directement en touche, et ils vont rester extrêmement haut.
0: C'est dommage.
3: Les Cap-Verdiens sur cette.
0: C'est dommage, là, il faut passer le premier poteau, là, ils sont pas bien, les Argentins. En plus, t'as Gliafico qui venait de prendre un coup sur le nez. J'ai pas compris pourquoi il est rentré avant le corner. Normalement, il doit attendre l'arrêt de jeu suivant, mais en tout cas, il faut envoyer les longues touches là, faut envoyer tout dans la surface là.
3: Ouais, et il reste très très haut le centre de Steven Moreira vers Borges, justement. Oh, la reprise de Benchimo. Oh, il lui manque 5 cm pour dévier ce ballon dans la cage. Quelle occasion pour le Cap-Vert. 119e minute, et Martinez qui envoie corner. En corner pour le Cap-Vert.
1: Ça pousse.
3: Il était vraiment à quelques centimètres, Benchimol, de pouvoir catapulter ce ballon au fond.
1: Incroyable. Encore une opportunité sur corner pour les Cap-Verdiens de revenir potentiellement à 3-3.
3: Exactement, le corner à venir pour les Cap-Verdiens. C'est tiré au point pénalty, c'est repoussé par la tête d'Enzo Fernandez vers Lionel Messi. Ça revient dans la boîte. La reprise de Livramento. Oh, c'est au-dessus. Oh, il était hors jeu de toute façon. Mais il est à 2 mètres, à bout portant, il a mis au
1: rond. Ah ouais, il était bien hors jeu.
0: Mais heureusement qu'il est hors jeu. Ouais. Parce que Livramento, sinon.
1: Quel raté.
0: Flo,
2: on en a fait notre sandwich avec Livramento.
0: Il allait envoyer un message au sélectionneur, plus jamais.
2: Hein. Je l'ai repéré depuis le début, le pauvre. J'ai fait une fixette, mais malheureusement, effectivement.
0: Il est tout seul.
2: Non, mais tant mieux pour lui.
0: Mais là, au moins.
2: Tant mieux pour lui. Quand t'es attaquant, que t'as raté une occasion, oui, il est hors jeu. Il vaut mieux être hors jeu derrière.
3: Mais je pense qu'il le sait aussi. Il est un petit peu perturbé parce qu'il voit très bien qu'il est en position de hors-jeu.
0: Je suis même pas sûr.
3: Traverse l'esprit. Et voilà.
2: Je sais pas, mais enfin, vaut toujours mieux la mettre pour ta confiance quand même.
3: L'occasion de Benchimol.
1: Ah oui, on la revoit là. Elle est énorme.
3: Oh là là là là.
1: Non, mais là, ça fait trois énormes occasions coup sur coup pour les Cap-Verdiens.
3: Il est un tout petit peu de retard et c'est comme ça. Mais
2: tiens, on te disait qu'en 10 minutes il y aurait une occasion. Il y en a déjà eu effectivement deux au moins. Il y en aura peut-être une dernière.
1: Allez, allez.
3: Il reste 10 secondes. Il reste 10 secondes côté capverdien. Lionel Messi qui ne fait pas l'effort, évidemment. Il est cramé à tour devant et on peut le comprendre. Il reste une seconde maintenant et on vient de passer dans le temps additionnel. Il y aura 3 minutes en plus. 3 minutes en plus pour aller chercher, pourquoi pas, un exploit avec Varela. Semedo au milieu de terrain qui va retrouver Varela devant la surface de réparation. La frappe, elle a été déviée. Et ouais, bon, Lisandro Martinez derrière qui se couche, qui va gratter quelques secondes.
0: Non, il a pris quand même dans le bas-ventre.
3: Il a pris dans le bas-ventre.
2: De toute façon, les arbitres laissent et rajoutent en fonction. Donc là-dessus, on a vu
0: hier avec le Portugal.
2: Portugal-Croatie, il y avait 10, je crois, au départ.
0: J'étais comme un fou.
2: Ils ont laissé peut-être 14 ou 15 ou 16.
0: Au moins 13 et demi, c'est sûr. Ouais.
3: Après, Kevin va nous dire que c'est quand même l'équipe de Messi en face et que c'est peut-être un peu plus dur de laisser.
0: Non,
2: je pense pas. Les arbitres ont été bons là depuis le début.
3: Allez, le corner à venir pour le Cap Vert. On est rentré dans le temps additionnel de la prolongation. Et là, c'est Yannick Semedo qui va le tirer au premier poteau. La reprise de Montero à l'entrée de la surface, c'est repoussé par les Argentins. Ça va revenir. Elle n'est pas sortie.
0: Bien joué, ça.
3: Elle n'est pas sortie de ses crampons. Et derrière, la contre-attaque. La contre-attaque pour les Argentins. Il y a l'appel de Julian Alvarez. Et Vozinha qui est sorti en dehors de sa surface de réparation. Qui décale sur le côté droit. Yannick Semedo, la dernière occasion, pourquoi pas, pour
4: les Argentins.
3: Borges pour Semedo. Il y a l'appel de Livramento dans la surface de réparation. Semedo sur le côté droit avec l'autre Semedo, Willy qui entre dans la surface. Le centre de Willy Semedo qui a été dévié, la tête de Benchimol. Ça va pourquoi pas revenir avec Varela. La frappe, elle est complètement ratée. Et le 6 mètres, et c'est fêté comme un but par Emiliano Martinez. Là, un peu de provocation.
0: Il va gratter
3: quelques secondes. Il reste 1 minute 15.
0: C'est dommage là de frapper la gare. Il faut essayer de remettre le ballon dans la boîte parce que là, il y avait beaucoup de jambes quand même. Alors forcément, ils font KO, les mecs. Loin, ils ont fait un match incroyable. Bon.
3: Cabral, il est au bout de sa vie, Sidney Lopez Cabral.
0: Mais t'inquiète pas, Diego Simeone, en tant que supporter, il est au bout de sa vie aussi. Hein. J'ai vu des Argentins pleurer dans la tribune.
3: Ouais, on imagine. Imaginez, ce n'est qu'un 16e de finale. Et on parle d'une équipe qui veut gagner toute la Coupe du Monde, forcément. Mentalement, c'est un match qui va soit peser, physiquement, ça va peser, ça c'est sûr. Mais ça peut peut-être leur donner un coup de boost s'ils arrivent à s'en sortir. Nico Gonzalez qui vient s'isoler au poteau de corner et qui perd tout de suite ce ballon. Quel match de Borges. C'est dur de lui accorder un but contre son camp parce qu'il fait un match exceptionnel.
2: Très bonne
3: le
2: défense.
3: Défenseur central, lui qui joue aux Émirats Arabes Unis, peut-être qu'il aura des recruteurs, même s'il a 31 ans, mais il a dû taper dans l'œil de pas mal de fans de foot dans cette Coupe du Monde. Il reste 20 secondes à jouer, 20 secondes pour aller chercher pourquoi pas une dernière occasion pour les Caverdiens. Steven Moreira qui est sur le côté droit maintenant. Willy Semedo au duel, ça a été dévié là par Paredes directement en touche. Il y en aura une dernière. Le Cap Vert, on vient de dépasser le temps additionnel accordé. Willy Semedo, c'est la dernière, faut pas se rater messieurs. Les Caverdiens qui revivent un conte de fées dans cette Coupe du Monde. Le centre de Livramento qui a été dévié et c'est terminé. La qualification au bout de la nuit de l'Argentine face au Cap Vert, 3-2, quelle histoire.
1: Merci beaucoup Edgar Grelon. On va évidemment revenir sur ce match complètement fou. On voit la déception des Caverdiens, mais ils ont été immenses, ils ont été grandioses. On voit Léo Messi qui est fatigué, rincé. Ça a été très compliqué pour les Argentins. On vous rappelle que les Argentins donc ont été poussés dans leur retranchement, 3-2 face au Cap Vert. Oui, vous l'avez bien entendu, c'est Léo Messi qui a ouvert le score à la 29e. Duarte a égalisé à l'issue des 90 minutes. Il y avait donc un but partout. On est allé en prolongation. Il y a Lisandro Martinez qui a marqué un but à la 92e. Cabral, une merveille signée Cabral, l'un des plus beaux buts de cette Coupe du Monde pour égaliser. Et Romero sur corner qui donne la victoire aux Argentins. Messieurs, c'est historique, c'est fantastique parce que les Capverdiens ont été grands. Ils sont revenus deux fois au score. Les Argentins étaient fatigués, ils n'étaient pas dans un grand soir, mais le Cap-Vert magique.
2: Écoute, le qualifié, c'est l'Argentine, mais le héros, c'est le Cap-Vert. Il faut vraiment les féliciter parce qu'ils ont été à la hauteur. Ils ont regardé les Argentins dans les yeux. Ils étaient dans cette prolongation et dans cette fin de match au même niveau que les Argentins. Ils ont fait des sorties de balles impressionnantes. Il y a un but exceptionnel qui est l'un des buts de ce mondial. Franchement, bravo aux Capverdiens. Je les voyais pas du tout à ce niveau-là. C'est un exploit déjà d'avoir réussi ça. Mais effectivement, il y aura des regrets parce que sur la fin de match, c'était pas du tout une attaque défense. C'était une équipe qui était très haut encore dans le camp argentin et qui aurait mérité quelque part d'aller au tir au but. Et c'est vrai que une séance de tir au but avec le phénomène phénomène Vosinha face à notre meilleur ennemi Dibu Martinez, ça aurait eu de l'intérêt. Mais voilà, bravo au Cap-Vert.
1: C'est dur, c'est ça le football. On voit Cabral notamment qui a marqué un but magnifique, qui a fait rêver tout un peuple, qui a redonné l'espoir aux Cap-Verdiens, qui est en train de pleurer Kevin, parce qu'effectivement il a eu aussi l'opportunité de marquer un doublé et elle est sortie par Martinez.
0: Non mais c'est honnêtement là je vois les Cap-Verdiens tristes et alors j'ai deux sentiments, hein. On n'était pas d'accord jusqu'à la fin du match, parce que moi je suis déçu, en fait je suis déçu pour le Cap-Vert, parce que je pense vraiment qu'au vu du match, contrairement à certaines surprises qu'on a vues où je croyais pas que vraiment le Paraguay méritait d'éliminer l'Allemagne au vu de ce qu'ils avaient produit, mais là au vu de ce que le Cap-Vert a produit, même s'ils ont été dans l'ensemble dominés, mais ce qu'ils ont fait dans la dernière partie du match, c'est-à-dire à partir de l'heure de jeu, pour moi c'est monstrueux, c'est-à-dire qu'ils ont été très bons, les rentrants ont été exceptionnels, ils ont été la chercher, une fois tu reviens, bon allez c'est un miracle, mais deux fois c'est plus un miracle, deux fois c'est que t'es complètement dans le match et que tu gères ton émotion et que tu gères l'événement, et donc j'aurais vraiment vu le Cap-Vert éliminer l'Argentine au pénalty ou même aller marquer un but à l'arrache à la fin, et bien sûr je vais leur dire quand même bravo, parce que ce qu'ils ont fait c'est monstrueux, mais j'ai envie de dire c'est plus un hasard dans cette compétition. Quand d'abord tu accroches l'Espagne 0-0, puis ensuite tu en pousses l'Argentine championne du monde à un temps additionnel de folie, et puis même au bout des prolongations tu les fais trembler, c'est vraiment que là t'étais vraiment dans ta Coupe du Monde et tu l'as mérité ta place à la Coupe du Monde et t'as mérité ta place en 16e de finale, et donc vraiment parabéns aux Cap-Verdiens et bravo.
1: Merci pour ces émotions, merci pour ces frissons. Le Cap-Vert a été grand. Alors évidemment, le retour au pays va être phénoménal, Flo.
0: Ah oui.
1: Mais c'est exceptionnel parce que, on l'a dit, ils ont été menés par 3 fois au score et ça ne leur a jamais coupé les ailes. Non, ils ont réagi à chaque fois.
2: Ce qui m'a frappé, d'abord, il faut dire que c'est la première défaite de l'histoire du Cap-Vert en Coupe du Monde, puisqu'ils étaient restés sur 3 matchs nuls en poule et ils n'avaient donc jamais participé avant une Coupe du Monde. Mais trêve de plaisanterie, ils finissent cette Coupe du Monde en ayant accroché l'Espagne 0-0, en ayant accroché l'Argentine et en l'ayant amené à la prolongation. Ce Cap-Vert m'a surpris par finalement, et c'est là où on va se rejoindre avec Kevin, même si on n'est pas d'accord, moi je vois vraiment un exploit ce soir. On va se rejoindre sur le fait que c'est une vraie équipe de foot qui est venue pour jouer un match.
0: Exactement.
2: Contre une autre équipe de foot en disant on va ressortir nos ballons comme d'habitude, on va prendre les adversaires comme d'habitude. Ils ont fait évidemment des prises à deux parfois sur Messi, mais ils ont aussi tenté des choses et ils ont mis du talent, ils ont ajouté à cette discipline qu'on leur connaît, puisque dans le match contre l'Espagne ils avaient réussi l'exploit de faire 0-0 en commettant une faute. C'est-à-dire que c'est pas une équipe de boucher, c'est une vraie équipe de foot, et là ils l'ont montré en étant très haut, en n'étant pas bloc bas en permanence. C'était pas une attaque défense à la fin, et je pense que la vraie leçon de tout ça.
0: Exactement.
2: Y compris pour d'autres sélections africaines qui sont plus cotées, c'est que ils ont vu une équipe entre guillemets petite qui s'est dit en jouant un foot normal, en étant courageux, protagoniste, on peut y arriver même contre les champions du monde. Je pense que c'est la leçon de foot du soir. Le Cap-Vert a donné une leçon de foot à toutes les équipes qui se disent parfois on va être bloc bas, on va rien faire et on va essayer de gratter un nul pour aller au tir au but. C'était pas l'objectif et l'idée du Cap-Vert. Ils ont fait un truc phénoménal parce que évidemment on aurait aimé que ça aille plus loin pour eux, évidemment qu'ils vont être déçus et que tous les Cap-Verdiens vont pleurer ce soir, et déjà c'est un signe quand tu n'es pas là juste en te serrant la main de l'adversaire.
0: Exactement.
2: En rentrant au vestiaire, c'est que t'as frôlé l'exploit quand t'es en train de pleurer. Mais le Cap-Vert ce soir a donné une leçon, on va dire, d'ambition à toutes les équipes partout en Ligue 1, en Ligue 2 ou dans cette Coupe du Monde, pour pouvoir montrer au monde entier que quel que soit l'adversaire, qu'il soit champion du monde ou pas, on peut disputer un match de foot en étant sérieux, organisé. Et je félicite le sélectionneur
1: cap-verdien
2: que je ne connais pas et qui a mené cette équipe avec un mental exceptionnel. Donc bravo. Et puis le but, on gardera quand même
0: le but
2: exceptionnel.
0: De l'égalisation. Je n'ai aucun mot à rajouter à ce que vient de dire Flo. C'est pour ça que j'étais dans le truc en mode non, mais là on n'est même plus dans l'exploit. Là, faut aller le faire maintenant. J'entends ce que vous dites, bien sûr que c'est historique, bien sûr qu'on se rappellera de ce match. Mais là, comme a dit Flo, moi je le mets en total opposition avec ce que j'ai vu Paraguay-Allemagne, où c'est vraiment allez, on est derrière, on sort une fois et derrière. Non, là tu reviens une fois, tu reviens deux fois, t'as failli revenir 3 fois. Et là, avec un Vosinha qui a été monstrueux, avec toute une équipe, je pourrais même pas te citer un joueur dans cette équipe. Alors oui, Cabral, il met un but venu d'ailleurs, donc forcément on se rappellera de son but. Mais vraiment, j'ai beaucoup aimé le Cap-Vert parce que j'ai beaucoup aimé ces joueurs là qui qui ont fait rêver. J'ai vu des familles dans la tribune, ils étaient beaucoup moins que les Argentins, mais je pense que dans l'Europe entière, dans le monde entier, il y a beaucoup de Capverdiens et je peux te dire qu'ils vont être tous très fiers de cette équipe et de ce pays et qu'ils vont les accueillir en héros.
1: C'est l'une des sensations, évidemment, de ce Mondial 2026. On vient de voir un petit en pleurs. Alors, je ne sais pas si c'est le fils de Vosinha, mais en tout cas, Vosinha est allé le voir, le saluer. Les Capverdiens qui sont ovationnés par leurs fans. J'espère qu'ils sont d'ailleurs ovationnés par tout le stade, même, parce que franchement, ils le méritent.
2: Mais tu sais,
1: ils ont été exceptionnels.
2: Il y a le stade, il y a Miami. On l'a dit avec Edgar tout à l'heure. On y allait, nous, l'an dernier. C'est d'ailleurs un des endroits dans le pays où ça aime le plus le foot. Donc, évidemment, que les gens localement vont adorer. On voit des gamins en pleurs, des Capverdiens en pleurs. Et ce qu'il y a de très très fort, c'est que oui, c'est au stade, mais c'est aussi en mondovision. C'est-à-dire que là, les gens ont vu déjà le pays que les gens ne connaissent pas. Donc ils ont découvert ce pays, ils ont découvert ensuite une équipe. Et là, la preuve,
1: Nuno Da Costa qui est en pleurs avec son fils, sa femme, son fils
0: qui lui tape l'épaule, qui lui fait des câlins.
1: C'est le petit bout qui est en train de réconforter le papa.
0: Ça, c'est le football qu'on aime.
2: L'image effectivement qui est dingue, c'est ce gardien qu'on a vu protagoniste, qu'on a vu à la fin presque sortir de sa surface pour aller relancer, et qui est un peu l'un des symboles, comme il y en a parfois dans les Coupes du Monde, d'un joueur qu'on ne connaissait pas avant et qui devient un héros, mais qui a montré plus que cela. Il a montré plus que le héros d'un match. Il a montré qu'il avait techniquement beaucoup de qualité, beaucoup de charisme, beaucoup d'aura. Et je pense que cette équipe-là, alors oui, effectivement, il va y avoir derrière, sans doute, en termes de contrat, il va y avoir des suites, hein, parce qu'il y a des joueurs super là-dedans. Mais voilà, c'est l'une des sensations de cette Coupe du Monde et l'un des moments forts, en tout cas, qu'on aura vécu ce soir.
1: La communion entre les Capverdiens et leurs supporters, il y a de la joie, il y a de la fierté, il y a évidemment des larmes parce qu'il y a beaucoup d'émotions suite à ce match complètement fou. L'Argentine qui s'en sort dans la douleur, messieurs, parce que c'est vrai que c'est champion du monde en titre. Bah,
0: ils avaient
1: emballé.
0: Ils ont été la chercher quand même. Hein.
1: Oui, mais c'est vrai que on avait vu une Argentine qui marchait quasiment sur ses adversaires en phase de groupe, et là ça a été extrêmement dur. C'est le match le plus dur qu'ils ont eu depuis le début de la compétition.
0: Ah non, mais c'est sûr que là ils ont galéré, mais je pense que ils peuvent s'en prendre aussi à eux-mêmes. Je ne vais pas dire qu'à eux-mêmes, parce que les Capverdiens ont été très bons, mais ils peuvent s'en prendre à eux-mêmes quand même, parce qu'ils ont arrêté de jouer après l'ouverture du score. Ils sont arrivés en deuxième mi-temps un peu en chaussons, en disant bon, allez les gars, ça va le faire, on va faire comme je ne sais plus quel, enfin comme l'Algérie par exemple, on va leur en mettre trois et ça va être fini. Non, ils sont tombés face à une équipe qui les a surpris, qui les a regardés droit dans les yeux, et du coup ils ont eu du mal à voir le répondant. Mais on peut aussi noter quand même la réaction de champion, notamment de Léo Messi, qui va envoyer cette passe D pour le troisième but, et quand même cette équipe d'Argentine qui va quand même la chercher. Mais ce que j'ai bien aimé, c'est qu'ils en ont pas trop fait à la fin.
1: Ils sont rentrés
0: au vestiaire, ils ont fait un petit tour d'honneur, mais ils savent très bien que là ce soir ils sont passés tout près de l'élimination.
2: C'est l'autre enseignement en fait de ce match, c'est effectivement comme tu dis Karine, que on est passé d'une Argentine qui roulait un peu sur tout le monde à une Argentine, et à mon avis c'est l'autre enseignement important pour la suite de la compète, quelle que soit l'histoire de ce match, c'est que cette Argentine n'est pas si dominatrice qu'on a pu le penser, parce que il faut quand même rappeler que dans son groupe elle a évidemment dominé, mais elle avait la Jordanie et une Algérie qui a été quand même très faible dans ce tournoi, et donc ce soir contre une équipe qu'on n'attendait pas, elle n'a pas été du tout à son avantage. Donc je pense que c'est un enseignement quand même important pour la suite de la compétition. Après il reste effectivement ce truc que les Argentins ont, et ça on ne relèvera pas. C'est vrai que à aucun moment ils n'ont paniqué, ils ont essayé de garder un peu leur calme et ils sont allés ils ont su être létaux au moment où Messi a pris ce corner. Et on notera quand même que dans ce match évidemment Messi a marqué, a fait une passe D, donc
1: 7e but dans cette Coupe du Monde pour Messi. Ce qui nous a surpris
2: 20,
1: aussi
2: 20 en tout, donc dans
1: l'histoire de la Coupe du Monde pour Lionel Messi. Ce qui nous a aussi surpris, Kevin, c'est qu'on avait vu des Argentins qui étaient en pleine forme dès le début de la compétition. Là ce soir ils ont été usés, ils ont été fatigués, on les a sentus vraiment touchés dans leur chair pour finir ce match. Il va falloir voir la suite de la compétition. Il faudra voir si les Argentins vont récupérer.
0: C'est aussi parce que ils ont été poussés dans leur retranchement. Ils ont été poussés dans leur retranchement et donc ils ont dû aller puiser. Alors on peut pas quand même omettre les conditions climatiques, hein, qui où il y avait une humidité incroyable, et donc forcément quand tu vois des crampes très rapidement, ça vient aussi de là. D'ailleurs les Capverdiens ont également eu des crampes, ils ont également été en difficulté pour certains en tout cas, mais oui, c'est vrai que là les Argentins ils ont puisé dans leurs ressources comme ils en avaient sûrement pas prévu, et donc il va falloir absolument qu'ils récupèrent bien, parce que la suite de la compétition ça vient compliqué.
2: Et ça vient vite parce que le match est le 7, donc on a un écart de 4 jours entre les deux matchs, entre le 16e et le 8e, donc c'est important. Moi je verrais plutôt à plus long terme, parce que l'Égypte m'a pas du tout impressionné, loin de là, dans son match. Je me dirais
1: ils sont allés au tir au but, donc ils ont aussi puisé dans leurs ressources, les donc, Égyptiens donc face, on rappelle, aux Australiens.
2: C'est pas forcément le Argentine-Égypte qui pourrait être problématique. Ce qui m'intéresse là, c'est de voir que physiquement cette Argentine est déjà, on va dire, un peu entamée. Alors oui, il y a les conditions climatiques, faudra effectivement le prendre en compte, mais c'est intéressant peut-être pour la suite, pour voir, pour aller au bout, parce que tous les matchs qui sont compliqués, c'est pas pareil quand tu mènes 3-0 à la 60e et que tu commences à faire tourner. Donc c'est quand même un match, à mon avis, très important, en dehors de l'exploit qu'ont réalisé les Capverdiens. C'est un match intéressant pour analyser les Argentins, et comme on disait tout à l'heure, il y a une montée en puissance de certaines équipes, on l'a vu avec l'Espagne, et puis il y a une Argentine qui a été beaucoup plus à l'ouvrage ce soir.
1: Oui, là on revient sur terre, c'est vrai qu'on avait déjà un petit peu cette impression que l'Argentine pouvait faire deux Coupes du Monde de suite, 2022-2026, et là on a vu une Argentine en difficulté, une Argentine qui n'a pas su forcément toujours accélérer, puis surtout une Argentine qui a été touchée physiquement, alors qu'on ne s'attendait pas forcément à ça. On avait dit à la base, les équipes d'Amérique centrale, d'Amérique du Sud et les africaines devraient peut-être mieux gérer ces conditions climatiques. Là, ça n'a pas été le cas.
2: Non, mais ce qui serait intéressant, par exemple, c'est de la fiction, hein, mais si l'Argentine devait rencontrer la Colombie, donc il faut que la Colombie batte le Ghana, etc. Mais si ensuite, en quart de finale, l'Argentine devait se coltiner la Colombie, là, par exemple, je serais surpris, et bien surpris de voir ce match et de voir comment physiquement les Argentins seraient capables de résister. Parce que, voilà, entre guillemets, il ne faut pas oublier l'âge de Messi, il ne faut pas oublier l'âge de certains joueurs dans cette équipe. Et le physique, dans cette Coupe du Monde qui est longue, le physique va compter.
1: Colombie-Ghana, ça sera dans une demi-heure à suivre sur RMC. On va écouter Scaloni, le sélectionneur de l'Argentine, après donc cette soirée compliquée, mais un succès, 3-2 après prolongation. Kevin va nous traduire.
5: Escuché l'inicio nada más, pero bueno, partido durísimo.
0: Une partie très difficile, mais il faut quand même toujours arriver à sortir le positif. Quand on dit qu'il n'y a aucun rival facile, aujourd'hui ça l'a démontré. On a vraiment joué face à une grande équipe. On était très fatigués à la fin. Mais comme un bon Argentin, on n'a rien lâché. Mais franchement, c'était très difficile et il n'y a rien de facile dans le football. Ça aurait été une folie de perdre aujourd'hui, mais ça reste le football.
1: Scaloni donc qui est soulagé après cette victoire à l'arraché, on le rappelle, un 3-2 en prolongation face aux Capverdiens. On rappelle le scénario complètement fou, hein. C'est Léo Messi qui avait ouvert le score, Duarte qui a égalisé, Martinez qui a donné l'avantage en prolongation, Cabral qui a marqué l'un des buts de la Coupe du Monde, a priori il finira dans le top 5, et puis Romero, auteur du but vainqueur. 3-2, l'Argentine dans la douleur qui continue donc sa Coupe du Monde et cet objectif fou de gagner deux Coupes du Monde de suite.
2: Back to back.
1: Direction les huitièmes de finale pour les Argentins qui seront opposés aux Égyptiens. On l'a vu, une Égypte dans la douleur également. Suite à ce match, c'est allé jusqu'au tir au but. Il y avait eu un but partout lors du temps réglementaire. Merci beaucoup, messieurs.
0: Merci à toi.
2: Merci, Karine.
1: Merci beaucoup au Cap Vert qui a été absolument grandiose. Ça sera l'un des grands moments de cette Coupe du Monde 2026. Ça sera l'une des images. On a vu de la joie, on a vu de la pleure, on a vu également des enfants qui étaient en train de consoler leur papa. On a vu cette image du fils de Nuno Da Costa. On l'embrasse, Nuno Da Costa. Il a été l'un des invités du podcast Cap Vert qui était en pleurs à l'issue du match. En tout cas, le Cap Vert a été grandiose. Vous savez que dans moins d'une demi-heure maintenant, dans une demi-heure tout pile, non, il y aura Colombie, Ghana, 16e de finale avec la Colombie qui nous a impressionnés. Donc c'est à suivre dans quelques secondes avec Nicolas Jamin. Ça ne s'arrête jamais sur RMC. Belle nuit à tous.
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13: Salut à toutes et à tous. Le cœur de la nuit en France, le début de la soirée ici sur la côte est américaine. Et j'ai la chance d'avoir, pour une des dernières émissions ici en direct, un casting de rêve. Le plus beau casting qu'on ait pu créer à RMC depuis très longtemps, dans l'After Foot.
2: Bah, dis-moi, Nico.
13: Ils sont trois autour de moi.
2: J'exagère un petit peu.
13: Vous avez reconnu la voix de Maxime Chadeau. Salut Maxime.
2: Salut. Salut Nico, salut à tous. T'exagères un petit peu, mais bon, ça fait plaisir.
13: Et à ma gauche, j'ai quand même un duo qui a interrogé, interviewé de manière brillante le meilleur joueur de la Coupe du Monde 1994, Romario. Kevin Diaz est là, salut Kevin.
14: Salut à tous.
13: Maxime Chanot est là aussi.
15: Le salut, Maxime. Vrai Maxime Chanot, salut à tous.
13: Ça, c'est le vrai Maxime Chanot.
15: C'est vrai que c'était un peu moins.
13: Et c'était Florent Gautreau à ma droite.
15: Excuse-moi Max. Hein.
13: Alors, avant de vous libérer Flo et Kevin, puisque vous jouez la prolongation avec nous,
15: gentiment.
13: J'espère que vous serez aussi bons que les Capverdiens pendant
15: cette prolongation. Oui, mais on ne veut pas perdre.
13: Oui.
14: Ouais, moi, je veux gagner. Moi, je suis là pour gagner.
13: T'es là pour gagner,
14: toi. D'ailleurs, je voulais qu'il gagne.
13: Je voulais qu'il gagne, j'ai compris.
15: Ah ouais.
13: On ira ensuite, dans moins d'une demi-heure, vers le dernier match, dernier 16e de finale qui va opposer la Colombie au Ghana. On va commenter ce match, le suivre en intégralité au cœur de la nuit. Merci d'être resté avec nous. On est en direct sur After Foot TV, vous le savez, sur la chaîne YouTube. Plus que jamais, votre carrefour pour vous exprimer. N'hésitez pas, le chat est ouvert. Vous êtes 3600 encore en direct. Je rappelle la qualification de l'Argentine. Poussive, laborieuse, médiocre pour l'interrogation. 3-2 en prolongation face au Cap-Vert, bien sûr. On va revenir un peu sur ce match-là. On attend des invités capverdiens aussi. Tiens, Max, d'abord ta réaction, parce que Kevin et Flo, on en a déjà parlé. On va prolonger et débattre avec eux. T'en as pensé quoi? Est-ce que c'est d'abord sur le Cap-Vert un exploit que les Capverdiens ont réalisé quand même?
15: Bah oui, bien évidemment que c'est un exploit. Moi, je disais juste avant que c'était pas forcément un grand match, mais qu'on a vu des très grands buts, des très beaux buts. Et je pense qu'il faut donner beaucoup de crédit à ces Capverdiens dans la manière dont ils ont joué. Ils ont pas eu peur, ils ont regardé les Argentins dans les yeux. Tu sais, souvent depuis le début de cette compétition, j'ai tendance à dire que les petites équipes, et même les équipes moyennes aujourd'hui, ont tendance à avoir trop de respect pour les grandes nations. Évidemment, l'Argentine, on les présente pas, champion du monde en titre. Il y a énormément de très bons joueurs. C'était une des seules équipes, d'ailleurs, avec le Mexique et la France, d'avoir fait le plein de points en phase de poule. 9 points, je le rappelle. Mais non, il faut mettre en avant la prestation des Capverdiens. Évidemment, j'ai une pensée émue pour mon ami Steven Moreira, parce que je sais que ça lui tenait à cœur. Mais en tout cas, ils peuvent être fiers d'eux. Je l'avais dit aussi un peu plus tôt, mais il y a une grosse diaspora capverdienne au Luxembourg, en étant moi-même luxembourgeois. Donc je sais que le pays a dû a dû vraiment aimer ce qu'ils ont vu. Ils peuvent être fiers d'eux. Ouais. Malheureusement, ça fait partie du foot. Bon, dernière chose que je voulais dire, c'est plus je vois jouer les grosses nations, et plus je me dis que la France a une chance.
13: Est-ce que ce qui est arrivé à l'Argentine peut arriver à la France, Kevin?
14: Honnêtement, je le vois pas arriver à la France. Je le vois pas arriver à la France parce qu'ils sont avec une détermination et comme je le disais, ils sont très forts à toutes les lignes en fait, dans toutes les lignes. Alors OK, on parle des latéraux, mais bon, ils sont très très bien compensés par les défenseurs centraux. Donc je pensais à ça pendant le match, je vois pas ça arriver à la France. Je vois pas arriver à la France d'être en aussi grande difficulté sur un aussi long moment parce qu'après l'Argentine a plutôt maîtrisé la première mi-temps. Mais en fait, ils se sont endormis en deuxième mi-temps et c'est là où ils ont laissé en fait le Cap-Vert y croire sans vouloir tuer le match, ou en tout cas sans réussir à tuer le match, alors que je trouve l'équipe de France et Kylian Mbappé notamment en leader vraiment déterminé à marquer le plus de buts possible et à continuer d'écraser les adversaires.
2: Après, sur la deuxième partie de ta question, c'est-à-dire sur le Paraguay, le scénario de demain, il y a une autre raison pour laquelle je ne crois pas au même scénario, et je l'ai expliqué à l'instant, c'est que ce qui est formidable dans l'exploit du Cap-Vert de ce soir, ou dans le presque exploit, c'est leur capacité à jouer, à proposer du jeu, à ne pas rester bloc bas. C'est ça, à mon avis, la grosse différence. Exactement. Le Paraguay, s'ils font comme contre la Namibie, on sait à peu près comment ils vont faire. Donc c'est pas forcément simple hein, pour autant, mais c'est pas forcément le même scénario. Ce qui était terrible, c'est que les Argentins ont compris à un moment donné qu'ils pouvaient prendre un but à n'importe quel instant du match. Et ça, c'était pas prévu. T'as plein d'équipes où tu dis bon, on va avoir du mal à aller battre ce bloc bas, mais on n'est pas très menacé par eux offensivement. Là, les Capverdiens, quand ils ont mis le but, eux-mêmes ont pris conscience, comme disait Kevin, qu'avec le temps faible argentin, bah oui, ils pouvaient faire l'exploit. Et quand ils ont mis le deuxième, ce but incroyable, là, les Argentins se sont dit, putain, mais s'ils sont capables de mettre des buts comme le deuxième, on peut prendre un but à tout moment. Ouais. Et donc, je pense d'abord, je voulais souligner effectivement que cette victoire, enfin, ce match incroyable du Cap-Vert valait surtout par ce qu'ils ont montré au monde en termes d'ambition face à une grande nation, comme disait Maxime. Mais en revanche, je ne pense pas que ce sera le scénario de demain pour la France.
13: Il y a un phénomène qu'on voit, c'est que le Cap-Vert a su être en réaction. Dès lors que le Cap-Vert a été mené à deux reprises, même à trois reprises, le Cap-Vert a réussi à se créer des occasions quand même.
15: Parce que les Argentins, leur ont laissé la possibilité.
13: C'est ça l'histoire, tu crois, ou c'est Cap-Vert qui était plus audacieux?
14: Il y a un moment, ils n'ont pas eu le choix. Il y a un moment, les Cap-Verdiens faisaient jouer égal.
2: Et physiquement,
13: c'est ça qui est dingue.
2: Ouais, physiquement,
13: dans la saison, mais c'est dingue en fait.
2: Physiquement,
13: quand ils jouent au ballon, techniquement, ils sont fiables.
14: Je discutais. Non pas sur le fait que ce soit surprenant quand même, mais sur le fait de surprendre.
13: C'est des bons joueurs.
14: Parce qu'il y a un moment dans le match, c'est même plus une surprise en fait. Mais tu penses qu'ils vont les pousser au prolongement, qu'ils vont les pousser au
13: prolongement. C'est ça la surprise, c'est que eux créent une sorte de normalité dans la confrontation.
15: Mais oui, mais voilà. Parce que physiquement, les Argentins, ils ont lâché, messieurs, vous l'avez vu. Dans l'intense.
14: Après, tu regardes bien sûr les expected goals. Je viens de les voir. C'est quand même 2,25 pour
15: la réussite, le Cap-Vert.
14: Et 0,45 parce qu'ils mettent un but venu d'ailleurs. Mais dans le jeu, sur les 60 dernières minutes, tu regardes le match, c'est équilibré. Équilibré, ça va d'un but à l'autre.
2: Non, mais après, je crois que c'est un peu ce que veut dire Max, mais pour moi, il y a un point majeur, c'est que physiquement, les Argentins étaient cuits. Alors, c'est déjà une info, je le disais pour le tournoi.
13: Beaucoup de joueurs ont crampé, même avant la fin du temps réglementaire.
2: Il y a beaucoup de joueurs qui ont crampé, il y a beaucoup de joueurs, faudra refaire ce débat-là sur l'âge des capitaines, hein, au sens large, c'est-à-dire l'âge des équipes et le fait qu'elles vont aller au bout avec des joueurs parfois un peu plus âgés, qui vont avoir un peu plus de mal, y compris avec des chaleurs que l'on connaît à l'heure actuelle. Mais c'est vrai que, à partir du moment où physiquement, et ça, c'est dans tout sport et dans tout match, quel que soit le match, si tu sens que ton adversaire, quand tu fais 10 mètres en accélération et que tu passes ton adversaire direct parce que t'es mieux physiquement, bah là oui, les Cap-Verdiens ont dû se dire, on peut le faire.
15: Bien sûr, il y a un rapport de force qui s'est inversé et en particulier à chaque fois que l'Argentine marquait des buts, je suis d'accord avec toi, ils ont peut-être un peu laissé trop le ballon aux Cap-Verdiens, mais tu l'as dit et moi je le dis depuis le début de cette saison, je le redis encore depuis le début de cette compétition, tous les trentenaires aujourd'hui souffrent contre l'intensité des équipes qui mettent énormément d'engagement, qui mettent énormément de courses verticales. Moi, j'ai vu une équipe argentine parfois qui me faisait un peu peur. Et ça va aussi parce que De Paul, il a 32 ans, parce que McAllister, il a une saison pleine avec Liverpool, il n'en peut plus. Attention, ça ne veut pas dire qu'ils ont fait des mauvais matchs. Mais aujourd'hui, dans certains temps forts capverdiens, eh ben, tu te voyais qu'aujourd'hui, De Paul, c'est 32 ans, il le faisait. Ce qui est par contre exceptionnel, c'est mettre en avant quand même la performance de Léo Messi, parce qu'à son âge.
13: Ça, on va en parler, parce qu'il a joué quasiment 140 minutes ce soir.
15: C'est la seule chose.
13: Il joue dans 4 jours.
15: C'est peut-être Léo Messi qui est en mesure de pouvoir tenir 140 minutes. Comme tu l'as dit, à son âge, mais c'est aussi parce qu'il y a les mecs qui courent derrière pour lui.
13: Et sans Messi, qu'est-ce qu'elle veut cette équipe? Alors, c'est un débat qu'on ne peut pas avoir parce qu'il est là.
14: Il est là. En 2022.
13: Oui, mais c'est ça qui est dingue, c'est 4 ans après, c'est limite encore plus prégnant, quoi. C'est encore plus flagrant, quoi.
14: Il est meilleur quand
13: c'est 2022. Lui. Il a marqué 7 des 9 buts de dans des 10 buts de l'Argentine sur la Coupe du Monde.
15: C'est aussi parce que c'est le jeu argentin qui veut ça. C'est-à-dire que tous les ballons passent par lui.
14: Ouais, non, mais même là, le but qu'il met, c'est venu d'ailleurs. C'est un but. Ah, c'est un peu à l'image d'ailleurs que ce qu'a fait Ronaldo hier contre la Suisse.
13: Sauf qu'il était hors jeu, mais t'as raison. Ouais.
14: Contre la Croatie dans ce but hors jeu. Mais le but qu'il met Messi, c'est un but. Il est exceptionnel.
13: Ouais, le contrôle. Pied gauche, juste après le rebond. Ouais. Quoi.
2: Je pense quand même que sur les grosses équipes, il va falloir effectivement faire cette analyse, comme disait Max, des âges des différents joueurs et de la façon dont ils finissent les matchs. Parce qu'on s'aperçoit que les matchs, évidemment, en prolongation, enfin, peuvent aller à la prolongation. C'est pas pareil de jouer 120 déjà et 90. Et là, on l'a vu effectivement, on a vu des joueurs qui crampent à la 80e minute, à la 78e.
14: J'ai une stat incroyable, c'est-à-dire que c'est Baptiste Le Caplin qui m'a envoyé ça il y a deux jours. Un truc super intéressant où il y avait pas mal de stats. Il sait que j'aime ça, vous le savez aussi. Par exemple, Morgan Rogers, joueur de la sélection anglaise, a joué quasiment autant de minutes que Désiré Doué et Ousmane Dembélé depuis le début de saison. C'est-à-dire que les deux joueurs parisiens, avec le turnover, avec quelques petites blessures pour Dembélé, arrivent frais et arrivent en bombe dans cette Coupe du Monde, mais aussi parce qu'ils ont beaucoup moins joué cette saison, notamment que les Anglais. Et dans cette stat, il y avait aussi le fait que les joueurs de l'équipe de France, pour la grande majorité, ne jouent pas en Première Ligue. À part Saliba, les joueurs ne jouent pas en Première Ligue, et donc ils sont dans des compétitions, notamment la Liga et la Ligue 1, pour beaucoup, ou même ceux qui jouent en Italie, pour Rabiot et consorts, qui a moins d'intensité que la Première Ligue.
13: Et donc c'est aussi pour ça que les Français... Ça n'est pas qu'on avait également des champions, Arsenal, qui
14: arrivent à viser. Les Français sont plus jeunes...
15: C'est
14: que ça. Les autres équipes.
15: Parce qu'après, certains te diront que jouer en première ligue, ça te donne un avantage une fois que tu arrives dans une grande compétition.
14: Non, moins non,
15: mais je te rejoins, je suis d'accord avec toi. Mais là moi, j'ai envie de faire le constat par rapport à l'heure.
13: Les gars, on a un invité, Max. On est ensemble pendant 2h50 ensemble.
15: On a du temps.
13: D'accord, on a du temps pour parler. Tu auras la parole encore plus ce soir. On est avec Omar Da Fonseca. Salut Omar.
2: Omar,
13: la famille Bein Sport, il sort du plateau, il est avec nous sur RMC. Il y a Kevin Diaz qui est là aussi.
11: Non, mais est-ce que vous comprenez qu'on fait exprès, nous, les Argentins, un peu, de donner un peu de suspense
2: pour le suspense, bien sûr.
13: Ouais, voilà, c'est maîtrisé tout ça, Omar. C'est ça.
2: Mais avoue que t'as eu peur, Omar.
11: Mais non, nous, la peur, on ne sait pas ce que c'est. De manière, monsieur Kevin Diaz, nous, le mot peur, repère, donc on n'est pas. ils ne nous apprennent pas ça à l'école. Donc, c'est tout est étudié. Non, mais
2: attends, juste, j'ai une question, Omar. Une question quand même qu'on était en train de se poser en se disant que physiquement, on a trouvé l'Argentine en souffrance très tôt dans le match. Est-ce que c'est ton sentiment également ?
11: Oui, catastrophique. C'est ce que je dis. Déjà dans le match le dernier contre la Jordanie, et Enzo Fernandez, il a eu des crampes. McAllister, il a eu des crampes. Des
15: Alors
11: Paul, il est sorti à ses pas. Mais ils ont des crampes au bout de, je sais pas, 20-25 minutes de la deuxième mi-temps. Et
15: alors, quelle est la raison, par contre?
14: Les températures.
13: Laissez parler, Omar. Vas-y, Omar.
11: Julian Alvarez est rentré, je sais pas combien c'était, 60 minutes, un petit peu avant peut-être. Et après, à la fin, avant le temps réglementaire, il était carvo. Il
13: ne pouvait revenir. Incroyable.
11: Pourquoi? Mais il lui a fait signe comme ils ont petit, il faut que tu reviennes, toi. Donc il y a un déficit, et c'est ça c'est déjà un peu parlé en Argentine, parce que le fait de que l'Argentine a gagné en 2022, etc., et c'est toujours pareil, c'est pas évident de pouvoir modifier quand les choses vont bien, ou quand comment tu fais aujourd'hui pour sortir un des trois milieux, et alors qu'à un moment donné, Enzo Fernandez, par moment, il faut qu'il sorte. Et je crois que la physionomie de ce match va donner la possibilité. Pour moi, tu verras, Paredes, il va jouer. Il va faire jouer Nico González. Et il va, je pense, faire jouer aussi Julián Álvarez d'entrée à Lautaro. Je crois que ce match-là, d'abord, parce qu'il y aura une fatigue énorme, mais c'est évident que les Argentins, on n'a pas une équipe pour accélérer, pour essayer. On dépend.
2: En fait, ce que tu es en train de nous dire, Omar, c'est que ça va donner du crédit aux sélectionneurs pour se permettre de sortir des joueurs titulaires, d'autant que c'est l'Égypte, c'est pas non plus une équipe incroyable en face.
11: Je crois et j'espère, parce qu'on voit des défaillances assez individuellement, et les trois milieux. Ils peinent. À un moment, c'est des mecs qui vont gratter des ballons, qui ont une McAllister qui a une dynamique assez importante, c'est un joueur énergisant, tu vois. Mais là, ils jouent au petit trot. Fernandez, pareil, ils prennent la balle. Les mecs, ils ont Romero, à chaque fois qu'il sort un peu loin, et il fait faute. Il doit avoir un carton jaune très tôt dans le match parce qu'il fait un attentat en sortant. Donc il y a quelques carences que je ne sais pas pour quelles raisons sont produites. Ils sont plutôt athlétiques.
15: Est-ce que tu penses que c'est la météo ou les températures qui peuvent impacter justement ces joueurs argentins? Parce qu'on l'avait dit au début de cette compétition, pour nous les Sud-Américains allaient être avantagés de cette humidité qu'on trouve ici aux États-Unis. Et finalement on se rend compte que ce n'est pas forcément le cas.
11: Les Argentins, moi je lis beaucoup les journaux, j'écoute les réseaux, etc. Ils disent que c'est histoire aussi des horaires. Et quant à la Jordanie, je crois qu'ils ont joué à midi. Il y a le côté, soi-disant, physiologique qui dit que l'éveil musculaire, etc., ça s'est produit en début de soirée. Bon, après, c'est beaucoup de théories. Mais bon, et moi je pense que c'est pas suffisant comme argument d'excuse. Donc, soit il faut faire une rotation, soit les mecs ils sont carbo parce qu'ils ont une préparation inappropriée, j'en sais rien, mais en tout cas, c'est assez relevant que. Et par moments, tu te dis, le seul Messi, il a fait une accélération, il a débordé à droite.
13: C'est lui. On dirait que c'est le jeune du groupe qui a 21 ans qui secoue tout le monde. C'est ça qui est dingue, alors qu'il en a 39. Et dis-moi, Omar, est-ce que toi, tu penses, par rapport à ce que tu as vu depuis le début de la compétition et ce soir face au Cap Vert, que ta sélection, l'Argentine, peut refaire une 2022? Franchement.
11: Et moi, je ne croyais pas déjà en 2022. Hein. J'étais assez sceptique. Je me suis fait massacrer parce que je participe à une émission avec les Argentins et je me fais massacrer parce que je dis tout le temps que je ne sais pas, il nous manque. Quand tu analyses, nous, je me souviens, Redondo, Verón, Zanetti, on a eu des époques où on avait une équipe, là tu te trouves, je ne sais pas, Molina, Romero, il est à droite, désolé, mais Facundo, Medina, c'est pas un contre-attaquant, c'est un joueur, il fait le jeu, comme on dit, mais ce n'est pas suffisant. Donc, Lautaro et Julián, ils n'arrivent pas, je ne sais pas pourquoi, en équipe nationale, les deux ont des difficultés, donc individuellement, l'addition individuelle n'est pas. Mais bon, on a le petit pour l'instant, il continue à en sauver parce qu'il ouvre la boîte.
14: Le petit, il est grand, hein.
13: Le petit, il a 7 buts, il a 20 buts en Coupe du Monde dans son histoire.
15: De plus en plus grand.
13: Il est aussi fort qu'en 2022. Nous, on hallucine complet, Omar. Je sais pas ce que t'en penses, toi. Tu l'imaginais à ce niveau? Tu savais qu'il était prêt, qu'il avait préparé son coup ou pas?
11: Mais non, mais bah, on ne peut pas imaginer quoi que ce soit parce que le mec, il te sort des choses. Impossible pour lui, ils sont faisables parce que c'est un joueur et le premier but qu'il marque, la manière qu'il contrôle la balle, il la dompte, il a fait obéir.
2: T'as vu cet extérieur du pied pour contrôler avec le petit rebond?
15: Est-ce que Kevin Diaz sait le faire, ça, quand vous jouez au foot ensemble?
11: Ça, c'est ce que j'allais lui dire. Bon, je l'aime pas trop, Kevin Diaz, mais c'est vrai qu'il bon, il fait un accident de temps en temps, mais là, il peut le faire.
14: Merci. Grande, Omar.
13: Bon, l'Argentine face à l'Égypte. Comment tu imagines ce match, cette confrontation face à l'Égypte de Mossala, qui a pas été très bon, hein. Décisif son tir au but, Mossala, mais c'est une équipe pragmatique, efficace, mais qui va défendre certainement.
11: Mais non, c'est rien. Qu'est-ce qu'on peut prévoir? C'est toujours pareil. Sur le papier, on reste quand même une équipe qui a une carte de visite, une connaissance de l'événement. La plupart des joueurs, ils jouent tous dans des grands clubs, ont déjà un vécu. On ne peut pas mettre en doute leur valeur et leur capacité. Mais est-ce que ça suffit sur le papier? Je ne sais pas qui c'est qui l'écrit, le papier. Donc aujourd'hui, on continue à dépendre de Messi. Et en plus, aujourd'hui, regarde, le deuxième but, c'est Medina et l'autre, c'est Romero de la tête. Je veux dire, s'il y a Messi et plus personne, et après, tu as deux défenseurs qui marquent. Donc, je ne sais pas du tout. Normalement, contre Égypte, je crois qu'il va faire des changements et les changements seront forcément un peu plus profitables parce que Nico González, c'est un joueur beaucoup plus percutant parce qu'évidemment, il fait jouer Thiago Almada, c'est un joueur light, c'est un joueur qui pour garder un peu le ballon, pour la tenue des ballons, mais quand tu dois percuter, quand tu dois pénétrer, il est à 10 000 années-lumière de Di Maria.
13: Bon, Omar. Tu vois qui ouais. Omar, toi, aller au bout là. La France, comme tout le monde le dit dans le monde entier apparemment, est hors norme, elle est au-dessus, même de l'Espagne.
11: Oui, l'Espagne, c'est pareil. Moi, l'Espagne, je, plus ça va, je commence à me dire. Quand tu vois Rodri, Ruiz, Merino, ça joue pépère. Enfin, je ne sais pas si c'est, comme vous dites, la chaleur, j'en sais rien. Mais par moments, on ne peut pas dire qu'on a vu des matchs dynamiques. C'est lui, aujourd'hui, le Cavert, le but qu'il marque. L'arrière-gauche, là, il est gaucher ou droitier? Parce qu'au début, il a centré que du gauche. Et après, il a mis même le coup franc, il a tiré un coup franc pied droit après.
13: Quel Cabral, but, Marc, bien sûr, extraordinaire.
11: Oh là là, là il est venu. Bon, demain, demandez rendez-vous chez le cardiologue, parce que je sais que vous avez souffert dans ce match, donc c'est bien.
13: Non, nous, on n'a pas souffert. Certains étaient pour le Cap Vert ici, hein. Je tiens à te le dire, Omar, certains étaient pour le Cap Vert quand même. Ils ne sont pas
11: Kevin,
13: surpris.
11: Je suis sûr que Kevin était pour le Cap Vert.
13: Eh bien oui, évidemment. Merci Omar, c'est un plaisir. Omar.
14: Merci beaucoup.
13: D'être passé chez le voisin RMC.
14: Merci.
13: À très vite sur Bein Sport, Omar Da Fonseca. Je veux remercier Kevin et Flo. Bonne soirée les gars, misez-vous bien.
15: Merci les gars.
13: C'est vendredi soir, la soirée pour vous. Bravo.
15: Merci.
13: Merci Flo.
15: Et tant mieux pour Kevin, vous l'avez mérité.
13: Ouais, vous l'avez mérité les gars, vous avez été bons. Dans un instant, on fait une pause. Et puis je vois James Rodriguez. Qui, avec son brassard de capitaine, est extrêmement concentré dans le tunnel qui va le mener à la pelouse pour affronter le Ghana dans ce 16e de finale de Coupe du Monde, le dernier. Kansas City, Arrowhead. Oh là, j'ai dit n'importe quoi, tu dis le stade Arrowhead. Arrowhead Stadium. Oh, tain, mon accent est catastrophique. On revient dans un instant avec vous au 32-7, enfin au 32-7 sur YouTube. Et surtout, on va parler du Cap-Vert également pendant ce match. On va rendre hommage à l'épopée cap-verdienne, même si elle s'arrête en 16e de finale. A tout de suite sur RMC, nuit de l'after.
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4: Avec Maxime Chanot, on est ensemble jusqu'à 6h du matin et vous êtes extrêmement nombreux sur la chaîne YouTube de l'After. Hein. Vous êtes plus de 5000 à nous suivre en direct, c'est merveilleux. Merci à tous pendant toute cette Coupe du Monde depuis le début jusqu'à aujourd'hui, jusqu'à la fin, on l'espère. On va vous accompagner dans les nuits de l'After également, le soir, dès 16h, 18h, tous les matchs sur RMC. Le prochain, c'est le dernier 16e de finale entre la Colombie et le Ghana. On y va dans un instant. Maxime Chanot est toujours avec moi. Max, on va aller voir Jérôme Sion. On reparlera de l'Argentine dans un instant. Bien sûr, on a le temps ensemble. La petite qualification de l'Albi Céleste des champions du monde en titre. D'abord, l'hymne colombien.

0: Jérôme Sillon est sur place pour nous commenter ce match Ghana-Colombie. Jérôme.
1: Ouais, bonsoir à toutes et à tous. Quelle ambiance ici avec ce stade largement garni de Colombiens. Et tout de suite l'hymne du Ghana, des Black Stars. God bless our homeland Ghana.

0: Colombie-Ghana, dernier 16e de finale de cette Coupe du Monde. Et après, on aura le tableau complet. Je vous rappelle la qualif de l'Argentine tout à l'heure. 3-2 face au Cap-Vert, exceptionnel. Et puis, plus tôt dans la journée, l'Égypte s'est qualifiée au tir au but face à l'Australie. Toutes les stars du mondial sont là, quasiment, à part Modric, qui a disparu, le pauvre, avec la Croatie hier. Hein, oui, Max.
1: Manuel Neuer.
0: Oui, Neuer aussi.
1: Quelques-unes qui sont tombées trop tôt.
0: Elles sont quasiment toutes là. Les principales sont là. Tiens, avant de lancer ce match avec Jérôme Sillon, je vais accueillir un invité qui est monté sur scène ici à New York avec la Frenchie Comedy Club. Ayoub Marceau est avec nous. Salut Ayoub.
2: Salut tout le monde.
0: Heureux de t'accueillir. Ça va? T'es en
2: super,
0: forme?
2: Super, très content d'être là. Le Cap vers Argentine.
0: T'es pour qui?
2: Un match exceptionnel juste avant.
0: T'es français, donc c'était pour le Cap vert, j'imagine.
2: Franchement, ouais, je sais pas, l'Argentine, ça m'a fait plaisir de les voir sortir par la petite équipe.
0: Ah, mais voilà, ouais. C'est ça, on est d'accord.
2: Comme ça, la France, on aurait été tranquille. Et la Ghana, Colombie, trop content d'être avec vous, les gars, on va se régaler.
0: Bah, on va se régaler, tu vas suivre ce match avec nous, bien sûr. Je rappelle qu'on est sur YouTube, regardez le magnifique t-shirt qu'il a.
1: Ouais, tu t'es trompé.
0: Il fait mal, hein, parce que là, tu vas avoir des problèmes.
1: Ouais.
0: C'est comme venir à Paris avec un t-shirt de l'OM.
1: Un peu ça.
0: Les Sixers, Philly. Si t'as le droit, t'inquiète pas.
2: Ah, mais tu vois, moi j'aime bien la provocation. C'est ça que j'ai fait exprès.
0: La provocation.
2: Tout est travaillé.
0: Provocation au 14e étage, une tour dans New Jersey. Il craint rien, Ayoub. Tout va bien. Il est à l'abri de se prendre un fan d'Enix. Alors, Jérôme, on va parler des compos quand même de ce duel entre la Colombie et le Ghana. La Colombie est favorite, hein, évidemment. Elle a terminé première de son groupe.
3: Exactement, la Colombie qui a terminé première dans le groupe du Portugal en s'imposant 3-1 face à l'Ouzbékistan, 1-0 face à la RDC et en concédant le match nul 0-0 face à la sélection de Cristiano Ronaldo. La Colombie qui se présente avec James Rodriguez en capitaine et numéro 10. Pas de Luis Suarez à la pointe de l'attaque, l'ancien Marseillais qui est sur le banc de touche. C'est Cordoba, l'attaquant de Krasnodar, qui mène l'attaque accompagné de Luis Diaz et de John Arias. On aura Jefferson Lerma et Gustavo Puerta au milieu de terrain. Et puis derrière, Morica Lukumi, Davinson Sanchez, Munoz devant Vargas. Les anciens de Ligue 1 comme Ospina, Machado et donc Luis Suarez sont sur le banc de touche du côté colombien. Et puis la composition ghanéenne, pour vous dire que Lawrence Atizigi, le gardien de Saint-Gall, fait son retour dans le but. Il avait été blessé lors du premier match de cette Coupe du Monde, l'ancien Sochalien. On aura deux Auxerrois dans les couloirs de la défense, Marvin Senaya et Gideon Mensa. Opoku en défense centrale, accompagné du jeune Lucassen. Enfin, du jeune, non, il est vieux. Il joue à Paphos, mais il est jeune en sélection. On aura Thomas Partey qui est là. Et puis, une belle ligne d'attaque quand même. Iñaki Williams, évidemment, le capitaine de l'Athletic Bilbao. Jordan Ayew, le capitaine des Black Stars, ancien Marseillais. Et surtout, Antoine Semenyo, l'attaquant de Manchester City. Donc c'est quand même pas mal avec Ernest Nouama, le Lyonnais, qui est sur le banc de touche.
0: Est-ce qu'il vous excite un peu ce 16e de finale, les gars? Colombie-Ghana.
1: Écoute, moi j'ai beaucoup aimé la Colombie, ouais. J'ai beaucoup aimé la Colombie sur ce que j'ai vu.
0: Moins le Ghana, on va pas se mentir.
1: Moins le Ghana.
0: Ghana, c'est minimaliste.
1: Ouais,
0: hein.
1: Je vais être très honnête.
0: On joue pas, Carlos Queiroz, on prend un point par-ci par-là.
1: Ça passe, hein, regarde, ils en sont là. Donc, pour l'instant,
2: ça ferait une équipe africaine en plus, juste.
0: C'est ça.
1: Peut-être cool. Là, qui souffre en ce moment.
0: Hein, non, l'instant, on est à 2 sur 8.
2: Il reste qui, Maroc et
0: Maroc et Égypte.
2: Ah oui, Égypte.
0: Donc voilà, petit Égypte, enfin, 3 sur 9. Mais ça, on va en parler, les gars, parce que peut-être qu'on s'est tous un peu emballés. On était heureux de voir 9 sélections africaines en scène de finale.
1: Attends, tout le monde était qualifié dans les phases de poule. Voilà. Donc,
0: C'était la Coupe du Monde Open Bar aussi. Hein, pour tout le monde, tous les continents, bien sûr.
1: Ouais, on l'a vu. Ouais,
0: la réalité, malheureusement, les sélections la prennent en 16e de finale. On en parlera tout à l'heure, bien sûr. Avec Ayoub Marceau qui est avec nous, tu vas raconter un peu ta vie.
2: Hein. Ouais, grave.
0: T'es né où? Tu supportes qui? C'est quoi ton but dans la vie?
2: Ma couleur préférée.
0: Ta couleur préférée.
2: Est-ce que je vais vivre ici?
0: Ah,
1: ah oui, parce qu'apparemment,
0: c'est une bonne question.
2: Alors, les gars, moi, je vais vous dire un truc déjà. Quand je suis arrivé à la douane à New York, ils pensaient que j'étais le 4e goal de l'Algérie. Tellement ils n'avaient pas de goal.
0: T'as raison, t'es costaud comme mec. Hein. 90, c'est plus que ça.
2: 98, ouais.
1: Ah ouais, Donnarumma. Si
0: c'est parti entre la Colombie et le Ghana, Jérôme.
3: Ouais, le coup d'envoi est donné ici à Kansas City dans cette enceinte absolument merveilleuse, l'Arrowhead Stadium de Kansas City. C'est le stade des Chiefs, le stade donc de Patrick Mahomes, le plus grand quarterback du monde actuellement, trois fois vainqueur du Super Bowl depuis 2019. C'est habituellement donc son antre et elle est dévolue donc à la Coupe du Monde depuis le début de la compétition ici à Kansas City. Il y aura un dernier match dans

0: 16e, hein, on connaît 90%, 95% des 16e de finale. Alors attends, on me dit que on a le patron d'Ayoub qui est avec nous en direct sur RMC. Salut Redouane.
1: Ça va les amis, vous allez bien?
0: Ça va et toi? T'es en forme, Redouane Bougaraba est avec nous. C'est le boss, hein, de la scène new-yorkaise. Hein.
1: Vous allez bien?
0: Ouais. Ben, on me dit que t'es devenu le Jerry Seinfeld maintenant de
1: c'est français. Vrai. J'aurais aimé. Hein.
2: Jerry sans filtre.
1: C'est ça, Jerry Seinfeld avec le portefeuille de Ayoub Marceau. Ça, vous allez bien?
0: Bon, pourquoi t'es pas avec nous au studio? Il paraît que t'es à New York, t'es à Manhattan.
1: Les gars, je suis à New York, mais le studio, il est dans le Wisconsin. Le temps de venir. Ah, les gars, vous êtes trop loin. Vous
0: êtes t'as vu, c'est un quart d'heure.
2: Redouane, je suis parti hier. T'as vu, tu m'as laissé hier, je viens d'arriver aujourd'hui.
1: Je suis au resto, je suis en famille. Demain, on se prépare pour le match France-Paraguay.
0: Tout à fait, on dit Paraguay, t'as raison.
1: Oui, oui. Exactement. Paraguay, papa.
0: Tu vas au stade?
1: Ah, oui, je vais au stade.
0: Il est venu à New York pour le mettre ça dans la fan zone, je pense.
3: Non, mais c'est un peu, ils peuvent le regarder depuis l'écran. Les pubs anglais, c'est pas mal, non? Ils peuvent le.
1: Non, je pars demain au stade, je prends la route et on va les supporter. Écoute, on a vu tous les matchs depuis le début, là. On est en famille. Et la petite, elle adore Kylian Mbappé et c'est porte-bonheur. À chaque fois qu'elle va le voir, il marque. Donc demain, je vous annonce le but de Kylian encore.
0: Ah oui, c'est assez audacieux comme Paris, je pense, effectivement. Redouane, tu penses que la France, ça va au bout ou pas?
1: Moi, je pense qu'ils vont soulever le trophée. Hein.
0: Ah
1: oui? Ben oui, c'est une équipe, ils sont assez solidaires, ils se connaissent tous, c'est la même génération, ils sont potes. Comme disent certains, le groupe, il vit bien, et je pense qu'ils vont aller au bout.
3: C'est vrai, à quoi les autres.
0: Il y a raison, il y a Ayoub, t'es d'accord?
2: Moi je le pense absolument, je les ai vus jouer avec Redouane, on était ensemble il y a 4 jours.
3: Très bien placé d'ailleurs, hein,
2: exceptionnel. Franchement, exceptionnel, le jeu c'est.
3: Non, on parle pas du.
2: À la
3: match,
2: place,
3: ouais,
0: Redouane, bien placé, Redouane, bah, dans le stade.
3: Ayoub très proche.
0: Ayoub aussi, très proche. Redouane, comment vous croquez, les gars?
3: Expliquez comment vous avez les places.
0: Comment vous croquez les places, les gars?
1: Ayoub, il fait 2m12, peu importe où il est dans le stade, il va avoir la meilleure vue.
2: Redouane était derrière moi, je lui cachais la vue. À un moment, il m'a dit pousse à la tête, je vois rien.
1: Moi je voyais rien.
2: Non, mais on a. À cause de lui. On se débrouille pour les places. Franchement, on se débrouille.
0: Ah ouais,
2: on est pas à plat.
0: Mais quoi, c'est des joueurs, collection joueurs, tout ça, le groupe.
2: Un petit peu. Moins que Redouane, des connexions, mais.
1: J'ai mes connexions. J'ai passé RMC, ils m'ont envoyé dans une fan zone, dans le Biscuit. Ouais,
0: Respecte-nous, Redouane, quand même.
3: Il n'y a pas tort. Hein.
0: Sinon, on va t'envoyer au vélodrome bientôt, tu vas voir.
1: Bon, les gars, écoutez, je viens d'avoir les chiffres là.
0: Vas-y,
1: raconte. 5h du mat en France, il y a 4 personnes qui nous écoutent, c'est des membres de notre famille.
0: C'est pas vrai, eh ben tu vois. 4500 sur YouTube, on est également sur la chaîne Afterfoot TV, sur RMC. La France t'écoute.
2: Ça m'a monté ça.
0: C'est plus qu'un vélodrome.
1: Il y a tout le monde qui dort.
0: C'est plus qu'un vélodrome à la 85e quand Marseille met les 2-0 et que tout le monde s'en va.
1: Mais Redouane. Jamais de la vie. Jamais de la vie. À chaque fois, on est à 65 000 spectateurs, à chaque fois, ça se passe bien.
0: Bon, raconte-moi ton actualité. T'es venu à New York aussi parce que tu portes avec toi notamment Ayoub, hein, et plusieurs comédiens français sur scène.
1: On a joué à New York dans un comédie club à Broadway. Ça s'est super bien passé.
0: Voyable.
1: Avec Younes Hanifi, Amy London et d'autres artistes. Et ça s'est super bien passé. Et là, on en profite pour aller voir les matchs. On est aux États-Unis. C'est tellement difficile de rentrer aux États-Unis que t'arrives, t'es obligé de faire plusieurs trucs. Moi, j'arrive, je fais un spectacle, les vacances avec ma famille, je vais voir, je supporte les Bleus.
2: Et les gars, moi, je suis resté une semaine avec Redouane. J'ai fait plus de choses dans ma carrière en une semaine avec lui que quand je suis à Paris.
0: C'est-à-dire
2: RMC, Stade de France, Mbappé, les photos, première partie, pizza 37$. Si jamais mangé ça.
0: C'est le comique qui pèse aujourd'hui, Redouane.
2: Ah ouais, je suis bien.
0: C'est le comique qui pèse.
2: C'est le grand frère.
0: Voilà, c'est grand frère.
2: Et il mérite tout ce qu'il a.
0: Il partage. Il amène dans son.
2: Il partage pas avec tout le monde, mais quand il aime bien quelqu'un, c'est un mec qui partage sans compter.
0: C'est Redouane, le grand frère.
3: La pizza.
0: Bon, ça.
2: Mais la pizza
3: ouais.
2: Bah là, la pizza, je devais la manger, mais je suis avec vous, les gars.
3: D'accord.
2: Il m'a gardé
3: le bon choix.
1: Je vais livrer des pizzas.
0: Vas-y, Antoine Varnier, tu vas te filer l'adresse.
3: On en a besoin.
0: Et envoie une photo également, on la mettra sur nos comptes. Merci à Redouane.
1: Merci.
0: Attends,
1: les gars,
0: un mot sur Marseille quand même, t'es content? Genesio, il va sauver l'OM?
1: Genesio, écoutez, ne me faites pas mal parler. En ce moment, la priorité, c'est les Bleus. On va finir cette campagne avec les Bleus. Et je reviendrai exactement parler l'OM. Et demain, je vous appelle après la victoire. Normalement, je vous appelle et je vais essayer de passer.
2: Et attends, oh là là. Avant de partir, Ghana-Colombie, tu dis combien toi?
1: Ghana-Colombie, tout dépend s'il y a le sorcier dans la salle. Si le sorcier est dans le stade, Colombie, ils ne vont pas marquer de but. Le mec, il crache.

0: du talc. Il a
1: craché
0: Harry Kane, tu l'as vu? Le sorcier qui crache du talc.
2: Je l'ai vu.
0: C'est le seul sorcier qui arrive à te faire des sorcelleries et te changer couche de ton enfant. Il fait les deux en même temps.
2: Bon, puis il y a Jordan Ayoub aussi, hein, c'est un Marseillais qui est là. Donc.
3: Jordan Ayoub.
2: Jordan Ayoub, exactement.
0: Jordan Ayoub Marceau. Mais on embrasse le fils de Pelé, ancien attaquant de Marseille.
2: Eh ouais. T'es là.
0: Bon, on fait des bisous les poulets et à très
2: ouais,
0: vite.
2: Ouais, pareil. Bon appétit. Hein. Bon resto à toi. Ah, à très vite. Ouais, c'est demain, le rendez-vous est pris. Hein. Tu viens dans le Wyoming nous voir. On prend
0: dans
2: l'avion.
0: Wisconsin,
2: d'accord.
0: À des bisous.
2: Bonne soirée, à très vite.
0: Ciao.
2: Voilà, Redon Bougaraba qui était avec nous à l'instant. Colombie, Ghana, Jérôme Sion, commentaire. La 7ème minute.
4: 0-0 entre la Colombie et le Ghana, et un premier coup dur pour les cafétéros. C'est pour le sélectionneur argentin Néstor Lorenzo, puisque John Córdoba, l'attaquant, l'avant-centre de Krasnodar, titularisé, vient de se claquer au moment d'un duel avec Opoku. D'ailleurs, il lui a déchiré une partie de son maillot. Du coup, Opoku a dû changer de tunique. Et en fait, sur l'accélération, eh bien, Córdoba, en fait, ça a lâché au niveau de la cuisse, peut-être même au niveau des adducteurs.
2: En attendant,
4: j'ai l'impression, exactement, Max. Et donc, c'est Luis Suarez, l'attaquant du Sporting, l'ancien Marseillais qui n'avait pas brillé au Vélodrome. Redouane en est témoin, qui fait son apparition. Mais par contre, avec le Sporting cette année, c'était du costaud. Il a marché sur 38 buts avec le Sporting, Luis Suarez. Donc, je ne suis pas sûr que la Colombie perde au change finalement avec l'entrée sur le terrain de Luis Suarez. 8 minutes de jeu, 0-0. On n'a pas encore vu d'occasion. Mais pour le moment, c'est plutôt la Colombie qui est la troisième équipe qui tire le plus en phase de groupe, qui a la possession du ballon. Évidemment, on s'y attendait parce que, vous l'avez dit, le Ghana développe un jeu plutôt restrictif depuis le début de la compétition.
2: 0-0 pour l'instant. On est ensemble jusqu'à 6h du matin. Oui, 6h du matin en France. Hein. Ici, il est 21h38. Hein. Ça va.
5: Écoute, on est bien. Il nous manque juste les pizzas qu'Ayoub était censé ramener. Mais bon.
2: Ayoub, il est venu comme ça, là.
5: Oui, Ayoub, il est venu comme ça.
3: C'est vrai que j'ai faim. Moi, je devais manger avec Redouane. Je suis venu ici. Je suis parti hier matin.
2: Je ne regrette pas. Hein.
3: Je ne regrette pas du tout. C'est magnifique. Et RMC, meilleure radio. Donc,
2: c'est pas ta première.
4: Attention à Luis Diaz dans la surface de réparation. Luis Diaz qui a été interrompu dans sa progression par Marvin Senaya, le latéral droit de la JOCR. Et Clément Turpin, l'arbitre du match, l'arbitre français, bien évidemment, n'a pas sifflé pénalty. Et le jeu est de nouveau interrompu parce qu'il est resté au sol. Marvin Senaya, alors il ne faudrait pas qu'il y ait encore un blessé, j'ai l'impression qu'il se tient l'arrière de la cuisse. Marvin Senaya, peut-être l'extension. Ouais, il y a l'extension au moment de tenter de contrer le centre de Luis Diaz qui finalement avait fait un crochet. Ouais, on va surveiller ça pour les Ghanéens. Il fait 31 degrés, 50% de taux d'humidité. Et donc il fait encore assez lourd et assez chaud ce soir à Kansas City. Pour l'instant, le jeu est arrêté, Max.
5: Ouais, je te confirme qu'en effet, il se tient l'ischio-jambier, ouais, le droit. Bon, ça sent pas très très bon hein, pour l'Auxerrois.
4: Oh, c'est incroyable,
2: on va suivre ça, bien
4: sûr. D'avoir déjà deux joueurs à bout sur blessure.
5: Ouais. Mais à mon avis, il est cuit, hein, parce que la manière dont il se tient le visage, je pense que c'est...
4: Ça, c'est pas possible.
5: C'est ça aussi, hein, t'étais à Auxerre toute la saison, t'as dû défendre. il a couru des kilomètres, le pauvre Senaya. Hein.
2: Marvin Senaya, on sait ce qu'il d'ailleurs.
4: Justement, c'est un geste qu'il a fait toute la saison, ça.
5: Oui, c'est vrai.
2: On est ensemble sur RMC. Il est 21h39 chez nous, il n'est pas si tard pour nous, il est 3h40 du matin. On est là jusqu'à la fin du match, bien sûr. On va parler du Cap Vert dans un instant, on va parler de l'équipe de France qui joue demain face au Paraguay. On a commencé à en parler avec Redon Bougueraba. Bon, raconte-moi, c'est ta première à New York, Ayoub, ou pas?
3: Non, pas du tout. Moi, c'est ma troisième fois. D'accord. À New York. Je suis venu en 2022 avec le Panama's Café, qui est un comedy club à Paris.
2: Ouais, okay.
3: Je suis venu, on a joué ici. Après, je suis revenu avec le Jamel Comedy Club. On a joué au Broadway Comedy. Et là, ma troisième fois, French Comedy, donc je suis revenu avec Redouane et avec une autre équipe.
2: Ah, pour être clair, vous jouez devant des Français, quoi, un public français essentiellement.
3: Que des Français, ils se disent expat, mais si c'était dans un autre pays, ça serait des migrants. Tu vois. Et beaucoup d'expats, c'est magnifique. Et en fait, tu vois que la France et les Français, on est partout. On est un pays qui est pas le plus grand du monde, mais on est partout. Il y a des Français partout.
2: Ouais, culturellement, la France est incroyable.
5: New York, il y a énormément.
3: Mais même partout, j'étais.
2: Il y a 50 000 ressortissants français à New York, je crois. 50 000.
5: Plus 50, j'aurais dit plus d'ailleurs.
2: Plus que 50.
5: Avec nous, avec RMC, on est.
3: Et t'as les ressortissants français et t'as les francophones aussi.
2: En plus. Oui, les Québécois, les Canadiens.
3: Les Libanais qui parlent français, les Marocains, les trucs. Donc t'as
5: plus les Français qui essaient de parler français.
3: Plus les Français qui essaient de parler français, les Américains qui essaient de parler français aussi.
2: Donc là, ça les plaît à chaque fois, il n'y a aucun problème à remplir.
3: Franchement, ça se remplit. Je crois que les Français qui vivent ici sont même demandeurs d'entendre des gens qui parlent français sur scène. Ça leur fait penser à la France, ça leur fait penser à leur.
2: Ça les ramène un peu chez eux, quoi.
3: Exactement. Donc, non, les gens veulent qu'il y ait plus d'événements. Et je pense qu'à l'avenir, à New York, ça va être un gros spot de, de Frenchies qui vont venir faire du stand-up. Et je pense qu'il y aura de la comédie.
5: En plus, on en parle en plus. Hein.
3: On en parle depuis un petit moment avec Maxime. Il y a une petite hype des comédiens français, je pense aux États-Unis. Ils veulent.
2: Tu pourrais jouer en anglais ou pas, toi?
3: Si si j'étais comme prof. Si j'étais comme prof.
2: Non, t'es dans la merde si tu vas comme prof, c'est une catastrophe. Même Max, Max, j'ai remarqué que t'es pas si bon que ça.
5: Je suis énorme.
2: C'est le mec qui a passé 12 ans dans le pays et qui parle un anglais de première, de seconde
3: classe. Luxembourgeois.
2: Voilà.
5: Demande à Ayoub. Ayoub, c'est mon niveau d'anglais, il est exceptionnel. D'ailleurs, j'ai été le traducteur de Nico Jamain et de Kevin Diaz pendant 3 semaines, c'était fatigant.
2: C'est pas vrai, c'est
3: exactement.
2: Pas vrai.
3: Non, mais jouer en anglais, pour l'instant, je sais pas si j'en suis capable, mais je pense que je pourrais le faire.
5: T'arrives déjà à parler en anglais? Non, tu tiens pas une discussion, je t'ai entendu la dernière fois. Yes, how are you?
3: I'm funny man.
2: I'm a funny guy. 12 minutes de jeu, Jérôme Sion, dernier 16e de finale de la Coupe du Monde, Colombie-Ghana.
4: Ouais, il se passe plus de choses au niveau infirmerie qu'au niveau des buts, hein, depuis le début de la rencontre.
2: Hein, début de match.
4: Donc Senaya, c'est fini. Il a quand même essayé, c'est quand même dingue. Il a essayé de revenir sur le terrain, il était sur une jambe. Ça peut pénaliser son équipe, c'est quand même. Faut pas faire ce genre de choses, faut vraiment.
5: C'est une Coupe du Monde, Jérôme, tu veux pas lâcher.
4: Il sait que c'est fini, c'est juste qu'il est en train de se mentir. Et donc, du coup, on va avoir un autre joueur de Ligue 1 qui fait son apparition. Alidou Seydou, le Rennais qu'on n'a pas vu depuis le début de la Coupe du Monde. Eh bien, il fait son entrée en jeu sur la pelouse, au même poste donc d'arrière droit. Senaya cède sa place, le joueur de la JOCR, le natif de Saint-Maurice, près de Charenton, près de Paris, blessé donc alors qu'il avait débuté les trois premiers matchs de cette Coupe du Monde. Entrée en jeu d'Alidou Seydou, et puis à l'instant, un avertissement pour John Arias, le milieu de terrain de Palmeiras, qui est venu mettre le pied sur Iñaki Williams, et l'attaquant ghanéen s'est relevé. 13 minutes de jeu, 0-0, mais je peux vous annoncer qu'on aura pas mal de temps additionnel vu les deux blessures, puisque je vous rappelle également que Cordoba a été remplacé par Luis Suarez côté colombien.
2: Bon, de toute façon, on est là jusqu'à 6h du matin, donc même après le match. Hein. Vas-y,
5: c'est un peu traître hein, parfois, hein, parce que comme il fait chaud, t'as tendance à penser que tu n'as pas besoin de t'échauffer, et parfois, c'est aussi la raison pour laquelle ces joueurs se blessent. Tu sais, t'as envie un peu d'y aller en dilettante, parce que tu te dis que ton corps est déjà chaud, et hop, ça pète. C'est le cas là sur ce qui s'est passé pour le l'Auxerrois, en tout cas du côté du Ghana.
2: Exactement. Jérôme Sion, commentateur de ce match. C'est un nouvel invité dans la nuit de l'after, un homme qu'on a rencontré ici à New York. Il est français aussi, expatrié, et pas migrant, comme tu dirais, Ayoub. Il s'appelle Emmanuel. Salut Manu. Ouais, tu as appuyé sur le bouton là. Ouais, salut Manu. En frais du micro.
1: Enchanté à tout. Enfin, merci déjà de me recevoir.
2: Mais after rien en plus.
1: Ouais, depuis des années. Et ouais, je suis arrivé ici il y a 3 ans.
2: 3 ans déjà.
1: Ouais. Et je coach les U15, U19 d'une académie ici, MLS.
2: Près du micro, tiens, Max, rapproche le micro.
1: U15, U19, MLS.
2: Ouais.
1: Donc ouais, top expérience.
3: Colombie qui marque.
4: Ouais, le but pour la Colombie, le but de John Arias sur un très beau mouvement de Luis Suarez, l'entrée décisive de l'ancien Marseillais qui perfore sur le côté droit, le centre en retrait et la reprise de John Arias, premier but dans cette Coupe du Monde pour le joueur de Palmeiras, l'ancien de Wolverhampton, et la Colombie mène 1-0 face au Ghana. 14 minutes de jeu ici à Kansas City, les Cafeteros prennent l'avantage.
2: Ouais, il y a une forme de logique, hein, même si le début de match est un peu haché, Maxime.
5: Ouais, c'est un petit peu haché, je suis d'accord avec toi. Alors après, les Colombiens qui sont bien placés, en tout cas, alors c'est qui? C'est le numéro 25, on n'arrive pas à bien à voir, Jérôme, en tout cas,
4: c'est
5: qui
4: Luis
5: était
4: Suarez.
5: Entre les lignes.
4: C'est Luis Suarez.
5: C'est ça, Suarez. Bah, tu vois, coaching payant c'est de décisif. La part du sélectionneur colombien, voilà, qui était bienvenu s'interposer entre les lignes ghanéennes. Derrière, il arrive à déposer son opposant, justement, sur un premier crochet, il centre, et puis derrière, voilà, c'est un plat du pied, sécurité,
2: tout seul,
5: comme on
2: Arias.
5: Dit. Il est absolument tout seul, Arias. Et ça finit dans le fond des filets, en tout cas du côté ghanéen. C'est bien joué et c'est presque logique. On est content de voir la Colombie, en tout cas, marquer ce premier but. Moi, personnellement, parce que j'en ai marre de ces blocs bas. Ouais, je te dis la vérité.
2: D'accord, ok.
5: J'ai envie de voir un petit peu de jeu, un petit peu de fun. Et c'est vrai que quand tu vois la manière dont le Ghana a commencé son match, voilà, ça fait du bien.
3: Après, ils perdent un joueur. Attention, hein, le Ghana. T'as Senaya qui sort. Hein.
5: Oui, je sais, mais il a été remplacé. Je vois Ali Seydou qui est rentré.
4: Oui, mais justement, vous avez raison, parce qu'en fait, c'est sur le côté. Finalement, Arias, il vient marquer sur le côté droit de la défense du Ghana. Donc, il y a peut-être un moment de flottement là au niveau de la défense entre
5: Lucas Hernandez. Ça prend du temps, en effet, après, de trouver tes marques.
4: Et Alidou Seydou. Et puis, vous avez vu la détermination de Luis Suarez là pour déposer ce centre incroyable. Ben, si seulement il avait fait ça avec l'OM.
5: Ouais, peut-être un peu énervé, justement, d'avoir commencé le match sur le banc des remplaçants. Voilà, tu vois, comme quoi sa rentrée a été un bon choix de la part du sélectionneur colombien.
2: 1-0 pour la Colombie après 16 minutes de jeu. Emmanuel, donc je disais, hein, on t'a rencontré ici. T'as entendu qu'on voulait jouer au tennis quand on parlait à l'antenne avec Daniel et compagnie.
1: Je vous ai vu en train de jouer au tennis et faut savoir qu'ici, si t'es pas, résident de la ville, tu peux pas réserver les terrains.
5: Ah, t'as été le sauveur de Daniel, tu le sais ou pas?
2: Et quand Emmanuel est à 10 minutes environ à vélo de notre hôtel, et dit les gars, j'ai un bon plan, j'ai des cours de tennis. C'est pas les tiens. Je connais un club de tennis, je peux réserver pour vous, et donc on a pu jouer 3-4 fois au tennis.
1: Daniel un peu.
2: Daniel avait 20 fois, mais bon.
5: Oui, parce qu'une fois, une fois qu'il a eu un autre joueur, apparemment, il t'a mis de côté, Nico, c'est vrai. Il m'a dit niveau moyen.
2: Non, il m'a dit bon niveau quand même.
5: Ah ouais, j'ai entendu ça.
2: Et donc, t'es arrivé il y a 3 ans à New York?
1: Ouais, je suis arrivé il y a 3 ans, un petit peu plus de 3 ans maintenant. Et première année un peu difficile, j'ai commencé un petit peu à postuler pour rechercher une académie ici et coacher.
2: Tu bossais dans le foot avant d'arriver en France ou pas?
1: Non, pas du tout, je faisais quelque chose de totalement différent.
2: D'accord.
1: J'étais vice-président d'une société.
2: D'accord.
1: Donc totalement différent. Et puis en venant ici, en arrivant ici, je me suis dit voilà, qu'est-ce que je pourrais faire? Et l'opportunité de coacher s'est présentée. Et ça a tout de suite super bien fité, très beau contact avec les dirigeants. J'ai eu la chance d'intégrer l'une des meilleures académies du pays.
2: Comment elle s'appelle ?
1: Cedar Stars.
2: D'accord.
1: Donc c'est l'une des meilleures académies non pro, qui fait pas partie de la, en tout cas qui a pas une équipe première en MLS, mais qui en termes de formation est l'une des meilleures du pays.
2: D'accord.
1: Donc ça a été une grande chance. Et après étape par étape.
2: Incroyable.
1: Les premières années petites équipes. Et là depuis la première année j'ai eu les U15, U19 MLS. Et l'année prochaine j'aurai des U16 et U19 MLS.
2: D'accord.
1: Donc,
2: alors que il y a 3 ans, tu bossais pas dans le foot, t'arrives ici.
1: Non. Et après, j'ai un petit background foot.
2: T'as joué au foot, hein? Tu joues quoi?
1: En national? En CFA.
2: En CFA.
1: Ouais,
2: CFA. 4ème division quand même.
1: CFA, CFA 2.
2: C'est la national 2 aujourd'hui, quoi.
1: DH.
5: Où ça?
2: C'est bien. T'as joué au même niveau que Maxime Chano.
5: Ouais, ça, tu peux me donner quelques conseils.
2: Ouais, Youb, tu disais quoi?
3: Rodez, c'est pas le club de Zidane?
2: Si.
1: En fait, sa femme est originaire
2: de le coin.
5: Il a pas joué, hein, par contre.
2: Comment on appelle les habitants de Rodez?
1: Ruthénois.
2: Merci, heureusement que t'es là.
5: Ouais, j'ai été avec la Ligue 2 d'Ajaccio.
2: C'est vrai, ça.
5: Qui a joué à Ligue 2?
1: Grosse ambiance, normalement.
2: Rodez qui a fait une très bonne saison, d'ailleurs.
5: Ouais, invaincu pendant 19 matchs.
2: Ouais, un truc comme ça.
5: Non, un bon petit club.
3: Et puis, Invaincu sans jouer de match.
2: Ouais, donc, c'est avec nous. On est heureux. Moi, je tiens à dire qu'Emmanuel, il m'a rendu un grand service.
5: Ouais.
2: La première fois que je suis allé jouer au tennis avec Daniel Riello, je suis allé jouer avec mes runnings. Je les ai arrachés sur le court.
5: Ah, c'est cette fameuse
2: histoire. Et Emmanuel est tellement sympa que je rentre un jour à l'hôtel et il me dit j'ai laissé une paire de tennis à l'accueil.
5: C'est la classe. Pourquoi t'avais pas assez d'argent pour aller acheter une paire?
2: J'ai même pas demandé. Il était, voilà, c'est la générosité, spontanéité d'Emmanuel. Exactement. Et grâce à ça. Et d'ailleurs, je vais les ramener en France maintenant parce que c'est les miennes, je considère.
5: Un mec sympa avec toi, c'est rare.
2: Un mec sympa avec moi, il n'y en a pas beaucoup ici autour de
5: la. Une fois que tu vas le connaître, je pense que tu vas récupérer les choses.
1: J'ai fait partie du Walid Gate aussi, le padel là. En reparler de cette histoire.
2: Ah oui, c'est le fameux Emmanuel qui nous a dit. Quand on a joué, on avait payé pour 1h30, on a joué 1h de plus et on nous a dit.
1: Non, on a joué 1h30 de plus.
2: De plus.
1: Moi, j'ai 3h.
2: On arrive et la nana nous dit, Kimberly, elle s'appelait, je pense. Elle nous dit, j'invente un prénom. Hein. Elle nous dit, les gars, il faut payer. Hein. Pareil, encore une fois, $150, quoi.
5: Ah ouais.
2: Et puis, effectivement, Emmanuel, c'est notre ami qui est à côté de nous, dit, allez pas fair play. Allez pas fair play.
5: Ah ouais. Et voilà. Qui a payé? C'est ça la question.
2: C'est Walid. C'est, il a déjà dit. Hein.
3: Oh là là.
2: Il nous a pas laissé payer. Comme ça.
5: Ouais, Walid.
2: C'est le mec, qui a plus d'oseille, en fait. Tu vois, t'as compris.
5: Il réussit bien.
2: Le plus riche. Bon, Manu, tu restes avec nous. Ayoub également. Peut-être que tu pourras aller voir Ayoub sur scène également. Prochaine date.
5: Vraiment tous les.
3: Je joue en France, donc.
2: Terminé à New York, là.
3: Terminé à New York. J'ai joué 2 fois, mais on compte revenir. Redouane a peut-être envie de refaire une 2ème date, mais moi je rentre dimanche normalement. Mais...
2: Tu rentres dimanche.
3: Mais on va voir. C'est possible qu'on revienne.
2: Il est riche, Redouane, on est d'accord maintenant. Non,
3: il est riche,
2: très riche, quoi.
3: Il est riche d'amour, riche de.
2: Riche de millions, quand même, non,
3: psy, un peu. Riche, pas grâce à l'OM. Non, mais je pense qu'il c'est une star en France, ça y est. C'est un
2: des, il fait Vélodrome, hein, il a fait Vélodrome, quand même.
3: Il fait partie vraiment des plus grands et son nom restera, donc c'est top dans l'humour.
2: Tu te marres quand il est sur scène ou pas? Ou tu te forces parfois comme c'est le boss?
3: Franchement, c'est un des mecs qui me fait le plus rire. Franchement, je le. Vraiment. Moi, Redouane, c'est un des mecs qui me fait le plus rire.
2: Tu l'as vu, toi aussi, à New York, Redouane?
5: Il est très bon, mais c'est parce que Ayoub est très modeste, parce qu'il me fait énormément.
2: Toi, tu m'as dit que Ayoub, tu faisais mourir de rire, quoi.
3: Maxime, c'est vrai que c'est un.
5: Non, mais c'est vrai. Et d'ailleurs,
2: vous connaissez tous les deux.
3: Moi, j'ai un amour très luxembourgeois. En fait, c'est ça le truc.
5: Moi, j'ai un humour j'ai un humour très Ayoub Marceau.
3: Voilà,
5: c'est vrai que ça fonctionne bien. Ayoub, non, j'allais souvent le voir d'ailleurs au Paname. Après, on a beaucoup d'amis en commun. Mais c'est vrai qu'il me fait énormément rire. Alors, je conseille à tout le monde d'aller le voir.
3: Ouais, merci Maxime. Et Maxime connaît très bien un des mecs qui a ouvert un des premiers comédies clubs en France, qui s'appelle Karim Cachour, qui tient le Panama de Café. Et Maxime aime bien venir de temps en temps
5: manger un couscous. Là.
3: C'est un endroit très hype à Paris.
2: Ouais, je vois très bien.
5: Ah ouais, tu vas? Non, mais c'est trop loin. C'est.
2: Non, je passe devant parfois, mais c'est dans l'Est.
3: Mais moi, je suis un mec de l'Ouest, je suis comme toi.
5: Non, mais lui aussi, Nico,
3: je suis un mec de l'Ouest, de la région parisienne.
2: Je salue également le. la salle de Baptiste Le Caplin. Vous savez qu'il a monté également
3: Le Joke,
2: exactement.
3: Très bonne salle.
2: On salue Baptiste qui nous écoute toute la nuit.
3: Ouais,
2: il répète ses rôles. L'acteur Baptiste Le Caplin maintenant, c'est un acteur. Il a quitté la scène, hein, c'est le cinéma, quoi. Tiens, je vais également saluer une des stars de l'antenne d'RMC qui nous écoute. Sachez que vous êtes quasiment 4000 sur YouTube.
5: C'est énorme.
2: Et il y a le Initial Bébé. Benoît Boutron nous écoute. Il est en route avec sa fille Ania. On t'embrasse fort, Ania. Embrasse ton papa également pour nous. Il fait une Coupe du Monde magistrale également avec Jérôme Rotten tous les jours de 18h à 20h sur RMC La Bise. Benoît, vous le retrouverez dès lundi, 18h également, pour la suite de la Coupe du Monde. Jérôme Sillon, la 22e minute, Colombie, Ghana. Où en est-on ?
4: 1-0 pardon, pour la Colombie face au Ghana, et c'est largement mérité dans ces 21 premières minutes ici à Kansas City. Le but de John Arias sur un centre de l'ancien Marseillais Luis Suarez. Il n'y a qu'une seule équipe sur le terrain, c'est les Cafeteros qui se sont procurés une nouvelle occasion par l'intermédiaire de Luis Diaz. Tout à l'heure, une frappe des 20 mètres captée par Lawrence Atizigi, le gardien de Saint-Gall, qui a été longtemps coaché par Peter Zeidler en Suisse et à Sochaux également. 1-0 pour la Colombie. Pour l'instant, ça se passe très bien et les Ghanéens ne montrent absolument rien. Et c'est bien dommage quand on voit quand même leur ligne d'attaque. Semenyo, Ayew, Inaki Williams. Je pense notamment à Antoine Semenyo qui s'entraîne toute l'année avec... avec désormais Pep Guardiola et qui doit se dire mais qu'est-ce que je fais avec Carlos Queiroz.
5: J'ai connu ça aussi au Luxembourg, t'inquiète pas Jérôme. Ouais, quand j'ai été très bon au Luxembourg avec New York City, c'est vrai que quand j'arrivais au Luxembourg c'était un peu plus dur, mais bon, c'est comme ça, il faut savoir s'adapter avec les copains qui sont autour de toi, quoi.
4: Je me tais
5: et puis j'attends. Non, je pouvais pas me permettre, quand même pas. Enfin si, je lui ai dit 2-3 fois quand même, mais bon, c'est mal passé vis-à-vis des coéquipiers.
3: Voilà. Et moi j'ai connu ça au PSG.
2: Ah bon?
3: Ouais, Donnarumma. Je crois qu'il y a un air.
2: Ah ouais, il y a un truc. Sans la balafre, sans la cicatrice.
3: On m'arrête une fois par jour ici, on me dit Donnarumma.
2: Ouais. T'as plus de cheveux, t'es plus
5: joue ou pas?
2: Mais c'est vrai que tu ressembles à Donnarumma, mais c'est incroyable. Il y a quelque chose. Hein.
3: Je pense que je suis meilleur au pied, mais il est plus riche que moi.
2: C'est que le début, attends. On en parle dans 10 ans. Ayoub.
3: On m'a arrêté encore 2 fois hier.
2: On t'a pris pour Donnarumma.
5: La question, c'est de savoir si t'en joues ou pas.
3: Non, parce que.
5: Arrête.
3: Parce que tu joues pourquoi? Avec qui?
5: Si on t'offre quelque
2: pour
5: chose.
2: Pour rentrer avec le privé, tout ça, voilà, à Paris.
5: Si on dit que bonjour, je m'appelle Ayoub Marceau et quand je ferme la porte.
3: Je suis pas encore assez vicieux, mais je crois avec l'âge, je vais le devenir. Ouais, je vais l'utiliser, ouais.
2: T'as quel âge, Ayoub?
3: 31.
2: 31 ans. Emmanuel?
5: 38.
2: 38. Maxime, 48, c'est ça?
3: Et toi?
2: Maxime?
5: 36. Non, mais là, il ose pas dire Nico Jamin.
2: Hein? C'est vrai, Nico, quel âge t'as, Nico?
5: 46.
2: Je suis vieux, moi, je
5: m'entends
2: pas.
5: Attends.
2: Il pense que j'ai 55 ans.
3: On est dans les micros.
2: On est dans les micros, ouais. 1-0 pour la Colombie face au Ghana, les amis. On va faire un petit jeu, hein, le bracket, comme pour l'NBA. Je vais balancer les 8e de finale. Vous allez me dire qui passe. D'accord ? On va faire un tableau. Paraguay-France, demain. Manu.
5: France.
2: On est d'accord ? Canada-Maroc. Ayoub.
3: Direct.
2: Ouais, t'as un doute là-dessus, Canada-Maroc?
3: Maroc, je pense.
2: Maroc?
3: Ouais,
5: pas de doute, le Maroc va passer.
2: Ouais.
5: Pareil, Maroc.
2: Maroc, donc Maroc-France en quart de finale de la Coupe du Monde. Portugal-Espagne. Ayoub, je vois l'Espagne. Tu vois l'Espagne?
3: Ouais, moi je vois l'Espagne. Et je pense que l'Espagne, ils vont se réveiller là, ils vont montrer vraiment le jeu qu'ils savent faire.
5: Ils montent en puissance, ouais. Après, le Portugal, il y a quelque chose.
2: C'est un match particulier, voilà, hein. C'est pas particulier.
5: C'est peut-être la seule équipe qui peut inquiéter, je pense, aujourd'hui. L'Espagne, c'est le Portugal, même s'ils nous ont montré. Vraiment pas grand chose les Portugais depuis le début de ce tournoi, mais je vois quand même l'Espagne gagner.
3: Si je peux me permettre, moi ça me fait chier qu'ils se rencontrent aussitôt.
5: Ah ouais?
3: Vraiment.
2: Vous voulez voir quoi? En demi-finale?
3: Ouais,
2: par exemple?
3: Ouais, en demi-finale et.
2: Ou en finale?
3: Ouais.
2: Ouais.
6: Tu dis quoi, Manu? Écoute-moi, dans l'histoire, vous pouvez pas s'affronter. Portugal-Espagne, c'est jamais très facile pour l'Espagne. Donc je mettrai le Portugal, moi.
2: J'aime bien, là.
5: Ah ouais?
6: Ouais.
5: Avec ce qu'ils nous ont montré, ouais, tu y crois encore?
6: Ouais, je me dis pourquoi pas.
3: C'est possible.
2: États-Unis-Belgique?
5: Ah bah les Américains, bien évidemment.
2: Ah, t'es convaincu de ça, toi?
5: Ouais, c'est sûr.
2: Pourquoi tu dis ça? Pour le cœur, pour l'affect, ou quoi?
5: Bah pour les deux, pour le coup. Moi, j'ai joué 5 ans en Belgique aussi, donc j'aime beaucoup les Belges. Mais ce qu'ils nous ont montré, les Belges,
2: La magie Rudy.
5: Bah en tout cas, oui.
2: Rudy Garcia.
5: Oui. Alors s'il peut éviter de parler derrière ses conférences de
2: presse. Il s'est excusé depuis.
5: Bravo à lui. Après, en tout cas, ça sera sûrement pas la magie Kevin De Bruyne parce qu'il a été aussi complètement absent. Mais plutôt Tielemans. Moi, j'aime beaucoup le capitaine belge et je vois bien malgré tous les Américains passés.
2: Tu dis quoi, Manu, toi?
6: Je sais pas, parce qu'avec la perte de Balogun, là,
5: c'est vrai aussi,
6: ça va être compliqué, mais pour la ferveur, avec la ferveur, le public, je pense que je mettrai les États-Unis quand même.
5: Ayoub, il connaît pas les États-Unis.
3: Si, États-Unis, moi aussi. États-Unis, mais après la Belgique, ils ont quand même une belle équipe, faut pas l'oublier.
5: Oui, il y a 4 ans, c'était énorme. Ouais.
2: On a fait le haut du tableau, on fera le bas du tableau dans un instant après la pub. Et puis j'ai une info équipe de France aussi à vous donner. Aurélien Tchouaméni, forfait, on vient de l'apprendre, gêne au niveau de la cuisse. Forfait pour le match contre le Paraguay, le 8e de finale de la Coupe du Monde. Ça aussi, on va en parler également. Quel remplaçant idéal. Vous allez matcher, hein.
3: Retour de Corté.
2: Auditeur de l'after, Ayoub.
3: Retour de Corté.
2: Écoute l'after ou pas?
3: Ouais, bien sûr.
2: T'écoutes l'after? Manu aussi? Bah, évidemment, c'est pour ça que c'est là. Donc là, vous allez vous prendre pour Daniel Riolo, Florent Gautreau, Kevin Diaz.
3: Magnifique.
2: Et jouter avec Maxime Chano et même Jérôme Sillon pourra participer parce que Jérôme a longtemps suivi l'équipe de France, notamment lors de la Coupe du Monde au Brésil. Le temps de score, Jérôme, Colombie-Ghana.
4: C'est la pause fraîcheur. 26 minutes de jeu à Kansas City. La Colombie 1, le Ghana 0. Le buteur, Jean Arias.
2: On revient dans un instant. Vous écoutez les nuits de l'after. On est ensemble jusqu'à 6h du matin. Il est 3h56 en France, 21h56 ici à. J'allais dire à New York. On va être transparent. Dans le New Jersey, c'est pas si mal aussi. On revient dans un instant avec vous sur RMC. À tout de suite.
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2: On est ensemble sur RMC en direct, les nuits de l'after, 4h du matin en France. Je regarde la caméra et je vous remercie d'être présent également sur YouTube. Toujours aussi nombreux malgré la nuit qui avance, dans laquelle on s'enfonce. Vous êtes 3000 encore en direct sur YouTube. Nombreux sur Afterfoot TV. Bah, c'est normal, l'heure avance quand même.
3: C'est peut-être parce qu'on est moins drôle, c'est pour ça.
2: Peut-être qu'on n'a pas le sixième de finale le plus sexy non plus. Hein, tu vois,
3: c'est la faute à Jérôme.
2: C'est à cause de Jérôme Sillon, ça.
3: Jérôme, tu peux faire quelque chose ou pas pour ce match?
2: Mens-nous, Jérôme. Pimpe ton match, pimpe-le, quoi.
3: Mens-nous, mens-nous.
2: 1-0 pour la Colombie face au Ghana. Ayoub Marceau, comédien, est avec nous aussi.
4: Déjà, c'est le plus beau stade de la compétition pour moi, Kansas City. Cherchez pas, le stade, il est exceptionnel. En plus, tu le prononces vachement bien, Nico, je trouve. Donc,
2: mais c'est horrible. Pour un Français, c'est le pire truc, ça.
4: Arrowhead Stadium.
2: Comment tu dis, toi?
4: Arrowhead Stadium.
2: Ouais, mais toi, tu fais un truc.
4: Arrowhead Stadium.
2: Qui est assez insupportable. C'est que t'es le Français qui veut prendre l'accent américain. Tu vois ce que je veux dire? Et en fait, on sent que la mâchoire, elle est un peu bloquée.
4: Moi, je peux te le faire Arrowhead Stadium, si tu veux.
2: Voilà, je préfère.
3: C'est mieux. Voilà,
2: le français qui se raconte qu'un riz, tu vois.
3: Bravo, en breton. Bravo.
2: Moi, j'ai plusieurs. Voilà, la bretonne, c'est comme ça, ou l'alsacienne. Arrowhead Stadium.
4: Il l'appelle le Gea Field aussi, du nom du sponsor
2: d'accord.
4: Stade
2: d'accord.
4: À Kansas City.
5: Et le troisième nom, c'est quoi?
4: Dans la Coupe du Monde, c'est le Kansas City.
2: Vas-y, t'arrives à le dire.
4: Kansas City Stadium.
2: Regarde, tu vois, il a le nom. Dis-le près du micro. Vas-y.
5: Arrowhead Stadium.
2: Pas mal.
4: Tu vois?
2: Manu, toi, l'américain maintenant? Avec le micro, vas-y, on va lui allumer.
6: Arrowhead Stadium.
2: Ouais, c'est là. C'est le mec, vas-y, Max.
3: Je pense que c'était bien.
2: Le Max, c'est qu'il a la pression, là, il a la pression.
3: Jérôme, beaucoup de maillots jaunes quand même hein, dans les tribunes.
2: Non, Max, comment on appelle ce stade? Vas-y.
6: How are you?
2: Oh, how are you? C'est catastrophique.
5: How are you?
2: Oh, il est toi. Oh, c'est touchant, Jérôme, limite. C'est touchant, tellement c'était mauvais, quoi. Oh mon Dieu.
4: Vous savez que ce stade a une particularité quand même. Il a battu le record du nombre de décibels. C'est dans le Guinness Book sur un match le stade de Kansas City sur un match de NFL des Chiefs.
2: D'accord, ok.
5: Incroyable.
4: On était à plus de 140 décibels, c'est-à-dire que c'est au-delà du seuil de tolérance pour l'homme. Hein.
5: Mmh. Pendant quel match? Pendant quel match ça?
3: Il écoute pas, c'était un match de NFL.
2: Exactement. Bon, alors, information importante au cœur de la nuit sur RMC, en milieu de soirée ici, sur la côte est américaine. Elle concerne l'équipe de France, veille de son match face au Paraguay. Salut Fabrice Hawkins.
7: Salut les gars.
2: L'info que tu nous envoies à l'instant, c'est le forfait d'un cadre de l'équipe de France dans l'entrejeu, Aurélien Tchouaméni, pour le match de demain.
7: Ouais, exactement. Le capitaine de l'équipe de France ne pourra pas prendre part au huitième de finale demain contre le Paraguay. On l'a appris il y a quelques minutes. Il s'est blessé, en fait. Il s'est blessé. Il avait vraiment mal à la cuisse. On parle d'une blessure qui va l'éloigner des terrains, des pelouses pendant à minima 4 jours. Ça devrait être entre 3 et 5 jours. En tout cas, dans le groupe France, on espère pouvoir l'avoir en cas de qualification pour les quarts de finale. Ce sera le 9 juillet prochain. Mais donc, l'information principale, elle est là. Aurélien Tchouaméni, forfait. Donc, il ne sera pas là dans l'entrejeu pour accompagner Adrien Rabiot demain. Et c'est Manu Koné qui devrait jouer à sa place.
2: Manu Koné qui devrait jouer à sa place. Ce que tu dis également, c'est que, a priori, Tchouaméni sera de retour pour le quart de finale. C'est bien ça, hein, Fabrice hein.
7: Ouais, effectivement, il devrait pouvoir tenir sa place. En tout cas, vous savez comment c'est, hein, les blessures, surtout à la cuisse. On ne sait pas exactement ce qu'il en est encore. Hein. C'est difficile d'assurer à 100% qu'il sera là contre lors des quarts de finale. Ces qualifications, il y a bien entendu. Mais en tout cas, d'après les premiers éléments, j'ai eu aussi certaines personnes autour du groupe France qui sont vraiment optimistes sur le fait que s'il y a qualification, Aurélien Tchouaméni puisse tenir sa place.
2: Bon, je rappelle également que Marcus Thuram est forfait aussi pour ce duel face au Paraguay.
3: Ça, c'est un peu moins grave.
2: C'est moins grave. Qu'est-ce que t'en penses, toi? À quel point c'est important cette information, ce forfait, en tout cas, De Aurélien Tchouaméni.
3: Important parce qu'on le connaît, hein, Tchouaméni, hein, c'est le capitaine, enfin l'un des capitaines, en tout cas l'un des hommes forts de Didier Deschamps.
2: Mais
3: on sait aussi qu'il l'avait fait, tourner d'ailleurs pour faire rentrer Manu Koné. Moi, je pense que c'est un mal pour un bien. Et je serais étonné de savoir si oui ou non. En tout cas, ça fait les affaires de Didier Deschamps parce qu'on sait que Deschamps est dans un turnover qui est assez important. Il a fait tourner quand même certains cadres, dont Tchouaméni, Koné qui était rentré avec cette équipe de France dans le 11 titulaire qui avait été bon. Moi, j'aime beaucoup ce joueur. On l'a dit, hein, à chaque fois qu'il a joué en équipe de France, il a toujours été intéressant, et je trouve que s'il y a un joueur qui est un petit peu en dessous de son niveau, c'est peut-être Tchouaméni. Je sais pas si t'es d'accord avec toi, Fabrice. Ouais, alors c'est, attention, à l'instar de l'équipe de France, il a été intéressant. Je dis pas qu'il
2: n'a pas eu à s'employer énormément pour l'instant. C'est ça,
3: un Tchouaméni en grande forme, il n'a pas forcément le même rendement que le Tchouaméni qu'on voit depuis le début de cette compétition. Moi, j'ai toujours tendance à trouver qu'il est un peu trop bas sur l'échiquier français. Bon, il a tendance à venir chercher le ballon très bas. C'est vrai que même en phase de jeu sans ballon, je le trouve un peu moins impactant que le grand Tchouaméni. Il y a aussi, je pense, que je le trouve emprunté physiquement. Enfin, peu importe, quoi qu'il en soit, je pense pas que ce soit vraiment une grosse problématique pour Deschamps, pour le sélectionneur des Bleus, parce que derrière, il y a aussi Koné, parce qu'à chaque fois que Koné a joué, comme je l'ai dit encore une fois, il était intéressant. Et je trouve que son entente avec Rabiot est peut-être meilleure que l'entente Rabiot-Tchouaméni.
2: Koné qui a déjà débuté 2 matchs hein, dans ce mondial hein, sur 4, Fabrice, hein, Manu Koné. Hein. Il a la confiance du coach.
7: Contre l'Irak et la Norvège, on le disait, on a fait un papier pour l'expliquer sur RMC Sport. Aux yeux du staff, Manu Koné, c'est vraiment un titulaire bis. Et s'il sort un très très gros match contre le Paraguay, il faudra voir comment ça va se passer pour la suite. Mais il faut quand même aussi dire que Aurélien Tchouaméni aujourd'hui, c'est un quart de l'équipe de France. Vice-capitaine, principal relais de Didier Deschamps quand il veut faire passer les consignes. Généralement, il passe soit par lui, soit par Kylian Mbappé, mais plus souvent par Aurélien Tchouaméni. Il a un rôle bien particulier, il vient chercher les ballons. C'est lui qui est le premier relanceur avec Dayot Upamecano et William Saliba. Donc il ne faut pas négliger non plus son apport.
3: Attention, je néglige pas.
7: Qu'est-ce qui va ressortir, sachant que Manu Koné est un très bon joueur aussi. Il y a beaucoup de gens qui peuvent se dire finalement c'est pas si grave que ça.
3: Je trouve juste qu'avec le talent qu'a Tchouaméni,
7: mais il est important.
3: Et le potentiel qu'il a, et on l'a vu que ça soit du côté du Real Madrid ou en équipe de France, je trouve qu'il se En tout cas, actuellement, depuis le début de cette compétition, il se contente du minimum. Et c'est vrai que d'avoir un Tchouaméni qui peut-être se repose sur ce match-là pour être en grande forme sur le prochain tour, c'est peut-être un mal pour un bien.
2: Bon, Tchouaméni qui a fait une très bonne saison avec le Real Madrid pour le coup. C'était l'un des meilleurs madrilènes. Et on se souvient de son but contre l'Angleterre en quart de finale il y a 4 ans, en 2022, en quart de finale donc de la Coupe du Monde. Fabrice, merci. Comment ça va à Philadelphie? Il fait très chaud le soir également ou pas à cette heure-là, 22h?
7: Il fait très chaud, écoute, pour rien de cacher, j'étais au restaurant quand j'ai reçu cette info. On a compris, je suis sorti un petit peu en catastrophe.
2: On entend les motos d'ailleurs, j'imagine devant sur le trottoir devant le restaurant. On mange bien, il y a qui avec toi au restaurant là ce soir?
7: Il y a quelqu'un. Il y a une personnalité du monde du football.
2: Oh là là, j'ai envie de savoir maintenant. On peut faire un quiz? Un ancien joueur?
7: Non.
3: Oh, ça tremble.
2: Un agent?
5: C'est Tchouaméni.
2: C'est Tchouaméni qui a annoncé à Fabrice au resto, je suis forfait quoi.
5: Mais qu'est-ce que tu fais là? Je joue pas dedans.
6: Ça sera le directeur. Allez, Fabrice. Directeur sportif d'un club, ça.
2: Non, ouais, directeur sportif ou agent. Mais du lourd, forcément du lourd. Hein.
6: Toujours.
2: Pour s'asseoir à la table du Maurice Hawkins au restaurant, c'est que c'est du lourd.
6: C'est vrai.
2: Il peut y avoir une info après ce resto.
7: Bien sûr qu'il peut y avoir une info.
2: La question, c'est qui paye à la fin? C'est note de frais pour RMC ou c'est ton invité, l'agent?
7: Bah, étant donné que je viens de sortir pendant une quinzaine de minutes et qu'il est tout seul à poireauter, là, je te cache pas que je suis arrivé, je pensais pas payer, mais là, c'est peut-être moi qui l'ai payé.
3: À tout moment, il est parti, hein. Attention, hein.
2: T'inquiète pas, note de frais. Ça a des problèmes avec Jalil Benani à RMC Sport, tu viens nous voir. Et Quentin Varnier, le producteur, c'est lui qui va gérer ça. T'inquiète. Fabrice,
7: ouais, ça marche.
2: Allez, envoie l'info hein, si elle tombe aussi. Hein. Bonne soirée à toi, merci d'être sorti du resto. À très vite, Fabrice Hawkins sur RMC. Le Faucon est avec nous. C'est ça la réactivité, bien sûr. Le match. Également la Colombie qui mène toujours face au Ghana, Jérôme Sion.
4: Ouais, 1-0 pour les Colombiens. Luis Díaz à l'attaque pour les Cafeteros avec ce petit ballon dans la surface de réparation qui va lui revenir. Oh, ça passe à côté. Ça passe à côté la tentative du joueur du Bayern Munich, Luis Díaz. Nouvelle occasion pour les Cafeteros alors que. Petit événement dans ce match, eh bien, le Ghana a tiré au but. Et oui,
2: incroyable.
4: Antoine Semenyo a tenté sa chance. Ça a été contré, ça a fait corner qui n'a rien donné. Mais oui, le Ghana a tenté sa chance. Il faut savoir que les Colombiens se sont échangés 4 fois plus de passes que les Ghanéens dans cette première période. Toujours 1-0 pour la Colombie. Le but de John Arias sur un centre de Luis Suarez à la 14e minute. On rappelle que Luis Suarez a remplacé Cordoba blessé et que Senaya, le latéral de la JOCR, lui aussi a été blessé musculairement et a été remplacé par Alidou Seydou.
3: Et j'ai le sentiment, Jérôme, qu'ils n'ont toujours pas réglé leur problème côté droit depuis la sortie de Senaya, parce que la frappe de Luis Diaz est encore partie du côté justement du joueur de d'Auxerre. Donc je sais pas, c'est quoi ça, Alidou Seydou, qui est rentré sur le côté droit.
4: C'est Seydou,
3: j'ai le sentiment que c'est pas forcément.
4: Qui est polyvalent,
3: Ouais, qui
4: il
3: est
4: peut
3: polyvalent,
4: jouer,
3: ouais.
4: Il peut jouer central, oui. Il peut jouer arrière droit. Attention quand même avec les Ghanais, qui se rapproche un petit peu plus maintenant. C'est Meignot qui peut décaler maintenant sur le côté droit. Iñaki Williams, la tentative du capitaine de l'Athletic Bilbao qui passe largement au-dessus du but de Camilo Vargas, le gardien de l'Atlas, le club de Guadalajara au Mexique. Qui joue dans le stade Jalisco, le stade de France-Brésil 1986. C'est pas le stade qui a accueilli les matchs
8: exactement.
4: De la Coupe.
8: C'est pas donné à tout le monde, faire une Michael-Olysée, mon cher Ayoub.
5: Ah oui, c'est pour ça que.
8: La frappe là, nuage d'Iñaki Williams. 32 ans déjà, Iñaki Williams, un joueur de Bilbao. 1-0 pour la Colombie. Tiens, petite question, vas-y, Jérôme.
4: Non, 510 matchs avec Bilbao quand même, c'est pas mal.
8: C'est énorme.
3: Ouais. Énorme.
8: Vous en pensez quoi, les gars? Manu Koné, repasseur naturel de Tchouaméni. Manu, t'en penses quoi, toi?
6: Moi, Manu Koné, j'ai adoré les deux dernières performances, les deux derniers matchs. J'ai beaucoup apprécié. Tchouaméni, je pense que ça va pas être on va pas avoir un gros impact contre le Paraguay. On va pas voir qu'il est pas là. Je pense que Manu Koné fera le job. Je sais que Tchouaméni, à mon avis, il avait à cœur de jouer toute la Coupe du Monde. Il s'est préparé, les matchs de préparation, même entre les entraînements, on l'a vu faire dans les vidéos FFF, on l'a vu faire de l'extra entraînement. Je pense que ça voulait vraiment, il voulait vraiment prouver que il avait à cœur de faire une super compétition. Donc je pense que ça va l'atteindre un petit peu de pas jouer le match contre le Paraguay. Mais je suis vraiment pas inquiet dans l'entrejeu. Pour moi, ce qu'il a montré, connaît sur les deux matchs qu'il a joué. Franchement, c'était du top niveau et j'ai aucun doute là-dessus.
8: Dans une configuration où t'auras la balle en plus, la position, quoi. Face à un bloc bas, tu vois, c'est pas non plus. Il sera pas hyper exposé, quoi.
6: Exactement. Et avec les quatre fantastiques devant, très sincèrement, je pense que ça va le faire. Il y aura aucun problème.
8: Peut-être qu'on aura une chance de voir quelques minutes, un Warren Zaïre-Emery en fin de match, qui peut être intervenir en tant que numéro 4 milieu de terrain.
5: Oui.
8: T'es supporter du PSG, Ayoub, toi?
5: Bien sûr.
8: Ah oui. Ça fait mal de voir Warren se serrer le banc comme ça, Warren Zaïre-Emery, quand tu vois la saison qu'il a faite.
5: Parce que la France, là, l'équipe, elle est plus que parfaite et il y a trop, en fait, de trop bons joueurs. En revanche, par rapport à Tchouaméni, je pense un peu comme les gars. En fait, c'est pas que. Je pense qu'il est en dessous déjà par rapport à plein de joueurs qui sont à fond, là, pour la Coupe, qui sont vraiment au-dessus.
3: Physiquement,
5: au niveau physiquement.
3: Physiquement, je le trouve.
5: Mais je pense qu'il rassure Didier Deschamps. Et je sais qu'il a un très très bon lien avec Didier Deschamps. Et je pense qu'il rassure Didier Deschamps. Et je pense que ça, c'est important aussi, d'avoir des joueurs qui rassurent le coach et qui rassurent l'équipe. Donc, faut pas négliger ça.
3: Après, c'est aussi l'intelligence de Deschamps de gérer son joueur.
5: Je pense qu'il rassure
3: En tout cas, si tu penses que c'est un pilier Didier Deschamps, et je suis d'accord avec vous par rapport à sa situation, on dit vice-capitaine. Maintenant, à chaque fois qu'il n'a pas joué, ça a été. Koné, il a assuré derrière.
5: Bien sûr,
3: c'est un super joueur. Et moi, je trouve que l'entente Koné Rabiot est parfois meilleure que Rabiot Tchouaméni depuis le début de ce mondial.
5: J'aimerais bien voir Kanté, moi.
3: Ah bah,
5: on en parle pas.
3: Je pense que tu vas pas le voir tout de suite.
5: Et je pense qu'il va rentrer, tu verras.
3: Ah ouais.
5: Ouais.
8: N'Golo Kanté.
3: Peut-être rentrer à la maison sans avoir joué une minute, je pense. Sur.
5: Bon. Moi, je pense que c'est possible. Attention.
3: Tu le fais jouer quand et à la place de qui?
8: Il a plus de chances de jouer que Zaïre-Emery quand même.
3: Jamais.
5: Attention, Maxime. Je t'appellerai s'il joue.
3: Ouais. Je garde le portable allumé, mais j'ai un doute de voir Kanté. Kanté, ça va être le Adil Rami de 2018. Voilà, il est venu pour sourire. Il n'y a pas d'extincteur, ça tombe bien. Mais attention, super joueur. Je ne remets pas ça en cause.
4: Moins blagueur.
3: Moins blagueur, c'est vrai. Il sourit autant, mais c'est vrai qu'il est un peu plus calme.
4: Il sourit tout autant, mais c'est vrai qu'il fait quand même moins de vannes qu'Adil Rami.
3: Il n'a pas l'humour d'Ayoub Marceau.
8: Ayoub, t'as des potes en équipe de France ou pas? Un peu des connexions?
5: Un petit peu, ouais. Je suis.
3: Comment t'as cette
8: avec qui? Tu parles avec qui?
5: Avec Cherki.
8: Ah. Comment il va, Ryan?
5: Il va bien. Je vais pas trop parler de lui.
8: Il boudait un peu quand même.
5: Mais je pense que c'est plus comme il a dit le coach. C'est un joueur qui a voulu bien faire et qui a été frustré par lui.
8: Par son rendement, quoi.
5: Par son rendement,
8: il voulait faire mieux, c'est ça.
5: Mais voilà, bon, après, l'équipe, tu veux le mettre à la place de qui, là? L'équipe,
3: mais le problème, c'est qu'à chaque fois qu'il rentre, il n'est pas vraiment performant.
5: Je suis d'accord.
8: Syndrome du mec qui a peu de temps de jeu et qui veut forcer parce qu'il a du talent.
3: Exactement.
8: Il est pas
3: tombé dessus, il y a un mois avant le début de cette Coupe du Monde, quand il avait fait un très bon match amical en disant Cherki ne peut pas être titulaire en équipe de France. Non pas parce qu'il a les qualités, mais c'est parce qu'aujourd'hui, tu as vu Olise, tu as vu Dembélé, tu as vu Kylian. Bon, c'est des postes différents, mais les offensifs, il n'y a pas de place en équipe de France. Et à chaque fois qu'il a quelques minutes où il peut se mettre en valeur, Et il nous fait une tambouille, il nous fait une soupe. C'est ouais, pas normal.
5: Ouais, comprendre ouais. Où quand tu joues toute l'année dans un top club, ouais, tu joues 70 minutes. Tu joues 70 minutes et 80 minutes, et que là qu'on te laisse que 10 minutes.
3: Ouais, il a pas toujours été titulaire cette année avec City. Hein.
5: Je sais, mais il a fait. Et voilà, moi je pense que c'est un joueur de 45 minutes minimum. C'est pas un joueur de 10 minutes. Ouais. Mais là, tu peux pas le mettre.
3: Bah, c'est d'accord avec tout ça. C'est ce que t'as envie de dire. Quoi.
5: Non,
8: il dit pas ça.
3: Non, mais Ayoub, tu peux répondre.
8: C'est un joueur de 5.
5: Non, mais je réponds à ta question. Non, moi je pense que c'est
8: Beach.
5: C'est un joueur où il faut. Je pense qu'il faut laisser le temps de construire quelque chose avec l'équipe, il peut pas arriver au bout d'une minute, faire la différence. Oui. Et attention, je sais que c'est difficile de penser comme ça, parce que normalement tu dois rentrer, tu dois faire la différence. Mais l'équipe elle est trop parfaite, et c'est pour ça que même Tchouaméni, en vrai, tout le monde dit qu'il est en dessous. C'est juste qu'il y a des joueurs tellement au-dessus que c'est dur d'arriver à ce niveau-là. C'est plus ça que moi je suis en train de voir, tu vois.
8: Qu'est-ce que t'en penses, Manu, toi, sur Ryan Cherki?
6: Moi, Ryan Cherki, je trouve que c'est un joueur extraordinaire. Après, avec Olise devant lui en ce moment, voilà. Je pense que c'est frustrant. Faut le dire, hein, Olise, à chaque fois qu'il a le ballon, il y a quelque chose qui se passe, quoi. Ça va être une passe, il va pouvoir effacer dans du 1 contre 1 très facilement. Et je pense que Cherki, il force un petit peu. Il est un peu dans, OK, je dois prouver, je dois essayer de gagner ma place.
8: C'est ça.
6: Je dois gagner du temps.
8: Mais c'est dingue à ce niveau-là de dire ça. Parce qu'il sait qu'il a tout à gagner à faire des choses simples, même s'il joue 15-20 minutes.
6: C'est pas
8: pourquoi veut-il forcer absolument
5: Moi, j'ai un regret.
8: Est-ce que Deschamps, il serait sensible à ça?
6: Parce que tu vois,
8: Deschamps,
6: il sait qu'il
8: serait sensible à un mec qui va jouer simple, les circuits.
3: Et vous imaginez qu'il y a eu des débats? Il y a eu un débat.
8: Avant la Coupe du Monde.
3: Avant la Coupe du Monde, mettez Dembélé sur le banc, on met Olise à droite et Cherki numéro 10. Bah après, les gens sont complètement fous.
8: Oui, mais enfin, c'est des débats.
3: Ouais, non, mais je sais.
8: Se planter un jour aussi, Max.
3: Ouais,
8: tu sais,
3: moi,
8: quoi.
3: Ça m'arrive rarement, tu le sais bien.
5: Face à France-Suède, on gagnait 3-0. Je pense que Cherki aurait dû prendre plus de risques. Je suis d'accord avec vous sur ça. À un moment, il a trois joueurs devant lui, il gagne 3-0. Là, tu peux essayer de dribbler quelqu'un.
8: Colombie-Ghana, Jérôme Sion.
4: Ouais, le centre de Munoz, oh, quelle parade! Quel arrêt exceptionnel de Lawrence Atizigi, le gardien ghanéen. Il nous a fait une horizontale là sur la tête de Luis Diaz qui prenait la direction du but. Exceptionnelle parade à la 46e minute de ce Colombie-Ghana. 1-0 pour les Colombiens, nouvelle occasion pour les Cafeteros. Mais attention, parce que les Ghanéens sont sortis de plus en plus et se sont créés quand même quelques situations avec une envie d'aller attaquer un peu plus prononcée, notamment chez Antoine Semenyo et Iñaki Williams. Je suis en train de revoir le centre de Munoz, latéral très convoité de Crystal Palace. Alors c'est pas la tête de Luis Diaz, c'est la tête de Mojica, la latérale gauche de Mallorca, qui est en fin de contrat d'ailleurs, je crois, si ça intéresse quelqu'un. Et le gardien, ouais, main droite là, Lawrence Atizigi. Magnifique réflexe du gardien ghanéen.
3: Et encore une fois, hein, Alidou Seydou, hein, qui se fait avoir sur son côté droit et qui perd le duel de la tête. Ouais, c'est vraiment un gros coup dur, hein, ça rentrait. Hein.
8: Tiens, message sur la chaîne YouTube, dans le chat de l'after, de Noah qui dit: tu sais que le niveau de cette Coupe du Monde est mauvais quand tu entends que la Colombie joue face à un bloc bas alors qu'il mène le score.
3: Oui, tu as raison. Mais bien sûr, c'est le débat qu'on a avec Daniel depuis.
8: La Colombie joue face à un bloc bas en semi de finale de Coupe du Monde.
3: Cette compétition, mais bon, aujourd'hui.
4: Ils sortent un peu plus quand même, les Ghanéens.
3: Ils n'ont pas le choix. En perdant 1-0, il reste que 45 minutes. Ouais. Jérôme, manquerait plus qu'ils restent encore devant leur but. Mais c'était prévisible, malheureusement. Mais en fait, ce qui est drôle par rapport à cette Coupe du Monde, on a eu exactement c'est le bis repetita de ce qu'on a connu à la Coupe d'Afrique des Nations. C'est la même chose.
5: Je suis d'accord avec toi.
3: Avec des équipes qui se sont qualifiées assez facilement en sortant des phases de poule, on a eu, et ça a commencé à être intéressant à partir des quarts de finale, et c'est ce qui va se passer. Parce que là, toutes les équipes qui ont été un peu trop respectueux des grosses nations, va commencer à sortir l'une après l'autre. Ça a été encore le cas, malheureusement, du Cap-Vert qui peut-être aurait mérité mieux. Mais là, on va commencer à avoir une vraie Coupe du Monde. Voilà, c'est Coupe du Monde 2026 2.0. Et vraiment, là, pour moi, la Coupe du Monde, elle commence. Et c'est dommage, on rentre à Paris, Nico.
8: Eh oui, on rentre à Paris. Pas encore, hein, on est là jusque lundi. T'inquiète pas. Hein.
3: Ouais, on a encore quoi, 3 jours.
8: Ils ont gradé les meilleurs élèves jusqu'au bout là.
3: Ouais, bon, ceux qui ont.
8: Il y a eu un conseil de classe, il y a eu des notes, et puis voilà, on avait la moyenne nous, donc on reste là encore un peu. 6 minutes de temps additionnel, il en reste 3-20 encore, Jérôme.
4: Ouais, et même un peu plus là, du coup, puisque Seydou était resté au sol, à mon avis, on va pousser à 7 ou 8 minutes supplémentaires, déjà 3 de passer. La Colombie mène donc 1-0 depuis l'ouverture du score de Jon Arias à la 14e minute, et les Colombiens ont le ballon dans les pieds avec Lukumi et Davinson Sanchez qui évolue à Galatasaray, désormais l'ancien joueur de Tottenham, joueur qui est passé par l'Ajax Amsterdam bien évidemment lors de son arrivée en Europe. On n'a pas trop vu pour le moment James Rodriguez, très discret. C'est vraiment plutôt sur les côtés que les Colombiens font l'indifférence, et notamment sur le côté gauche de Luis Diaz. Oh, le contre-pressing gagnant des Ghanéens, ça c'est intéressant peut-être de partir en contre avec Jordan Ayew à 30 mètres du but colombien, mais là il est bien serré, il va quand même trouver de l'espace à droite avec Iñaki Williams qui lui remet le ballon, et là c'est trop fort. Et Lukumi, le défenseur central de Bologne en Serie A italienne, va accompagner ce ballon en dehors des limites du terrain. Encore 3-4 minutes là dans le temps additionnel, la Colombie mène toujours 1-0.
8: Je vous rappelle l'information de la nuit, Aurélien Tchouaméni blessé, forfait pour le huitième de finale à Philadelphie contre le Paraguay. A priori donc Manu Koné sera son remplaçant naturel. On en parlait à l'instant, on a parlé de Ryan Cherki aussi, qu'on n'a pas encore vu briller, il y a trop de monde, la densité est folle en équipe de France. On verra s'il y a du temps de jeu demain, notamment face au Paraguay, parce qu'il pourrait servir hein, face à un bloc très bas comme le Paraguay. Si on se casse les dents sur la défense du Paraguay, Max, c'est le genre de profil qui peut être utile hein, aussi. Hein.
3: Cherki, ouais, Cherki. Oui, c'est sûr que lorsqu'on a besoin de jouer dans les petits espaces, on a besoin de joueurs qui arrivent à s'interposer entre les lignes, Cherki, c'est le profil idéal. Alors on a évidemment Olise qui sait faire ça, on a aussi un Dembélé qui est pas mal, et surtout un Désiré Doué qui, on le rappelle, normalement ne va pas débuter. Donc c'est vrai qu'il y a quand même du monde qui est en mesure de jouer de cette manière-là. Après, j'ai bon espoir de me dire que la France va avoir la bonne idée de marquer assez tôt dans ce match, de manière à pouvoir un petit peu débloquer la situation et surtout avoir des espaces qui se créent, parce qu'on l'a dit, c'est des matchs à élimination directe maintenant, donc les Paraguayens, s'ils devaient être menés au score, ne pourraient pas se permettre de jouer un bloc trop trop bas, en tout cas pendant 90 minutes. Mais clairement, dans ce genre de situation, Cherki, c'est le meilleur, c'est le numéro 1, il l'a montré à chaque fois qu'il a joué. Maintenant, ce qui lui manque, et c'est aussi, alors pas qu'en équipe nationale, même en bloc, en club, pardon, c'est un peu de régularité sur 90 minutes. Oui. Et ça, quand t'es un jeune joueur, et bien ça s'apprend, c'est une histoire d'expérience aussi.
8: On le dit sur le chat, ça fait plaisir de voir que Donnarumma a amélioré son français. Et oui, Gigio, il est là, Gigio. Ouais. Sans accent italien, c'est fini. Quoi.
5: C'est ce qu'à City, il se passe rien.
8: T'es heureux à City ou pas? Comment ça se passe?
5: Je t'ai mis à Paris.
8: Je t'ai mis à Paris. Ouais. Tu l'as digéré ou pas le fait qu'on t'écarte et qu'on fasse venir un gardien français qui finalement est remplaçant aujourd'hui?
5: Je l'ai très mal pris.
8: Tu l'as très mal pris.
5: Je l'ai très mal pris. Je me suis mis au tennis depuis.
8: T'es mis au tennis depuis.
5: Ouais, j'ai arrêté.
8: Gigi Donnarumma, s'il nous écoute, hein, qui n'est pas à la Coupe du Monde en plus, c'est pour ça que t'es avec nous, Gigio.
5: Donnarumma, voilà, c'est mon surnom.
8: Donnarumma, c'est ton nom. Voilà. D'accord. Je connaissais Jérôme Commandeur pour Walid Cherchour, ouais. C'est comme ça qu'il s'appelle aussi, Walid. Jérôme Commandeur, et puis voilà, Donnarumma, j'aime bien.
5: C'est moi.
8: Le temps, le score, Jérôme Sillon, on est quasiment au bout du temps additionnel. Colombie-Ghana.
4: Ouais, les dernières secondes de cette première période. La Colombie mène toujours 1-0, mais le Ghana qui repart à l'attaque sur le côté droit avec Caleb Yerenki, le joueur de Nordjylland au Danemark, où il est arrivé quand il était un peu plus jeune. Il a 20 ans désormais. Yerenki, et le jeu qui se déploie avec Antoine Semenyo qui rentre dans la surface de réparation. Le petit centre vers Jordan Ayew, c'est repoussé par la défense colombienne. Et là, il y a un tampon entre Jérôme Opoku et un attaquant colombien, en l'occurrence Luis Suarez, et le jeu est de nouveau arrêté par Clément Turpin, l'arbitre de ce match. C'est Luis Suarez qui est venu percuter. C'était pas Opoku, c'était Kwasi Sibo, le joueur d'Oviedo. Tiens, lui aussi il est en fin de contrat, ça intéresse quelques clubs. Il y a des joueurs comme ça qui sont en
3: Jérôme, fin de contrat. Jérôme qui fait l'agent.
8: Il a raison, Jérôme.
3: Ouais, t'as bien raison.
4: Pour arrondir la fin de mois, c'est bon. Un joueur qui est en fin de contrat, qui tu dis.
8: Info service, c'est Jérôme Sillon pour nos clubs de Ligue 1, Ligue 2, voire national. Ouais. Exactement. Tout à fait.
3: National, ouais, j'aime.
4: Pour Niort, c'est trop tard. En R2, ça coûte.
8: National?
3: Attends, un joueur qui joue la Coupe du Monde se retrouve en national en France.
8: Il y a là des joueurs de 3ème division nationaux qui sont en Coupe du Monde.
3: Peut-être pas en 16ème de finale, si.
8: Ouh, si tu peux en trouver, je pense.
4: D'accord. Avec le Cap Vert, peut-être.
8: Le Cap Vert, peut-être, t'en as un ou deux, même si, attention, le Cap Vert, t'as beaucoup de joueurs de Liga portugaise, Division 2 portugaise
4: attention
8: également.
4: Attention au centre d'Antoine Semenyo, le joueur de Manchester City. Lui, pour le coup, il joue dans un des meilleurs clubs du monde, mais là, son centre
3: avec Ayew
4: a été renvoyé par la défense. C'est la mi-temps à Kansas City. La Colombie mène 1-0 face au Ghana. Pour l'instant, c'est la Colombie qui rejoint la Suisse en 8e de finale. Le buteur s'appelle John Arias au quart d'heure de jeu.
8: Et on fait une pause dans un instant, les amis. On est avec Ayoub Marceau, comédien français, qui nous dira où est-ce qu'on peut le voir très vite, tes dates à venir à Paris, notamment partout en France. Il y a une tournée ou pas?
5: Ouais, il y a une tournée qui va commencer à partir de janvier 2027.
8: Super.
5: Et sinon à Paris, tous les jours. Tu peux me rejouer à Paris.
8: Je sais pas si tu remplis encore des salles à 3500, mais t'es à 3500 personnes qui te regardent sur YouTube là.
5: Bon allez, même si on a 35 qui viennent, je suis content.
8: Est-ce que tu offres une place? Est-ce que tu offrirais une place pour quelqu'un?
5: J'en offre deux si vous voulez. Même.
8: Alors on posera une question, on fera un petit quiz, et puis tu feras un post aussi sur Instagram. Ça, ils répondront et il y aura des places à gagner. Manu est avec nous, Emmanuel est avec nous, et puis Maxime Chano, bah lui, il attend même pas la fin de l'antenne, il est parti. Voilà, mec. Le mec, ça y est, ça fait 6 mois qu'il bosse avec nous, il est comme à la maison. Il quitte le studio avant même qu'on parte en pause. Antoine Varnier, il va falloir resserrer tout ça, hein, la vis, le producteur.
3: Il avait annoncé la pause, c'est pour ça. C'est ton timbre de voix qui est mauvais.
8: C'est chaud, quoi. Tu me fais une Ryan Cherki. Tu crois déjà arriver, en fait.
3: Non, rien à voir. Non, j'ai beaucoup plus d'humilité que Ryan. Mais attention, non, je rigole. Mais non, mais c'est ton timbre de voix qui annonce la pub. Derrière, t'enchaînes avec Ayoub. Je me suis dit, j'ai le temps d'aller aux toilettes. Et non.
8: Donc c'est fait. C'est fait la poste aux lettres, c'est bon ?
3: Oui, je vais très vite.
8: Donc maintenant tu
3: je vais plus vite que toi.
8: Tu restes là. Allez, pause rapide, on revient dans un instant. La Colombie mène 1-0 face au Ghana après les 50 premières minutes. À tout de suite.
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8: On est ensemble sur RMC en direct à la radio, à la télé sur After Foot TV. Vous le savez, sur vos box et télé connectés. Et puis sur la chaîne YouTube de l'After, vous êtes toujours aussi nombreux. Oui, on vous lit, ne vous inquiétez pas. On vous accompagne aussi, comme vous nous accompagnez dans la nuit de l'After depuis le début de la Coupe du Monde. Merci à Driss, merci à Aurélien, à Omar qui est là, Mary Merouane, Driss, je l'ai déjà dit. Ça va faire quoi? Je sais pas, les trois mêmes prénoms. Encore, je suis un gros mytho. Merci à Driss aussi, Aurélien également, à Adilovitski. Pas évident, hein, vos pseudos, les amis. Hein. Vous pouvez faire plus simple. Tristan de Bolivie également. Tout à l'heure, quelqu'un nous a écrit je vous écoute de Macao. Exactement. C'est la mi-temps, 1-0 pour la Colombie face au Ghana. Pour l'instant, c'est Arias qui a ouvert le score pour les Cafeteros. Un mot du Cap Vert quand même, les gars. Est-ce que vous avez regardé le match un peu ou pas?
3: Bien sûr, j'ai regardé.
8: Manu, t'as regardé?
3: Ouais, j'ai regardé.
8: Ce Kevin Diaz hier, tout à l'heure, lui, il voulait pas parler d'exploit à deux partout. Hein. Je pense qu'il avait tellement envie que le Cap Vert s'impose qu'il préférait attendre ce qualificatif en cas de qualification. Qu'est-ce que ça vous a fait procurer comme émotion, le Cap Vert sur ce match-là, quoi?
3: Ouais, pour un petit
8: c'est pas si mal, hein, mais ouais, c'est pas si mal.
3: Beaucoup d'intensité, beaucoup d'agressivité.
8: Ouais, ouais.
3: Et je pense que c'est ce qu'il fallait faire, hein, de toute façon, pour ils n'avaient pas 10 000 cartes à jouer. Non, je les ai trouvés dans leur plan de jeu. C'était cohérent. Après, franchement, le deuxième but extraordinaire.
14: Je pense qu'il peut, de Lopez. Je pense qu'il peut la tenter mille fois. Je suis pas sûr qu'il la mette une fois. Mais c'était le bon moment. Et non, honnêtement, moi, ce qui m'a vraiment étonné, c'est la manière dont ils ont abordé le match, l'agressivité, l'intensité qu'ils ont mis. Et c'était exactement ce qu'il fallait faire pour faire déjouer cette équipe d'Argentine. Et après, les deux trois chances qu'ils ont pu avoir, ils ont réussi à concrétiser. Et ça a fait la différence.
3: Toujours invaincu d'ailleurs, hein, le Cap-Vert.
8: Ouais. Toujours invaincu, ouais. Que des matchs nuls, 4 matchs nuls.
3: C'est beau. Hein.
8: Je notais tout à l'heure, ouais, ils ont fait 2-2 contre l'Espagne, contre l'Uruguay. 0-0 Espagne, 0-0 Arabie Saoudite.
3: Et là, ils te remettent 2 buts contre l'Argentine.
8: Exactement.
3: Comme quoi, les nations sud-américaines, ça
8: incroyable, ils font un partout dans le temps réglementaire contre l'Argentine.
3: Ouais.
8: Ça finit 3-2.
3: C'est ça, 3-2. T'as regardé le match ?
8: J'ai regardé le match, évidemment, j'avais un doute sur le 2-2 ou le 1 partout.
3: Tu demandes un stop.
8: Voilà pour le Cap-Vert, évidemment. On en reparlera, bien sûr. Vous êtes très nombreux à nous écouter en France. Être originaire de Cap-Vert, de Praia notamment. Alors, tiens, Mo Salah qui fait la fête, hein, dans les rues du Texas, à Arlington. Incroyable dans la ville, debout sur les épaules de ses coéquipiers, ovationné. Mo Salah. Il a dit tout à l'heure, c'est le plus beau jour de ma vie.
3: Ah ouais ?
8: De footballeur. Hein.
3: D'accord.
8: Plus beau jour de ma vie, l'Égypte qualifiée pour le 8e de finale de la Coupe du Monde.
3: À croire qu'il préfère l'Égypte à Liverpool. Enfin, en même temps, vu comment Liverpool l'ont traité récemment, je peux comprendre. Mais...
8: Oui, non, mais quand même, c'est son cœur. Et égyptien avant tout, je pense quand même, Max, tu vois.
3: Ça fait du sens. Après, tu sais, c'est.
8: L'un des plus beaux jours de ma vie, excuse-moi.
3: Ah, d'accord.
8: L'un des plus beaux jours de ma vie, soyons précis quand même.
3: Après son premier match avec Liverpool. Mais non, alors moi, c'est intéressant. Je ne sais pas si on peut partir sur débat très, très rapidement.
8: Si, allons sur les stars et celles qui vous touchent le plus, là.
3: Exactement.
8: Qui vous impressionne le plus dans ce mondial.
3: Et alors, et moi, c'est ça que je voulais faire. Je voulais faire un petit point par rapport à toutes ces stars, parce que j'avais dit un peu plus tôt que le football qui évolue, Manu va peut-être pouvoir me le confirmer, lui qui connaît bien en tout cas cette industrie du football. Aujourd'hui, moi je pense qu'être un trentenaire dans le football moderne, ça n'a plus la cote, et en tout cas t'es pas forcément un atout pour ton équipe. Et quand je regarde un petit peu les nations qui ont souffert, c'est les nations qui ont peut-être donné trop facilement, alors facilement je sais pas si c'est le bon terme, les clés du jeu de leur équipe à des trentenaires, à des anciennes stars. Je pense évidemment à la Belgique de Kevin De Bruyne, là on parlait de la Belgique de Kevin De Bruyne, on parlait de l'Égypte de Mo Salah, le Portugal de Cristiano Ronaldo, je sais pas si je peux mettre l'Allemagne avec Manuel Neuer, mais bon, peu importe, je vais les mettre dedans. Et c'est vrai qu'à la grande différence avec Léo Messi, qui lui aussi est un trentenaire, 39 ans, attention, il est même plus proche de la quarantaine, la différence c'est que Messi, il a une différence, il a une qualité technique qui lui permet justement d'arriver à sortir un petit peu de cet aspect physique. Aujourd'hui, les anciennes grandes stars, type aussi Luka Modric, hein, j'aurais pu mettre Modric avec la Croatie, et c'est la raison pour laquelle toutes ces nations souffrent. Et quand tu compares avec l'équipe de France, qui n'ont absolument pas de trentenaire, si ce n'est Lucas Digne, en tout cas, ils ont des joueurs qui physiquement sont en grande forme, c'est peut-être aussi ça, aujourd'hui, la grande différence entre l'équipe de France, l'Espagne, parce que je vais les mettre tous les deux.

0: Ce trentenaire expérimenté.
1: La force de la France, t'as raison. Moi, Deschamps, où il est exceptionnel sur ça, c'est qu'il a réussi à refaire une nouvelle équipe de France en si peu de temps et en laissant partir les plus anciens.
2: Ouais, c'est ça. Bah, Griezmann, par exemple.
1: Qu'aurait pu être. Griezmann, en vrai, quand tu le mets là, il a sa place.
2: Il aurait pu. Maintenant, non, mais à l'époque.
0: Ah, c'est un bon débat aujourd'hui.
1: Oui,
0: c'est un bon débat.
1: Griezmann, avec
0: ce fait. Après ce qu'on a vu, est-ce qu'il aurait sa place finalement dans cette équipe de France?
1: En tout cas,
2: non.
1: Il n'aurait pas sa place. Deschamps, je pense qu'il l'aurait fait jouer.
2: De quoi?
1: Griezmann aurait fait jouer Deschamps.
2: Deschamps. Mais bon, ça fait combien de compétitions où est-ce que Griezmann il avait enfin Deschamps voulait mettre Griezmann sur le côté, il l'a remis. D'ailleurs, il l'avait même repositionné à un moment donné parce que
0: avec succès en 2022 d'ailleurs.
2: Exactement. Mais non. Aujourd'hui, quand tu regardes cette équipe de France, et là je suis d'accord avec Ayoub, c'est regarde l'âge qu'ils ont les gamins. On parlait encore d'Désiré Doué, on parle d'Ariane Cherki, c'est des mecs qui ont 21, 22 ans, Barcola 23 ans. Enfin, c'est des mecs qui ont encore déjà au moins 5 ou 6 ans devant. Mais en fait, ils sont surtout physiquement très très fort, et dans un football où l'intensité est très élevée, et ben aujourd'hui avoir des gamins de 25 ans, et ben ça te permet justement de pouvoir matcher l'intensité et c'est plus le cas forcément d'un Luka Modric, c'est plus le cas d'un Kevin De Bruyne, et c'est la réalité, c'est la raison pourquoi la Belgique est en galère. Elle a dû se faire sauver par un Youri Tielemans sur un petit coup de billard entre guillemets, elle a dû se faire sauver par des individualités. C'est la même chose avec Lukaku. Je suis désolé, c'est des stars qui m'ont fait rêver, honnêtement c'est grâce à eux que j'ai aimé le football, mais en 2026, allez, il est temps de faire de la place un peu.
0: Ouais, bon, c'est pas ce qu'on a de ça.
3: Non, je suis d'accord, là on est dans un football qui va tellement vite avec du pressing parfois, du 1 contre 1 en permanence pendant 80-90 minutes. Je pense que si physiquement t'es pas capable de tenir sur la longueur, et en plus quand on sait maintenant que là on parle de la Coupe du Monde, mais il y a eu aussi la saison, il y a eu toute la saison. Donc un Cristiano Ronaldo qui a joué en Arabie Saoudite, ok, mais qui a quand même fait une saison entière, qui doit jouer la Coupe du Monde, qui arrive à un certain âge, qui fait plus la différence comme il la faisait. Ça devient compliqué. Et en plus, avec toutes les responsabilités qui se met sur le dos pour représenter son pays, je pense que c'est trop. Je pense que c'est beaucoup trop et ça fait défaut et
0: bien sûr.
3: Cause trop de problèmes.
0: Le décalage avec Léo Messi qui a joué 16 matchs en MLS cette saison.
3: Comme disait Maxime.
0: Total gestion. Voilà pourquoi le mec,
3: Comme disait Maxime,
0: il a pas crampé à la 120e minute de jeu.
2: Et le meilleur exemple que tu peux avoir, je sais pas si tu t'allais le dire, Ayoub, mais c'est le Maroc-Brésil entre Boadi et Casemiro, c'est tout. Boadi, il a mangé Casemiro et on connaît la qualité du joueur. Attention, c'est un top joueur. Il a fait une carrière incroyable du côté de Madrid et de Manchester United. Il n'a plus les jambes pour suivre des gamins de 21
1: et
2: 22 ans.
1: Et le Portugal, encore, on peut les mettre pour moi dans le chapeau 1. Tu sais pourquoi? Parce qu'ils ont quand même beaucoup de top joueurs. Assez jeune aussi encore.
3: Ouais, c'est vrai.
1: Ronaldo, il en vrai, c'est
2: pas lui. Il cristallise le jeu portugais. Tant que Ronaldo sera là,
1: bien sûr.
2: C'est clair et net. On l'a encore vu d'ailleurs
1: hier. C'est vrai que Vitinha, il s'amuse pas, quoi.
0: Les Parisiens s'amusent beaucoup moins qu'au Copa EG,
3: Je pense naturellement, les autres joueurs, quand ils voient Cristiano sur le terrain, ils jouent pour lui.
1: Qu'il n'y a pas Messi avec l'Argentine.
3: Je pense que Messi fait une différence technique qui est au-delà. Tu vois, sa qualité de première touche sur le but qu'il met, c'est incroyable.
2: Ronaldo sait le faire aussi. Mais c'est que Messi, aujourd'hui, il en est à 7 buts. Cristiano Ronaldo, il est sur il a marqué 2 contre l'Ouzbékistan, il a marqué 1 hier sur penalty, il a 3 buts, donc c'est la grande différence. C'est qu'aujourd'hui, un Messi qui est peut-être vieillissant avec une équipe qui joue autour de lui, certes, mais au moins il fait la différence. C'est plus forcément le cas de Ronaldo, et tu l'as dit, Manu. Moi, il y a un truc qui me choque vraiment avec le Portugal, mais on l'a vu depuis plusieurs années d'ailleurs maintenant, c'est que les joueurs, alors je dirais pas qu'ils ont peur de lui, mais il y a une situation où Nuno Mendes hier se retrouve seul sur son pied gauche, et qu'est-ce qu'il va faire? Il va essayer de faire une petite passe à Ronaldo. Parce que c'est Ronaldo, parce qu'attention, il représente énormément pour l'équipe nationale et pour le pays tout entier. Mais malheureusement, Ronaldo, derrière, il est plus haut niveau, c'est tout.
1: En tout cas, pour revenir au sujet, le Cap Vert a vraiment fait une Coupe du Monde
0: irréprochable. Le Cap Vert, c'est extraordinaire.
1: D'ailleurs, j'ai regardé le match face à l'Argentine. Je pense que ça a même été un déclic pour l'Argentine, ce qui s'est passé tout à l'heure.
0: Peut-être.
1: Pour proposer autre chose.
0: Ou alors la révélation des limites de l'Argentine, quasiment exactement. La même équipe qu'en 2022 aussi.
1: Voilà, c'est ça, exactement.
0: On va voir ça, Messi est au niveau. C'est notre nom, le sont un peu moins.
2: Et d'ailleurs, avec des joueurs qui n'ont plus les jambes, il le disait un peu plus tôt.
0: C'est ce que disait Omar Da Fonseca tout à l'heure avec nous dans les nuits de l'after. Alors attention, il y a des événements. On a des cadeaux à faire gagner pour tous les fidèles, ceux qui sont là toute la nuit à nos côtés, à la radio, sur After Foot TV, sur YouTube. C'est important, il l'avait promis, Maxime Chano. Va offrir cette nuit
2: C'est beau.
0: Son maillot Los Angeles FC. Je le montre sur YouTube pour ceux qui sont connectés sur YouTube. Il est magnifique. Franchement, il est beau.
2: Est-ce que t'as du mal avec
0: noir et doré?
2: Mais j'ai joué au ballon.
0: Siglé Chanotte, numéro 25.
1: Ils sont tellement beaux ces maillots.
0: Maintenant, faut définir la règle, le règlement de ton jeu.
2: Bah écoute, on va faire un tirage au sort parce que ce qui s'est passé, on peut revenir à, il y a quelques deux semaines en arrière.
0: On pourra pas y arriver à faire le compte là.
2: Non, parce
0: que Maxime Apollin qui tenait les comptes.
2: Ah d'accord, il est parti.

0: non, il est pas là.
1: Voilà, ouais, parce qu'on avait fait un petit jeu, messieurs. Hein, vous étiez pas forcément. Enfin, je sais pas si vous avez écouté, mais on avait fait un jeu pour savoir qui avait le plus d'auditeurs. Moi, j'avais gagné très largement.
2: Qui avait gagné le plus de followers
1: sur
2: Instagram.
1: Ça. Qui en avait le plus. J'ai gagné très facilement face à Nico Jamin. Donc finalement, on a changé un petit peu la règle du jeu. Et donc, on a regardé qui était en mesure de pouvoir prendre le plus de followers en quoi, une nuit, une soirée. J'avais aussi alors, gagné très largement.
2: T'as combien de followers, par exemple, sur Instagram? 49 800 et quelques.
1: Et toi, combien?
2: Tu crois que... Non, mais c'est 500. Pas grave. Oui. Mais le jeu, c'est pour être à ton 50 000e follower.
1: Ah, c'est pas mal, ça.
0: Ah, c'est pas mal.
1: C'est pas mal, ouais.
2: Mais j'y crois pas. Quand tu peux gratter 120 followers là comme ça.
1: Mais on va lancer. Ils sont combien
2: pour un maillot de MLS?
1: Ils sont combien sur YouTube, Antoine?
2: Vous êtes combien sur YouTube? Vous êtes 3000.
1: Ouais, il y en a bien.
2: Donc sachez-le. Ouais. Dès lors qu'il a atteint les 50 000 followers, voilà. Massim Chano, le 50 000e. Après, il faut être stratégique. Hein.
1: On le fait en direct.
2: Il y en a qui vont attendre, tu vois, donc ça va pas faire mon truc.
1: Ouais, on le fait en direct.
2: Allez, on essaye. On essaye ça, sinon on trouvera l'autre moyen.
1: Oui, c'est vrai, ouais.
2: Et puis aussi, on aura deux places à vous faire gagner pour le spectacle d'Ayoub Marceau.
3: En octobre, ouais.
2: En octobre. Où?
3: Au solo à République.
2: À République.
3: Juste derrière le
2: Palais. Place de la République à Paris.
3: Solo, qui est une très, très belle salle de spectacle.
2: Là aussi, on va établir un règlement pour gagner ces deux places-là.
1: Rien à offrir là.
2: Bah, tu m'offres tes chaussures de tennis, okay, quoi.
1: Pas mal,
2: tu m'as offert déjà. Je plaisante, je te les rendrai, t'inquiète pas.
3: tu nous offres ta gentillesse déjà.
1: Ah, c'est...
2: Exactement, d'être présent.
3: Vraiment à Maxime qui,
2: merci,
3: qui veut contre-regarder les gens, quoi.
2: Maxime, t'es un homme généreux, je tiens à le dire, parce que tu passais un mois à moquer de lui, alors que lui, si j'avais moqué de moi, évidemment, de mes chaussettes, de mon style, de mes t-shirts, de mes casquettes.
1: Non, je disais que les t-shirts avaient l'air plus serrés deux semaines plus tard qu'au début du séjour, c'est tout, mais peut-être que c'est ta manière de t'asseoir, je sais pas.
3: En tout cas, Maxime, il tire les gens vers le haut parce que c'est un des mecs qui fait partie des gens. Si un jour je viens vivre à New York pendant un ou deux ans pour de l'acting ou autre, il fera partie des gens qui m'auront donné envie parce qu'à chaque fois il me dit viens aux États-Unis.
2: Mais oui, mais c'est vrai.
3: À chaque fois qu'il me voit,
2: il donne envie. C'est tout. Il te dit viens aux États-Unis. C'est tout.
3: Il voit en moi la carrière internationale. C'est tout.
2: Il te dit pas tu peux dormir chez moi, tout ça. Ou...
3: Si.
2: Ma voiture, je peux te la prêter. Il te dit pas ça non plus.
1: C'est possible aussi.
2: Si, il peut le faire. Ouais. Il est comme ça, c'est un généreux.
1: Non, je suis.
2: C'est un généreux, Maxime.
1: Ouais, je suis né comme ça. Non, Ayoub, il est pas sûr de ça.
3: Cigarette. Je peux te prêter une cigarette électronique, même si je fume pas.
2: La mienne est en rade.
3: Maxime, il pourrait trouver une solution.
2: Terrible. Depuis ce soir, d'ailleurs, c'est fou que tu dises ça. Ah mais t'avais l'info?
3: Pas du tout.
2: Pas du tout.
3: Non,
2: c'est fou. Ok. C'est reparti entre la Colombie et le Ghana. Jérôme Sillon.
3: Ce qui est un feeling entre nous.
4: Ouais, à Kansas City, c'est reparti effectivement depuis une trentaine de secondes et un changement surprenant à la mi-temps, la sortie du capitaine de la Colombie, James Rodriguez, l'ancien joueur du Real, l'ancien joueur de l'AS Monaco aussi, qu'on n'a pas oublié dans la Principauté, à l'époque où il faisait la paire avec Radamel Falcao. Eh bien, il est remplacé par Richard Rios, le joueur de Benfica. Alors, je ne sais pas trop pourquoi, on l'a vu sur le banc de touche, en train de taper dans la main de ses coéquipiers. Est-ce que c'est un choix tactique? Est-ce que c'est un choix physique? Voilà, j'ai pas la réponse pour l'instant. On verra comment ça se passe en tout cas pour la Colombie qui mène 1-0 après donc 46 minutes de jeu. Le but d'Arias à la 14e. On va quand même suivre ce coup franc pour le Ghana de Jordan Ayew. C'est lui qui va tirer ce coup de pied arrêté, qui va décaler Gideon Mensah. Gideon Mensah, le joueur de la JO Serre, qui va mettre ce ballon dans la surface de réparation. C'est renvoyé par la tête de Morica. 1-0 pour la Colombie ici à Kansas City.
2: Maxime,
1: c'est intéressant le cas James Rodriguez. Alors lui, alors il faut savoir que il était sans club, il a donc décidé de signer en MLS du côté de Minnesota pour essayer justement de se préparer pour cette Coupe du Monde. Il a très très peu joué et pour autant, je l'ai trouvé quand même affûté quand il est arrivé. En fait, c'est un petit peu à l'instar d'un Léo Messi. Je pense que c'est des joueurs. Voilà, ils savent que c'est potentiellement leur dernière Coupe du Monde et ils donnent tout. Ils ont tout donné sur leur préparation. Et là, c'est vrai que je l'ai trouvé un petit peu timoré là sur les deux derniers matchs. Ouais. Peut-être qu'il paye justement son manque de temps de jeu pendant la saison régulière avec son club de Minnesota et puis son âge aussi, mais c'est vrai que sur les deux premiers matchs, en tout cas je me rappelle sur les matchs amicaux, je l'avais trouvé intéressant. Après
4: il a été quand même assez inexistant dans cette première période. C'est sa quatrième titularisation et lui, au contraire de Messi, bon, il n'a pas marqué un seul pion et il n'a pas donné une seule passe décisive non plus, hein. Donc d'un point de vue important sportif sur le terrain, ça se justifie aussi de retirer du terrain James Rodriguez, qui avait brillé lors des Coupes du Monde précédentes, parce que c'est un joueur qui, avant d'arriver ici, cumulait quand même 6 buts et 4 passes décisives aux Mondiaux 2018 et 2022. Et là, du coup, c'est sûr qu'il est en dessous de ses standards. James qui est sur le banc, et donc l'entrée en jeu de Rios, le joueur de Benfica.
2: 1-0 pour la Colombie pour l'instant.
4: Peut-être ce mouvement, si tu veux bien. Nico, avec une tentative justement de Rios dans la surface de réparation, la frappe elle est trop croisée. Elle passe à côté du but de Lawrence Atizig. Toujours 1-0 pour les Colombiens, le but d'Arias.
2: Alors j'ai trouvé un meilleur règlement. Pour gagner le magnifique maillot de Maxime Chanotte. Chanotte, le généreux.
1: C'est quelle taille ça?
2: On est sur du XL.
1: Ça tirait pas.
2: C'est très bien, dimanche matin, faire le ménage.
1: Trop petit pour toi.
2: Mais il est vraiment très beau pour le coup. Ouais. Ce qu'on va faire, c'est qu'en plus, c'est une photo que j'ai promis depuis un moment. Maxime Chanotte dans les rues de Philadelphie.
1: Arrête.
2: Je la poste sur mon compte Instagram.
1: Tu peux pas faire ça, Nico.
2: Vous likez et après, il y aura tirage au sort.
1: Non, Nico. Mais pourquoi faire ça?
2: Et c'est fait, voilà.
1: Mais pourquoi faire ça, Nico, honnêtement?
2: Torse nu dans les faubourgs de la banlieue. Je la montre à Hugo, la photo.
1: Mais pourquoi faire ça, Nico, honnêtement?
2: Voilà.
1: Il a osé.
2: C'est sur Instagram, allez-y. Ah,
3: ouais. Likez.
4: Attends, j'y vais, Nico, j'y vais.
1: À la 60... s'il te plaît, ne le soutiens pas dans
2: jouer,
1: sa bêtise. Peux
2: jouer,
1: s'il te plaît.
2: À la 75e minute de jeu, on a 48-45, la Colombie a gagné 1-0.
3: Maxime Cachot.
2: 75e minute de jeu.
4: Tout ça pour avoir des followers supplémentaires, franchement, Nico, t'exagères.
1: Ouais, mais c'est Nico.
2: Fera tourner et il arrêtera son doigt et il y aura un vainqueur.
1: Et après tout, c'est un bon copain, honnêtement. Je comprends pourquoi Jérôme est parti du côté du Kansas, parce qu'il a voulu être très loin de toi.
2: Vous pouvez y aller, c'est parti. Il est très beau, le maillot de Los Angeles FC. Voilà. C'est cadeau.
1: T'es ignoble.
2: Mais pourquoi c'est ignoble de quoi?
4: Parce que c'est moyen. Encore, c'est... Quand même, hein, Max, hein.
2: Mais mec, c'est de bonne valeur. T'étais incroyable.
1: Non. C'est un bonheur des muscles. Parce que t'as pas les mêmes fun, les mêmes.
2: Non, les gars, allez-y voir. C'est le mec.
1: Oh là là.
2: À bientôt 40 ans, un an de retraite déjà.
1: Excusez-le.
2: N'hésitez pas à y aller. Voilà.
1: Ouais. Est-ce que je peux faire quelque chose pour me venger? Parce que j'ai une photo de toi aussi.
2: Non, t'as pas ça. Ça sert à rien. Et puis restez avec nous. Hein, il y aura un règlement pour gagner les deux places pour le spectacle d'Ayoub Marceau.
1: T'as aussi une photo torse nu parce que nous, là, Nico a envie d'afficher tout le monde. Donc non.
2: Mais arrête, t'es content en plus.
4: Pas sur Insta, Nico. Franchement, c'est abusé.
2: Ah. C'est sérieux, Jérôme?
3: On va tous le suivre.
4: Je sais pas pourquoi je te suivais pas, c'est quand même bizarre.
2: Non, attends, dans la vie, c'est plus important dans la vie. Parfois, c'est bien, on se parle, Jérôme, au boulot. C'est plus important quand même.
4: Ah oui, je préfère.
2: On est d'accord. Hein. On se tape dans la main.
4: En même temps, Max, si tu veux, moi j'ai quelques photos dossiers de Nico qui datent de la Coupe du Monde au Brésil 2014.
1: Eh ben voilà, envoie, Jérôme.
2: Je n'ai pas mon sommet en 2014 en plus. Je n'ai pas juste aujourd'hui, mais c'était pas ma meilleure période. Bref, c'est pas grave. 1-0 pour la Colombie face au Ghana, les amis. On verra, il reste encore 25 minutes pour jouer et gagner le maillot de Maxime Chanotte.
1: T'as des mauvais souvenirs en termes de quoi?
2: 2014
3: ouais. Déception amoureuse.
1: C'est quoi? C'est,
2: ouais, c'était pas ça.
1: Ah, c'est pas l'équipe de France. Ah d'accord.
2: Okay. C'est loin maintenant, c'est vieux. Tout va bien.
3: T'es un mec heureux maintenant.
2: Tout va bien, un mec très heureux, je tiens à le dire.
3: Il y a les ex encore.
2: Merci. Et t'es un homme heureux, ou pas toi? Sincèrement.
3: Franchement.
2: Tu mets combien, quelle note sur 10 à ta vie aujourd'hui?
3: Quand je suis à New York, 12 sur 10. Quand je suis à Paris, 7,5, 8.
2: Non, ah, c'est bien. T'as une vie après, à 8, moi je signe.
3: Après, moi, je fais partie des gens.
2: T'es un homme.
3: Qui fait que
2: positif.
3: Si t'as des gens que t'aimes autour de toi et que t'es en bonne santé, après le reste, c'est des petits détails. Mais bon, après, des fois, je suis très triste. Et,
2: ça, c'est pas donné à tout le monde, ça.
3: Je sais pas, on verra.
2: Manu, toi, ta vie américaine, ta vie, la famille, tout ça.
0: Bon, écoute, moi, je me mets un bon œuf.
2: Wouah!
0: Un bon œuf.
2: Ah ouais, on est mec, c'est un nuage.
3: Ah ouais, bah ça va, c'est arrogant le mec.
2: Il dit le bonheur.
1: T'es plus heureux aux États-Unis ou en France?
0: Non, aux États-Unis.
1: Ah ouais?
0: Ouais, aux États-Unis.
3: Et toi, Nico?
2: Moi, je suis assez humble, 7,5.
3: Quoi. Ah, Paris, il est comme nous.
2: Ah, ouais. Je vais à Paris, mec, je vais à Paname.
3: Et alors, mec humble, nous, on est des mecs.
1: Tu te lèves le matin en 10 ans, il manque 2,5 quoi.
2: Ouais, non, je me dis, je suis heureux d'être à 7,5.
3: Ah ouais,
1: d'accord.
3: Il se dit,
2: c'est déjà beau.
1: Qu'est-ce qu'il te manque?
3: Je pourrais être à
2: 4,5. C'est quoi? Ça va, c'est pas une confession intime non plus.
1: C'est quoi les deux?
2: On n'est pas encore dans une story avec toi.
1: En fait, c'est une histoire financière. Soit je te connais.
2: Non,
1: si,
2: c'est pas du tout.
3: Maxime, comme moi.
2: C'est pas une priorité,
3: l'oseille. Les trois, c'est les plus.
1: Parce que tu leur rajoutes 2500.
2: Si je peux avoir un peu plus, je montrerai à 8, tu vois.
3: Moi aussi, c'est financier.
2: À 8, ça irait, quoi.
1: D'accord. Ok.
2: Bon, voilà.
3: Je pense que celui qui est heureux ici, c'est Antoine. 12 sur 10.
1: Ouais, ouais.
2: Voilà. Antoine, c'est un homme heureux.
3: Ouais, Antoine, c'est un homme heureux.
2: Ah non, mais c'est un mec, en plus, c'est humeur régulière.
3: Antoine, il est comme mon père, c'est des gens, ils sourient jamais, mais ils sont contents. Genre, tu vois, Coupe du monde, c'est un
2: signifiant. Antoine, il pèse, il est producteur, donc il peut produire ce spectacle un jour.
3: Je sais.
1: À tout moment, il coupe ton micro aussi. Attends, il sait faire ça.
2: Mais bon. Allez, on revient dans un instant. Le temps, le score, Jérôme, Colombie, Ghana, le dernier 16ème de finale de la Coupe du Monde.
4: Avec le centre de la droite, le centre de la part. Dalidou Seydou qui est contré, renvoyé, toujours 1-0 pour la Colombie face au Ghana. 52 minutes de jeu ici. Pause. À Kansas City.
2: Et on revient dans un instant avec Maxime Chanou, avec Emmanuel, avec Ayoub Marceau également. Nuit de l'After, merci d'être aussi nombreux sur RMC également devant la chaîne YouTube de l'After. À tout de suite.
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1: Nicolas Jamain.
4: Avec Maxime Chano, Ayoub Marceau est là également, Emmanuel est avec nous et Jérôme Sillon, Colombie-Ghana.
5: Le deuxième but pour la Colombie, le deuxième but pour la Colombie, le but de Luis Diaz, la star de cette équipe. Ah non, on arrête la musique, on arrête tout, le drapeau s'est levé. Le drapeau de l'arbitre assistant de Clément Turpin s'est levé pour une position de hors-jeu de Luis Diaz, alors que tout le monde était en train de fêter ce but dans les tribunes du stade. Et il y a bel et bien une position de hors-jeu de Luis Diaz. J'ai un petit décalage avec vous, j'ai l'impression. Mais voilà, en tout cas, il y a une position de hors-jeu et de Luis Diaz. On en reste à 1-0 pour la
4: Il y a Higuita au stade.
5: Il y a Higuita qu'on a vu en le coup du scorpion. C'est lui qu'on a vu dans la tribune.
4: Pas très loin de Charles Puyol d'ailleurs également. Nous on le connaît, mais je pense que les petits jeunes, là, Max, moi, Emmanuel, Ayoub, tu connais
6: Higuita, bien sûr.
4: Tu connais l'histoire, tu as ouvert des livres.
6: Ah oui.
4: L'histoire. Bien sûr. Manu aussi, tu connais.
7: Bien sûr, René Higuita.
6: On avait des emojis Higuita sur nos téléphones.
4: C'est vrai.
6: Ah oui, des coups de scorpion.
4: T'as raison, ça existe encore. Higuita, incroyable.
5: Dans quel stade il l'a fait?
7: Bah ouais, non, on va demander à Nico. Avec ses 56 ans, Nico, il devait être au stade, non?
6: N'importe quoi, Nico. Il a posé une question, quel stade il l'a fait?
7: Wembley, non?
6: Moi, j'ai pas la réponse.
5: Exactement. Bravo.
4: À Wembley?
5: Il l'a fait plusieurs fois, mais le moment où c'est devenu viral à l'époque, hein, où il n'y avait pas les réseaux sociaux, c'est Wembley, évidemment. Et, tout à fait.
7: D'accord.
5: Le coup du scorpion, pour ceux qui ne connaissent pas, c'est le gardien laisse passer le ballon derrière lui, il saute en avant et avec les deux jambes arrière, en fait, il catapulte le ballon vers l'avant. C'est complètement incroyable. Attention à cette attaque des Colombiens avec ce ballon d'attaque pour Luis Diaz. Oh là là là là, le face-à-face perdu par l'attaquant du Bayern. La balle de 2-0 gâchée par Luis Diaz. Et quelle parade encore de Laurence Atizigi. Oh, il fait un match, le gardien du Ghana pour l'instant. Il maintient le Ghana dans ce 16e de finale, dans ce dernier 16e de finale de cette Coupe du Monde 2026. Quelle occasion là, Luis Diaz. Il ne fait pas le bon choix, Max, clairement, au niveau de la surface de pied choisie. Hein.
7: Ouais, en tout cas, il avait été bien décalé sur le côté. Il se retrouve absolument seul, encore une fois, sur le côté droit ghanéen. Vraiment, la sortie de Senaya, ça fait beaucoup, beaucoup de mal pour cette équipe du Ghana. Et je suis d'accord avec toi. Il a même presque le temps de contrôler pied gauche et pouvoir ajuster le gardien ghanéen de son pied droit. Et pour autant, il loupe. Il essaie de fermer un petit peu son pied. Et c'est le gardien ghanéen qui sort vainqueur de ce duel. Et le Ghana qui est toujours, en tout cas, dans son match, malgré être mené 1-0.
6: C'est moi qui fais le lien avec Senaya, au début, rappelle-toi.
4: Ouais, c'est vrai, c'est toi, t'as tout vu en tout le monde. Lâche la scène, Ayoub, ouais, viens dans l'after maintenant.
5: Attention, parce que le Ghana est à l'attaque rentable. Avec Antoine Semenyo derrière lui. Ouh, c'était un ballon qui était convoité par Kwasi Sibo. Et ils arrivent à se projeter quand même, à les gagner. C'est pas du tout l'équipe timide du début de match. Attention, ce match est loin d'être terminé. Et c'est pas pour nous déplaire, parce que du coup, eh bien, ça ouvre des espaces qui pourraient également profiter aux Colombiens, alors qu'on a revu le décalage d'Arias pour Luis Diaz. Et c'est vrai qu'il aurait peut-être. Alors, c'est. À sa décharge, le ballon rebondit juste avant qu'il ne reprenne le ballon, ouais, ce qui complique quand même la donne quand
7: c'est
5: même.
7: Après Alidou Seydou, il a du mal, hein. C'est très très compliqué pour lui.
5: Je comprends pourquoi
7: il
5: n'a pas joué depuis le début de la Coupe du Monde.
7: Ouais, ça fait du sens en effet.
4: Tiens, on parlait du geste là, le coup du scorpion d'Iguita. Quiz geste mythique Coupe du Monde. Le coup du crapaud. Vous connaissez le coup du crapaud ?
7: Je l'ai pas, ça.
5: Blanco.
4: Quel coup du monde ? Blanco, Mexique. Blanco. Voilà. Il est invité. Rappeler. Il a des gestes, c'est plus horrible, mais. Ouais. Qui était drôle.
7: Le ballon entre les deux pieds,
4: voilà.
7: il sautait avec.
4: Ouais. Tu vois. Il avait réussi à dribbler comme ça pour le corner, hein, Jérôme. C'est ça, hein, avec le Mexique.
5: Ouais.
4: Hein.
5: Il était passé entre deux défenseurs. Incroyable.
4: Ouais, ouais. Mm-hmm. Tout à fait. Voilà pour le geste. Vous en maîtrisez ou pas des gestes ou pas ? Tu joues au foot, Ayoub ?
6: J'ai joué au foot.
4: T'es plus roulette, double contact ou
6: Moi, je suis plus très bon libéro avec une bonne vision.
4: D'accord, donc zéro technique, quoi.
6: Ça va. En vrai, je suis technique, mais je suis pas technique. Parce que j'ai connu tellement des mecs très techniques que je suis pas du tout technique. Mais d'accord. Je trouve que je suis technique par rapport à plein de gens qui disent ouais, je suis technique.
4: D'accord.
6: C'est un peu technique ce que je dis, mais.
4: Oui, non, j'ai compris. J'aime bien l'idée.
7: Trop grand pour être technique, c'est pas possible.
4: Trop grand.
6: Alors, Haaland, Zlatan, c'était technique.
7: Ouais, Zlatan, mais bon, t'es pas Zlatan.
6: Oui, mais Haaland, il est technique aussi.
7: Ah d'accord.
6: Ouais. La force. Ouais. Enfin, Maxime, il est là que pour nous rabaisser, mais.
7: Non.
4: T'as vu comme voilà ça. Merci Ayoub. C'est enfin dit. Ici le 4 juillet. Merci.
7: Je te trouve très bon humoriste, vraiment. Mais un peu moins bon footballeur. Voilà.
6: Ah non, mais bon, sûr.
7: Ce qu'il a pas dit, c'est qu'il a été pendant longtemps, il a fait de l'athlé.
6: Moi, j'étais sportif de haut niveau en athlétisme.
4: Oui, j'ai vu ça.
6: J'étais dans les meilleurs français.
4: Quelle discipline ?
6: En 100 hauteur.
7: En stand-up.
6: Contrairement aux footballeurs qui disent je me suis fait les croiser, moi j'ai juste croisé mon père, il m'a dit arrête le 100 hauteur.
4: C'est vrai ?
6: Il n'y a pas d'argent.
4: Mais attends, mais tu.
6: Mais
4: 100 hauteur, c'est
6: je
4: ça.
6: 100 hauteur, ouais.
4: Ton record personnel ?
6: 2-10.
4: C'est beau, mais c'est énorme de dire.
6: Voilà, j'ai un record à 2m02 en KD, 1 cm des championnats du monde.
4: Et quand t'as 2m02 en KD, ça veut dire que. Ah oui, t'aurais pu faire les championnats du monde, t'étais à 1 cm des minima.
6: 2,03, exactement, 2,03 les minima en KD. C'était à Lille, donc je me suis pas trop forcé pour les faire. C'était au Mexique, je serais parti, mais.
4: D'accord, okay.
6: Mais non, j'étais dans les murs français, je suis parti à Rennes dans un gros club qui s'appelle Haute-Bretagne Athlétisme. J'ai fait ça pendant 6-7 ans et c'était pas ma passion. Donc j'ai toujours voulu être comédien, donc j'ai arrêté. Ma mère d'accord. A manqué, je suis rentré à Paris et puis voilà.
4: Mais tu penses que tu aurais pu faire carrière ou pas là-dedans
6: C'est possible, j'aurais pu faire partie des meilleurs français seniors.
4: C'est pas suffisant quoi.
6: Mais faire carrière, c'est compliqué en athlétisme parce que c'est un sport qui est très ingrat, moi je trouve, en termes de
4: visibilité, de reconnaissance.
6: Et de vision de carrière. Donc c'est un sport, voilà. Mon sponsor, c'était Soja Sun, pour te dire.
4: Ah oui, bah, c'est bien quand même, ça pèse Soja Sun, c'est pas
6: des
4: mal.
6: Des palettes de soja qu'on me lançait dans la tête comme ça. Il y a autre au sable. Voilà.
4: Qui le recommande du monde du saut hauteur, les amis ? Quiz.
6: 2,45. Javier Sotomayor.
4: Javier Sotomayor. Nationalité ?
6: Cubain. Cubain.
4: C'est fou, c'est un des plus vieux records qui tient.
6: Voilà. C'est juste au-dessus d'un but de foot.
4: D'accord.
6: C'est juste
4: 2,45.
6: 2,45, c'est un peu plus.
4: 2,45, les gars.
6: C'est un peu plus qu'un but de foot.
4: Voilà. C'est énorme. J'ai bien aimé cette interlude d'athlétisme. J'adore ce sport, c'est un de mes sports préférés. Magnifique.
6: C'est un très beau sport. Moi, qui
4: l'apprentissage, c'est génial.
6: Qui m'a appris beaucoup de choses, qui m'a appris la compétitivité, la patience et surtout à vivre sans argent. Voilà, c'est un sport vivre sans argent. Voilà.
4: Ça va mieux aujourd'hui au niveau Zay. C'est un peu mieux ou c'est pas ça va ?
6: Je sais pas si ça va mieux, mais en tout cas, je fais ce que j'aime.
4: Voilà.
6: Et c'est plus facile de pas gagner sa vie en faisant ce que tu aimes que de pas gagner sa vie en faisant pas ce que tu aimes.
4: C'est le plus riche ici. La question, c'est Max ou Manu en fait, parce que nous, on n'est pas invités.
6: Mais tout va bien.
7: Max.
4: Manu, il est patron d'un centre de formation qui envoie des joueurs en malaise partout. Max, il a 8 appartements et 2 maisons.
7: Je suis volontaire à RMC.
4: T'es volontaire à RMC.
6: Bah, moi, je crée.
4: T'es trainee. T'es trainee. Stagiaire.
7: Ah, d'accord, ça se dit comme ça.
4: Ça se dit comme ça, trainee.
7: J'avais pas compris.
4: Trainee.
7: Intern.
6: En tout cas, moi.
7: Intern. Non, je.
4: Intern. J'ai vu trainee, moi.
6: Moi, contrairement à eux, je suis le seul à avoir une association. Voilà. Ce qui s'appelle les vacances d'Ayoub. Voilà, si vous voulez mettre de l'argent, vous pouvez. C'est une association à but lucratif.
4: Alors d'ailleurs, il y a des cadeaux à faire gagner également. Le maillot de Maxime Chano, Los Angeles FC, est toujours en jeu.
7: Écoute,
4: vous allez sur mon compte Instagram, @NicolasJaminRMC. Vous pouvez vous abonner au passage, si vous voulez d'ailleurs. Vous likez, et puis dans désormais 12 minutes, il va choisir c'est un tirage au sort, en bonne et due forme. Tu vas choisir. Toi, c'est ton maillot.
7: Ah d'accord, mais c'est.
4: Tu vas choisir. Mais tu vas prendre le téléphone. Tu vas choisir. T'as gagné des followers quand même depuis.
7: Ouais. Ah oui, quand même pas mal. Oui, 156.
4: Non, vraiment.
7: Ouais, continuez.
4: On va passer les 20 000 alors.
7: Et Nico, combien toi, t'en as gagné combien?
4: Non, moi je gagne pas. Moi, je suis trop bas. Moi, j'ai 4949.
7: C'est pas mal quand même.
4: Au total, je n'ai pas gagné.
7: Ah d'accord.
4: J'en ai 4949.
7: C'est moyen là.
4: Ah Youp, c'est important quand tu es comédien aussi maintenant. Les réseaux, la présence.
6: Bien sûr, bien sûr. Moi, c'est. C'est un truc où j'ai un peu de mal, mais t'es obligé de
4: c'est
6: le prendre.
4: C'est dur, hein. On te dit, il faut le faire.
6: Faut le faire, fait. je le fais aussi, moins que les autres, mais parce que je suis un mec qui est très bon sur scène.
4: Ça suffit,
6: pas besoin de forcer.
4: Voilà, exactement.
6: Non, mais c'est très important, t'es obligé aujourd'hui de prendre en compte les réseaux et faire des vidéos et donner au public, même si c'est moins bien en qualité, t'es obligé de le faire parce que les gens veulent te voir, en fait.
4: Exactement.
6: Tout simplement.
4: Tout simplement, les gens veulent te voir le plus souvent possible. C'est la fréquence qui compte. Pas toujours la qualité, d'ailleurs, mais bon. Mais pas toi, Ayoub, je parle en général.
6: On reste des gens qualitatifs, donc.
4: 1-0 pour la Colombie face au Ghana, la 64e. Jérôme Sillon, est-ce que Carlos Queiroz, qui se tient la main, la tête à deux mains, va voir son équipe revenir? J'en doute.
5: En tout cas, il a fait des changements pour essayer de modifier un petit peu le cours de cette rencontre. Il a sorti Iñaki Williams, il l'a remplacé par le joueur de Leicester, Abdoul Fatahou, et puis il a sorti également Sibo. Et du coup, on a un nouvel Auxerrois sur la pelouse, c'est Owusu, le milieu de terrain né à Montreuil, qui a compté quasiment une centaine de matchs avec la JOCR. Qui est donc entré sur le terrain, mais pour l'instant la Colombie est toujours devant avec le but d'Arias depuis le quart d'heure de jeu. C'est quand même un peu plus ouvert que ça ne l'était en première période, et les Ghanéens arrivent à se projeter, à se créer des opportunités. Voilà, on n'oublie pas non plus que Luis Diaz a quand même raté la balle de 2-0 tout à l'heure à l'heure de jeu, et là pour l'instant le jeu est arrêté par Clément Turpin. Je crois que c'est Fatahou qui a pris le ballon en pleine poire. 1-0 pour la Colombie, 65e minute de jeu. On rappelle que le vainqueur sera opposé à la Suisse en 8e de finale le 7 juillet, et ensuite le vainqueur de ce 8e de finale défiera sans doute l'Algérie à Kansas City en quart de finale le 11 juillet.
4: Alors, tout à l'heure, on a fait le haut de tableau des huitièmes de finale. Faisons le bas de tableau avec Ayoub Marceau, avec Emmanuel et Maxime. Et Jérôme, tu peux jouer aussi. Brésil-Norvège. Ouvert ce match.
6: Brésil.
4: Brésil ici à ma droite. Ayoub, Brésil.
6: Quand même.
7: Je vais aller sur la Norvège.
4: Tu vas sur la Norvège?
7: Ouais, je vais sur la Norvège.
4: Manu?
7: Ouais, pareil, Norvège.
4: Waouh! Jérôme?
5: Le cœur.
4: Mais Jérôme, il y a Norvège, c'est un de ces pays, voilà.
5: Norvège, ouais. Évidemment.
4: Norvège, voilà. La Norvège passe.
5: C'est pour ceux qui ne savent pas, mais mon frère habite en Norvège depuis 25 ans, donc j'y vais régulièrement.
4: Incroyable.
6: Oui, chance.
5: Allez-y.
4: C'est le rêve. Non, c'est vrai en plus. Mexique-Angleterre. Non, là aussi, c'est très ouvert, les gars.
6: Ouais. Moi, Mexique, comme mon frère, ouais, en 2008, il est parti en vacances là-bas.
4: Il a fait des Erasmus de 6 mois.
6: Moi, Angleterre.
4: Vas-y.
7: Moi, Mexique. Ouais, l'altitude. Dernier match au Mexique pour eux.
4: Ouais.
7: Moi, je dirais Mexique.
8: Et c'est possible que ce soit le Mexique aussi, ouais.
4: D'accord. Wow. Donc on aurait un Norvège-Mexique en quart de finale, ça fait rêver les amis. Hein.
5: Le match aurait lieu aux États-Unis, je t'aurais dit Angleterre, mais comme il est au Mexique, je te dis.
4: Ah ouais, c'est l'Azteca, magnifique, ça va être incroyable.
8: Surtout mauvais souvenir pour les Anglais. Hein.
4: D'ailleurs, l'horaire est maintenu. Hein. On a pensé dans l'après-midi qu'il serait déprogrammé, décalé, à cause notamment des intempéries, la chaleur, tout ça. Finalement, non. Il est maintenu à l'horaire prévu, à 2h du matin, heure française. Ce sera le 6 juillet. Donc pour l'instant, j'ai un Norvège-Mexique en quart de finale. Argentine-Égypte.
5: Tu sais, d'ailleurs, je fais un aparté, Nico, pour te dire que en Angleterre, ils sont en train de demander à ce que parce que tu sais que les pubs, en fait, ferment tôt en Angleterre. Et donc là, ils sont en train de demander une dérogation pour pouvoir diffuser le match jusque tard dans la nuit de dimanche à lundi.
4: Ah bah oui,
6: peut-être qu'on peut voir. Et toi, ton frère, quand il était en Angleterre, c'est quel bar qu'il a fait pour qu'on sache
5: Ah ouais, d'accord, c'est comme ça. Ah ouais, je suis sur le réseau, toi, fais attention.
4: Moi, d'ailleurs, précision.
8: Ensemble, Ayoub, Nico,
4: suivez Ayoub Marceau, c'est comme ça, Ayoub Marceau avec un seul Y.
6: Ayoub Marceau, A-Y-O-U-B.
4: Pas comme Boisdi, c'est un seul Y.
6: Marceau, M-A-R-C-E-A-U, comme Sophie Marceau.
4: Voilà. Et ou le mime, d'ailleurs. Ayoub, des mimes aussi, mime Marceau.
6: Ouais, et Ayoub comme les Arabes. Voilà. C'est très simple.
4: Donc, toi aussi, tu tireras au sort. D'accord. C'est un nouveau follower qui vont te suivre maintenant pour deux places pour ton spectacle.
6: Ok, ça
4: fait comme ça.
6: Allez, moi j'invite déjà Jérôme, c'est sûr et certain. Pour que
4: Jérôme soit invité. Avec son frère norvégien ou pas?
6: Il peut venir avec son frère, comme ça il me raconte tous les pays qu'il a fait. Non, mais Jérôme, je t'invite avec grand plaisir, t'es le bienvenu.
4: Bon, voilà. Je rappelle qu'il reste plus que 6 minutes. 6 minutes,
5: tu sais,
4: 7 minutes pour gagner le maillot de Los Angeles de Maxime Chano.
8: Ça approche.
4: Suivez-le aussi. Hein.
5: Tu sais comment on dit merci beaucoup en norvégien, Ayoub?
4: Non.
6: Comment?
5: Tusentak.
6: Beaucoup de culture.
4: Quand tu ferais de la scène en Norvège, hein, tu feras comme moi ton spectacle.
6: J'aimerais bien jouer là-bas. Franchement, c'est exceptionnel.
5: Prépare le rameur aussi. Tu sais, la célébration des Norvégiens, là, ils sont tous en train de
4: ramener. Moi, j'ai trop pété cette célébration, elle m'agace.
6: Angleterre,
4: c'est exceptionnel. Non, c'est pas exceptionnel du tout.
7: De toute façon, il est.
9: Je préfère le clapping.
7: Il est jamais
9: super, tout ça.
7: Par contre, quand t'es à côté,
9: les mecs, ils rament en silence comme ça, là.
7: Oui.
9: Mais tu rames dans le vent, c'est ridicule. Ça ridicule.
7: Bah, c'est génial.
9: Un jour, arrive, on va faire des revers dans le vent comme ça. Revers.
7: Tu citeras ton frère,
9: revers.
7: Jérôme.
9: Revers.
7: Moi, j'adore.
9: C'est pas,
7: ouais.
9: Franchement, je vais pas dire c'est pathétique, c'est pas vrai. Mais c'est une nouvelle idée marketing, là. C'est naze.
7: C'est génial.
9: C'est pas génial.
7: C'est génial.
9: Les mots ont un sens. C'est pas du génie non plus.
7: Si, c'est du génie.
9: C'est 3000 mecs qui rament dans le vent.
7: Voilà, ils se mettent ensemble, même les joueurs après leur victoire. Moi, je trouve ça.
9: Surcoté.
7: Et puis, une petite info, mais alors, il me semble, vous allez me le confirmer, mais le match. Angleterre, enfin en tout cas le stade du Mexique, c'est un rhume. Enfin, c'est où est-ce que c'était passé là,
9: C'est poussif là. Bon, on va faire une pause.
7: Non, mais il y a l'histoire de la main de Dieu,
5: la
7: c'est
5: main
7: ça.
5: De Diego.
9: Hein,
7: excuse-moi, j'étais en train de te regarder et tu m'as complètement troublé.
9: Eh oui,
7: donc, c'est
9: la
7: dans
9: main,
7: ce stade-là et, que Maradona a fait la main de Dieu, on est d'accord.
9: Tout à fait, et qui a marqué, là aussi qu'il a marqué le but du siècle, tout seul, contre l'Angleterre.
7: Donc, pas un très bon souvenir pour les Anglais.
9: Exactement, Maxime. Tout à fait, l'histoire. 1986.
7: Ah, où est-ce que t'étais déjà? Oui, t'étais jeune.
9: 86. Ah oui, j'étais pas, j'avais pas encore les images en tête hein, de la Coupe du Monde, mais pas loin.
7: Tu l'as vu en live?
9: Ben non, j'ai pas vu en live. Trop petit quand même. Pause fraîcheur, Jérôme Sion,
5: Colombie-Ghana. Kansas City. Pause fraîcheur, 1-0. Hydration break, 1-0 pour la Colombie. Le but d'Arias à la 14e minute et pour l'instant, la Colombie est en 8e. Ça tient toujours pour les Cafeteros.
9: Ça tient toujours pour les Cafeteros qui affronteront en cas de qualification, si on en reste là bien sûr. Jérôme, en huitième de finale, rappelle-le-moi, la Nati.
5: La Suisse.
9: Les Suisses, exactement. Il y a des huitièmes très ouverts, ça c'est passionnant. Je sais pas si ça commence en quart de finale, la Coupe du Monde, pour moi elle commence dès les huitièmes de finale. Bon les gars, rapidement, on dit quoi des sélections africaines alors? Parce qu'on pensait que ça allait le faire, qu'on allait avoir peut-être 3-4, 4-5 sélections africaines en huitièmes de finale. À l'arrivée, c'est ce qu'on pressentait aussi parfois, c'est que le Maroc a 12 longueurs d'avance sur les autres sélections. L'Égypte est là également, je suis un peu moins confiant pour Moussala et sa bande que pour le Maroc. Qu'est-ce que t'en penses? Est-ce que finalement, on s'est pas un peu emballé en oubliant un peu que c'est finalement le format de la compétition?
6: Moi, je pense aussi.
9: Qui a permis d'avoir 9 sélections africaines en 16e. Ayoub, t'es d'accord avec ça, toi?
6: Non, c'est le format, c'est sûr et certain qu'il y a autant d'équipes africaines. Après, il y a des très bons joueurs, il y a des très belles équipes, et le problème, je pense que c'est le mental et la confiance. Il y a un complexe, je pense.
9: L'expérience aussi, tu vois, le truc.
6: Je pense qu'il y a un complexe, moi, toujours. Quand tu vois l'Algérie, comment ils ont joué face à l'Argentine, alors qu'il se passait pas non plus grand chose. Quand tu vois que le Sénégal, ils gagnent 2-0 à la mi-temps, à la fin, ils arrivent à se retrouver au pénalty ou
7: je
6: à 3-2.
7: Le Sénégal, c'est un petit peu différent. C'est peut-être la seule équipe qui peut avoir des regrets. Derrière, dans le contenu, honnêtement, il y a aucune équipe africaine.
6: Ouais, mais là, les Cap-Verts. Ils ont fait la surprise.
7: C'est différent parce que
6: Cap Vert
7: s'est positionné en bloc bas, ils ont essayé de contrer.
6: Ils ont cru.
9: Zéro complexe, Cap Vert.
6: Ils ont dit, on n'a pas de complexe. Et justement, quand ils croient, ça change tout. Il y a beaucoup d'équipes qui frôlaient avec le on peut les battre, on peut pas les battre. Du coup, il y avait un complexe.
9: L'Algérie. Le Sénégal qui recule.
6: Ah oui,
9: mon Dieu, on va jouer un huitième de finale et tout s'effrite.
6: L'Algérie face à l'Argentine, c'est pas possible. Mais ils ont 5 tirs, 7 buts. C'est jamais vu ça.
9: Ça passe comme un nu, toi.
10: Ouais, non, moi je suis assez déçu des équipes africaines sur la compétition. Je m'attendais à beaucoup mieux.
9: La CAN qu'on a vue.
10: Ouais, je m'attendais à beaucoup mieux. Le Maroc travaille très bien. On le sait. Hein, ils ont mis beaucoup de moyens. C'est pas une grosse surprise maintenant de les voir à ce niveau-là. C'est une confirmation de la dernière Coupe du Monde aussi, de la CAN. Le Sénégal, je suis pas déçu parce que fait de jeu et je pense que sur un match ça peut arriver malheureusement. Mais l'Algérie, je suis quand même déçu sur le contenu. On n'en a rien vu de bon, quoi.
9: Ouais, l'Algérie, je suis pas surpris, moi.
7: Ouais, il y a beaucoup d'équipes.
9: Malheureusement.
7: La Tunisie,
9: on savait que ça allait dans le mur.
10: Et le Ghana, c'est loin d'être bon aussi. Hein. Le Ghana, franchement, c'est triste à voir.
9: Kéros, qui est arrivé il y a 3 mois aussi, mais je suis venu là pour bétonner seulement.
7: Les deux grosses déceptions, ça serait peut-être le Sénégal et la Côte d'Ivoire.
9: Côte d'Ivoire,
7: c'est différent. Le Sénégal, je suis d'accord avec Manu, c'est plutôt un fait de jeu. C'est qu'ils ont décidé d'arrêter de jouer lorsqu'ils gagnaient 2-0. Il y a eu des changements qui n'ont pas été forcément très, très bons. Et puis derrière, il y a la Belgique qui en a profité. Et notamment grâce à un but sorti un peu de nulle part de Lukaku, mais de manière générale, c'est vrai que le Maroc aujourd'hui est l'équipe qui a la plus progressé, on l'avait dit très justement, c'est-à-dire qu'ils ont fait une très bonne Coupe du Monde 2022, on l'oublie pas, ils ont été champions du monde U20, aujourd'hui c'est en train de montrer, surtout dans le contenu et depuis le premier match d'ailleurs contre le Brésil qui pouvait tenir tête aux grandes nations, c'est pas pour rien qu'il me semble qu'ils sont 7e ou 8e nation FIFA, donc ça veut dire ce que ça veut dire aujourd'hui,
5: 6e,
7: ils ont évolué, t'imagines?
9: Ah oui, non, mais voilà.
7: Mais c'est vrai que c'est une fédération qui travaille très très bien, ils le montent, notamment aussi avec des joueurs, des binationaux comme Boadi Mendy qui ont décidé, ou alors Issa Diop qui a décidé justement de rejoindre cette équipe du Maroc. La grande question qu'on avait côté marocain, c'était surtout le sélectionneur. Oui. Greg Raghi qui a claqué à la porte au mois de mars. On savait pas trop comment Wahbi allait pouvoir gérer ce groupe de joueurs, et on doit avouer qu'aujourd'hui,
9: c'est parfait.
6: Ils ont l'expérience.
7: C'est peut-être l'équipe qui est la grande révélation. Je sais pas si on peut appeler ça une révélation de cette Coupe du Monde.
6: Demi-finale quand même.
7: Parce que je pense pas qu'énormément de gens auraient pu penser qu'ils auraient pu tenir tête au Brésil comme ils ont fait par exemple sur le premier match.
9: Mais là, il y a un quart de finale possible. Le Maroc d'abord en huitième de finale. On serait pas surpris de les voir les Lions de l'Atlas en quart de finale. Et puis après, ça peut être la France, bien
6: après,
9: sûr.
6: Là, ce serait n'oublions pas la séance de pénalty avec les Pays-Bas et le Maroc. Hein. Ça joue à rien.
9: Et le Maroc, ça joue à rien, mais normal, logique à l'arrivée que le Maroc passe. Même
6: logique,
9: si c'est,
6: logique,
9: c'est le hasard.
6: Les Pays-Bas leur ont fait très peur.
7: Ça reste une belle nation.
9: Oui, le Maroc, nation, je veux dire, aujourd'hui, a été audacieux. Les Pays-Bas ont attendu le Maroc. C'était un peu le monde à l'envers d'ailleurs.
7: Non, le Maroc, on avait expliqué avant le Brésil que ça serait pas forcément un exploit, mais plus une performance si le Maroc devait gagner. Bon, pour le coup, ça veut dire ce que ça veut dire. Aujourd'hui, le Maroc arrive à tenir tête à toutes les grandes nations, et notamment grâce à l'apport aussi des binationaux qui décident de rejoindre le Maroc. Mais non, il faut leur donner du crédit.
5: Il y a un truc qui est intéressant. Je vais commenter le match demain à Houston entre le Maroc et le Canada. Et ce qui m'intéresse beaucoup, moi, c'est de savoir, c'est la première fois depuis la Coupe du Monde 2022 que le Maroc va se retrouver en Coupe du Monde dans un match à élimination directe avec le statut favori. Avec l'étiquette du favori. Et comment ils vont gérer ça, en fait? Parce que le Canada n'a rien à perdre. Le Maroc, ils ont tout à perdre demain, et surtout ils ont tout à perdre parce qu'ils ont envie de prendre leur revanche sur l'équipe de France après, derrière, en quart de finale. Donc moi, ça m'intéresse beaucoup de voir d'un point de vue émotionnel comment ils vont gérer ce statut-là demain.
9: Voilà, on va en parler. Il reste 20 secondes. C'est maintenant qu'il faut liker la photo de Maxime Cogny. Elle est en story sur mon compte Instagram. Allez-y, 20 secondes. Et dans un instant, il va choisir qui recevra le maillot. En revanche, Maxime, tu t'es engagé. Le maillot, il faudra que tu l'envoies. Réellement. Même si c'est à l'autre bout du monde.
7: Sache que j'ai qu'une parole.
9: Même si c'est à l'autre bout du monde.
7: J'ai qu'une parole.
5: En Asie, oui, puisque moi, j'ai eu droit à un maillot déjà.
9: Ah. Comment ça? Ah oui?
7: Mon ami Jérôme, bien sûr.
5: Maxime m'a gentiment offert un maillot du LAFC à l'époque, floqué de son nom.
9: À quelle occasion?
5: Quand il est venu dans l'After FC. Une superbe émission que je vous recommande d'ailleurs de revoir.
9: Le maillot, tu l'avais demandé, ou il a amené spontanément?
5: Non, j'ai rien demandé du tout. C'était son petit cadeau pour me remercier de l'avoir invité dans l'émission. J'ai rien demandé du tout.
9: Super, moi j'ai rien demandé, j'ai pas eu de maillot personnellement.
7: Tu le mérites.
9: J'ai tant fait pour toi depuis 2014 quand je suis venu te voir ta sélection, ta pauvre sélection du Luxembourg. Je t'ai mis en valeur, je t'ai filmé jusque dans ta chambre. D'accord.
7: Et puis depuis.
9: Le maillot, j'ai jamais vu le moins de centimètres.
7: On a regardé l'historique des messages entre Nico Jamin et moi depuis 2014. Il y a eu 3 messages, dont 2 qui n'ont pas été répondus par Nico Jamin.
9: Voilà. J'ai jamais mis en vue, c'est pas vrai.
7: Arrête.
9: Je m'envoyais à chaque fois à Noël, à jouer Noël, Nico, tout ça, et j'ai répondu.
7: C'est honteux. Oui, c'est vrai que je me trompais toujours de jour d'anniversaire, c'est vrai.
6: C'est vrai que Maxime, des fois, il fait silence radio et d'un coup, il se te joue.
9: Quand il a un intérêt. Quand il me déplace.
6: Jouer Thanksgiving.
9: Couvrant pour la Colombie, Jérôme Sillon, face au Ghana, 1-0.
5: Il reste 14 minutes et Quintero. Vous vous souvenez de Quintero?
9: À mon avis, ça part au-dessus, bien sûr. Bah oui.
5: Si vous vous souvenez. Et là, voilà, et le coup franc, il est complètement raté.
9: Quelques fulgurances, Quintero, mais pas grand-chose.
5: Vous avez vu son visage, mais il est en surpoids, c'est pas possible. Comment avoir des joues comme ça, Quintero, et jouer la Coupe du Monde? Mais c'est pas possible. Quintero au Stade Rennais, c'était catastrophique. Ben là, c'est toujours aussi catastrophique, mais il est quand même sur le terrain. Il a remplacé le buteur Arias, donc pour. Il joue au River Plate maintenant. Il a quand même 55 sélections. C'est fou le foot.
9: Quintero, bien sûr, les souvenirs, ça n'a pas ému les Rennais qui nous écoutent peut-être. 76 minutes de jeu, 77 minutes de jeu, 1-0 pour la Colombie face au Ghana. Vous êtes combien sur YouTube? Vous êtes 3000 encore à nous suivre. Merci d'être toujours avec nous. Je suppose être nombreux également sur Afterfoot TV. Je vous salue tous en France, partout les Antilles nous écoutent. Ce qui est bien, c'est que les francophones qui sont à l'autre bout du monde désormais peuvent nous écouter en direct également et pas en podcast, notamment ceux qui sont en Asie, par exemple en Amérique du Sud, qui sont sur notre fuseau horaire ici depuis la côte est américaine. La Colombie qui va essayer d'appuyer, Jérôme, à 13 minutes de la fin.
5: Ouais, avec Luis Diaz sur le côté gauche, toujours 1-0 pour les Colombiens. Le but d'Arias, c'est la remontée de balle signée Jefferson Lerma. Il remet vers Luis Diaz, le contrôle compliqué parce que ce ballon arrivait derrière lui dans les talons de l'attaquant du Bayern, et derrière ça repart pour les Ghanéens avec le bon débordement de Fataou, accroché, même interrompu dans sa course par le tacle d'un joueur de la Colombie, averti d'ailleurs par Clément Turpin. J'ai pas encore l'identité du joueur. En attendant, il va y avoir deux changements. Deux joueurs vont faire leur apparition. C'est Rios, celui qui a remplacé James Rodriguez à la mi-temps, qui a fait cette faute qui mérite largement un avertissement puisqu'il a coupé la contre-attaque ghanéenne. Deux changements donc à venir du côté des Black Stars avec Prince Adou, le joueur de Victoria Pilsen, qui va faire son apparition, et le Lyonnais Ernest Nouama qui entre en jeu. Alors, c'est Jordan Ayew qui cède sa place et qui cède son brassard.
9: Il y a du choix sur le banc quand même. Un petit Nouama, ça peut faire du bien.
5: Il a 34 ans, Jordan Ayew. Il a 34 ans quand même, Jordan Ayew. Donc, c'est aussi normal qu'il puisse peut-être céder sa place. Je suis plus surpris de ne pas voir arriver sur la pelouse un Kamaldine Sulemana, par exemple, l'attaquant de l'Atalanta, qu'on a vu déjà dans cette Coupe
9: du Monde. Ancien René, lui aussi, d'ailleurs.
5: C'est vraiment la soirée du Stade Rennais. C'est dommage que Flo Metro soit pas là.
9: Tout à fait. Exactement.
5: Donc voilà, et puis la sortie donc du numéro 8, Kwasi Sibo, et donc l'entrée en jeu d'Ernest Nouama. On ajoute un attaquant, on enlève un milieu de terrain du côté ghanéen pour essayer de revenir au score. Hein, par 1-0 pour la Colombie, 79 minutes de jouer ici à Kansas City.
9: Pas terminé pour le Ghana, hein, qui vont y croire les Black Stars. 63% de possession pour la Colombie, 37% pour le Ghana. Il assume, Carlos Queiroz, il est venu pour ça, pour espérer accrocher de manière inespérée un huitième de finale de la Coupe du Monde, valider, pourquoi pas prolonger un contrat, prendre un peu d'oseille pour Carlos Queiroz. 1-0, t'imagines le Ghana revenir ou pas toi, Max?
7: Non, pas avec ce que je vois. En tout cas, on est plus proche quand même d'un 2-0 côté colombien qu'un but partout. Après,
9: tu peux être plus ambitieux avec cette équipe, c'est dommage.
7: Mais je suis attention, historiquement c'est quand même une grosse nation du football africain, mais c'est vrai que ce qu'ils nous ont montré depuis le début de cette compétition, et un petit peu ce que disait Ayew, moi j'aime bien, c'est peut-être que certaines équipes africaines, mais pas que, même les équipes sud-américaines, je pense notamment à l'Équateur qui m'avait énormément plu pendant les qualifications pour cette Coupe du Monde. C'est le cas avec ces nations africaines. J'ai le sentiment qu'ils respectent peut-être un peu trop, en effet, les grosses nations. Et la manière dont ils se positionnent contre des Colombiens qui, excuse-moi, n'est pas quand même la meilleure équipe, même s'ils ont montré des choses intéressantes, je trouve que finalement, ils sont un petit peu pris à leur propre jeu. Et c'est aussi la raison pour laquelle ils se retrouvent dans cette situation, à être menés 1-0 alors qu'il reste 10 minutes de jeu.
5: Et pour
9: le micro de Ayew, s'il vous plaît,
5: Max,
9: vas-y.
5: Le Ghana n'a jamais battu en trois oppositions une nation sud-américaine en Coupe du Monde. Le Brésil et deux fois l'Uruguay, et donc là ce serait peut-être la Colombie. Le corner pour la Colombie avec donc Quintero, l'ancien joueur du Stade Rennais, 13 matchs, un petit but lors de la saison 2015-2016. Le corner rentrant, il est bien tiré, et la bonne tête, ouh, ça a failli terminer au fond, la tête de Davinson Sanchez et l'arrêt de Lawrence Atizigi. Quel match il nous fait, le gardien de Saint-Gap, et toujours donc ce petit but d'avance, mais seulement ce petit but d'avance pour les Cafeteros, et on est entré dans les 10 dernières minutes.
9: Je vous rappelle que l'Argentine s'est qualifiée pour les huitièmes de finale. Victoire au bout du bout de la prolongation face au Cap-Vert. 3-2. Donc d'ailleurs, ça fait 20 buts pour Messi en Coupe du Monde dans sa carrière. 20 buts, record absolu, bien sûr.
7: Plus que toi.
9: Et puis, alors il y a un truc bizarre là sur l'écran. Là, on a vu des phoques.
6: Maxime a raison en vrai, parce que la Colombie, elle est prenable. Et le Ghana, il y a un complexe en fait. Tu vois là sur ils peuvent le payer cher d'avoir mis un deuxième but.
9: Mais oui.
6: La Colombie.
9: Tu penses que c'est possible?
7: C'est possible là si ça, mais c'est comme beaucoup d'équipes
6: C'est possible là qu'ils remettent un autre but.
7: Après,
6: ils peuvent le payer cher.
7: Ça arrive. Après, ils ont des occasions, les Colombiens, ils n'arrivent pas à concrétiser. Mais il y a beaucoup d'équipes qui se réveillent un peu trop tard, souvent en deuxième mi-temps. Et c'est vrai que le Ghana, il y a du potentiel, on l'a dit quand même. Il y a une profondeur de banc. Et ils peuvent avoir des regrets. Bon, il reste encore une quinzaine de minutes avec les arrêts de jeu, mais clairement, c'est dommage. Alors, je sais pas si on peut appeler ça un complexe d'infériorité, mais c'est vrai que quand tu regardes par rapport au nombre de qualifiés en 16e de finale de côté africain, et actuellement uniquement deux équipes, c'est ça? Ils sont en train de passer, tu te dis que c'est.
6: Le Cap-Vert, ils ont réussi à mettre deux buts avec des joueurs qui jouent en Ligue 2 portugaise. Le Ghana, les joueurs qu'ils ont.
7: Après, c'est du foot, hein.
6: Oui, mais bon, Maxime, arrête.
7: Est-ce que tu penses qu'on aurait fait mieux avec le Luxembourg?
6: Moi, je pense que avec toi derrière.
7: Ah, parce que Ayew m'a vu jouer.
6: Et moi au goal.
9: Est-ce que tu penses que tu es top 3 joueur Luxembourg, histoire?
7: Bonne question,
9: ça.
7: Faudrait poser la question à Manu. Est-ce que tu connais des joueurs Luxembourg?
9: C'est une bonne question. On considère que tu es une légende du Luxembourg.
7: Sur le
9: 72 sélections, quand même. Et dans le nombre de sélections au classement, t'es combien?
7: J'aurais pu en avoir bien plus, mais j'ai arrêté pendant 3 ans.
9: T'es top 10, histoire?
7: Je pense que je dois être top 10, mais maintenant, puisqu'on joue 40 matchs par sélection avec toutes les compétitions McDonald's qui nous ont créé la FIFA et notamment la National League, je pense qu'on arrivera à 100 sélections maintenant. Mais je dois être. Peut-être pas top 10, peut-être top 15. Je sais pas.
9: Je vais regarder ça.
10: Mais c'est quoi le top 3 alors?
7: Top 3 joueurs, Chano et et Paul Philippe.
5: Non, Jeff Strasser, des joueurs intéressants.
7: Et Jeff Strasser.
9: Jeff Strasser, merci Jérôme.
7: Non, mais on a des joueurs intéressants. On a Leandro Barreiro, par exemple, qui joue à Benfica. On a Christopher Martins, qui joue du côté du Spartak Moscou.
9: Qui est originaire du Cap Vert aussi, je crois, d'ailleurs.
7: Oui, exactement, originaire du Cap Vert. Après, on a Jeff Strasser, qui a joué longtemps.
9: Je regarde le classement, j'y vais. Laurent Jans, hein, capitaine actuel, 122 sélections. Je descends. Tu n'es pas deuxième, tu n'es pas quatrième, cinquième. Jeff Strasser est cinquième.
7: Avec combien ? Avec
9: 98 sélections.
7: Ah, tu vois, je suis bon. Mario Mouch, tu te souviens ou pas, qui joue à FC
9: Anthony Metz. Maurice, ton ami.
7: Ah, voilà.
9: 81 sélections, je ne t'ai pas. Je ne t'ai pas dans le top.
7: Combien ?
9: 81.
7: Ah ouais, mais bon, en même temps, j'ai arrêté il y a deux ans. Ouais. Mais ouais. Et d'ailleurs, l'ancien sélectionneur du Luxembourg qui est maintenant l'entraîneur du FC Metz en Ligue 2.
9: Tout à fait, exactement.
7: Juste une petite aparté. Voilà. Bon courage pour le FC Metz parce que c'est pas le meilleur entraîneur. Ah bon, ça c'est une autre.
9: Le mec Eric Secrond, putain.
7: Non, je me permettrai pas.
9: Ah mais si tu viens de le faire. Ah, mince, tu t'es permis en fait.
7: Juste honnête en fait. Mais
9: je cherche maintenant la suite. Tu es 19e. 19e plus capé de l'histoire de Luxembourg. Et ça c'est beau, t'es top 20, Maxime.
7: Top 20,
9: 71 sélections, 72.
7: Bon, 72, ouais, ils ont oublié une, ouais.
9: Tu es top 20 avec Jason Rodriguez.
7: Ah ouais.
5: Oh, la frappe de Quintero, la frappe de Quintero des 20 mètres, il est en train de me faire mentir. Tu le disais, Nico, il est capable d'éclair de génie. Il a envoyé un missile des 20 mètres, boum! C'est passé juste à côté du but de Ati Zigi. On en reste à 1-0 pour la Colombie, il reste 6 minutes dans le temps réglementaire.
9: Tu es derrière le grand Robbie Langers également.
7: Ah ouais, qui est l'ancien joueur de l'Olympique de Marseille.
9: Metz,
7: ah, c'est bien, Manu commence à connaître tous les joueurs luxembourgeois. Ouais. Ah, c'est bon pour la culture, écoute.
9: Ouais, Robbie Langers, très connu. Ouais. On va suivre ce match, hein, parce qu'il y a du suspense. Il reste 5 minutes, un peu plus dans le temps réglementaire, Jérôme, pour savoir qui sera le dernier qualifié pour les huitièmes de finale de la Coupe du Monde. Jérôme Sion, au commentaire.
5: Ouais.
9: Toujours avec Ayoub Marceau. Hein. Les followers s'accumulent sur ton compte. Tu vas choisir dans un instant également lequel va gagner deux places. Tu vois, il s'en fout tellement sur le compte Instagram qu'il n'est même pas ouvert depuis qu'on en a parlé. Ça, j'aime bien. J'aime bien l'esprit. Ayoub Marceau n'est pas un homme de son temps.
6: Merci. Dis-le.
9: Il n'est pas collé sur Insta comme les trentenaires.
6: Je suis sur d'autres choses.
7: Ouais, sur Uber Eats. T'as commandé quoi?
9: C'est ça, surtout. Il vient de se faire livrer.
7: S'il peut se faire rembourser sa pizza froide parce qu'elle est arrivée de Manhattan.
6: Il y a pas mal d'abonnés.
9: C'est vrai, ça prend un peu.
6: Ouais.
9: Allez, t'as un compte Instagram, Manu, aussi? Vas-y, comment il s'appelle?
10: Emmanuel NHR.
9: Allez-y. Compte Instagram d'Emmanuel aussi. Allez, Colombie-Ghana, Jérôme Sion.
5: 5 minutes encore à jouer ici à Kansas City, en plein Midwest, l'une des capitales américaines du barbecue. Je vous conseille une adresse, ça s'appelle Joe's Barbecue. Je ne sais pas si tu connais, Max. Je ne sais pas si tu as eu la chance d'y aller. Ils ont
7: je faisais attention à ce que je mangeais, Jérôme.
9: Allez sur la photo, vous allez voir.
7: J'étais plus que salade et pâtes.
6: Emmanuel.
5: Allez, le ballon de contre pour les Colombiens là, avec cette remontée de balle signée Puerta qui peut décaler sur le côté gauche. Luis Diaz dans la moitié de terrain du Ghana qui envoie une longue transversale de l'autre côté jusqu'à Juan Quintero et l'ancien Rennais qui va repasser par le rond central avec Davinson Sanchez. Possession donc en faveur de la Colombie. Le Ghana a beaucoup tenté dans ce match quand même, mais n'a pas cadré un seul tir. Les Colombiens, eux, de leur côté, ont déjà cadré 7 tentatives, mais ils n'ont marqué qu'un seul but et ils restent pour l'instant sous la menace d'une égalisation ghanéenne. Mais là, il y a une belle passe intérieure qui a été trouvée en direction de Puerta. On va repasser par Quintero. On est dans le camp du Ghana de l'autre côté avec Luis Diaz. Il a de l'espace, il emmène ce ballon d'une aile de pigeon. Luis Diaz, il va aller frapper. Il est contré par Alidou Seydou. C'était pourtant pas forcément très très bien défendu. Il avait laissé beaucoup de liberté à Luis Diaz, à Alidou Seydou. Et derrière, il s'en est sorti. Et le Ghana qui peut partir en contre avec Ernest Nouama accroché par le repli défensif de Luis Diaz. Moins de 4 minutes à jouer à Kansas City. La Colombie mène toujours 1-0 face au Ghana. Le but de John Arias à la 14e minute.
9: Et vous le savez, ça commence demain, hein, les huitièmes de finale. Hein. On enchaîne, hein, après la fin des 16e par le Canada-Maroc. Jérôme va commenter à Houston.
6: 14h.
9: C'est ça ?
5: Exactement.
9: Ouais, 14h, non.
6: 14h à New York.
5: 19h heure française, midi, ah ouais, heure ça. Locale.
9: T'es là. Tu es d'origine marocaine, Ayoub ?
6: Non. Et je pense que le Ghana va marquer.
9: Je pense que le Ghana va marquer.
5: Avec une possibilité pour Fatahou.
9: Parce qu'il y en a un qui est dans son match avec Jérôme, c'est Ayoub.
5: La frappe enroulée de Fatahou. Alors, il y avait eu un coup de sifflet. De toute façon, pour une faute sur Munoz. Non, c'est pas sur Munoz, c'est sur Gustavo Puerta, le milieu de terrain du Racing Santander, qui est resté au sol dans la surface de réparation. Effectivement, les huitièmes commencent par ce Canada-Maroc à Houston au Energy Stadium. Alors, il va faire très chaud encore au Texas, mais le gros avantage, c'est que le stade est couvert et climatisé, donc il fera 23 degrés.
9: Excellent. Et puis le deuxième huitième de finale dans le calendrier, c'est la France demain face au Paraguay, vous le savez. 23h en française, 17h en local. Quelqu'un aura la chance d'y être ou pas? Non?
10: Non.
9: Manu, non?
10: Non, je pense pas.
9: Ayoub, t'attends encore un coup de fil peut-être?
6: Ouais.
9: Une place qui tombe du camion là, de Ryan par exemple.
6: Non,
9: Ryan qui peut lâcher une place?
6: Philly, on va y aller, Philly. On va trouver.
9: Philly, on va y aller.
6: Quoi qu'il arrive, c'est même en catégorie 9 avec les oiseaux.
9: Ah, moi j'y vais en catégorie 9 avec les oiseaux.
6: Catégorie 9 avec les oiseaux, on est bien. Regarde.
9: C'est pas la même fan expérience non plus, hein. On va pas se mentir.
6: Oui, mais bon.
9: C'est quoi la meilleure place dans un stade? Bord-terrain, mi-hauteur.
6: Moi je dirais mi-hauteur, bord-terrain.
10: Ouais, mi-hauteur, voilà. Bord-terrain, c'est le mieux.
9: Hein. Genre 12e, 15e rang, quoi.
6: Ah, c'est magnifique.
9: Où tu vois les impacts, l'intensité.
6: Même 9e rang.
9: Ça change tout, hein, ouais, spectacle. Ouais. Ça change tout.
6: 9e rang, c'est bien.
9: De la perception du match et de l'expérience.
7: Un très moyen en étant trop bas.
9: Très moyen, trop bas.
7: Alors, tu sais pourquoi? Parce que les gens.
9: Trop bas, de genre deuxième rang, oui.
7: Deuxième rang. Parce que les gens passent leur temps à se lever, en fait, tu passes ton temps à être debout, quoi.
9: Ah, mais j'aime bien ça.
7: Ah ouais?
9: Dès qu'il y a une action, tout le monde se lève pour voir.
7: Ouais, mais faut aller dans le cop, hein, dans ce cas-là. Et puis tu chantes, tu prends l'écharpe et la trompette.
6: Et Maxime avait mis des places pour les Knicks il y a 4 ans.
7: Ah,
6: et
7: voilà, parlons-en.
9: Tout là-haut, c'était quoi? Non, sur le toit?
6: Ah non, pas du tout. Ah non, des places exceptionnelles.
7: Bah voilà, merci, dis-le.
6: C'est 50e rang.
9: Ah ouais, c'est pas mal, 50e. C'est juste à 25 mètres du parquet, c'est pas mal.
6: Non, parce qu'il y avait le parquet.
7: Ouais.
6: Et j'étais juste au-dessus du parquet, mais dans les gradins. D'accord. Et c'était magnifique.
9: Ah bah, d'accord. Bon, tu voyais bien le parquet d'en haut.
7: Toujours.
9: En vertical.
7: Non, t'étais proche, non?
9: Pas mal.
6: Non, j'étais très bien.
7: Ah bah voilà.
6: Ah ouais, mais de toute façon, je suis pas 50 bien,
7: parce que Nico, il va se moquer de moi encore.
9: Alors, Colombie-Ghana, c'est important. Il reste une minute dans le temps réglementaire. Jérôme Sillon, 1-0 pour la Colombie.
5: Oui, un nouveau changement du côté colombien avec l'entrée en jeu de Jaminton Campas, l'attaquant de Rosario Central, le club formateur d'un certain Lionel Messi. Et c'est Luis Diaz, tiens, qui cède sa place pour cette fin de rencontre, pour ses derniers instants. Il ne faudrait pas que le Ghana égalise parce que, évidemment, la sortie de Luis Diaz pourrait être préjudiciable. Il a été encore... très bon, très remuant. Par contre, en termes d'efficacité, Max, c'est pas le Luis Diaz version Bayern, auteur de 26 buts et 23 passes décisives cette saison. Hein.
7: Ouais, exactement, qui a été énorme, hein, du côté du Bayern. Et on en faisait, hein, justement un petit peu un débat hier. Il y a quand même certains joueurs qui sont très pro club et puis d'autres pro équipe nationale. C'est aussi parce que tu sais, en club, Jérôme, mais je vais pas te l'apprendre. C'est en fait, t'as tes habitudes, tu connais très bien ton entraîneur. Il y a parfois aussi une logique, c'est-à-dire que c'est des joueurs qui se connaissent qui ont joué ensemble pendant 2, 3, 4 saisons. C'est vrai qu'en équipe national, c'est différent, voilà, t'arrives avec une façon de jouer qui est différente, t'arrives avec des joueurs surtout qui ont une ADN football différente, parce que certains jouent en Europe, certains jouent en Amérique du Sud, certains jouent dans des pays différents, et donc c'est pas facile de rentrer dans un collectif où est-ce que tu dois vite te mettre au niveau. Alors évidemment, Luis Diaz, il a cette capacité, c'est un joueur très intelligent, il a énormément d'expérience, mais c'est aussi peut-être la raison, et c'est ce qui se passe actuellement aussi, tu sais, avec les joueurs du Portugal. Les João Neves, les Vitinha, les Nuno Mendes qui sont excellents avec du côté du PSG avec un Luis Enrique qui leur donne des consignes, et puis bah, quand t'arrives en équipe nationale, que t'as plusieurs joueurs qui arrivent avec des façons de jouer qui sont un petit peu différentes de ce que tu connais en club, et bien c'est compliqué de se mettre à niveau. Alors je dirais pas que c'est le cas avec Luis Diaz, mais forcément il y a un petit peu un temps d'adaptation, et puis bon, il y a aussi peut-être un peu de fatigue, parce que quand t'as fait une saison comme il a fait du côté du Bayern Munich, et ben voilà, c'est arrivé quand même en fin d'année, et donc il faut aussi retrouver un peu de fraîcheur physique.
5: Allez, il reste 5 minutes dans le temps additionnel. Oh, la balle de 2-0 encore pour les Colombiens, avec cette possibilité pour Richard Rio, servi au deuxième poteau, le centre arrivé de la gauche, le centre de Joan Mojica, le latéral gauche, non, c'était le centre de Puerta. Oh, ça a été défendu et par c'était Gideon Mensah, le Serrois justement, qui a défendu face donc à Richard Rio. C'est Nestor Lorenzo qui est en nage, le manager argentin, l'ancien adjoint de Pekerman en sélection argentine et qui dirige donc cette sélection de Colombie. C'est pris la tête entre les mains. Le jeu est encore arrêté parce que Gideon Mensah est resté au sol. 6 minutes supplémentaires, déjà 2 de passé, mais on va sans doute en ajouter une autre.
9: Ça chambre un peu en tribune là. Ça chambre un peu en tribune. 1-0 pour la Colombie, qui tient son ticket pour l'instant pour les huitièmes de finale de la Coupe du Monde, bien sûr. Le maillot va tomber. Il a fait son choix, Maxime Chano.
7: C'est fait.
9: On attend la fin du match quand même.
7: On attend la fin du match. Allez, on va...
9: Ça, il y a double enjeu, quoi.
7: Exactement. Et puis...
9: Tu as fait ton choix, c'est un tirage au sort.
6: Et moi, pour les places, on fait comment?
9: Parfaitement subjectif. Toi aussi, tu choisis un de tes followers, nouveau follower.
6: Bah moi, je vais faire un truc, c'est que je vais choisir mes nouveaux followers à partir de maintenant. Comme ça, s'ils veulent.
9: Il est fort, les mecs, ils vont gratter d'autres. C'est très, très fort.
6: C'est des nouveaux followers à partir de maintenant. Voilà.
9: Vous avez passé pas pour ceux qui ont été les plus réactifs.
6: Jusqu'à 23h. 40 ans, ben ils peuvent s'abonner, se désabonner.
7: Ils vont se désabonner pour se réabonner.
9: Ils ont raison.
7: Attends, il est où ton Uber Eats là? Parce que depuis tout à l'heure.
6: Mon Uber Eats, il est là-bas. Il est à côté d'Antoine. Et je rate que ça depuis tout à l'heure.
9: Il faut remercier Antoine, mais tu peux le faire, t'inquiète pas.
6: Non, mais je vais.
9: Avec tout le respect que j'ai pour toi, ton analyse sur le match n'est pas essentielle, Ayoub.
6: Franchement,
7: on a bien aimé quand t'as dit le Ghana va marquer. Voilà, pour
6: l'instant, j'y crois aux équipes africaines. Je leur donne la confiance qu'ils ont pas.
7: Ouais, mais ça fonctionne peut-être pas.
6: Eh bah oui, Maxime.
7: D'accord.
6: Mais je crois plus au Ghana qu'au Luxembourg.
7: Chano, on n'est plus sur le terrain, évidemment.
9: Allez, il reste 3 minutes dans le temps additionnel. Colombie-Ghana, Jérôme Sion.
5: Le jeu a repris et Luis Suarez s'est encore battu comme je ne sais pas comment d'ailleurs.
6: Comme un Luxembourgeois.
5: Quelle abdégation de la part de Luis Suarez. Et Luis Suarez, il était encore à la réception de ce centre. Mais l'excellent Lawrence Atizigi, il fait une performance, ce gardien. Il a quel âge? Il a 29 ans, il a 30 sélections, 253 matchs avec Saint-Gall, une trentaine de matchs avec le FC Sochaux Montbéliard. C'est un bon gardien.
9: Beau CV.
5: En tout cas, il était là à la retombée de ce centre pour enlever ce ballon de la tête de Luis Suarez. Plus que deux minutes dans le temps additionnel. Le ballon est pour les Colombiens qui mènent toujours donc 1-0. Voilà, belle passe intérieure là de Puerta pour aller trouver Quintero. On est à droite maintenant avec Munoz et on va laisser le jeu se développer sur ce côté droit. Avec maintenant la passe de Quintero en direction de Campas qui a remplacé Luis Diaz et il a laissé passer ce ballon dans son dos derrière la reprise. Pied gauche était compliqué et l'angle était très fermé. Il a envoyé sa reprise au-dessus du but d'Atizigi. Oh, derrière, le ballon a été perdu par les Ghanéens avec une récupération haute colombienne. On est toujours dans le camp des Ghanéens. On est sur le côté droit de l'attaque colombienne avec un ballon d'attaque pour Munoz. Daniel, de son prénom, le joueur de Crystal Palace. Il a été repoussé, pas pour très longtemps. Jefferson Lerma, son coéquipier chez les Eagles de Crystal Palace, a de nouveau perdu le ballon. Et Nico, on va le rendre à Atizigi. Hein. Il reste plus qu'une trente. Le dégagement du gardien de Saint-Gall directement sur la tête de Davidson Sanchez. Ça manque d'idées quand même. Hein. Là, je ne sais pas si les Ghanéens vont y arriver. C'est reparti encore en contre avec Campas, avec Luis Suarez dans la surface de réparation. Ghanéen excentré côté gauche. La frappe, pied droit, il est contré par Alidou Seydou. Il est monté en régime, Alidou Seydou, dans cette rencontre finalement. Et derrière la tentative de Puerta, elle est dégagée par Gideon Mensa. Plus qu'une minute et toujours 1-0 pour la Colombie.
9: Maxime.
7: Oui, on peut s'interroger surtout sur l'importance de l'environnement pour les footballeurs professionnels quand on regarde un petit peu la saison de Luis Suarez du côté du Sporting Portugal. Hein, tu l'as dit, Jérôme, qui a roulé absolument sur tout le monde. Et quand on voit ce qu'il a fait dans notre très chère Liga, tu vois, comme quoi, des fois, le choix du coach, le choix vrai, de ça. Club. Voilà, en tout cas, il fait une très très bonne rentrée hein, côté colombien, Luis Suarez.
5: Exactement. Et une nouvelle tentative colombienne repoussée encore une fois par Lawrence Atizigi qui multiplie les arrêts dans cette rencontre, mais là son dégagement, il est déjà récupéré par les Colombiens avec une nouvelle possibilité sur le côté gauche pour Campas. La frappe de Campas, elle n'est pas maîtrisée, mais elle est quand même repoussée par le gardien ghanéen. Les Black Stars n'ont plus que quelques secondes s'ils veulent créer l'exploit. Et là, Fataou, il a été accroché encore une fois par un joueur colombien qui s'en sort bien d'ailleurs de ne pas prendre un avertissement là-dessus, Gustavo Puerta. Derrière le choc et surtout la faute contre les Black Stars sur ce duel aérien. Ça sent bon pour Nestor Lorenzo, ça sent bon pour les Cafeteros, ça sent bon pour Colombie. Accéder au 8e de finale de la Coupe du Monde, ce sera la deuxième fois. Hein. Ce sera la deuxième fois qu'ils accèdent au 8e de finale. Au Brésil, sorti à l'époque en quart de finale, évidemment. Ouais. Mais ce sera du coup seulement leur deuxième victoire en match à élimination directe de Coupe du Monde au Cafetero. Ce serait donc un succès historique. 30 secondes de passé au-delà du minimum additionnel donné à la base donc par Clément Turpin. Un dernier dégagement signé Camilo Vargas, dont on n'a pas cité beaucoup le nom, le gardien de la Colombie, le gardien qui a dégagé directement en touche. C'est joué vite avec Antoine Semenyo, avec Thomas Partey, mais là les Ghanéens ils sont très très loin du but de la Colombie. Et regardez le travail défensif de Luis Suarez.
7: Bien sûr que c'est pas son cousin.
5: Ce ballon.
9: C'est incroyable
7: ouais, parce que c'est pas le même.
9: Ah ouais, non, mais
7: pas,
9: là, mais
7: c'est
9: fou.
7: C'est pas l'Uruguayen.
9: Bah, c'est le maillot, c'est le pays
7: ouais,
9: quoi.
7: Ouais, c'est vrai.
5: Ouais. C'est ça, c'est exactement ça. Avec l'abdégation, tout le banc colombien est debout prêt à attendre donc le coup de sifflet de
9: Clément Turpin. Il y a une ambiance dans le stade, c'est incroyable.
5: C'est exceptionnel. Les Colombiens, ils étaient des milliers, des dizaines de milliers même aujourd'hui à Kansas City. Ils ont envahi la ville du Midwest.
6: Bravo la Colombie.
5: Le dernier dégagement de Davinson Sanchez. Et c'est terminé. La Colombie est au rendez-vous des huitièmes de finale. La Colombie défiera la Suisse en huitième de finale. Victoire 1-0 des Cafeteros face aux Black Stars du Ghana. Décevant encore aujourd'hui. Victoire 1-0. Le buteur s'appelle John Arias.
9: Et donc on l'a dit, et vous dites sur le chat, on aura un duel en huitième de finale, Chocolateros, Cafeteros, Suisse, Colombie, le Ghana, désolé, merci, au revoir, aucune émotion pour nous,
6: Maximale,
9: sincèrement, aucune audace, même pas vraiment.

0: Nuit de l'After, merci d'être aussi nombreux sur YouTube. Et puis on va révéler quels sont les vainqueurs des deux tirages au sort. Les deux places à Paris pour le spectacle d'Ayoub Marceau et le maillot de Maxime Chano que je montre sur YouTube. Superbe maillot, très élégant, que vous allez peut-être gagner dans quelques instants. Reste avec nous, avec Manu qui est là également. Ça va Manu ?
1: Très bien, très bien.
0: Tu restes avec nous, on revient dans un instant sur RMC.
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0: Merci d'être toujours avec nous, c'est un plaisir de vous accompagner, d'être accompagné par vous dans les nuits de l'after sur RMC, la Coupe du Monde en intégrale avec ce soir Maxime Chano qui est là, Ayoub Marceau, comédien, comment je te qualifie, comédien, on est d'accord ?
1: Artiste, comédien,
0: gardien de but, sauteur en hauteur, 2-10, record personnel, c'est absolument énorme. Et puis Emmanuel, notre rencontre, une de nos rencontres, notre séjour ici à New York dans le New Jersey. Tu nous as rendu pas mal de services aussi, Emmanuel. Arthurien également. Tu nous écoutes en podcast ou en direct ?
11: Tous les jours. Non, en podcast.
0: En podcast ?
11: Ouais, podcast direct, compliqué quand même.
0: Compliqué en direct, tu bosses. Ouais, par contre, t'es en vacances toi là. Hein.
11: Ouais, je suis en vacances.
0: Ouais. C'est pas mal hein, quand même. Ouais.
11: Fin août.
0: T'es un des Américains, enfin t'es français, mais qui a genre 2 mois de vacances quoi.
11: Ouais.
0: C'est rare ici quand même, non ?
11: Ouais, ça
0: t'es
11: dépend
0: payé de... pendant tes vacances ou
11: quoi ? Ouais, c'est lissé sur 12 mois.
0: Waouh. Wow. Ouais, c'est bon. C'est un luxe. Ouais. Alors, je vous rappelle la qualification à l'instant de la Colombie pour les huitièmes de finale de la Coupe du Monde. Le tableau, je vous le donne hein, complet. Paraguay, France, Canada, Maroc, Portugal, Espagne, États-Unis, Belgique, Brésil, Norvège, Mexique, Angleterre, Argentine, Égypte et Suisse, Colombie. Il nous manque pas grand monde en fait là, hein Max. Hein, qu'est-ce qui nous manque ?
12: Bah, il nous manque encore 20 minutes avant qu'on puisse rentrer à la maison.
0: Mais malin, il s'en sort bien parce qu'il m'a pas écouté.
12: Bien sûr, je t'écoute.
0: Non, bien sûr, les favoris sont là. Comme on l'avait.
12: L'Allemagne
0: n'est pas là seulement. Merci à Yu de suivre.
12: Les Pays-Bas, non ?
1: L'Allemagne et les Pays-Bas.
0: Oui, c'est Pays-Bas ou Maroc, tu vois ce que je veux dire.
1: Maroc, faut savoir.
12: C'est quand même des.
0: Kif-kif.
1: Faut savoir, Maxime.
12: Non, c'est quand même des nations qui comptent.
1: Comme tout à l'heure, t'as dit le Maroc, ils sont tous des Pays-Bas.
0: Allemagne, oui, c'est le grand absent, t'as raison.
12: Ça, je suis même les Pays-Bas. On est d'accord que si les Pays-Bas étaient encore qualifiés, c'est juste en fait qu'ils sont tombés contre le Maroc, malheureusement.
0: Oui, c'est ce que je te dis, oui.
12: La Colombie, où ils seraient tombés contre le Ghana, les Pays-Bas seraient encore là.
1: Trappe.
0: Ouais, effectivement.
12: Ah, bien sûr.
0: Donc ça démarre demain par Canada-Maroc et Paraguay-France également. Alors, il est temps de révéler la personne que tu as tirée au sort, qui était venue sur mon compte Instagram, sur la story, la photo de Maxime Chano, torse nu, pectoraux sortis, dans son pick-up. Dans une ruelle de Philadelphie, c'est vrai tout ça. Hein,
12: oui, c'est vrai.
0: On n'est pas sous singe de mytho là.
12: Il faut expliquer pour comment on s'est retrouvé dans.
0: Vas-y, raconte.
12: Et bah, grâce à un grand Nico Jamin et ses super adresses, on a failli se perdre, on a failli se faire braquer deux fois, mais grâce à mes connexions à Philadelphie, ça, on s'en est sorti.
0: Bon, voilà. Alors, tu as choisi. Alors, je vais regarder combien il y a eu de likes. Quand même, c'est important. On a eu 300 likes.

0: précisément.
1: D'accord. Donc
0: tu as choisi une personne parmi les 300 likes de manière subjective.
1: On a, oui.
0: Comme ça. C'est un vrai tirage au sort.
1: Enfin, tirage au sort. C'est Manu qui l'a fait. Il est tombé. Alors, il m'a envoyé la capture d'écran. Alors, je vais lire quand même la description. Journaliste présentateur RMC After Foot, le podcast Panthéon, Nicolas.
0: C'est moi ça. Celui-là.
1: Alors oui, non, on a fait le tirage au sort et le grand gagnant s'appelle Dylan. Alors j'imagine que c'est son prénom, Dylan Portal.
0: Ah.
1: Une très belle photo de lui avec un petit short rouge. On va le contacter et c'est le grand gagnant. Bravo à toi Dylan si tu t'appelles vraiment Dylan, Dylan et si c'est vraiment ton prénom, on sait jamais parce que Ayoub, je suis pas convaincu que ce soit son vrai prénom. Voilà, écoute, tu es le grand gagnant en tout cas de du maillot de foot et je suis très très heureux.
0: Il est très beau.
1: De l'envoyer, voilà.
0: Alors, je te l'enverrai. Un peu costaud Dylan, c'est du XL quand même.
1: C'est ma taille. Je te l'enverrai une fois qu'on sera rentré à Paris, bien évidemment.
0: Dylan, tu peux réagir tout de suite et envoyer un message à Maxime si tu suis.
1: Sont assez élevés ici du côté de...
0: Voilà.
1: Merci à Nico Jamin pour le jeu, c'était cool.
0: Voilà. Ayoub, on peut faire ça avec toi aussi, t'as choisi ou on attend
2: Moi, je pense à des messages de fais péter le maillot, mais j'avais pas de maillot. Non, c'est...
0: c'est des places. Ton t-shirt de Philadelphie, les Sixers, peut-être. Tu peux l'envoyer.
2: Ah, si vous voulez, je vous envoie un maillot, je vais l'acheter, mais bon.
1: Non, mais c'est le t-shirt.
2: Les Sixers.
1: Par contre, attention, parce que Nico va très vite en photo, donc à tout moment, il va te prendre en photo.
0: T'inquiète pas.
2: Tu peux, Nico. Moi.
0: Alors, tu as fait ton choix, deux places pour ton spectacle. À deux, Paris République.
2: Deux places pour. Non, lui, j'aime pas. alors, attends, il y en a un que j'ai bien aimé tout à l'heure.
0: Vas-y.
2: Il y a un mec qui a carrément mis ma photo sur Insta.
0: Ah ouais, c'est pas mal ça quand même, il y a un effort.
2: Je vais pas la faire gagner à lui.
0: D'accord, ok.
2: Ok. Très mauvaise idée.
0: Bon, tu choisis puis tu nous diras, d'accord?
2: Je regarde, tu me diras. J'étais pas sur Instagram, c'est pour ça. Donc,
0: ouais. Bon. Je voulais finir là-dessus, les gars, il nous reste un quart d'heure. Quelle est votre émotion du mondial pour l'instant? Le moment un peu fou, le plus fort émotionnellement, vous avez ressenti, ça peut être l'équipe de France ou autre chose. À quel moment t'as bondi ton canapé ou t'as fait mais c'est énorme ce qu'on vit là quoi.
3: Franchement, l'égalisation du Cap-Vert cet après-midi, c'était quelque chose. Hein.
0: Le Cap-Vert,
3: ouais.
0: Le Cap-Vert, ton émotion forte.
3: Le but, il est extraordinaire. Le moment dans le match, à aucun moment on va se dire le Cap-Vert va revenir et il décroche cette frappe pleine lucarne. Sincèrement, le moment il est extraordinaire.
0: Bon, Maxime, toi.
1: Écoute, moi j'ai énormément aimé les 20 dernières minutes de la Belgique contre le Sénégal et notamment une équipe sénégalaise qui roulait sur les Belges pendant tout le match et
0: là t'as une émotion là.
1: Oui, l'émotion parce que Lukaku qu'on n'avait pas vu depuis sa rentrée qui nous marque le but à la 86e, derrière t'as Tielemans à la 89e qui marque le but de l'espoir en égalisant et puis surtout en fait t'as ce remake entre guillemets de ce qui s'est passé avec le Sénégal, avec la CAN, avec ce penalty justement qui a été concédé à la 125e minute à la fin des prolongations. Donc c'est vrai que voilà, c'était émouvant et je sais que j'ai beaucoup d'amis en Belgique et donc forcément ça a beaucoup fait parler. J'étais très triste pour mes amis sénégalais aussi, mais c'est vrai que la manière dont ils ont géré le truc, moi j'étais un peu déçu évidemment hein, de Papio et de ses hommes, mais je dois mettre en avant en tout cas l'abnégation et jusqu'au boutisme belge, ça m'a fait sauter de mon canapé.
0: Ayoub.
2: Moi, j'ai adoré la séance de pénaux Pays-Bas-Maroc.
0: Ah oui.
2: J'ai trouvé exceptionnel ce match.
1: Sympa aussi. Ouais.
2: Et c'est vrai que la séance de pénaux, il y a eu plus d'arrêts que de tirs. Donc, franchement, bravo. Bravo au Maroc, ils ont gagné, mais c'est vrai que c'était un beau match. Après, j'ai bien aimé aussi Belgique-Sénégal. J'ai bien aimé tous les matchs, en vrai. Beaucoup de matchs.
0: Ouais, on se régale quand même.
2: Cap-Vert-Argentine, franchement, pareil. On peut le mettre dans le top des matchs. Qui a été exceptionnel.
0: Et moi, j'avoue, l'égalisation pour le Maroc de Issa Diop, extraordinaire.
2: Ah, exactement.
0: Parce qu'il y a une forme de mérite qui s'exprime là, tu vois, à ce moment-là. Le Maroc a été audacieux, a été ambitieux face à un Pays-Bas minimaliste. Ouais. De voir cette égalisation arrachée qui nous offre une demi-heure en plus, c'est le rêve. Et puis la justice à la fin du Maroc qui arrache la qualification.
2: Et la séance de pénaux.
0: La séance de
1: pénaux était sympa. Ouais.
0: Dingo.
1: On peut aussi mettre peut-être en avant les prestations de l'équipe de France parce qu'ils ont tellement surdominé, entre guillemets, les équipes contre qui ils ont joué. Mais en fait, il faut quand même leur donner du crédit. J'ai beaucoup aimé aussi Mbappé courir vers Didier Deschamps sur le dernier match.
0: Ah, t'as aimé ça?
1: Je trouve ça beau, en fait. Aujourd'hui, on parle d'un
0: groupe. J'aime bien ce choix.
1: Mais je trouvais que c'était intéressant. Ça prouve aussi que les joueurs ont envie de jouer pour lui. Pour lui, qui sera, on le rappelle encore une fois, à la retraite internationale, Didier Deschamps.
0: Vous avez vu, on parle moins de Zidane. Hein,
1: on parle moins de Zidane, parce que ça fonctionne côté Didier Deschamps. Mais c'est vrai que j'ai bien aimé, en tout cas, l'image de tous les joueurs courir, et notamment avec Kylian Mbappé vers le sélectionneur. Je trouve que c'est beau. Et aujourd'hui, ça montre aussi à quel point cette équipe est soudée.
2: Il ne faut pas normaliser le niveau de la France parce que c'est vraiment exceptionnel et ils font un sans faute et ils sont sérieux du début à la fin.
0: Malgré, c'est un débat ça qu'on a eu à Youb, toi tu valorises, nous aussi on valorise évidemment parce que gagner de manière aussi écrasante et dominante c'est fort, Mais pour l'instant, les adversaires.
2: Oui, bien sûr.
0: Tu vois ce que je veux dire.
2: Je suis d'accord.
0: Une Suède très faible, qu'on avait pris 5 déjà en poule. Qu'est-ce qu'on a eu aussi l'Irak, évidemment, très faible. Une Norvège B.
2: Je suis d'accord. C'est pour ça que pour moi, j'ai dit depuis le départ, la vraie équipe de France et la vraie compétition va commencer à partir de maintenant. Quart de finale.
1: Ouais, enfin, après, si tu compares aussi avec les autres nations, Nico.
0: Oui, c'est ça, qui est intéressant.
1: L'Espagne a souffert aussi.
0: On a vu l'Allemagne galérer à être éliminée, l'Argentine galérer à qualifier.
2: Cap Vert ce soir face à l'Argentine, ils ont fait du tort.
1: Ouais, après, le groupe de la France n'était pas facile quand même.
3: Le Sénégal.
1: Un Sénégal sur la première mi-temps qui ont mangé les Français. Pareil, côté alors Irak et Norvège. Moi, ce que je reproche un petit peu à cette équipe de France, c'est qu'ils sont pas forcément régulés sur 90 minutes. Ils ont tendance souvent à jouer qu'une mi-temps sur deux, mais ça leur suffit. Maintenant, je suis d'accord avec toi, Ayoub, je pense qu'on va commencer à voir... Alors peut-être pas le Paraguay finalement, parce que quand tu vois l'opposition qu'a donné le Paraguay sur le dernier tour, je me dis qu'à mon avis, les Français vont encore une fois leur rouler dessus. Mais ça risque d'être intéressant, oui, en effet, à partir des quarts de finale. Et c'est ni plus ni moins ce que je disais avant cette compétition. Attendez-vous juste à vous ennuyer sur le premier tour, sur les 16e, sur les 8e. Et voilà, si vous avez un vote billet à prendre pour les États-Unis, attendez les quarts, parce que honnêtement, vous allez venir sinon beaucoup trop tôt aux États-Unis.
0: Alors, est-ce que tu as choisi Ayoub ?
2: Ouais.
0: Ton vainqueur, celui qui ira te voir sur scène avec la personne de son choix, bien sûr.
2: Tu sais quoi ? Je vais en faire gagner 4.
0: Oh, ça, c'est la classe.
3: Ça, c'est généreux.
0: Alors, ouais. Ça, c'est la classe.
2: Ça sera pas le même spectacle, mais tu m'enverras un message. Théo Astier. Voilà, je lui fais gagner 2 places parce que.
0: Il a une bonne dégaine, une bonne tête, tout ça.
2: Il y a un autre mec qui a l'air sympa. Théo Astier. Et NAS73,
0: bravo.
2: Toutes les deux, envoyez-moi un message.
0: Vous irez voir. J'espère que vous habitez à Paris ou pas loin quand même.
1: Des copains à toi ou
2: même pas du tout.
0: Mes
2: copains me suivent pas moi sur Insta.
0: Donc voilà, ce sera quand octobre.
2: Octobre. À partir d'octobre, vous venez quand vous voulez au spectacle. Voilà, ce sera toute l'année jusqu'à mai prochain.
0: Généreux, Ayoub. Voilà. 4 places, le maillot, tout va bien.
1: Ouais, bah j'avais qu'un maillot, sinon j'en aurais offert 2. Mais j'ai offert le deuxième à Jérôme.
2: Mais même si je mets 4 places, ça vaut moins cher que le maillot. Hein.
0: Vraiment ? Combien ça coûte un maillot comme ça ?
1: Très cher.
0: 100, 110 ?
2: $110.
1: Beaucoup plus.
2: Mais non, arrête.
1: Et porté par Chano, ça
0: non, pris, porté ou pas ?
1: Bah tu vois bien l'étiquette encore.
0: Bah oui, c'est bon. T'allais l'acheter ou quoi là ?
1: Je peux quand même le porter même avec l'étiquette. Hein.
0: Ton sponsor, t'en envoyais beaucoup.
1: Ouais, c'est ça, exactement.
0: Il y a marqué quoi dessus ? C'est quoi le truc ? Shoulder to shoulder, épaule contre épaule.
1: Ouais.
2: Max, je peux en avoir un ce soir ou...
1: Mais t'as gagné ou pas le tirage au sort ?
0: Ah ouais, fallait participer au tirage.
2: Est-ce que tu peux me donner celui-là et t'envoies un autre ?
1: Je peux pas, mais tu sais très bien que t'en auras un spécial si t'as besoin.
0: T'es XL toi ou XL ?
2: Bon, je
1: prends tout. Prends tout, de toute façon, il donne. Ayoub, quand tu lui donnes des cadeaux, j'ai le sentiment que ça va chez tout le monde.
2: Non,
1: je t'ai jamais vu le porter.
2: J'ai ton maillot de Los Angeles.
1: Ah aussi ? D'accord. Et de New York ?
2: Mais pas celui-ci, celui de 2024.
1: Ah d'accord. D'accord.
2: Et je l'ai mis. Je l'ai mis à la salle de sport. C'est un des maillots de sport qui me bat le mieux. Parce qu'il contracte les bras. Tu vois que je l'ai mis.
1: Ouais, ça par exemple, sur Nicolas.
2: Et Lama, juste, l'autre jour, il y a un mec qui m'a dit à la salle de sport, pourquoi t'as mis le nom de ton CPE ?
1: Ah ouais.
2: Voilà.
1: Bon, après il a vu la photo de Nico Jamin postée sur.
0: Mais laisse-moi tranquille un peu.
1: Bah non, mais t'as tellement été dur avec moi.
0: Je vous écoute, je souris, je ris à vos blagues, ils sont pas toujours drôles, les tiennes surtout. Je dis rien, non, toi ça va, Ayoub.
1: Non, mais j'en reviens pas, tu m'as mis quand même, t'as posté une photo de moi à moitié nu.
0: Mais tu rêvais que je la poste à jour.
1: Bah non, pas du tout, tu vois, je suis vexé.
0: T'es enfin mannequin, les gens vont comprendre pourquoi tu es un candidat de Secret Story ou de l'île de la Tentation.
1: Bon, alors, je te prie.
0: D'ailleurs, si vous écoutez Nuit de l'After et que vous travaillez pour l'île de la Tentation, Secret Story, Alexia Laroche-Joubert. Je sais que vous nous écoutez, vous avez votre fils ou des amis qui nous écoutent. Contactez Maxime Chano sur Instagram, en MP. Il rêve d'une chose. La star, c'est compliqué parce qu'il ne sait pas chanter. Le loft, c'est carrément dans ses cordes.
1: Un beau loft. C'est difficile aussi.
0: Koh-Lanta, me dit Antoine Varnier, je ne suis pas sûr. Un peu trop douillé. Je l'ai vu, la moindre mouche, il fait. Ah, il pète
2: les anges. Les anges à Miami.
0: Les anges à Miami, c'est parfait.
2: Je le verrai bien.
0: C'est la cible.
2: Voilà.
0: Les muscles, les tatouages, la montre.
1: La tête.
0: Tout va bien.
2: Il mérite de faire la Coupe du Monde juste avec les muscles.
0: Ouais, exactement. Allez-y, si vous connaissez quelqu'un, vous qui nous écoutez ce soir sur RMC, Afterfoot TV, chaîne YouTube, vous avez un contact dans les boîtes de prod de la télé-réalité, n'hésitez pas.
1: T'as pas
0: un contact, Manu ?
1: Écoute, non.
0: Tu connais personne ?
1: Non, je connais personne.
0: Allez-y.
1: Comment tu veux pas que je me
0: fasse ? Ça se produit un jour.
1: Ouais. Ça serait extraordinaire.
0: Ça sort à 21h. Mais je me mets devant.
1: Je vois le générique.
0: Le générique. Tout le monde. J'invite plus les auditeurs de l'after. Le générique. Ah ouais, tu vois, avec honteux, Maxime, écrit en rose, Maxime.
1: T'es honteux, je te jure.
0: Ce serait quoi, deux profils, trois quarts comme ça Maxime.
1: T'es vraiment pas
2: Maxime Charot.
0: Maxime Charot.
1: T'es vraiment.
0: Non, mais ce serait magnifique.
1: Pas ça. Hein. Et toi alors, quelle télé-réalité ?
0: Je faisais quelle ? Moi, je vais pas télé-réalité, moi.
1: Ça va.
0: Pas du tout. Moi, Koh-Lanta, ça me ferait plaisir. Ouais. Ça me ferait marrer, Koh-Lanta.
1: Combien de temps tu resterais au bout de 2 jours ?
0: Koh-Lanta.
2: Moi, je deviendrais bien directeur d'un bureau de vote. Voilà, d'un truc que j'ai voté.
0: J'ai fait pour la première fois de ma vie pour les municipales, là, à Paris, dans mon quartier. Je suis allé faire, tu sais, qu'on appelle ça, là.
1: Le dépouillement.
0: Ouais, exactement. Le dépouillement.
3: Putain, mais il y a Yo qui connaît toute sa vie.
0: Il y avait que des darons de 85 ans. Oh, mais ils n'ont pas eu le jeune, il est avec nous, comme ça.
3: Yo connaît toute ta vie. La cigarette électronique.
0: Mais mec, mais t'es un génie. Non. Personne, non, il ne pouvait pas le savoir, Antoine et compagnie, il ne pouvait pas le savoir.
2: Non, et Antoine, c'est pour ça qu'il m'aime bien aussi.
0: Ma clope électronique est en panne et j'ai fait un dépouillement. Mais c'est un ouf, ce mec.
1: Tu m'inspires. Non, mais c'est un visionnaire. Non, mais c'est... Rappelle-toi avec l'histoire du Ghana. Il est bon, Ayo.
2: Il vaut mieux m'avoir maintenant sur RMC que dans 10 ans quand je ne pourrai plus venir. Parce que je serai à Miami avec Maxime.
1: Ouais, aux anges.
2: Et jouer au tennis.
0: Je pense que tu peux, toi aussi. Tu pourrais, je pense.
2: Je suis très nul au tennis.
0: Mais je pense pas. Au tennis ? Je parlais de la télé-réalité. Les anges, non.
2: Je pourrais, mais j'ai encore un peu d'avenir, je pense, dans l'humour.
0: Bon. Voilà, les gars. Donc, on a les vainqueurs des deux maillots, du maillot et des quatre places. On est servi. Alors, je voulais quand même raconter une petite info là, pour casser un peu l'ambiance. Vous vous rappelez Chila Verte, hein ?
2: Ouais.
0: Le mec que tout le monde a porté au nu, 98, héroïque malgré la défaite, le but en or, Laurent Blanc, qui avait relevé tous ses partenaires, effondré au sol, 8e de finale, Coupe du Monde. Et, il est parti à la dérive depuis très longtemps. D'accord. Je sais pas s'il a écouté RMC ou dans je me Rotten sans flamme sur RMC aujourd'hui, Christophe Dugarry a expliqué le Paraguay va prendre une rouste. L'équipe va vouloir défendre parce qu'ils sont incapables, je le répète deux fois, pour que ce soit bien clair de fournir du jeu. Offensivement, c'est catastrophique. Chila Verte, qui n'a pas beaucoup d'arguments, hein, cet homme-là, hein, qui a fait pas mal de dérapages dramatiques, catastrophiques, répond à Christophe Dugarry aujourd'hui, la légende paraguayenne. Il fait un tweet, il dit « Christophe, tu as raison, à la Coupe du Monde 98, nous avons affronté les Français et maintenant le Paraguay affrontera une sélection africaine. » Voilà qui est José Luis Chila Verte.
2: Ah,
0: c'est le sale mec qui est devenu ce personnage-là. Ouais.
3: Je pense qu'on lui donne beaucoup de crédit et on lui donne beaucoup trop la parole. Hein.
0: Oui, t'as raison, t'es toujours pas dû le faire, mais je voulais quand même le. Voilà.
3: Mais je veux dire, pour
0: démonter le monument. Voilà.
1: C'est la bêtise humaine.
0: Voilà. Ouais, bêtise humaine. C'est le type. Voilà, ça fera partie aussi de l'enjeu demain, peut-être.
2: L'alcool n'excuse pas.
3: Oui, et puis en plus,
0: je pense qu'il est tombé un peu dedans.
3: Je pense qu'on a des joueurs qui sont au courant de ce genre de choses, ça donne en plus une extra motivation.
0: Exactement, Manu.
3: Je pense. Ils n'ont peut-être pas besoin, mais.
1: J'espère que les joueurs paraguayens actuels ne sont pas forcément solidaires de ce que vient de dire Chila Verte. Mais c'est clair que c'est la bêtise humaine incarnée. Voilà, je pense qu'il ne faut même pas y faire attention et jouer notre match.
0: Exactement.
3: Il me semble qu'il avait même critiqué son gardien, le gardien de l'équipe.
0: Oui, non, mais c'est un mec qui veut. Qui se croit au-dessus de tout le monde dans son pays, hein, parce qu'il a un statut et qui y va. Sinon, Lionel Messi, lui, dit ce soir, hein, je donne les déclarations de la soirée, qu'il savait que ça allait être un match très difficile. En clair, désormais, il n'y a plus de match facile en Coupe du Monde. Voilà ce que dit Léo Messi. C'est sa lecture, en tout cas, de la rencontre. Hein. On a perdu le contrôle du ballon, on a encaissé un but derrière, on n'a pas réussi à bien nous positionner. Eux ont frappé avec leurs armes. Ce qui caractérise cette Coupe du Monde spéciale, tout est très équilibré, très compliqué. Tous les matchs vont être extrêmement difficiles.
3: Ouais, il n'y a plus de petites équipes, hein. De toute façon, c'est évident. Les équipes, elles sont préparées, les joueurs sont préparés. Donc ouais, tous les matchs vont être serrés. Et je pense que Messi, ce qu'il dit, c'est une réalité. Hein.
0: C'est une réalité.
2: Et c'est pour ça qu'il y a plein d'équipes qui ne devraient pas avoir de complexe face aux grandes équipes.
0: Soyez audacieux, c'est ça.
2: Ils peuvent créer la différence en ayant un peu de fougue, en ayant un peu de...
1: Et puis surtout, en allant les chercher. Et
2: de vice,
1: c'est différent. Alors c'était compliqué, on avait mis ça sur le premier match, je me rappelle, l'Afrique du Sud et le Mexique. C'est différent quand c'est un match d'ouverture, parce que voilà, tu n'as pas vraiment de repères. Mais là, tu viens de voir qu'une quarantaine de matchs, tu te rends compte qu'à chaque fois qu'une petite équipe, et notamment le Cap-Vert, est venue chercher les grosses équipes, et ça les a mis en danger. Donc, je comprends pas encore comment une équipe comme le Ghana, avec la qualité intrinsèque qu'a ce groupe-là, avec énormément de joueurs qui jouent au haut niveau, que ça soit en Ligue 1 ou ailleurs en Europe, arrive et débute ce match avec un bloc bas, avec une ligne défensive qui est quasiment sur leur 18 mètres. Moi, c'est quelque chose que je cautionne pas.
3: Je pense qu'il y a un manque de leadership. À ce niveau-là,
1: qui est l'entraîneur alors, parce que c'est l'entraîneur hein, qui leur dit de jouer aussi bas. Hein,
3: ouais, potentiellement les deux. Je pense qu'il y a un manque de leadership sur le terrain, il y a un manque de leadership sur le banc. Mais pour moi, le manque de détermination, de motivation, de leadership, pour moi, c'est le plus gros des problèmes.
0: Merci à tous d'avoir veillé avec nous cette nuit. Si vous êtes en France, hein, on finit avec 2000 viewers sur YouTube, très nombreux sur Afterfoot TV à la radio. Merci Maxime Chano pour le maillot que tu vas envoyer maintenant.
1: Ouais, ça sera fait. Vous
0: à Dylan. Merci à Emmanuel d'être venu.
1: Merci beaucoup pour l'invitation.
0: Merci pour tout ce que tu nous as.
3: Avec grand plaisir.
0: Pour l'accueil réservé ici à New York. Merci beaucoup. Ayoub Marceau, allez le voir sur scène, la tournée en France, octobre à Paris, puis on va te suivre partout sur les réseaux notamment, même si tu postes pas beaucoup.
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0: Vive la France demain.
1: Et merci à toi, Nico.
0: On passe la main à Fred Hermel. Fred, bonjour, c'est Fred. Ça démarre dans un instant. Salut, Fred.
4: Bonjour, Nico. Bonjour, les copains. Comment ça va?
0: Ouais, ça va, écoute, t'es content, l'Espagne est là.
4: Oui.
0: La France est là, mon cher.
4: Ça, ça sent
0: aussi
4: la demi-finale France-Espagne quand même. Hein.
0: Ouais, je pense, ouais. Je pense.
4: Je vais me faire chambrer.
0: Ça commence hier,
4: j'ai reçu des messages de Damien Madrid.
0: Ah ouais, ça y est.
4: Prépare-toi, on monte en puissance, ils me disent. C'est vrai que ça commence à.
0: C'est vrai que c'est. Ils nous ont rassurés.
4: Et tu
0: Fredo, de quoi tu parles aujourd'hui?
4: Alors, bah, on va parler du match. Hein. On va parler du match de ce soir automatiquement. J'aurais même comme invité à 6h40 Frédéric Kopp. Il est le fondateur du site pardonkylian.com. Une pétition pour demander pardon à Kylian de l'avoir critiqué avant ce mondial. C'est fait avec beaucoup d'humour. Hein. Donc, on va parler du Tour de France aussi, puisque à 6h10, je vais parler avec une caravanière, une jeune fille qui est sur le dans la caravane du Tour. Tu sais, qui jette des petits cadeaux, les porte-clés, les bobs et tout ça. Donc, on fait chauffer tout ça. C'est l'été, hein. on aime le sport, on aime le vélo, on aime tout. Voilà. Donc, on va en profiter. Bah, bonne nuit, les amis. Et puis, nous, on se retrouve tout de suite après la pub. Bonjour, c'est Fred.
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4: Bonjour à tous, vous écoutez, bonjour c'est Fred, c'est votre émission en direct de la Rosée du Matin. Voici le programme, nos sujets au 32-16, on va bien sûr parler de la Coupe du Monde et de ce parcours jusqu'ici absolument merveilleux de l'équipe de France. Ce soir à 23h, les Bleus, vous le savez, mais je le dis quand même, affrontent le Paraguay, comme on dit là-bas, invité surprise de ses huitièmes de finale après avoir éliminé l'Allemagne quand même. Match à vivre bien entendu sur RMC avec Jean-Louis Tour et Flo Germain aux commentaires. Comment sentez-vous cette rencontre qui pourrait être piège? Ben, c'est vrai qu'on a l'impression qu'on a déjà gagné, mais regardez, comme l'Argentine cette nuit a souffert pour battre le si modeste Cap-Vert, 3-2 après prolongation. Franchement, il faut faire attention. Bon, je dois reconnaître que moi-même, je m'enflamme, hein, et que je vois déjà notre équipe en demi-finale face à l'Espagne, alors qu'il a encore deux rencontres à jouer d'ici là. Venez me donner votre opinion. D'ailleurs, si parmi vous, il y a des auditeurs qui détestent le foot, bah oui, il paraît qu'il y en a, hein, et qui vivent mal cette période de Coupe du Monde, n'hésitez pas à m'en parler, je suis ouvert à tout.
13: France-Paraguay, c'était déjà une affiche des huitièmes de finale en 1998. Ça nous avait plutôt porté chance. Hein. Quel est votre souvenir le plus marquant de ce mondial, la première étoile de l'équipe de France? Et puis, faut-il s'excuser auprès de Kylian Mbappé, lui qui a été si critiqué avant cette Coupe du Monde? D'ailleurs, à 6h40 dans Bonjour la France, je recevrai Frédéric Kopp, le fondateur du site pardonkylian.com. Il a beaucoup d'humour. Et puis, c'est aussi aujourd'hui le début du Tour de France qui s'élance depuis Barcelone en Espagne. Allez-vous suivre la grande boucle? Croyez-vous aux chances de notre pépite, notre petite pépite qu'on l'adore, Paul Sexas? À 6h10, bonjour les Leftos, je recevrai, je passerai un coup de fil plus exactement, puisqu'elle est déjà là-bas en Espagne, Justine Rey, qui est caravanière sur le Tour de France. Et puis, c'est le grand retour de Fort Boyard à l'écran, avec un nouveau présentateur et de nouveaux jeux. Cyril Ferraud prend les rênes de cette émission. Il sera l'invité d'Anaïs Matin à 7h40. J'ai envie de vous demander quelle est votre émission de télé préférée. Amina vous attend en standard. Faites le 32-16. Écrivez-moi sur mon WhatsApp 06-12-424-424. Vous savez, je suis là. Je suis attentif. Je lis tous vos messages. Bonjour, c'est Fred. C'est parti. La météo pour commencer avec Peggy Broche. Bonjour Peggy.
14: Bonjour Fred, bonjour à tous.
13: Ça remonte.
14: Oui, malheureusement, les températures commencent déjà à bien remonter. Alors, ça reste relatif hein, sur le nord parce qu'on est souvent autour des 30 degrés, sauf près de la Manche où on sera entre 25 et 26 degrés. Ce qu'il faut dire, c'est qu'on respire la nuit. Donc ça, déjà, ça fait du bien. On est seulement entre 10 et 14 degrés au nord. Ça change tout. On a même 5 degrés à Mourmelon dans la Marne contre 27 à Menton, là, dans le sud où on est souvent entre 15 et 20. Donc je reprends les maximales. 30 à 32 degrés dans le nord, 32 à 35 dans le sud, avec des pointes à 36-37 degrés sur le Languedoc-Roussillon et la basse vallée du Rhône. L'Hérault et les Pyrénées-Orientales sont en vigilance orange canicule. Côté ciel, pas grand-chose à signaler. On a du beau soleil, alors juste quelques grisailles ce matin sur le nord, la côte nord bretonne et la pointe du Cotentin, et également quelques grisailles sur les Pyrénées. Tout ça va se dissiper pour laisser place à un beau soleil. Juste un risque d'averse sur les Alpes du Sud dans l'après-midi. Comme en Corse, c'est attention parce que Mistral et Tramontane soufflent encore fort, donc le risque de feu de forêt reste très élevé près de la Méditerranée.
13: Nous sommes le samedi 4 juillet, il est 6h. Bon réveil à tous.
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13: L'heure d'accueillir Clara Gabillet pour le tout premier journal. Bonjour Clara.
16: Bonjour Fred, bonjour à tous. Les champions du monde en titre passés tout près de l'élimination. L'Argentine a souffert cette nuit pour se qualifier en huitième du mondial contre le Cap-Vert. Les Bleus, eux, devront éviter le piège du Paraguay ce soir. Nous serons en direct de Philadelphie. Des incendies qui ont un mois d'avance et qui ont déjà ravagé plusieurs campings du sud de la France. Vigilance rouge, feu de forêt aujourd'hui autour de la Méditerranée. Et puis Interpol aux trousses d'une ukrainienne installée en Allemagne. C'est la suspecte numéro 1 de la tentative d'assassinat à l'explosif à Monaco.
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13: Une qualification sur le fil pour l'Argentine.
16: Ils ont eu chaud, les champions du monde en titre cette nuit contre le Cap-Vert, mais ils ont réussi à en venir à bout. Victoire 3-2 après prolongation. Edgar Grollo, vous avez commenté le match sur RMC. L'Albi Céleste a beaucoup plus souffert que prévu.
17: Oui, pour l'Argentine, il aura fallu marquer pas un, pas deux, mais trois buts pour se défaire du Cap-Vert. Le capitaine Lionel Messi a ouvert le score et ne s'attendait pas à un tel scénario.
18: On avait fait le plus difficile en marquant le premier but. On pensait qu'on allait pouvoir développer notre jeu et être plus tranquille. Mais finalement, ça a été tout le contraire. En face, ils se sont battus avec leurs armes, ils n'ont rien donné. On sous-estime toujours certaines sélections, mais on savait que ça n'allait pas être facile.
17: Finalement, l'Argentine a dû attendre la 111e minute de jeu pour marquer le but de la qualification en prolongation, mais l'essentiel reste le résultat, selon le milieu de terrain argentin, Leandro Paredes.
19: Quand on n'arrive pas à montrer notre meilleure version, c'est important de gagner quand même, et surtout de cette manière. Quand tu souffres, les doutes peuvent arriver, mais nous, on n'a jamais de doute.
17: Des doutes, les supporters en ont quand même eu plus que ce qu'il n'imaginait.
20: Une souffrance terrible.
21: C'était beaucoup d'émotions. J'ai souffert à la fin. La surprise, c'est qu'ils ont failli sortir l'Argentine. Mais au final, on a gagné.
17: En huitième de finale, l'Argentine de Lionel Messi affrontera l'Égypte de Mohamed Salah.
16: L'Égypte qui s'est qualifiée au tir au but contre l'Australie hier soir. Et il y a moins d'une heure, la Colombie a battu le Ghana. Victoire 1-0 qui qualifie donc les Colombiens pour les huitièmes où ils affronteront la Suisse. Les Bleus, eux, ont rendez-vous ce soir contre le Paraguay pour une place en quart de finale. Match à Philadelphie, 23h heure française, sous une chaleur écrasante et avec un risque d'orage. Jean-Louis Tour, c'est vous qui serez aux commentaires ce soir pour RMC. Vous êtes en direct de Philadelphie ce matin. Jean-Louis, le Paraguay a tout l'air d'être à la portée des Bleus. Mais justement, attention au piège.
2: Oui, parce que c'est une équipe qui sait défendre, qui va se présenter contre les Bleus ce soir. Le Paraguay l'a prouvé contre l'Allemagne en 16e de finale, en se qualifiant après la séance de tir au but dans un match héroïque. Un profil d'équipe qui rappelle les équipes paraguayennes du passé. Celle de 98 nous avait posé de grandes difficultés déjà en 8e de finale de Coupe du Monde. Pour autant, attention, on ne peut pas parler de match piège pour le sélectionneur Didier Deschamps.
3: C'est pas un piège, un huitième de finale d'une Coupe du Monde. Elle arrive pas comme ça à tomber de je sais pas où, hein. C'est le Paraguay, donc ils vont jouer leur coup à fond. On sait très bien où on est et notre objectif, c'est niveau de la compétition. Hein. Tous les matchs sont difficiles. Il y a du répondant et plus on monte, et la qualité en face, elle augmente aussi, quoi.
2: Et pour faire face à cette adversité, le sélectionneur, c'est une information RMC Sport, sera privé de son milieu de terrain. Aurélien Tchouaméni, blessé hier à l'entraînement, mais il pourra compter sur son attaque de feu. Barcola, Mbappé, Olysee, Dembélé, auteur de plus de 3 buts par match depuis le début de la Coupe du Monde.
16: Jean-Louis Tour, en direct de Philadelphie. C'est vous qui serez donc aux commentaires ce soir pour ce match entre la France et le Paraguay à 23h.
22: Le ministre de l'Intérieur se dit très inquiet quant aux incendies qui touchent le sud de la France.
16: Ils ont un mois d'avance, a alerté hier Laurent Nunez en déplacement dans l'Aude à Pouzol-Minervois où le feu est désormais fixé après avoir ravagé 900 hectares en seulement 48 heures. Celui de Canet en Roussillon aussi dans le département voisin des Pyrénées-Orientales après avoir brûlé près de 300 bungalows dans 3 campings. Philippine Boulet, c'est un début de saison très compliqué pour les professionnels du tourisme.
23: Depuis 2 jours, ce directeur de camping n'arrête pas.
24: Oui, bonjour.
23: Ces bungalows sont à 5 km de ceux qui ont brûlé.
24: Oui, non, mais ne vous inquiétez pas, on n'a pas été impacté.
23: Alors sa clientèle s'interroge.
25: C'est vrai qu'il y a beaucoup d'inquiétudes au niveau des clients. Ils veulent savoir si notre camping, c'est un de ceux qui a pris feu, s'il y a des nuages de fumée au-dessus de la ville, etc.
23: Mais il reçoit aussi des nouvelles demandes de réservation.
25: Il y a également des appels pour la saison où les clients, où leurs vacances ont été annulées. Ils essaient de retrouver des logements et appellent donc les campings aux alentours.
23: Seulement, tous ne retrouveront pas forcément un hébergement. Certains pourraient même renoncer à leurs vacances dans le secteur, ce qui inquiète Jérôme, restaurateur à Canet-en-Roussillon.
26: C'est dramatique pour eux et ça peut avoir des conséquences pour nous tous, en fait.
27: Bon, c'est pas une bonne nouvelle.
26: Forcément, c'est une inquiétude.
23: En été, les campeurs viennent en nombre dans son restaurant.
26: Bah, on voit arriver des vagues de gens, ils ont souvent les bracelets des campings. Bah, c'est tout un système qui peut être mis en péril un petit peu cette année, on verra bien.
23: Le retour des clients se fera au compte-gouttes. Ce lundi, seul un des 3 campings touchés devrait accueillir à nouveau des vacanciers.
16: Un reportage Philippine Boulet et la vigilance feu de forêt reste très élevée ce week-end. Hier, en fin de journée, un incendie s'est déclaré au sud de Béziers dans l'Hérault, à Sauvian, près de l'autoroute A9, dont la circulation a dû être coupée dans les deux sens. Situation très difficile aussi de l'autre côté de la frontière en Espagne, sur la Costa Brava. Une dizaine de communes ont été confinées à cause des incendies. Une journée très chargée sur la route aujourd'hui. Premier week-end de départ en vacances. C'est rouge dans le sens des départs pour tout un quart nord-ouest. Dans le nord de la France, en région parisienne jusqu'en Bretagne. C'est orange partout ailleurs. Les trains, eux aussi, seront bien remplis aujourd'hui. Ça a commencé dès hier soir, comme à Paris, à la gare Montparnasse, Victor Girard.
28: Son sac de voyage posé sur sa valise noire.
29: Regardez, là, il y a de la crème solaire, des maillots de bain.
28: Emma Trépigne a l'idée de monter dans son train direction Lacanau et la côte atlantique pour un mois et demi de vacances.
29: J'attends ça depuis longtemps, là, après cette année assez intense à la fac. C'est vraiment la récompense de pouvoir partir après autant de travail.
28: Au programme, baignade, surf et journée à la plage entre copines.
29: J'ai vu qu'il allait faire assez chaud. On a une piscine aussi, donc on va pas mal se rafraîchir, ça va le faire.
28: Sur les quais, au milieu des dizaines de valises, on retrouve aussi Claire et sa petite famille.
30: On attend le train pour déposer les enfants chez leurs grands-parents pour les vacances.
28: Deux enfants qui partent à Angers pour faire des stages de découverte.
30: Vous êtes contents?
31: Oui, c'est la première fois qu'on fait un stage de voile.
32: Il n'y a pas école. On ne devra pas apprendre des leçons, on n'aura pas des devoirs à faire.
30: C'est un peu les vacances pour les parents aussi, parce que comme ça, on n'a pas les enfants.
28: L'excitation du départ est vite contrariée chez d'autres vacanciers par cette annonce.
33: Nous sommes contraints de différer votre départ d'environ 45 minutes.
28: En face des panneaux, Stéphanie Sagas, son train aura finalement 1h30 de retard.
34: Les conséquences, c'est qu'on va arriver très tard à Bordeaux, avec des enfants qui vont être fatigués, c'est pas très agréable.
28: Elle avait prévu une première soirée sur une plage près d'Arcachon, mais l'essentiel, dit-elle, reste de partir en vacances.
16: reportage avec ses vacanciers de Victor Girard.
22: Le début d'une traque internationale pour retrouver une Ukrainienne.
16: Une femme de 39 ans visée par une notice rouge d'Interpol, activement recherchée depuis lundi soir, et la tentative d'assassinat à Monaco d'un oligarque ukrainien et sa famille. Un colis a explosé à l'entrée de leur immeuble. Maxime Clieruza, service police-justice d'RMC. Cette femme vit en Allemagne et son domicile a été perquisitionné.
0: Oui, son logement situé près de Francfort, à 2 heures seulement de la frontière française, a été perquisitionné hier. C'est d'ailleurs dans ce pays que les enquêteurs ont pu la localiser pour la dernière fois. Après avoir déposé le sac explosif lundi soir, cette Ukrainienne de 39 ans s'est rendue à pied en France avant de prendre la fuite en voiture de location direction l'Italie puis l'Allemagne. Les enquêteurs ont pu remonter sa trace, notamment grâce aux images de vidéosurveillance. Des images qui montrent que la suspecte, alors grimée en homme, avait effectué plusieurs repérages les jours précédant l'explosion. Le procureur général adjoint de Monaco qui précise la suspectée de ne pas avoir agi seule, tenant pour preuve la relative sophistication de l'engin explosif et de son mode opératoire.
16: Aux États-Unis, c'est au pied du Mont Rushmore que Donald Trump vient de lancer les festivités du 250e anniversaire du pays. Un grand meeting en ce moment même et le président américain a donné le ton.
1: À 250 ans, notre pays est la plus vieille république sur Terre. Nous sommes le peuple le plus libre sur Terre. Nous sommes le pays le plus fort et le plus puissant sur Terre. Aucun pays n'a fait autant de bien pour le monde que les États-Unis d'Amérique.
16: Et pendant ce temps, à Téhéran, des milliers d'Iraniens rassemblés sur le site des funérailles d'Ali Khamenei qui viennent officiellement de commencer 4 mois après la mort de l'ancien guide suprême tué dans une frappe américaine au premier jour de la guerre. Le début du Tour de France aujourd'hui, le tout premier pour la pépite du cyclisme français Paul Sexas, départ à Barcelone avec un contre-la-montre par équipe. Les grandes gueules du sport d'ailleurs seront en direct sur place à partir de 9h. Et puis tiens Fred, c'est un comble que d'être le roi du pays du foot et de détester ce sport. Non. C'est pourtant le cas du roi Charles III, ouais, qui déteste le foot. C'est ce qu'a révélé son fils, le prince William, dans un podcast.
22: Ouais, voilà. Alors que le prince William est un fan d'Aston Villa.
16: Il annonce justement que son père ne lui a pas du tout transmis la passion du foot.
22: Oui.
16: Je ne sais pas par où ça lui est venu. Mais
22: non. Et son frère, le prince Harry, est supporter d'Arsenal, si je me souviens bien.
16: Ah ouais.
22: Mais c'est sûr, William, l'héritier du trône, prince de Galles, lui, il a Aston Villa.
16: Ah bah lui,
22: et en plus, dans les tribunes, il n'est pas du tout...
16: il est à fond.
22: Ouais. Il est à fond, il n'est pas du tout dans le genre diplomate et tout. Non, c'est bien de sortir de tout ça. Eh bien, on vous retrouve dans une heure pour un nouveau point sur l'info. 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C'est le moment de parler chevaux avec les pronostics de Fred Kita de la Dream Team des courses RMC. Bonjour Fred.
4: Bonjour à toutes et à tous, c'est parti pour le premier Quintet Plus de ce week-end disputé sur l'hippodrome d'Enghien à 15h15. Suite au forfait du numéro 8, 15 trotteurs âgés de 8 et 9 ans s'affronteront sur la distance de 2150 mètres avec un départ qui sera donné à l'aide de l'autostart. Notre favori, ça sera le numéro 11, Idéfix JM. Il reste sur un succès. Il est performant sur les parcours de vitesse. Il est donc candidat ici au succès. En deuxième choix, on va prendre le numéro 3, Ité Valois. Il est bien placé derrière l'autostart avec le numéro 3. Il trouve ici une belle occasion de refaire parler de lui.
22: Merci beaucoup, Fred Kita. Allez, je vous donne le programme des prochaines minutes. La Coupe du Monde, comment sentez-vous le match de ce soir? La France affronte le Paraguay comme en 1998. D'ailleurs, quel est votre souvenir le plus marquant de notre première victoire dans un mondial? Et puis, le Tour de France, bah oui, ça commence aussi. Allez-vous regarder? Croyez-vous que Paul Sexas, notre jolie pépite, notre jeune pépite, puisse faire trembler Pogacar? Dites-moi aussi quelle est votre émission de télé préférée. C'est un sujet qui vous passionne parce que vous êtes nombreux déjà à m'écrire sur le WhatsApp 0612 424 424. Sarah me dit: bonjour monsieur Fred, j'aime les émissions sur le surnaturel, les fantômes, les spectres. Oh là là, elle nous fait peur dès le matin. Émilie qui nous dit: pour moi le présentateur phare sera et restera Patrice Laffont avec Sophie Davant. Oui, Patrice Laffont, moi c'est toute mon enfance avec les jeux et des lettres, hein, bien entendu. Continuez à m'écrire, hein, et parlez-moi d'Mbappé, parlez-moi de vos séries préférées, parlez-moi du tour, croyez-vous en Paul Sexas. Je vous attends, bien entendu. Et puis à 6h25, l'œil des réseaux. Aujourd'hui, Kevin Gasser, justement, va nous parler d'Mbappé. Ben, il déchaîne les passions sur les réseaux. A tout de suite sur RMC.
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22: RMC, il est 6h13, l'heure de voir passer la caravane du Tour.
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22: Ah, j'y suis. Ça y est, j'y suis. Mais celle qui va y être et présente tous les jours, c'est Justine Rey, 21 ans. Rey en espagnol, Rey en français, 21 ans. Hôtesse distributrice, caravanière donc sur le Tour de France. Elle sera sur le char de la marque Chris. Bonjour Justine.
8: Bonjour à tous.
22: Mais je vous envie. Moi je suis trop vieux pour faire ça, mais j'aurais adoré faire ce que vous allez faire.
8: Oui, ça va être génial.
22: Ça va être génial, non? Alors, on va expliquer. Alors là, vous êtes à Millau, hein, pas loin du viaduc. Hein. Vous êtes à mi-chemin. Vous allez vous rendre dans quelques heures en Espagne, parce que c'est de Barcelone que part le Tour de France. Mais je voulais vous demander, comment est-ce qu'on devient caravanière de la plus grande course cycliste au monde?
8: Eh bien, écoutez, en vrai, c'est assez simple. J'ai postulé dans pas mal d'agences qui sont recensées pour proposer des postes pour justement être caravanière. Mmh. Et j'ai été retenue par l'agence Novabox, qui du coup m'a donné ma chance pour faire ce poste incroyable pour l'été.
22: D'accord, en fait, oui, on ne contacte pas directement le Tour de France, ce sont des agences qui organisent suivant les chars, suivant les marques qui sont présentes dans la caravane, quoi.
8: C'est ça,
22: d'accord.
8: Et nous, par exemple, Novabox, ça représente trois marques, donc on a tout le groupe Accor avec les hôtels Ibis, mmh. On a Chris et on a aussi la marque Jules de vêtements.
22: De vêtements, bah, y a tout ce qu'il faut. Hein. Quels sont les critères du recrutement?
8: Alors, il faut un bon CV qui soit bien structuré et une lettre de motivation qui ne soit pas faite par l'IA. En soi, c'est assez simple comme recrutement.
22: Ouais, vous n'avez pas été aidé par l'IA. Et maintenant, on commence à savoir repérer. Il faut montrer une certaine originalité, non, dans le texte de la lettre de motivation.
8: Oui, après, ça se fait aussi par rapport aux anciennes expériences qu'on a pu avoir. Moi, par exemple, j'avais été sur les Jeux de Paris 2024, donc ça m'aide beaucoup.
22: Ah oui, d'accord. C'était une expérience fantastique. Qu'est-ce que vous faisiez au JO?
8: Je portais le plateau des médailles. C'était un des meilleurs postes.
22: Ah oui, à quelle épreuve?
8: Alors, pour les Jeux Olympiques, j'étais à la voile à Marseille. Et pour les Paralympiques, j'étais principalement à Versailles en para-équitation. Mais j'ai aussi été en renfort en para-tennis de table et en boccia au Parc des Expos.
22: Et là, vous étiez à chaque fois, vous aviez le petit plateau avec médaille d'or, médaille d'argent, médaille de bronze.
8: C'est ça. Ou alors, on avait les petites peluches, les fridges ouais. Pour les Paralympiques et les posters pour les Jeux.
22: D'accord. Donc, il y a eu les Jeux Olympiques. Puis là, il y a le Tour de France. Pourquoi avoir choisi cette épreuve?
8: Eh bien, tout simplement parce qu'après avoir goûté à un des plus grands événements du monde, à savoir les Jeux Olympiques, eh ben, je me suis dit pourquoi pas essayer d'aller sur les plus grands événements sportifs de France. Et donc le Tour de France, bah, c'est une étape obligatoire.
22: Bah oui, c'est un peu une madeleine de Proust pour vous. Hein. L'été, vous écoutiez le Tour, vous regardiez le Tour avec vos grands-parents, non?
8: Oui, tout à fait. On était à la montagne en général. Nous, c'était au moment du temps calme où le départ était donné en général. On l'écoutait sur nos petits iPods avec mes cousins et mes cousines. Eux, ils étaient à l'étage en sieste. Mais c'était tellement bien.
22: Bah oui, c'est vrai qu'on aime tous ça. Un mois de juillet sans Tour de France, ben c'est... En fait, le Tour de France lance l'été, j'ai l'impression, pour tout le monde. Voilà, on sait que c'est l'été quand il y a le Tour, à la télé, à la radio. D'ailleurs, il y a l'ami Christophe Cessieux, hein, écouté sur RMC, il est fantastique, on le sait. C'est vrai qu'il y a quelque chose de sentimental avec le Tour.
8: Oui, tout à fait. C'est vraiment synonyme de vacances et de chaleur, de piscine. C'est génial.
2: Bon, qu'est-ce que vous allez faire donc ça va être des sacrées journées, non, sur la caravane du Tour?
8: Oui, ça va être des sacrées journées.
2: Quelle heure?
8: À peu près 8h, 21h.
2: D'accord. Et qu'est-ce que vous allez faire?
8: Et ben du coup, nous, on va parcourir la même route que les coureurs. Donc, on va partir 2h25 avant eux.
2: D'accord.
8: On va distribuer, donc nous, sur Chris. Du coup, normalement, ce sera le Bob iconique Chris. Après, cette année, c'est les 60 ans. Donc, à voir si on a d'autres choses prévues. Je ne sais pas encore.
2: Mmh. Il y a toujours des petits objets et tout ça. Moi, je me souviens.
8: On adore ça
2: pour les gamins. C'est même pour les plus grands. C'est génial.
8: Oui, oui. Et ensuite, on arrivera avant les coureurs pour pareil au village d'arrivée, redistribuer plein de choses.
2: Mais il y a beaucoup.
8: Ce sera dans la bonne ambiance.
2: Ah ouais. Mais il y a beaucoup de boulot alors, parce que depuis, il faut préparer des choses avant le départ.
8: Oui, faut voir déjà toute la logistique. Nous, on arrive deux tours, donc déjà c'est pas à côté.
2: D'accord.
8: Et après, on aura toute la logistique pour mettre les goodies dans les chars, les choses comme ça, voir ce qui rentre, ce qui ne rentre pas. Comment on va distribuer, parce qu'il ne faut pas tout distribuer au début, il faut en garder aussi pour la fin. Donc il va falloir gérer les stocks aussi. Donc ça va être pas mal.
2: Vous n'avez pas peur de la foule quand même? Parce que moi je suis un peu agoraphobe, j'adore quand il y a beaucoup de monde, mais là vous allez être vraiment au contact des gens. Ça ne vous effraie pas un petit peu?
8: Bah non, justement, c'est ce qu'on recherche, le contact avec les gens, les sourires, la bonne ambiance. Enfin, je pense que si on a peur de la foule, il ne faut pas faire le Tour de France.
2: Ah bah oui, bien sûr. Bah, c'est bien, c'est une bonne réponse. Mais quand même, vous n'avez pas peur d'être un peu fatigué? Parce que moi, je n'ai jamais eu la chance de faire le Tour en tant que journaliste, c'est-à-dire de faire toute l'épreuve pendant ces trois semaines. Tous les journalistes vous disent que c'est crevant. Vous n'avez pas un petit peu peur de ça?
8: Non, parce qu'au final, ce qu'on recherche, c'est vraiment les souvenirs. Et la fatigue, on pourra la récupérer après.
2: Oui, puis vous êtes jeune, vous avez 21 ans. Hein.
8: Oui, voilà, puis moi, je vais pouvoir faire mon anniversaire sur le Tour de France.
2: Ah, c'est quel jour?
8: C'est bien aussi. C'est le 15 juillet.
2: Oh, le 15 juillet, oh là là. Je penserai à vous, tiens. Hein, quelle est l'étape que vous attendez le plus dans ce Tour, chère Justine?
8: La première, forcément, mais après, on m'a aussi beaucoup parlé de celle de l'Alpe d'Huez, avec son col à l'arrivée, avec un tunnel de population qui nous attend, donc c'est ce que j'attends le plus.
2: Oh, mais c'est génial. Eh ben, merci beaucoup, Justine Rey, 21 ans, hôtesse distributrice, donc caravanière sur le Tour de France, sur le char de la marque Chris. Bon tour. C'était très sympa de vous avoir ce matin.
8: Merci beaucoup. Bonne journée à vous.
2: Merci. À bientôt. C'est magnifique. J'adore. Restez avec nous. On a Guy qui nous attend. Guy veut nous parler de ses programmes préférés à la télé. Oh là, moi, il y en a tellement. Qu'est-ce que ça pouvait être? J'aimais bien les dossiers de l'écran. Et puis, on parlait de Patrice Lafont. Moi, j'aimais beaucoup Pyramide avec Patrice Lafont. C'était dans les années 90. Restez avec nous sur RMC. On a plein de trucs à se raconter.
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3: 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C'est reparti pour 3 semaines de vélo sur RMC.
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2: Et il est 6h21, on est bien ensemble. Et puis il y a Guy qui nous appelle. Il a 65 ans, il est retraité. Il nous appelle de Perpignan, dans les Pyrénées-Orientales, bien entendu. Bonjour Guy.
9: Bonjour Fred.
2: Comment ça va Guy?
9: Ça va.
2: Pas trop chaud chez vous?
9: Comme d'habitude.
2: Il y a quand même 3000 campeurs évacués près de chez vous, hein, près de Perpignan. Fait chaud, oui, non, oui. C'est aride en ce moment-là.
9: Le gros camping, c'est le Brasilia qui a été complètement détruit parce que y a eu des explosions des bouteilles de gaz dans les mobilos, mais oui, c'est un gros truc là qui s'est passé et hélas à tous ceux qui vont venir dans la belle région catalane. Arrêtez vos mégots au bord de la route. Arrêtez, je vous en supplie, arrêtez ou vos barbecues ou des trucs comme ça. Faites attention, on a la trame qui souffle.
2: C'est la tramontagne, vous voulez dire, oui.
9: Oui, la tramontagne, excuse-moi. Voilà. Non, mais c'est juste du civisme. Pensez.
2: Ah, mais je suis d'accord avec vous. C'est dingue qu'aujourd'hui, on le répète tout le temps. Tous les ans, depuis des dizaines d'années, et il y a encore des imbéciles qui jettent leur mégot par la fenêtre et qui ne se rendent pas compte. Ou alors, c'est criminel. S'ils s'en rendent compte, c'est criminel. Et c'est même criminel aussi s'ils ne s'en rendent pas compte quand même des dégâts que ça peut faire. Alors, tout à l'heure, Cyril Ferraud sera l'invité d'Anaïs Castagna dans un Nice Matin à 7h40. Et donc, j'avais envie de connaître vos émissions de télé préférées. Et pour vous, Guy, c'est plutôt un télo.
9: Oui, je suis féru de l'information, mais alors pas du tout ni BFM ni CNews, excusez-moi pour le groupe RMC, mais je suis féru de Arte Reportage qui permet de voir une actualité plus détaillée, pas succincte comme la plupart des chaînes d'infos. Et même
2: oui, mais c'est autre chose. Les chaînes d'infos sont là pour l'actualité. On est sur le vif. Et c'est vrai qu'une émission de reportage, c'est beaucoup de semaines de travail pour le présenter. Au niveau des jeux, regardez, on a plein de messages. Pierre-Yves Coste, notre boulanger, qui me dit « Avis de recherche avec Patrick Sabatier ». C'était bien, ça. Vous en souvenez, ça, de Guy?
9: Ah oui, ma génération, comme vous, Fred, les dossiers de l'écran,
2: j'étais petit, moi aussi. Ouais.
9: Selon les sujets abordés, même quand j'étais enfant, mes parents nous autorisaient, parce que ils autorisaient qu'on regarde le film et parfois le débat. On n'avait pas école le lendemain.
2: Oui, c'était mardi soir. Non, c'était le. Donc, c'était le mercredi soir.
9: Ça a été le mercredi.
2: C'était le mercredi, parce que oui.
9: J'ai connu le jeudi, moi.
2: Parce que le repos à l'époque, il n'y avait pas école le jeudi, c'est ça. Émilie qui nous dit Pyramide avec Marie-Ange Nardi.
9: Mais je ne suis pas trop.
2: Moi, j'ai adoré ça aussi. Le meilleur jeu.
9: Je ne suis pas trop jeu.
2: Non. Émilie qui me dit mon émission de radio préférée, c'est Bonjour, c'est Fred. Merci à Émilie, je vous envoie un bisou. GG, bonjour Fred. Pour moi, le présentateur emblématique, c'est Julien Lepers, nous dit-il sur le WhatsApp. Grand. Ouais, question pour un champion, quand même.
9: Oui, non, je suis pas très jeu.
2: Non, Fred. Non,
9: je suis plus les reportages et documentaires et les émissions politiques, mais profondes, quoi, pas succinctes, quoi.
2: D'accord.
9: Voilà.
2: Eh ben merci, Guy. C'est très gentil de nous avoir appelé. Puis bon courage du côté de Perpignan et faites attention à vous, Guy, retraité dans les Pyrénées-Orientales. Bonne journée.
9: Et le dernier mot, bisca Catalunya.
2: Ah, bisca Catalunya. Eh ben moi je vais vous répondre, bisca Catalunya et viva España. Qu'on va sûrement retrouver en demi-finale de la Coupe du Monde, en tout cas je l'espère. Merci Guy, restez avec nous. Tiens, en foot, on va parler de Kylian Mbappé. Ça buzz sur les réseaux. C'est l'œil des réseaux avec Kevin Gasser. C'est juste maintenant, quelques secondes. Revenez.
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2: Bon réveil à l'écoute de RMC, il est 6h26. Allons faire un petit tour sur les réseaux sociaux.
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2: Avec qui? Avec Kevin.
14: Salut Fred.
2: Bonjour Kevin Gasser. Bonjour Kevin. Ce matin, tu nous parles d'une tendance sur le réseau qui concerne la star, le capitaine de l'équipe de France, Kylian Mbappé. Bon, on s'est associé sur le ton de l'humour à un dictateur.
14: Et oui Fred, il est possible que vous ayez vu sur vos réseaux, que ce soit X, Instagram, Facebook, des montages de Kylian Mbappé en tenue militaire kaki, le regard acier, souvent sur cette musique créée par l'intelligence artificielle.
15: Kylian.

0: Et dans ces montages vidéo, on peut voir la révérence de Didier Deschamps devant Mbappé au moment de sa sortie, de la sortie de Kylian face à la Suède, alors que la France menait déjà 3-0, ou alors un salut militaire que le numéro 9 Kylian Mbappé a fait pour célébrer un de ses buts. Enfin voilà, autant de petites choses qui alimentent le surnom que beaucoup d'internautes donnent à Mbappé, Mobutu. Je sais pas si t'avais déjà entendu ça, Fred, en référence au dictateur du Zaïre, Mobutu, de 1965.
1: Ah oui, je connaissais Mobutu,
0: 97. Et en fait, ça fait des mois, voire des années que le meilleur buteur de l'équipe de France est associé, alors encore une fois, hein, sur le ton de la plaisanterie, même si ça peut être un peu lourd, à ce dictateur. Et là, donc, depuis la victoire en 16e face à la Suède, on sait que cette comparaison est aussi utilisée dans le groupe de l'équipe de France. Dans l'avion retour après la victoire face à la Suède, on entend un joueur s'adresser à Kylian Mbappé en l'appelant comme ça. Mobut, donc en référence à Mobutu, et certains pensent que ce serait la voix d'Ousmane Dembélé.
1: Ils sont très potes. Hein.
0: Voilà. Donc même si la comparaison paraît un peu rude, hein, Kylian Mbappé est un dictateur, mais on remarque quand même beaucoup de bienveillance et d'enthousiasme ces derniers jours désormais sur les réseaux concernant le capitaine des Bleus, au point que circulent également beaucoup d'excuses de la part d'internautes qui un jour ont pu être trop critiques envers Mbappé, au point qu'une pétition aussi a été lancée en ligne, Fred, pardonkylian.com, qui récolte des dizaines de milliers de signatures. D'ailleurs, Fred, je crois que tu vas recevoir dans quelques minutes le supporter du PSG et des Bleus qui en est à l'origine.
1: Il s'appelle Frédéric Kopp. Il s'appelait Kopp quand on aime le foot, faut le faire. Merci Kevin. 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Elle n'est pas une dictatrice, elle est une démocrate. Peggy Broche, ça va faire chaud aujourd'hui.
2: Ah oui, ah ça c'est le moins qu'on puisse dire. Alors ce matin, on respire quand même un peu, surtout au nord, 10 à 14 degrés, 15 à 20 degrés dans le sud. Mais on est déjà autour des 26 degrés à Nice. Et cet après-midi, c'est sûr que les températures vont grimper. Alors chaleur raisonnable au nord, un peu plus forte au sud. On est entre 30 et 32 degrés sur la moitié nord cet après-midi, 32 à 35 dans le sud. Des pointes à 36, 37 sur le Languedoc-Roussillon ou la basse vallée du Rhône. Là où on respire le mieux, finalement, c'est près de la Manche, entre 25 et 26 degrés, près de la Manche, où on a quelques grisailles ce matin, qui auront peut-être du mal à se dissiper sur les côtes nord de la Bretagne cet après-midi. Et puis, on a également quelques grisailles et quelques nuages sur les Pyrénées. Dans l'après-midi, on va retrouver des averses sur les Alpes du Sud et également sur le relief Corse. Et puis, on a encore un peu de mistral et de tramontane qui souffle. Donc, attention au risque de feux de forêt qui reste très élevé près de la Méditerranée. Partout ailleurs, c'est plein soleil.
1: Nous sommes le samedi 4 juillet, il est 6h30. Bon réveil à tous.
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1: C'est le moment d'accueillir Clément Gouiz pour le journal. Bonjour Clément.
4: Bonjour Fred, bonjour à tous. Le sud de la France sous haute surveillance, des centaines d'hectares incendiés, des dégâts, des évacuations et des vacanciers sous le choc. 80 marches partout en France aujourd'hui contre les violences sexuelles et sexistes faites aux femmes et aux enfants à l'appel de 150 associations et syndicats. Mobilisation qui intervient quelques semaines après la mort de Liana. On ne change pas, une équipe qui gagne. Didier Deschamps mise sur la stabilité pour battre le Paraguay ce soir en 8e de finale. Il va effectuer un changement, remplacer Aurélien Tchouaméni, blessé.
1: Le sud de la France en alerte face aux incendies.
4: 6 départements, notamment les Bouches-du-Rhône, l'Aude ou encore les Pyrénées-Orientales, sont en vigilance incendie très élevée. Dans l'Aude, le feu est fixé après avoir parcouru 900 hectares. Des incendies qui ont provoqué d'importants dégâts et des évacuations, notamment dans les Pyrénées-Orientales. Des images qui ont traumatisé Camille et sa famille qui ont assisté à l'embrasement de leur camping.
5: Comme dirait mon fils, maman, on le voit à la télé, mais je ne crois toujours pas qu'on l'a vécu. J'y crois pas, maman. Bah, je dis, bah, moi non plus. On a cette chance, nous, c'est qu'on ait le temps de se sauver, nous quatre, et la voiture, quoi. Il y a des gens, ils ont pas le temps de récupérer leur voiture. J'ai fait que ressasser ça, comme dire, on aurait dû prendre ça, on aurait dû faire ça. J'arrête pas de pleurer. Même encore maintenant. C'est mon petit, le plus petit, il hurlait, maman, on va mourir. C'était compliqué. Il faut que la pression redescende à beaucoup, qu'on rachète ce qui manque, et puis, essayer de faire comme avant, quoi. Voilà.
1: Retour de la canicule ce week-end.
4: Deux départements en vigilance orange aujourd'hui, l'Hérault et les Pyrénées-Orientales. Le précédent épisode a fait plus de 2000 morts en une semaine et saturé des chambres funéraires. Les professionnels du secteur, notamment Pascal Caton, président de la Fédération nationale du funéraire, demandent désormais des solutions.
6: Que les cimetières soient ouverts plus tôt et fermés plus tard, qu'on puisse accéder, nous, à partir de 6h ou 7h le matin, pour que nos personnels puissent travailler dans le cimetière, préparer les caveaux, creuser les fosses, ouvrir les tombes et le crématorium, qu'à partir de 8h30 le matin, on puisse prévoir des crémations jusqu'à 17h. Ben, ça permet de désengorger les chambres funéraires et encore tous les défunts qui reposent dans les cellules réfrigérées. Et donc, on craint un manque de place s'il y a une seconde vague de canicule qui arrive.
1: RMC, les 6h32, mobilisation contre les violences sexuelles aujourd'hui.
4: Après le meurtre de la collégienne Liana, les associations réclament une loi globale et plus de moyens pour protéger les victimes. Près de 80 marches sont annoncées, dont une manifestation cet après-midi à Paris. Justement, Gabriel Laprade, hier à Bastille, une opération de tractage avait eu lieu pour inciter le plus de monde possible à se mobiliser aujourd'hui.
7: À la sortie du métro, Raphaël Rémy-Leleu, militante écoféministe, distribue le

0: une sorte de petit électrochoc une nouvelle fois dans le pays en se disant mais comment ça se fait, notamment que l'agresseur n'ait pas été arrêté avant parce qu'il y a eu plein de plaintes et autres. Mais quand vous êtes investi dans ces combats-là depuis des années, des cas comme ça, on en a des dizaines et des dizaines chaque année. J'espère que cette marche, ça marquera l'impossibilité du retour en arrière.
1: Et les associations ont tout donné pour que cette marche citoyenne marque les esprits. 8000 tracts ont été distribués en une dizaine de jours.
2: Et le cortège s'élancera à 15h, place de la Bastille à Paris.
3: Les États-Unis d'Amérique célèbrent leurs 250 ans d'indépendance.
2: Et Donald Trump a ouvert les festivités depuis le Mont Rushmore, symbole de la démocratie américaine dans le Dakota du Sud, avant de livrer ce soir son grand discours à Washington, un discours qu'on attend très politique. Justement, Axel Monnier, correspondant RMC à Washington, le président américain a donné un avant-goût cette nuit où il s'est principalement adressé à sa base plutôt qu'à tout le pays.
4: Ses équipes en coulisses avaient promis un discours optimiste. Et Donald Trump y est allé à fond. Selon lui, les États-Unis sont, je cite, « la nation la plus prospère, la plus accomplie et la plus exceptionnelle qui ait jamais existé dans l'histoire de l'humanité ». Fidèle à son image, il a aussi largement vanté son bilan, s'est notamment satisfait d'avoir écrasé l'Iran à plate couture. Mais dans un moment aussi solennel, il a surtout fait de la politique et désigné un ennemi. Le communisme, à qui il a consacré étonnamment le plus clair de son discours, assez bref pourtant, pour une fois, moins de 30 minutes. La perspective des élections de mi-mandat difficiles pour son parti et les succès de l'aile gauche du Parti démocrate semblent l'inquiéter. Un discours prononcé au pied du Mont Rushmore, où sont sculptés dans la roche quatre des plus grands présidents de l'histoire américaine et où il aimerait, selon de nombreuses sources, qu'on ajoute un jour son visage.
2: Après plusieurs mois de déploiement au Moyen-Orient, le porte-avions Charles de Gaulle met le cap sur Toulon, une décision annoncée par Emmanuel Macron qui assure que ce retour était planifié et qu'il s'inscrit dans le calendrier opérationnel de la Marine nationale. Le bâtiment sera relayé en mission par le porte-hélicoptère Mistral. Un dernier hommage rendu aujourd'hui à Ali Khamenei. Ses funérailles nationales débutent aujourd'hui en Iran, 4 mois après son décès dans des frappes israélo-américaines. Des millions d'Iraniens se rendent actuellement à l'intérieur du site de ses obsèques.
3: RMC, les 6h35. Tous derrière les Bleus ce soir.
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2: Les hommes de Didier Deschamps affrontent ce soir en 8e de finale le Paraguay et le sélectionneur devrait effectuer un changement dans son 11 de départ, Fabrice Hofking.
6: Didier Deschamps avait prévu d'aligner les mêmes joueurs que face à la Suède, mais ce ne sera pas le cas. Selon nos informations, le milieu de terrain Aurélien Tchouaméni ne pourra pas tenir sa place. Le vice-capitaine des Bleus s'est blessé au niveau de la cuisse hier à l'entraînement. Sa durée d'indisponibilité est estimée à 4 jours. Son retour est espéré en quart de finale si les Bleus battent le Paraguay. Pour suppléer le joueur du Real Madrid, le sélectionneur pense à Manu Koné, titulaire contre l'Irak et la Norvège en phase de groupe. Il a toutes les qualités pour remplacer Aurélien Tchouaméni au pied levé. Pour le reste, il n'y aura pas de surprise. Bradley Barcola en grande forme depuis le début de la compétition devrait être préféré à son coéquipier du PSG, Désiré Doué. Kylian Mbappé, qui est devenu le meilleur buteur de l'histoire des Bleus, sera bien là, tout comme Michael Olise et le ballon d'or Ousmane Dembélé.
2: Coup d'envoi à 23h, c'est à vivre sur AMC avec Jean-Louis Tour et Florent Germain en commentaire depuis Philadelphie. Et on aura droit avant à Canada-Maroc à 19h. Le vainqueur de ce match défiera en quart la France ou le Paraguay. L'Argentine qualifiée dans la douleur face au Cap-Vert. Victoire 3-2 après prolongation. Prochain adversaire, l'Égypte. L'Égypte a validé son ticket grâce à sa victoire au tir au but contre l'Australie. Le score était de 1 partout au bout du temps réglementaire. Et la Colombie qualifiée pour les huitièmes de finale après sa victoire 1-0 ce matin contre le Ghana, les Colombiens vont défier la Suisse mardi.
3: Autre événement aujourd'hui à vivre sur RMC, le grand départ du Tour de France depuis Barcelone.
2: Il s'agira de la première grande boucle pour Paul Sexas, 19 ans. Beaucoup d'espoir pèse sur le leader de l'équipe Décathlon CMA-CGM, notamment de la part de ses fans.
7: Voilà, attends, moi j'attends, j'attends sur le podium cette année. On veut qu'il nous fasse vibrer autant que Pogacar et Vingegaard.
8: Vous êtes tous derrière lui en tout cas.
9: Ouais, moi je vais essayer d'avoir un petit maillot signé et non, c'est un espoir, un gros espoir. C'est un des grands noms pour le futur, je pense.
2: Émission exceptionnelle des GG du Sport dès 9h en direct de Barcelone avec le directeur du Tour de France, Christian Prudhomme, et le quintuple vainqueur de la grande boucle, Bernard Hinault.
3: Ça fait longtemps qu'on c'est le dernier à avoir gagné. Hein. 1985, dernier français.
2: Ah oui, dernier français, oui, oui, c'est ça.
3: On va regarder Paul Sexas.
2: Ah non, c'était peut-être. Non, c'était pas Fignon. Fignon.
3: Non, non, le dernier, c'est lui, 85. Ouais. Okay. Fignon, c'est 84, si je ne dis pas de bêtises.
2: Ah ok, d'accord.
3: Mais vous n'étiez pas né.
2: Oh, ben non, c'est vrai.
3: Moi, j'étais ado. Merci. Merci Clément. On vous retrouve dans une heure pour un nouveau point sur l'info. Ben justement, vous parliez du Tour de France. 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

0: 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RMC, les 6h38, l'heure des paris RMC avec Christophe Payet. Bonjour Christophe.
1: Bonjour Fred, bonjour à tous. Ce soir à 23h, la France va jouer contre le Paraguay en huitième de finale de la Coupe du Monde. Fred, ça doit te rappeler forcément des souvenirs, puisque ce huitième de finale en 1998, France-Paraguay, eh ben c'était à Lens. Voilà, j'imagine que tu y étais, en tout cas, moi j'y étais aussi. Cette équipe de France qui impressionne la planète entière est archi favorite contre le Paraguay. 1,17 seulement la victoire des Bleus, 7 le nul, 14,50 la victoire du Paraguay. J'avais annoncé une victoire très facile contre la Suède par au moins 3 buts d'écart. Et bien là, je pense que ça va être plus compliqué avec les Paraguayens qui vont être comme des morts de faim, qui vont défendre, qui vont faire énormément de fautes. Et comme ils vont faire des fautes, eh ben je vous propose le penalty pour la France. Et ça, c'est coté à 3,10. Je vous propose aussi Mbappé buteur, mais là, c'est vraiment faible, hein. C'est 1,50. Mais on peut faire un petit my match avec la France gagne, Mbappé buteur, et puis Olise décisif. Et puis, tiens, allez, je vais même rajouter Dembélé décisif. Et ça, c'est coté à 2,50. Si je rajoute pas Dembélé, on est sur 1,90. Bon pari à tous. Salut Fred.
0: Merci Christophe Payet, RMC, les 6h40. Reste avec nous. Un supporter des Bleus qui s'excuse auprès d'Mbappé vient d'entrer dans le studio. Ne bougez pas.
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0: Ah, RMC, les 6h41, on va parler foot et on va parler de la France.
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0: Bonjour la France, bonjour la France, on est tous ensemble, ouais, hey. Et on est tous ensemble avec Frédéric Kopp, 42 ans, qui habite à Paris, et vous êtes le cofondateur de BA Immobilier, mais c'est pas pour parler de ça que vous êtes avec nous aujourd'hui, parce que vous êtes à l'origine de la pétition pardonkylian.com. Bonjour Frédéric.
7: Bonjour Frédéric.
0: Vous
7: bonjour
0: êtes ce qu'on appelle un tocayo en espagnol. Un tocayo, c'est quelqu'un qui a le même prénom que vous. C'est un mot qui n'existe pas en français.
7: D'accord.
0: Ah, vous avez appris un truc ce matin.
7: Bon, c'est, je suis bilingue en espagnol.
0: Ah oui, oui, vous êtes bien espagnol.
7: Oui, oui.
0: Ah, très bien. Ben, un tocayo, c'est quand on porte le même prénom, il y a un nom pour ça. Donc, j'adore les Frédéric.
7: Et ben moi aussi.
0: Voilà. Et puis j'aime bien les Frédéric qui ont de l'humour.
7: Et ben il faut.
0: Ça va, hein, parce que lancer une pétition pour demander pardon à Mbappé, faut quand même une bonne dose d'autodérision.
7: Il faut avoir de l'autodérision. Il faut avoir aussi une dose de franchise, savoir que. Je ne pense pas qu'il y ait un seul Français qui n'ait pas à un moment dit un mot plus haut que l'autre sur Kylian.
0: En regardant un match.
7: En regardant un match, ouais. Ou en regardant une interview, ou en regardant une publicité.
0: J'ouvre votre site, pardonkylian.com, République du football français, gros titre, Kylian, pardonne-nous, sous-titre, la France s'est mal comportée, on a douté, on a critiqué, on était ingrat, il est temps de réparer.
7: Oui. Oui, oui, je pense que c'est justement le ton solennel pour faire un petit peu le grand écart humoristique entre le millième degré du site et le message. Le but, c'est plus de dire. En fait, c'est un message qui m'est venu devant le premier match, devant le match
0: contre le Sénégal.
7: J'étais assez assez critique sur Kylian, même si je l'ai toujours bien aimé, hein, j'ai toujours trouvé que c'est un joueur incroyable, mais je reprochais plus la partie collective, puisque je suis supporter de son ancien club.
0: Le Paris Saint-Germain.
7: Exactement. Et quand j'ai vu le premier but et j'ai vu les courses qu'il faisait, j'ai lâché à voix haute. Ah non, mais pardon, Kylian. Et en fait, à ce moment-là, je me suis dit, mais je suis sûr que je suis pas le seul. Et sur les réseaux, il y a beaucoup de personnes qui ont fait la même chose que moi. Et en fait, tout de suite, je me suis dit, mais il y a un truc à faire. Et autant essayer de lui montrer qu'on est tous un petit peu désolés de ce qu'on a dit.
0: Bon, un seul but et vous retournez votre veste quand même. Hein. C'est rapide.
7: Oui, alors on peut voir ça comme ça. Après, c'était aussi au nom de l'humour.
0: C'est dit avec humour.
7: Oui, oui, complètement, complètement. Et c'est dit au nom de l'humour. Et puis, je pense que c'est peut-être aussi une façon pour moi d'inviter les Français à pardonner plus facilement. On n'est pas du genre à pardonner en France. C'est dommage de ne pas reconnaître ses erreurs.
0: Ah oui, non, mais c'est vrai. Non, mais sérieusement, on plaisantait, mais il a changé un peu quand même. C'est un vrai capitaine sur le terrain, là.
7: Ah là, il est revenu. Il la veut. Et en fait, je pense que d'être aussi dans le collectif avec ses copains de l'équipe de France, ça change. Il a vu aussi peut-être. J'espère qu'il a appris un petit peu en regardant le PSG, parce que le PSG a quand même une vraie.
0: Il a gagné avec le collectif.
7: Avec le collectif. Et puis, je pense qu'il a dû parler avec Ousmane Dembélé et avec.
0: Ils sont très proches d'ailleurs.
7: Ils sont très proches et je pense que c'est là où Kylian est fort. Il y a des joueurs qui étaient forts mais qui n'étaient pas toujours bien équipés au niveau de la tête. Mais lui, il est très intelligent et je pense qu'il a su se remettre en question. Et c'est pour ça que nous aussi, en tant que supporters, on doit se remettre en question.
0: Moi, la chose qui m'a le plus surpris quand il est arrivé en Espagne, c'est son niveau d'espagnol, quoi. Enfin, c'est assez impressionnant. Mais il parle très bien anglais aussi. Enfin, voilà, il a vraiment quelque chose, ce mec. Quoi.
7: Mais il a tout travaillé en fait. Le problème, c'est qu'il, enfin, le problème, ce qui lui est reproché, c'est qu'il est parfait partout. Il est arrivé en équipe de France. Enfin, il est arrivé déjà à Monaco à 16 ans. Il était déjà formaté et il a travaillé l'anglais, il a travaillé l'espagnol, il a travaillé sa communication. Aujourd'hui, c'est ça qu'on reproche à Kylian, c'est qu'on a l'impression que parfois il est pas humain parce que c'est tellement.
0: On parfait. Est jaloux un petit peu dans le fond.
7: Les Français sont jaloux, oui, on est toujours jaloux. Enfin, on est jaloux.
0: On aime bien les poulies d'or, on aime bien les deuxièmes.
7: On aime, oui.
0: Donc, d'être les premiers, ça nous embête, vous pensez?
7: Je pense qu'on aime bien, on aime bien quand ça déborde un petit peu, quand ça dérape. On regarde Ousmane, il y a un petit peu d'affection pour lui parce que parfois il dit des interviews, lui, c'est pas réfléchi forcément et il est lui-même. Et c'est toujours, c'est ça qu'on a envie de voir avec Kylian. On a envie de le voir dire une bêtise, faire une erreur et lui dire, ah, il est comme nous en fait. Ben, c'est cool. C'est ça qu'on a envie.
0: On peut pas cacher quand même qu'il y a beaucoup, beaucoup d'humour dans cette pétition, quoi. Vous êtes à combien là? C'était plus de 20 000 là déjà ce matin, mais.
7: On est à plus de 60 000.
0: Plus de 60 000, ah oui, c'est. Oui, bah, oui, bah, ça a explosé en quelques heures là.
7: Plus de 60 000, oui, on peut remplir le parc, on va voir.
0: Ah bah mais, oui, oui, oui.
7: Mais non, ça a bien explosé, les gens plaisantent, ils s'envoient ça les uns aux autres pour les copains qui ont eu tendance à trop parler de Kylian. Ils se disent, tiens, bah, regarde, fais un petit peu abandonnable. Et,
0: ton acte signe. De contrition,
7: exactement.
0: C'est ce qu'il y a de marqué sur le site. Coche tout ce dont tu t'es rendu coupable. Plus tu coches, plus ta honte grandit. Donc il y a plein de.
7: Ouais,
0: qu'est-ce qu'il y a
7: comme.
0: Quel péché on peut que cocher
7: Je les ai plus tous en tête.
0: Oui, mais il y en a un.
7: Tout ce qu'on dit, c'est qu'il jouait trop perso.
0: Voilà,
7: ou,
0: c'est ça.
7: Il courait pas assez. Ou,
0: il défendait pas.
7: Il défendait pas. Tout ce qu'on a entendu. Hein, tout ça, c'est pas uniquement moi qui l'ai dit ou pensé. J'ai pas tout pensé du tout. Mais voilà, j'ai essayé de chercher deux, trois petites choses. Et puis une jauge pour que ce soit marrant, pas juste une pétition à signer. Et puis que ce soit un moment de partage.
0: Bien sûr. Et d'ailleurs, il y a plusieurs paliers dans cette pétition.
7: Oui.
0: Par exemple, à 200 000, vous challengez Jérôme Rotten, qui avait pas mal critiqué.
7: Oui, j'ai mis des paliers. Alors, ils ont évolué au fur et à mesure, parce qu'au début, c'était vraiment, comme j'ai dit, du millième degré. Ça reste encore le cas. Hein. Si on arrive à 67 millions, on doit tous adopter Kylian comme deuxième prénom.
0: D'accord. Ah oui, c'est à 67 millions, d'accord.
7: À 5 millions, il y a Kylian Mbappé, son nom qui s'affiche sur la Tour Eiffel.
0: Donc, d'accord.
7: Et après, j'ai challengé des gens, mais il n'y a aucun challenge obligatoire ou signé.
0: Mais il y en a un qui est déjà atteint, puisque c'était au bout de 10 000. C'était un défi que vous lanciez à Pierre-Antoine Damcourt. Ouais. Qui est notre humoriste qu'on retrouve chez Estelle Midi tous les jours, du lundi au vendredi. Et ben justement, Pierre-Antoine a un message pour vous, Fred.
8: Ah, super. Salut Fred. Enfin, salut les Fred. Écoute, Fred, je voulais te dire bravo pour ta pétition. Parce que c'est vrai que Kylian, on lui a mis cher. Mais est-ce que c'est pas un peu ça aussi l'essence du foot? C'est-à-dire que, on descend un mec quand il est pas bon. Et dès qu'il est bon, eh bien, on retourne sa veste magnifiquement avec panache. En tout cas, j'ai bien vu que j'avais une mission maintenant, c'est de faire un sketch sur Kylian. Écoute, ce que je fais, c'est qu'on attend de voir si on passe le Paraguay. Et puis, la semaine prochaine, je me mets au boulot. Voilà, en tout cas, bravo pour ce geste citoyen et mbappesque.
0: Ah, c'est pas mal, hein?
7: Ah ouais, trop cool. J'espère qu'on va avoir une qualification, parce que sinon je vais disparaître comme la France pendant la Coupe.
0: On va se dire. Vous avez le sentiment qu'on s'enflamme un peu trop vite?
7: Je sais plus où j'ai lu ça, mais quelqu'un a dit si on s'enflamme pas pour cette France-là, quand est-ce qu'on va s'enflammer? Après, oui, je sais que c'est aussi.
0: Regardez l'Argentine face au Cap-Vert, ils ont failli passer à la trappe.
7: Oui, mais on a 2-3 signes comme ça. On a l'Allemagne, on a les Pays-Bas, l'Argentine s'est fait peur hier, l'Angleterre s'est fait peur. Donc je pense qu'ils arrivent aussi en ayant conscience de ça. Je pense que c'est la dernière de Didier.
0: Ouais, il y a un cadeau qu'ils veulent lui faire.
7: Il a vécu quelque chose de très très triste la semaine dernière, et je pense qu'ils
0: ont
7: tous envie de faire quelque chose pour. De toute façon, je pense que même si on sort, la France, j'ai l'impression, a réussi sa Coupe du Monde. C'est bizarre de dire ça pour un Français, mais même si on sort en huitième, il y a eu un effet de famille, d'amitié sur ces joueurs. Il y a un truc super sympa.
0: Fred, je vous appelle Fred.
7: Oui, Fred.
0: Mais Fred, j'ai exactement le même sentiment que vous en disant, de toute façon, ce qu'ils ont montré tellement beau, tellement sympa, ça nous a fait du bien dans cette période difficile pour tout le monde, que même s'il y avait une petite catastrophe, on leur en voudrait pas. On a beaucoup de messages sur le WhatsApp 06 12 424 424, suite à votre dans cette petite interview que nous avons ce matin. Julien Doux qui nous écrit: bonjour, je ne suis pas d'accord avec les excuses pour Mbappé. Les critiques étaient justifiées. Ce qu'on lui reproche, c'était de ne pas jouer collectif, de juste marquer ses buts. Même son frère lui a posé la question de savoir quand il allait commencer à défendre dans une interview juste avant la Coupe du Monde. Et lui-même a admis qu'il fallait le faire, donc il ne le faisait pas, s'il a admis qu'il le donnait. Ouais. Et aujourd'hui, là, le déclic, il fait le travail collectif et vraiment, ça change tout. Donc, les critiques étaient bien constructives, les gens n'ont pas besoin de s'excuser, mais nous pouvons le pardonner.
7: Je comprends le message. Après, c'est un avis, chacun a le sien. Je pense qu'il faut voir ça aussi comme une déclaration d'amour pour Kylian. C'est pas uniquement un pardon, c'est aussi bravo d'avoir changé, bravo d'avoir évolué.
0: Et comme il a de l'humour, comme il est intelligent, il a de l'humour parce que l'humour est souvent un signe d'intelligence. Ça va le faire.
7: Vous êtes très drôle, Fred.
0: J'essaie d'être heureux.
7: Vous avez bien raison, c'est le début.
0: Et puis je pense que l'humour, ça aide. En toute
7: instance. En période, il faut avoir de l'humour, sinon c'est un petit peu.
0: Ouais, c'est un peu trop dur. Mais justement, est-ce que vous savez si Mbappé est au courant de cette pétition?
7: Non, je pense pas. Enfin, je sais pas. Je pense ça remonte parce que je vois que ça remonte en Espagne. J'ai vu des articles au Brésil. J'ai vu des articles un peu partout.
0: Et puis après votre passage dans Bonjour c'est Fred, c'est sûr que.
7: Je suis à l'Élysée demain ou après-demain avec ce passage. C'est sûr.
0: Tiens, en parlant d'Élysée, il y a un hymne que vous avez créé. On va écouter un petit morceau.

0: C'est pas Rubén Iglesias, c'est pas Céline Dion, non. C'est pas vous. C'est qui?
1: Si c'est moi, c'est dans mes heures perdues. Non, c'est pas du tout moi. J'ai fait ça par l'IA. Je suis tout seul. On a fait ça avec de l'IA et le but c'était que ça reste décalé justement avec justement c'est Julio Iglesias qui m'a un petit peu inspiré et je me disais au lieu de faire un truc un peu trop à la mode, j'avais envie de faire un truc un peu chanson française crooner des années 80.
0: Ah oui, oui, oui.
1: Je trouve ça marrant. Alors si les Français veulent la chanter, ça sera avec plaisir. Si l'équipe de France la chante, alors là, mais je suis au paradis.
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0: Mais Jérôme Rotten, 200 000. Il faut atteindre les 200 000 hein, pour que.
1: Je compte sur vous pour le convaincre.
0: Ah bah, on va lui en parler. Il est super sympa, Jérôme.
1: Bah oui, c'est un ancien Parisien.
0: Bah oui. Les critiques les plus dures viennent en général de supporters du Paris Saint-Germain comme vous. Parce que, il est parti, il y a eu des bisbilles. Et que, il est parti et vous avez gagné de Ligue des Champions, quoi.
1: J'aime bien que vous disiez vous avez gagné deux Ligue des Champions. C'est vrai que je suis supporter du PSG.
0: Oui. Non mais je dis vous. Non mais parce que de toute façon moi je pense quand je dis moi j'ai gagné la Coupe de France cette année parce que moi je suis Lensois. Donc moi je pense que on est identifié à son club donc on doit s'approprier.
1: Mais je suis d'accord mais les gens et en France en particulier ils disent on a gagné ils ont perdu. De l'amour à la haine, il n'y a qu'un pas, et c'était ça, on l'aime tellement, Kylian. Pour nous, il nous appartient. Il est là depuis Kylian 17 ans.
0: Ben oui,
1: et,
0: oui.
1: Et en fait, c'est juste.
0: Patrimoine.
1: C'est notre patrimoine, et son sourire nous fait toujours plaisir, et voilà, il a un vrai rôle à jouer en France, et il se rend pas compte que. Un but, ça fait sourire tout le monde. Et comme vous le disiez un peu plus tôt, dans cette période un peu morose avec tout ce qui se passe en France, ça fait du bien.
0: Un rôle surtout à jouer ce soir. Pour commencer, 23h, France-Paraguay. Aux commentaires sur RMC, Jean-Louis Tour et Flo Germain. Merci beaucoup, Frédéric Kopp. Vous avez un beau sweatshirt avec marqué BA. Oui. C'est votre BA Imo, c'est votre entreprise d'immobilier.
1: C'est mon entreprise pour faire de l'échange immobilier définitif. Ouais. Ouais.
0: Vous habitez à Paris, vous travaillez donc dans l'immobilier et vous êtes surtout, et c'est la raison pour laquelle vous êtes venu nous voir aujourd'hui, à l'origine de la pétition pardonkylian.com. Après de passer ici, ça va exploser. J'attends les chiffres. Bonne journée.
1: Je reviens si on arrive à 500 000.
0: À 500 000, allez, c'est joué, c'est promis. Merci beaucoup Frédéric. RMC, les 6h55, presque Anaïs Castagna. Je vais lui demander, tiens, si elle a signé la pétition pardonkylian.com, parce qu'elle est à fond, elle a même un maillot de l'équipe de France. Le maillot bleu. Elle est déjà prête pour ce soir. Et on va rester ensemble jusqu'à 9h pour Anaïs Matin. À tout de suite sur RMC.
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6: Bonjour à tous, vous écoutez Anaïs Matin, j'espère que vous allez bien, que vous êtes prêts pour cette longue journée avec l'équipe de France qui joue à 23h contre le Paraguay en 8e de finale du Mondial de foot. Dites-moi si vous allez regarder où, avec qui. Je veux tout savoir les amis, et surtout est-ce que vous êtes confiants. 32-16, je vous attends. Bonjour Fred.
0: Bonjour Anaïs.
6: Toi tu t'attends à quoi ce soir?
0: Un déluge de buts. Ah, je suis chaud là.
6: T'es chaud?
0: Ah non, mais de toute façon, mais je vois.
6: Tu vas pas dormir.
0: Non, mais là, tellement. Là, pour moi, je vois déjà la demi-finale contre l'Espagne. Là, j'ai reçu déjà plein de messages de copains qui me chambrent.
6: Ouais.
0: En me disant, tu vas voir l'Espagne.
6: Ah, ouais, bah, le match de l'Espagne, ce sera.
0: En demi-finale.
6: Ouais. Enfin, attends, il faut que l'Espagne gagne contre Portugal.
0: Je sais.
6: En tout cas, pour le dernier France-Paraguay, en 8e de finale du mondial, c'était en 98, tu t'en souviens, j'imagine, ça avec
0: nous. Mais
6: en notre faveur, 1-0 pour la France, mais à l'issue de prolongation, c'était pas si simple. Vous vous souvenez peut-être du but en or de Laurent Blanc. Venez m'en parler, on sera avec un homme qui était sur le terrain lors du 8e de finale contre le Paraguay en 98, Emmanuel Petit. Wow. 8h40, je vais lui parler notamment de la chaleur, de l'impact que ça peut avoir ce soir. Vous ne manquerez rien, vous aurez toutes les dernières infos aussi sur les Bleus, notamment cette information RMC Sport. Aurélien Tchouaméni, forfait pour le 8e. On va y revenir notamment avec Jean-Louis Tour dans un instant. On va revenir sur les rencontres de la nuit, notamment sur ce match fou entre l'Argentine et le Cap-Vert, à l'issue duquel l'Argentine a réussi à se qualifier après prolongation. Qualification aussi de la Colombie, de l'Égypte. On vous dira tout, on vous parlera du Tour de France qui démarre à Barcelone aujourd'hui. On va retrouver Georges Quirino en direct de la ville catalane tout à l'heure à 8h20, parce que oui, les GG du sport auront lieu depuis Barcelone ce matin pour l'occasion. Et puis, il y a un autre événement que vous attendez peut-être aujourd'hui. Là aussi, t'es à fond, Fred. Ah ouais. Le retour de Fort Boyard à la télé avec un nouveau présentateur, Cyril Ferraud. Il sera avec nous pour nous dire ce que ce jeu représente pour lui et quelles seront les nouveautés. Rendez-vous 7h40. Je vous attends aussi pour me dire si vous prenez la route ce week-end, parce que ça y est, les grandes vacances commencent. D'ailleurs, est-ce qu'il y a déjà du monde sur la route? Lucas Pierre, bonjour.
7: Bonjour Anaïs, bonjour à tous. Effectivement, bon, pour le moment, c'est encore très très calme. Donc profitez-en pour partir, mais ça pourrait se compliquer dès le milieu de matinée sur la côte atlantique et ce jusqu'en fin d'après-midi. En Ile-de-France, vous allez très rapidement lever le pied, notamment sur les axes A6, A10 et A13. Du côté de la région Auvergne-Rhône-Alpes, vous pourriez donner de premiers coups de frein dans les prochaines heures pour rejoindre l'Italie par le tunnel du Mont-Blanc. Enfin, si vous roulez dans le nord-est, Bison Futé conseille d'éviter la 31 entre Beaune et le Luxembourg de 16h à 19h. Bonne journée à l'écoute de RMC.
6: Lucas Pierre avec nous toute la matinée pour faire le point sur vos conditions de circulation. On parle aussi évidemment de la nouvelle vague de chaleur avec toi, Peggy Broche. Bonjour.
8: Bonjour Anna.
6: Les températures, qu'est-ce qu'il en est aujourd'hui?
8: Elles commencent à grimper. On est entre 30 et 32 degrés sur la moitié nord cet après-midi, 32 à 35 dans le sud. Des pointes à 36, 37 degrés sur le Languedoc-Roussillon et la basse vallée du Rhône. L'Hérault et les Pyrénées-Orientales sont en vigilance orange canicule. Et là où on respire le mieux, c'est près de la Manche, 25, 26 degrés. Tout ça sous un beau soleil. Après dissipation des grisailles matinales sur les côtes bretonnes et également du Cotentin et sur les Pyrénées. Attention, il y a encore beaucoup de mistral et de tramontane. Donc le risque de feu de forêt reste très élevé près de la Méditerranée.
6: Merci beaucoup Peggy. 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
6: Et votre journal est présenté par Clara Gabillet. Bonjour Clara.
9: Bonjour Anaïs, bonjour à tous. Un huitième de finale sous près de 40 degrés. Les Bleus devront composer avec une chaleur suffocante ce soir contre le Paraguay. Et ils devront surtout faire sans Aurélien Tchouaméni, forfait. C'est une information RMC. On sera en direct de Philadelphie dès le début de ce journal. L'appel des pompiers et des habitants au bon comportement et à la prudence face au risque encore très élevé d'incendie aujourd'hui. Celui qui a ravagé 900 hectares dans l'Aude est fixé. Et puis top départ pour le Tour de France depuis Barcelone et la délégation française pourra compter évidemment sur un certain Paul Sexas.
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6: Il ne faudra pas tomber dans le piège ce soir, le piège du Paraguay.
9: Qui est bien décidé à ne pas faciliter la tâche aux Bleus qui, sur le papier, ont tout pour se qualifier ce soir. Match à 23h, heure française à Philadelphie. C'est là qu'on vous retrouve en direct ce matin. Jean-Louis Tour, vous serez au commentaire ce soir sur RMC. La France doit faire attention à l'excès de confiance, d'autant plus que les conditions météo seront particulièrement difficiles. Il va faire très chaud, Jean-Louis.
10: Oui, c'est une donnée très importante du match. 38 degrés à l'ombre attendu au coup d'envoi à Philadelphie. Un épisode de canicule jamais vu depuis 4 jours dans la région, à tel point que la parade pour fêter les 250 ans de l'indépendance a été annulée hier. Un élément donc à prendre en compte pour les deux équipes. Didier Deschamps, le sélectionneur.
11: Ça n'a pas d'incident sur le fait d'attaquer, de défendre. On a fait ce qu'il fallait à travers différents protocoles, même si on a eu moins chaud jusqu'à maintenant. On est arrivé à Clairefontaine, les trois premiers jours, c'était très très chaud aussi. Je fais pas une fixation sur la chaleur. Avec le staff médical, on a fait en sorte de mettre en place différents protocoles pour limiter cet aspect-là.
9: Et en plus de ça, Jean-Louis, les Bleus devront faire sans Aurélien Tchouaméni.
10: Oui, c'est une information RMC Sport de Fabrice Hawkins. Le milieu de terrain s'est blessé hier à l'entraînement. Douleur à la cuisse qui va l'éloigner des terrains quelques jours. Manu Koné devrait le remplacer au milieu de terrain aux côtés d'Adrien Rabiot, Tchouaméni qui devrait pouvoir revenir en 4 quarts de finale.
9: Jean-Louis Tour en direct de Philadelphie pour RMC. On vous retrouve donc ce soir aux commentaires de ce France-Paraguay à 23h. Une rencontre que l'attaquant Désiré Doué aborde avec beaucoup de concentration.
12: On ne ressent pas spécialement de pression parce qu'on joue match après match et on se focalise vraiment sur nous, sur ce qu'on doit faire sur le terrain. On sait qu'on a beaucoup de qualité. Après, voilà, ce statut de favori, on l'avait avant la compétition. Il y a d'autres équipes aussi, bien sûr. Ça ne sera pas un statut de favori qui va nous faire gagner contre le Paraguay. Il faudra mettre tous les ingrédients du début jusqu'à la fin du match pour gagner. Et il faudra être très sérieux, très engagé parce qu'on sait que c'est une équipe qui a beaucoup de qualité.
9: Tiens, voilà un autre de favori sur le papier qui a failli ne pas se qualifier pour les huitièmes cette nuit.
13: Corner tiré par Lionel Messi. Et le but de Cristiano Romero, la reprise de la tête.
9: Mais l'Argentine a réussi à venir au bout du Cap-Vert. Vous l'avez vécu sur RMC. Victoire 3-2. Des champions du monde en titre. Dans la douleur, ils affronteront en huitième l'Égypte qui s'est qualifiée hier soir au tir au but contre l'Australie. Et puis le dernier match des 16e s'est terminé tôt ce matin. La Colombie élimine le Ghana. Victoire 1-0.
6: Oui, d'ailleurs, si vous voulez revenir sur les matchs de la nuit ou vous projeter sur les matchs du jour, notamment évidemment sur France-Paraguay, vous n'hésitez pas. 32-16, je vous attends. Encore un week-end très risqué sur le plan des incendies.
9: Vigilance rouge le long de la Méditerranée, des Pyrénées-Orientales aux Bouches-du-Rhône, alors que les flammes ont ravagé plus de 900 hectares dans l'Aude. Il est désormais fixé, mais l'inquiétude reste immense sur ces incendies qui ont un mois d'avance, a dit le ministre de l'Intérieur Laurent Nunez en déplacement hier dans le département. Inquiétude aussi pour les pompiers comme les habitants. Écoutez l'appel de Guy qui a composé le 32-16 ce matin depuis les Pyrénées-Orientales.
14: À tous ceux qui vont venir dans la belle région catalane, arrêtez vos mégots au bord de la route. Je vous en suis arrêtez ou vos barbecues ou des trucs comme ça. Faites attention, on a la tramontane qui souffle. C'est juste du civisme.
9: Les Pyrénées-Orientales où le feu est aussi fixé du côté de Canet-en-Roussillon après avoir brûlé près de 300 bungalows dans 3 campings. Philippine Boulet, c'est un début de saison très compliqué pour les professionnels du tourisme.
15: Depuis 2 jours, ce directeur de camping n'arrête pas.
16: Oui, bonjour.
15: Ces bungalows sont à 5 km de ceux qui ont brûlé.
16: Oui, non, mais ne vous inquiétez pas, on n'a pas été impacté.
15: Alors sa clientèle s'interroge.
17: C'est vrai qu'il y a beaucoup d'inquiétudes au niveau des clients. Ils veulent savoir si notre camping, c'est un de ceux qui a pris feu, s'il y a des nuages de fumée au-dessus de la ville, etc.
15: Mais il reçoit aussi des nouvelles demandes de réservation.
17: Il y a également des appels pour la saison où les clients, où leurs vacances ont été annulées. Ils essaient de retrouver des logements et appellent donc les campings aux alentours.
15: Seulement, tous ne retrouveront pas forcément un hébergement. Certains pourraient même renoncer à leurs vacances dans le secteur, ce qui inquiète Jérôme, restaurateur à Canet-en-Roussillon.
18: C'est dramatique pour eux et ça peut avoir des conséquences pour nous tous, en fait.
19: Bon, c'est pas une bonne nouvelle. Forcément, c'est une inquiétude.
15: En été, les campeurs viennent en nombre dans son restaurant.
18: Bah, on voit arriver des vagues de gens, ils ont souvent les bracelets des campings. Bah, c'est tout un système qui peut être mis en péril un petit peu cette année, on verra bien.
15: Le retour des clients se fera au compte-gouttes. Ce lundi, seul un des 3 campings touchés devrait accueillir à nouveau des vacanciers.
9: Un reportage de Philippine Boulet. Et hier, en fin de journée, un incendie s'est déclaré au sud de Béziers, dans l'Hérault, à Sauvian, près de l'autoroute A9, dont la circulation a pu reprendre tard hier soir, après avoir été coupée dans les deux sens. Une journée très chargée sur la route aujourd'hui, premier week-end de départ en vacances. C'est rouge dans le sens des départs pour tout un quart nord-ouest. Ce sera orange pour tout le reste de la France. Un animateur périscolaire de Charente, à Fléac, mis en examen et placé en détention provisoire pour des soupçons d'agression sexuelle sur 2 enfants âgés de 10 et 13 ans.
6: 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Jean-Louis en parlait il y a un instant aux États-Unis. Donald Trump lance le 250e anniversaire de son pays.
9: Avant ce qu'il annonce comme le plus grand feu d'artifice au monde, il a prononcé cette nuit un grand discours au pied des 4 visages présidentiels du Mont Rushmore. Et selon le président américain, l'identité américaine est attaquée par des radicaux et des extrémistes. Identité dont il a encore chanté les louanges.
20: À 250 ans, notre pays est la plus vieille république sur Terre. Nous sommes le peuple le plus libre sur Terre. Nous sommes le pays le plus fort et le plus puissant sur Terre. Aucun pays n'a fait autant de bien pour le monde que les États-Unis d'Amérique.
9: Et pendant ce temps, à Téhéran, ce sont des milliers d'Iraniens qui se rassemblent sur le site des funérailles d'Ali Khamenei. Elles viennent officiellement de débuter 4 mois après la mort de l'ancien guide suprême tué dans une frappe américaine au premier jour de la guerre. Le Tour de France démarre aujourd'hui, départ de Barcelone cet après-midi. Ça y est, c'est l'heure pour Paul Sexas. Première grande boucle pour le jeune prodige du cyclisme français. Il est la carte maîtresse d'une délégation tricolore pas très fournie, Kevin Morand.
2: Oui, ils ne sont que 30 Français au départ, le plus petit contingent depuis 1968.
21: Je regardais régulièrement, jusqu'à ces dernières années, le nombre de coureurs français au départ, parce que c'est un élément très important pour moi. Je ne l'ai pas fait cette année, et c'est à l'évidence pour la raison qu'on a des noms.
2: Le directeur du Tour de France, Christian Prudhomme, pense d'abord à Paul Sexas, le plus jeune mais aussi la meilleure chance française au classement général.
21: Je crois qu'il peut nous donner beaucoup d'émotions, mais chiffre pas sa place, il est le meilleur classement général possible, ce qui laisse la place à tous les espoirs et à toutes les audaces.
2: Kevin Vauclin, 7e l'an dernier, pourrait lui revêtir le premier maillot jaune, puisque sa formation Net Company Ineos est favorite pour le contre-la-montre par équipe aujourd'hui.
22: Le maillot jaune, c'est un rêve, et si je peux le toucher du bout des doigts, je vais tout faire pour. J'espère que la série en premier avec le meilleur temps.
2: Romain Grégoire rêve, lui, de gagner une étape pour Puncher avec son maillot de champion de France.
23: Déjà, le Tour de France est assez fou, même sans ce maillot-là. Les encouragements, je pense que cette année, ça va être encore plus fou. J'espère que ça va me pousser, que ça va m'aider à aller chercher encore plus loin dans l'effort pour essayer d'aller chercher une victoire d'étape.
2: D'autres, comme Lenny Martinez ou Valentin Paré-Peintre, viseront le maillot à poids en montagne, et Dorian Godon sera sur les sprints la meilleure chance française.
9: Et puis aux États-Unis, on a eu, ça y est, le couple star Taylor Swift et Travis Kelce se sont mariés.
6: Ah bah
9: ça a été annoncé dans la
6: c'était
9: nuit.
6: C'était
9: tout
6: le truc de la semaine.
9: Voilà, il y a eu des rumeurs, machin.
0: J'étais pas invité.
9: On sait pas tout à fait, il y avait pas mal de stars, mais en fait, on sait juste qu'ils sont mariés officiellement. Tout le monde sait à peu près que c'était au Madison Square Garden à New York, mais ça n'a pas été confirmé. En tout cas, on a vu cette semaine tout un ballet de préparatifs, des livraisons de piano. Enfin voilà, ça a l'air d'être un sacré mariage.
6: Tu me donnes l'occasion.
9: On n'a pas encore photo. Hein.
6: Ah d'accord, on attend ça, évidemment. Tu me donnes l'occasion de dire que Taylor Swift, sa ville de cœur, c'est Kansas City. On va en parler dans quelques minutes avec Jérôme Sillon qui est allé sur place. C'est aussi la ville du soccer. On y reviendra dans les histoires du mondial. D'abord, je voudrais accueillir Antoine au 32-16. Bonjour Antoine.
24: Bonjour Naïs, vous allez bien?
6: Bah, ça va, et vous? Je suis ravie de vous avoir depuis donc l'Isère, fidèle auditeur d'RMC.
24: Absolument.
6: À quelques heures donc de France-Paraguay, comment on se sent, tiens?
24: Très très serein, parce que on a une équipe qui monte en puissance, même si faudra faire sans Aurélien Tchouaméni a priori.
6: Ouais. Information RMC Sport.
24: On va attendre la feuille de match, mais a priori ce sera le cas. Mais enfin, Manu Koné, quand on a fait appel à lui, il a toujours répondu présent. Je pense qu'il faut pas faire une fixation sur le déroulé du match de 98. C'est-à-dire que c'est pas sûr qu'on. Je pense pas qu'on aille en prolongation avec ce match-là. Hein. Ça finira peut-être tard, mais à cause de la météo. Je pense qu'on a une telle.
6: T'as justement, la météo, vous la craignez pas, parce que quand on entend là Jean-Louis à quelques minutes qui nous dit franchement que la chaleur elle va être étouffante, 38 degrés sur place, et c'est compliqué de jouer dans ces conditions, on le sait. Hein.
24: De toute façon, s'il le décale, on jouera à 3 heures comme on a joué les Irakiens.
6: Non mais même au-delà de ça, de la chaleur, enfin à quel point c'est compliqué de jouer dans ces conditions pour les joueurs et pour notre attaque en fait.
24: Oui, ce sera compliqué, mais pour tous, voilà, on est préparé, comme l'a dit le coach. Voilà, ils savent que jouer en été, il y a de la canicule. Ils sont quand même, ils ont été préparés physiquement. Ce sera compliqué, mais pour le Paraguay aussi, donc on trouvera la solution. Après, on n'est pas à l'abri, bien sûr, d'un fait de jeu qui soit défavorable, mais ça, c'est le foot. On a accepté. À partir de là, moi, je suis quand même pas bien inquiet. Je pense qu'en plus, on marque vite, et c'est une possibilité, parce qu'on a quand même des flèches devant. On peut se rendre le match assez facile maintenant. Si on est vigilant, je ne vois pas bien ce qui peut nous arriver sur ce match-là. Je suis plus inquiet sur l'hypothétique quart de finale. Voilà, maintenant, je vois un 2-0.
6: Contre soit le Maroc, soit le Canada. Merci. J'en perds ma voix. Oui.
0: Mais pourtant, il faut que tu la gardes pour ce soir. Hein, pour
6: tu peux compter sur moi. Tu as vu que j'avais mis un beau maillot de l'équipe de France.
0: Impressionnant.
6: C'est ma manière de soutenir les Bleus. Merci Antoine de nous avoir appelé ce matin.
24: Bientôt,
6: c'est toujours un plaisir de vous parler. Vous voulez pas, Antoine, qui veut pas comparer ce match à venir avec le match de 98.
0: Tu avais des cheveux à l'époque.
6: C'est vrai. Bon, moi j'étais toute petite. Ouais. Il y a quand même cette donnée de la météo qui est... Parce qu'à l'époque il faisait hyper chaud aussi, même si c'était une chaleur sèche. Oui. J'en parlerai tout à l'heure à Manu Petit. Vous restez avec nous à suivre ce matin, justement, puisqu'on parle de la chaleur. Anthony Morel qui va nous présenter un vaccin anti-sécheresse.
1: Oui, alors pas pour les humains, hein, pour les plantes, je précise, mais ça pourrait très très clairement être une révolution pour les agriculteurs.
6: À tout à l'heure, Anthony, 7h20. D'abord, les histoires du mondial avec les journalistes d'RMC Sport qu'on va retrouver depuis les États-Unis où ils suivent la Coupe du Monde. Edgar Grollo nous parlera notamment de la passion des habitants du Bangladesh pour l'Argentine qui s'est qualifiée cette nuit en 8e de finale de Coupe du Monde à l'issue de prolongation. C'était un match totalement dingue. À tout de suite, les amis.
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6: Les histoires du mondial avec les envoyés spéciaux d'RMC aux États-Unis, Edgar Grollo. Bonjour Edgar.
7: Salut Anaïs, salut tout le monde.
6: Jérôme Sio. Bonjour Jérôme.
7: Salut Anaïs, bonjour à toutes et à tous.
6: Edgar, t'es donc à Miami, où l'Argentine de Messi a joué cette nuit. Elle affrontait le Cap-Vert, on en a parlé dans le journal de 7h. Match qui a été très suivi au Bangladesh. Vous avez peut-être vu ces vidéos qui font tour des réseaux sociaux ces derniers jours. Des centaines de fans de foot réunis au Bangladesh devant des écrans géants qui célèbrent les buts de Messi, de l'Argentine à la Coupe du Monde. Pourtant, le Bangladesh n'a jamais disputé le moindre mondial. Pourquoi ils sont aussi fans de la Coupe du Monde, Edgar ?
7: C'est la question qu'on se pose tous quand on voit ces vidéos incroyables des fanzones au Bangladesh. En couvrant le match de l'Argentine, j'ai croisé Rejwan Ouszaman, il est journaliste pour la chaîne Channel 24 Bangladesh, et il m'a expliqué que cette passion pour la Coupe du Monde dans son pays, elle ne date pas d'aujourd'hui.
8: Bangladesh is a traditionally football-loving country.
25: Le Bangladesh est un pays qui adore le football. Les gens aiment surtout l'Argentine et le Brésil. Ils sont divisés en deux camps à chaque Coupe du Monde. L'Argentine grâce à Maradona et pour le Brésil, c'est Romario, Ronaldo et Ronaldinho.
7: Tout ça a commencé dans les années 80, particulièrement en 1986 avec le titre de l'Argentine de Maradona. Et ça a continué depuis, notamment avec les grandes générations brésiliennes qu'il a citées. Et ce que Rejoine me disait, c'est que c'est souvent familial. Donc si tes parents supportent l'Argentine, tu supportes l'Argentine. Si tes parents supportent le Brésil, tu supportes le Brésil. C'est un peu comme chez nous, on a des familles pour le PSG, d'autres pour l'OM ou un autre club. Maintenant qu'on a dit ça, depuis quelques années quand même, il y a une équipe qui se détache, c'est l'Argentine. L'engouement autour de l'Albicéleste était tellement dingue lors du titre en 2022 que ça a permis un rapprochement diplomatique entre les deux pays. Quelques semaines après la victoire de Messi et ses coéquipiers, il passe au bleu, l'Argentine a rouvert son ambassade à Dhaka, la capitale du Bangladesh, en réponse directe et assumée à l'amour des supporters locaux pour la sélection argentine.
6: Ah ouais, alors l'Argentine, le Brésil, c'est bien beau, mais il y a aussi des fans de l'équipe de France au Bangladesh ?
7: Oui, bien sûr, bien sûr. Alors, ils sont pas majoritaires, mais ils sont de plus en plus nombreux, selon Rejoine Ouszaman.
25: Ils adorent Mbappé, ils le suivent au Real Madrid. Les nouvelles générations suivent le foot européen de très près et c'est pour ça qu'ils adorent Mbappé et d'autres joueurs français. Et puis évidemment, il y avait aussi Zidane. Les gens l'adorent notamment parce qu'il est musulman, comme les gens chez nous, donc ils se sentent en connexion avec lui.
6: Et alors maintenant qu'on sait que c'est un peuple de passionnés, est-ce que les Bangladais peuvent espérer voir leur sélection en Coupe du Monde un jour ?
7: Un jour peut-être, mais même Rejoine m'avouait pour l'instant, ils peuvent pas en rêver. Hein. Ils sont assez loin, ils partent de très très loin. Le Bangladesh, c'est 170 millions d'habitants, le 8e pays du monde en termes de population. Mais en termes de football, aïe aïe aïe, 181e nation au classement FIFA sur 211. Non seulement le Bangladesh n'a jamais participé à la Coupe du Monde, mais il n'a même pas réussi à se qualifier la moindre fois pour une Coupe d'Asie. Alors en attendant, on comprend que les supporters sont quand même mieux avec Lionel Messi et Kylian Mbappé.
6: Ah ouais, c'est clair. Jérôme Sillon, toi t'es à Houston, c'est ça pour RMC, tu sillonnes les villes américaines. Avant Houston, t'étais à Kansas City, ville où on donc élu domicile 4 sélections nationales pendant le mondial. L'Argentine, l'Angleterre, les Pays-Bas, l'Algérie. Elle se situe en plein Midwest et c'est la ville de cœur de...
7: Ah, j'étais sûr qu'il mettrait un petit bout de musique.
6: Bah évidemment, tu peux me faire confiance, Taylor Swift.
7: Tu sais qu'on parle beaucoup de son mariage en ce moment. Hein.
6: Ah ouais ?
7: Elle va se marier au Madison Square Garden, hein, donc à New York.
6: Ah oh, voilà, pour les infos people, on a tout avec toi. Merci. Ah, donc, ville de cœur de Taylor Swift, mais c'est aussi une ville qu'on surnomme la capitale américaine du soccer, c'est ça ? Pourquoi, Jérôme ?
7: Ouais, ben c'est vrai que ça peut surprendre parce que la taille de Kansas City, 2 250 000 habitants, c'est seulement la 31e métropole la plus peuplée des États-Unis et c'est surtout la moins connue des villes hautes. Mais contrairement aux autres, elle est totalement décorée aux couleurs de la Coupe du Monde, y compris les toilettes de l'aéroport, ce qui m'avait bien surpris quand je suis arrivé à Kansas City. Ah, je te jure.
6: C'est-à-dire City, elle est, ils sont comment les toilettes de l'aéroport?
7: Ben, c'est-à-dire que tu vois les signes femmes et hommes pour distinguer évidemment les toilettes. Et ben, en fait, c'est décoré, c'est coloré, c'est dessiné aux couleurs de la Coupe du Monde avec, avec toute la charte graphique de la Coupe du Monde de la FIFA. C'est vrai que pour avoir visité pas mal de villes hautes de la Coupe du Monde, c'est vraiment à Kansas City qu'il y a le plus de signalétique où tu sais que la Coupe du Monde elle a lieu dans une ville américaine. Alors que c'est pas toujours le cas quand on se balade dans d'autres villes. Et pour en revenir au choix des équipes de l'Argentine, de l'Angleterre, des Pays-Bas et de l'Algérie qui ont donc établi leur camp de base là-bas, malgré la chaleur étouffante en été, d'ailleurs malgré le risque d'orage, malgré le risque de tornade qui les a parfois obligés à se confiner dans leur hôtel. Moi-même, d'ailleurs, ça m'est arrivé. Mais voilà les arguments qu'avait développé Pam Kramer, la directrice du comité d'organisation de la ville de Kansas City.
5: Le premier, c'est la localisation. On est au centre des États-Unis, ce qui facilite les déplacements des équipes. Le deuxième, ce sont nos installations dont la qualité est sans égale. Et le troisième, c'est notre hospitalité. On a tous les avantages d'une grande ville. Tout est accessible et la vie est facile ici.
7: Voilà, Kansas City, c'est la seule ville à pouvoir se vanter d'accueillir 4 sélections nationales et toutes se sont d'ailleurs qualifiées pour les 16e de finale.
6: Quand on pense à Kansas City, on pense d'abord à Taylor Swift, la chanteuse comme moi. Mais pas que, il y a aussi les Chiefs, la franchise de football américain, non Jérôme?
7: Et oui, les Chiefs, vainqueurs de 3 Super Bowls depuis 2019, c'est d'ailleurs dans leur mythique stade que se jouent les matchs de la Coupe du Monde, le Vintage Arrowhead Stadium, 69 000 places, ses tribunes rouges abruptes. Tu connais donc Patrick Mahomes, qui était d'ailleurs présent lors du triplé de Lionel Messi pendant Argentine-Algérie, c'est le meilleur quarterback du monde. Et il s'y connaît en soccer parce que lui et sa femme, Brittany, sont actionnaires des 2 clubs professionnels de la ville, le KC Curran chez les filles et le Sporting KC chez les hommes. Et pour Dani Velniak, la directrice adjointe de la communication du Current, ça montre qu'ici, à KC, il n'y a pas de concurrence entre soccer, foot US ou baseball.
5: Ce qui fait la particularité de Kansas City, c'est notre capacité à coexister et à prospérer les uns avec les autres. On n'est pas juste un supporter des Chiefs, des Royals, du Sporting ou du Current. On est des supporters de tous les clubs de la ville et on se tire vers le haut.
7: Kansas City s'est donc autoproclamée capitale du soccer US, mais c'est surtout en raison de son investissement historique dans ce sport. Depuis 2009, écoutez bien, près de 700 millions d'euros ont été investis dans les infrastructures liées au soccer dans la ville. Et le Current, qui est donc champion féminin des États-Unis en 2025, est le premier club au monde à avoir fait construire son propre stade de 11 500 places. Donc c'est pour une franchise féminine. Et on estime à plus de 200 le nombre de terrains de soccer dans la métropole. Et d'après Chris, qui est un entraîneur du Sporting, l'impact de la Coupe du Monde va être énorme.
25: Prends ta voiture un samedi matin et tu verras la quantité de terrains de soccer remplis de joueurs et de supporters. La NFL est peut-être leader au niveau économique, mais chaque enfant de ce pays joue au soccer. Ce n'est qu'une question de temps avant que ce sport ne prenne la première place.
6: Tu y crois, toi, Jérôme? Tu penses vraiment que le soccer va passer devant le foot américain sur place?
7: Alors, en termes de licenciés, déjà, je pense que c'est le cas. Mais par contre, ce qui manque encore, selon moi, au soccer aux États-Unis, c'est la dimension star. Dans l'équipe américaine de soccer, oui, tu as Follarine Balogun, l'attaquant de Monaco, oui, tu as Christian Pulisic qui joue au Milan, mais tu as une superstar
6: à même de Mbappé,
7: de faire rêver les jeunes, tu vois. Ouais.
6: Merci beaucoup, Jérôme. Et j'en profite, tiens, puisque je t'ai pour dire que tu as réalisé donc un reportage pour le Cahier Sport de la Tribune Dimanche, c'est ça, qui sort demain?
7: Exactement, un long papier pour vous expliquer justement pourquoi Kansas City est considérée aux États-Unis comme la capitale américaine du soccer. Donc, on parlera aussi barbecue parce que Kansas City est aussi la ville connue pour le barbecue. Donc, il y a plein de choses intéressantes à lire et à manger demain dans la Tribune Dimanche.
6: Si vous êtes intéressé, si vous avez faim, ce sera donc en kiosque demain. Merci beaucoup. Bon courage pour la journée, les amis, notamment toi, hein, Jérôme, puisque je sais que tu seras au commentaire de Maroc-Canada.
7: Exactement.
6: Ce sera à quelle heure?
7: 19h. Ouais. 19h heure française.
6: Et on connaîtra donc l'adversaire des Bleus, si les Bleus arrivent à se qualifier ce soir. On croise les doigts.
7: Finger crossed, comme
6: yes.
7: on dit.
6: Yes, merci beaucoup. Merci Edgar, merci d'avoir été avec nous.
7: À très vite.
6: À très vite. Il est 7h21 à suivre dans un instant. C'est déjà demain avec Anthony Morel. On va parler de nos plantes qui souffrent de la chaleur et des innovations pour les aider à mieux résister, notamment un vaccin anti-chaleur. À tout de suite sur RMC.
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6: Bon réveil à l'écoute d'RMC. Avant de retrouver Anthony Morel, je vous rappelle les grands titres à retenir ce matin. Une qualification dans la douleur des champions du monde en titre. Victoire 3-2 de l'Argentine contre le Cap-Vert. Passé tout près de l'exploit. Notez également la qualification de la Colombie, notamment cette nuit. La France, elle, devra éviter le piège du Paraguay ce soir. Match à 23h sur RMC. Et puis, il faut nous aider. L'appel des pompiers du sud des Pyrénées-Orientales à adopter les bons comportements face aux risques très élevés de feux de forêt ce week-end. On va y revenir évidemment dans le journal de 7h30. Il est 7h23.
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6: Avec Anthony Morel. Bonjour Anthony.
1: Bonjour Anaïs.
6: Aujourd'hui avec toi, on va lutter contre la sécheresse. C'est l'une des conséquences des vagues de chaleur qu'on connaît ces derniers temps. Et tu nous parles d'une innovation géniale, une sorte de vaccin anti-sécheresse, pas pour les humains, mais pour les plantes.
1: Oui, c'est peut-être une révolution dans le domaine de l'agriculture. Et en plus, elle est française. C'est une start-up qui s'appelle Elicit Plantes. Ils sont basés en Charente. Et ils ont mis au point un traitement qu'on pulvérise et qui permet aux plantes de mieux résister à ce qu'on appelle le stress hydrique. Donc en gros, à la sécheresse, à la chaleur. On pourrait comparer ça effectivement à un vaccin. Pour comprendre comment ça fonctionne, il faut savoir que quand les plantes manquent d'eau, elles commencent à générer une molécule qui s'appelle le phytostérol, et ça permet à la plante de mieux se défendre contre la chaleur, de préparer ses défenses naturelles. C'est-à-dire que les racines de la plante vont aller chercher plus profond pour trouver de l'eau, ses feuilles vont devenir plus efficaces pour limiter l'évaporation. Donc tout est fait pour optimiser la consommation d'eau. Et ce qu'a mis au point cette entreprise, eh bien, c'est une solution qui va permettre de générer prévotivement la production de cette molécule. C'est-à-dire que quand les chaleurs arrivent, eh bien les végétaux vont résister beaucoup, beaucoup mieux. Sur les tests réalisés, on observe des gains de rendement de 15 à 20% sur les cultures de maïs et de soja, par exemple. Et je précise que tout ça se fait sans modification génétique particulière. C'est juste une pulvérisation de molécules végétales. Donc, c'est complètement naturel. Donc, c'est formidable pour les agriculteurs, évidemment, en période de sécheresse, surtout quand elles sont plus fréquentes, restrictions d'irrigation, etc. Et puis, ça pourrait aussi permettre à certaines cultures qui sont censées disparaître devenir beaucoup plus difficile. La vigne dans certaines zones du sud de la France, le blé dur, le maïs, on a tout un problème.
6: De résister
1: et de s'adapter. On est encore dans la thématique de l'adaptation au dérèglement climatique.
6: C'est passionnant. Je vois bien l'intérêt pour les agriculteurs, mais est-ce que ça fonctionne aussi pour les plantes à la maison, dans le jardin ?
1: Pas encore, peut-être que ça arrivera un jour, mais pour l'instant c'est réservé aux agriculteurs. En revanche, il y a des alternatives, alors peut-être moins technologiques, mais qu'on trouve en jardinerie. Je pense par exemple aux cristaux d'eau solide. Alors ça, j'ai découvert ça récemment, ça ressemble à du gros sel, des petits granulés. C'est des cristaux hydrorétenteurs, c'est le nom technique. Alors c'est pas de la magie, hein, c'est de la chimie et de la science. C'est-à-dire que les racines vont servir de réservoir, on arrose, et en fait ces petits cristaux de potassium, on va les mettre à la base des plantes, là où normalement 80% de l'eau est perdue, eh bien elle va être absorbée et retenue par ces cristaux qui vont se gonfler d'eau et qui vont distribuer l'eau au compte-gouttes aux végétaux en fonction de leurs besoins pendant plusieurs jours, voire plusieurs semaines. Donc en gros, on a besoin de beaucoup moins d'eau puisqu'elle ne se perd plus dans le sous-sol et puis on arrose beaucoup moins souvent. C'est-à-dire qu'on peut par exemple partir en vacances une semaine, deux semaines, on arrose les plantes avant. Et en fait, on est tranquille parce que cette eau, elle va être distribuée petit à petit au fil des jours. Ça va être aussi bien pour les agriculteurs. On va ensemencer un champ, on mélange ces cristaux avec de la semence et c'est parti. Et d'ailleurs, ça se vend en sacs qui vont de 5 grammes à 25 kilos. Donc c'est vraiment pour absolument tout le monde. Ils en vendent beaucoup dans les pays du Moyen-Orient, dans le Sahel également. Mais vu les vagues de sécheresse qu'on connaît ces dernières années, eh bien ça va devenir aussi clairement très intéressant chez nous également.
6: Merci beaucoup, Anthony. Je voudrais lire un message de Pierre-Yves. On parlait de 98. Hein. Tu disais qu'à l'époque, tu avais des cheveux, Fred. Oui, Fred, en 98, on avait des cheveux et on était taillés en V. Maintenant, on est chauve et taillés en B, écrit Pierre.
0: Ah non, je suis encore V.
6: À suivre dans Anaïs Matin, Félindra tête de tigre. On va parler du retour de Fort Boyard à la télé. C'est ce soir à 20h50 avec un nouveau présentateur, Cyril Ferraud, qui sera notre invité. Et c'est l'occasion de parler de vos émissions préférées. Ça a beaucoup marché ce matin dans Bonjour, c'est Fred. Qu'est-ce qu'on t'a cité par exemple comme émission
0: On a parlé de Julien Lepers, Patrice Lafont est revenu beaucoup, Pyramide.
6: Bah oui.
0: Moi j'adorais Pyramide.
6: Ouais, moi aussi.
0: Et puis j'ai vu un message, j'ai pas eu le temps de le lire tout à l'heure à l'antenne, qui mettait en valeur les jeux de 20h avec Maître Capello.
6: Allez-vous continuer à nous écrire sur WhatsApp quels sont vos jeux télé préférés. On y revient dans quelques minutes, à tout de suite.
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6: Les températures grimpent, Peggy.
26: Oui, cet après-midi, on sera entre 30 et 32 degrés sur le nord, alors sauf près de la Manche où c'est moins chaud, 25-26 degrés. 32 à 35 degrés dans le sud et des pointes même à 36-37 sur le Languedoc-Roussillon et la basse vallée du Rhône. Notez que l'Hérault et les Pyrénées-Orientales sont en vigilance orange canicule. Tout ça sous un beau soleil. On a juste quelques grisailles ce matin sur le nord de la Bretagne et la pointe du Cotentin, également sur les Pyrénées. Partout ailleurs, c'est déjà plein soleil. Et cet après-midi, un petit risque d'averse sur les Alpes du Sud comme sur la Corse. Et je rappelle que Mistral et Tramontane soufflent encore bien fort aujourd'hui. Donc attention au risque de feux de forêt qui reste très élevé près de la Méditerranée.
6: Merci Peggy. 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
6: Justement, le risque de feux de forêt, on en parle avec toi dans ton journal, Clément Guitz. Bonjour Clément.
27: Bonjour Anaïs, bonjour à tous. Le sud de la France, toujours en alerte face aux incendies. Le feu est fixé dans l'Aude, mais à Pouzol-Minervois, l'inquiétude est toujours persistante. Opération de communication du RN aujourd'hui à Liévin, quelques jours de la décision de la Cour d'appel de Paris dans l'affaire des assistants parlementaires. Marine Le Pen et Jordan Bardella affichent leur unité dans le Pas-de-Calais. La puissance offensive des Bleus bluffe les fans et les légendes du foot depuis le début du mondial.
6: D'abord, ces feux toujours sous surveillance dans le sud de la France.
27: 900 hectares ont été parcourus dans l'Aude. L'incendie est désormais fixé, annonce le ministre de l'Intérieur Laurent Nunes. Mais à Pouzol-Minervois, village de 600 habitants, le soulagement reste fragile. Village déjà éprouvé cette année par les inondations, les tempêtes et désormais les flammes, Caroline Renaud.
28: À quelques mètres des pins noircis par les flammes, Elodie observe la colline, l'air épuisé.
29: C'est un éternel recommencement depuis janvier.
28: Car ici, les catastrophes s'enchaînent.
29: On a la maison qui a été inondée, donc tout a pourri en même pas une semaine. On n'avait plus rien. Et après, on a eu la tempête Nils. Coupure de courant pendant 10 jours.
28: Puis cette semaine, le feu aux portes de sa maison.
29: Je me dis à tout moment, on me dit, écoute, bah, y a le feu, on doit repartir. Psychologiquement, c'est pas facile. Il faut positiver un maximum, sinon c'est trop dur et on peut vite s'écrouler.
28: Mais impossible d'éviter la question question qui revient dans toutes les conversations. Faut-il partir ou rester ? Olivier, son voisin, a sa réponse.
2: On va faire les annonces immobilières. C'est pas encore fait, mais c'est dans la tête.
28: Voilà 5 ans qu'il a quitté son Jura natal pour Pouzol-Minervois.
2: On est venu passer la retraite soi-disant paisible. Mais bon, depuis le début de l'année, on est sur le qui-vive sans arrêt. Qu'est-ce qui va encore nous arriver demain, quoi ?
28: Une inquiétude partagée jusqu'à la mairie.
5: Je me demande si on n'a pas un petit chat noir dans le village.
28: Béatrice Bourrel, première adjointe.
5: En 4-5 mois, là, c'est très rapproché. On est chaque fois surpris de l'ampleur que ça prend.
28: D'autant que la commune vient tout juste de boucler le dossier d'indemnisation de la tempête Niels. On en a marre, souffle l'élu.
27: 6 départements, notamment les Bouches-du-Rhône, l'Aude ou encore les Pyrénées-Orientales, sont en vigilance incendie très élevée. Cet appel lancé ce matin sur RMC au 32-16 de Guy à tous les automobilistes.
8: À tous ceux qui vont venir dans la belle région catalane, arrêtez vos mégots au bord de la route. Je vous en supplie, arrêtez ou vos barbecues ou des trucs comme ça. Faites attention, on a la tramontane qui souffle. C'est juste du civisme.
6: Ludo nous écrit sur WhatsApp qu'il est totalement d'accord avec ça. Faites attention, s'il vous plaît, nous écrit-il. Du monde sur les routes aujourd'hui pour les grandes vacances.
27: C'est rouge sur le quart nord-ouest du pays dans le sens des départs, orange ailleurs. Et vous allez être nombreux également dans les gares. Victor Girard l'a constaté hier en gare Montparnasse.
9: Son sac de voyage posé sur sa valise noire.
20: Regardez là, il y a de la crème solaire, des maillots de bain.
9: Emma trépigne à l'idée de monter dans son train direction Lacanau et la côte atlantique pour un mois et demi de vacances.
20: J'attends ça depuis longtemps, là, après cette année assez intense à la fac. Où, c'est vraiment la récompense de pouvoir partir après autant de travail.
9: Au programme, baignade, surf et journée à la plage entre copines.
20: J'ai vu qu'il allait faire assez chaud. On a une piscine aussi, donc on va pas mal se rafraîchir, ça va le faire.
9: Sur les quais, au milieu des dizaines de valises, on retrouve aussi Claire et sa petite famille.
21: On attend le train pour déposer les enfants chez leurs grands-parents pour les vacances.

0: Pyrénées-Orientales. Le mois de juin était le mois de juin le plus chaud jamais enregistré en France, avec une température moyenne de 23 degrés.
1: 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Marine Le Pen et Jordan Bardella affichent leur unité à Liévin.
0: Un déplacement dans le Pas-de-Calais aujourd'hui, en attendant la décision de la Cour d'appel de Paris dans l'affaire des assistants parlementaires au FN, au Parlement européen. Mardi, Marine Le Pen saura si elle pourra ou non se présenter à la présidentielle. Et Sébastien Krebs, chef du service police d'RMC, de politique d'RMC, les deux leaders du RN veulent se montrer aujourd'hui soudés.
2: Oui, un déplacement à deux pour une fête champêtre réservée aux adhérents du RN. Ambiance conviviale entre buvette et grande tablée. De quoi afficher l'image d'un duo uni, soudé et entouré par ses troupes. Rendez-vous est fixé ce soir à Liévin, commune du bassin minier conquise par le RN aux dernières municipales, sur les terres ouvrières de Marine Le Pen, à deux pas de son fief d'Hénin-Beaumont. Elle veut montrer que son engagement politique vient des gens, décrypte un fidèle, apparaître auprès des Français avant la décision. Rassurée aussi sur la continuité. Et montrer que la transmission à Jordan Bardella sera naturelle si elle doit avoir lieu. Il faut encore dissiper les désaccords apparus au grand jour sur les retraites, par exemple. La peur n'a pas sa place, disait Marine Le Pen cette semaine. Ses proches la jugent sereine, mais l'attente est un supplice. On a hâte de savoir, avoue l'un de ses lieutenants.
0: Et après le meurtre de la collégienne Liana, des associations féministes et de défense des enfants appellent une grande marche citoyenne aujourd'hui dans toute la France. Elles réclament une loi globale contre les violences sexuelles avec davantage de prévention, de protection des victimes et de moyens. Près de 80 rassemblements sont annoncés, dont une manifestation cet après-midi à Paris.
1: Il est 7h35. Donald Trump a lancé les festivités des 250 ans d'indépendance des États-Unis.
0: Une prise de parole cette nuit devant le Mont Rushmore, symbole de la démocratie américaine dans le Dakota du Sud, avant de livrer ce soir son grand discours à Washington, un discours qu'on attend très politique. Justement, Axel Monnier, correspondant RMC à Washington, le président américain s'est principalement adressé à sa base plutôt qu'à tout le pays.
3: Ses équipes en coulisses avaient promis un discours optimiste. Et Donald Trump y est allé à fond. Selon lui, les États-Unis sont, je cite, « la nation la plus prospère, la plus accomplie et la plus exceptionnelle qui ait jamais existé dans l'histoire de l'humanité ». Fidèle à son image, il a aussi largement vanté son bilan, s'est notamment satisfait d'avoir écrasé l'Iran à plate couture. Mais dans un moment aussi solennel, il a surtout fait de la politique et désigné un ennemi. Le communisme, à qui il a consacré étonnamment le plus clair de son discours, assez bref pourtant, pour une fois, moins de 30 minutes. La perspective des élections de mi-mandat difficiles pour son parti et les succès de l'aile gauche du Parti démocrate semblent l'inquiéter. Un discours prononcé au pied du Mont Rushmore, où sont sculptés dans la roche quatre des plus grands présidents de l'histoire américaine et où il aimerait, selon de nombreuses sources, qu'on ajoute un jour son visage.
1: Alex Monnier, correspondant RMC à Washington. Tiens, puisqu'on parle des États-Unis, parlons du mondial de foot à 7h37 et de cette attaque des Bleus qui impressionne la planète foot.
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0: Didier Deschamps devrait faire un seul changement par rapport aux 11 alignés face à la Suède. Aurélien Tchouaméni est forfait pour ce huitième de finale face au Paraguay. Le quatuor offensif, lui, sera bien présent. Cette attaque de feu, déjà 13 buts inscrits, dont 6 par Mbappé. De quoi impressionner le monde entier, Antoine Brard.
5: À commencer par les anciennes gloires de l'équipe de France. Le champion du monde 1998 et consultant RMC Christophe Dugarry est conquis.
6: Qui est capable aujourd'hui de nous proposer quelque chose pour nous contrer? Quelle équipe aujourd'hui peut contrer ce trio, voire ce quatuor offensif?
5: Une fascination pour l'attaque tricolore qui dépasse largement les frontières françaises. Pour preuve, l'ex-joueur du Paris Saint-Germain et de Barcelone, Zlatan Ibrahimovic, sur la chaîne américaine Fox.
7: If we take...
8: Prenons les 5 meilleurs joueurs du monde. 3 d'entre eux font partie de cette ligne d'attaque. Dembélé, Olysée, Mbappé. Ils peuvent décider du sort du match à eux seuls, tous autant qu'ils sont. C'est donc effrayant.
5: Effrayant, encore plus quand on regarde les remplaçants. Ryan Cherki, Magnès Akliouche, Désiré Doué. Pour l'ancien buteur lyonnais et brésilien Sonny Anderson, c'est incroyable.
9: Il ne faut pas oublier qu'il y a encore des joueurs qui, derrière qui ne jouent pas, qui auront le niveau aussi pour être titulaire. Je n'ai jamais vu une aussi forte génération qui arrive presque au même âge en équipe de France.
5: Et contrairement au titre de 98 et 2018. Cette fois-ci, seuls des attaquants ont marqué pour l'équipe de France.
0: Rendez-vous dès 19h30, intégrale Coupe du Monde avec Nicolas Jamain en direct des États-Unis pour suivre le match Canada-Maroc et lancer la grande soirée France-Paraguay. L'Argentine qualifiée dans la douleur face au Cap-Vert, victoire 3-2 après prolongation. Prochain adversaire, l'Égypte. L'Égypte a validé donc son ticket grâce à sa victoire au tir au but contre l'Australie. Et la Colombie qualifiée également pour les huitièmes de finale après sa victoire 1-0 contre le Ghana. Les Colombiens vont défier la Suisse mardi.
1: Merci beaucoup Clément. Tu regardes le match ce soir 23h?

0: France-Paraguay.
1: Oui, il faut ouais. Faire une petite nuit blanche.
0: Ouais. Ah ouais, mais tu seras là.
2: Non, j'ai une sieste.
1: Oui,
2: j'ai une
1: sieste avant. Ah, tu fais une sieste avant.
2: Ouais, moi je vais dormir
0: ça,
2: 3 heures, mettre
0: de,
2: le réveil à 22h45.
0: Ouais.
2: Puis regarder le match des Bleus, un petit somme et puis revenir ici.
0: Allez, vous connaissez toute la vie de Fred Hermel. Et vous, non, comment allez-vous gérer?
2: Bah bien sûr,
0: attends, c'est une vraie question et je sais qu'en plus parmi ceux qui nous écoutent, il y en a qui bossent et qui doivent évidemment s'organiser pour vivre à fond cette Coupe du monde, ce match des Bleus. Vous venez nous dire, je vous attends au 32-16 dans un instant. Bah on va parler de Fort Boyard, de retour à la télé. C'est le retour de l'émission culte avec un nouveau présentateur qui était quasiment fait pour ce rôle. Vous allez comprendre pourquoi. Cyril Ferraud, mon invité, dans une minute.
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0: Mon invité ce matin, c'est l'homme qui va présenter ce jeu culte ce soir sur France 2. Boyard qui fait donc son retour ce soir à la télé avec un nouveau présentateur à la clé, Cyril Ferraud, qui remplace Olivier Mine parti sur M6. Bonjour Cyril Ferraud.
6: Bonjour Anaïs, bonjour à tous. Vous voyez, j'ai même des frissons en écoutant le générique.
0: Ah, bah j'allais vous demander qu'est-ce que ça vous fait. Et surtout, est-ce que vous n'êtes pas trop stressé avant la première diffusion ce soir à 20h50?
6: Alors, stressé, non. J'ai hâte de faire découvrir cette nouvelle version de Fort Boyard aux téléspectateurs. En revanche, je n'ai pas hâte que le match de l'équipe de France de foot démarre, si vous voulez, parce que c'est quand même pas un très beau cadeau de lancer la nouvelle saison de Fort Boyard avec les Français qui vont jouer en fin de soirée. Mais écoutez, on va se battre avec nos armes. Et puis, évidemment, l'été sera long.
0: Ah bah, d'ailleurs, c'est pour ça que l'horaire a été changé, 20h50 au lieu de 21h10.
6: Exactement, pour pouvoir finir un petit peu plus tôt, parce qu'évidemment si le match commence à 23h, vous savez que dès l'entrée des joueurs, il y a énormément de gens qui vont arriver évidemment devant la télé, mais on sera là et le Felindra tête de tigre sera passé et vous saurez déjà à 23h si l'équipe a gagné ou perdu.
0: Donc c'est un divertissement que les Français adorent, divertissement auquel vous êtes particulièrement attaché. Il paraît que c'est ce jeu qui vous a donné envie de faire de la télé, Cyril Ferraud.
6: Exactement, Fort Boyard a commencé en 1990, j'avais 5 ans, le petit garçon que j'étais est vraiment tombé amoureux de cette émission, c'est-à-dire que j'ai dit à mes parents à 5 ans, quand je serai grand, je serai présentateur à la télé et je présenterai des jeux. Et l'aventure est belle parce qu'en grandissant, j'ai toujours nourri cette passion pour Fort Boyard, j'ai envoyé des idées d'épreuves à la production à l'époque, quand j'étais ado, et c'est comme ça que j'ai décroché mon premier stage à la télé, qui était donc sur le fort, où j'étais nounou des candidats, où je leur expliquais les épreuves, et donc de me retrouver capitaine de ce bateau des années plus tard, c'est quand même une histoire de film, quoi.
0: C'était fait pour vous, quoi. L'histoire était... C'était écrit, si je puis dire.
6: Je sais pas si c'était écrit, mais en tout cas, c'est vrai que c'est rare les belles histoires comme ça. Maintenant, ça me met une pression parce que c'est pas parce que j'ai cet amour pour l'émission que j'étais forcément la personne idéale pour reprendre le job. Donc je peux vous dire que j'ai bossé. On a travaillé main dans la main avec les équipes et avec la production pour continuer à faire évoluer Fort Boyard, parce que si l'émission a toujours autant de succès, c'est parce qu'elle s'est sans cesse renouvelée.
0: Alors on va y revenir. D'abord, puisqu'on parle de rêve d'enfant, en parlant d'enfant, moi, il y a quelque chose qui m'a énormément étonnée, c'est de voir à quel point Fort Boyard est une émission encore très suivie par la jeune génération aujourd'hui. Ma fille, par exemple, est totalement accro.
7: C'est rigolo, il y a des moments joyeux et des moments tristes. Et il y a une épreuve que j'adore. Tu dois choisir entre tu te rases la tête et tu as la clé. Mais si tu choisis de ne pas se raser la tête, garder tes cheveux comme ils sont, et tu n'as pas la clé.
0: Je ne sais pas s'il y aura encore cette, cette épreuve.
6: Non, ah. En fait, cette épreuve n'a existé qu'une seule fois. Alors, ouais. C'est rigolo que ce soit la préférée de votre fille. Mais en fait, ce n'est pas étonnant parce que Fort Boyard, c'est le dépassement de soi. Et puis, c'est une aventure vraiment qu'on vit. Ouais. C'est une aventure avec des personnages rigolos, avec un trésor toujours dans ce château incroyable au milieu de la mer. Donc, pour l'imaginaire des enfants et des parents d'aujourd'hui qui sont les enfants d'hier, voilà, c'est l'occasion aussi de se retrouver devant la télé avec ses enfants et de vivre. Et de rire et d'avoir de la tension, d'avoir peur aussi. Oui. Et c'est exactement le curseur qu'on a voulu monter davantage cette année dans les nouveaux épisodes. C'est-à-dire, on a voulu remettre du jeu dans le jeu. Le jeu est plus difficile, il y a davantage d'épreuves, davantage d'aventures, il y a des nouvelles mécaniques qui vont permettre aux candidats de gagner davantage d'argent avant la salle du trésor.
0: Alors justement, les nouveautés, faites-nous rêver là, donnez-nous envie de regarder ce soir, de nous brancher sur France 2 à 20h50. Qu'est-ce qu'on va voir ?
6: La première qui est très importante, et j'y tenais, mais vraiment, c'est le retour des anonymes. C'est-à-dire que Fort Boyard, il y a des années, c'était des équipes d'anonymes. Cette année, dans chaque équipe, il y aura un représentant des téléspectateurs ou des téléspectatrices, c'est-à-dire un candidat anonyme qui va braver les épreuves avec toutes les célébrités. Et je peux vous dire que c'est devenu à chaque fois la mascotte de l'équipe. Ça, c'est vraiment génial. Ça peut être un fan absolu de Fort Boyard. Ça peut être une maman qui veut se dépasser pour rendre fiers ses enfants. Parmi les nouveautés, il y a des épreuves vraiment waouh. Il y a une épreuve qui s'appelle le tremplin. Donc imaginez-vous Anaïs à 30 mètres de hauteur sur la terrasse du fort avec un tremplin qui va vers la mer. Vous allez devoir vous élancer à vélo sur ce tremplin et voler littéralement à 30 mètres de hauteur au-dessus de la mer pour attraper l'indice. Et en plus rigolo, il y a l'escalier glissant. Donc l'escalier glissant, c'est un escalier géant recouvert de savon et il va falloir réussir à grimper à deux au sommet de cet escalier pour obtenir la clé. Et là, c'est les plus belles gamelles de l'été que vous allez découvrir dans cette épreuve.
0: Génial, j'ai hâte de voir ça. Il y aura toujours Passepartout et Passe-Muraille.
6: Passepartout, Passe-Muraille, Félindra sont toujours là, Willy, la Juge Blanche, enfin il y a vraiment, on va retrouver les fondamentaux de Fort Boyard, mais avec une nouvelle façon de raconter le fort et j'espère que ça va vous plaire à tous, y compris à votre fille, vous me direz sinon.
0: Bah évidemment, je vous dirai. Et je vous parlais de Passepartout et de Passe-Muraille parce que est-ce qu'à un moment donné vous vous êtes posé la question de leur présence dans l'émission, parce que ça fait débat depuis des années.
6: Hein. Ah non, parce que vraiment ils font partie de l'âme de cette émission, vous imaginez Passepartout. Ça fait 37 ans. Il n'a loupé aucune émission française et même aucune émission étrangère. Passepartout, c'est un élément essentiel de cette émission. Il parle beaucoup cette année. Je l'ai fait beaucoup réagir, que ce soit Passepartout ou Passe-Muraille. Et franchement, ce serait très couillon de s'en séparer parce qu'ils sont heureux d'être dans cette émission. Et moi, je trouve qu'ils représentent les personnes de petite taille de la meilleure façon parce que voilà, plein d'enfants voient Passepartout depuis des années et considèrent qu'ils font partie de cette émission et de l'âme de cette émission.
0: Et alors, vous parliez des participants, donc il y aura des personnalités, évidemment. Bruno Solo, notamment pour la première, c'est ça ?
6: Bruno Solo, qui avait participé à Fort Boyard il y a 30 ans, tout pile. Il a mis 30 ans à revenir et il avait participé à une émission culte il y a des années. Il avait dynamité le fort, c'est-à-dire qu'il faisait les épreuves à l'envers. En fait, ça avait rendu dingue Patrice Lafont. C'est pour ça que cette émission était devenue culte. Donc, il est revenu par amitié et il a les larmes aux yeux, vous verrez, avant la fin de l'émission. C'est-à-dire qu'il a vraiment, mis tout son courage sur la table pour son association.
0: Et est-ce qu'il y a une personnalité que vous rêvez d'inviter sur Fort Boyard, un joueur de l'équipe de France, je sais pas moi, même Emmanuel Macron peut-être.
6: Ah mais j'adorerais avoir Kylian Mbappé par exemple ou Léon Marchand à Fort Boyard. Vous imaginez faire des épreuves sous-marines ou des épreuves dans la mer avec Léon Marchand, la classe que ce serait.
0: Vous avez lancé l'invitation ?
6: Alors, on n'a pas lancé l'invitation cet été, mais comme je ne doute pas qu'il écoute RMC, Léon, viens nous voir l'année prochaine, le fort est grand ouvert.
0: Merci beaucoup Cyril Ferraud, j'espère que votre appel sera entendu. Hein, et moi, vous ne m'invitez pas.
6: Mais alors, Anaïs, vous êtes la bienvenue l'année prochaine, comme ça votre fille pourra vibrer devant la télé.
0: Ah bah oui.
6: J'ai hâte de vous voir vous battre dans la boue. Vous l'adorez.
0: Ouais. Merci beaucoup Cyril Ferraud d'avoir été ce matin notre invité. Donc 20h50, hein, notez-le bien, en raison du Mondial de foot, au lieu de 21h. 10, les horaires habituels seront de retour après la fin de la compétition. Merci et bon courage pour la première.
6: Et merci à vous.
0: Vous embrasse.
6: À bientôt.
0: Il est 7h48. Tu viendras avec moi, Fred, à Fort Boyard. Hein, franchement.
8: Oui, mais pas les araignées.
0: On peut se barrer. Bah, moi non plus.
8: Et puis pas le truc de l'élastique où on se jette d'en haut, là.
0: Ah, ouais, ouais.
8: Parce que j'ai le vertige.
0: Bon, on n'est pas très courageux.
8: Moi, je veux bien faire des questions du perforant.
0: Ouais, d'accord. Voilà. Ok. Bon, alors, il est 7h48. Je vous attends toujours au 32-16 pour me dire si vous allez regarder France-Paraguay ce soir à 23h. Pour parler aussi de Mbappé qui déchaîne les passions sur les réseaux sociaux, appelé Mobut en référence au dictateur du Zaïre. On va y revenir avec Kevin Gasser. Il va tout nous dire. Et puis, dans ton bonus, Fred, on va parler de Bad Bunny.
8: Reggaeton.
0: En concert au Stade de France aujourd'hui. À tout de suite.
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0: Avec Kevin Gasser, bonjour Kevin.
8: Bonjour Anaïs.
0: Ce matin, tu nous parles d'une tendance sur les réseaux sociaux qui concerne la star de l'équipe de France, Kylian Mbappé, associé sur le ton de l'humour à un dictateur.
8: Oui Anaïs, il est possible que tu aies vu sur les réseaux ces derniers jours, que ce soit X, Instagram ou Facebook, des montages de Kylian Mbappé en tenue militaire kaki, le regard acier souvent sur cette musique créée par l'IA. Kylian dictateur. Elle est envoûtante, hein, cette musique, et dans ses montages vidéo, on peut voir la révérence de Didier Deschamps qu'il a vraiment fait devant Mbappé au moment de sa sortie face à la Suède, alors que la France menait déjà 3-0, ou alors un salut militaire que le numéro 9 a fait pour célébrer un de ses buts. Autant en fait de petites choses qui alimentent le surnom que beaucoup d'internautes donnent à Mbappé, Mobutu, en référence au dictateur du Zaïre Mobutu de 1965 à 1997. Alors ça fait des mois, voire des années que le meilleur buteur de l'équipe de France est associé, alors bien sûr toujours sur le ton de la plaisanterie, hein, à ce dictateur. Et là, depuis la victoire en 16e de finale face à la Suède, on sait que cette comparaison est aussi utilisée dans le groupe de l'équipe de France. Dans l'avion retour après la dernière victoire, on entend un joueur s'adresser à Kylian Mbappé en l'appelant comme ça. Mobut, vous avez entendu, appelle Mobut. Donc en référence à Mobutu, même si la comparaison paraît un peu rude, eh bien on remarque quand même beaucoup de bienveillance et d'enthousiasme désormais sur les réseaux sociaux concernant le capitaine de l'équipe de France, au point que circulent également beaucoup d'excuses de la part d'internautes qui, un jour, ont pu être trop critiques envers Mbappé, et au point également, Fred, qu'une pétition a été lancée en ligne, pardonkylian.com, qui récolte déjà plus de 60 000 signataires. Tu l'as reçu.
14: Frédéric Kopp.
8: Frédéric
14: Kopp. Ça s'invente pas. Hein. Monsieur Kopp, pour un fan de foot.
0: Et alors, c'est génial.
14: Mais ça marche. C'est des dizaines de milliers. Ça n'arrête pas de grimper.
8: Plus de 60 000.
14: Et, voilà. Mais c'est surtout fait avec beaucoup d'autodérision. Et
0: ouais,
14: c'est ce qui compte.
0: Bah, évidemment. Tu sais quoi, vous aussi, vous voulez faire vos excuses à Kylian Mbappé. Vous nous appelez au 3216. Vous les faites en direct sur RMC. Je vous attends. Merci beaucoup, Kevin. 7h53.
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0: Après un concert mercredi à Marseille, Bad Bunny monte sur scène ce week-end à Paris.
14: La star portoricaine ne s'était pas produite dans la capitale depuis 9 ans. La dernière fois, c'était très confidentiel, hein, dans un cabaret. Après le Vélodrome, il s'attaque à la Défense Arena ce soir et demain. Bon, il faut dire qu'entre-temps, Bad Bunny a pris une toute autre dimension. Preuve en est, il a eu l'honneur de se produire à la mi-temps du Super Bowl, la finale du championnat de football américain. C'était le 9 février dernier. Et en chantant, attention, en espagnol.
0: Son nom de scène ne sonne pas très très espagnol.
14: Il s'appelle dans la vraie vie Benito Antonio Martinez Ocasio.
0: Oh, j'adore.
14: Mais ça faisait un peu long, hein. Alors il a puisé son nom de scène dans un souvenir d'enfance un peu traumatisant. Pour un spectacle de l'école, on l'avait obligé à se déguiser en lapin et cela l'avait particulièrement énervé. Bah, d'où le bad, mauvais, bunny, lapin. Un surnom qu'il aurait pu utiliser d'ailleurs pour son autre passion, le catch.
0: Merci Fred, je vais vous faire une révélation. On connaît quelqu'un qui l'a vu, Bad Bunny, en concert à Marseille. Alors ?
14: Victor Fourchet.
0: Ah, je sais pas. Tiens, bonne question. Clara Gabillet. On pourra lui en parler dans quelques minutes sur RMC, puisqu'elle va bientôt débarquer pour le journal
14: avec
0: de 8h. Évidemment, j'espère avec des infos. J'espère qu'il y aura des infos dans son journal.
14: Sur
0: à la une de son journal, France-Paraguay, évidemment, ce soir en 8e de finale de la Coupe du Monde de foot. C'est l'événement. Aujourd'hui, vous venez nous dire si vous êtes confiant. 32-16, je vous attends. À tout de suite.

0: 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Allez les Bleus.
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4: Juste avant la météo de Peggy Broche, je voudrais lire quelques messages parce que nos auditeurs sont à fond, Fred, pour qu'on fasse Fort Boyard. Antoine dit « On veut voir Anaïs à Fort Boyard ». Émilie dit « Anaïs ou Fred l'année prochaine, Fort Boyard, un super challenge pour vous ». Pour info, dit Mika, les grandes gueules du sport veulent faire Fort Boyard, tout comme nous. Et surtout Fred Weiss, mais j'adore.
5: Ah bah oui, Fred Weiss, mais il fait des trucs compliqués, des trucs durs là,
4: ah
5: physiquement.
4: Ah ouais, bah c'est bien, il nous le prend dans notre équipe, on y
5: il
4: va, on y va.
5: Il fait 2 mètres combien lui?
4: Ah ouais, 2m16, dit...
5: Ouais. Oui, il fera fort.
4: On va voir ça, les amis.
5: C'est très Fred.
4: Un point donc sur la météo du jour avec toi, Peggy, les températures montent encore. Hein.
6: Oui, cet après-midi, on sera entre 21 au Havre et 37 à Montpellier. Notez que l'Hérault et les Pyrénées-Orientales sont en vigilance orange canicule, 36 degrés à Marseille comme à Nîmes et Perpignan, 35 à Bordeaux, 34 à Grenoble, 33 degrés à Toulouse comme à Toulon, 32 à Lyon, 31 à Paris et Clermont-Ferrand, 30 à La Rochelle, Rennes et Nice, 27 à Lille et 22 à Cherbourg. Tout ça sous un beau soleil après dissipation de quelques grisailles matinales sur les côtes de la Manche entre la Bretagne et le Cotentin ce matin et également sur les Pyrénées. C'est du beau soleil pour tout le monde et attention au risque de feux de forêt qui reste encore très élevé près de la Méditerranée. Mistral et Tramontane soufflent encore jusqu'à 60-70 km/h. Et puis on a juste un petit risque d'averse dans l'après-midi sur les Alpes du Sud et la Corse.
4: Merci Peggy. 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
4: Il est même 8h pile et votre journal est présenté par Clara Gabier. Bonjour Clara.
6: Bonjour Anaïs, bonjour à tous. De la confiance, mais pas trop. Les Bleus prudents face à l'idée d'un match facile contre le Paraguay ce soir. D'autant plus qu'ils devront composer sans Aurélien Tchouaméni, forfait. C'est une information RMC. Vous entendrez le témoignage d'une vacancière à bout de nerfs, traumatisée par l'incendie qui a ravagé son camping dans le sud de la France. Le risque est encore maximal aujourd'hui. Et puis c'est parti pour le Tour de France. Les coureurs s'élancent de Barcelone en Espagne cet après-midi avec Tadej Pogacar en quête d'un cinquième sacre.
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4: Je suis très pressée. Il reste encore quelques heures avant France-Paraguay ce soir.
6: Oui, match à Philadelphie, 23h heure française pour une place en quart de finale du Mondial. Les Bleus grands favoris après un sans faute depuis le début de la compétition. Les supporters français rassemblés dès hier devant le stade sont très confiants.
7: Normalement, on devrait gagner largement. Je pense franchement au moins 4-0. Oui, ils me font vraiment plaisir.
8: Ce qu'on démontre depuis le début de la Coupe du Monde, c'est justement un sentiment de confiance, un sentiment de puissance même carrément. Donc franchement, il n'y a aucune inquiétude. Doublé d'Mbappé, doublé d'Olysée et but de Dembélé.
9: Ça déroule, on sent les joueurs à fond derrière Deschamps. En plus, ils tirent tous dans le même sens. Donc pour moi, je suis serein.
10: Ils sont incroyables, hein, ils font plaisir à voir. Moi, je suis sereine, je pense que ça va bien se passer. Allez, 3-0, c'est mon score préféré, vous voyez, depuis 1998.
6: De la confiance, oui, mais car sur le papier, la France a tout pour s'imposer relativement facilement. Mais attention au piège que pourrait devenir le Paraguay, qui plus est que les Bleus devront faire sans Aurélien Tchouaméni. C'est une information RMC. Le vice-capitaine a ressenti une gêne à la cuisse hier à l'entraînement. Il devrait être remplacé par Manu Koné. Et même si le Paraguay a des allures de petit pousset, Valentin Jamin, l'équipe de France invite à la prudence.
11: Oui, le sélectionneur Didier Deschamps l'a répété hier.
12: Sans qualité, on n'arrive pas là. Et cette équipe du Paraguay a de la qualité.
11: Cette équipe, absente du Mondial depuis 2010, n'est pas là par hasard, mais grâce à un plan de jeu clair. Une formation très accrocheuse, rappelle l'attaquant Désiré Doué.
13: Défensivement, ils sont très rugueux. Ils ont pris beaucoup de cartons jaunes, mais ça montre qu'ils mettent beaucoup d'intensité sur chaque duel. Il faudra répondre présent.
11: La sélection sud-américaine est même celle qui a pris le plus de cartons sur cette Coupe du Monde. Didier Deschamps a prévenu ses joueurs.
12: Ils savent quel type d'adversaire ils vont avoir. Les défenseurs sont des vrais défenseurs parce qu'ils ont ça dans l'âme. La meilleure chose, c'est pas d'avoir peur.
11: Et le sélectionneur ne veut pas être réducteur.
12: C'est pas l'agressivité de mettre des coups qui font gagner un match. Donc c'est une équipe qui connaît bien son football. Mais il y a aussi de bons joueurs.
11: Et face à la 34e nation mondiale à la portée des Bleus, Désiré Doué donne sa recette pour ne pas trembler.
13: La patience, il faudra jouer comme d'habitude avec beaucoup d'intensité et forcément être très très efficace parce que dans ces matchs-là, c'est important de marquer le plus rapidement possible.
11: Un match attendu sous près de 40 degrés, une chaleur que les Paraguayens veulent exploiter pour rendre la rencontre encore plus difficile.
6: 40 degrés et des risques d'orage, on verra ça ce soir à 23h, match à vivre en direct sur RMC. L'Argentine a souffert mais est venu à bout du Cap-Vert cette nuit. Victoire 3-2 des champions du monde en titre. Après prolongation, ils affronteront en 8e l'Égypte qui s'est qualifiée hier soir au tir au but contre l'Australie. Et puis le dernier match des 16e s'est terminé tôt ce matin. La Colombie a éliminé le Ghana avec une victoire 1-0.
4: Oui, et d'ailleurs, je le disais, hein, si vous voulez revenir sur les matchs de la nuit, je vous attends au 32-16. Et évidemment, venez me parler de France-Paraguay. Venez nous dire si vous êtes confiant ou pas. On en parle tout au long de la matinée. Manu Petit sera mon invité à 8h40. La journée s'annonce encore très dangereuse sur le plan des incendies.
6: Vigilance rouge, feu de forêt le long de la Méditerranée, des Pyrénées-Orientales aux Bouches-du-Rhône, alors que les flammes ont ravagé plus de 900 hectares en 48 heures dans l'Aude. Le feu est fixé aujourd'hui, mais le ministre de l'Intérieur, Laurent Nunez, en déplacement dans le département hier, se dit très inquiet pour la saison. Également fixé le feu dans les Pyrénées-Orientales, qui a ravagé près de 300 bungalows dans trois campings différents du côté de Canet-en-Roussillon. C'est là que Camille, son mari et ses deux enfants avaient commencé leurs vacances avant que les flammes n'atteignent leur camping.
14: Comme dirait mon fils, maman, on le voit à la télé, mais je crois toujours pas qu'on l'a vécu. J'y crois pas, maman, j'y crois pas. Bah, j'y vais, moi non plus. On a cette chance, nous, c'est qu'on a eu le temps de se sauver, nous quatre, et la voiture, quoi. Il y a des gens, ils ont pas eu le temps de récupérer leur voiture. J'ai fait que ressasser ça, comme dire, on aurait dû prendre ça, on aurait dû faire ça. J'arrête pas de pleurer, même encore maintenant. C'est mon petit, le plus petit, il hurlait, maman, on va mourir. C'était compliqué. Il faut que la pression redescende à beaucoup, qu'on rachète ce qui manque et puis essayer de faire comme avant, quoi. Voilà.
4: Voilà l'émotion de Camille, cette vacancière qui a pu être relogée à Argelès-sur-Mer. Situation aggravée par les très fortes chaleurs, vigilance orange canicule dans l'Hérault et les Pyrénées-Orientales aujourd'hui. La députée écologiste Delphine Bateau, elle, a fait un signalement auprès de la répression des fraudes contre Lidl après la cohue, les bousculades au moment de la mise en vente de climatiseurs dans certains magasins. Elle accuse le groupe de les avoir organisées intentionnellement, ces tensions, et d'avoir présenté cette opération comme une promotion alors que ces climatiseurs auraient été vendus moins cher par le passé. Un mandat d'arrêt international contre une Ukrainienne, une femme de 39 ans visée par une notice rouge d'Interpol activement recherchée depuis lundi soir, et la tentative d'assassinat à Monaco d'un oligarque ukrainien et sa famille. Un colis a explosé à l'entrée de leur immeuble. Maxime Clieruza, service police-justice d'RMC, on sait désormais que cette femme vit en Allemagne.
15: Oui, son logement situé près de Francfort, à 2 heures seulement de la frontière française, a été perquisitionné hier. C'est d'ailleurs dans ce pays que les enquêteurs ont pu la localiser pour la dernière fois. Après avoir déposé le sac explosif lundi soir, cette Ukrainienne de 39 ans s'est rendue à pied en France avant de prendre la fuite en voiture de location direction l'Italie puis l'Allemagne. Les enquêteurs ont pu remonter sa trace, notamment grâce aux images de vidéosurveillance. Des images qui montrent que la suspecte, alors grimée en homme, avait effectué plusieurs repérages les jours précédant l'explosion. Le procureur général adjoint de Monaco qui précise la suspectée de ne pas avoir agi seule, tenant pour preuve la relative sophistication de l'engin explosif et de son mode opératoire.
4: Maxime Clieruza. Des grandes marches dans des dizaines de villes en France contre les violences sexistes et sexuelles. À Paris, Bordeaux, Toulouse, Marseille ou encore Lyon, dans le sillage de l'affaire Liana, cette collégienne retrouvée morte après avoir été violée dans le Gers, plusieurs associations réclament depuis l'adoption d'une loi intégrale pour lutter contre ces violences. Elles appellent à la mobilisation cet après-midi. Gabrielle Laprade a suivi hier une opération de tractage dans les rues de Paris.
16: À la sortie du métro, Raphaël Rémy-Leleu, militante écoféministe, distribue le flyer orange et violet.
17: Bonjour, une grande marche contre les violences pour les enfants, les femmes, la loi intégrale notamment.
16: Est-ce que ça vous parle, vous, la loi intégrale ?
17: Non. Pas du tout. On a rassemblé toutes les expertises des associations, des organisations, des syndicats qui protègent les droits des femmes, les droits des enfants, qui accompagnent les victimes depuis des décennies. Et tout ça, on en a fait une loi qui devrait être examinée par l'Assemblée à l'automne.
16: Je vous vois lire attentivement le flyer.
17: 3 enfants par classe sont victimes d'inceste en moyenne.
18: Énorme.
16: Des phrases choc et qui doivent parler à tous.
17: Ce qui est compliqué, c'est que vous pouvez aussi avoir une personne qui s'arrête et qui vous raconte la manière dont elle a été elle-même victime de violences sexistes et sexuelles. Après Liana, il y a une sorte de petit électrochoc une nouvelle fois dans le pays en se disant mais comment ça se fait ? Notamment que l'agresseur n'ait pas été arrêté avant parce qu'il y a eu plein de plaintes et autres. Mais quand vous êtes investi dans ces combats-là depuis des années, des cas comme ça, on en a des dizaines et des dizaines chaque année. J'espère que cette marche, ça marquera l'impossibilité du retour en arrière.
16: Et les associations ont tout donné pour que cette marche citoyenne marque les esprits. 8000 tracts ont été distribués en une dizaine de jours.
4: Gabriel Laprade, et puis c'est parti pour le Tour de France. Aujourd'hui, départ donné depuis Barcelone en Espagne. Première étape, un contre-la-montre en équipe avec un immense favori, hein, vous le savez depuis plusieurs années, le Slovène Tadej Pogacar. Mais qui peut encore le battre, Romain Asselin ?
19: Parmi les chasseurs, il y a d'abord l'éternel rival Jonas Vingegaard qui rêve d'un doublé Tour d'Italie, Tour de France, comme Pogacar il y a 2 ans.
20: Je ne suis pas sorti du Giro totalement sur les rotules. J'ai rapidement récupéré. Je pense que je suis prêt pour le Tour. J'ai hâte d'être au départ. C'est une incroyable année pour moi jusqu'ici. J'espère continuer sur ma lancée.
19: Le patron du Tour, Christian Prudhomme, salive d'avance de cette course au maillot jaune.
21: Jonas Vingegaard, on l'a vu gagner très largement à Paris-Nice, on l'a vu gagner très largement en Catalogne, on l'a vu gagner très largement en Italie, mais on l'a jamais vu contre Pogacar. Ce qui nous arrange bien, qu'on ne l'ait pas vu en confrontation directe encore aujourd'hui. Est-ce qu'il sera à son niveau? Est-ce qu'il sera juste derrière? Est-ce qu'il y aura un troisième homme qui s'appelle Evenepoel, Lipovitz ou Sexas? On verra bien.
19: D'ailleurs, Tadej Pogacar ne limite pas ce tour à un énième duel avec Jonas Vingegaard.
22: Je ne pense pas qu'il soit le seul à pouvoir se rapprocher de moi. Je pense qu'il y a pas mal de gars ici qui peuvent viser la victoire, comme celui à côté de moi.
19: Comprenez son coéquipier, Isaac Del Toro, vainqueur du récent Tour Auvergne-Rhône-Alpes. Répétition générale avant le Tour de France.
4: Et ce sera évidemment à vivre sur RMC, les grandes gueules du sport en direct de Barcelone ce matin en Espagne, avec qui on suivra aussi cette nouvelle compétition en rugby, le championnat des nations avec France-Nouvelle-Zélande. C'est à 9h10.
23: Bah tiens, Fabien voulait qu'on le rappelle, tu fais bien. Merci beaucoup Clara, ne t'échappe pas. Je voulais revenir sur ce que tu as vécu cette semaine à Marseille, parce que oui, elle était à Marseille,
4: oui,
23: au concert d'un certain Bad Bunny. T'as dansé dans la casita?
4: Ah non, pas dans la casita, mais sur la pelouse du Vélodrome. Ça,
5: oh, tu l'as pas abîmé, sinon il t'a reproché, il va pas être content.
4: Et alors, c'était bien. Ah ouais, ouais, c'est incroyable. Plus de 2h30 de concert, ouais, hyper généreux.
5: T'en as eu pour ton argent?
4: J'en ai eu
1: terrible pour mon argent. Non, c'était superbe.
23: Et Bad Bunny qui est donc au Stade de France aujourd'hui et demain, vous le savez parce que vous avez écouté le bonus de Fred.
1: T'as ta place, Fred?
5: Non, c'est pas ma place. Non, c'est Défense Arena.
23: À la Défense Arena. Ah, j'ai dit une bêtise. Voilà. Défense Arena.
5: Mais j'ai pas de place quand même. Hein. Ah ouais. Moi, je regarde le match ce soir.
23: Ah, bah évidemment, évidemment. Merci beaucoup, Clara. Il est 8h09.
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23: C'est l'heure de jouer à votre jeu préféré, le Blind Text. Le jeu d'Anaïs ce matin, je vous fais écouter les paroles d'une chanson interprétée par un comédien avec un ton qui n'a rien à voir avec la musique normale. Il faut deviner de quel titre il s'agit. Écoutez.
2: Hello papy, mais que passe ça? J'entends des bails atroces sur moi. À ce qu'il paraît, je te cours après. Oh yeah yeah yeah, ça va pas? Mais t'es taré, oh ouais. Mais comment ça le monde est type? Hey, tu croyais quoi? Qu'on se verrait plus jamais? Je pourrais t'afficher, mais c'est pas mon délire. D'après les rumeurs, tu m'as eu dans ton lit.
23: Bon, mais moi je l'ai. C'est facile aujourd'hui.
5: Ah non, je l'ai pas.
23: Ah, bah ça m'étonne pas. 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Il est 8h11. Dans un instant, juste après les livres audio de Fred, je vous attends en 32-16 pour me dire comment vous allez suivre France Paraguay dans un bar, dans une fan zone, à la maison, chez des amis. Est-ce que vous êtes confiant surtout? Je vous attends au 32-16. À tout de suite.
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23: 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Vous écoutez Anaïs Matin, il est 8h13.
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23: Aujourd'hui, Fred, tu voulais nous parler du livre de Gavin Clemente-Ruiz intitulé Le Café des Rêves.
5: C'est bientôt les vacances et désormais, chaque samedi et chaque dimanche, je vous propose un livre à déguster sur la plage ou tout simplement au frais à la maison. Et là, je viens avec un bouquin qui raconte à la fois une belle histoire que l'on prend plaisir à découvrir et qui nous incite finement à réfléchir sur les priorités de notre propre existence. Alors voici Inès, trentenaire française très connectée, qui vit à Berlin et qui fait un burn-out. L'entreprise pour laquelle elle travaille la remercie du jour au lendemain et son fiancé, un certain Pablo, la largue méchamment par visio. Le pire est que cette brillante ingénieure en intelligence artificielle se sent responsable de tous ses malheurs. Elle a créé une IA très performante qu'elle a appelée Eva. Et c'est cette même Eva qui décide de virer Inès de sa boîte en lui expliquant qu'elle est devenue redondante, selon le mot très bien choisi par l'auteur. À ce moment charnière de sa vie, Inès se souvient qu'elle a une grand-mère espagnole qui vit dans un petit village d'Andalousie. Et même si cela fait 20 ans qu'elles ne se sont pas vues, l'ingénieur décide d'aller passer quelques temps chez elle et de retrouver ses racines. Quel effet ce retour aux sources aura sur Inès ? La réponse est au fil de l'histoire.
23: Pourquoi faut-il lire ce livre, Le Café des Rêves ?
5: Parce que c'est un livre qui fait du bien en cette période troublée, ben, il ne faut pas s'en passer. Hein. L'histoire est belle, contée simplement, sans fioritures, et les personnages créés par Gavin Clemente-Ruiz sont vraiment attachants, à commencer par la grand-mère Pilar et ses copines qui se lâchent dès qu'elles ont bu un petit verre. Et puis ce contraste entre l'hyperconnexion de la vie à Berlin, dans le milieu de la tech, et la déconnexion du petit village andalou est vraiment saisissant.
23: Merci beaucoup Fred de nous avoir parlé de ce livre écrit par une figure historique du guide du routard, Gavin Clemente-Ruiz, figure historique du routard pendant 25 ans. Il est 8h15, je voudrais prendre Yannick au 32-16 qui nous appelle pour parler France-Paraguay. Oui, c'est le rendez-vous ce soir, 23h. Bonjour Yannick.
1: Bonjour.
5: Bonjour.
23: Vous serez, où est-ce que vous allez regarder le match ce soir ?
1: À la maison avec mon fils, tranquillement. Ah.
23: Sympa. Voilà. C'est vrai que vous regardez toujours les matchs en famille avec votre fils. Vous faites un petit concours de pronos, non, si je me souviens, non ?
1: Ouais. Quand je vous avais appelé, je menais 3-2, mais là, j'ai arrêté de compter tellement je suis en train de perdre.
23: Ah ouais, c'est vrai ?
1: Ah oui.
5: Il est bon, le fiston.
1: Il est devenu trop fort pour moi maintenant.
23: Rappelez-nous, il a quel âge, Yannick, votre fils ?
1: Il a 22 ans.
23: D'accord, ok. Et meilleur que le papa. Bah, votre prono, tiens, pour ce soir ?
1: Ah, moi, ça dépend. C'est, le truc, là, c'est que j'ai du mal à voir le déroulé du match.
23: Ah ouais, ça a coupé. Yannick ? Non, c'est bon. Non, c'est bon. Je vous ai. Je sais que ça capte pas forcément très bien parce que vous êtes en Espagne, c'est ça, Yannick ?
1: Oui. Ouais. Oui.
23: Et donc, vous disiez, petit prono pour ce soir ?
1: Ben, comme je disais, je pense qu'on va gagner. Ouais. Je pense qu'on va gagner. Si on arrive à mettre le premier but assez rapidement, je pense qu'on peut monter à 3-4-0.
23: Ouais, pour éviter le 3-4-0.
5: Moi, j'ai dit 4,
1: ouais. Oui, parce que c'est une équipe, pour moi, c'est une équipe qui n'a pas l'habitude d'attaquer. Donc, dès qu'ils vont être menés, ils vont attaquer et ils vont laisser beaucoup d'espace pour nos flèches. Pour nos flèches, donc un petit but d'Olysée me ferait très plaisir.
23: Ah bah moi aussi ça me ferait plaisir.
5: Puis, les Paraguayens ont quand même joué une prolongation très compliquée, tir au but.
23: Ouais.
5: Donc ça pèse, hein.
23: Tu penses qu'ils sont crevés ?
5: Ouais.
23: Il va faire très chaud, mais ça aussi on pourrait le subir, nous les Bleus. Restez avec nous, Yannick.
1: Et en plus, ouais. Attendez. Et en plus, pour Chilaver, parce que ce qu'il a dit, c'est vraiment une honte.
5: Chilaver, qui est l'ancien gardien du Paraguay.
23: Voilà.
1: Pour Chilaver, j'espère, désolé du terme, mais qu'on va bien les fesser.
23: Restez avec nous, Yannick. On est aussi avec Hervé. On va voir s'il est d'accord avec vous. Salut, Hervé.
2: Bonjour Anaïs, bonjour Fred.
5: Bonjour.
23: Vous nous appelez depuis. Vous êtes à Montreuil, vous, en Seine-Saint-Denis.
2: Ouais.
23: Confiant vous aussi ou pas pour ce soir ?
2: Pour ce soir, ouais. Bah, je croise les doigts parce que le climat qu'il va y avoir pour le match, c'est plus un climat auquel les Paraguayens sont adaptés. Il va falloir, je pense, plier le match assez vite en première mi-temps.
23: Ouais.
2: En mettre deux au moins, minimum,
23: ouais.
2: Pour se rassurer, être confiant. Et,
23: éviter le scénario de 98.
2: Ouais. Parce que comme disait Emmanuel Petit hier, c'est le genre de climat qui n'est pas facile. Quand ouais. On n'est pas habitué, il se rappelle le 98 où il a terminé, il a perdu toute l'eau qu'il avait dans son corps. Enfin, c'est, ouais.
23: Vous savez quoi, j'ai pu le rencontrer, Emmanuel Petit. Je suis allée à la brasserie au Flora, hein, où il y avait toutes les équipes d'RMC hier. On s'est vraiment entretenu. L'interview est à retrouver tout à l'heure, 8h40. Je lui ai parlé justement de cette chaleur qui n'était pas totalement la même à l'époque. C'était plus une chaleur sèche. Là, il y aura l'humidité aussi. Ce sera en effet difficile pour les joueurs.
2: Ouais. Ça va être très lourd, très pesant.
23: Et donc, votre prono ?
2: Un 3-1 pour la France.
23: 3-1. Ah, bah globalement, ouais. Nos auditeurs sont optimistes ce matin.
2: J'espère.
23: Bah, nous aussi, on espère, on croise les doigts. Merci à tous les deux, Yannick et Hervé, de nous avoir appelés. Puis si vous êtes debout et encore en forme demain matin, on se passe un petit coup de fil pour débriefer le match, évidemment. Évidemment qu'on va débriefer tout ça dans Bonjour c'est Fred et dans Anaïs Matin. Il y aura aussi l'after, évidemment, la nuit prochaine. Merci beaucoup à tous les deux. Allez, on marque une toute petite pause. On va retrouver Georges Quirino en direct de Barcelone pour le début du Tour de France. Parce que oui, les GG délocalisent pour le départ de la Grande Boucle. 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Une courte pause et puis on accueille le gagnant du Blind Text dans un instant, à tout de suite.
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23: Anaïs Castagna. Vous écoutez RMC, bon réveil, il est 8h22. Juste avant d'accueillir Jessica, qui pense avoir reconnu le tube qui se cache derrière le Blind Text. Je vous rappelle les principaux titres à retenir ce matin. Un huitième sous une chaleur écrasante et sans Aurélien Tchouaméni. RMC vous le révèle ce matin, le vice-capitaine des Bleus est forfait ce soir pour France-Paraguay. Match à suivre à 23h avec Flo Germain et Jean-Louis Tour au commentaire. Il faut nous aider. L'appel des pompiers du sud des Pyrénées-Orientales à adopter les bons comportements face au risque très élevé de feux de forêt ce week-end. On y revient évidemment dans le journal de 8h30. 8h22.
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23: Bonjour Jessica.
13: Bonjour.
5: Bonjour Jessica.
23: Vous nous appelez d'où Jessica ?
13: Je vous appelle du Doubs à Fournet-Luisant.
23: Du Doubs. Ben, je suis ravie de vous avoir ce matin sur RMC. Surtout, j'espère que vous allez gagner. Vous savez quoi ? On va réécouter l'extrait que je vous ai passé tout à l'heure et on a votre réponse dans la foulée.
14: Hello papy, mais que passe ? J'entends des bails atroces sur moi. À ce qu'il paraît, je te cours après. Oh yeah, yeah, yeah, ça va pas ? Mais t'es taré, oh ouais ! Mais comment ça, le monde est type ? Hey, tu croyais quoi ? Qu'on se verrait plus jamais ? Je pourrais t'afficher, mais c'est pas mon délire. D'après les rumeurs, tu m'as eu dans ton lit.
23: Alors, vous l'avez ?
13: Oui, c'est Oh Dja Dja de Aya Nakamura.

0: Alors, Fred Hermel ne l'avait pas. Mais
1: non,
0: comment ça, tu l'avais
1: pas?
0: Mais je l'ai, ça me fait penser à une certaine AOC, c'est ça?
1: Exactement.
0: Oui, l'an dernier, c'est l'an dernier qu'elle. Elle s'était illustrée. On l'a tous. Jessica, bravo.
2: Bravo. Merci beaucoup.
0: Bravo, vous remportez un bon cadeau de 50 euros à valoir sur Agfa Photoprint pour imprimer vos meilleurs souvenirs de vacances sur albums photos, posters, mugs, pour développer vos pellicules ou vos appareils jetables en moins de 10 jours et à petit prix. Je sais pas ce que vous en pensez, mais moi je trouve ça cool parce que souvent on les imprime plus et en fait je trouve que c'est chouette d'avoir ces photos. Jessica.
2: Oui, c'est vrai. Oui. Parfois, nous, on fait un peu. J'essaye de faire des albums, de suivre les années, mais c'est vrai que ça va être sympa de les imprimer.
0: Ouais. Moi, j'ai imprimé, j'ai des albums à la maison, Fred, t'en as, toi. Et les enfants adorent les photos.
1: Bien sûr.
0: Tellement
1: beau souvenir.
0: Eh bien, Jessica, je vous souhaite une très, très belle journée. Vous allez regarder le match ou pas ce soir?
2: Oui, bien sûr, avec les trois enfants qui sont fans de foot et le papa, donc voilà.
0: Ah bah super, et ben on vous embrasse, on embrasse toute la famille et à très vite Jessica.
2: Merci beaucoup, bonne journée.
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0: Il est 8h25, l'heure d'accueillir, de retrouver Georges Quirino en direct de Barcelone pour le début du Tour de France. Hola, Jorge, qué tal?
4: Salut les amis, hola
1: a
4: todos.
1: Bon dia,
4: oui, nous sommes en Catalogne.
0: Pourquoi c'est toujours toi qui pars? Pourquoi moi je viens jamais? Tu veux pas me prendre en tes valises de temps en temps? Mince alors.
4: Qu'est-ce que tu veux que je te dise? Il y a des événements sportifs à droite à gauche, donc c'est pour ça qu'on part évidemment avec les grandes gueules du sport. Ben oui, les grandes gueules du sport de l'autre côté des Pyrénées. Là, je vais vous dire un petit peu où on est. Hein. On est dans le studio RMC, le studio de l'Intégral Tour,
0: qui va évidemment
4: vous accompagner toutes les après-midi. On est sur la colline de Montjuïc. Qui domine Barcelone, c'est on est là où il y avait où il y a tout simplement le parc olympique des Jeux Olympiques de 92. C'est là où va se disputer tout à l'heure le contre-la-montre par équipe. Première étape du Tour. Écoutez, on va parler du Tour de France évidemment qui va s'élancer aujourd'hui. On va se poser ces deux questions. Est-ce le Tour le plus excitant depuis des années? Faut-il être exigeant avec notre pépite Paul Sexas qui à 19 ans dispute son premier Tour de France? On va avoir des invités exceptionnels. Christian Prudhomme, le directeur du Tour, sera avec nous dès 9h. On aura Bernard Hinault, quintuple vainqueur du Tour, dernier vainqueur français en 85. Qui va nous donner les recettes peut-être à Paul Sexas sur comment on fait pour gagner le Tour. On sera avec le patron d'équipe de Paul, Dominique Siries. Et puis on va parler également de la Coupe du Monde de foot, hein, les amis, on n'oublie pas. C'est pas parce qu'on est à Barcelone qu'on est coupé du monde. Il y a France-Paraguay ce soir. Est-ce que vous trouvez que Didier Deschamps vous surprend sur cette Coupe du Monde? C'est la question qu'on va se poser. Est-ce qu'il s'est métamorphosé? Est-ce qu'il a changé pour sa dernière Coupe du Monde? On va en parler tous ensemble. Et je suis avec Marc Madiot, avec Jérôme Pinault, avec Pascal Duprat, toute l'équipe de l'Intégral Tour, Jérôme Coppel, Christophe Cessieux et vous au 32-16 évidemment à partir de 9h.
0: À tout à l'heure.
1: Je peux recommander un resto?
0: Alors,
1: restaurant Salamanca, très bonne paella à la Barcelonnette.
0: Allez.
4: Très bien, c'est original ça, on va manger une paella en Espagne.
0: À tout à l'heure, Georges. D'ici là, Emmanuel Petit, mon invité, 8h40,
1: j'ai pu m'entretenir
0: avec lui. À tout à l'heure, ce sera juste après le journal de 8h30.
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0: Les températures augmentent?
18: Oui, on sera entre 30 et 32 degrés sur la moitié nord, un peu plus moins chaud près de la Manche, 21 à 26, mais 32 à 35 dans le sud. Des pointes à 36, 37 sur la basse vallée du Rhône et le Languedoc-Roussillon. L'Hérault et les Pyrénées-Orientales sont en vigilance orange canicule. Tout ça sous un beau soleil après dissipation de quelques grisailles matinales sur les côtes de la Manche et sur les Pyrénées. Puis toujours beaucoup de mistral et de tramontane. Attention aux feux de forêt qui restent très élevés. Risque de feux de forêt.
0: Oui. Merci beaucoup, Peggy. 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
0: Le journal de Clément Gouitz. Bonjour Clément.
20: Bonjour Anaïs, bonjour à tous. C'est à vivre aujourd'hui sur RMC, le grand départ du Tour de France depuis Barcelone. C'est avec un contre-la-montre par équipe que débute cette 113e édition. Tous derrière les Bleus, ce soir, la France défile Paraguay en huitième de finale de la Coupe du Monde et le sud de la France sous haute surveillance. Des centaines d'hectares incendiés, des dégâts et des évacuations et des habitants sous le choc.
0: Le grand départ du Tour de France sera donc donné depuis Barcelone cet après-midi.
20: Pas d'étape en ligne aujourd'hui. Les organisateurs ont prévu un contre-la-montre par équipe dans les rues de la capitale de la Catalogne. Justement, Maria Azé, vous êtes en direct de Barcelone. Il s'agit donc d'un format un peu particulier.
21: Oui Clément, 55 ans que le Tour de France n'avait pas commencé par un contre-la-montre par équipe, c'est dire à quel point ce format est très rare. Alors pour cette édition 2026, les organisateurs ont changé un peu les règles. Le contre-la-montre se court par équipe de 8 coureurs, mais le temps de l'équipe est pris sur le premier coureur à passer la ligne d'arrivée. Ensuite, pour vous expliquer, chaque coureur est crédité de son propre temps personnel. On commence donc en équipe, mais on termine souvent tout seul. Ce contre-la-montre de 19 km pourrait offrir le premier maillot jaune à un Français, Kevin Vauclin, le Normand, 7e du Tour de France l'année dernière, est un spécialiste de la discipline et a autour de lui une équipe impressionnante, à moins que les grands favoris du Tour de France, Tadej Pogacar, Jonas Vingegaard ou encore Paul Sexas, décident de se montrer dès la première étape de la grande boucle. Le départ de la première équipe à 17h05, arrivée de la dernière équipe à 19h15.
20: Maria Azé en direct de Barcelone pour RMC. L'intégral Tour à partir de 16h, présenté par Christophe Cessieux.
0: Ouais, les GG du sport en direct de Barcelone. À partir de 9h sur RMC. Autre événement à vivre aujourd'hui sur RMC, c'est le 8e de finale des Bleus au Mondial de foot.
20: France-Paraguay à 23h et Fabrice Hofkins. Didier Deschamps devrait faire seulement un changement par rapport aux 11 alignés face à la Suède.
22: Didier Deschamps avait prévu d'aligner les mêmes joueurs que face à la Suède, mais ce ne sera pas le cas. Selon nos informations, le milieu de terrain Aurélien Tchouaméni ne pourra pas tenir sa place. Le vice-capitaine des Bleus s'est blessé au niveau de la cuisse hier à l'entraînement. Sa durée d'indisponibilité est estimée à 4 jours. Son retour est espéré en quart de finale si les Bleus battent le Paraguay. Pour suppléer le joueur du Real Madrid, le sélectionneur pense à Manu Koné, titulaire contre l'Irak et la Norvège en phase de groupe. Il a toutes les qualités pour remplacer Aurélien Tchouaméni au pied levé. Pour le reste, il n'y aura pas de surprise. Bradley Barcola, en grande forme depuis le début de la compétition, devrait être préféré à son coéquipier du PSG, Désiré Doué. Kylian Mbappé, qui est devenu le meilleur buteur de l'histoire des Bleus, sera bien là, tout comme Michael Olise et le ballon d'or Ousmane Dembélé.
20: Coup d'envoi à 23h et c'est à vivre sur RMC avec Jean-Louis Tour et Florent Germain aux commentaires depuis Philadelphie. On aura droit à Canada-Maroc à 19h. Les Lions de l'Atlas partiront favoris de ce huitième de finale et le vainqueur de ce match défiera en quart la France ou le Paraguay. Jérôme Sillon, vous êtes l'envoyé spécial d'RMC à Houston. Le Maroc a-t-il déjà la tête au bleu?
23: Les supporters croisés devant l'hôtel des Marocains hier après-midi, oui. Ils sont venus de Paris, Boston ou Rabat. Maillot rouge et vert sur le dos, Anes, Sarah, Amran et Talar ont une petite envie de revanche 4 ans après la demi-finale du Mondial remportée par les Bleus.
1: Si, si, on y pense déjà. Ça sera dur contre la France, mais bon.
2: On est confiant et on est venu de loin pour soutenir notre équipe.
4: Bah, il nous faut bien une revanche. Hein. En tant que franco-marocain, ce sera un match épique, un match historique. Et puis, en 2022, c'était la France. Maintenant, il faut laisser un petit peu du rab au Maroc pour qu'on puisse aller plus loin dans la compétition.
16: Il n'y a aucun doute. Le Maroc, ce sera à la finale.
23: Ne prononcez surtout pas le mot France auprès de Mohamed Wahbi, le sélectionneur. Les joueurs et le staff du Maroc se disent focalisés sur le défi canadien.
24: Le prochain adversaire, si on en a un, je ne le connais pas. Donc, il n'y a que ce match qui compte. Il n'y a rien d'autre que vous allez entendre sortir de ma bouche, de mon staff, quelles que soient les équipes. On parle que du Canada.
23: Si les Bleus paraissent encore loin, c'est aussi parce que le Maroc a la pression. Pour la première fois, les coéquipiers d'Achraf Hakimi doivent

0: Avoir parcouru 900 hectares, 150 pompiers sont encore mobilisés autour de Pouzol-Minervois, village déjà éprouvé cette année par les inondations, les tempêtes et désormais les flammes. De quoi fatiguer les habitants rencontrés par notre envoyée spéciale Caroline Renaud.
1: À quelques mètres des pins noircis par les flammes, Elodie observe la colline, l'air épuisé.
2: C'est un éternel recommencement depuis janvier.
1: Car ici, les catastrophes s'enchaînent.
2: On a la maison qui a été inondée, donc tout a pourri en même pas une semaine. On n'avait plus rien. Et après, on a eu la tempête Nils. Coupure de courant pendant 10 jours.
1: Puis cette semaine, le feu aux portes de sa maison.
2: Je me dis à tout moment, on me dit écoute, y a le feu, on doit repartir. Psychologiquement, c'est pas facile. Il faut positiver un maximum, sinon c'est trop dur et on peut vite s'écrouler.
1: Mais impossible d'éviter la question qui revient dans toutes les conversations. Faut-il partir ou rester? Olivier, son voisin, a sa réponse.
3: On va faire les annonces immobilières. C'est pas encore fait, mais c'est dans la tête.
1: Voilà 5 ans qu'il a quitté son Jura natal pour Pouzol-Minervois.
3: On est venu passer la retraite soi-disant paisible, mais bon, depuis le début de l'année, on est sur le qui-vive sans arrêt. Qu'est-ce qui va encore nous arriver demain, quoi?
1: Une inquiétude partagée jusqu'à la mairie.
4: On se demande si on n'a pas un petit chat noir dans le village.
1: Béatrice Bourrel, première adjointe.
4: En 4-5 mois, là, c'est très rapproché. On est chaque fois surpris de l'ampleur que ça prend.
1: D'autant que la commune vient tout juste de boucler le dossier d'indemnisation de la tempête Nils. On en a marre, souffle l'élu.
0: Six départements, notamment les Bouches-du-Rhône, l'Aude ou encore les Pyrénées-Orientales, sont en vigilance incendie très élevée aujourd'hui. Mobilisation contre les violences sexuelles aujourd'hui après le meurtre de la collégienne Yana. Les associations réclament une loi globale et plus de moyens pour protéger les victimes. Près de 80 marches sont annoncées, dont une manifestation cet après-midi à Paris. Le cortège partira à 15h de Bastille.
5: Merci beaucoup Clément. Il est 8h36. À suivre dans Anaïs Matin, le petit-déj média de Rémi Jacob qui est là. Bonjour Rémi.
6: Bonjour Anaïs. Ce matin avant France-Paraguay, on passera en revue la semaine des Bleus grâce aux vidéos postées par la FFF, la Fédération Française de Football. Vous le verrez, on est vraiment dans les coulisses avant le match de ce soir. Et puis, vacances oblige, Stéphane Bern vous parlera de la 15e édition du village préféré des Français, concours diffusé sur France 3. Rendez-vous à 8h50.
5: À tout à l'heure. D'abord, dans un instant, un champion du monde dans Anaïs Matin, un Bleu qui a déjà battu le Paraguay en 8e de finale de mondial, Emmanuel Petit, que j'ai pu rencontrer à la brasserie Flora à Paris. À tout de suite.
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5: Mon invité ce matin est un champion du monde, Emmanuel Petit. Salut Manu.
20: Bonjour.
5: Membre de la Dream Team RMC, merci d'être avec nous à quelques heures de France-Paraguay en 8e de finale de la Coupe du Monde de foot. Affiche que tu as vécue en 98, victoire 1-0 dans la douleur grâce à un but en or de Laurent Blanc en prolongation. Quel souvenir tu en gardes, Manu?
20: Un match extrêmement compliqué,
15: un match sous une très très forte chaleur, donc je pense que ça sera...

0: deux points communs que les Bleus rencontreront. Ça a été un match où il fallait être extrêmement patient. Un match, c'était un combat en permanence sur le terrain face à une défense extrêmement bien regroupée devant leur star qui était le gardien Schilaver. Il y avait une volonté affichée et assumée de nous frustrer jusqu'au bout et de maintenir ce résultat de parité pour aller jusqu'au pénalty. Donc c'était un match très très dur physiquement et mentalement. Oui.
1: Vous avez cru à un moment de ne pas y arriver?
0: Non, à aucun moment. Nous étions portés également à cette époque-là. C'était tout le début justement de la ferveur populaire à Lens. On se rappelle ce qui s'est passé après le match, mais avant déjà à Bollaert, on avait tout le soutien du public et c'était phénoménal. Mais on ne doutait pas, on savait que tôt ou tard, on allait trouver l'ouverture. Et donc on a été patient. À cette époque il y avait encore le but en or. Et donc je pense qu'on a été la première nation à inaugurer le but en or avec le but de Laurent Blanc dans les prolongations.
1: Et alors quelle similitude entre le match de 98 potentiellement et celui de 2026? Tu parlais déjà de la chaleur. Écrasante, hein.
0: Il faisait 35 degrés sans air donc,
1: mais c'était une chaleur sèche, alors que là on annonce plutôt une chaleur humide.
0: Oui, mais pour, à titre de comparaison aussi, contre le Sénégal en 2002, il y avait 85% d'humidité sur le terrain avec une forte chaleur. Donc
1: quel impact ça a, ça?
0: Bah, tant que nous on a génétiquement on n'a pas le corps qui s'habitue assez rapidement, donc il faut apprivoiser justement ces conditions météorologiques. Donc il faut venir plusieurs jours à l'avance, minimum 10 jours, donc t'as pas le temps pour faire ça, ou alors il faut venir très tardivement pour que le corps soit impacté le moins possible. Donc il a fallu qu'on gère du mieux possible nos efforts, en sachant qu'il fallait être extrêmement patient dans ce match-là, donc ne pas jeter toute notre énergie sur la première heure de jeu, quoi.
1: Cette chaleur, elle peut pénaliser notre équipe qui est dont l'attaque est la force en fait de cette équipe.
0: Oui, c'est le pouvoir de percussion. On a des joueurs extrêmement rapides, toniques. Pas qu'un seul joueur, hein. Tout le secteur offensif est composé de joueurs extrêmement toniques. Mais en termes de mouvement, on a vu un jeu extrêmement fluide sur certaines actions. Donc on est capable à l'heure actuelle, l'équipe de France est capable à la fois de marquer sur des phases de transition, sur des attaques placées, voire des exploits individuels. Donc encore une fois, je me répète, mais ça ne sera pas facile, ça sera extrêmement dur. C'est une équipe, le Paraguay, qui prend très très peu de buts. Regardez sa phase de qualification, il me semble qu'elle avait perdu qu'une seule fois contre le Brésil sur la plus petite des marges. Et même pendant ce mondial, hormis l'entrée dans la compétition où ils prennent une raclée entre guillemets contre les États-Unis 4-1, derrière, c'est une équipe qui prend quasiment pas de buts, mais qui n'en manque pas non plus. Donc une volonté véritablement de jouer en bloc équipe avec que des combattants sur le terrain et également du vice. Donc ça il faut le savoir, ils vont tout tenter.
1: Du vice, oui,
0: c'est-à-dire que faire semblant de tomber quand il n'y a pas faute, gagner du temps, essayer de mélanger de la roublardise avec de l'expérience, tout ça pour essayer de faire sortir les joueurs de l'équipe de France de leur match dans la concentration, mais également ne pas tomber dans le piège de la frustration.
1: En tout cas, pour l'instant, on a l'impression que l'équipe de France, elle est injouable. C'est aussi le sentiment que tu as.
0: Oui, je mets un bémol quand même.
1: Ah.
0: Elle est injouable, je me régale à les voir jouer. Il y a encore des problèmes à régler, mais quand j'entends tous les louanges à l'heure actuelle qui s'abattent sur l'équipe de France, je pense qu'il y a des adversaires extrêmement coriaces si l'équipe de France aura la chance et le privilège d'aller jusqu'au bout. Mais en même temps, il y a également garder en présence que, à force d'être dans un environnement où tout le monde vous dit que vous êtes le meilleur, les plus beaux, même les nations supposées adverses n'arrêtent pas de dresser des louanges comme quoi la France est archi favorite, qu'elle n'a même pas besoin de jouer, qu'elle est déjà championne du monde. Donc pour moi, le plus gros ennemi à l'heure actuelle des Français, ce sont eux-mêmes. Il ne faut pas qu'ils sortent justement de leur concentration et ne pas se laisser attendrir par tout ce qu'ils peuvent dire.
1: Et alors Mbappé, est-ce que tu es surpris par le mondial de...
0: Non, je ne suis pas surpris parce qu'il a déjà...
1: Certains ne le disaient pas fait pour le rôle de capitaine.
0: Oui, mais enfin ça c'est la vérité du terrain. Ben, passe son temps justement à remettre en question toutes les idées déjà reçues ou les commentaires assez incisifs. Donc... J'ai pas de surprise particulière sur les prestations de Kylian Mbappé. C'est un joueur qui répond toujours présent au très haut niveau dans les grands matchs. Il l'a déjà démontré à maintes reprises en Coupe du Monde. On le voit aujourd'hui, il est juste derrière Italone Messi sur les meilleurs buteurs en Coupe du Monde. C'est un garçon qui adore ces affiches-là. Et en plus, après deux années sans titre au Real Madrid, j'ai l'impression qu'il est un petit peu en mission, quoi. Donc,
1: tu trouves qu'il a la bonne attitude?
0: Il a, pour moi, l'attitude qu'il faut. Faut pas oublier quand même que dans le schéma tactique à l'heure actuelle des Bleus, Dembélé, qui est ballon d'or, a été deux fois champion d'Europe avec le PSG à la pointe de l'attaque. Donc là, il ne rechigne pas à jouer sur son ancien rôle, qui est celui de l'ailier droit. De la même mesure, Olise, qui a été extrêmement performant depuis deux ans avec le Bayern de Munich, en tant qu'ailier droit, joue milieu offensif, comme un numéro 10 à l'ancienne. Et il n'a rien dit non plus. Mbappé, tout le monde se pose la question de savoir est-ce que son ego sera trop pesant pour l'équipe. On s'aperçoit que l'entente entre ces joueurs est exceptionnelle et je pense qu'il y a encore une grande marge, et surtout que dans son comportement hors et sur le terrain, il est irréprochable.
1: Et tu parlais d'Olise qui a fait une saison incroyable, ça les fans de foot le savent, mais il explose aux yeux du grand public.
0: Oui, bah c'est normal que tout le monde soit surpris un petit peu, parce qu'il y a deux ans on ne parlait pas de son nom. On ne parlait pas de lui, même quand il est arrivé au Bayern de Crystal Palace, le club anglais. À aucun moment on aurait pu penser que tout de suite, en l'espace de deux semaines, ils mettent tout le monde d'accord au Bayern, qui est un des plus grands clubs au monde, et que tout le monde se range derrière ses qualités en disant que c'est un joueur fantastique, incroyable. Et donc depuis deux ans, il ne fait que le prouver. Il est arrivé de la même manière, de façon un petit peu décomplexée, au sein de l'équipe de France. Et que ça soit à droite ou au milieu, c'est un garçon qui répond toujours présent. Donc c'est quand même extraordinaire, en ce qui concerne Olise, de voir qu'il est un joueur fantastique, un des meilleurs à son poste en tant qu'ailier droit, et qu'il est probablement le meilleur à l'heure actuelle dans la position numéro 10. Donc c'est, vous rendez compte, les options qui s'ouvrent aux sélectionneurs.
1: Est-ce qu'on a là un potentiel ballon d'or?
0: Je pense qu'on a là un potentiel ballon d'or. Je pense qu'à l'heure actuelle, au sein de l'équipe de France, vous avez trois joueurs potentiellement ballon d'or, entre Kylian Mbappé, Dembélé et également Olise. Donc quand j'entends depuis quelques jours les compliments à juste titre, mais je garde quand même une certaine mesure, un certain recul. On dit que le duo incroyable entre Kylian Mbappé et Olise, oui, c'est vrai. Sauf que vous oubliez quand même un joueur essentiel qui s'appelle Dembélé, qui est aussi a marqué 4 buts et 2 passes décisives et qui est phénoménal. Donc moi, je pense que on parlait d'Mbappé en termes d'ego. On a vu qu'il n'y a pas de souci à ce niveau-là. Je pense que Olise et Dembélé, ils sont pour beaucoup également pour ce revirement de situation.
1: Et est-ce que cette équipe, parce qu'elle montre, parce qu'elle démontre, elle a déjà laissé une trace dans l'histoire?
0: Non, pour l'instant non.
1: Non?
0: Non, on n'est qu'en huitième de finale, donc on va quand même pas mettre la charrue avant les bœufs. J'espère pour eux qu'ils iront jusqu'au bout et qu'ils gagneront encore une étoile.
1: Tu crois?
0: Oui, j'y crois fortement. Après, il y a d'autres équipes qui sont très fortes. J'ai vu l'Espagne qui m'inquiète fortement parce qu'elle est en train de retrouver ses vertus collectives, en sachant qu'elle n'a toujours pas ses deux ailiers qui sont quand même ses forces majeures à 100%, loin s'en faut. Il y a également l'Argentine, parce qu'on a beau dire qu'il y a une dépendance de Lionel Messi avec l'Argentine, c'était déjà le cas en 2022, il finit meilleur buteur avec 7 buts et je ne sais plus, 3 ou 4 passes décisives, avec une armée de soldats derrière lui qui font que il peut donner la pleine plénitude de toutes ses qualités sur le terrain. Donc il y a quand même des nations aujourd'hui qu'il faut regarder avec beaucoup de respect, pas de peur, mais en sachant qu'on n'est pas la seule équipe capable de gagner la Coupe du Monde.
1: Merci beaucoup Manu Petit.
0: Merci
1: d'avoir été avec nous ce matin. Notez que France-Paraguay, ce sera donc ce soir 23h en direct sur RMC avec Jean-Louis Tour, Florent Germain en commentaire, le débrief toute la nuit dans l'after, et avec nous aussi demain dans Anaïs Matin. Merci. Il est 8h48 et des Bleus de la Coupe du Monde. On continue d'en parler dans un instant dans le petit déj média de Rémi Jacob, parce que Rémi a visionné toutes les vidéos diffusées sur les réseaux sociaux cette semaine. On va revenir sur la semaine des Bleus avec lui. On parlera aussi du village préféré des Français, parce que le verdict va bientôt tomber. À tout de suite.
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1: Avec Rémi Jacob, journaliste à la Tribune Dimanche, membre de la team Anaïs Matin. Bonjour Rémi.
15: Bonjour Anaïs.
16: Bonjour Rémi.
15: Bonjour à tous.
1: Avant France-Paraguay, on va passer avec toi en revue la semaine des Bleus, donc grâce aux nombreuses vidéos de coulisses diffusées sur les réseaux sociaux.
15: Eh oui, en ce moment, c'est un peu notre télé-réalité préférée. À quoi ressemble le quotidien de l'équipe de France entre les matchs? Alors, on le découvre, hein, tu le disais il y a quelques instants, grâce à ces vidéos postées par la FFF, la Fédération Française de Football. On peut suivre les Bleus quasiment 24 heures sur 24. Hein, c'est comme dans le loft, on en avait parlé ici. L'idée, eh bien, c'est de les regarder, ces joueurs, par le petit trou de la serrure, de les voir vivre au quotidien, un petit peu comme... Voilà, les joies de la collectivité, tout ce qu'on aime. Alors cette semaine, bien, on les a notamment suivis dans l'avion du retour mardi soir, juste après France-Suède.
17: Qui prend la photo?
15: Voilà, la petite séance photo entre potes. Puis dès le lendemain, retour sur le terrain pour l'entraînement.
18: Allez, hop, ouais, et contrôle orienté derrière. Là, et on enchaîne. Hop, une. Et deux.
15: Et trois. Et quatre. Voilà. Alors, Kylian Mbappé était évidemment présent sur le terrain et très, très surpris, vous allez l'entendre, par la météo.
19: Ah, il fait trop chaud, là.
15: Il est en vrai. Il a raison.
1: Faut s'habituer, hein.
20: C'est pas en se mettant à l'ombre. Vous allez de l'en plein soleil.
15: Et, ouais, et tu le disais effectivement, c'est une mise en bouche avant chaleur que les Bleus devront affronter tout à l'heure lors de France-Paraguay. Alors toutes ces vidéos de coulisses, elles permettent également, alors ça je trouve ça vraiment mais passionnant, de découvrir des membres du staff totalement inconnus du grand public. C'est le cas par exemple des analystes vidéo de la DTN. La DTN, c'est la Direction Technique Nationale. Leur travail à ce service vidéo est indispensable et c'est le boss de ce service, Thierry Marzalek, qui l'explique.
21: Notre mission consiste à observer l'adversaire, étudier l'adversaire pour présenter un montage au staff technique qui dure environ entre 20 et 30 minutes.
22: C'est très important pour nous. Ils nous aident beaucoup à préparer les matchs. On est bien renseigné sur qui on va jouer et comment on va les jouer. Et je pense qu'ils ont, ils ont une grande importance dans ça.
15: Ah, il a raison, Kylian Mbappé, ces vidéos sont extrêmement précieuses. Ils ont analysé comme ça, plan par plan, tous les matchs du Paraguay, notamment les coups de pied arrêtés. C'est un travail de l'ombre passionnant à découvrir. Et c'est donc sur ces fameuses images de coulisses qu'on peut retrouver sur la chaîne YouTube et les réseaux sociaux de la Fédération Française de Football. Fred, Anaïs, ça vous amuse comme ça de les voir, je veux dire, en mode télé-réalité, nos Bleus, 72 heures, 48 heures avant la rencontre.
23: Oui, moi j'aime bien. Oui, parce que ça les rend plus proches et je pense que ça participe du côté sympathique qu'il y a. C'est vrai que tout le monde aime bien cette équipe.
1: Ah
23: hein,
1: bah oui, totalement.
23: On n'est pas dans le bus de
1: les Français
23: de Nasnia,
1: qui s'emballent.
23: Tu vois, on est.
1: Mais c'est aussi très lié à leur performance aussi.
23: Ouais, bien sûr.
15: Oui, tu as raison.
23: Mais ça ajoute des petites, un petit décorum là.
15: Même si on en avait parlé ici, hein, évidemment, c'est très très contrôlé. Hein, c'est de la communication. Tout est super propre, évidemment, rien ne dépasse. Mais en tout cas, moi, voilà, en tant que fan de foot, je trouve que c'est intéressant. On n'est pas dans le bus de Nasnia, t'as raison. De découvrir une équipe sympathique vraiment au quotidien, presque minute par minute.
1: Il est 8h53. Tu voulais également nous parler d'une émission qui sent bon les vacances.
15: Ah ouais, c'est le début des vacances scolaires et si vous avez la chance de pouvoir partir mais que vous n'avez pas encore choisi votre destination, eh bien petit conseil, regardez ça.
24: Pour la 15e édition du village préféré des Français, je vous emmène sur les routes de France.
15: Voilà, le village. Village
1: préféré.
15: Alors, j'étais pas sûr de cette musique, hein. La fête au village.
23: Ouais, j'ai non, j'aime beaucoup. Non, ouais.
15: Je vois tes gros yeux, Anaïs.
1: Je sais pas si hommes. Je valide. Ouais,
23: moi, je valide.
1: Voilà. C'est surprenant, en tout cas. C'est osé.
15: Un partout, voilà. C'est validé par Fred, un petit peu moins par Anaïs. Ouais. Le village préféré des Français.
1: Vous pouvez t'attendre à cette réponse.
15: Avec ces villages, avec ces fêtes et ces cultures. À retrouver émission mercredi soir sur France 3. C'est présenté, vous l'avez reconnu, par Stéphane Bern, qui après 15 saisons, eh bien, prend toujours autant de plaisir avec cette émission. C'est ce qu'il m'a confié.
0: Ce qui me plaît dans cette émission, c'est qu'elle fait du bien. Ce sentiment que la France est belle, qu'il y a encore des dizaines et des dizaines de villages qui ont gardé leur authenticité, la beauté, la richesse du patrimoine, des traditions culinaires. Et puis aussi, la vraie richesse, ce sont les femmes et les hommes qui animent ces villages.
15: Ah ouais. Alors vous le verrez, il y a 14 villages, il est parti hein, déjà là Fred, en chanson, 14 villages en compétition comme Bormes-les-Mimosas dans le Var, La Flotte, c'est très joli, hein, en Charente-Maritime ou encore Dompierre en Yvelines, ça c'est en Île-de-France, il y en a pour tout le monde. Et j'ai demandé à Stéphane Bern sur les 240 villages visités au cours de toutes ces années, eh bien si certains l'avaient plus marqué que d'autres. Alors c'était pas facile pour lui de choisir, mais il l'a fait.
0: Il y avait Quintin en Bretagne, il y avait La Bouille en Seine-Maritime, c'est sur une boucle de la Seine. Il y avait Levroux dans l'Indre et Ainoa dans les Pyrénées-Atlantiques. Collioure aussi magnifique, une chaleur de bête. J'y suis allé, je m'en souviens.
15: Une chaleur de bête.
1: Non mais c'est pas ça que j'aimais Collioure.
15: Magnifique Collioure, tu as raison.
1: Rémi, pour le village qui gagne, on imagine que les retombées sont très importantes.
15: Ouais, clairement, ça donne un énorme coup de projecteur. J'ai passé un coup de fil à Marilyn Longis, c'est la maire de Saint-Antoine-l'Abbaye. C'est le village qui a remporté le concours l'an passé. C'est en Isère et vous allez l'entendre, eh bien, ça a boosté la fréquentation touristique et l'économie locale.
16: On a eu quand même plus de 22% d'augmentation des nuitées, 60% de visiteurs qui sont passés en plus par l'Office du tourisme et au niveau du musée, plus de 30%. On a vu cet impact, cette lumière sur Saint-Antoine et c'était juste magique pour nous, quoi.
15: Saint-Antoine-l'Abbaye qui a même eu les honneurs de la presse américaine et japonaise. Et pour finir, moi, c'est une vraie anecdote, c'est que je suis déjà parti en vacances en regardant voilà, ces villages.
1: C'est pas vrai.
15: Ah, mais Portes sur Ciel, effectivement, je ne connaissais pas. Je l'ai vu gagner, je crois, en 2013 ou 2014. J'ai dit, je veux y aller. Pareil, Collonges-la-Rouge, ça, c'est aux portes de Brive. Donc, voilà, je trouve que c'est une manière de découvrir et de faire voilà, profiter aux téléspectateurs de notre beau patrimoine.
1: Merci beaucoup Rémi, à demain.
15: À demain.
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1: Une toute petite pause, on se retrouve dans un instant pour vos grandes gueules du sport en direct de Barcelone. Aujourd'hui, ce sera juste après le journal de 9h. À tout de suite.
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1: Il est 8h59, on fait un point sur les conditions de trafic avec Lucas Pierre. Lucas Pierre, ça roule ?
3: Eh bien oui, ça roule plutôt bien pour le moment. Ça reste encore très très calme, un bison futé, voire rouge dans tout le quart nord-ouest du pays. C'est orange dans le reste du territoire, mais effectivement, c'est encore calme pour l'instant. Vous pourriez bientôt ressentir quand même de premières difficultés si vous roulez dans l'ouest, par exemple. On vous conseille d'éviter la 11 entre Angers et Nantes de midi à 14h. Aujourd'hui, il faudra aussi éviter la 63 entre Bordeaux et Bayonne. Du côté de la région Auvergne-Rhône-Alpes, bison futé conseille d'éviter la 7 entre Lyon et Orange jusqu'en fin d'après-midi. Et puis vous levez le pied également pour prendre la direction du sud du pays aujourd'hui, avec pas mal de difficultés attendues sur la 75 entre Clermont et Béziers.
1: Merci beaucoup Lucas. Lucas Pierre, les températures grimpent, Peggy Broche.
4: Oui, 30 à 32 degrés attendus cet après-midi sur le nord, un peu moins chaud près de la Manche, 21 à 26, 32 à 35 dans le sud et des pointes à 36-37 degrés sur la basse vallée du Rhône et le Languedoc-Roussillon. Notez que l'Hérault et les Pyrénées-Orientales sont en vigilance orange canicule, tout ça sous un beau soleil cet après-midi, avec encore du vent, Mistral et Tramontane soufflent fort et un risque d'averse sur les Alpes du Sud et la Corse. Merci Peggy.
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1: Bonjour Clara Gabillet.
4: Bonjour Anaïs, bonjour à tous. La chaleur sera étouffante ce soir à Philadelphie. Près de 40 degrés attendus au coup d'envoi de France-Paraguay. 8e de finale du mondial. Des orages possibles également, mais pas que dans le ciel. La France est un orage. Il faut trouver un moyen d'éviter la foudre, dit le sélectionneur du Paraguay, le petit Pousset, bien décidé à ne rien faciliter aux Bleus ce soir. Il ne faudra pas tomber dans le piège, prévient Emmanuel Petit, champion du monde 98 et consultant RMC, invité d'Anaïs Matin il y a quelques minutes.
6: Ça sera pas facile, ça sera extrêmement dur. C'est une équipe, le Paraguay, qui prend très très peu de buts. C'est une volonté véritablement de jouer en bloc équipe avec que des combattants sur le terrain et également du vice, ça il faut le savoir. Ils vont tout tenter.
1: Du vice, oui, c'est-à-dire.
6: C'est-à-dire que faire semblant de tomber quand il n'y a pas faute, gagner du temps, essayer de mélanger de la roublardise avec de l'expérience, tout ça pour essayer de faire sortir les joueurs de l'équipe de France de leur match dans la concentration, mais également ne pas tomber dans le piège de la frustration.
4: Les Bleus qui n'auront pas ce soir leur vice-capitaine sur le terrain, Aurélien Tchouaméni, est forfait. RMC vous le révèle ce matin. Il a ressenti une gêne à la cuisse hier à l'entraînement. Il pourrait être remplacé par Manu Koné. L'Argentine qualifiée sur le fil. Victoire 3 buts à 2 après prolongation contre le Cap-Vert. Passé tout près de l'exploit. Les Argentins affronteront en 8e l'Égypte qui s'est qualifiée hier soir au tir au but contre l'Australie. Et puis le dernier match des 16e s'est terminé tôt ce matin. La Colombie qualifiée en battant le Ghana. Victoire 1-0. En rugby, le début d'une toute nouvelle compétition dans moins de 10 minutes pour le 15 de France qui affronte les All Blacks chez eux en championnat des nations. Un bon échauffement à moins d'un an et demi du mondial, Pierre Thévenet.
7: Oui, pour ces trois rencontres, les Bleus ont d'ailleurs pris leur quartier à Brisbane où ils joueront un match de la Coupe du Monde 2027. Pour le sélectionneur Fabien Galthié, ce championnat est une grande opportunité.
8: Cette compétition va donner une dimension au rugby mondial spectaculaire. Et au fur et à mesure que j'expliquais en fait aux joueurs ce qui allait arriver, j'ai senti chez eux une grande volonté d'en être.
7: En l'absence de cadres comme Antoine Dupont et Louis Bielbiaré, certains joueurs ont une carte à jouer pour rentrer dans les petits papiers du staff. Ce championnat des nations étant l'une des dernières opportunités de briller avant le mondial, l'enjeu est grand dès ce premier match, assure Fabien Galthié.
8: On se donne le droit de rêver et on a tous besoin d'affronter les Néo-Zélandais. Dans une actualité sportive où tout est tourné vers les États-Unis et l'équipe de France de football, puis bientôt le Tour de France, j'espère qu'il y aura une petite fenêtre vers l'Est qui donnera envie aux supporters de regarder ce que nous sommes en train de faire à l'Est de la planète.
7: Attirer les regards et gagner pour se donner confiance à moins d'un an et demi du mondial. Une mission qui s'annonce tout de même périlleuse. Le 15 de France n'a pas remporté un match en Nouvelle-Zélande depuis 2009.
4: On le vivra sur RMC à 9h10, comme le Tour de France qui démarre cet après-midi à Barcelone en Espagne. Les grandes gueules du sport sont déjà sur place. Émission spéciale dans quelques instants. Premier week-end de vacances avec de fortes chaleurs si vous partez dans le sud de la France. Attention aux vigilances orange canicule dans l'Hérault et les Pyrénées-Orientales, aussi classées en rouge pour feux de forêt. 150 pompiers toujours mobilisés ce matin dans l'Aude pour lutter contre les flammes à Pouzol-Minervois. L'incendie est fixé, mais il n'est n'est pas éteint. Plus de 900 hectares ont brûlé en seulement 48 heures. Une marche contre les violences sexistes et sexuelles dans des dizaines de villes de France cet après-midi dans le sillage de l'affaire Liana. Cette collégienne retrouvée morte après avoir été violée dans le Gers. Une mobilisation pour demander l'adoption d'une loi intégrale pour lutter contre ces violences. Et puis à Avignon, c'est parti pour 3 semaines de théâtre. La 80e édition du festival commence aujourd'hui et pour la première fois, il y a une majorité de femmes metteuses en scène. Le Quintet, c'est aujourd'hui à Enghien, départ 15h15. La Dream Team des courses RMC vous conseille de jouer son favori, le numéro 11, Idéfix JM. L'Outsider, c'est le numéro 15. Et la Lie de Monceau, le 11 et le 15.
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9: Merci beaucoup Clara. À demain.
4: À demain.
9: Pour débriefer ensemble, notamment France-Paraguay. On part tout de suite en direct de Barcelone pour retrouver Georges Quirino et toute sa team. Salut Georges.
10: Ben merci beaucoup. Ben oui, on a Barcelone effectivement pour bien lancer le Tour de France. Ah, mais je sens qu'il y a de la jalousie qui s'est installée depuis une semaine déjà sur ce départ.
9: Oh, tu me rappelles un petit truc et j'oublierai tout.
10: c'est super. Ben ça. Ouais, on va regarder. Marc Madiot est en train de regarder si on peut récupérer des choses.
11: Je vais proposer des bobs.
10: Ah, des bobs de la caravane.
11: Ouais.
9: Pourquoi pas. Allez.
11: Un beau bob de la Française des Jeux qui a été.
10: Toi, tu fais déjà ton marketing. Ah, il est excellent, Marco. Tu as compris.
11: Non, le bob de la Française des Jeux a largement concurrencé le bob cochon.
10: Ah oui,
9: c'est le produit.
10: Qui ouais. Là, par contre, vous mettez en difficulté parce qu'il va falloir que je donne beaucoup de marques derrière.
9: Bonne émission, les amis.
10: Demain.
9: À demain.
10: Anaïs, merci. Les grandes gueules du sport, vous l'avez compris, sont à Barcelone pour le grand départ de la 113e édition du Tour de France. On est avec Marc Madiot, on est avec Jérôme Pinault. Pascal Duprat va nous rejoindre également. Toute la team de l'Intégral Tour avec Christophe Cessieux, Jérôme Coppel. Des invités exceptionnels dans un instant, Christian Prudhomme, le directeur du Tour de France, Bernard Hinault, le dernier vainqueur français du Tour, quintuple vainqueur de la Grande Boucle, Dominique Seriès, le patron de l'équipe de Paul Sexas, le grand espoir français, attendu pour la première fois sur les routes du Tour aujourd'hui, chrono par équipe pour débuter. Faut-il être exigeant avec Sexas? Est-ce que ce Tour est le plus excitant depuis des années? Et puis on va parler de France-Paraguay, évidemment, 8e de finale de la Coupe du Monde. Et le France All Blacks, le 15 de France à Christchurch, c'est en fil rouge, évidemment, pendant vos grandes gueules du sport dans un instant. Et on compte sur vous évidemment au 32-16. A tout de suite sur RMC.
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9: Georges Quirino.
10: Salut à toutes et tous. Hola a todos. On prend l'accent espagnol aujourd'hui. Nous sommes à Barcelone, en Catalogne, sur la colline de Montjuïc, au parc olympique des Jeux de 92. C'est ici que va se jouer l'arrivée de la première étape du contre-la-montre par équipe de Barcelone. 113e édition du Tour de France. Les grandes gueules en déplacement avec Marc Madiot. Salut Marco.
36: Salut.
10: Ça va?
36: Ça va très bien.
10: Petit parfum du départ du Tour. On a hâte que ça commence à chaque fois quand on est...
36: Moi, je suis pressé de quitter le premier hôtel de la course.
10: Ah oui, c'est pas bien.
36: Le tour pour moi, un grand tour. Non, c'est pas une histoire que ça soit bien ou pas bien. C'est que psychologiquement, quand tu sors de l'hôtel pour ne pas y revenir le soir. Ça y est, le tour est parti.
10: Ah oui, c'est ça. Il faut que ça bascule. Jérôme Pinault est là. T'es d'accord, hein, Jérôme?
1: Ben moi, j'étais tellement bordélique que j'étais bien content de rester dans le même hôtel. Ça m'évitait de refaire ma valise.
10: C'est ça. Oui, parce que vous arrivez depuis le mercredi. Hein, ouais, voilà, ouais. On est le,
36: c'est long.
10: On
36: est le, non, on c'est très long pour les cours.
1: C'est les 4 jours les plus longs de la saison. Ouais. L'attente, t'as envie de lâcher les chevaux.
36: C'est la même chose sur les 3 grands tours. Les jours qui précèdent le départ, c'est
1: très long.
36: Ouais. Très long.
10: Bon, le plus dur, c'est quand même après, hein, quand vous partez pendant 3 semaines pour faire 3
36: km. Mais une fois que la course est lancée, que tu es dans ton rythme de course, que tu es dans tes habitudes de course, c'est différent.
10: Pascal Duprat est là. Salut Pascal.
2: Bonjour Pascal.
36: Il est les pieds dans la piste.
10: Pascal.
3: Oui, vous m'entendez?
10: Ah, c'est bon, Pascal.
3: Oui, comment ça va, les amis? Ça va, écoute, je suis avec les pros du vélo. Je suis honoré, je suis trop content.
10: Ah bah oui, et d'autant plus qu'on a un programme exceptionnel. Je sais que, notamment, tu as été un fan de Bernard Hinault dans ta vie, tout simplement. Il sera avec nous tout à l'heure, le quintuple vainqueur du Tour, pour nous parler, peut-être donner des conseils à Paul Sexas. On verra, parce qu'on va parler évidemment de la première du grand espoir français à 19 ans. Est-ce qu'il faut être exigeant avec lui? On sera avec Dominique Series, son patron d'équipe. Et Christian Prudhomme va nous rejoindre dans un instant, le directeur du Tour. À 10h sur le ring, quart de finale de la Coupe du Monde, France-Paraguay à 23h évidemment, à suivre sur RMC. Didier Deschamps a-t-il changé? Est-ce qu'il vous surprend pour sa dernière Coupe du Monde? Vous votez sur le compte XDGG. Le zapping, on va parler des matchs de la nuit au Mondial. Ça a été très chaud pour l'Argentine. Très chaud.
1: T'as mal dormi. Hein.
10: On n'a pas dormi. Tout simplement. Ils sont passés en prolongation face au Cap-Vert. Et puis évidemment, on va parler dans le vestiaire quand on prend le départ d'un Tour de France ou qu'on participe à une Coupe du Monde, quand un sportif de haut niveau se confronte à son rêve de gosse. On va en parler ensemble. Je pense que ça va être très intéressant. On va suivre également aujourd'hui, dans ces grandes gueules du sport, un énorme match de rugby entre le 15 de France et la Nouvelle-Zélande. C'est à Christchurch et c'est Clément Brossard qui va suivre ça pour nous. Salut Clément.
5: Salut Georges, salut tout le monde. Enceinte merveilleuse ici à Christchurch. Vraiment cette verrière sublime pour l'inauguration en compétition internationale de cette enceinte-là. Les Bleus qui n'ont plus gagné en Nouvelle-Zélande depuis 2009, qui sont un petit peu reformés aujourd'hui avec le retour de Damien Penaud et surtout beaucoup beaucoup de jeunesse. Il y a aussi un premier match à négocier pour Dave Rennie, le nouveau sélectionneur de la Nouvelle-Zélande. Match toujours ô combien important quand il est l'heure d'affronter les Blacks. Le coup d'envoi dans quelques secondes.
10: Le coup d'envoi effectivement de ce match entre les Bleus qui jouent en blanc aujourd'hui à Christchurch face aux All Blacks. 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
1: 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La célèbre marque.
10: Ah, formidable ça. T'as des albums photos de tes Tours de France, Marco?
36: Non, il n'y en avait plus à cette époque-là. J'ai Sprint 71 et 72.
10: 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Mais d'abord, à la une, votre feuilleton préféré de l'été débute aujourd'hui. L'année écoulée nous a fait avoir cette réflexion. Et si la saison 113 du Tour de France était la meilleure?
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15: La génération de Tadej Pogacar à la lutte avec Mathieu Van Der Poel. Victoire de Tadej Pogacar, 18e victoire de Tadej Pogacar sur une étape de Tour de France et 100e victoire de sa carrière.
16: Un record de plus pour Jonas Vingegaard et un grand tour de plus aussi après avoir remporté à 2 reprises le Tour de France, après avoir remporté la Vuelta l'année dernière dans 24 heures à Rome. Il remportera pour la première fois de sa carrière le Giro d'Italia.
36: Sexas, pour l'instant, je pense que c'est Lille.
17: Et c'est Paul Sexas qui va s'imposer. 3e victoire de la semaine pour Paul Sexas. Le maillot jaune bien accroché sur ses épaules à la veille donc de cette dernière étape.
15: Le vainqueur le plus jeune de l'histoire de la Flèche Wallonne. Victoire de Paul Sexas en patrouille. Il a attaqué à 200 mètres de l'arrivée et il a gagné. Paul Sexas, il envoie un gros message. Il sera là, Paul Sexas. Et il a encore une fois montré qu'il était le plus fort aujourd'hui, Paul Sexas, vainqueur de la Flèche Wallonne.
10: Tadej Pogacar va-t-il rejoindre le club des 5? Le club des 5 victoires sur le Tour. Comment que-t-il Merckx, Hinault, Indurain? À moins que Vingegaard, fort de sa victoire sur le Giro, mette fin à l'hégémonie du roi Poggi. Et Paul Sexas va-t-il dès son premier tour confirmer les espoirs d'un peuple français qu'il imagine en élu, hein, Marc, il aime pas quand on repasse l'histoire de l'élu.
36: Non, ça me gêne pas, mais on m'attribue un mot qui ne m'appartient pas, ouais, qui revient au maître Christophe
10: Cessieux. Tu répondais à une question. Oui, ce Français qui ramènera le maillot jaune à Paris pour la première fois depuis 85, est-ce que ce sera lui? Peut-être pas dès cette année. Réponse dans 3 semaines, après 21 étapes, 3221 km de course. Ça commence aujourd'hui à Barcelone avec un chrono par équipe. Je salue toute l'équipe de l'Intégral Tour qui finit de se compléter. La voix, Christophe Cessieux est là. Salut Christophe.
0: Bonjour à tous, comment ça va les copains?
10: Bah très bien, très bien. Et Jérôme Coppel est avec toi, salut Jérôme.
4: Salut Georges, salut les amis.
10: Salut. Les GG, je vous pose cette question, très simple pour débuter. Est-ce le tour le plus excitant depuis des années? Marc Madiot.
36: Oui, mais...
10: Ah, Jérôme Pinault.
7: Oui.
10: Jérôme Coppel.
7: Oui.
10: Christophe Cessieux.
0: Oui, mais je vais comme le maître, comme maître maître.
10: Pascal Duprat. Oui. Eh bien, vous êtes tous de très bonne humeur et optimistes avant de débuter le Tour de France.
1: Ça tombe bien,
10: puisque Christian Prudhomme, le directeur du Tour, nous rejoint dans les GG du sport. Salut Christian. Est-ce que Christian Prudhomme est là?
8: Je n'entends pas.
10: On va le retrouver dans un instant, j'imagine. Ah, c'est bon, on a retrouvé, j'ai reconnu la voix singulière du patron du Tour. Bonjour Christian.
11: Bonjour à tous.
10: Et merci salut d'être avec nous en ce jour de grand départ. Et si je ne me trompe pas, Maria Azé, notre voix du cyclisme toute la saison sur RMC, est à tes côtés. Salut Maria.
11: Oui, à ma gauche.
13: Bonjour tout le monde, salut Georges, salut à tous.
10: Christian, avant de parler de ce Tour avec toi, Maria, les adversaires de Pogacar ont-ils confiance en leur capacité à renverser le roi de son trône?
13: Bah forcément, un peu difficilement, hein, quand on voit la saison de Tadej Pogacar écrasant sur le Tour de Suisse et le Tour de Romandie, vainqueur de Liège, des Strade Bianchi, du Tour des Flandres, de Milan-San Remo. En plus, il aura à ses côtés une équipe exceptionnelle avec un équipier, Isaac Del Toro, qui serait probablement leader dans 90% des équipes du peloton. Il est prêt, le Slovène, on l'a vu très affûté jeudi à la présentation des équipes. Il a perdu les quelques kilos qu'il avait pris pour les classiques. Alors évidemment, son principal adversaire, Jonas Vingegaard, s'en méfie.
14: Je continue de penser que Tadej est sans doute le meilleur coureur que le peloton ait jamais connu. Donc pour moi aussi, avoir réussi à le distancer est quelque chose de vraiment incroyable. C'est une chose dont je suis extrêmement fier. Et ça me motive aussi à essayer de le refaire cette année pour me donner la conviction que je fais partie de ceux qui sont réellement capables de le challenger.
13: Vingegaard aussi est sur une saison exceptionnelle, vainqueur sur toutes les courses où il a pris le départ, notamment le Giro pour cocher la case des trois grands tours remportés dans sa carrière. Parmi les autres favoris, Paul Sexas, évidemment, il découvrira son premier Tour de France dans sa jeune carrière, donc difficile de se projeter. L'armada Red Bull est également au départ avec Remco Evenepoel, le double champion olympique, et Florian Lipovits, troisième du Tour de France l'année dernière. Mais même Remco Evenepoel, qu'on sait très ambitieux d'habitude, n'a pas parlé de victoire à la conférence des favoris.
19: Personal goal, yeah, win a stage, for sure. Win.
20: L'objectif est de gagner une étape. On vise le contre-la-montre et le maillot jaune avec l'équipe. On va être sur le podium, Florian ou moi. Si on travaille bien, on sera bien.
19: With some other guys as well.
13: Pour espérer battre Tadej Pogacar, tout commence dès 17h aujourd'hui avec le contre-la-montre par équipe où Remco Evenepoel et Jonas Vingegaard vont tenter de prendre le maximum de temps sur le Slovène.
10: Merci Maria, tu restes avec nous. Important d'écouter la voix des favoris. On est avec les GG et avec Christian Prudhomme, le directeur du Tour. Alors Christian, je sais que en départ du Tour de France, tu veux surtout nous dire qu'on est parti pour 3300 km de sourire sur le bord des routes.
36: C'est un bon représentant du commerce. Ah,
10: Mais c'est ton 20e Tour de France, si je ne me trompe pas, comme directeur du Tour. Est-ce que tu sens qu'il y a un frémissement différent autour de ce Tour-là? Et évidemment, il y a le nom de Paul Sexas qui y participe.
7: Oui, bien évidemment, puisque depuis trois mois, depuis que j'étais ici à Barcelone à 100 jours du départ du Tour, je n'ai pas fait une seule interview, et j'en fais un certain nombre, sans qu'on me parle de Paul Sexas. Qu'il s'agisse des Français, des Espagnols, des Belges, des Hollandais, des Britanniques, des Allemands, des Colombiens, tout le monde nous parle de Sexas. C'est-à-dire que ça va au-delà de la France. Maintenant, bien évidemment, le super favori du Tour, il s'appelle Tadej Pogacar. Le super challenger, il s'appelle Jonas Vingegaard. Dans le rôle du troisième homme, en revanche, je ne sais pas, on verra. Est-ce qu'il s'appelle Evenepoel? Est-ce qu'il s'appelle Lipovits? Est-ce qu'il s'appelle Post Sexas? Les trois semaines qui viennent nous le diront, mais je pense qu'on aura déjà des éléments d'appréciation dès ce week-end.
10: Est-ce que le directeur du Tour de France, effectivement, il y a beaucoup d'enthousiasme autour de cette édition, a quand même la crainte que Pogacar ait la volonté de tout chloroformer tout de suite sur ce Tour de France?
7: C'est une possibilité qui n'est pas à exclure. mais on a voulu un Tour de France qui aille dans son parcours crescendo, avec des Pyrénées plutôt adoucies et des Alpes au contraire renforcées, avec la double ascension de l'Alpe d'Huez le vendredi et le samedi qui précède l'arrivée finale à Paris. Donc ça a été fait vraiment pour qu'il puisse y avoir une bagarre jusqu'au bout. L'avant-dernière étape du Tour, qui sera la plus dure du Tour à cette place-là. Hein. J'ai lu parfois que j'avais dit que c'était l'étape la plus dure d'histoire du Tour. Non, la plus dure à la veille de l'arrivée finale du Tour de France, les 5450 mètres de dénivelé, même avec 3 minutes d'avance, quand on doit affronter la Croix de Fer, le Télégraphe, le Galibier et la montée à l'Alpe d'Huez par le col de Sarenne, aucun coureur ne pourra dire j'ai gagné. Maintenant, peut-être que le maillot jaune à ce moment-là prendra encore plus d'avance dans cette avant-dernière étape, je n'en sais rien.
10: Tiens, petit tour de table, Christian, avec les grandes gueules du sport. Marc Madiot, est-ce que tu penses que Pogacar va vouloir frapper un grand coup assez rapidement sur ce tour?
36: Pogacar, il est particulier. Moi, j'imagine qu'il va installer un rapport de force très rapide. Il va mettre sous pression les autres, il va leur faire comprendre, même si ça ne se concrétisera pas forcément avec des écarts conséquents, il va leur montrer et leur dire, c'est moi le patron, c'est moi qui décide, et c'est moi le plus fort. Et ça, quand on est coureur cycliste, quand on est dans un peloton, c'est quelque chose que l'on ressent. Alors ça ne se traduit pas forcément dans les écarts de temps, ça se concrétise dans le rapport de force mentale entre les principaux protagonistes. C'est un peu comme quand je fais souvent référence, quand on est à l'entraînement avec les copains dans une équipe cycliste. Il y a Jérôme qui me regarde et qui se marre, et il sait ce que je vais dire. Quand on est à l'entraînement dans une équipe, souvent on roule deux par deux. Et il y a un petit jeu qui consiste à avoir le petit quart de roue d'avance sur le copain qui est à côté de soi. Et bien, le premier rapport de force que va mettre Pogacar sur ce Tour de France, toute proportion gardée, c'est ce quart de roue d'avance sur Vingegaard, sur Sexas et les autres.
10: Non mais Marc, là, tu te rends compte ce que tu as en train de dire là, du coup, Christian Prudhomme dans la voiture rouge. Maintenant, ils vont devoir dire dans Radio Tour quart de roue d'avance pour le dossard 1.
36: C'est peu visible dans les écarts, mais dans le rapport de force mentale, c'est extrêmement important.
10: Jérôme,
1: Je m'attends à ce que le parcours dessiné par Christian et ses équipes, il est très difficile pour une équipe qui va devoir gérer le maillot jaune. Et je pense que l'avantage et la force de Tadej Pogacar, et je ne serais pas étonné que ce soit son plan, c'est de faire un super premier week-end ici à Barcelone et d'implanter sa supériorité mentale en disant « Voilà, je suis là. »
36: J'ai 20 secondes d'avance.
1: Mais le maillot, je vous laisse.
36: J'ai 20 secondes d'avance, mais vous n'allez pas me les reprendre tout de suite.
1: Et le maillot, je vous laisse et on se reparle dans 3 semaines. Et là, il prendra un ascendant psychologique parce que est-ce qu'il en a besoin? Oui. Je suis persuadé que tout champion qu'il est, il a besoin de se rassurer et de savoir qu'il est.
36: Non, mais de se rassurer et surtout de ne pas donner d'espoir.
10: On finit le petit tour avec Jérôme Coppel. Jérôme?
8: Ouais, je suis d'accord avec ce que viennent de dire Marc et Jérôme. Je suis assez d'accord avec le fait qu'il va assommer, ou en tout cas montrer qu'il est le plus fort sur le week-end à Barcelone avant de laisser le maillot. Et je pense qu'il en a pas besoin de prouver qu'il est le plus fort. On l'a entendu dans les interviews, tout le monde est unanime pour dire que c'est lui le favori. Il en a pas besoin, mais il en a envie parce qu'il a toujours envie de montrer qu'il est le plus fort. Et il a toujours envie de montrer que même s'il court pas beaucoup, il est là et que le Tour de France, entre guillemets, lui appartient parce que c'est la plus belle course du monde et parce qu'il veut la gagner une cinquième fois. Mais comme a dit Gégé, c'est un Tour de France qui va être très difficile à contrôler, même s'il a une équipe énorme. Christian l'a dit, le parcours monte un peu crescendo, donc je le vois pas du tout prendre le maillot jaune du premier jour au dernier jour. Il faudra forcément à un moment donné qu'il le laisse, mais plus tu tapes tôt psychologiquement sur tes adversaires, mieux c'est pour la victoire finale.
10: Mais bon, le parcours c'est quelque chose, mais ce sont les coureurs qui font la course, et je suis sûr que Bernard Hinault nous le rappellera tout à l'heure quand il sera avec nous. On avait Christian Prudhomme, le directeur du Tour, dans la grande gueule du sport. Tiens, Christophe Cessieux, question avec Christian.
0: Pardon, qu'est-ce que tu mets? J'ai pas compris, Georges.
10: Une question à Christian, Christophe?
0: Ah, une question à Christian!
11: Ouais. Ah, ben je veux. Si tu veux bien encore me parler, je suis un peu déçu. Mais... Tout le monde est sympa avec moi et tu ne parles pas.
0: Non, mon Christian, mais évidemment, nous sommes des copains d'enfance ou presque. Juste un truc. Est-ce que
7: toi,
0: tu as peur,
7: en culotte
0: Christian
7: courte. J'étais pas beaucoup toi, plus toi qui étais en culotte courte, oui, c'est sûr.
0: Toi qui en 61 était un tout petit garçon, un bébé presque. On se
7: carrément,
0: souvient,
7: oui.
0: On se souvient. Jacques Anquetil cette année-là avait porté le maillot jaune de la première à la dernière étape. Est-ce que tu crains que cela puisse arriver cette année ou dans les années qui vont venir avec un garçon comme Pogacar? Est-ce que c'est une crainte d'un directeur du Tour?
7: Alors, pour compléter ta vérité historique, en 1961, le premier jour, il y a des demi-étapes. La première demi-étape est remportée par André Darrigade. Mais le soir, en effet, Jacques Anquetil prend le maillot qu'il va porter jusqu'au bout. Ça peut arriver, oui. Ça peut arriver, mais je suis tout à fait dans le sens de ce qui a pu être dit par les uns et les autres. C'est-à-dire que je le vois frapper fort ce week-end, oui. Vouloir montrer qu'il est le plus fort sans aucun doute. Le parcours est fait pour ça. Montjuïc dans le contre-la-montre par équipe cet après-midi et puis demain. Demain, c'est quand même un circuit final avec trois fois 1,6 km à plus de 9% à franchir. C'est pas le final classique du Tour de Catalogne. C'est un final beaucoup plus rude. Donc les favoris du Tour seront là et Pogacar sera là. Après, en effet, il y a beaucoup d'étapes qui sont faites, j'allais dire, pour des baroudeurs de la montagne de très haut niveau, pour un Thomas Vauclair de la meilleure époque, pour un équivalent Thomas De Gendt, pour un Ben Hilly de l'année dernière. Et la possibilité pour un coureur de ce type-là d'aller garder le maillot jaune pendant quelques jours. Je pense qu'il y aura un changement de maillot jaune dans la troisième étape avec l'arrivée aux Angles, parce qu'il y a un col très dur, le col de Lozès, à 70 km de l'arrivée. Et je pense que là, les super favoris du Tour, notamment Pogacar, Vingegaard, n'iront pas courir après tout le monde. Mais oui, il y a une possibilité évidemment qu'une année, un coureur comme Pogacar soit maillot jaune du premier au dernier jour.
10: Christian Prudhomme, on en a parlé tout à l'heure de Paul Sexas, effectivement, qui est dans toutes les interviews, même les interviews étrangères. Est-ce que aussi, en tant que directeur du Tour, Christian, il y a une attention à ne pas écraser aussi Paul Sexas de par la pression, de par le poids du Tour de France, d'en faire le juste équilibre, j'ai envie de dire, aussi sur les sollicitations avec lui et ce qu'il va y avoir autour de lui?
7: Alors Georges, nous disons tout ça, nous dans l'organisation, moi comme vous, journaliste, consultant, puis en fait on parle tout le temps de lui. Donc voilà, ça c'est la réalité. Il va se retrouver face à quelque chose, Paul, qu'il ne connaît pas. Quand j'étais adolescent, j'entendais Henri Lecomte dans le tennis parler de la pression, je me disais mais de quoi il parle, c'est rien du tout. Si c'est quelque chose, c'est quelque chose de très fort. Ça vous prend du temps, ça bouffe, ça peut vous ronger. Donc c'est effectivement un élément capital avec lequel il devra compter et qu'il lui faudra gérer. Maintenant, ce qui est très frappant avec Paul Sexas, c'est que non seulement il est très fort sur le vélo, mais qu'il a une maturité absolument hallucinante dans les interviews en français et en anglais. Ce qu'il a dit après sa chute autour au Van Ronalp, l'ancien Dauphiné, c'est un modèle du genre. Il tombe et dès l'arrivée, il dit c'est 100% de ma faute, je suis totalement responsable, je sais même pas pourquoi les gars m'ont pas laissé dans la pampa, ces gars-là sont fous de m'avoir aidé comme ça. C'était un patron qui parlait, c'était un champion qui parlait, c'était pas un jeune de 19 ans, c'était un coureur qui d'ores et déjà aujourd'hui en 2026 est un champion, même si son premier Tour de France qu'il va disputer et même s'il n'a que 19 ans. Donc voilà, il va falloir gérer, et ça c'est une inconnue pour tout le monde et d'abord pour lui, les 3 semaines sans aucun doute.
10: On va se poser la question tout à l'heure. On aura Dominique Series, hein, le patron de l'équipe Décathlon CMA-CGM. On se demandera est-ce qu'il faut être exigeant avec Paul Sexas dès son premier Tour de France. Est-ce que le directeur du Tour est aussi attentif, préoccupé dans un sens positif, hein, mais sur l'enthousiasme que peut provoquer auprès du public français aussi, quand on va y arriver, d'avoir un coureur qui représente tellement d'espoir pour le général et on va dire l'enthousiasme débordant qu'il peut y avoir sur le bord des routes?
7: Non, je crois pas plus que ça. En revanche, oui, Paul Sexas, mais comme tous les coureurs, vont entrer dans un tunnel de bruit, ça sans aucun doute. Quand on n'a pas disputé le Tour, ça peut être très très frappant. Je suis très marqué d'ailleurs par le fait qu'il y ait 50 coureurs qui, pour la première fois, vont disputer le Tour de France. Il y en avait déjà 49 l'année dernière. C'est-à-dire que c'est plus de 25% du peloton qui vient pour la première fois sur les routes du Tour. Mais le public, il fait évidemment partie du succès du Tour de France. Hein. Vous savez, on est tous un peu schizophrènes, et moi le premier. On a envie que tout se passe bien, naturellement, c'est le plus important. Puis on a envie aussi de voir les coureurs qui franchissent la foule, tel Moïse traversant la mer Rouge, vont de l'autre côté de la rive. Donc on a envie de ça, on a envie des deux, on a envie de la foule, on a envie que ça se passe bien.
10: Jérôme,
11: ouais, no, je vais réagir à cela et demander aussi à Christian, parce que moi je suis ravi et je suis évidemment très excité de voir Paul Sexas au départ. On sait qu'il va y avoir une ferveur populaire autour de lui. je reste néanmoins, et je voulais savoir si Christian, tu l'étais aussi, et un peu inquiet. De voir, depuis quelques années, on voit un peu la montée du supporterisme. Alors des fois, ça se passe très bien, mais on a vu quelques fumigènes arriver dans le vélo, quelques excès. Et on sait aussi, l'année dernière, des excès dans le mauvais sens par rapport au public vis-à-vis Tadej Pogacar. Et moi, je reste un peu inquiet et je ne suis pas porteur de message. Hein, je suis
10: non, mais l'important, c'est un appel à la responsabilité.
11: Mais évidemment, ouais. Paul Sexas va entrer en bataille sportive avec Jonas Vingegaard et avec Tadej Pogacar. Mais il faut rester courtois, il faut rester supporter sur le bord de la route, encourager les coureurs et surtout pas déborder, parce que moi j'ai un peu peur de cela avec l'arrivée d'un jeune Français qui pourrait le titiller à des réactions d'imbéciles, parce qu'ils sont très isolés hein, en général, mais ça peut arriver. Est-ce qu'il y a une inquiétude de ce côté-là, Christian ?
10: Parce qu'il y a un nouveau public aussi avec le vélo qui est arrivé.
7: Il n'y a pas d'inquiétude particulière, mais en effet, cela peut toujours arriver. Le Tour de France, c'est 10 à 12 millions de personnes au bord des routes. Donc, il n'y a pas des gens qui sont tous des parangons de vertu, bien évidemment. Ce que tu dis, Jérôme, oui, j'y pense aussi parfois. C'est-à-dire, si un Français, si Paul Sexas est encore meilleur que ce qu'on peut imaginer et qui concurrence Tadej Pogacar, on peut se retrouver comme il y a 50 ans, entre Eddy Merckx et Bernard Thévenet, et d'avoir un imbécile, évidemment, qui fait quelque chose de répréhensible à un moment contre le champion qui n'est pas français. Ça peut exister partout. Malheureusement, oui.
10: Christian Prudhomme, ça fait quelques jours qu'il y a le mot de la chaleur, évidemment, qui est agité un petit peu partout. Est-ce que ça fait partie aussi des grandes préoccupations avant ce tour sur cette faculté à devoir être attentif en permanence aussi par rapport à ça pour protéger les coureurs ?
7: Oui, alors il y a protéger les coureurs, bien évidemment, c'est essentiel, et puis il y a aussi protéger le public. En vérité, il y a trois populations différentes. Il y a les coureurs, les champions, ceux qu'on regarde, ceux qu'on admire. Il y a les suiveurs, dont nous faisons partie, vous et nous. Et puis, il y a le public. Sur les coureurs, vous savez qu'il existe un protocole chaleurs extrêmes, un protocole climat mis en place par l'Union Cycliste Internationale avec, en fonction de la température, mais aussi de l'humidité, mais aussi du vent, mais aussi de la vitesse des coureurs, des décisions collégiales qui doivent être prises. Et puis après, il y a l'aspect public qui intéresse encore plus, sans aucun doute, les pouvoirs publics et les autorités. Donc nous avons là des contacts réguliers avec les préfectures. C'est un ensemble de choses qu'on suit évidemment avec attention, avec la volonté naturellement que tout se passe bien. C'est une chose que l'on suit. Les températures seront fortes sur la route du Tour de France, ça sans aucun doute, dès qu'on arrivera en France. On gère ça, j'ai pas envie de dire au jour le jour, on suit ça très très attentivement et avec les préfectures et avec les responsables de l'UCI.
10: Et puis une dernière question un peu plus personnelle, Christian. 20e Tour de France, je le disais comme directeur du Tour. Une question plus humaine, avec toujours la même énergie, avec toujours, je sais pas, on va parler tout à l'heure de la thématique du rêve de gosse pour les coureurs quand ils font le Tour de France. Toujours pareil, Christian.
7: Alors le gros avantage avec vous, c'est quand j'entends à la radio Marc Madiot ou Christophe Cessieux, j'ai l'impression d'avoir 30 ans de moins. Donc tout va bien. Si je ferme les yeux, Jérôme Coppel
12: et Jérôme Pinot sont toujours sur le vélo. Quand même, hein.
11: Ah ouais. Enfin, quand tu les vois, tu sais qu'on n'est pas 30 ans en arrière, par contre. Hein. Ouais, l'un comme l'autre, ce métier fatigue.
7: Non, mais en fait, je me rends pas du tout compte que ça fait 20 ans que je suis directeur du Tour. On me dirait ça fait 10 ans, je dirais bien oui. Le temps passe tellement vite je suis devenu journaliste par amour du Tour de France. La vie a fait que je suis ensuite devenu directeur du Tour. Cet amour pour le Tour, il existe. Le petit gamin de 8 ans qui est devenu amoureux du Tour, il est toujours en moi.
10: Donc, Christian, tu iras jusqu'au 30e Tour de France, Christian?
7: Au 50e. Il faut que je tape Jacques Godet, donc il me reste que 30 ans à faire. C'est presque rien. La retraite à 95 ans, formidable.
0: Non, mais c'est surtout que tu peux pas partir.
7: En déambulateur.
0: Tu ne peux pas partir, Christian, avant de voir un Français remporter le Tour de France. C'est pas possible, ça fait tellement d'années qu'on attend ça. Là, tu vas pas t'arrêter tout de suite, là, encore 5, 10
7: non,
0: ans.
7: Mais,
0: quoi.
7: Non, mais pour moi, c'est vraiment. Bien sûr que j'aimerais qu'un Français gagne le Tour, mais ça n'a rien à voir avec le fait que je sois directeur du Tour. J'aimerais qu'un Français gagne le Tour parce que je suis Français et que ce sont les champions français qui m'ont d'abord fait rêver. Même si l'Espagnol de Mont-de-Marsan n'était pas français, Marc, parce qu'il nous a fait rêver, toi comme
12: oui,
7: moi.
12: Oui.
7: Voilà. Que je sois directeur du Tour ou pas n'a rien à voir là-dedans. En revanche, oui, comme citoyen français, je rêverais de voir ça. Ouais, j'ai pas envie de dire tout de suite, forcément, après ça, on peut mourir, mais le plus tard possible, à la manière de Thierry Roland. Mais c'est vraiment le citoyen que je suis, l'amoureux du vélo du Tour, qui dit ça, le directeur du Tour, il souhaite que la course soit la plus belle possible.
10: Et je suis sûr que tous les auditeurs et auditrices qui nous écoutent, évidemment, ont ce même espoir de revoir un Français bientôt avec le maillot jaune sur les Champs-Élysées. Merci beaucoup, Christian Prudhomme, directeur du Tour, d'avoir été avec nous ce matin. Bon tour, bon Tour de France.
7: Et à vous aussi, et je vous souhaite trois très belles semaines.
10: Oh, bah ça, c'est toujours le cas.
7: On fera le club des grands vieux avec Marc et avec Christophe dans quelques années.
10: Ah, ça, c'est une nouvelle émission après les grandes gueules du sport. Pour faire
7: les grands vieux du sport.
9: On a été les trois, on est passé dans une maison bleue il y a quelques années.
10: Ah, oui, c'est vrai que vous connaissez bien. Ouais, c'est ça. Vous avez été sur les ondes.
18: J'étais le porte-micro de Christian Prudhomme pour aller interroger Marc Madiot juste avant Paris-Roubaix, la première fois où justement il remporte avec
7: Frédéric Guédon.
10: Ça fera bientôt 30 ans, les anciens combattants. Bon, merci beaucoup Christian d'avoir été avec nous, bon Tour de France. Et merci à Maria Azé évidemment de nous avoir permis d'avoir le directeur du Tour avec nous. Ce que je vous propose les amis, c'est qu'on revienne dans un instant, on se pose la question, est-ce que c'est le Tour le plus excitant depuis des années avec vous au 32-16 et avec toute l'équipe des Grandes Gueules du Sport. À tout de suite.
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17: Un point sur vos conditions de circulation avec vous, Lucas Pierre. Bonjour.
18: Bonjour Georges, bonjour à tous. Nouvelle journée de départ en vacances aujourd'hui. Bison futé voie rouge. Dans le quart nord-ouest du pays, c'est orange dans le reste du territoire. Mais ça ne se voit pas encore sur les routes. C'est très calme pour l'instant. On signale juste pas mal de difficultés pour quitter Lyon par la 7 en direction de Marseille. Bonne journée à l'écoute de RMC.
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17: En direct de Barcelone pour le grand départ du Tour de France. Chrono par équipe aujourd'hui, intégral tour dès 16h, hein, avec Christophe Cessieux, avec Jérôme Coppel, avec Jérôme Pinault qui sont là déjà prêts. Marc Madiot est présent autour de la table. Pascal Duprat également. On était avec le directeur du Tour, Christian Prudhomme, il y a quelques instants. Je vous rappelle qu'il y aura également d'ailleurs la radio digitale 100% Tour de France sur l'application RMC pour écouter notamment les after tours sur les premières semaines. Mais d'abord, tiens, on va faire un point sur France-Nouvelle-Zélande. C'est du rugby. Ça se passe de l'autre côté de la planète à Christchurch. Clément Brossard.
23: 26 minutes de jeu, nous sommes menés Georges, 12 à 10, on pouvait pas mieux commencer cette rencontre. Pourtant, peut-être la réaction française à l'instant, on est rentré dans les 22 mètres néo-zélandais avec Damien Penaud qui essaye d'insister. C'est lui qui a marqué le premier essai de la rencontre à moins de 2 minutes, juste après le coup d'envoi. Il y a eu la réaction ensuite de Peter Lacaille notamment pour inscrire cet essai qui a été transformé par Ruben Love qui avait été averti.

0: pour un contact à la tête sur Max Spring qui est sorti, qui a fait rentrer Antoine Astoy en tout début de rencontre. Les Néo-Zélandais qui sont indisciplinés mais qui sont réalistes depuis 5 minutes et qui leur permet surtout de mener au score après 27 minutes, 12 à 10 pour les Kiwis.
1: On revient vers toi dans un instant, évidemment, pour suivre ce France All Blacks. Est-ce que c'est le tour qui vous excite le plus depuis des années? J'ai plein de messages sur WhatsApp au 06 12 424 424. Tiens, j'ai Fredo qui me dit, mais qu'est-ce que tu entends, Georges, depuis des années? Parce que si on parle de 5 à 8 ans, c'est oui. Mais par le passé, on a évidemment vibré avec les tours de Laurent Fignon, évidemment. J'ai Leroy Charlie qui me dit, tiens, je peux te dire que nous, les paysans, on attend ça avec impatience. On vous écoute toute la journée sur le tracteur pendant les moissons. Évidemment, ton ami Mayenné oui. de Goron, qui nous écoute fidèlement tous les week-ends. Pascal Duprat, qu'est-ce que tu en penses, toi? Tiens, parce que là, on a les grands spécialistes du vélo autour de la table, mais sur l'attente que tu as sur ce Tour de France et l'impatience.
2: Ben, malgré tout ce que ces grands spécialistes ont dit, ben, j'ai encore envie d'y croire. Je pense que ce tour-là va être extrêmement excitant. J'espère qu'il va être indécis. J'espère que Sexas va se révéler, va se montrer à la hauteur, même s'il est jeune, même s'il y a beaucoup d'attentes qui sont placées en lui. J'espère aussi que Vingegaard, qui a fait un Giro où il a pas donné le coup de pédale en trop, ben, j'espère qu'il est dans la forme de sa vie pour faire en sorte que, avec Evenepoel, peut-être Lipovic, eh bien, il y a de la bagarre du premier jour, et surtout que la dernière semaine, qui semble être une semaine concoctée avec du dénivelé, ben j'espère que cette semaine-là, eh bien, elle va donner le vainqueur du tour, et qu'on va pas être, comment dire, comme ces dernières années, à désespérer que Pogacar, eh bien, domine tout le monde dès la première étape. Donc, j'ai presque envie de fermer les yeux et de boucher mes oreilles sur ces deux étapes à Barcelone. Et puis de voir ce qui se passe après. Et j'espère qu'il sera, peut-être, bien sûr, il sera là, mais il sera pas tout seul, je l'espère.
1: Tiens, Jérôme Coppel et Christophe Cessieux, on a agité le nom de Jonas Vingegaard. Là, c'est vrai que son équipe dit après un premier grand tour, il est peut-être plus en forme sur le deuxième. On l'a vu sur les données de la Vuelta l'année dernière. Est-ce que vous y croyez au grand Danois, le retour du grand Danois sur le tour cette année, Jérôme et Christophe?
3: Moi, j'y crois, hein, à Jonas Vingegaard. Ça reste, jusqu'à preuve du contraire, le deuxième meilleur coureur de Grand Tour derrière Tadej Pogacar. Donc, si on ne croit pas en lui, on ne croit en personne d'autre, finalement, pour concurrencer le Slovène. Il est sorti d'un Giro un peu à l'image de l'année où Pogacar a remporté son propre Giro. C'est-à-dire, il sort d'un Giro qu'il a dominé. On ne sait pas vraiment s'il a puisé dans ses retranchements. En tout cas, on n'en avait pas l'impression. Et depuis le début de sa carrière, son équipe et lui disent toujours qu'il est meilleur en troisième semaine, qu'il est plus endurant, etc., etc. Et je crois surtout qu'au-delà de ça, le Danois avait besoin de changer son programme. Ça faisait de nombreuses années qu'il faisait toujours la même chose, les mêmes stages, les mêmes courses, etc. Mentalement, c'est bien aussi de changer un peu ton approche, et surtout que depuis 2-3 ans, son approche ne marchait plus vraiment. Donc il fallait absolument changer quelque chose. Et il le dit lui-même, hein, dans ses conférences de presse, physiquement, je me sens bien et j'arrive sur ce tour-là avec un plus grand sourire que l'année dernière. Donc si mentalement, t'es bien, physiquement, tu sors d'un Giro que tu as gagné, ta saison est déjà réussie et que tu es content d'arriver sur le tour, bah, ça peut que bien se passer. Je crois pas qu'il soit en mesure de vraiment à la pédale de battre Tadej Pogacar, mais ça va être certainement celui qui s'en rapprochera le plus.
4: Moi, je pense qu'il a récupéré enfin de son accident d'il y a deux ans, où il a été quand même vraiment touché dans sa chair et il était plus au niveau qui lui avait permis de battre Pogacar. Je pense qu'il est même plus fort peut-être qu'à l'époque où il avait battu Pogacar. Le problème, c'est que le Slovène, lui aussi, a monté le curseur d'un, deux, voire trois rangs. Et je pense que l'écart, aujourd'hui, on va le vérifier dans les jours qui viennent, eh bien, sera toujours conséquent en faveur de Pogacar. Non, ce tour est excitant, il faut bien se le dire, est excitant parce qu'il y a Sexas. C'est surtout ça qui nous fait vibrer, nous, Français. Oui. C'est la possibilité d'avoir un Français qui peut envisager de remporter le tour. Marc a eu
1: remporter le tour
4: il y a quelques... Non, mais en tous les cas, de jouer dans le classement général et d'être dans le coup pendant au moins 15 jours, on verra la dernière semaine. Mais c'est ça qui nous excite. Mais on était aussi excités à l'époque où Thibaut, j'allais en parler, où Thibaut était là dans le coup. Le problème, c'est qu'une année, il faisait un grand tour de France et l'année d'après, quand on avait de grands espoirs, ben, il n'était pas au niveau. Donc on a été souvent déçus. Mais là, ben, on compte sur Paul Sexas et on compte sur lui, non seulement cette année, mais pour les années à venir. Et je pense que, voilà, c'est pour ça qu'on est excités. C'est ça qui nous rend complètement dingue au début de ce tour.
1: Complètement dingue. Complètement dingue, toi aussi.
5: Moi je suis très excité puisqu'il met l'eau à la bouche. C'est que je me souviens très bien du teasing du Tour de France 2014 avec les quatre fantastiques Contador, Nibali, Quintana.
1: Ah bah on a des messages là-dessus.
5: Froome, on attendait tout le monde. Ouais. Résultat patatras, les pavés, Froome y glisse, Quintana est pas là. Et qu'est-ce qu'on a comme podium? Nibali premier et ensuite deux Français sur le podium avec Perrault et Pinot. Donc on peut se dire que en faisant monter la sauce cette année comme on l'a fait, on parle des grands. Hein, alors évidemment, on inclut Paul Sexas dans ces moments excitants, mais Pogacar, Vingegaard, Evenepoel, Lipovic, Ayuso, et on se dit que ben pourquoi pas pour une fois de plus avoir un gros teasing et puis venir mettre un Français parce que un deuxième ce serait génial, mais on voit pas trop qui. Mais on a toujours un teasing avant un Tour de France, on attend toujours les grands, mais le Tour ça dure 3 semaines, c'est pas à vous que je vais l'apprendre, et il peut se passer tellement de choses qu'on a quelque chose qui est à peu près probable et presque sûr, c'est que parmi tous les grands noms, il y en a qui vont pas aller à Paris, il y en a qui vont passer au travers. Il va y avoir des défaillances et il va y avoir aussi des déceptions. Alors nous, côté français, bah évidemment, on espère que la déception sera pas Paul Sexas, mais ces grands coureurs-là, il y a forcément parmi eux, il y en a qui vont passer à travers. Et pourquoi pas le meilleur d'entre eux.
1: Ah oui, donc attends, t'as envie de nous vendre le suspense quand même.
5: On est là pour 3 semaines. Si avant la première étape,
6: on vit ses morts. 3 bonnes semaines.
1: Ah, il a bien compris la science du teasing.
5: Non, mais en plus, ce sont des coureurs qui ont besoin et qui aiment le vélo d'attaque. On n'est pas sur des coureurs qui sont dans l'attente.
6: Ouais, c'est de l'attaque très contrôlée quand même.
5: Ouais, mais sauf certains.
1: À part Poggi, quoi.
6: Même Poggi,
1: il sait ce qu'il fait quand même.
6: Oui. On n'est pas autour de Suisse. Ah oui, on est autour de France et les numéros du Tour de Suisse, ça c'est bien quand on est autour de Suisse. Mais il va pas faire la même chose ici. Là, il va prendre l'ascendant, il va prendre le lead et il va dire c'est moi le patron. Il va leur faire comprendre sur 2-3 petits endroits que c'est lui le patron et après il va gérer. Et de toute façon, la course se déroulant, si elle se déroule normalement pour lui, progressivement le temps va venir avec lui. Et le temps qui va venir avec lui, ça va être de l'écart par rapport à ses adversaires. Donc il va être en situation de contrôle, de maîtrise et d'accompagnement sur 3 semaines. Le but du jeu pour Pogacar, c'est simple, c'est de ne pas être un moment en difficulté et d'offrir des opportunités aux autres. Il n'a pas envie de donner des opportunités aux autres. Il est rentré dans le cerveau d'un certain nombre d'entre eux. Et il va vouloir rentrer dans le cerveau de tous ses adversaires. Je pense qu'il fait un petit travail de sable gentil et sympathique avec Sexas. Il lui rentre dans le cerveau par petites gouttes. Il a fait la même chose avec Vingegaard. Et il va installer ça dès les premiers jours.
1: Pour l'instant, la seule faute qu'il a commise, Tadej Pogacar, c'est sa coupe de cheveux. Hein. Évidemment, on aura l'occasion d'en reparler. Parce que cette coupe de cheveux,
6: Et en es-tu certain?
1: Non, peut-être que t'as raison. Peut-être qu'à la fin de l'été, tous les gamins auront la coupe de Pogacar.
5: Pas moi.
1: Ce ne sera pas le cas, en tout cas, de Jérôme Pinot. Tout à fait.
5: Ni de Pierre-Yves Leroux.
1: Et on vous retrouve dans l'intégral tour tout à l'heure. Christophe Cessieux, Jérôme Coppel, merci d'avoir été avec nous pour le début de cette émission. Évidemment, ce sera 16h, hein, parce que le chrono par équipe va finir très tard, après 19h. Donc restez connectés. Mais c'est bien, ça vous fait une longue après-midi avec le tour, avec la Coupe du Monde ensuite ce soir à 23h. Merci Jérôme, merci Christophe d'avoir été
4: salut les copains
1: dans les GG.
3: Salut.
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1: Tiens, et avant de se quitter quelques secondes, Clément Brossard, les Bleus, le 15 de France est repassé devant il y a quelques instants face aux Blacks.
8: 5 minutes avant la pause, la France est devant, 13-12. L'essai de Damien Penaud pour son grand retour à moins de 2 minutes après le coup d'envoi. Et ensuite, la réaction de Will Jordan et de Peter Lacaille pour les Néo-Zélandais. Mais c'est la pénalité de Maxime Lucu qui permet aux Français d'être devant à 35 minutes.
1: La France devant, effectivement, à 5 minutes de la mi-temps. On revient dans un instant ici depuis Barcelone pour le grand départ du Tour de France. Mais on va parler de la Coupe du Monde. L'Argentine a failli prendre la porte hier. Hein, tout de suite sur RMC.
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17: Pour le grand départ du Tour de France aujourd'hui, évidemment avec le chrono par équipe dans Barcelone, toujours 13-12 pour le 15 de France face à la Nouvelle-Zélande. On retrouve Clément Brossard dans un instant sur le ring. On va parler de l'équipe de France de foot ce soir à 23h face au Paraguay. Est-ce que Didier Deschamps vous surprend pour sa dernière Coupe du Monde? On vous attend pour voter sur le compte X. Mais tout de suite, vous nous dites si on s'en fout ou on s'en fout pas.
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17: Je m'en fous pas, l'Argentine s'est fait très peur face au Cap-Vert, mais passe en huitième de finale. Pascal Duprat.
18: Je m'en fous pas.
17: Marc.
19: On s'en fout surtout pas.
17: Jérôme.
20: Évidemment qu'on s'en fout pas.
17: Victoire des coéquipiers de Léo Messi la nuit dernière face au Cap-Verdien aux prolongations. Il y avait deux partout à l'issue du temps réglementaire. Il y avait un partout et ensuite les buts ont été marqués lors des prolongations. Messi a marqué son 7e but de la Coupe du Monde. Ils retrouveront l'Égypte en quart de finale vainqueur de l'Australie au tir au but. Tiens, on va écouter Léo Messi après la rencontre.
21: On avait fait le plus difficile en marquant le premier but. On pensait qu'on allait pouvoir développer notre jeu et être plus tranquille. Mais finalement, ça a été tout le contraire. En face, ils se sont battus avec leurs armes, ils n'ont rien donné. On sous-estime toujours certaines sélections, mais on savait que ça n'allait pas être facile.
17: Le Cap-Vert qui finit cette Coupe du Monde invaincu, hein, en étant éliminé parce qu'ils ont fait que des matchs nuls. Non mais Pascal, c'est une première alerte peut-être même sur le niveau de l'Argentine pour toi sur ce mondial?
22: Ouais, c'était franchement moyen dans le jeu. Heureusement qu'il y a Messi, qui a marqué par hier d'ailleurs certainement le plus beau de ses 7 buts. Un contrôle en pleine course de l'extérieur, une frappe du coup du pied, pleine lucarne. Enfin, incroyable. Et Messi, il est passeur d'ailleurs sur le but vainqueur. Et par contre, le Cap-Vert, impressionnant, de résilience, qui a marqué aussi des buts magnifiques. Cabral a marqué un but fantastique pour l'égalisation en 2-2 pendant les prolongations. Mais moi, ce qui m'inquiète, ou ce qui me rassure pour la France, c'est que je pense que si Messi a un coup de moins bien pendant la Coupe du Monde, ça pourrait peut-être lui arriver, eh bien, l'Argentine, est, comment dire, c'est comme si on lui coupait un bras, en fait, ou une jambe, ou les deux. Donc voilà, c'est décevant dans le jeu.
17: Ouais, et d'autant que Lautaro Martinez et Julian Alvarez, les deux attaquants, pour l'instant n'apparaissent pas vraiment. Hein. Jérôme,
3: non, les Argentins. Non. Et puis moi, j'ai toujours pensé que cette équipe argentine, si elle devait tout se reposer uniquement sur Léo Messi, ça le fera pas. Pourquoi ? Parce que Léo Messi, ok, il est très costaud, c'est le meilleur joueur, c'est l'un des meilleurs joueurs du monde, et c'est la légende qu'on connaît. Mais pour faire la différence face à des grandes équipes, des grandes nations, ça suffira pas, Léo Messi. Et moi, je complète ce que dit Pascal, évidemment, qui lui est un très grand connaisseur. C'est fragile en défense. On a vu hier la défense argentine prendre parfois le bouillon face à des attaquants capverdiens, avec tout le respect que j'ai pour eux. Quand ça va être du Harry Kane, du Mbappé, du Olise ou quoi,
17: c'était compliqué pour Facundo Medina.
3: Marseillais, Facundo Medina, on l'a bien retrouvé, Marseillais hier.
17: Ouais, exactement. Ouais. Donc,
3: sur les deux buts du Cap Vert, il y a un attentisme et ils sont trop loin en défense. Ils sont pas là. Et donc si tu joues contre plus rapide, plus fort, plus, et il y en a beaucoup, ça risque de se payer très cher.
17: Tiens, je vous rappelle que la Colombie est passée. Hein, cette nuit, victoire 1-0 face au Ghana.
3: Score, comme prévu. Hein,
17: voilà, donc, on a tous les résultats des 16e de finale, place au 8e désormais. C'est la mi-temps rugby, Clément Brossard, entre le 15 de France et les All Blacks.
6: Et on est mené, Georges, avec cet essai de Cam. On regarde le 3e essai pour les Néo-Zélandais, le demi de mêlée des Hurricanes, qui nous a sorti un petit crochet juste devant la ligne d'en-but, qui a mis sur les fesses la défense française. Ce qui fait un score de 22 pardon, à 12, plus 10 pour les Néo-Zélandais à la mi-temps.
17: Plus 10 pour les Néo-Zélandais à la mi-temps. On rappelle que c'est le championnat des nations. Hein. Bon, c'est l'équivalent de la tournée dans l'hémisphère sud, mais ça en a un petit peu changé en mini-championnat désormais pour le 15 de France, donc à Christchurch. Allez, on a un peu pris par le temps, les amis, hein, je ne vais pas vous le cacher. Donc, on va revenir dans un instant, parce qu'on a beaucoup parlé du Tour de France, pour parler de France-Paraguay. 23h ce soir à suivre sur RMC. Il y aura Manu Petit, Jean-Louis Tour en commentaire notamment. On va prendre les dernières nouvelles. Tchouaméni, forfait. On va en parler dans un instant. À tout de suite sur RMC.
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17: Un point sur vos conditions de circulation en ce samedi matin avec vous, Lucas Pierre.
35: Et ça roule plutôt bien pour le moment, malgré une journée rouge pour les départs dans le nord-ouest du pays. Les principales difficultés se situent en sortie de Lyon. Pour le moment, vous levez le pied sur l'A7 en direction de Marseille. Dans l'ouest, le trafic est ralenti sur l'A63 quand vous quittez Bordeaux jusqu'à l'embranchement avec l'A660. Du côté de la région parisienne, ça commence à se compliquer un petit peu à la sortie de la capitale par l'A6B avec des ralentissements jusqu'à Villejuif. Et puis ça coince à l'entrée du tunnel du Mont-Blanc pour rejoindre l'Italie. Vous patientez une heure avant d'accéder au péage. 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
17: 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Il est 10h passé de 2 minutes. Les grandes gueules du sport reviennent dans un instant. Tiens, le score à la mi-temps entre les Blacks et le 15 de France, c'est 19-13. On va revenir dans un instant avec Clément Brossard aux commentaires. Les grandes gueules du sport arrivent. Mais d'abord, un nouveau point sur l'actualité avec vous, Inès Zegloul. Bonjour.
36: Bonjour Georges, bonjour à toutes et à tous. 900 hectares partis en fumée. L'incendie autour de la commune de Poulzol-Minervois dans l'Aude est désormais fixé. C'est ce qu'assure le ministre de l'Intérieur, Laurent Nunez. 150 pompiers restent en revanche mobilisés autour du village aujourd'hui. Le village de 600 habitants entre soulagement, exaspération sur place. Le reportage de Caroline Renaud.
37: À quelques mètres des pins noircis par les flammes, Elodie observe la colline, l'air épuisé.
38: C'est un éternel recommencement depuis janvier.
37: Car ici, les catastrophes s'enchaînent.
38: On a la maison qui a été inondée, donc tout a pourri en même pas une semaine. On n'avait plus rien. Et après, on a eu la tempête Nils. Coupure de courant pendant 10 jours.
37: Puis cette semaine, le feu aux portes de sa maison.
38: Je me dis à tout moment, on me dit, écoute, il y a le feu, on doit repartir. Psychologiquement, c'est pas facile. Il faut positiver un maximum, sinon c'est trop dur et on peut vite s'écrouler.
37: Mais impossible d'éviter la question qui revient dans toutes les conversations. Faut-il partir ou rester? Olivier, son voisin, a sa réponse.
39: On va faire les annonces immobilières. C'est pas encore fait, mais c'est dans la tête.
37: Voilà 5 ans qu'il a quitté son Jura natal pour Pouzol-Minervois.
39: On est venu passer la retraite soi-disant paisible, mais bon, depuis le début de l'année, on est sur le qui-vive sans arrêt. Qu'est-ce qui va encore nous arriver demain, quoi?
37: Une inquiétude partagée jusqu'à la mairie.
40: On se demande si on n'a pas un petit chat noir dans le village.
37: Béatrice Bourrel, première adjointe.
40: En 4-5 mois, là, c'est très rapproché. On est chaque fois surpris de l'ampleur que ça prend.
37: D'autant que la commune vient tout juste de boucler le dossier d'indemnisation de la tempête Nils. On en a marre, souffle l'élu.
36: Caroline Renaud pour RMC. L'Aude, qui fait aujourd'hui encore partie des 6 départements encore en vigilance rouge, feu très élevé, c'est ce que prévient Météo France. Et la menace de la canicule qui place toujours la France en vigilance. À midi, 2 départements, l'Hérault et les Pyrénées-Orientales, passent en orange, vigilance canicule.
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36: Et les hommes de Didier Deschamps affrontent ce soir le Paraguay pour ses huitièmes de finale. Et c'est une info RMC, un coup dur. Le sélectionneur va être contraint de faire des changements dans son 11 de départ. Fabrice Hawkins, Aurélien Tchouaméni est forfait pour ses huitièmes.
1: Didier Deschamps avait prévu d'aligner les mêmes joueurs que face à la Suède, mais ce ne sera pas le cas. Selon nos informations, le milieu de terrain Aurélien Tchouaméni ne pourra pas tenir sa place. Le vice-capitaine des Bleus s'est blessé au niveau de la cuisse hier à l'entraînement. Sa durée d'indisponibilité est estimée à 4 jours. Son retour est espéré en quart de finale si les Bleus battent le Paraguay. Pour suppléer le joueur du Real Madrid, le sélectionneur pense à Manu Koné, titulaire contre l'Irak et la Norvège en phase de groupe. Il a toutes les qualités pour remplacer Aurélien Tchouaméni au pied levé. Pour le reste, il n'y aura pas de surprise. Bradley Barcola, en grande forme depuis le début de la compétition, devrait être préféré à son coéquipier du PSG, Désiré Doué. Kylian Mbappé, qui est devenu le meilleur buteur de l'histoire des Bleus, sera bien là, tout comme Michael Olise et le ballon d'or Ousmane Dembélé.
36: France-Paraguay, coup d'envoi 23h, c'est évidemment à suivre sur RMC avec Jean-Louis Tour, Florent Germain depuis Philadelphie. Et puis, autre affiche, avant ça, les Lions de la Clias, le Maroc tentera de se qualifier en quart contre le Canada, c'est ce soir à 19h à suivre, là encore sur RMC. Et puis les courses, le Quintet aujourd'hui, c'est sur l'hippodrome d'Anguin, c'est à 15h15 avec le pronostic de la Dream Team des courses, le favori, le 11, Idéfix JM, et l'outsider, le 5, Elali de Monceau.
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17: Merci Inès, à tout à l'heure. 11h pour un nouveau point sur l'actualité. On est ici à Barcelone pour le grand départ du Tour de France aujourd'hui. Mais on va parler des Bleus, du foot, dans quelques instants. Ce soir à 23h, face au Paraguay, 8e de finale de la Coupe du Monde. Est-ce que Didier Deschamps vous surprend? C'est la question que l'on va se poser. Et on va parler évidemment de la blessure, le forfait d'Aurélien Tchouaméni, touché à la cuisse. On en parle avec Pascal Duprat, avec Jérôme Pinault, avec Marc Madiot et vous au 32-16. À tout de suite sur RMC.
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17: Pour le grand départ du Tour de France en 13e édition, évidemment, ce sera à suivre dans l'intégral Tour cet après-midi dès 16h avec toute l'équipe sur place, notamment Jérôme Pinot qui est là. Jérôme, un premier jour du Tour de France, ça faisait comment toi? Quand tu parles, c'est quoi? T'as les fourmis dans les jambes?
5: Tu es impatient déjà, ouais. tu as envie d'y aller parce que t'es comme un lion en cage depuis 4 jours à préparer une course qui ne cesse de se repousser parce que t'es là et c'est trop long. Mmh. Et puis après, les sensations sont toujours un peu étranges, la première étape. Et souvent, quand ça arrivait au sprint, ça a souvent été une surprise. Je me souviens, Jimmy Casper, par exemple, gagner une première étape parce que c'est.
8: La première.
5: C'était la deuxième étape, première. Ouais, c'était tout. Les premiers sprints sont, en général, c'est prologue et sprint. Et souvent, c'est la mise en place des trains, les favoris.
8: S'installer dans le tour.
5: Exactement.
17: Ouais. Il faut tout le monde s'installe, hein, même la logistique. Ouais. Hein, on se souvient du bus qui s'était bloqué à l'arrivée en Corse, sous l'arche.
5: Nous, ça nous avait coûté très cher parce que tu rigoles de ce camion. Je me rappelle de ce bus de Orica. Ah
8: oui, souvenez-vous.
5: Et l'histoire, c'est que ce jour-là, ils nous disent arriver à deux bornes. Tony Martin, qui est notre locomotive pour le contre-la-montre par équipe trois jours après, ce vôtre, j'ai jamais vu un mec autant pluché. Ah, il oui était arraché de partout à cause de ça, parce qu'il nous avait avancé. Ouais, il nous avait avancé la ligne d'arrivée. Ouais. Finalement, il la repousse. Tony Martin tombe. Et trois jours après, on fait deuxième à un centième du contre-la-montre par équipe derrière Orica Greenwich qui avait mis le bus sous l'arche. Ouais, autant te dire que c'est pas un très bon moment pour moi.
17: Plucher, c'est perdre un peu de peau, hein, c'est ça.
5: Oui, il avait de nombreuses dermabrasions.
17: Avec Pascal Duprat, on note les expressions des cyclistes pour être bien sûr. Comme ça,
5: et je me souviens, j'avais mis la casquette. On a attendu sur le hot seat toute l'après-midi et Orica Greenwich est arrivé. Ils nous ont battu pour un centième. Parce que, évidemment, Tony Martin n'était pas à 100%.
17: Marc Madio est là également avec nous ce matin. Tiens, Clément Brossard, ça va repartir entre le 15 de France et les All Blacks à Christchurch. Clément, qu'on va retrouver dans un instant, 19-13 pour la Nouvelle-Zélande à la mi-temps. On va revenir dans un instant. On rappelle que c'est le championnat des nations. Vous retrouvez la première heure des grandes gueules du sport en podcast, évidemment. On avait Christian Prudhomme qui était avec nous ce matin. On aura des invités. Hein. On a avec Bernard Hinault tout à l'heure, le quintuple vainqueur du Tour. Avec également Dominique Sériès, le patron de l'équipe Décathlon CMA-CGM. Je rappelle que RMC BFM fait partie du groupe CMA CGM. 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Mais d'abord sur le ring, 8e de finale de la Coupe du Monde entre la France et le Paraguay à 23h. Rencontre à suivre sur RMC, bien sûr. Est-ce qu'il n'a pas changé un peu notre Didier Deschamps?
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9: Salut, c'est Didier Deschamps.
10: Je n'ai pas changé.
9: Je disais, et c'est le cas aujourd'hui, que je suis épanoui dans ma fonction de sélectionneur.
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9: D'avoir été deux fois sur le toit du monde, il n'y a rien qui est plus beau dans le football professionnel.
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17: Oh, on est dur avec, avec Didier Deschamps. Est-ce qu'il a changé? On va se poser la question dans un instant. Est-ce que les Bleus vont poursuivre leur incroyable lancée? 4 matchs, 4 victoires, 13 buts inscrits pour seulement 2 encaissés. Mbappé, Dembélé, Olise, Barcola, Doué. L'attaque de l'équipe de France fait peur au monde entier et enchante le public français. Des Bleus ultra offensifs, peu importe l'équilibre. Didier Deschamps ne nous avait pas habitués à ça depuis 2012 et son arrivée en fonction. Je rappelle que Aurélien Tchouaméni est forfait pour cette rencontre, touché à la cuisse. On va avoir des informations dans un instant avec nos envoyés spéciaux. Et GG, je vous pose cette question. Didier Deschamps vous surprend-il pour sa dernière Coupe du Monde? Tiens, qu'est-ce que vous me répondez, Pascal Duprat?
3: Oui.
17: Jérôme Pinault?
6: Non.
17: Marc Madio?
7: Non plus.
17: Sur le compte X des grandes gueules du sport, ah, c'est très serré. Est-ce que Didier Deschamps vous surprend sur cette Coupe du Monde? Vous dites oui à 51%. Évidemment, vous participez au 32-16 et sur WhatsApp au 06-12-424-424. Florent Germain, depuis Philadelphie, auprès des Bleus. Salut Florent.
8: Salut les grandes gueules, salut à tous.
17: Flo, alors, est-ce que vous voyez un Didier Deschamps différent depuis le début de la compétition?
8: Alors honnêtement, je crois qu'on a un Didier Deschamps déjà différent depuis quelques mois. En tout cas, on l'avait trouvé très souriant, détendu lors de la tournée américaine en mars. Et peut-être d'ailleurs est-il libéré depuis qu'il a annoncé qu'il arrêtait les Bleus après la Coupe du Monde. Donc c'est un Deschamps dans ses prises de parole, dans les conférences de presse et même dans le quotidien qui est direct, qui est plus naturel, en tout cas plus authentique que par le passé, et puis un sélectionneur, et ça c'est important, qui assume pleinement son idée de départ, en tout cas en vue de cette Coupe du Monde, et ses risques offensifs. Donc il prend le contre-pied de ceux qui l'avaient identifié comme un coach uniquement défensif, et il a en lui ce qui est une mission, ce qui est un rêve ultime en fait, d'être champion du monde en ayant en plus le panache d'une équipe spectaculaire et offensive. Donc c'est ce qui porte Didier Deschamps, qui se sent très bien avec le groupe, qui a une relation forte avec des leaders comme Kylian Mbappé, qui prend du plaisir, il l'a encore reconnu hier, et qui vit, c'est vrai, les matchs et cette Coupe du Monde globalement avec passion et émotion.
17: Avec passion et émotion, effectivement, pour le sélectionneur, on le voit. Quelles sont les dernières infos, Flo, sur la composition d'équipe des Bleus?
8: Alors Didier Deschamps comptait reconduire le même 11 de départ que celui qui a battu la Suède 3-0, mais il y a une vraie contrariété et un pépin de dernière minute avec, selon nos informations, hier à Philadelphie à l'entraînement, une blessure à la cuisse pour Aurélien Tchouaméni, qui est forfait pour ce soir et qui devrait être remplacé par Manu Koné, ce qui va nous donner donc comme compo Maignan dans le but, Koundé à droite de la défense, Digne à gauche, Upamecano et Saliba en charnière centrale, Koné et Rabiot au milieu de terrain, et donc le quatuor offensif, cher à Didier Deschamps, Olise, entouré de Dembélé, Barcola et évidemment Kylian Mbappé, le capitaine.
17: Parfait, merci beaucoup Flo Germain. Du coup, au plus près des Bleus, évidemment, comme toute l'équipe RMC sur place, hein, Jean-Louis Tour et Emmanuel Petit ce soir au commentaire. Il y aura un gros avant-match avant ce France-Paraguay à 23h. Tiens, avant de débattre sur Didier Deschamps, Pascal, c'est l'info de la nuit, le forfait d'Aurélien Tchouaméni, Manu Koné dans le 11 de départ. C'est un gros coup dur pour l'équipe de France. Ou avec Manu Koné on va s'en sortir?
11: Bah, en fait, c'est jamais bon d'avoir un joueur blessé. Il faut espérer que cette blessure, elle va pas l'éloigner jusqu'à la fin de la campagne de la Coupe du Monde. Tchouaméni, c'est plus de sécurité que Manu Koné. Manu Koné, quelquefois, il se disperse un peu. Deschamps le reprend de temps à autre. Mais par contre, c'est aussi un haut potentiel. Donc, voilà, on n'a pas perdu au change. Il y a l'expérience de Tchouaméni que Koné n'a pas. Je parle de l'équipe de France. Mais cela dit, le potentiel du joueur va faire que comment dire, il va assurer, ça c'est sûr. En plus, il rentre dans une équipe où il a déjà joué un match, une équipe qui tourne, qui vole. Donc non, ça va rien changer. Faut simplement espérer que Tchouaméni revienne pour que Deschamps puisse bénéficier de tous ses atouts jusqu'à la fin de la Coupe du Monde.
17: Ah oui, parce que les blessures musculaires pendant les compétitions, c'est jamais très bon signe, hein, quand même, avec le peu de temps, les conditions un peu extrêmes là. Ce soir, il va faire 36 degrés à l'ombre, donc évidemment, ce sera inquiétant. Ce sera l'un des sujets de leur match. Ouais, Pascal, tu voulais rajouter quelque chose?
11: Oui, s'il est déchiré, c'est mort. Si c'est une simple élongation, dans 5-6 jours, et il peut être opérationnel. Donc ça, je sais pas si vous en savez plus, mais la nature de sa blessure, effectivement, elle va conditionner sa participation au prochain match, si la France se qualifie bien entendu, ou non. Donc ça dépendra de la gravité de la blessure, bien entendu.
17: Et ça va être un casse-tête, on l'imagine, pour Didier Deschamps, évidemment, dans les prochains jours. En tout cas, c'est quelque chose qu'il va devoir prendre en compte si la France continue, évidemment, cette Coupe du Monde face au Paraguay. Donc ce soir, son huitième de finale. La question qu'on se posait, c'était: est-ce que Didier Deschamps vous surprend encore? Jérôme, toi, tu disais oui. Pourquoi?
5: Non, j'ai dit que j'étais pas surpris.
17: Pas surpris.
5: Je trouve qu'il a pas changé, moi. Je trouve que Didier Deschamps a une particularité, c'est un gagneur. Il va s'adapter aux situations qui lui sont proposées dans un seul et unique but, c'est de gagner des titres. Et c'est ce qu'il a fait finalement. Parce que la question est orientée avec le comportement. Moi, je suis pas au quotidien à côté de Didier Deschamps, je suis pas sur le terrain à côté de Didier. Par contre, ce que je sais, c'est que de ce que je vois, il a toujours voulu gagner les compétitions. Et si la question est: est-ce qu'il a changé parce qu'il a un football plus offensif? Ben non, il est extrêmement intelligent. Il est extrêmement futé. Il a besoin de tous ses meilleurs atouts et de mettre l'équipe la meilleure possible pour lui, avec son groupe, aller gagner la Coupe du Monde une fois de plus. Et qu'est-ce qu'il a fait? Ben, il a mis en place une équipe qui est capable de le faire, qui est capable d'aller chercher un titre. Donc, le gagneur qu'il était avant, avec son style qu'on appelait plutôt défensif, parce que c'était la meilleure solution pour gagner des titres, il est aujourd'hui offensif, mais dans son attitude et dans son comportement et dans sa philosophie, ce qu'on peut le féliciter et être qu'admiratif de la légende et du grand sélectionneur qu'il est devenu et de grand entraîneur, bah c'est son côté gagneur. Et son côté gagneur, il l'a toujours. Et cette année, il a une génération exceptionnelle devant, donc il joue offensif.
17: Non, mais c'est vrai qu'il y a cette petite musique de: on n'aurait jamais imaginé voir Didier Deschamps à la tête d'une équipe aussi offensive. Enfin, souvenez-vous,
11: ça, ce sont ses détracteurs.
3: Ouais, mais il est pragmatique, il utilise les cartes qu'il a dans son jeu et il joue pas avec des cartes qu'il n'a pas. Voilà, il joue avec ce qu'il a et aujourd'hui, il a des cartes offensives extrêmement percutantes, donc il s'en sert tout simplement.
17: Pascal.
11: Alors en fait, quand je réponds qu'il me surprend, c'est pas parce que Deschamps a changé, bien au contraire. Et je souscris à ce que mes deux amis viennent de dire, absolument. C'est un gagnant né, c'est le sélectionneur qui a remporté le plus de matchs à la Coupe du Monde, c'est le sélectionneur qui est toujours dans le dernier carré des grandes compétitions. En cela, il n'a pas changé. Mais là où il me surprend, c'est que malgré le nombre d'années passées à la tête de l'équipe de France, il est toujours résilient, il est inoxydable, il est hermétique à la pression, il maîtrise tout, y compris la com, il donne ce qu'il veut, il donne à manger un tout petit peu à certains journalistes, il donne un petit peu plus en ce moment parce que il y a l'équipe de France a le vent en poupe.
17: Ah, le vent en pouf. Alors ça, on va le garder.
11: Ça va être retenu.
17: Très bien. Que, voilà.
11: Je l'ai fait souvent.
17: On est gentil et tout.
11: Celle-là.
17: Voilà, on est à distance. On est à Barcelone et tout. On est là. Mais on peut pas tout laisser passer non plus.
11: Mais en fait, Deschamps, c'est un monstre tactique. Voilà, ce qu'il fait aujourd'hui avec l'équipe de France, de décider de jouer avec 4 joueurs offensifs. Bien entendu, il le fait parce qu'il a le potentiel. S'il le faisait pas avant, c'est parce que son pragmatisme l'obligeait à agir différemment. Aujourd'hui, je suis d'accord avec Marc, c'est aussi son pragmatisme qui le fait jouer avec 4 attaquants. Donc Deschamps, il me surprend parce qu'il se réinvente en permanence dans un cadre, on va dire...
17: C'est-à-dire, Pascal, que tu penses que s'il avait eu ses outils avant, il l'aurait fait avant?
11: Il l'aurait fait bien avant. Et moi, ce qui me surprend encore plus, c'est sa maestria pour gérer son groupe. Parce que là, vous vous imaginez, presque un mois, des joueurs, parmi certains qui ne jouent pas, ou qui jouent peu, il arrive à maîtriser tout ça, de faire en sorte que chacun amène sa pierre à l'édifice, qu'il soit un titulaire indiscutable ou un remplaçant du remplaçant. Donc ça, c'est exceptionnel, sa manière de gérer, la manière qu'il a de gérer son groupe. Et quand on voit la célébration du but, alors certes c'était après un événement malheureux et fâcheux pour Didier Deschamps, mais quand on voit Mbappé et toute l'équipe qui viennent voir Deschamps, ça situe le personnage et l'aura qu'a ce personnage pour les joueurs de l'équipe de France. Franchement, Deschamps, il est exceptionnel. Vous savez quoi, il y a une seule, et je terminerai sur cette remarque, quand il a enlevé ou quand il a donné le brassard à Mbappé au profit de Griezmann, je pensais sincèrement qu'il faisait une erreur. Voilà. Et puis au bout du compte, on s'aperçoit qu'il a mis Mbappé. Pourquoi? Parce que Mbappé est le capitaine au long cours. C'était évident qu'il devait être le capitaine. Et il a voulu se ménager un changement de capitaine, peut-être un an ou deux après la nomination de Griezmann, parce que Griezmann arrive ou arrivait en fin de carrière. Donc ça montre qu'il a aussi le sens de l'anticipation pour tout.
5: Oui, puis c'est un... Tu le dis, Pascal, moi, ce que je connais de lui, c'est sa qualité qui est la première. Et ça, c'est depuis toujours. Et c'est aussi pour ça qu'aujourd'hui, tu dis, il arrive à être encore en avant et encore concentré et encore... il se fait jamais piéger. Et pourquoi ? Parce que sa qualité première, c'est un meneur d'hommes. Moi, j'habite évidemment dans la ville où il a été formé. On a une anecdote incroyable, c'est qu'il avait 17 ans, il était au FC Nantes. J'ai mon ostéo, Fifi Chandmerl, qui est historique au club de Nantes, qui a accompagné Didier quand il était très jeune. Et à l'âge de 17 ans, un stage après Manon, alors qu'il fait partie d'un effectif pléthorique avec des anciens, des gens qui sont installés depuis longtemps, il y a un rendez-vous pour partir skier, ski de fond. Didier n'avait jamais skié. Ils avaient rendez-vous à telle heure. Ils ont attendu 3 minutes le guide qui devait les emmener avec tout le groupe, les anciens et Deschamps, 17 piges. Il dit c'est bon, maintenant on l'attend plus, moi j'y vais. Et l'ensemble du groupe a suivi Didier Deschamps. Les anciens avec 10, 12 ans de professionnalisme derrière eux. Le gamin de 17 ans, il va, ils sont mis dans la roue, on va dire, de Didier Deschamps. C'est significatif d'un mec qui t'emmène partout. Il sait réunir et c'est un meneur naturel. Donc, tant qu'il a la tête de l'équipe de France, et ça, au moins jusqu'à la fin de la Coupe du Monde, je ne serais pas surpris. Et la réaction, certes, après un événement tragique, finalement, n'est pas surprenante. Et le fait que Kylian Mbappé soit aussi bon en équipe de France par rapport à son année au Real, même s'il a été très bon dans les... C'est aussi parce que Didier Deschamps.
17: Oui, alors que tu vois, j'ai beaucoup de messages sur WhatsApp aussi où certains disent, ouais, mais il a quand même du bon matériel là aussi. Bah, c'est avant tous les joueurs. Avant tous les joueurs, mais
11: ça,
17: voilà.
11: Il faut pas le contester.
17: Il y a l'importance de...
3: Bah, c'est lui aussi qui les a choisis au passage.
17: Exactement, c'est lui qui les a sélectionnés. C'est comme
11: si on veut aussi avoir...
17: Pascal, tu peux... Ouais, parce qu'elle a présumé qu'on écoute un auditeur en 32-16.
11: Si on veut avoir un œil, parce que vous l'avez certainement quand vous regardez les matchs, regardez les changements. Il est pas rare que Didier Deschamps fasse les changements que l'on espère tout le temps. Il se court pas quand il fait rentrer Barcola, bah il est décisif. Il est né pour ça, il est né pour cette fonction. Et ma crainte, c'est qu'il prenne une autre sélection après l'équipe de France pour empêcher la France de gagner.
17: Mais tout de suite,
3: ça va nous occuper.
17: Pourquoi on agite la peur?
5: On pense à une sélection notamment encore. Et bien besoin d'un grand sélectionneur.
17: Ben, l'Italie, hein, même oui. Kylian Mbappé en a parlé en disant ah, quand même, ça vous embêterait qu'il parle dans une autre sélection. Tiens, on a Philippe qui nous appelle de Corrèze au 32-16. Salut Philippe. Est-ce que
4: salut
17: Philippe est avec nous au 32-16?
4: Ouais, bonjour
17: Philippe.
4: Philippe.
17: Est-ce que on t'entend. Est-ce que tu es surpris par le Didier Deschamps que tu vois pour cette dernière Coupe du Monde avec les Bleus là, avec une équipe offensive?
4: Ouais, moi, il me bluffe encore, moi, ce Didier Deschamps, en fait. Hein. Alors, bon, vous avez dit plein de choses, hein, d'ailleurs, parce qu'au-delà de mettre 4 offensives, parce qu'il était très critiqué sur son fond de jeu, etc. Alors que moi, franchement, j'étais pas trop là-dedans quand on voit les résultats, il est difficilement critiquable. Et que sur le fond de jeu, finalement, quand on regarde beaucoup de sélections, ça reste des sélections nationales et que le jeu, il est rarement flamboyant. L'Espagne 2008-2010, là, qui était exceptionnel. Mais sinon, il n'y a pas beaucoup quand même de nations qui jouent un jeu flamboyant, quoi. Mais là où il me bluffe, en fait, moi, c'est sur sa capacité à avoir traverser les générations et la relation qu'il peut avoir encore avec des jeunes auxquels je pense que les valeurs sont un peu différentes, les habitudes sont un peu différentes, enfin voire très différentes de ce que lui il a vécu peut-être en tant que joueur et tout. Mais je trouve qu'il est capable de s'adapter à ça d'une façon. Et c'est vrai que quand on voit la relation qu'il a, enfin ouais, l'équipe qui va le voir après le but, alors même s'il y a eu en effet l'événement de sa maman qui est décédée, mais je trouve que ouais, il transpire un truc là qu'on voit peu chez chez les sélectionneurs.
17: Non, mais c'est vrai, t'as raison. À part peut-être, on voit avec l'Argentine, on voit Lionel Scaloni qui a réussi à construire quelque chose, une équipe d'amis autour de cette formation. Mais c'est vrai qu'on sous-estime, Pascal, beaucoup la difficulté de mettre en place un jeu avec une sélection, comme le disait Philippe il y a quelques instants.
11: Oui. Tu les as pas tous les jours. Bon, alors c'est les meilleurs joueurs du pays, malgré tout. Hein, il a du matériel, mais il a cette grande faculté à construire une équipe qui gagne et selon ses modèles, ses critères. Et ses critères, ils sont simples, c'est la performance. Et en fait, s'il traverse les générations, Didier Deschamps, c'est parce qu'il est intransigeant. Il définit un cadre. Ce cadre, il est suffisamment large pour l'expression individuelle et collective des joueurs de l'équipe de France, mais il transige pas, quoi qu'on en dise. Il transige pas, il est juste, parce qu'un entraîneur, mais un sélectionneur se doit d'être juste dans ses choix. Force est de constater qu'il est juste. Il est juste, et en plus de ça, il est pertinent, il est résilient. Donc Deschamps, et je suis désolé, mais il est rare, tellement rare que, en tout cas, personnellement, je le regretterais.
17: Eh ben tiens, sur WhatsApp, il y a beaucoup de messages. T'es en l'air, c'est son surnom, hein, qui envoie ce message. Il dit je le sens libéré, moins de sarcasme, plus tranquille sur ses réponses. Tiens, un autre auditeur, Guillaume, qui me dit mais attendez, en 2021, il avait du matos aussi pour bien jouer avec Pogba, avec Griezmann, avec Mbappé, avec Benzema et Giroud. Et on n'a pas forcément eu le rendement offensif d'aujourd'hui. C'était des joueurs différents, mais c'est vrai. Hein, on va pas oublier les débats qu'on a eus. Hein,
6: non, mais bien sûr. Il gagnait. Mais il est là. Il gagne. Il a les titres et les enchaîne.
17: Non, mais évidemment, c'est ce qui va être retenu. Est-ce que Didier Deschamps vous surprend encore pour sa dernière Coupe du Monde? Vous dites oui à 50,5%. Ah c'est très précis.
6: C'est très français,
17: 50-50. Donc voilà, il y en a beaucoup certainement qui se disent non, ça, on n'est pas surpris parce qu'il est au niveau attendu, un peu comme vous le disiez.
6: Il va sortir par la groupe.
17: Ah, il va sortir. Ouais, bon, il faut quand même battre les Paraguay ce soir.
11: Il faut aller plus loin. Il faut au moins rentrer dans le dernier carré.
17: Clément Brossard, All Blacks face au 15 de France à Christchurch, c'est la deuxième mi-temps.
7: 57e minute de jeu, 26 pour la Nouvelle-Zélande, 20 pour l'équipe de France, les 4 essais qui pour l'instant donnent le point de bonus offensif aux Blacks, mais il y a pas mal de regrets, hein. Franchement, si on en restait là, parce que Brobouari était en difficulté dans la zone d'en-but, qui n'a pas réussi à contrôler après un magnifique jeu au pied, un tout petit coup de pied là de Mathieu Jalibert, c'était il y a quelques minutes, et puis il y a deux minutes de cela, on pensait aller à l'essai avec encore une fois Fabien Brobouari, et on est revenu au niveau de la vidéo pour aller checker un petit en avant, mais très très très légère en avant de Max Spring sur le jeu aérien qui nous a supprimé l'essai, ce qui fait que la Nouvelle-Zélande est encore devant, 26-20 après 58 minutes de jeu.
17: On revient vers toi dans un instant, évidemment. France-Paraguay ce soir, 23h, ensuite sur RMC, avant match, évidemment, sur notre antenne et l'afterfoot. Ensuite, faut-il être exigeant avec Paul Sexas au départ de son premier Tour de France à 19 ans? On en parle dans un instant avec les grandes gueules et avec Dominique Seriès, le patron de son équipe. A tout de suite sur RMC.
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2: h 36, un point sur vos conditions de circulation avec vous, Lucas Pierre.
3: Une nouvelle journée de départ en vacances. Bison Futéis, le drapeau rouge dans le nord-ouest, c'est orange dans le reste du territoire. Ça coince pour l'instant à la sortie de Lyon par l'A7 en direction de Marseille. Même chose dans l'ouest avec pas mal de difficultés pour quitter Bordeaux par l'A63. Et puis en Ile-de-France, vous levez le pied à l'approche du péage de Saint-Arnoult sur la 10 pour quitter la région. Bonne journée à l'écoute de RMC.
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2: Ah bah c'est, Pascal Duprat, il nous envoie quand même des expressions. Hein. Voilà. Ça, c'est quand il a le vent en pouf. Comme il nous l'a dit tout à l'heure.
5: C'est bon.
2: Ce qui peut servir sur un contre-la-montre par équipe aujourd'hui,
4: d'avoir le
2: vent en pouf.
4: Le vent en pouf, mortel pour moi, celle-ci. Je pense que dans les prochaines semaines, elle va ressortir.
5: Jusqu'ici, j'avais une petite longueur d'avance avec mon Van Der Boel, mais là, avec le vent en pouf, c'est pas mal. Ah. Et si cet après-midi, Van Der Boel a le vent en pouf, je peux dire que ça peut faire un sacré chrono.
2: Marc Madieu, si tu parles avec tes coureurs de la Groupama FDJ United avant le contre-la-montre par équipe tout à l'heure, tu leur dis bien d'avoir le vent en pouf pour aller chercher le meilleur chrono. Allez, tiens, le 15 de France face à la Nouvelle-Zélande. Les Bleus sont revenus au contact des All Blacks, Clément Brossard.
6: Est-ce qu'on serait pas sur quelque chose de grand? 63e minute. 26 pour les Blacks, 25 pour l'équipe de France, revenu presque à hauteur grâce à un essai d'Atis Ogbe.
2: Voilà pour les Bleus, donc à un point. Allez, on va parler de Paul Sexas. Il va découvrir son premier Tour de France. Donc il nous a ébloui pour sa deuxième saison professionnelle. Il a été le dernier dans la route Pogacar, on se souvient, à Liège-Bastogne-Liège ou l'Estrade Bianche. Il a remporté de manière insolente le Tour du Pays Basque et la Flèche Wallonne. Il nous a fait peur en chutant et en abandonnant sur le Tour Auvergne-Rhône-Alpes il y a deux semaines. Mais là, à 19 ans, il va découvrir autre chose avec des ambitions. Et c'est un rendez-vous en territoire inconnu pour lui sur une course de 3 semaines face à tous les prédateurs du peloton, là, tous ensemble. C'est le plus jeune au départ du Tour depuis 1937. J'ai lu ça ce matin. Paul Sexas, c'est quand même assez impressionnant comme statistique. Je vous pose la question, les amis. Est-ce qu'il faut être exigeant avec Sexas pour son premier tour? On va débattre dans un instant, mais d'abord, on va accueillir Léna Marjac qui va suivre Paul à la trace sur ce Tour de France. Salut Léna.
7: Salut tout le monde.
2: Salut. Alors Léna, tu as parlé avec Léna avant le grand départ. Que dit le jeune Français avant de se lancer dans le grand bain du Tour pour la première fois?
7: Et que déjà c'est un rêve d'enfant d'être sur le Tour de France. Ça lui rappelle évidemment tous ses souvenirs de ses étés passés devant la télé avec ses grands-parents. Mais aujourd'hui c'est le grand bain, c'est fini la télévision, place aux choses sérieuses avec, écoutez-le, un objectif en tête.
8: Je pense ça comme on va dire n'importe quelle course, forcément avec le maximum de sérieux et d'attention. Et je suis prêt à forcément ce petit extra du fait que ce soit le Tour et que ce soit un rêve d'enfance. La priorité reste la manière de jouer le classement général, pouvoir faire cette expérience, voir comment ça se passe. Après, quelle position, je ne sais pas encore, je peux pas vous le dire. Mais je ne prendrai pas de risque pour autre chose que le classement général.
7: Alors maintenant, il va falloir que Paul Sexas, à 19 ans, gère toute cette pression, celle d'un Tour de France, la pression médiatique, l'effort aussi. En 3 semaines de course, il n'a jamais fait ça. Donc voir comment son corps va réagir. En tout cas, pour amener Sexas à cet objectif, vous l'avez entendu, le classement général, ses coéquipiers sont prêts. Écoutez Aurélien Paré-Peintre.
9: C'est mon 5e tour, mais c'est un peu le premier que j'aborde dans cette optique avec un leader pour jouer vraiment, vraiment très haut. On parle plus du tout d'ambition personnelle. Quand on a un leader de la trempe de Paul, et c'est bien normal, tous les jours, ça sera vraiment autour de lui. On a quand même envie de mettre de cœur à l'ouvrage, quoi.
7: Voilà, une équipe soudée, une équipe motivée. Alors Paul Sexas a encore quelques petits pansements aux mains et aux bras après sa lourde chute il y a 3 semaines. C'était au Tour Auvergne-Rhône-Alpes, mais tout est au vert.
2: Merci beaucoup Léna, tu seras au plus proche de Paul Sexas pendant ces 3 semaines. Marc, est-ce qu'il faut être exigeant avec Paul Sexas?
10: Oui.
2: Pourquoi?
10: Pourquoi? Parce qu'il est exigeant avec lui-même, donc il faut qu'on soit dans son sillage.
2: Pourquoi? Parce que quand on affiche des ambitions en arrivant sur le Tour de France, il y a une responsabilité. À partir du moment où il a pris le choix de faire le Tour de France.
10: Il a pris le choix de faire le Tour de France et il a aussi évoqué le fait qu'il venait pas sur le Tour pour se balader et découvrir le Tour. Il vient pour être efficace et performant. À quel niveau de jeu il va se situer, ça c'est la course qui va nous le dire. Mais il va avoir lui-même des exigences envers ses propres performances.
2: Et nous, être exigeant avec lui, ça veut dire quoi? Il faut qu'on attende de lui.
10: Non, mais exigeant, c'est peut-être pas le mot qui

0: On va être attentif à tout ce qu'il va produire et montrer pendant ces trois semaines. C'est important parce que sur les trois semaines de course qui arrivent, quel que soit son talent, quelle que soit sa performance, on va forcément identifier peut-être des lacunes, peut-être des difficultés. Et le grand souci pour tous les coureurs qui sont passés par là et les plus grands qui sont passés par là avant lui, c'est qu'il y a des points marqueurs. Il y a des impacts de situations de course qui vont se répercuter sur sa personne.
1: Par exemple,
0: un truc tout bête, des bordures. Imaginons, alors je ne sais pas, je ne vais pas regarder le parcours dans le détail, imaginons qu'il y a des bordures.
2: C'est possible.
0: Imaginons qu'il loupe les bordures. Ce que je ne lui souhaite pas, mais il loupe la bordure. Toute sa carrière, on lui rappellera qu'il aura loupé la bordure de son premier tour de France.
1: T'as connu ça avec Thibaut Pinot,
0: ouais.
1: Sur les descentes.
0: Et oui,
2: ça va même
0: et
2: donc plus loin que ça.
0: En fait, le plus gros danger pour lui, quelque part, il n'est pas tant sur son physique, il est plus sur ses circonstances de course qui vont le mettre dans de potentielles situations.
3: Marc, c'est l'expérience de course dont tu veux nous faire part.
0: Oui, mais il n'empêche que si tu regardes...
3: Pendant le tourne Auvergne-Rhône-Alpes, quand il tombe... Ouais. Quand il tombe lors du tour Auvergne-Rhône-Alpes, il le dit ensuite, immédiatement après être descendu de la bécane, il dit je musardais, je ne le referai plus. J'ai pris des risques.
0: Parce que dans ce métier comme dans d'autres, quand les gens sont très forts, on ne va pas les titiller sur leurs points forts.
2: Ah bah non.
0: On va chercher les petits points faibles
2: et on va essayer
0: d'appuyer sur les petits points faibles pour le mettre en situation difficile. Et les Pogacar et autres, qu'est-ce qu'ils vont faire? Ils vont observer, ils vont regarder. Et s'ils sentent qu'à un endroit ou à un autre, il y a une opportunité, ils s'en saisiront. Et c'est
3: mais
0: en
3: cela
0: que le plus grand danger pour lui, il est là,
1: Pascal.
0: Pour moi.
3: Mais cela dit, à la question qui est posée ce matin par Georges, moi j'ai envie de répondre non. Il faut pas être exigeant parce que lui l'est, parce que probablement son équipe l'est à sa manière, bien entendu. Et moi, j'ai juste peur d'une chose, c'est que il y a tellement d'attentes sur les performances de ce coureur pour son premier tour que j'ai peur que même s'il a l'air cérébré, il a l'air d'avoir un entourage parfait, il maîtrise tout, mais malgré tout, moi j'ai pas envie qu'on ajoute de la pression, il y en aura bien suffisamment. Et moi j'ai juste envie de lui faire confiance et j'espère que notamment ceux qui sont chargés de commenter tout ce qu'il fera pendant ce Tour de France, j'espère qu'ils seront non pas cléments, mais que il n'y ait pas une trop forte attente, parce que, comme le disait Georges, c'est le cadet, il a 19 ans, c'est son premier Tour de France, il a du talent, c'est inouï, mais bon, si jamais il faisait un Tour de France en dessous, il ne faudrait pas le condamner pour autant. Donc c'est pour ça que j'ai peur, alors... j'ai répondu.
4: Moi, j'ai répondu non, parce qu'il se la met assez suffisamment lui-même. Et puis surtout, on va quand même pas oublier qu'on est depuis trois mois maintenant sur un débat, doit-il y aller, ne doit-il pas y aller ?
0: Il y est,
4: et on nous dit tous, et tout le monde nous dit, et j'entends ça partout, oui, mais alors là, il va découvrir ce que c'est que la pression, il va savoir ce que c'est que le tour, il va savoir ce que c'est que la pression médiatique. Bah justement, si nous, on commençait par se dire qu'on ne doit pas être plus exigeant qu'il ne l'est, lui avec lui-même. Ça a commencé déjà au Tour d'Auvergne-Rhône-Alpes, tu le disais à l'instant, Pascal, Marc, tu vas confirmer, il est tombé, on a entendu ses excuses, on a entendu « j'ai fait une erreur », et pourtant, la moitié des observateurs ont dit... Parce qu'il y a des savants hein, qui suivent le vélo, des gens qui savaient avant qu'il allait tomber, nous ont tous dit, vu les risques qu'il prenait autour du Pays Bas, c'était sûr qu'il allait finir par tomber. Mmh. Et tout cela, ils vont être là aussi, comme tu dis, il va louper une bordure, il va prendre une cassure, il va peut-être pas bien descendre le premier col, et il va être catalogué
1: et là,
4: comme un mauvais descendeur.
1: L'écho est beaucoup
4: et l'écho
1: plus grand
4: sur le Tour de France.
0: Donc l'écho du Tour qui fait que...
4: Et lui, quand il loupe un virage, déjà, il perd de l'énergie parce qu'il gamberge, il se dit, mince, j'ai fait une erreur. Donc, n'en rajoutons pas et ne nourrissons pas le monstre qu'on a peur qu'il le mange lui-même. Donc, soyons patients et laissons-le faire.
1: On va en parler dans un instant avec le directeur général de son équipe, Dominique Series, qui va nous rejoindre dans les grandes gueules du sport. A tout de suite sur RMC.
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12: Avec Marc Madio, avec Jérôme Pinault, avec Pascal Duprat, on est à Barcelone pour le grand départ du Tour de France. Aujourd'hui, évidemment, intégral Tour cet après-midi, dès 16h. Faut-il être exigeant avec Paul Sexas pour son premier tour? On va en parler dans un instant avec Dominique Sieriès, le directeur général de son équipe. Mais juste rapidement, Clément Brossard, France All Blacks. Et malheureusement, les Blacks sont repassés bien devant.
13: Ils ont creusé l'écart, les Blacks. Il reste 7 minutes à jouer, 34-25. Will Jordan pour le doublé, battu dans le ruck. Et ensuite, on a décalé côté droit, résiste aussi au plaquage d'Astoy en bord de ligne pour transmettre donc à Will Jordan. 34-25, plus 9 pour les Néo-Zélandais, 7 minutes à jouer.
12: Faut-il être exigeant avec Paul Sexas sur WhatsApp au 06 12 424 424? Tiens, Aurélien me dit, moi je serai exigeant sur un seul point, le maillot blanc, le reste eh bien voilà, il y aura Pogacar, il faudra être devant avec lui et peut-être gagner des étapes. Il a le temps pour ça, je veux surtout voir comment il gère sur 3 semaines, c'est la découverte. Voilà un peu ce que pensent nos auditeurs et nos auditrices, et on va en parler tout de suite avec notre invité face au GG, Dominique Sieriès, le directeur général de l'équipe Décathlon CMA-CGM. Bonjour Dominique.
14: Bonjour.
12: Et merci d'être avec nous ce matin, un matin de grand départ du Tour de France, un matin de grande découverte, on l'imagine, pour Paul et aussi pour l'équipe dans cette configuration-là avec ce type de coureur. Alors évidemment, on se pose la question à Dominique, est-ce qu'il faut qu'on soit exigeant avec lui? Évidemment qu'il y a une pression médiatique, il y a un bruit médiatique. Est-ce que cette pression, elle passe les frontières et les murs pour toucher aussi un petit peu l'équipe avant le Tour de France là?
14: Écoutez, vraiment en transparence et en toute sincérité, non. Non, parce qu'on part du principe que la pression aujourd'hui, c'est un ennemi, et qu'il vaut mieux avoir une sérénité, avoir fait le travail comme il fallait, bien préparé, et protéger Paul aussi de cet engouement médiatique qu'on accepte avec une entièreté. Mais non, on est bien. On est bien, et ça ne sert à rien, si vous voulez, d'ajouter cette pression qui peut desservir. Et surtout de laisser à Paul, un, sa partie, on va dire, de plaisir et d'insouciance, et deux, d'encadrement comme on a mené depuis plusieurs longs mois.
12: Alors tiens, justement, vous parlez de plaisir et d'insouciance, comment est-ce que vous le trouvez? Parce que là, il est plongé dans le bain du Barnum du Tour de France déjà, hein. Il y a eu la présentation des équipes. Comment vous le trouvez émotionnellement, j'ai envie de dire, là, avant ce grand départ? Et aussi physiquement, est-ce qu'il est à 100% après ce qui s'est passé sur le Tour Auvergne-Rhône-Alpes?
14: Alors, le Tour Auvergne-Rhône-Alpes, c'est sûr que ça a été quand même une péripétie, mais c'est souvent ces passages qui permettent aussi d'en tirer expérience et de pas le vivre sur le Tour de France. La partie post-Tour Auvergne-Rhône-Alpes n'a pas été facile, parce qu'après une chute aussi, on va dire, forte que Paul a eue, il y a quand même une partie de réhabilitation et de retour sur un vélo. Tout est bien revenu. Le stage aux Arcs 1950 s'est très bien passé. Les reconnaissances des quatre plus grosses étapes aussi. Et il est vraiment en forme. On l'a retrouvé dans un niveau, on va dire, aussi fort que celui de la partie du Tour des Pays Basques et de la partie des classiques belges. Très motivé et vraiment hyper agréable parce que les discussions qu'on a pu avoir ensemble, l'encadrement qu'on a eu quand on est resté avec lui pendant les 4-5 jours, lui a redonné une vraie sérénité et une paisibilité où en tout cas il est vraiment, on va dire, vraiment serein. Et la sérénité, vous savez, c'est important dans ces grands rendez-vous. Et donc, qui sait aussi notre entière confiance.
12: La sérénité, évidemment, avant de partir sur une grande compétition comme celle-là. Jérôme Pinault, avec Dominique Sériès, le directeur général de l'équipe Décathlon CMA-CGM. Jérôme.
2: Non, c'est une question, mais c'est aussi un vécu. Parce que tu le sais, Dominique, il est dans le barnum du Tour de France. Mais pour l'instant, on est à l'hôtel, on se déplace quand on a des rendez-vous. On retourne à l'hôtel et on arrive à gérer ce qui vient de l'extérieur. En revanche, à partir de cet après-midi, il y a une compétition qui commence. Alors effectivement, vous êtes staffé comme il faut pour protéger Paul et je vais dire créer cette bulle autour de lui. Mais il y a des questions qui vont revenir souvent. Sa performance, on en attend beaucoup, mais aussi on parle beaucoup de son avenir. Et de son avenir, pour l'instant, on a décidé de dire demain, on en reparlera, mais pour l'instant, c'est pas le moment. Mais tu sais très bien que on est ici avec tous les médias du monde et tout le monde veut savoir ce qui va se passer pour Paul dans les avenirs. Comment on prépare ça et comment on protège Paul pour éviter de s'éparpiller sur des sujets qui pourraient le tracasser, le travailler?
14: Alors Jérôme, il y a plusieurs questions, mais dans les premières réponses, on est très conscient de l'impact médiatique, en tout cas de la popularité que Paul va avoir et être confronté. La première, c'est qu'on a sans doute un paramètre assez intéressant, c'est qu'on part de l'Espagne. Même si la ferveur en Espagne est forte, elle va devenir grandissante quand on va passer la frontière et qu'on va être en France. Nous, on est quand même.
6: Il aura eu 2-3 jours d'adaptation, tranquille.
14: Oui, je pense que Marc, tu as raison. Donc, bon, il y aura quand même une ferveur parce que les passionnés de cyclisme seront aussi présents sur les routes espagnoles et sur les cols pyrénéens. Après, il y a l'effet aussi qu'on est structuré. On a mis autour de Paul, en tout cas, un encadrement suffisamment abouti avec une répétition de ce qu'on a pu aussi mettre en place pendant la saison. Deux, la situation concernant au futur de Paul, elle est tout aussi apaisée parce que Paul a souhaité, pour une question de tranquillité, à l'inverse de ce qu'il se fait de façon plus majoritaire dans ce monde du cyclisme professionnel, c'est que la discussion de son futur se ferait à partir de mi-août jusqu'à mi-septembre. Donc aujourd'hui, nous, on a une relation avec Paul où il y a une minute où on parle, un, de son futur et deux, de la renégociation. Ce qui nous permet à nous d'avoir une relation comme, en tout cas, on peut l'avoir avec un sportif de haut niveau, sachant qu'il est sous contrat jusqu'à fin 2027. Donc vraiment, on a une relation apaisée avec des recrutements, tout ce qui peut aller sur la construction et la continuité avec humilité et respect des grosses équipes. D'être le plus, on va dire, armé possible pour qu'en tout cas Paul ait les éléments et la conviction et la confiance de continuer avec nous.
12: Donc voilà, le sujet de l'avenir de Paul Sexas, en tout cas, n'est pas un sujet sur le Tour de France, mais ce sera un sujet après, plutôt en août.
2: Pascal Dupraz, la période mercato.
12: Pascal Dupraz, tu as une question pour Dominique Sériès, le patron de l'équipe Décathlon.
15: Oui, Dominique, bonjour. Moi, j'aimerais savoir si, bonjour. Si j'ai bien compris, Paul a pris la décision de faire le Tour de France, mais néanmoins, tout l'aéropage, le staff technique et lui-même, est-ce que vous avez défini des objectifs gradués pour ce premier Tour de France?
14: Vous savez, c'est un sujet qu'on a déjà entrepris il y a plus d'un an, souvenir d'une venue chez vous après le...
2: Ah oui, la promesse que tu nous as faite il y a un an était tenue.
14: Et donc, bien entendu, tous les éléments ont été réunis dans les différentes planifications, dans la graduation, je dirais, de l'évolution de Paul, dans la préoccupation aussi de la santé et des capacités de Paul à récupérer, et aussi dans la capacité de préparer. Aujourd'hui, vous le savez, nos objectifs, ils sont d'abord humbles, parce qu'on est face à un des plus gros monuments du monde, avec une difficulté, c'est sans doute un des tours le plus difficile, donc il faut rester aussi bien en ligne avec ça, respectueux de la concurrence qui est en face. Il y a plusieurs équipes qui sont aujourd'hui meilleures que nous, et c'est pas à nous non plus aujourd'hui à imaginer qu'on va faire la course, non, parce que ça serait irrespectueux de la part des équipes et des leaders que l'on connaît. et aussi de se dire que, comme on l'a déjà fait l'année dernière, la priorité, c'est le meilleur classement général possible. Et de viser, de façon, on va dire, humble aussi, une victoire, parce que je pense qu'on est capable, avec, pareil, au niveau de, du double projet, avec Olaf Koy, sur les 6 ou 8 potentiels sprints qu'il peut y avoir, arriver au sprint, de remporter une victoire différenciée sur la partie sprint.
12: Eh tiens, moi j'ai une dernière question, Dominique Series. Alors, un cas très concret, parce que je vous ai écouté aussi pendant cette saison, ou parfois dire en Ardèche, il lui arrivait à Paul de partir, pas forcément sur les tactiques sur lesquelles on était parti, mais à l'instinct aussi sur ce qu'il avait envie de faire. Il y a des moments un peu euphoriques aussi. Est-ce que l'idée c'est de suivre Tadej Pogacar? Est-ce que l'idée c'est de suivre Tadej Pogacar le plus longtemps possible, par exemple sur l'étape de montagne, ou est-ce que l'idée c'est de faire la course qu'il veut faire et pas forcément à suivre le plus longtemps possible?
14: Dans des pépites ou dans un prodige comme Paul, aussi en étant quand même prudent parce que s'il est au début de sa carrière, il est très important qu'en tout cas, il court à l'instinct, malgré qu'il est aujourd'hui, on va dire, encadré par une direction sportive et je dirais des gens de compétence pour lui permettre de passer aussi l'objectif qui est dans l'apprentissage les 3 semaines. C'est aussi que quand même il se fasse plaisir et que si les jambes, comme on dit dans le milieu, sont bonnes, les éléments réunis, en tout cas qu'il s'émancipe, parce qu'il a besoin d'apprendre, et d'apprendre aussi, ça va être des fois des moments difficiles, des moments qui vont sans doute être compliqués pour lui, pour nous, mais c'est l'objet. Si c'était pour patienter 1 ou 2 ans de plus, avec un schéma peut-être plus conventionnel, et les spécialistes ont peut-être raison, moi je reste très respectueux de tout ce que j'ai pu entendre sur les différents avis, mais c'est un talent sur lequel, un talent, vous ne pouvez pas le brider. Si vous le bridez, vous le rendez malheureux. Donc en fait, il va aussi, lui, avoir à ses dépens et à sa valeur. Ben, la valeur étalon, à l'inverse d'un directeur sportif qui est quelques centaines de mètres ou derrière, de dire, ben, tu dois y aller, tu ne dois pas faire ça, c'est bon, vas-y. Bon, ben, là, aujourd'hui, nous, on a quand même une approche qui est assez conservatrice, mais surtout, on sent que c'est un garçon qui doit aussi se faire plaisir. Et sur un Tour de France difficile comme ces tours sont difficiles, le sont, et comme celui-là va l'être, il faut aussi qu'à un moment donné, bah, il se fasse plaisir. Après, le niveau aujourd'hui qu'a démontré Tadej Pogacar, y compris Jonas Vingegaard, bon, bah, il faut quand même aussi le respecter et pas non plus être exubérant de penser qu'il va le suivre ou il va rester avec lui. Ou voilà. Donc, on l'a vu, hein, la confrontation qu'il a pu avoir sur une côte assez courte. Ce ne sont pas des cols des Pyrénées ou des cols des Alpes. Hein. Donc il faut, voilà, soyons mesurés. Nous, on est très heureux, avec Paul aussi, Paul se trouve hyper chanceux d'être au départ du Tour. On va en tout cas faire vivre et vibrer des centaines de milliers ou millions de spectateurs et de téléspectateurs, et donc avec le sourire et avec vraiment une empathie, une sympathie que l'équipe veut apporter à ce public.
12: On a tout noté, Dominique Series. Soyons mesurés, mais en même temps, le plaisir, ne pas le brider, respecter les adversaires. Voilà les mots-clés. Et on verra, on a hâte de voir comment ça va se concrétiser vraiment sur la route avec Paul Sexas. Merci beaucoup, Dominique Series, d'avoir été avec nous dans les grandes gueules du sport ce matin, avant le grand départ du Tour. Aujourd'hui, c'est terminé entre la Nouvelle-Zélande et le 15 de France. Clément Brossard à Christchurch.
13: C'est rageant, on s'incline d'une courte tête, très courte tête, 34 à 32. On aura vu des premières aujourd'hui, celle de Staniforce ou de Massa. Jalibert aussi qui a passé la barre des 100 points en bleu, qui a inscrit le dernier essai. Il y aura des regrets, hein. À coup sûr, quelques satisfactions aussi, mais beaucoup de regrets, proche d'un succès en Nouvelle-Zélande qui manque depuis 2009. Le point de bonus, c'est peut-être ça la petite satisfaction aussi qui est prise dans cette première journée de championnat des nations. 34 à 32, donc défaite des Bleus en Nouvelle-Zélande.
12: Malheureusement, effectivement. Merci beaucoup Clément Brossard d'avoir été avec nous. Allez, on est très en retard parce qu'il y avait le rugby et le Tour de France. Mais on revient dans un instant ici depuis Barcelone avec Marc Madiot, Jérôme Pinault et Pascal Duprat. A tout de suite.
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12: Un point sur vos conditions de circulation avec vous, Lucas Pierre.
37: Et c'est encore plutôt calme ce matin, malgré le drapeau rouge hissé par bison futé dans le nord-ouest du pays. C'est surtout dans le sud que ça se complique pour le moment. C'est le cas du côté de la Gironde avec pas mal de ralentissements pour quitter Bordeaux en direction de l'Espagne sur l'A67. En Auvergne-Rhône-Alpes, vous levez le pied sur l'A7 en direction de Marseille. Depuis Lyon, ça coince notamment entre Valence et Montélimar. En Ile-de-France aussi, vous commencez à donner de bons coups de frein. C'est le cas sur l'A10 en direction de Bordeaux quand vous arrivez au niveau du péage de Saint-Arnoux. Même chose pour quitter la région parisienne par l'A6 avec des ralentissements à prévoir entre Vissou et Chilly-Mazarin. Enfin, il faudra prendre votre mal en patience si vous souhaitez rejoindre l'Italie par le tunnel du Mont-Blanc. On annonce une heure d'attente avant d'accéder au péage. 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
12: 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Il est 11h04. La dernière heure des grandes gueules du sport en direct de Barcelone pour le grand départ du Tour arrive dans un instant, mais d'abord un nouveau point sur l'actualité avec vous, Inès Zegloul.
38: Bonjour Georges, bonjour à toutes et à tous. Il va faire chaud ce soir à Philadelphie, coup d'envoi 23h, France-Paraguay, près de 40 degrés sur place pour ces huitièmes de finale. On s'adaptera, sur Didier Deschamps. Prudence en revanche, dit-il, face au Paraguay. Attention à ne pas tomber dans le piège du petit poussé, prévient Emmanuel Petit, le champion du monde 98, consultant RMC, était l'invité d'Anaïs Matin.
39: Ça sera pas facile, ça sera extrêmement dur. C'est une équipe, le Paraguay, qui prend très très peu de buts. C'est une volonté véritablement de jouer en bloc équipe avec que des combattants sur le terrain et également du vice, ça il faut le savoir. Ils vont tout tenter.
38: Du vice, oui,
39: c'est-à-dire que faire semblant de tomber quand il n'y a pas faute, gagner du temps. essayer de mélanger de la roublardise avec de l'expérience, tout ça pour essayer de faire sortir les joueurs de l'équipe de France de leur match dans la concentration, mais également ne pas tomber dans le piège de la frustration.
38: Et puis coup dur pour les Bleus, info RMC, le milieu de terrain et vice-capitaine Aurélien Tchouaméni, forfait ce soir à cause d'une gêne à la cuisse. C'est Manu Koné qui devrait prendre sa place. Match évidemment à suivre sur RMC à 23h. On vous donne aussi rendez-vous à 19h. Le Maroc, plus ambitieux que jamais après sa victoire contre les Pays-Bas, affrontera le Canada pour ses huitièmes de finale. Le vainqueur rencontrerait potentiellement la France en quart. La troisième canicule de l'année qui débute aujourd'hui avec ce retour de la vigilance orange à midi. Deux départements seront concernés, l'Hérault et les Pyrénées-Orientales. Et puis le Quintet aujourd'hui, c'est sur l'hippodrome d'Anguin à 15h15. Pronostic de la Dream Team des courses, favori le 11, Idéfix JM et l'Outsider le 5 et Lally de Monceau.
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12: Merci Inès, à tout à l'heure, midi pour un nouveau point sur l'actualité. On est à Barcelone pour le grand départ du Tour de France. Aujourd'hui, Bernard Hinault, le quintuple vainqueur du Tour, va nous rejoindre dans un instant. Et puis dans le vestiaire, on va parler justement d'un sportif de haut niveau face à son rêve de gosse, comme Paul Sexas qui prend le départ de son premier tour à 19 ans, et comme Erling Haaland qui va affronter le Brésil en 8e de finale de la Coupe du Monde. Il n'aurait jamais imaginé ça, gamin. Il en rêvait. Allez, Jérôme Pinault, Marc Madiot, Pascal Duprat et vous au 32-16. On revient dans un instant.
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14: Voyons-nous.
18: Soyons
19: Georges Quirino.
18: C'est quoi cette connerie?
12: C'est toi. Un jour tu t'es enflammé, il y a quelques semaines. Hein. Tu t'oublies quand tu t'enflammes.
20: Avec Fred qu'on salue, ouais. Qui leur remet une petite couche.
12: C'est ça, Marc Madiot. On est avec Jérôme Pinot, Pascal Duprat et Marc Madiot. Ça court plus pour 10 francs aujourd'hui. Hein.
21: Ça dépend parce qu'il y a, tu sais, il y a quand même eu des Tours de France il n'y a pas si longtemps que ça, ouais. Où des coureurs avaient amassé plus d'amendes que de prix gagnés. Donc 10 francs, ça peut faire la différence.
12: France-Suisse. Jérôme Pinot qui nous a dit il y a quelques instants qu'il était beaucoup tombé pour sa première sur le Tour de France.
20: Je te confirme. Ouais. Première étape, Luxembourg 2002. 7 chutes dans la même.
12: Ah ouais, d'accord. Ah ouais. Je savais plus faire du vélo.
21: Je savais pas faire de vélo, en fait.
20: J'étais un peu tendu.
21: T'arnaquais tout le monde.
12: T'es tendu. On est à Barcelone pour le grand départ de la 113e édition du Tour. Hein, début du chrono par équipe à 17h05. Intégral Tour dès 16h, évidemment, jusqu'à la fin de l'étape. Ça va finir un peu avant 20h. Vous ne raterez rien, bien sûr. 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Ce soir, France-Paraguay, 23h avant match, évidemment, sur l'antenne. Manu Petit, Jean-Louis Tour aux commentaires et l'after ensuite. Dans un instant, on va accueillir Bernard Hinault pour parler. Ah, bah lui, il peut nous parler de tout, Bernard.
21: Hein. Attention.
12: Ah oui, t'as été coéquipier avec lui.
21: Coéquipier.
12: On va voir ce qu'on peut dire, ne pas dire.
21: Aïe.
12: Mais Bernard,
21: que des bonnes histoires.
12: Bernard sait ce que c'est la construction d'un vainqueur du Tour. Peut-être qu'il aura des conseils pour Paul Sexas. Il sait ce que c'est aussi d'atteindre 5 Tours de France, comme va essayer de le faire Tadej Pogacar. 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
12: 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Allez, tout de suite, les GG, vous nous ouvrez la porte de votre vestiaire.
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12: Les GG cette semaine, ce qui m'a interpellé, ce sont les mots de Paul Sexas, donc qui a dit, en étant au pied de la Sagrada Familia il y a quelques jours, qu'il accomplissait son rêve de gosse, même s'il a que 19 ans, hein, de participer à son premier Tour de France. Il se rappelle quand tout petit, il regardait les exploits de Julien Lafilippe et de Thibaut Pinot sur ce Tour de France mythique, on s'en souvient. En football cette semaine, Erling Haaland, qui va affronter le Brésil demain avec la Norvège, a parlé de la confrontation, comme un rêve de gosse aussi. Il disait, quand j'étais gamin, voilà, je me disais, un jour j'espère pouvoir affronter à la Coupe du Monde la Seleção. Il va y avoir droit, donc je voudrais qu'on parle de ça aujourd'hui, les amis, quand un sportif de haut niveau se retrouve face à son rêve de gosse. Jérôme, Pascal et Marc, tiens Marc, ton premier Tour de France, est-ce que tu utilisais les mêmes mots que Paul Sexas? Est-ce qu'il y avait la dimension de rêve de gosse? Est-ce qu'on se raccorde à ce qu'on était enfant?
21: On se raccorde à ce qu'on était enfant. Moi, alors je l'ai pris sous un angle différent quand je suis arrivé sur mon premier tour. C'était avec Bernard, d'ailleurs, en 82, le premier Tour de France. Je me souviendrai toute ma vie du frisson que j'ai eu en montant sur la rampe de lancement du prologue à Bâle, en Suisse.
12: Ah oui.
21: J'ai dit, là, ça y est, tu y es. Tu rentres dans le grand monde. En fait, quand on est coureur cycliste, quand on a fait le tour, quand vous croisez quelqu'un dans la rue, vous dites, je suis coureur cycliste professionnel. Ah ouais? La première question qu'on vous pose, c'est t'as fait le tour? Si vous répondez oui, vous êtes un vrai coureur professionnel. Si vous répondez non, j'ai pas fait le tour, on sent bien qu'il y a une petite déception chez la personne qui vous a posé la question. Donc ouais, le moment sur la première rampe de lancement de mon premier Tour de France, c'est un moment particulier.
12: C'est pas neutre.
21: C'est pas neutre.
12: Même
21: je m'en rappelle.
12: Si t'as fait des courses avant.
21: Non, c'est pas neutre. Et le deuxième grand moment sur un des grands moments sur le Tour, c'est les Champs-Élysées.
0: Ah ouais.
21: Quand tu finis ton premier Tour sur les Champs-Élysées. Mmh. Et c'est pour ça que moi je suis un peu sceptique sur la nouvelle formule de la dernière étape du Tour. Je trouve que on pourrait faire une grande course à Paris, un Grand Prix de Paris
0: avec
21: la butte de Montmartre. Et je pense que ça aurait un succès phénoménal. Mais quelque part, le Tour, c'est un truc. L'arrivée sur les Champs, c'est quelque chose de différent. Et l'arrivée en peloton sur les Champs, ça a une saveur et ça symbolise quelque chose.
0: Alors,
21: les médias, oui, on s'emmerde sur la journée. On s'emmerde à regarder l'étape des Champs.
0: C'est l'étape des coureurs, les Champs.
21: C'est fait pour le peloton. C'est fait pour les coureurs. Ouais. Moi, j'ai envie que Christian nous entende et qu'il se souvienne que l'étape des Champs, c'est l'étape qui appartient aux coureurs. C'est le moment où les rescapés du Tour se parlent dans le peloton. Mm-hmm. Pendant 3 semaines, ils se sont fait la guerre. Au moment de la dernière étape du Tour, ils se parlent, ils se congratulent.
12: Et on rend les armes ensemble.
21: Et on rentre sur les champs ensemble. Vous voyez, toi là, regarde mes bras.
12: J'ai la chair de poule.
21: J'ai la chair de poule parce que c'est un truc unique.
12: On va monter la clim.
21: C'est unique. C'est la magie du Tour.
0: Est-ce que c'est une troupe qui rentre du champ de bataille?
21: On rentre. Tu te rends compte de l'immensité des champs. Au premier passage, avant d'entrer sur les champs, il y a une clameur. Il y a une clameur qui monte. La route est ouverte. Le peloton est tout petit.
0: Ouais.
21: Mais il est majestueux sur les Champs-Élysées. Et il y a cette communion entre les coureurs au sein du peloton, il y a cette communion entre le peloton et les spectateurs.
12: Mais magique. T'en parles, t'es ému. Franchement, c'est touchant.
21: Pourtant, ça fait un moment que j'ai pas fait le.
12: Avant de vous écouter, les gars, la fascination dont tu parles pour le Tour, là, le fait la première fois sur la rampe et la première fois sur les Champs-Élysées, pendant ton premier Tour de France, parce que je pense à Paul Sexas, par exemple, sur ton premier Tour, t'arrives à t'en détacher? La fascination.
21: Non, t'es forcément pris par le Tour.
12: Est-ce que t'arrives à courir normalement?
21: Pas au début. La première journée sur le Tour, tu dis Ah ouais, c'est quand même autre chose. Mmh. C'est-à-dire que là, aujourd'hui, un peu différent c'est avec il y avait une petite entrée en matière.
12: Demain, sur la première étape,
21: la première étape en France, ah là, tu te dis, ah ouais, c'est quand même autre chose.
12: Donc il faut s'y faire quand même, Jérôme Pinot, toi, t'as connu ça aussi. Ouais,
0: juste la petite particularité d'aujourd'hui, quand même, tu vas te rendre compte que t'as jamais fait 14 km de chrono avec trois rangées de spectateurs de chaque côté de la route. Mmh. C'est la première fois que ça va lui arriver, avec du son, avec du bruit, avec un hélico,
21: des caméras partout qui vont scruter chacun de ces petits gestes.
0: Ouais.
21: Tout va être repris, analysé, disséqué et
12: on
21: tout
12: ce que
21: vous
12: voudrez.
0: Mes souvenirs de gosse ont construit mon rêve de faire le Tour. Quand tu es gamin, quand tu es dans une famille cycliste, on t'emmène au Tour. Et moi, mon papa faisait l'ardoisier au Tour de France féminin. Et à l'époque, le Tour de France féminin était avant le Tour de France masculin. Jeannie. C'est à l'époque où tu étais pote avec Jeannie.
21: Très amis. On est très amis. Hein.
0: Et je sais. Mmh. Mais à l'époque, un peu moins. Ouais. Bon, bref. Et du coup, moi, petit, j'allais chercher mon père sur les champs. J'étais invité avec ma mère, mon frère. On allait voir mon père et je me souviendrai toujours de ce son. Quand Daniel Mangas, speaker, dit « Mesdames, messieurs, les coureurs du Tour de France, c'est un spectacle, tu rentres en scène. » Et ça, pareil, les frissons, quand tu le vis, 20 ans plus tard, 2002, tu rentres sur les champs, t'es là où tu voulais être, en fait. Et je crois que moi, le sentiment que j'ai de ce jour-là est plus fort que sur la rampe de lancement au Luxembourg.
21: Et le regard du public et des gens et de ta famille
12: a changé.
0: Et parce que j'ai une image forte dans quand je suis gamin et je m'y vois à la place. Je me rappelle un peu plus tard, on était très proche de l'équipe Z à l'époque avec mes parents. On allait voir Roger
12: parce que,
0: et je me rappelle de voir les coureurs Z et notamment Éric Boyer bronzé, affûté à l'arrivée du Tour et de voir un coureur. J'en ai vu plein des coureurs cyclistes professionnels avant de voir Éric Boyer, mais de voir Éric Boyer à la fin du Tour de France, il avait quelque chose presque de mystique, de vrai, tu sais, comme quelque chose qui n'est pas la réalité. Tu dis c'est un coureur du Tour de France.
12: Et toi, tu t'es senti comme ça quand tu l'as fini ?
0: Eh ben, ouais, je me suis dit. Ben, après ce fameux, parce qu'il y a les champs avant étaient de bonne heure dans la journée. On avait le plaisir de faire un tour d'honneur en équipe, acclamé par les spectateurs qui étaient venus nous voir. C'était très différent, avec une petite binouse dans la poche quand même, parce qu'on avait le droit après.
12: Avec modération.
0: Et on est allé sur la route pour rejoindre le bus de l'équipe. Là, je me suis dit, oh, je vais être Éric Boyer. Ah, tu vas les gens vont me regarder comme ça.
12: Donc tu t'es vraiment raccroché au gamin que tu étais, quoi.
0: Bien sûr, je me suis souvenu de tout ça.
12: Mais alors, est-ce que tu as réussi à être toi-même, justement, je vais poser la question à Marc, pendant les trois semaines du tour, à être toi-même, à courir normalement, ou est-ce que le tour t'a un peu écrasé pour la première
0: fois? Le tour m'a écrasé. J'étais le plus jeune du tour. J'ai fait mon premier Tour de France 6 mois avant. J'étais amateur et 2 ans avant, je jouais au football. Donc tout allait très vite. J'ai lu la fameuse lettre "Je m'engage" avec Armstrong, Pantani, Ulrich. C'était drôle. Je m'engage, Patrick. Et derrière, j'ai fait les trois premières étapes. Bah, je t'ai dit, premier prologue, je pars. J'ai piqué la combinaison de Walter Beneteau. J'avais pas ma combi. La deuxième, je tombe 7 fois. Enfin, j'ai mis 3-4 jours à me mettre dedans parce que c'était immense. Puis moi, j'avais jamais fait une course par étape plus longue que le Tour de l'Ain, quoi. C'était incroyable pour moi d'être là. Et surtout, le monde t'étouffe. Je suis un peu claustro. Quand il y a trop de monde, je suis pas fou. Et j'avais pas mesuré ça.
15: Ça doit te galvaniser aussi.
0: Et la dernière grande image. Et après, je te laisse, Pascal.
12: Ça galvanise aussi.
0: La dernière. Ah ouais. Alors moi, j'étais quelqu'un qui me nourrissait du soutien. Mais pour être soutenu, faut être devant. Là, j'ai pas été beaucoup devant cette année-là. J'ai fait 2e d'une étape mon premier Tour de France. Et la dernière image que j'ai, qui est incroyable, c'est le lendemain des champs. Parce que le lendemain des champs, les champs sont redevenus publics et tu prends encore plus conscience.
19: Et tu t'arrêtes au feu rouge avec ta bagnole.
0: Oh, la veille,
12: c'était à nous.
0: C'était nous.
12: C'était à nous.
0: C'était notre scène.
12: Mais il y a quelque chose de mystique, évidemment, dans le Tour de France et dans le fait de se retrouver face à son rêve de gosse. On est dans le vestiaire des grandes gueules du sport. On parle des sportifs de haut niveau face à ce qu'ils ont rêvé de vivre, comme va le vivre Paul Sexas pour son grand départ aujourd'hui, comme le vivent actuellement les joueurs à la Coupe du Monde de foot. Toi, Pascal Duprat, dans ta carrière, évidemment, de joueur, là, j'ai envie d'aller sur le joueur. Il y a le moment où on est professionnel. Il y a le moment où on devient un professionnel, ça, dans le foot. Un joueur de première, deuxième division, un joueur de l'élite, c'est des moments qui marquent aussi. C'est pas des moments neutres. Tu écoutais tes collègues.
15: Ouais. Ah non, c'est pas des moments neutres. En fait, moi, le rêve de devenir joueur professionnel, ben, un peu comme Jérôme, c'est allé très vite, à 14 ans et demi. Donc j'avais tous les clubs professionnels et j'ai dû choisir dans lequel j'allais rentrer dans le centre de formation. Il se trouve que je suis allé à Sochaux. Et à partir du moment où t'es là, t'as les images des grands joueurs. Moi, celui qui m'a vraiment, à part mon père bien entendu, mais celui qui m'a vraiment donné envie de jouer au foot, c'est Johan Cruyff. C'est la Coupe du Monde 74. Ils perdent en finale. Je m'en remets pas tellement je le trouve bon, tellement je trouve injuste qu'ils aient perdu. Et donc, quand tu te retrouves donc dans un centre de formation, bah, chaque minute que tu passes à l'entraînement ou dans les matchs des équipes de catégorie de jeunes ou de l'équipe réserve, t'as qu'un but ultime, c'est jouer ton premier match professionnel. En fait, ça te hante. Tu es un raté si tu n'y arrives pas, en fait. Donc, t'as ça. Tu te fous la pression en permanence. Tu commences à t'entraîner un petit peu avec les pros. On t'appelle de façon ponctuelle à t'entraîner avec les pros parce que on a vu que, ben, en réserve, tu performais bien. Et puis arrive le moment où, ben, t'es convoqué et tu vas jouer ton premier match. Et moi, il se trouve que c'était contre Nantes. Et j'en garde un souvenir mitigé. Parce que l'appréhension, j'ai pas dormi la veille, l'appréhension de jouer mes premières minutes en professionnel, et puis je me souviendrai toute ma vie. À la mi-temps, j'ai la satisfaction de faire, il me semble, un bon match. Et puis je me fais reprendre de volée par le directeur sportif qui me traite de vieux, qui me disent que j'ai été nul. Et franchement, je rentre la seconde mi-temps, je suis en pleurs. Et j'ai mes parents dans les tribunes. Et je contiens mes larmes tellement j'ai la haine pour ma première. Donc le plus beau jour de ma vie et puis un cauchemar juste par des paroles que t'es peut-être justifiées, je sais pas, mais en tout cas que j'ai jugé extrêmement dur. Donc tu rejoues la deuxième mi-temps de ton premier match professionnel et t'as ça dans la tronche. Le mec il t'a défoncé à la mi-temps, tellement défoncé. Oui.
12: C'est les moments qui vous marquent au fer rouge, mais tous. Ça qui est intéressant. Non, mais Pascal, toi, est-ce que t'es arrivé, parce que là, t'as eu les critiques de ton entraîneur, de ton directeur sportif, est-ce que t'es arrivé à jouer normalement, à être toi-même?
15: J'ai réussi parce que j'avais des coéquipiers qui étaient confraternels, en fait, qui m'ont tapé sur l'épaule. Ils m'ont dit, écoute, ça nous est tous arrivé. Bon, en fait, dans un centre de fin, dans un... beaucoup de joueurs formés à la même école, donc on parle le même langage. Et puis surtout, ce qui m'avait réconforté, c'était les mots de l'entraîneur d'époque, qui s'appelait Jean Fauvergue. Et lui, il m'avait dit, en me pinçant la joue, il m'avait dit, Pascal, laisse tomber, c'est un con. Et ça m'avait réconforté pour... la seconde mi-temps.
12: Et ça a été des mots, j'imagine, hyper intéressants pour toi, pour la suite de ta carrière derrière. Suite. Et les mots, dans ces moments-là, dans les premiers Tours de France, notamment, j'imagine, sont déterminants aussi sur la construction du coureur de grande boucle que l'on va être derrière. Je veux juste revenir sur un truc qu'a dit Pascal intéressant. Il n'a pas beaucoup dormi la veille de sa première comme professionnel. Tu as beaucoup dormi sur ton premier Tour de France ?
20: J'ai pas de souvenir de la nuit précédente, mais je suis arrivé dans un état de stress et d'excitation qui, à mon avis, permettait pas d'avoir au moins un sommeil profond. C'est sûr, je partageais la chambre avec François Simon à l'époque, mon premier Tour de France, et il me guidait, il me suivait beaucoup. Mais malheureusement, en plus, il a été contraint à l'abandon rapidement, et c'est là où je me suis retrouvé dans la chambre avec Didier Rousse. Et là, ça a commencé à être le grand frère qui m'a guidé. Mais les premières nuits, non, j'ai l'impression que je dormais pas beaucoup. Et pour revenir à ce que disait Pascal, moi, Pascal, tu le sais, je suis un grand passionné de football. J'ai toujours rêvé d'être footballeur professionnel. Pour une chose notamment, je voulais jouer dans un stade plein avec plein de bruit dedans. Et quand je suis arrivé au Tour de France,
12: c'était ça,
20: j'ai
12: en fait
20: retrouvé ça.
12: Bon, et toi, tu as bien dormi sur ton premier tour, Marco ?
21: Je n'ai pas de mauvais souvenirs.
12: Oh, mais toi, tu dors bien partout parce que la pression n'a pas de.
21: Si, mais non, je n'ai pas de souvenir particulier par rapport à ça.
12: Bon, on espère que Paul Sexas va dormir sur des oreilles qu'il a fait sa nuit de 12 heures avant la première.
21: Oh, il n'a pas dû faire 12 heures, mais s'il a fait 6, 7,
20: 7 heures, 8 heures, c'est bien.
12: C'est déjà pas mal. Allez, on referme la porte du vestiaire. Les amis, à retrouver en podcast, évidemment, le sportif de haut niveau face à son rêve de gosse. On fait de la place parce qu'on va avoir Bernard Hinault dans un instant avec nous dans les grandes gueules du sport. Mais d'abord, je vais accueillir Arnaud avec nous au 32-16. Salut Arnaud.
2: Bonjour les grandes gueules du sport. Bonjour.
12: Salut Arnaud. Bonjour. Et bienvenue Arnaud et félicitations puisque c'est toi qui remporte avec Mondial Relais Impost, partenaire majeur du Tour de France, l'expérience incroyable sur la 13e étape du Tour le 17 juillet. Tu pourras aller avec la personne de ton choix donc vivre le Tour dans la caravane et également dans les espaces VIP à l'arrivée. C'est magnifique ça, non ?
2: Eh ben oui, c'est magnifique, super. Surtout dans ma région natale parce que je suis du Lot-et-Garonne mais je suis originaire de Sochaux justement, club dont on parlait à l'instant. Et donc, ouais, ça va être une belle expérience, ça va être vraiment super sympa.
12: Écoute, tu seras là pour voir la victoire de Romain Grégoire en bleu, blanc, rouge avec l'équipe Groupama FDJ. Tu mets la pression à Marc Maggio.
21: J'espère bien.
12: Félicitations Arnaud, profite bien. On est ravis, évidemment, que tu puisses profiter de ce moment. Merci à toi.
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12: 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On revient dans un instant. Un bléon arrive dans les grandes gueules du sport. Bernard Hinault, quintuple vainqueur du Tour, va lancer le Tour avec nous. A tout de suite sur RMC.
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36: Et une nouvelle journée de départ en vacances. C'est rouge dans le quart nord-ouest, orange dans le reste du territoire. La situation reste encore assez calme hein, au niveau national. Ça coince tout de même en Gironde avec des bouchons pour quitter Bordeaux par la 67. Vous levez le pied aussi sur la 7 en direction de Marseille depuis Lyon avec des difficultés entre Valence et Montélimar. Enfin, en Ile-de-France, préparez-vous à fortement ralentir à l'approche des barrières de péage, que ce soit sur la 13 ou sur la 10. 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
12: Les grandes gueules du sport pour le grand départ du Tour de France, évidemment, aujourd'hui. Intégral Tour dès 16h pour suivre le contre-la-montre par équipe. On est avec Pascal Duprat, on est avec Jérôme Pinault, on est avec Marc Madiot. Jérôme, le chrono par équipe aujourd'hui, c'est un exercice particulier hein, pour débuter le Tour, évidemment. Tu vois qui avec le maillot jaune ce soir?
20: C'est un exercice particulier et redouté par les coureurs, notamment alors toute l'année, en plus, jour de départ du Tour de France. La peur de la chute, la peur de mal faire, la peur de mettre en difficulté tes coéquipiers, c'est très stressant comme exercice.
12: On rappelle que les chronos seront pris sur chaque coureur.
20: Oui, hein, oui,
12: donc un leader d'équipe peut être lancé dans la dernière rampe de Montjuïc.
20: Bien sûr. Ouais. C'est un moment important. Qui est-ce que je vois comme favori? Écoute, je m'emballe assez facilement, tu me connais. Je suis un franco-français et j'ai envie de dire qu'aujourd'hui, on va vivre le premier grand moment du Tour de France, pour nous les Français, puisque je pense que Ineos, Netap Company Ineos, Total Energy et compagnie, va remporter le contre-la-montre avec, sur la ligne, un Français, Kevin Vauclin, qui sera maillot jaune du Tour de France ce soir.
12: Ah oui, ta grosse cote, c'est Kevin Vauclin va prendre le maillot jaune pour le départ du Tour.
20: Alors l'équipe, c'est pas une grosse cote, hein, parce que ouais. L'équipe a une très grosse équipe, ouais. Avec des Ganna, des Tarling, des Tobias Foss, des Bernal qui vont très bien, des Arensman, Kevin Vauclin, Dorian Godon, enfin ils ont et le dernier seulement, Michal Kwiatkowski, donc ouais. Ça va pas mal. Et après, j'espère que Kevin aura récupéré de son Tara et qu'il ne sera plus malade et capable de rouler très fort. Il est très bon contre la montre. Donc c'est totalement imaginable que ce soir on ait un Français majeur.
12: Marc, ça se bosse depuis des jours et des jours, hein, un chrono par équipe.
0: Ça se bosse de manière continue. Dès qu'on est en stage ou dès qu'on a une opportunité de faire du chrono par équipe, on fait des exercices par rapport à ça tout au long de l'année.
12: D'accord, il y a même des exercices, j'ai vu certaines équipes aller sur des circuits.
0: On y est allé nous aussi, ah ouais, on était à Mortefontaine en région parisienne, mardi dernier, avant de venir sur Barcelone.
12: C'est des vrais exercices de cohésion dans un contrôle.
0: Timing, de minutage, faut tout régler, faut régler le matériel, faut régler les positions, c'est une répétition.
20: Les positions des coureurs sur les vélos, les positions des coureurs dans le groupe.
0: Plus on va vite.
20: En fait, on peut croustillante.

0: parce qu'il y a aussi des.
1: Il va pas être tout seul.
0: Il y a Del Toro. Hein, oui, il faut garder Del Toro le plus longtemps possible dans la stratégie, hein, parce que c'est important pour cette équipe UAE notamment d'avoir.
1: Terminer les deux ensemble.
0: Oui. Et plutôt faire passer Del Toro au maillot jaune pour s'éviter en cas de meilleur temps, les protocoles, etc. À noter quand même, Marc, je ne sais pas si cette info, tu l'as eue hier. Il y avait la possibilité de réserver des créneaux sur le parcours
1: du
0: circuit à Barcelone. Et sauf que l'UAE n'avait pas fait le taf. Et donc, ils n'ont pas pu s'exercer sur le circuit à Barcelone. Ils ont même essayé d'appeler une équipe française, pour ne pas la nommer a priori Total Energy, pour prendre leur créneau, parce qu'ils n'avaient pas fait le taf et donc ils n'ont pas eu de créneau pour aller s'entraîner.
1: Et les créneaux sont attribués par l'organisation.
0: Erreur stratégique. Ou alors ils n'avaient pas prévu d'être à cette heure-là sur le circuit.
2: Oui, en tout cas, c'est une histoire d'horaire.
0: Ce qu'on sait, c'est qu'ils n'ont pas fait les derniers exercices de chrono par équipe qui étaient prévus hier sur le circuit, Marc.
1: Non, c'est tout. Là, c'est maintenant.
3: C'est encore ce matin.
1: C'est ce matin, mais en fait, chaque équipe a un créneau horaire d'attribut en fonction de son heure de départ. Et moi, je pense que UAE a dû vouloir changer son horaire de départ pour avoir un meilleur timing de préparation par rapport à l'heure de course officielle.
3: En fait, c'est comme les essais libres en Formule 1. On a la possibilité d'aller sur le parcours, hein, parce que vous savez que sur le Tour de France, évidemment, on est sur la route de tous les jours. Hein.
1: C'est une première. L'histoire des créneaux horaires pour s'échauffer, se préparer pour sur s'échauffer. Le parcours, c'est la première fois que ça se produit.
3: Allez, une légende du sport français nous rejoint dans les GG.
4: Je m'appelle Bernard Hinault et j'ai gagné 5 fois le Tour de France.
5: Le se rapproche, Piper c'est fini, la mission est accomplie. À l'extérieur maintenant de Blamin, Hinault conserve la corde. Maintenant c'est l'attaque du sprint, la dernière ligne droite. Hinault devant de Blamin. Hinault gagne. 25 ans après Nison Bobet, victoire de Bernard Hinault.
3: Et je sais que là, on a plein d'auditeurs et auditrices qui m'envoient des messages, notamment sur WhatsApp, toujours avec les frissons quand on parle de Bernard Hinault, quintuple vainqueur du Tour, dernier vainqueur français en 1985, qui est avec nous dans les grandes gueules du sport. Bonjour Bernard et bienvenue.
6: Bonjour.
3: On est avec des amis là, hein, Bernard. Il y a Marc Madiot qui est là.
1: Salut Bernard.
6: Bonjour à tous. Bonjour.
3: Jérôme Pinault et Pascal Duprat. Bernard, on est ravis évidemment de t'avoir dans les grandes gueules du sport. Déjà, le premier sujet, c'est que il y a Tadej Pogacar qui peut s'inviter dans le club des 5 là cette année avec les 5 grands tours. Est-ce que tu penses que Pogacar va t'égaler cette année?
6: Bien sûr. Pour moi, c'est réglé d'avance, tout simplement parce que quand on voit tout ce qu'il a fait depuis le début de la saison, et puis ce qu'il a en face de lui, ça lui redonne de la vigueur. Et je pense qu'il va pas leur faire de cadeaux, à moins d'un incident. Mais s'il n'y a pas d'incident, pour moi, c'est le vainqueur.
3: C'est quoi le secret pour tenir 5 Tours de France, Bernard? Parce que là, Pogacar, il débute avec justement cette même fin. C'est quoi justement? C'est d'avoir faim, toujours faim.
6: C'est d'avoir toujours faim, l'envie, s'amuser. Parce que je pense que avant tout, je ne crois pas qu'il pense spécialement au record, mais il pense à s'amuser. Et donc, en s'amusant, on gagne.
3: Toi, tu t'amusais pour ton quatrième Tour de France avant de gagner le cinquième?
6: Oui, je ne me suis jamais posé la question de dire je vais battre un record, non. Ça s'est fait naturellement par la compétition.
3: J'ai l'impression que c'est un peu la même chose avec Pogacar. Jérôme,
0: j'ai déjà eu avec Bernard ces conversations. On a travaillé ensemble sur un événement et une production avec un partenaire du Tour à l'époque. Et on était souvent réunis et de l'écouter, je buvais ses paroles et il me disait ça. Je m'amusais. Et moi, je lui répondais, ouais, mais quand tu tapes sur la tronche de tout le monde et que t'es le plus fort, c'est facile de t'amuser. Non, moi Bernard, je voulais aussi savoir si Tadej Pogacar va bientôt peut-être rentrer dans sa cinquième victoire. Est-ce que toi, lors de ta domination, on a entendu l'année dernière Pogacar se plaindre, se lasser un petit peu. Est-ce que toi, tu as senti une certaine lassitude, même en dominant, ou ça ne t'est jamais arrivé?
6: Non, ça ne m'est jamais arrivé. J'étais là pour me faire plaisir, pour faire la course. Je ne me posais pas de questions.
3: Ouais, c'est ça. En fait, c'est ça le secret de la réussite, certainement, c'est de ne pas se poser de questions. Marc, Madiot.
1: Ah non, mais...
6: J'étais là pour gagner, j'étais pas là pour faire des cadeaux.
1: Ah non, ça c'est vrai ça. Non, mais moi j'ai des anecdotes avec Bernard. Je vais juste vous raconter une petite histoire qui va vous faire rigoler. On était en début de saison sur

0: les stages d'entraînement à Opio.
1: Ouais.
0: Et la spécificité de Bernard, c'était pas d'être le plus affûté au mois de janvier. Et on était à l'entraînement du côté de la tour d'Opio, et c'était pas du grand Bernardino à l'entraînement. Et notamment les plus jeunes de ses coéquipiers lui faisaient un peu mal aux jambes à l'entraînement, et le blaireau aimait pas ça. Et il avait une réflexion à chaque fois, je m'en souviens parfaitement, il disait: on verra où vous serez au mois de juillet. Effectivement, on voyait où il était au mois de juillet.
1: Mais Bernard, est-ce que c'est important justement de l'orgueil du champion, de montrer au fur et à mesure de l'année, de taper du poing sur la table quand il y a les petits jeunes qui tapent à la porte?
2: On a envie de leur faire plier les ailes. Hein.
0: Oui.
2: Le terme il est là, c'est leur mettre une branlée, de s'amuser, de leur dire, mais attendez les petits gars, je vais vous montrer que le vieux il est pas si vieux. Mais moi, ma saison ne commençait vraiment qu'au mois d'avril, donc
0: Oui.
2: Je me posais pas de questions, mais après quand la machine était partie, c'était pour longtemps.
0: Ah, tu te posais pas trop de questions le soir à table non plus, hein. T'étais un bon vivant au mois de janvier.
1: C'était pas la même.
2: Ah bah oui. Mais c'est peut-être aussi la clé de la réussite.
0: Chez Madame Frény à la tour de Pio.
1: Oh là là,
2: voilà. Oui. Mais c'est peut-être la clé de la réussite, c'est d'être bien dans ta tête.
0: C'est ça. C'est ça.
2: Et à la sortie, tu mets un coup de fusil quand on a envie, quoi.
1: Comment tu imagines le premier tour de Paul Seixas à 19 ans? Est-ce que ça te préoccupe, toute la pression qu'il y a autour de lui, ou au contraire, tu as des conseils à lui donner pour bien le vivre?
2: Pas de conseils à lui donner, c'est lui qui a fait le choix. Hein. C'est lui qui a fait le choix avec son équipe de venir au tour. Maintenant, on verra à la sortie du tour ce qui s'est passé, s'il est vraiment placé au général, ou s'il a pris un coup de bambou, quoi. Mais il n'y a qu'à la sortie qu'on pourra savoir. Aujourd'hui, sur quelle base on pourrait donner en disant il ne va pas être bon, il va faire ceci, il va faire cela. On n'en sait rien. Il n'y a que lui qui sait.
3: Bernard, j'ai une question à te poser, parce que je sais que animé par la soif de victoire, tu as toujours, c'est ce qui t'a mené, le plaisir et la gagne. Tu le dis, leur faire mal. Aujourd'hui, on ne cesse de répéter qu'on attend un vainqueur français après toi. Est-ce qu'aujourd'hui tu es toujours compétiteur et tu te dis je veux garder mon sacre, je veux être le dernier, ou est-ce que tu serais le plus heureux des hommes si un Français, notamment Paul Seixas, arrivait à remporter le Tour de France?
2: Je serais le plus heureux des hommes, parce que c'est pas normal qu'un pays comme la France, qui a eu quand même beaucoup de coureurs, n'ait pas eu quelqu'un qui est sorti un peu du lot, quoi. On a eu de très bons coureurs depuis un certain nombre d'années, mais pas pour gagner le Tour, et aujourd'hui il n'y a que le Tour qui compte.
1: Est-ce que tu penses que Paul Seixas est l'élu pour te succéder?
2: Peut-être, mais on peut pas dire ça aujourd'hui. Je pense que quand il aura fait le Tour de France, on en saura beaucoup plus sur ses capacités sur 21 jours. Et puis surtout, de faire des arrivées sans arrêt en montagne avec des costauds. Mais tant que Pogacar sera là, je crois que ce sera difficile.
1: D'ailleurs, tu penses que Pogacar, il a envie de boxer le petit Seixas? Là, tu penses que ça l'exaspère de voir tout ce qu'il y a autour de lui? Comment tu imagines Pogacar voir Seixas?
2: Il va peut-être jouer avec. Parce que Pogacar, lui, il est là pour gagner. Le reste, il s'en fiche, c'est perdu vent, que tu sois là ou pas là. C'est pas son problème.
1: C'est vrai que Marc, tu nous avais raconté un Giro, c'est ça, où Bernard avait boxé le jeune Italien qui voulait...
0: Le Giro 82, quand tu as fait exploser Contini, sur une Contini nous avait mis dans le dur avec les Bianchi 2-3 jours avant. Et,
2: la veille.
0: T'étais pas dans une grande journée. Ouais,
2: Avec Cyril, on avait mal lu le plan, je pense, parce que nous, quand on travaillait avec des cartes Michelin, donc ça nous permettait d'avoir avec les chevrons la difficulté. Et là, on avait dit sur la fin du col, c'est quand même dur. Et puis on a laissé passer trois coureurs italiens. Puis j'arrive au sommet, je dis mais elle est où la difficulté? Donc on a fait la descente plein pot, on s'est battu, on n'a pas perdu trop de temps. Et le lendemain matin, il y avait une étape de 60 km avec 3 fois 15 km dans la vallée et 15 km d'ascension. J'ai dit, attendez, on va rigoler 5 minutes. Et j'ai dit à mes gars, bon, vous faites
0: ça allait jamais assez vite. Je me rappelle, tu nous engueulais parce qu'on roulait pas assez vite pour faire le pied à bloc. et après, tu as déboîté. Et Contini, moi j'étais dans ceux qui s'étaient écartés. Et Contini est passé, il s'est levé. Alors toi tu l'as pas vu parce que t'étais déjà devant. Il s'est mis debout sur les pédales et il s'est arrêté net et il s'en est jamais remis.
1: Non mais c'est ça qui nous fait peur peut-être. C'est peut-être que Pogacar va avoir envie de jouer comme toi, Bernard. Tu vas peut-être jouer avec les jeunes loups quoi. Ça serait quoi un bon Tour de France pour toi pour Sexas?
2: Un beau spectacle. Bon, qu'il essaye. Après, on verra le résultat à la fin, quoi. Mais il faut qu'il essaye. Hein. Bon, maintenant qu'il est dedans, il est engagé. Donc, il n'a plus le choix.
4: C'est pas comme s'il avait été autour. Dire... C'est ça, ouais. Moi, j'ai une question toute personnelle pour vous, Bernard. D'abord, je vous voue une admiration. Vous avez été champion du monde en Haute-Savoie, à 20 bornes de chez moi. Donc, je suis obligé d'avoir une admiration sans bornes pour vous. Est-ce que vous aimeriez courir aujourd'hui, avec toujours plus de technologie, maîtrise des watts, les oreillettes? Est-ce que vous voudriez être de ceci?
2: Mais est-ce que j'aurais accepté les watts et puis les oreillettes?
4: Ça, c'est une réponse. Ça, c'est la réponse.
3: Parce que toi, t'étais le patron. Hinault.
2: Ben oui. Mais je suis pas sûr que Pogacar, il accepte tout ça.
4: Ouais. Ouais. Il subit alors.
2: Parce que quand il a envie d'attaquer, il attaque. Renko, c'est la même chose. Ils sont pas en train d'écouter celui qui est dans la voiture derrière en disant il faut que tu fasses ça, fais ça. Et déjà, il faut que celui qui est derrière soit capable de le faire lui-même.
1: Oui.
2: Oui, c'est trop facile de donner des conseils, mais pas de le faire.
1: Merci beaucoup Bernard. Bernard, on te retrouvera sur le Tour de France puisque participes à l'initiative Un enfant, un vélo avec le réseau Century 21 qui est un des partenaires de la Grande Boucle et destiné à collecter des vélos pour les offrir à des enfants de familles modestes. C'est important pour toi.
2: Ben oui, parce que peut-être dans ces opérations, un des enfants qu'on va offrir un vélo, qui est dans une cité défavorisée un peu, viendra quelques années après, 10 ans après, en se disant « Tu m'as offert un vélo il y a 15 ans, et aujourd'hui, je suis le champion. » Ça serait génial. On peut pas demander mieux.
1: Ah ben on prendrait l'histoire tout de suite. Évidemment, ça serait des moments.
3: Je sais qu'on est très en retard, mais c'est évident que c'est à la recherche du grand champion. On est un sport populaire et donc on doit aller chercher des gens, des jeunes dans les quartiers populaires. Et on n'y allait pas jusque là. Et cette opération, elle est top.
2: Mais oui, parce que ils n'ont pas les moyens financiers pour se payer un beau vélo. Alors le fait de se faire remarquer peut-être en allant faire des petites courses, demain ils seront peut-être des champions.
1: Et oui, ça coûte de plus en plus cher aujourd'hui, en plus de faire du vélo. Merci beaucoup, Bernard Hinault, d'avoir été avec nous. Évidemment, un honneur.
2: Pas de problème.
1: Merci. D'être dans les grandes gueules du sport et bon Tour de France. On va se retrouver, je pense, pendant l'intégral tour.
2: Aussi, passez un bon moment.
1: Et toute l'équipe. Ce sera toujours un bon moment, bien sûr. Et c'est toujours un bon moment quand on a le blaireau avec nous sur RMC. Allez, on revient dans un instant, les amis. Vous regardez pas vos watts, pour les jeux du sport. À tout de suite.
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11: Avec Marc Madio, Pascal Duprat, Jérôme Pinot. Tiens, j'ai les messages sur WhatsApp. White qui me dit: je suis très ému ce matin d'entendre Bernard Hinault, je suis breton. Mon père est né à Effignac, évidemment, c'est toujours quelque chose de vivre quelque chose à Effignac, la ville de naissance de Bernard. Allez, tout de suite, les jeux du sport.
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11: Il nous faut un extra joueur, évidemment. Donc Christophe Cessieux fait son retour pour la fin de l'émission.
12: Le big star.
11: Christophe. C'est là, Christophe.
13: Star américaine. Ça va, les copains? Un bon blaireau, hein. Bien en forme.
11: Ah
13: hein.
11: Ouais. Fidèle, j'ai envie de dire fort. Fidèle à lui-même.
12: Ouais. Ça change pas. Hein, c'est
11: plus simplement.
12: Foum, foum, foum.
11: je suis parti.
13: Mais réponses courtes. Et il faut en avoir en réserve quand même des questions avec Bernard, hein, Georges. Hein.
11: Ah ouais. Ouais, il y a les anecdotes toujours. Hein, ça va très vite. Allez, les équipes, les amis. Cessieux Pinot et Madio Duprat.
12: Uh-huh.
11: C'est l'équipe qui marche, ça.
12: Oh là là.
11: Question activable.
13: Je rappelle
11: pas
13: vieux,
11: ce genre de. Ah ouais, c'est un peu ça, parce que toi qui l'as dit.
12: Non, non, vous allez prendre la leçon.
11: J'accueille les auditeurs, Ali et Philippe. Bonjour, messieurs.
14: Bonjour, bonjour.
11: Alors, je crois qu'il y en a un qui doit avoir le haut-parleur, donc on vous entend en écho. Mais Ali, c'est toi qui as appelé en premier. Je te laisse choisir ton équipe avec Pinot Cessieux ou Madio Duprat.
14: Eh ben, je vais jouer avec Pinot Cessieux.
11: Allez, Ali avec Pinot Cessieux et Philippe avec l'équipe Madio Duprat. Aujourd'hui, vous pouvez remporter un bon cadeau de 50 euros à valoir sur Agfa Photoprint. Ça va être, je vous préviens, des jeux un peu éclairs. Hein. Donc, on va être très
12: éclair.
11: Efficace. Il n'y aura pas de questions d'élimination, que des questions. Bam, bam, bam, bam.
12: Bam, bam, bam, bam.
11: Voilà.
12: Comme,
11: allez,
12: comme Bernard Hinault, quoi.
11: Question à plusieurs réponses. Boum, les amis. Nous sommes en 2026. On est d'accord. Quel coureur espagnol a gagné le Tour il y a 20 ans?
12: Miguel Indurain?
11: Non.
12: Pedro Delgado?
11: Non, il y a 20 ans.
13: Oscar Pereiro.
11: Oscar Pereiro, Christophe Cessieux marque le premier.
12: Oh mon Chris, il est en forme.
11: Voilà. Premier point pour l'équipe Pinot Cessieux. Deuxième question. Nous sommes à Barcelone. Il y a un circuit Formule 1 pas loin.
12: Oui.
11: Qui est le dernier pilote français à avoir gagné sur le circuit de Mobello?
12: Jackie X?
11: Non, le dernier pilote français.
13: Alain Prost.
11: Alain Prost, Christophe, on est d'accord. Ah oui, les gars.
12: Ah, allez, bam.
11: Il a gagné le droit truc.
13: Il y en a pas beaucoup des deux Français qui ont gagné des grands prix.
11: Bah oui, c'est ça, en fait. C'était facile, la question. Question auditeur, c'est pour vous, Ali et Philippe. Vous donnez votre réponse et ensuite votre prénom. Comme ça, on peut bien identifier qui a donné la réponse. De quelle ville s'élance le Tour cette année?
15: Barcelone, Philippe.
11: Ah bah Philippe a été le premier à donner son prénom. C'était Ali d'abord, me dit Kylian.
12: Il a eu du temps à dire Ali, mais il a dit Barcelone bien avant.
16: Oui, il fallait dire c'était le prénom, Ali, donc la règle, c'est la règle.
13: C'est la réponse, Ali, c'est le prénom qui compte.
11: 3-0, 3-0.
12: 3-0, ouais, 3-0. Ok, 3-0. Et 1 et 2 et 3-0.
11: Christophe déjà prêt à me monter dessus.
12: Bien sûr,
11: ça y est. Allez, question à une seule réponse. Nous sommes à Barcelone, ville olympique des JO 92. C'est juste à côté, là, le stade olympique. Qui a été sacré champion olympique du 100 mètres chez les hommes? Éliminé, Christophe.
13: Lewis. Linford Christie.
11: Non, ben non.
12: Johnson.
11: C'était Linford Christie, mais là, c'était une seule réponse.
13: Ah là là,
11: c'est pas bon. Allez, on enchaîne. 3-0 pour l'équipe Pinot Cessieux. Question à une seule réponse. Quel cycliste Question à plusieurs réponses. Quel cycliste est allé chercher une médaille d'argent pour la France sur la course en ligne?
8: Madouas.
11: Non. Mais non, à Barcelone 92.
8: À Barcelone le vainqueur, c'est Cassartelli.
11: Non.
8: Vainqueur Cassartelli.
11: Mais la médaille d'argent. Quel cycliste?
13: Jouvio.
11: Gaillan. Avec deux LE. Quel
13: Ah, Gianni Longo.
11: Gianni Longo. 3-1. Il nous reste combien de temps là? Il nous reste peu de temps. 3-1.
13: T'aurais dû trouver celle-là.
11: Non, attends, 4-0. 4-0. Allez, je vous en donne une dernière. Les amis, quel célèbre judoka a décroché sa première médaille olympique à Barcelone 92?
13: Douillet. David Douillet.
11: David Douillet, 5-0. Wow.
13: 5-0, la manita,
11: Humiliation. Victoire pour l'équipe, c'est Cieux Pilote. Christophe, il est content. En fait, on fait ça pour que Christophe se lance bien sur la première tour. Hein. On la connaît l'histoire. Hein. Allez, bravo Ali. C'est toi qui as remporté 50 euros.
13: C'est tout au talent, Marco.
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11: Merci les amis. Christophe, on te retrouve tout à l'heure, dans pas longtemps, pour lancer ton intégral tour. 16h. 16h.
8: Quand on l'a montré, ça y est, on y est. Il a même le temps de faire la sieste.
13: 16h. Je vais aller faire une petite sieste d'abord. Et puis 16h pour la première étape. Jusqu'à 19h15, 19h30 ce soir. On va se régaler. Il fait magnifique, un temps magnifique sur Barcelone. Les équipes sont au taquet. Marco va aller préparer ses hommes là dans quelques minutes. Et nous, on va aussi préparer nos hommes, passer au sandwich et ensuite à la sieste. Et ensuite, on sera en pleine forme.
11: Allez, Jérôme Pilote te rejoindra, Jérôme Coppel également et toute l'équipe de l'Intégral Tour. Marc, on te retrouve demain.
8: Ouais.
11: Et Pascal, tu restes avec moi parce que les paris RMC arrivent tout de suite.
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11: Un point sur vos conditions de circulation avec vous, Lucas Pierre.
6: Et c'est rouge aujourd'hui pour les départs dans le nord-ouest de la France. Ça reste orange ailleurs dans le pays. Ça commence d'ailleurs à se compliquer un petit peu sur les routes. C'est le cas du côté de la Vienne avec des difficultés sur l'A10 en direction de Bordeaux. Vous levez le pied à hauteur de Châtellerault. Ça coince aussi en Auvergne-Rhône-Alpes avec beaucoup de ralentissements sur l'A7 en direction de Marseille depuis Lyon. En Gironde, vous roulez au pas pour quitter Bordeaux par l'A67 et ce jusqu'à l'embranchement avec l'A660. Enfin, ça se complique aussi pour sortir de la région parisienne, c'est difficile sur la 10 et sur la 13 à l'approche des barrières de péage, ainsi que sur la 6 entre Vissou et Savigny-sur-Orge. Bonne journée à l'écoute de RMC.
11: Et merci d'être à l'écoute de RMC. Il est midi passé de 1 minute. Les paris RMC arrivent dans un instant, mais d'abord un nouveau point sur l'actualité à la mi-journée avec vous, Inès Zegloul.
7: Bonjour Georges, bonjour à toutes et à tous. Et tout de suite, on prend la direction des États-Unis.
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7: 40 degrés attendus ce soir à Philadelphie où il n'y a pas que la température qui monte, la tension aussi à quelques heures de ce France-Paraguay 8e de finale. Coup d'envoi 23h sur place aux abords du stade. Les supporters sont déjà au rendez-vous.
9: Ils sont incroyables. Ah, ils font plaisir à voir. Moi, je suis sereine. Je pense que ça va bien se passer. Allez, 3-0. C'est mon score préféré, vous voyez, depuis 1998.
10: Ce qu'on démontre depuis le début de la Coupe du Monde, c'est justement un sentiment de confiance, un sentiment de puissance, même carrément. Donc, franchement, il n'y a aucune inquiétude. Doublé d'Mbappé, doublé d'Olise et but de Dembélé.
14: Ça déroule. On sent les joueurs à fond derrière Deschamps. En plus, ils tirent tous dans le même sens.
30: Normalement, on devrait gagner largement. Je pense, franchement, au moins 4-0.
7: Serein, mais attention tout de même, surtout quand on sait que les hommes de Didier Deschamps devront faire sans leur milieu de terrain et vice-capitaine. C'est une information RMC, Fabrice Hawkins. Aurélien Tchouaméni est forfait ce soir pour les huitièmes.
31: Didier Deschamps avait prévu d'aligner les mêmes joueurs que face à la Suède, mais ce ne sera pas le cas. Selon nos informations, le milieu de terrain Aurélien Tchouaméni ne pourra pas tenir sa place. Le vice-capitaine des Bleus s'est blessé au niveau de la cuisse hier à l'entraînement. Sa durée d'indisponibilité est estimée à 4 jours. Son retour est espéré en quart de finale si les Bleus battent le Paraguay. Pour suppléer le joueur du Real Madrid, le sélectionneur pense à Manu Koné, titulaire contre l'Irak et la Norvège en phase de groupe. Il a toutes les qualités pour remplacer Aurélien Tchouaméni au pied levé. Pour le reste, il n'y aura pas de surprise. Bradley Barcola en grande forme depuis le début de la compétition devrait être préférée à son coéquipier du PSG, Désiré Doué. Kylian Mbappé, qui est devenu le meilleur buteur de l'histoire des Bleus, sera bien là, tout comme Michael Olise et le ballon d'or Ousmane Dembélé.
7: France-Paraguay, c'est évidemment à suivre à 23h en direct sur RMC. Rendez-vous aussi à 19h, les Lions de l'Atlas, le Maroc rencontre le Canada. 900 hectares partis en fumée dans l'Aude où l'incendie de Pouzol-Minervois est désormais fixé. 150 pompiers restent toujours mobilisés autour de ce village de 600 habitants. Des habitants entre soulagement et exaspération sur place. Le reportage de notre envoyée spéciale, Caroline Renaud.
32: À quelques mètres des pins noircis par les flammes, Elodie observe la colline, l'air épuisé.
33: C'est un éternel recommencement depuis janvier.
32: Car ici, les catastrophes s'enchaînent.
33: On a la maison qui a été inondée, donc tout a pourri en même pas une semaine. On n'avait plus rien. Et après, on a eu la tempête Nils. Coupure de courant pendant 10 jours.
32: Puis cette semaine, le feu aux portes de sa maison.
33: Je me dis à tout moment, on me dit écoute, y a le feu, on doit repartir. Psychologiquement, c'est pas facile. Il faut positiver un maximum, sinon c'est trop dur et on peut vite s'écrouler.
32: Mais impossible d'éviter la question qui revient dans toutes les conversations. Faut-il partir ou rester ? Olivier, son voisin, a sa réponse.
34: On va faire les annonces immobilière. C'est pas encore fait, mais c'est dans la tête.
32: Voilà 5 ans qu'il a quitté son Jura natal pour Pouzol-Minervois.
34: On est venu passer la retraite soi-disant paisible, mais bon, depuis le début de l'année, on est sur le qui-vive sans arrêt. Qu'est-ce qui va encore nous arriver demain, quoi ?
32: Une inquiétude partagée jusqu'à la mairie.
35: On se demande si on a pas un petit chat noir dans le village.
32: Béatrice Bourret, le premier adjointe.
35: En 4-5 mois, là, c'est très rapproché. On est chaque fois surpris de l'ampleur que ça prend.
32: D'autant que la commune vient tout juste de boucler le dossier d'indemnisation de la tempête Nils. On en a marre, souffle l'élu.
7: Caroline Renaud, envoyée spéciale pour RMC l'Aude, qui fait encore partie, prévient Météo France des 6 départements encore en vigilance rouge, feu très élevé. Jusqu'à 20 millions de fidèles attendus dans Téhéran à partir d'aujourd'hui, disent les autorités iraniennes. Les grandes funérailles de l'ayatollah Khamenei ont commencé, des hommages aux allures de démonstration de force qui devront durer 6 jours. Midi 5 sur RMC, on prend la route du Tour direction Barcelone.
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7: Et tous les jours à midi et pendant 3 semaines, on vous retrouve en direct, Richard Virenque. Bonjour Richard.
0: Bonjour, bonjour à tous.
7: Nouveau membre de la Dream Team Vélo de RMC sur le Tour de France aujourd'hui. Première étape au départ de Barcelone pour un contre-la-montre par équipe. Ça faisait 55 ans qu'on n'avait pas connu ça.
0: Et oui, c'est pas commun de voir un contre-la-montre par équipe pour démarrer ce Tour de France. Et c'est particulier, un contre-la-montre par équipe. C'est très stressant pour les équipes. Là, on va partir de Barcelone sur un contre-la-montre de 19 km avec l'arrivée au Stade Olympique à Montjuï. Une arrivée en côte. Et il va falloir, tenir. C'est-à-dire qu'on va lancer contre-la-montre par équipe. C'est tous les coureurs vont se réunir pour aller le plus vite possible. On va presque être aux avant-tours, vous imaginez, de 58 km/h de moyenne, quasiment 60 km/h de moyenne, pour lancer le dernier coureur pour passer cette ligne et faire le meilleur temps.
7: Et alors Richard, l'immense favori de ce Tour de France, c'est encore Tadej Pogacar en route pour un cinquième sacre.
0: Exactement, Tadej Pogacar est le coureur aujourd'hui qui gagne tout, sur tous les domaines. Et depuis le début de la saison, on a l'impression qu'il est encore plus fort que l'année passée. Il a gagné quasiment toutes les courses qu'il participe, quasiment. Hein. Et aujourd'hui, il vient pour essayer de gagner son cinquième Tour de France. Bon, il va y avoir des adversaires autour de lui. Mais peut-être la difficulté pour Pogacar pour ce Tour, peut-être ça sera pour lui, peut-être la chaleur.
7: Et alors, tous les Français, en tout cas de notre côté, on a les yeux rivés sur Paul Sexas, la pépite de l'équipe Décathlon CMA CGM, propriétaire de RMC. Mais il y a un autre Français qui pourrait briller cet après-midi.
0: Et oui, le Français, c'est celui qui avait fait 7e du classement général l'année passée, vous vous souvenez, dans le Tour de France, Kevin Vauclin, qui était chez Arkea. Cette équipe n'existe plus, malheureusement, une équipe française. Et il est dans une grosse formation, Ineos. Cette formation a toutes les grandes chances de peut-être s'imposer aujourd'hui. Et si on pourrait rêver, peut-être ça serait le rêve, en tout cas, de Kevin Vauclin, qui pourrait peut-être avoir dès aujourd'hui le maillot jaune ou flirter avec ce maillot jaune aujourd'hui.
7: Et Richard Virenque en direct pour RMC qu'on retrouvera tous les jours sur RMC pour vous faire suivre et vivre ce Tour de France. La météo avec cette troisième vague caniculaire qui débarque sur la France. Nouvelle vigilance orange à la mi-journée pour les départements de l'Hérault et des Pyrénées-Orientales. Du soleil sur une bonne partie du pays, quelques passages nuageux sur les Alpes du Sud et la Corse. Côté température, on grimpe à 38 degrés dans le Languedoc-Roussillon jusqu'à 24 degrés à Brest. Et puis le quintet aujourd'hui, c'est à l'hippodrome d'Anguin, c'est à 15h15. Pronostic de la Dream Team des courses, favori le 11 Idéfix JM et l'Outsider le 5 et l'Ali de Monceau.
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11: Merci beaucoup Inès, à tout à l'heure pour un nouveau point sur l'actualité. Quel plaisir d'écouter Richard Virenque désormais à la mi-journée pendant le Tour de France, analyser les étapes du jour, hein, c'est votre nouveau rendez-vous évidemment dans la Dream Team vélo d'RMC. Ça sent bon le parfum de l'été, tout de suite dès qu'on entend Richard Virenque, ça nous rappelle de bons souvenirs. Allez les amis, les paris RMC arrivent dans un instant, on va parler de la Coupe du Monde France-Paraguay ce soir 23h, on va parier là-dessus bien sûr et sur la grande boucle évidemment, on a Barcelone ici pour le grand départ, on en parle avec Christophe Payet, avec Lionel Charbonnier et Pascal Duprat, et vous au 32-16 bien sûr. À tout de suite sur RMC.
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11: Salut à toutes et tous et bienvenue dans les Paris RMC. Vous le savez, c'est votre rendez-vous des parieurs et des parieuses tous les week-ends de midi à 13h. On est en pleine Coupe du Monde. Le Tour de France débute aujourd'hui également. On est ici à Barcelone pour le grand départ. 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L'affiche aujourd'hui des Paris RMC, c'est évidemment France-Paraguay. 8e de finale de la Coupe du Monde. Coup d'envoi à 23h en direct. C'est en intégralité à suivre sur RMC avec Manu Petit, Jean-Louis Tour au commentaire. Il y aura un gros avant-match évidemment et l'after foot pour revenir sur cette rencontre au bout de la nuit. Vous savez qu'RMC ne dort pas pendant la Coupe du Monde. On va aussi parier sur Canada-Maroc à 19h. Hein, le vainqueur affrontera peut-être la France en quart de finale. Et puis il y a des belles affiches parce que là on est lancé dans les huitièmes de finale. Hein, avec Brésil-Norvège demain à 22h et Mexique-Angleterre à venir également. Le Tour de France, donc la grande boucle. On se posera ces deux questions. Est-ce que Paul Sexton ça se finira sur le podium pour son premier tour et qui va remporter le chrono par équipe inaugurale ici à Barcelone, arrivé au sommet de la colline de Montjuïc, là où se trouve le parc olympique de 1992. Le combo jackpot de Christophe et la bankroll de la Dream Team à suivre, bien sûr. Le casting des Paris RMC.
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11: Les têtes de vainqueur du jour. Pascal Duprat est toujours là avec moi. Salut Pascal.
25: Salut Georges. Salut les amis. Bonjour à tous.
11: Pascal qui a pu parler avec Bernard Hinault en plus il y a quelques instants, donc on est sur un rêve de gosse accompli.
25: Un kiff.
11: qui lance le Tour de France de Pascal sans aucun doute. Lionel Charbonnier est là, salut Lionel.
26: Salut messieurs, salut à toutes et à tous.
11: Et Christophe Payet, bien sûr, notre maître des cotes qui est là, salut Christophe.
27: Salut Georges.
28: Salut Lionel, salut Pascal, salut.
27: Bonjour à tous.
11: Dites-moi, l'un d'entre vous avait imaginé le match nul entre l'Argentine et le Cap-Vert qui se joue aux prolongations pendant la nuit, là, Christophe ?
27: La réponse est non.
11: Non mais là, effectivement, ils se sont fait peur.
27: En fait, ça a été une nuit catastrophique. On était plutôt parti sur des bonnes bases, notamment Eric Dimeco qui était premier depuis le début de la compétition. Mais Eric, je crois qu'il a 3 erreurs hier, donc. C'était une sale nuit.
11: Oui, parce que Oui, ça a été une longue nuit surtout parce qu'il y a eu des tirs au but. On rappelle que l'Égypte est passée face à l'Australie au tir au but. L'Argentine donc en prolongation face au Cap-Vert 3-2, ça a été très très chaud. Et la Colombie a gagné 1-0 face au Ghana. Donc on a désormais le programme des huitièmes de finale et on va s'intéresser au nôtre tout de suite. France-Paraguay.
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11: Ah mais c'est impressionnant, c'était quoi, c'était presque une Marseillaise ça, c'était
27: un début
11: demi Marseillaise hein. qui était lancée. Mais je m'attendais, moi je pensais qu'on allait tous se mettre à chanter, tu vois, du coup donc ouais. Ça m'a un
26: c'est
11: peu
26: le début d'un hymne qui commence à naître, tu vois ça. Après t'as ça. La suite.
11: 23h France-Paraguay, évidemment, 8e de finale de la Coupe du Monde. C'est à Philadelphie, il va faire très très chaud hein. Les codes Christophe.
27: 1-17, la victoire de la France. 98% des parieurs ont joué la victoire des Bleus. La prolongation est à 7-25, 1% seulement. Et le Paraguay à 17, 1% aussi.
11: Ouais, effectivement, ça va être compliqué selon les parieurs pour les Paraguayens. On va se poser cette question, tiens les amis, après ce que l'on a vu notamment face à la Suède en 16e de finale, la victoire des Français. Faut-il parier sur une nouvelle démonstration des Bleus ? Lionel Charbonnier.
26: Oui.
11: Pascal Duprat.
25: Oui.
11: Christophe Payet.
27: Non.
11: Oh. Non, tiens, et je vais vous donner une information importante de la nuit donnée par les équipes d'RMC. C'est que Aurélien Tchouaméni, touché à la cuisse lors du dernier entraînement, est forfait pour cette rencontre, remplacé a priori par Manu Koné dans le 11 de départ avec le 11 habituel que l'on a vu. Oula, pourquoi tu dis oula, Lionel ?
26: On va être en grand danger alors.
11: C'est ironique, c'est ça ?
26: Ah bah oui, je sais même pas s'il est pas meilleur que Tchouaméni alors.
11: Mais d'accord. Bon bah Lionel, on va commencer par toi. Pourquoi toi tu vois une nouvelle démonstration des Bleus face aux Paraguayens qui, on le rappelle, ont éliminé les Allemands au tir au but, les amis. Donc ils arrivent avec le plein de confiance.
26: Ouais, bien sûr. Mais enfin, ils sont allés au tir au but déjà. C'est la première des choses. Et puis je trouve cette équipe française. En mission, je les trouve habités. J'entends les déclarations. C'est toujours maîtrisé. Hier, j'ai encore entendu Désiré Doué, 21 ans, d'une grande maîtrise, d'une grande sagesse. Je bois leurs paroles, je bois leur jeu, je bois leur détermination. Je les, ils sont. J'ai adoré leur réponse physique lors de la dernière confrontation contre la Suède. Les Suédois, ils ont voulu mettre de l'impact. Les Français ont dit oh papa si tu veux jouer à ça et eh ben oui on est peut-être des artistes mais physiquement on va te répondre et on sera là. Le Paraguay c'est exactement ce qu'ils vont faire, alors j'attends juste une grande maîtrise émotionnelle des Français qui répondent oui par l'impact physique, non par la nervosité, mais le reste qui redeviennent des artistes qu'ils étaient. Je trouve qu'ils sont pour l'instant, ils maîtrisent tous les paramètres. Et je pense qu'ils vont encore les maîtriser contre le Paraguay. Et s'ils maîtrisent tout ça, bah la France sera en grande démonstration. Oui.
11: D'accord. Genre un 3-0 comme contre la Suède, par exemple, en 16e de finale.
26: Oui. Alors il faut de l'efficacité. Il faut pas perdre cette efficacité parce que je vais pas dire que j'étais serein à la 40e minute avec nos Français qui tapaient les poteaux, qui tapaient la barre, le gardien qui commençait à faire Jésus-Christ de trois miracles et tout ça. le gardien du Paraguay, on l'a vécu en 98 avec Chilavert. Celui-là, il est pas mal non plus. Il est capable de faire des miracles, mais je pense que ça peut venir de tous les côtés. Si Mbappé passe à travers, ça sera le jour d'Olysée. Si Olysée passe à travers, ça sera le jour de Mbappé. Sinon, ça sera Dembélé. Non, ça peut venir de tous les côtés. Donc, moi, je crois beaucoup, beaucoup en cette équipe.
27: Moi, je viens d'apprendre qu'on peut gagner des matchs en conférence de presse, quand même, Georges.
11: Bah oui, attention. Hein. Attention, parce que les équipes sont championnes du monde de la conférence de presse et ça marche pas forcément derrière, sur les mots et les annonces. Tiens, juste, Christophe, avant d'écouter Pascal, parce que là, on parle de démonstration, de nouvelles démonstrations possibles pour les Bleus. C'est quoi les cotes pour une victoire large de l'équipe
27: de France ?
11: C'est
27: même pas très intéressant. Hein, le 2 buts d'écart à 46, le 3 buts d'écart, c'est coté à 2-20, le 4 buts d'écart, ça permet de quadrupler la mise.
26: Ah, comme quoi les bookmakers ont écouté ma conférence de presse.
27: Voilà.
11: C'est ça. Pascal, c'est quoi ? Pascal, franchement, depuis le début, j'ai l'impression qu'il n'y a pas de trou dans la raquette pour toi, pour l'équipe de France. Là, qu'il y a une confiance aveugle. C'est pas péjoratif de le dire. Hein.
25: Mais dans les bookies, les sélectionneurs. Lionel a parlé comme un sélectionneur, en fait. C'était sa conférence de presse, elle est en tout point remarquable. Bravo Lionel. J'emboîte le pas. Et je vais essayer d'être pragmatique à la Didier Deschamps. Si le Paraguay, ce qui est fort possible, est bloc bas, avec l'énergie qu'ils mettent, la fougue de l'équipe de France, la dextérité de nos joueurs, ça va faire beaucoup de fautes, ça va faire des pénalties, ça va faire des cartons jaunes, ça va faire peut-être un carton rouge. Donc, et si d'aventure les Paraguayens veulent aller de l'avant, aller chercher l'équipe de France, ça fera des espaces dans leur dos et ça sera injouable pour eux. Donc je pense que si l'équipe de France est pas desservie par la maladresse, ce que pour l'instant ma foi on ne voit pas, je vois pas comment les Paraguayens pourraient contrarier les Français. Mais quand je dis ça, c'est pas de comment dire, de l'hyper confiance ou de la condescendance.
11: C'est de la lucidité. Simplement parce que
25: ce que je dis, c'est implacablement lucide. La France, elle est injouable depuis ce début de Coupe du Monde. Et je vois pas, en tout cas pas le Paraguay, les empêcher de jouer comme ils l'ont fait pendant...
11: Avec les Allemands.
25: Oui, mais les Allemands, c'était lancinant. La France, ça change de rythme. Tout le temps, les divisions offensives allemandes, c'est pas les mêmes que l'équipe de France.
11: Bien sûr. Après, il y a une donnée importante dans le match Paraguay-Allemagne, c'est que les Paraguayens avaient ouvert le score. Donc c'est vrai que ça a tout de suite donné lieu à un match un peu nerveux pour les Allemands.
26: Ils n'avaient pas fait de prolongation avant et ni les tirs au but avant, tu vois.
11: Bah non, mais parce qu'avant c'est la phase de groupe, c'est difficile de faire des prolongations.
26: Bah ouais. Et bah là ils ont dans les pattes maintenant.
11: Alors Christophe, toi pourquoi tu as un doute sur la démonstration?
27: Écoute, moi la semaine dernière j'étais persuadé que la France allait éclater la Suède et mes camarades de jeu n'étaient pas tout à fait de cet avis-là. Et bah c'est la même chose aujourd'hui, parce que moi je pense que la France va se qualifier. Ils ont dit beaucoup de choses exactes, mes camarades de jeu, mais je pense que ça sera pas si facile que ça, parce que les Paraguayens déjà sont super à la Suède et surtout ils ont un état d'esprit différent, ils vont pourrir le match, ils vont faire des fautes, ils vont tout faire pour faire péter les plombs aux Français. Et alors effectivement, s'ils font énormément de fautes, il peut y avoir un pénalty. D'ailleurs, ça, c'est coté à 3-10, je vous le conseille, un pénalty pour l'équipe de France. Mais je pense qu'ils vont, bétonner, ils vont casser le rythme, ils vont pourrir le match, ils vont tout faire en fait, même à la limite, pour embrouiller cette équipe de France. Alors je pense qu'avec nos talents, on finira quand même par s'en sortir, mais que ça sera pas la démonstration, les 3-4 buts d'écart, ça j'y crois pas.
11: Écoutez, on verra, mais c'est vrai que ça peut être un match difficile hein, face à ces Paraguayens, on rappelle, hein, un partout et victoire au tir au but face aux Allemands. Le parcours, c'était une défaite face aux États-Unis 4-1 en ouverture, le 0-0 face à l'Australie, la victoire 1-0 face à la Turquie, on se rappelle, à 10 contre 11 en plus pendant la moitié du match. Les cotes des buteurs, Christophe, pour ce match?
27: Oui, évidemment, le favori, c'est Kylian Mbappé, 1,50 la cote du Français en serial player. Il est seulement à 1,30, mais vous savez que s'il en met 2, ben, vous doublez la mise, s'il en met 3, vous triplez, etc., etc. Et ça marche aussi sur les passes décisives et ça marche aussi sur les joueurs décisifs. Ça comprend évidemment les passes ou les buts. Derrière, on a Dembélé à 2,20, Barcola à 2,75, Rabiot à 5, Olise à 2,75. Est-ce qu'il va marquer son premier but? Pourquoi pas? Et côté paraguayen, on a Enciso à 7, Galarza à 12, Sanabria à 7, Mauricio à 10. On a vraiment des cotes très élevées sur les Avalos à 7.
26: Enfin, Avalos, très
27: voilà,
26: bien.
27: Voilà, beaucoup
11: Avalos, c'est le numéro 9. Hein.
27: Grosse cote.
11: Ouais, et Enciso, évidemment, le joueur de Strasbourg qui a marqué face à l'Allemagne. T'as des tuyaux, des conseils à donner à nos parieurs?
27: Bah écoute, moi, je tenterai le pénalty de l'équipe de France à 3-10. Alors, évidemment, il faut qu'il soit sifflé, mais aussi transformé. Après, le but d'Mbappé, mais c'est vraiment pas très bien payé. Alors, peut-être en trouver un autre. Je tenterai bien Olise, buteur. En tout cas, décisif, oui, mais c'est seulement un 41.
11: Il n'a toujours pas marqué, on le rappelle.
27: C'est 2,75. Hein. Il pourrait marquer peut-être son premier but.
11: Ouais, c'est vrai. Peut-être qu'ils vont chercher à lui donner son premier but pour débloquer le compteur pour le meneur de jeu français. Allez, vos My Match tout de suite, les amis. France-Paraguay ce soir, 23h. Pascal, qu'est-ce qu'il y aura dans ton ticket?
25: Alors, victoire de la France, Mbappé buteur. Et je vois la France gagner par 2 buts d'écart avec un clean sheet. Et aussi Dembélé décisif. Tout ça pour une cote à 3.
11: À 3, donc ce que tu nous proposes, Pascal. Lionel.
26: Ouais, ça va pas être beaucoup plus cher à 3,90, mais victoire de la France avec Mbappé plus Olysée. Parce que je pense que c'est, voilà, pour l'ensemble de son œuvre, il va commencer. Donc 3,90. France plus Mbappé et Olysée.
11: 3,90, ce que tu nous proposes, Lionel. Christophe ?
27: Alors moi, je suis un petit peu plus prudent sur ce match, vous l'avez compris. Je jouerai la France qui bat le Paraguay, Mbappé buteur et Olysée et Dembélé décisif. On est sur une cote à 2,50. Je pense quand même que cette équipe de France est capable de marquer deux buts. Après, est-ce qu'elle en encaissera un ? Ça, c'est le mystère.
11: On va suivre ça évidemment ce soir avec Jean-Louis Tour, Manu Petit aux commentaires depuis Philadelphie à 23h pour France-Paraguay. Battle des supporters tout de suite, une bataille entre amis. C'est évidemment une bataille entre supporters des Bleus. J'accueille Grégoire qui nous appelle du Nord et Philippe qui nous appelle des Alpes-Maritimes. Bonjour messieurs.
2: Bonjour.
27: Salut messieurs.
2: Bonjour.
11: Grégoire, c'est toi qui as appelé en premier, tu nous appelles de Tourcoing. Qu'est-ce que tu nous proposes ? 30 secondes pour nous convaincre.
2: Moi, je vois une victoire de l'équipe de France. Hein. Je vois une victoire par deux buts d'écart, un 2-0 avec un but de Mbappé et de Olysée. J'espère pas me faire gronder par Pascal, mais attention, vigilance et pas d'excès de confiance. Contre, j'ai une cote que j'aime bien, c'est Mbappé marque. Alors, but sur penalty, donc forcément, ce sera Mbappé. La cote à 3-10 sur penalty, elle est vraiment pas mal.
27: Bon, ça passe mal, mais
11: je crois qu'on l'a perdu.
27: On a bien compris, 2-0.
5: Presque tout compris.
27: Ouais. Oui, on a compris ce qu'il voulait dire. Le 2-0, le but d'Mbappé, le but d'Olysée et aussi, pourquoi pas, sur pénalty. Le
11: but sur pénalty, ouais. On est sur une cote qui
27: 28, hein, la cote. Le 2-0 Mbappé-Olysée, c'est 28. On ne peut pas mettre les pénalty, le pénalty dans un my-match.
11: Ok, Philippe, on t'écoute.
2: Alors, bonjour monsieur. Alors, moi, je vois le 1-2 ou 3-0 plus Olysée buteur et décisif dans le match.
11: D'accord. Okay. Ah bah là, c'est un ticket assez précis pour le coup. Christophe, on avait l'idée. Ouais. C'est coté à 7, ce que nous propose Philippe. On va voir qui vous a le plus convaincu, la Dream Team des Paris. Est-ce que c'est Grégoire ou Philippe? Pascal.
5: Philippe.
11: Philippe. Lionel.
26: Philippe. J'aime beaucoup.
11: Philippe. Voilà, Philippe. Et Christophe.
27: Grégoire.
11: C'est Philippe qui repart avec les 20 euros sur le site de notre partenaire. Félicitations Philippe et bon match à toi aussi Grégoire, tu repars avec 10 euros sur le site de notre partenaire. Merci les gars, évidemment, et bonne rencontre à suivre à 23h France-Paraguay sur RMC. Bien entendu, les 8e de finale de la Coupe du Monde débutent aujourd'hui avec notamment Canada-Maroc et des belles affiches également demain avec un sacré Brésil-Norvège et le début du Tour de France en 13e édition. On est à Barcelone ici pour le grand départ cet après-midi avec l'intégral Tour dès 16h. On revient dans un instant dans les Paris RMC. À tout de suite.
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11: Un point sur vos conditions de circulation à 12h32 sur RMC avec vous, Lucas Pierre.
37: Et les premières difficultés qui se font ressentir, notamment dans le nord, vous levez le pied pour quitter Lille par la 25. Du côté de l'Auvergne-Rhône-Alpes, la circulation reste très ralentie sur la 7 quand vous quittez Lyon pour prendre la direction de Marseille. Ça coince aussi en Gironde pour sortir de Bordeaux par la 63. Et puis l'Île-de-France n'est évidemment pas épargnée avec des ralentissements à l'approche des barrières de péage sur la 10 et sur la 13. Bonne journée sur RMC.
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11: Les Paris RMC, on est de retour ici à Barcelone pour le grand départ du Tour de France, chrono par équipe cet après-midi, intégral tour dès 16h évidemment, à suivre avec toutes les équipes sur place, avec Jérôme Coppel qui va nous rejoindre dans un instant. On va parier sur le début de la grande boucle, mais d'abord avec Pascal Duprat, avec Lionel Charbonnier et avec Christophe Payet, on continue de parier sur la Coupe du Monde. La Coupe du Monde, donc on va attaquer les minutes pour convaincre. Canada-Maroc à 19h, ça se joue à Houston. Les cotes, Christophe?
27: 4,75 la victoire du Canada, 3,50 le match nul, 1,80 la victoire du Maroc, 94% des parieurs ont joué les Marocains vainqueurs.
11: Les Marocains vainqueurs, donc plutôt privilégiés par les parieurs. Bah, c'est Lionel que l'on va écouter sur ce Canada-Maroc à 19h. Qu'est-ce que tu penses jouer?
26: Qu'est-ce que je pense? Eh ben, si je vous dis 33, les mecs, vous me dites quoi? Oui, docteur? 33, ah oui, c'est exemple, tout ça. Ouais. Bah voilà, bah non, c'est tout simplement 33 heures de différence par rapport à la récupération entre le Canada et les Marocains. Sachant que, c'est énorme, hein, c'est énorme. Sachant que en plus les Marocains sont allés au bout du bout physiquement, ont eu les tirs au but, il a fallu un grand bounou et tout ça. Le Maroc, moi, s'il y a une surprise, pour moi elle sera là. avec cette équipe du Canada, avec une grande fraîcheur, avec un David extraordinaire et tout ça. Moi, je vais jouer. Alors, je sais pas comment ça va faire, s'il va y avoir le nul, si le Canada va l'emporter tout de suite ou quoi. Moi, je vais sur la qualif du Canada avec David Oussaï-Barry buteur. C'est à 5,50. Attention, attention, Canada en grand danger.
27: Maroc en grand danger.
11: 33h.
26: Maroc en grand danger.
11: Voilà. Merci docteur Charbonnier qui s'inquiète pour la qualité du sommeil.
26: 33 heures de différence,
11: 33 heures. Non mais c'est vrai que 33 heures, ça commence à être beaucoup, hein. On rappelle la qualif des Marocains, c'était au tir au but face aux Pays-Bas, alors que les Canadiens se sont qualifiés 1-0 face à
26: dans la dernière minute.
11: Est-ce que Lionel vous a convaincu, Pascal?
0: Renverser le cerveau, oui.
11: Il t'a renversé le cerveau. C'est dangereux.
0: Ah
11: ça.
0: Oui.
11: Christophe,
27: c'est osé mais c'est attrayant.
11: Oui, c'est osé, mais c'est attrayant. Alors, pourquoi il t'a renversé le cerveau, Pascal? T'étais pas d'accord au début, mais les arguments étaient particulièrement...
0: Non, mais l'argument des 33 heures, j'y avais pas pensé. Je pensais qu'il pouvait y avoir une surprise sur ce match-là, parce qu'intrinsèquement, les Marocains sont, je pense, supérieurs au Canada. Mais, oui. La récupération, ça commence à compter. Donc, il m'a convaincu.
11: Il t'a convaincu. On a les cotes des buteurs rapidement sur ce Canada-Maroc, Christophe?
27: Oui, Jonathan David est coté à 4. Je trouve que c'est un pari très intéressant. Il a déjà inscrit 3 buts. Larine est à 5. Promise David à 5. Eustachio à 12. C'est lui le dernier buteur canadien. Et puis du côté du Maroc, le favori, c'est bien sûr Saïbari qui a 3 réalisations. Il est à 2,75. On a du Yacine à 5,50. Raimi à 3. Diop à 15. C'est lui qui a marqué le dernier. Et Brahim Diaz, qui est coté à 3,25, il est décisif à 2,10.
11: Ce sera à suivre à 19h sur RMC depuis Houston avec Jérôme Sillon au commentaire sur place pour ce Canada-Maroc. Très grand match demain à 22h dans le New Jersey au MetLife Stadium entre le Brésil et la Norvège. Le Brésil qui s'est difficilement sorti du piège du Japon en 16e de finale. Victoire 2-1, la Norvège qui a gagné sur le même score face à la Côte d'Ivoire. Retour précédent.

0: qu'ils ont sorti la Côte d'Ivoire, ce qui est une très belle équipe. Je pense qu'ils peuvent poser quelques soucis, mais si ça doit pencher d'un côté, peut-être quand même du côté Brésil, je jouerai le nul en sec à 3,65 et je jouerai le Brésil ne perd pas, les deux équipes marquent, Vinicius ou Erling Haaland buteur, ça c'est coté à 2,50 et je vois les Brésiliens en grande difficulté.
1: Lionel convaincu ?
2: Oui, bravo Christophe.
1: Pascal ?
3: Oui, match compliqué. Bravo Christophe, je te suis.
0: Merci messieurs.
1: C'est un peu gênant presque tous ces bravos là. On a la cote de Neymar buteur s'il joue.
0: Oui, c'est 2,80
1: pour les parieurs.
0: Erling Haaland 2,35 favori pour la Norvège, il en a mis 5. Vinicius 2,35 favori pour le Brésil, il en a mis 5 et Neymar est à 2,80.
1: Alors, vous savez quoi, moi, le match que j'ai plus envie de suivre, avec France-Paraguay, évidemment, hein,
0: c'est Brésil.
1: Dans la nuit de dimanche à lundi, à 2h du matin, entre Mexique. Le Mexique et l'Angleterre, Mexique. Parce que j'imagine le cadre, les stadios Azteca, le Mexique, le stade avec des milliers de supporters face à l'Angleterre d'Harry Kane, qui s'est fait peur face à la RDC au tour précédent. Victoire 2-1, le Mexique qui a battu l'Équateur dans son 16e. Les codes Christophe sur ce match.
0: 3-0-5, la victoire du Mexique, 29% des parieurs l'ont joué, 3-25. La prolongation, 14%. Et 2,30 pour la victoire de l'Angleterre. On est sur 57% des parieurs. Mais attention quand même. Alors, cette équipe d'Angleterre, précision, depuis 1966, a gagné tous ses matchs contre le Mexique.
1: Ah là, normalement, c'est la stat qui va renverser le cerveau encore une fois de Pascal Duprin, qui va essayer de nous convaincre tout de suite, malgré le fait qu'il est un petit peu sonné. On t'écoute.
4: Alors, malgré cette stat, je pense sincèrement que l'Angleterre va se qualifier. C'est osé, mais je vois l'équipe de Harry Kane aller très loin dans la compétition, même si contre la RDC, tu l'as souligné, ils étaient en grande difficulté, mais il a fallu un Kane majestueux. Le deuxième but, il est somptueux. Donc je vois les deux équipes marquées néanmoins et Kane buteur. Et tout ceci pour une cote à 4,70.
1: Est-ce que Pascal vous a convaincu, Lio ?
2: Oui, parce que j'ai donné aussi l'Angleterre depuis le début parmi les grands favoris. Donc, il faut qu'il passe le Mexique. Mais attention, va falloir qu'il soit très, très fort. Beaucoup plus que ce qu'ils n'ont été jusqu'à maintenant.
1: Christophe ?
0: Comme Pascal a mis qualifié et pas vainqueur du match, je vais dire oui. Mais je pense qu'il y aura prolongation. Et je pense que le Mexique va poser de gros problèmes aux Anglais.
1: Mexique-Angleterre, ce sera dans la nuit de dimanche à lundi à 2h du matin.
0: Ils n'ont pas pris de but, les Mexicains, encore dans cette compétition.
2: Ils sont forts, attention.
1: Ouais,
2: ils sont très forts.
1: Il va falloir faire attention, effectivement, à la tricolore, le surnom de cette équipe mexicaine. Allez, de la Coupe du Monde, les amis, on file à Barcelone, où je me trouve ici pour le grand départ du Tour de France. Et oui, c'est le retour de l'intégral Tour. Vous avez la petite musique. Toute l'équipe de Christophe Cessieux, tout à l'heure, à partir de 16h, pour le chrono par équipe dans la cité catalane. Et pour cela, un membre éminent de l'intégral Tour de rejoint, Jérôme Coppel. Bonjour.
5: Salut Georges, salut à tous.
0: Salut Jérôme.
2: Salut Jérôme.
3: Salut Jérôme.
1: Dès qu'on entend Jérôme, on sent que voilà, ça y est, on faut mettre les bermudas, les t-shirts en juillet.
5: Il faut surtout mettre ton casque de chrono. Aujourd'hui, ça va rouler.
1: Ah oui, bah attention,
5: je suis obligé de reparler un peu de chrono quand même.
2: La casquette Jérôme, à l'envers.
1: Ça, c'était Alex Zoulou.
2: Ah, j'adorais. Moi, c'est l'image que j'ai, Jérôme. Hein. Moi, j'ai l'image, tu sais, la casquette Peugeot avec les damiers, le truc à l'envers, là.
5: On aurait dû prendre Richard, parce que lui a connu l'époque, hein, Richard Virenque avec la casquette.
1: Ah, ouais, bien sûr. Alors que toi, c'était casque.
5: Obligatoire.
1: Mais là, c'est les casques d'astronautes, hein, maintenant.
5: Ah, oui.
1: Maintenant, sur les contre-la-montre par équipe. Alors, on va parler de deux choses avec toi, Jérôme. On va parler du chrono par équipe dans un instant. Mais d'abord, on va parier sur le podium du tour. On va se poser cette question. Est-ce que Paul Sexas, je rappelle, premier tour à 19 ans, finira sur le podium? Est-ce qu'on a une cote à donner, Christophe Payet?
0: Oui, c'est 3.
1: Là-dessus? 3?
0: Oui.
1: D'accord.
0: Troisième favori derrière Pogacar et Vingegaard.
1: D'accord.
0: Pour le podium.
1: Donc, incroyable, tu dis,
5: c'est incroyable pour un coureur de 19 ans qui découvre le tour, être déjà le troisième favori, sachant que ça veut dire que derrière lui, on a quand même Lipovic qui a fait troisième l'année dernière, on a Remco Evenepoel qui a déjà gagné un grand tour, Ayuso qui a déjà fait podium. C'est dire si Paul Sexas impressionne quand même. Après, perso, je suis pas sûr. Sur ses qualités intrinsèques, oui. Le moteur, il l'a pour éventuellement faire ça. Sur son premier tour, j'y crois pas trop.
1: T'y crois pas trop, donc non. C'est quoi? Mais est-ce que lui, il faut qu'il ait l'objectif podium?
5: Alors lui, dans sa tête, il peut avoir ce qu'il veut. Par contre, il ne faut pas du tout qu'il en parle, parce qu'il a déjà suffisamment de pression. Il va pas... D'ailleurs, il ne l'a pas fait, hein, en conférence de presse. Il n'a pas dit « moi, je vise le podium, je vise un bon classement général ». Il a dit « de toute façon, il n'a pas le choix que de faire ça ». Parce

0: il n'aura pas de bon de sortie pour aller dans les échappées. Maintenant, s'il fait déjà un top 5, c'est fabuleux. Moi, j'attends simplement de lui qu'il termine le tour et qu'il puisse peser sur le tour d'une manière ou d'une autre. Alors, c'est pas forcément avec le général, c'est gagner une étape ou se glisser dans les échappées, etc. Mais le but de Paul, c'est de découvrir le tour, découvrir l'ampleur médiatique et de finir une première course de 3 semaines. L'objectif prioritaire, c'est celui-là.
1: Donc là, pour les parieurs, tu partirais plutôt peut-être à un moment donné se concentrer sur une victoire d'étape pour Paul Sexas, pas forcément aller sur le podium, quoi.
0: Ben, il va s'accrocher pour le classement général, c'est sûr.
1: Donc, il sera pas loin de la vérité quand même.
0: Il sera pas loin de la vérité, mais est-ce qu'il est capable de tenir sur 3 semaines? À un moment donné, la course remet tout le monde à sa place. Donc, si il a vraiment les chevaux compensés, que tout se passe bien, on évite les chutes, etc., il sera de toute façon pas loin du podium parce qu'il est très fort. Et si un jour ça va pas, il prend un éclat, et ben, il pourra se rabattre sur une victoire d'étape. Je pense pas que l'objectif premier soit le podium. En tout cas, il peut l'avoir en tête, mais faut pas l'annoncer.
2: Ça veut dire que si jamais il est pas dans le top 3, s'il est pas sur le podium, à ton avis, Jérôme, c'est parce qu'il ne pourra pas finir le tour ou c'est parce qu'il finira dixième?
0: Ah non, il finira le tour, mais s'il est pas sur le podium, c'est que le tour, même s'il a gagné le Pays Basque, même s'il est très fort, il va finir. Oui, normalement, il va finir sans chute, etc. Je veux dire, à la pédale, il va le finir presque sans problème. On finit jamais un tour sans problème, mais c'est difficile. Mais c'est juste que physiquement, à 19 ans, ce qui serait complètement logique, pour son premier tour, il est un peu juste pour le podium. Il faut de l'expérience. Lipovitz a déjà fait podium. Les autres ont déjà fait des grands tours. Donc, s'il finit entre 4 et 8 par exemple, ça sera un excellent Tour de France à 19 ans.
1: Alors, ça va commencer aujourd'hui, on le disait. Alors, on est habitué à des premières étapes au sprint ou des prologues. Là, c'est un contre-la-montre par équipe. Aujourd'hui, à Barcelone, on va partir du port olympique, la Barcelonnette, là-bas, à la plage, pour monter jusqu'au sommet de la colline de Montjuïc où se trouve le parc olympique de 1992. 19,6 km avec une montée finale d'un peu plus d'un kilomètre à 5% de pente moyenne. Il y a un petit mur pour terminer. On a les codes, Christophe, des favoris pour le chrono?
2: Oui, Ineos 1,80, grand favori. UAE Team Emirates, c'est à 4. Red Bull Bora à 7,50. Team Visma à 9. Et Lidl est à 11. Je vous donne que les principales, après on passe à 35.
1: Christophe Payet qui est très à cheval sur les prononciations, tu sais, sur les accents et tout. Il va falloir rebosser les équipes cyclistes. On sent que depuis l'année dernière, il s'est pas bien joué sur les nouveaux sponsors et tout ça.
0: J'ai du mal à prononcer les noms français si je dois me lancer dans les noms étrangers.
2: Ouais, non, mais de toute façon, ça change tout le temps. C'est des noms de pub et tout, c'est insupportable.
1: Oh non, d'accord. Bon. Jérôme Coppel, alors je te voyais faire un petit peu, être un peu surpris par les cotes.
0: Red Bull,
1: l'équipe de Remco Evenepoel.
0: Quand même, Lipovitz, ils ont quand même une belle équipe pour ce qu'on a par équipe. Ça m'étonne même qu'UAE soit une meilleure cote que Red Bull.
1: L'équipe de Pogacar et de Del Toro.
0: Ouais, je suis étonné. Je pense que Pogacar, il induit un peu en erreur les cotes parce qu'il est tellement fort, mais il peut pas non plus gagner un chrono par équipe tout seul, même si les temps rappellent son prix de manière individuelle. Il peut finir le chrono tout seul et avoir son propre temps.
1: Bien sûr, là, ce sera
0: mais
1: le chrono.
0: Mais ça sera dans les 3 derniers kilomètres. Donc avant, il y en a 16 à faire et à te servir de tes coéquipiers pour faire le meilleur temps possible.
1: Alors si Ineos ne gagne pas, peut-être parce que c'est la cote la moins intéressante, qu'est-ce que tu conseilles?
0: Moi, je mettrais Remco Evenepoel.
1: Donc Red Bull Bora Hansgrohe.
0: Red Bull Bora Hansgrohe avec Remco Evenepoel qui passe la ligne en premier.
1: Voilà, c'est une belle cote, ça. Ouais. Normalement, ça doit plaire à Christophe Payet.
2: Oui, 7,50, c'est très bien.
1: 7,50, c'est pas mal. Tu suis, Pascal? Pascal, je sais que tu
3: as... Alors, je suis à double titre. D'abord parce que Jérôme est un éminent spécialiste. Donc, je le suis aveuglément. Et puis, en plus, il est né à Annemasse, en Haute-Savoie, comme moi.
0: Je me rappelle sûrement pas, Pascal, mais j'avais donné un coup d'envoi quand t'étais l'entraîneur de l'ETG. J'allais à tous les matchs à domicile où je pouvais, bien sûr. C'est une légende chez nous.
1: Vous avez vu, les amis, même dans les paris RMC, c'est le chrono par équipe. On part ensemble.
3: Par contre, je finis pas les 3 dernières bornes. Je laisse Jérôme.
1: Allez, Jérôme, on te retrouve tout à l'heure dans l'intégral tour, évidemment, avec Christophe Cessieux, Jérôme Pinault et toutes les équipes, avec Pierre-Yves Leroux, à partir de 16h pour ce chrono par équipe inaugural ici à Barcelone. Allez, on revient dans un instant, les amis, avec les bankrolls et avec les combos jackpot. A tout de suite dans les paris RMC.
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1: Les Paris RMC, on est ensemble jusqu'à 13h avec Pascal Duprat, avec Lionel Charbonnier, avec Christophe Payet. Bah tiens, justement, tout de suite le combo jackpot de Christophe.
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1: Bon, j'allais appeler ça le combo Christophe, et ça marchait aussi en fait. Hein. On pourrait le faire. Parce qu'il n'y a pas eu beaucoup de jackpot hein, depuis le début de la saison, c'est peut-être pour ça aussi.
2: Voilà, alors du coup, j'ai réduit le nombre de matchs. Ouais.
1: Ah, pourquoi
2: pas non, par obligation, parce qu'il n'y a pas énormément. Non, pas du tout. C'est bien que ça ne peut pas m'arriver. Et donc.
1: Ah oui, t'inquiète pas, on l'a remarqué avec Pascal.
2: Ça t'a plu, hein, Pascal?
3: Ah ouais. Non, il va garder confiance. Je le
1: confirme. Alors, qu'est-ce qu'il y a dans ton combo jackpot?
2: Eh bien, il y a deux matchs de foot et un petit peu de vélo. La cote est à 3000. Donc, 10 euros de mise.
1: 3000.
2: On est sur du 32 000 euros de gains possibles. Ah ouais, comme il y a trois matchs, le bonus
1: est une cote que je qualifierais de rare.
2: Prolongation entre le Canada et le Maroc. David et Saïbari buteur.
1: La cote est déjà à 27.
2: C'est et c'est pas du tout impossible, puisque ce sont deux meilleurs buteurs de leur sélection respective.
1: Et puis sinon, tu le proposerais pas.
2: Exactement.
1: Ça,
2: la France bat le Paraguay 2-1, ouais. 3-1 ou 4-1. Alors là, je me suis enflammé. Doublé d'Mbappé et Olise et Dembélé décisif.
1: Ça te ressemble pas de mettre tellement de détails, justement. La cote est
2: oui, mais 15. J'y crois. En fait,
1: tu t'es enflammé.
2: En fait, je me dis que
1: dans ce que tu as fait.
2: Je me dis que la France peut gagner 2-1, tu vois. Mbappé en met deux, Olise fait une passe, Dembélé fait une passe et hop, c'est dans la poche.
1: Pour toi, on prend un but.
2: C'est pas totalement exclu.
1: Si tu l'as dit. Oui.
28: Donc Mbappé ne marque pas sur péno.
3: Mais c'est une condition.
1: Et donc, t'as un dernier.
2: Et puis j'ai un petit dernier. Red Bull gagne l'étape du Tour de France. À 7,50.
1: Aujourd'hui, c'est à 7,50. Donc, ça veut dire que là, tu as été convaincu par Jérôme Coppel qui a été particulièrement pertinent.
2: Alors, j'ai été convaincu par Jérôme, mais j'ai eu au téléphone, une heure avant l'émission, un grand spécialiste qui m'a dit il faut jouer Red Bull qui gagne l'étape.
1: J'espère que c'était pas Denis Charvet. Hein,
2: parce non,
1: que...
2: non, j'ai dit un spécialiste, un grand spécialiste.
3: Il t'aurait dit nul à la mi-temps.
2: Et si nous écoute.
1: J'espère que c'était pas Jérôme Pinault parce que c'est quand même pas.
2: Non. J'ai dit un spécialiste.
3: Ah, ça balance là.
2: Ok. Non, c'est mon ami Christophe Joss qui a commenté quand même quelques tours de France.
1: Ah d'accord, très bien. Mais attendez, on a 50 000 spécialistes sur RMC. Tu nous vois quelqu'un à l'extérieur. C'est pas possible.
2: Je l'ai eu au téléphone avant l'émission et puis voilà, c'est bon. Il m'a dit.
1: Vous suivez, Pascal.
3: Non, parce que je vois pas les Paraguayens marqués. Donc déjà ça c'est rédhibitoire pour moi.
1: Et Lio?
28: Ouais, je préfère ça que Pogacar.
1: Il a changé. Ouais, parce qu'à la base,
2: c'était
1: ce soir. C'était l'enflammate. C'était avant que tu aies les spécialistes au téléphone et à l'antenne. Allez, tout de suite, les grands gagnants.
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1: Le grand gagnant, c'est Bilal. Salut Bilal.
5: Salut
2: Bilal.
1: Et félicitations à toi, tu as misé 20 euros sur un ticket avec une cote à 90 et tu as gagné 1800 euros. On peut le détailler rapidement, Christophe ?
2: Oui, alors le problème c'est que oui, félicitations, mais en fait il s'est trompé dans son analyse, Bilal. Parce que s'il a joué le but sur coup franc de l'Argentine côté à 15, c'est parce qu'il pensait que Messi allait marquer. Mais c'est Lo Celso qui l'a mis. Donc voilà. Comme quoi, on peut se tromper et gagner. Et puis derrière, le but de Sabitzer à 6, c'est très, très judicieux parce que Sabitzer est souvent bien coté et il marque des buts pour l'Autriche. C'était contre l'Algérie. Mais ce qui est drôle, c'est qu'évidemment, t'attendais Messi, c'est Lo Celso qui te sauve.
5: C'est ça. Bah, il était pas titulaire, Messi. Ouais. Au final, on se repose sur les autres. Ouais. Mais en soi, je voulais même rajouter Marais, tu veux tout avoir, pour le combi.
2: Ouais.
5: Et je sais pas, j'étais en plein taf. J'étais en train de bosser, je suis Uber. Et c'était en pleine nuit. Et dès que je vois qu'en fait l'Argentine marque sous coup franc, je me dis bon bah c'est cool, il y a plus qu'à attendre Sabitzer. Et au final, je rentre chez moi, Sabitzer.
2: Oui. Voilà. La nuit de rêve.
1: Ben voilà.
5: C'est ça.
1: Une illumination.
5: Et ce soir,
1: Sabitzer est apparu. La lumière est venue de Sabitzer.
5: Ouais, sur un coup.
2: C'était pas Laurent Blanc.
5: Si vous l'avez vu le but, un centre à terre qui part un peu de loin.
2: Non, vas-y.
1: Bah oui. Bien sûr.
5: Franchement, rien à dire. En fait, il a vraiment visé que Sabitzer, en fait. Donc, il était avec moi.
1: Et
2: 1800 euros.
1: Il était avec toi et je suis sûr que tu as décollé quand Sabitzer est allé décrocher ce ticket pour toi. 1800 euros, effectivement. Félicitations, Bilal. Allez, tout de suite, les banques.
2: Bravo.
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1: Dominé par Christophe, 310 euros. Qu'est-ce que tu nous proposes ?
2: La France bat le Paraguay, Mbappé buteur, Olise décisif. Et puis Saïbari ou David buteur lors de Canada-Maroc. Ça fait une petite cote à 3,46. Je mise 20 euros et si ça passe, comme disait l'ami Roland Courbis, demain, je bombarde.
1: Bah écoute, on verra demain du coup. Si tu bombardes pas, ça veut dire que ça s'est pas très bien passé. Je suis avec 220 euros dans ma bankroll. Je vais faire un petit ticket tout simple. Victoire de la France face au Paraguay. Match nul entre le Canada et le Maroc. Donc ça va aller aux prolongations pour moi. Et victoire de Ineos, Net Company Ineos Cycling Team. Sur ce chrono par équipe aujourd'hui, c'est coté à 7,37. Je mets 10 euros. Je suis Pascal Duprat, 220 euros, Pascal.
3: La France bat le Paraguay par au moins 2 buts d'écart avec un clean sheet et Mbappé buteur. Le Canada bat le Maroc. Ineos gagne la première étape. Tout ceci pour une cote à 20,74 et je mise 10 euros.
1: Lionel avec 195 euros.
28: Je joue la France qui bat le Paraguay, Mbappé et Olise buteur. Et le Canada ne perd pas contre le Maroc. Cote à 7,80. Je joue 20 euros.
1: 20 euros, il s'est enflammé, Léo, ça y est, sur la
28: Ouais, finale. Ouais.
1: Merci, Lionel. Merci, Pascal. C'est de l'argent fini.
3: Merci, Jean-Pierre.
1: Et puis, on joue ce qu'on a. Merci, Christophe. À demain, les gars.
2: Salut, les gars. À demain. Ciao à tous.
28: À demain.
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1: 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Dès 16h avec Christophe Cessieux et ses équipes. 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Évidemment, c'est ce soir à 23h à suivre sur RMC. Tout de suite, les courses RMC avec Fred Kita.
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40: Bonjour à toutes et à tous, écoutez RMC, il est 13h, on va faire le point sur vos conditions de circulation avec Lucas Pierre. Bonjour Lucas.
41: Bonjour Frédéric, bonjour à tous. Nouveau week-end de départ en vacances et une journée rouge aujourd'hui dans le quart nord-ouest du pays. C'est orange ailleurs en France. La circulation est très difficile déjà sur la 7 de Marseille en direction de Lyon. C'est à cause d'un gros accident au niveau de Châteauneuf-du-Rhône. 5 véhicules sont impliqués. Résultat, préparez-vous à un peu plus de 12 km de bouchons. Dans la Vienne, vous roulez au pas sur plus de 15 km sur la 10 en direction de Bordeaux. Les ralentissements commencent au niveau de Sainte-Maure-de-Touraine. Du côté du sud-ouest, vous rencontrez toujours beaucoup de difficultés à quitter Bordeaux par l'A63 jusqu'à l'embranchement avec l'A660. Et puis pour les franciliens, le trafic est très ralenti sur la 10 et la 13 au niveau des barrières de péage et sur la 6 en direction de Lyon. 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
40: dans un instant l'émission Les Courses RMC, mais avant on ferait le point sur vos conditions, donc pas de circulation ce qu'on a déjà fait, mais sur les informations avec Inès Zegloul. Bonjour Inès.
0: Bonjour Fred, bonjour à toutes et à tous. Moins de 10h avant le 8e tant attendu, la France affronte le Paraguay, coup d'envoi 23h, les Bleus grands favoris pour décrocher leur place pour un quart de finale, mais attention aux petits poussés paraguayens, d'autant que les hommes de Didier Deschamps devront faire sans leur milieu de terrain et vice-capitaine. C'est une information RMC. Aurélien Tchouaméni, touché à la cuisse à l'entraînement, serait forfait pour ce soir. Il devrait être remplacé par Manu Koné. Un coup dur pour les Bleus. France-Paraguay, évidemment, match à suivre sur RMC à partir de 23h avec nos envoyés spéciaux à Philadelphie. Avant ça, restez branchés. Autre affiche, celle des Lions de l'Atlas. Cette fois-ci, après une victoire folle arrachée contre les Pays-Bas, le Maroc affronte le Canada à 19h pour peut-être s'envoler en quart et peut-être rencontrer la France. 150 pompiers toujours mobilisés dans l'Aude où l'incendie de Pouzol-Minervois est désormais fixé. 900 hectares partis en fumée, 115 du côté de la Drôme, rapportent nos confrères du Dauphiné Libéré, où un incendie fait toujours rage vers la commune de Die. 218 sapeurs-pompiers sur place, 6 départements toujours en vigilance rouge, feu très élevé aujourd'hui. Des dizaines de millions de fidèles attendus à Téhéran pour les grandes funérailles de l'ayatollah Khamenei, tué il y a maintenant 4 mois dans des frappes israélo-américaines, un événement aux allures de démonstration de force qui doit se tenir sur 6 jours alors que les négociations se poursuivent avec Washington. Vous écoutez RMC, il est 13h03 et on retrouve les courses RMC.
40: Merci beaucoup Inès, effectivement comme tous les samedis 13h-14h on va parler de sport hippique avec la Dream Team des courses RMC jusqu'à 14h. On va avoir notamment l'actualité de la semaine qu'on va évoquer avec une très belle course ce week-end, le Grand Prix de Saint-Cloud, également la journée nationale de la bientraitance du cheval de course qui a lieu cette semaine. On aura un invité, Gilles Curens, et on évidemment on parlera des deux quintés plus du week-end et on vous donnera tous les pronostics. À tout de suite sur RMC.
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2: 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Frédéric
40: Kita. Bonjour à toutes et à tous, bienvenue sur RMC. On va parler de sport hippique dans les courses RMC de 13h à 14h comme tous les samedis. Première partie de l'émission, on va évoquer l'actualité de la semaine avec notamment le Grand Prix de Saint-Cloud demain avec le champion Calandagan qui tentera de se racheter. On aura également un invité avec l'entraîneur Gilles Curens pour parler de la journée nationale de la bientraitance du cheval de course qui a lieu donc le jeudi 9 juillet prochain. Bien évidemment, on parlera des deux quintés plus du week-end. Le premier aujourd'hui sur l'hippodrome d'Anguin à 13h25 avec notre invité Pierre Lévesque. Et en fin d'émission, on parlera du quintet de demain sur l'hippodrome de Saint-Cloud avec l'entraîneur Mauricio Delcher Sanchez. Et j'accueille tout de suite la Dream Team des courses RMC pour m'accompagner aujourd'hui, Mathieu Zaccanini. Salut Mathieu.
10: Salut Fred, salut Yo-Yo, salut à tous.
40: Et bien évidemment, tu l'as mentionné, Lionel Charbonnier. Salut Lionel.
12: Salut les copains, salut à toutes et à tous.
40: Bon, tout va bien, vous êtes prêts à attaquer cette émission?
10: Ouais, gentiment.
40: Oui. Ouais. On va refaire la feuille de match traditionnelle d'ailleurs, Lionel, hein, au moment du quintet de samedi. Voilà.
12: Si t'as, si je m'y mets alors.
40: Voilà. T'as encore un peu de temps, mais avant de parler de l'actualité donc, de cette semaine et de ce week-end, on va tout de suite aller à Silverstone, donc en Grande-Bretagne, avec Jean-Luc Roy pour parler de la course sprint en Formule 1. Salut Jean-Luc.
13: Fred, bonjour à tous. C'est parti, hein, c'est parti depuis trois tours maintenant. Et c'est Hamilton qui avait signé la pole, qui est leader devant son public. Hamilton qui l'a déjà emporté à 9 reprises. Le Grand Prix, naturellement, pas la sprint race. Hein. Il avait signé 7 poles et 14 podiums sur ce tracé. Il est soutenu par un public extrêmement dense. Hein. On attend près de 600 000 personnes sur les 3 jours. Et pour le moment, eh bien, Hamilton est parvenu à réaliser un envol impeccable. Il devance Antonelli, Kimi Antonelli, le jeune italien de Mercedes, leader du championnat du monde. Et puis derrière, Norris a repris la 3e place. Verstappen est 4e. Russell 5e. Piastri 6e. 7e. Leclerc. Gasly, premier français, 8e. Devant Lawson, Lindblad, Colapinto et Hadjar, 12e.
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40: Allez, on va parler donc de l'actualité de la semaine. C'est parti. Donc, un mois après son échec en Angleterre, Calandagan sera ce dimanche au départ du Grand Prix de Saint-Cloud, dont il est le tenant du titre. Actuellement en tête du classement de la Cravache d'Or en obstacle, le jockey Clément Lefebvre souffre de plusieurs vertèbres fracturées suite à sa lourde chute survenue lundi à Clairefontaine. Après 3 mois de compétition, Mickaël Barzalona est en tête du classement de la Cravache d'Or en plat devant Christian Demureau et Maxime Guyon. Et du 1er janvier au 2 juillet 2026, 101 grands gagnants ont remporté plus de 100 000 euros au Quintet Plus et au iQuintet Plus. À la même date en 2025, on comptait 91 gagnants PMU. Bon, le temps fort à Mathieu et Lionel de ce week-end, ça va être le Grand Prix de Saint-Cloud, un groupe 1 qui est donc ouvert aux Hongres, qui a lieu donc demain avec Calandagan, Mathieu, qui reste sur un échec en Angleterre. Voilà, il est tenant du titre.
10: Ouais, bah ça va être une belle course. Hein. Il y a quand même beaucoup d'opposition. Alors, je pense que c'est pas les mêmes paramètres de course. Hein. La dernière fois, c'est, si je dis pas de bêtises, il y avait la piste qui était pas
40: qui était très lourde.
10: Oui. Ouais, qui était très lourde, qui jouait pas en faveur du champion, de Francis-Henri Graffard. Je pense qu'il va remettre les pendules à l'heure dans cette compétition. Même si moi, j'aime beaucoup Aventure. Je trouve que Aventure, c'est deuxième du Qatar Prix de l'Arc de Triomphe en 2024. Elle a déjà combattu face aux meilleurs. Elle reste sur une belle victoire. Je mettrai une petite pièce moi sur Aventure dans cette compétition. Et vu de ce qu'elle montre, et également c'est l'écurie Vertemer et Frères qui connaît une très belle réussite actuellement avec ses chevaux, avec leurs chevaux plutôt. Et je verrai bien une petite surprise. Moi,
40: tu penses que Calandagan peut être battu deuxième fois de suite?
10: Bah moi j'aime beaucoup Aventure. Je trouve que c'est une femelle de 5 ans qui est exceptionnelle. J'aime beaucoup l'entraînement de Christophe Ferland. Et elle est en grande forme. Elle s'est imposée sur l'hippodrome de Paris-Longchamp très facilement la dernière fois. Bon là c'est pas la même opposition, mais je verrai une petite surprise moi.
40: Plutôt toi, petite surprise avec Aventure.
10: Ouais, d'ailleurs, on a pas une surprise en somme, parce qu'elle a quand même déjà fait deuxième.
40: Que Calandagan ne perde deux fois de suite, c'est ça que je veux dire.
10: Ouais. Après, voilà, ça reste un cheval, même si c'est un immense champion. Après, il va peut-être tous les terrasser, mais moi, j'aime bien Aventure.
40: T'en penses quoi, toi, Lionel? Tu penses que Calandagan va renouer avec le succès demain?
12: Oui.
14: Ouais. Oui, oui. Alors, Adventure est très bonne. Je suis d'accord avec Mathieu. Elle est très, très douée. Elle est, mais l'autre, c'est un. L'autre, la dernière fois, elle a été battue par le terrain, le voyage, tout ça. Calendagan, c'est. Il reste au-dessus. Il reste au-dessus. Beaucoup plus de force, beaucoup plus. Non. Pour moi, c'est un ogre dans cette. Oui, c'est un ogre dans cette course. Mais attention, Venture va le faire galoper, ça c'est évident. Je pense que ça peut être compliqué quand même. L'autre, c'est un grand champion, attention.
10: Ouais, en fait ce qui est impressionnant chez Calendagan, c'est son changement de vitesse, je trouve, parce que c'est quand même un cheval assez dense et assez massif, et quand il commence à partir on a l'impression qu'il les broie, qu'il broie l'opposition.
15: Ouais, c'est vrai qu'il a, il est incroyable. C'est un cheval qui est costaud.
14: Saint-Cloud, faut se la taper. La montée, machin, c'est. Attention. Là, sur un bon terrain, moi, si le terrain est bon, la dernière fois, pour moi, il est battu. Mmh. Ouais. Donc.
15: Vu la météo.
14: Moi, je pense que c'est un véritable très très grand champion. Non, c'est sans en enlever à Aventure, hein, parce qu'elle est très bonne. On va entendre parler d'elle. Mais
10: ce sera le couplet gagnant, je pense.
14: Je pense. Moi, j'aurai le couplet.
15: Toi, tu penses que c'est le couplet gagnant et tu penses pas que, par exemple, un Léphare qui a gagné le Grand Prix de Paris sur 2400 mètres.
10: Ce sont mes convictions.
15: Voilà. Non, parce que c'est quand même assez ouvert. Il y a Léphare, qualificateur et le pensionnaire d'Aidan O'Brien, Lambourne. Hein,
10: oui, c'est ça. Exactement. Si tu regardes juste les valeurs, c'est vrai que tu te dis, il y a quand même Calendagan qui est au-dessus. Bon, la valeur chiffrée, c'est ce qui représente le potentiel des chevaux au galop et à l'obstacle. Et c'est vrai que la valeur 59, c'est une valeur énorme pour Calendagan. Ensuite, il y a quand même 6 points d'écart avec Léphare, Aventure. Et également, tu l'as pas mentionné, c'est Pride of Arras du Nord. Pour le mentionner quand même. Et valeur 52, exactement. Et voilà, qualificateur valeur 52. Donc, c'est des chevaux quand même qui sont censés avoir un potentiel nettement inférieur à celui de Calendagan. Et ça se tient dans un mouchoir de poche entre les quatre autres. Mais moi, j'aime beaucoup la forme actuelle d'Aventure. Et je pense qu'elle a encore un peu de marge.
15: Ça reste quand même une belle course. C'est vrai qu'il y a quand même beaucoup de possibilités pour les premières places. C'est pas Calendagan et les autres, on va dire. Il y a un peu d'opposition cette fois-ci. Ça va être intéressant à voir demain sur l'hippodrome de Saint-Cloud. Une autre chose dont on a parlé tout à l'heure, c'est les grands gagnants, Mathieu, PMU. Ouais. Donc il y a à peu près 10 grands gagnants.
10: La première chose qu'on peut dire, c'est qu'on n'est pas dedans.
15: Ça, c'est quand même. Non, c'est vrai, t'as raison.
10: Mais plus de 100 000 euros, c'est vrai que c'est impressionnant. 101 grands gagnants. Ouais. Donc on est au bout de 6 mois, on va dire 180 jours, donc 101 jours, c'est où il y a des gains de plus de 100 000 euros sur 180 jours, c'est quand même impressionnant, les gains sont exceptionnels.
15: Et une petite stat là-dessus sur les 101 grands gagnants, il y en a 56 qui ont gagné au Quintet Plus en formule manuelle, donc ils ont choisi, et il y en a 45 en formule spot.
10: Ouais, comme quoi le spot, c'est un pari qui est intéressant pour notamment les néophytes. Hein, t'as envie de découvrir l'univers des courses hippiques, tu peux faire un quintet plus spot. Hein, ça fait un ensemble, une sélection de 5 chevaux de manière initiale, pris, on va dire, avec la notion de favori et d'outsider de la presse et également des enjeux liés aux parieurs.
15: Exactement. Ça permet d'avoir un ticket qui est qu'on choisit pas.
10: Ouais, fait une petite moyenne. Quoi. Ouais. C'est assez sympa. C'est un petit melting pot de favori et d'outsider. Avec un peu de chance, ça peut bien se danser. On va dire.
15: Ouais, effectivement. Et d'ailleurs, le gain record, hein, c'était le 17 mai pour un parieur dans le Morbihan. Lui, il a gagné 1 107 342 euros.
10: Il a eu du flair.
15: C'est un grand gros gagnant, là. Ça, c'est encore.
10: Ah, là, c'est un très grand gagnant. Mai, hein. Là,
15: c'est pour le grand steep, je crois, non? Ça me parle, non?
10: Ah, c'est ça? Je me souviens pas.
15: Le 17 mai, je pense au grand steep, mais je me trompe peut-être de date. C'était un dimanche, le grand steep. Donc, si le 17 est un dimanche, c'est le cas.
10: Exceptionnel, les rapports, quand même, du Quintet Plus. Après, juste la petite, on va dire, le petit bémol, c'est qu'on dit tant que le Quintet dans le désordre rapporte moins, mais finalement, c'est la même chose pour d'autres jeux. Dès qu'on descend d'une ligne, ça devient nettement moins intéressant. Mais par contre, comme il y a moins de partants, les probabilités de gagner sont plus importantes qu'on joue dans le milieu des courses hippiques.
15: Effectivement, Mathieu. Donc, on a parlé de cette actualité à venir et écoulée. Maintenant, on va faire un point avec notre invité Gilles Curens, qu'on a l'habitude de recevoir dans les courses RMC pour parler de la journée nationale de la bientraitance du cheval de course. Bonjour Gilles.
17: Bonjour à tous, bonjour à toute l'équipe.
10: Salut mon Gilou.
19: Salut Gilou.
15: T'es un habitué, mais ça fait longtemps qu'on t'a pas eu, je crois, dans l'émission.
17: Oh là là, je suis un habitué, mais ça fait au moins 2 ou 3 ans que je suis pas passé.
15: Oula, on n'était pas fâchés. Hein,
17: non.
19: Si, il me répond même plus au téléphone. Alors.
10: Il est occupé, Gilou, en ce moment, moi aussi.
17: Non, mais je vais bientôt venir te voir, Lionel.
19: Ah. Ouais, je sais, tu vas venir avec ta chérie et voilà, on va faire tout ce qu'il faut.
40: Ah bah voilà, parfait. En attendant d'aller voir
10: la meilleure vitrine avec Gilles Turenne.
40: Ouais, en attendant d'aller voir Lionel, il y a un événement qui approche, hein. Donc le jeudi 9 juillet, la journée donc nationale de la bientraitance du cheval de course, donc ce qu'on dit Race and Care, c'est la 4e édition. Et donc Gilles, tu es au cœur de ce dispositif. Concrètement,
19: bravo Gilles,
40: expliquer un peu tout ce qui va se passer au cours de cette journée.
17: Alors qu'est-ce qui va se passer? Alors moi je vais vous parler de ce qui va se passer surtout chez moi. Donc je vais avoir la chance de recevoir Maxime Guyon, évidemment que vous connaissez tous, avec ce cravage d'or, voilà, jockey émérite. Il va venir avec moi, on va faire un petit tour de cheval ensemble, on va parler du bien-être équin, des trotteurs, des galopeurs, du cheval en général. Il sera à côté de moi sur un sulky, on aura un cheval chacun et on filmera tout ça.
10: Ça sera à Grosbois, Gilou?
17: Ça sera à Grosbois, ça sera sur la piste d'entraînement de Grosbois.
10: Excellent.
17: Ensuite, ils viendront dans ma cour pour le live. Ça sera Marine Costabadi qui va présenter. Ils viendront dans ma cour. On montrera, il y aura un vétérinaire sur place qui montrera un petit peu comment ça se passe pour faire les soins. La façon de faire les soins à l'écurie, un cheval qui vient de travailler quand on met de l'argile, les massages, enfin tout ce qu'on peut faire pour le bien-être équin. On montrera aussi que chez moi toujours et dans beaucoup d'écuries parce que il y a quand même beaucoup de monde qui travaille bien avec les grosses chaleurs, les chevaux ils ont des ventilateurs devant les portes, les portes sont ouvertes, les paddocks, on expliquera un peu le fonctionnement d'une écurie. Il y aura un cheval qui s'appelle Lordius qui est très suivi sur les réseaux sociaux par SNKR, justement. C'est un petit peu le cheval fétiche, la mascotte un peu de SNKR. Il sera là et il va rentrer du pré. J'irai le chercher mercredi parce que je l'avais mis 17 jours au pré après sa dernière course et il sera là et on pourra voir. D'ailleurs, j'invite tous les auditeurs, à tout le monde d'aller sur SNKR et de suivre Lordius. Il y a un feuilleton sur Lordius.
40: Sur Instagram, c'est ça, Gilles?
17: Ouais, sur Instagram, pardon. Ouais, sur Instagram, allez sur Racenter, il y a un feuilleton où on peut suivre le cheval dans tous ses déplacements. Le cheval s'est déplacé à Bordeaux, à Salon de Provence, à Cavaillon. On peut suivre tous ses déplacements, on peut suivre son entraînement, on peut suivre sa récupération. Je veux pas faire trop long, mais on peut vraiment tout suivre. Et puis moi, ensuite, quand j'aurai tout montré, les portes sont ouvertes. Et je le dis là, vous avez les auditeurs là, tous les auditeurs d'RMC, je le dis, Turenne, c'est un garçon abordable. Il est au domaine de Grosbois et vous pouvez venir voir comment ça se passe chez moi. Mes portes sont toujours ouvertes. Voilà. Comme ça, il y a une totale transparence. En tout cas, chez moi, il y a une totale transparence. Et puis voilà. Et puis l'après-midi, j'irai à Longchamp. J'irai voir Maxime. Je sais que j'irai voir les commissaires. Enfin, je vais aussi participer au live de l'après-midi.
40: Ok, alors juste on va.
19: Alors je
40: on va,
19: confirme.
40: On va juste continuer donc cette discussion avec Gilles Turenne. On va faire le point avec Jean-Luc Roy parce que c'est la mi-course du sprint en Formule 1. Jean-Luc, est-ce que tu peux faire le point s'il te plaît?
0: Oui, Fred, bien sûr. Nous sommes dans le 10e tour des 17 tours de cette Prince Race et ce à quoi on s'attendait, parce que Antonelli, le jeune pilote italien de Mercedes, mettait une pression formidable sur le leader Hamilton. Eh bien, il est passé il y a 2 tours maintenant. Donc Antonelli, leader de cette Sprint Race qui compte 17 tours, je le rappelle, il reste 6 tours à parcourir avec une petite seconde d'avance sur la Ferrari de Lewis Hamilton, évidemment soutenu par le public. Doris est 3e avec la McLaren devant Russell, Leclerc et Verstappen. Verstappen qui joue un peu au chat à la souris, Détroit dans un mouchoir, Russell actuellement 4e devant Leclerc et 5e et Verstappen 6e, Piastri est 7e, Lawson 8e, Hadjar remonté 9e devant Lindblad et Gasly 11e.
40: Merci Jean-Luc. On va reprendre donc Gilles Curens. Lionel, je crois que tu avais soit une question, soit une remarque à faire au moment où je t'ai coupé.
19: Non, une remarque désobligeante. Le monsieur que vous avez entendu parler, il est extraordinaire et c'est pas le seul dans les courses. Lui, il est obligé de se vendre tout seul, mais c'est un homme extraordinaire. Une écurie, des chevaux, vous y allez, vous les voyez, ils sont tous calmes. Ils sont à l'image de ce qu'il est, ils sont à l'image de tout ça. Et il y a beaucoup de personnes comme ça. Allez dans les écuries, allez voir. Gilles est un homme génial. Ses chevaux sont très très bien traités. Moi, je honnêtement, j'y vais même sans le prévenir. Je dis Gilou, oui, t'inquiète, machin. À chaque fois, vous arrivez à l'improviste. Il y a tout qui se passe très bien et tout ça. C'est vraiment. Je dis pas ça parce qu'il est là. Il le sait. Il sait ce que je pense. Et il y a beaucoup de personnes comme ça. Contrairement à ce que certaines personnes peuvent dire sur la maltraitance des chevaux, ils sont pas là pour courir et tout ça. Faux. Vous ne connaissez rien. Je vous le dis tout de suite. Il y a des chevaux qui naissent pour courir. C'est leur vie. Vous les empêchez de faire ce qu'ils aiment. C'est, là, c'est de la maltraitance. Là, oui. Là, oui. Vous y allez les fers, les pieds, tous les petits soins, vous allez voir ce que c'est. Et je veux prendre qui que ce soit en tête à tête pour dire que dans les courses, il y a de la maltraitance. Oui, il y en a, il y a des cons, comme partout, comme dans la rue, comme il y a des cons partout. Et il y en a de moins en moins, je peux vous le dire. C'est la vérité. France Gallo fait la chasse à tout ça. Ses propres professionnels comme Gilles, comme les présidents de course, les machins, eux aussi font la chasse à tout ça parce que ça nuit à l'image des courses. Et je peux vous dire que les chevaux, c'est... Mais vous avez des chevaux qui sont mieux traités que des enfants, honnêtement. Donc, faut arrêter les bêtises.
40: Gilles, t'as quelque chose à dire à ça, effectivement.
17: Déjà, je voudrais remercier Lionel parce que bon, bah, vous voyez bien que on a des bonnes relations, des copains. Mmh. Mais bon.
19: Non, mais je dis pas ça pour ça, parce que il y en a qui sont pas mes copains. Ouais.
17: Je le sais. Non, mais je le sais. Et voilà, je le remercie. Et c'est vrai. Et puis aujourd'hui, j'ai pas parlé. On a des associations aujourd'hui. Parce que j'entends souvent sur les hippodromes des gens qui me disent, mais qu'est-ce que deviennent les chevaux après leur carrière de course? Alors ils deviennent alors les entiers des fois sont étalons. Il y a beaucoup de juments poulinières. Hein. Il faut savoir qu'il y a un peu entre 8 et à peu près 9000 poulinières dans le circuit trot. Et les chevaux après leur carrière, bon il y en a quelques uns qui partent dans les pays étrangers où certains chevaux courent un petit peu plus tard. Mais vous avez beaucoup de chevaux qui sont recyclés via des associations. Parce qu'il y a beaucoup de demandes en France, le cheval, les concours hippiques, le club hippique, tout est plein, il y a beaucoup. Donc il y a beaucoup de chevaux, il y a une association, alors je vais en citer qu'une parce que c'est celle que je connais le mieux, il y a une association qui s'appelle Passerelle, et cette association-là récupère les chevaux qui sont en fin de carrière, elle les recycle, elle leur apprend, s'ils ne savent pas sauter, elle leur apprend à sauter. Enfin, elle leur apprend beaucoup de choses. Elle a dans toute la France, elle a des relais, elle a des gens qui prennent dans des clubs, qui prennent ces chevaux-là en formation. Et voilà. Alors, j'ai cité Passerelle parce que je connais bien la présidente et j'ai fait partie de ceux qui l'ont soutenue à ses débuts pour qu'elle se fasse connaître. Mais Aurélie Mallet, elle s'appelle d'ailleurs, je vais la citer. Mais voilà. Il faut savoir aussi que toutes les questions qu'on me pose après, quand je suis sur un champ de course. Les chevaux ont une retraite, voilà. Les chevaux sont, voilà, ils partent pas à la casse, quoi, voilà.
40: Bah justement, on est avec Gilles Curens, hein, effectivement. Beaucoup d'associations ont été créées et œuvrent justement pour cette reconversion. Tu as cité Passerelle, il y a aussi Au-delà des pistes. Et voilà. Ça fait un peu partie de ces dernières années, de la volonté quand même de montrer qu'on traite bien les chevaux de course. Cette journée, donc du jeudi 9 juillet, est également là pour ça, pour le rappeler. Il y a une chaîne éphémère, hein, sur Instagram avec le hashtag RaceNCare. Vous pourrez soit poster, hein, parce que il y a ceux qui nous écoutent, c'est pas forcément des parieurs ou des gens qui découvrent les courses. On a également des professionnels qui peuvent poster, on va dire, comment ils fonctionnent au quotidien avec leurs chevaux dans les écuries. Et pour ceux qui veulent découvrir, voilà, il faut aller sur ce hashtag et vous avez plein de vidéos et de photos, je pense, tout au cours de la journée, Gilles.
17: Mais oui, exactement. Ça va être un truc super. Et puis bon, là, encore une fois, j'invite je suis sur Facebook. Moi, s'il y a des gens qui veulent m'envoyer un petit message, venir un jour visiter et voir comment ça se passe, et ben, je les recevrai avec plaisir. Voilà.
40: Okay.
17: Et on fait tout pour montrer que le bien-être animal existe et qu'on est conscient de tous les problèmes qui y a pu y avoir par le passé. Et aujourd'hui, les choses ont nettement changé.
40: Lionel?
19: Eh ben justement, dans les choses qui ont nettement changé, Gilou est au courant parce que je lui en ai parlé, j'en ai parlé à sa femme aussi, au sujet du bien-être animal. J'ai effectivement, je ne fais pas qu'en parler, ça fait 5 ans que j'étais sur un projet pour le bien-être et notamment la transparence pour redorer l'image des courses, pour redorer l'image du cheval, quel qu'il soit, parce que c'est un milieu qui est très très très décrié. Et donc pour éviter, parce qu'il y a des gens qui se plaignent, mais qui ont raison, hein, de se plaindre. Parce qu'il y a de la maltraitance, il y a ceci, il y a cela. Et donc, moi, personnellement, j'ai, avec mon fils, on a mis au point un outil qui est une carte, un passeport biométrique sur lequel figure tout. J'ai rencontré, c'est-à-dire tout de A à Z. Le vétérinaire, à chaque fois qu'il va s'occuper d'un cheval, va rentrer dans la carte. C'est une carte avec un QR code qui est spécifique au cheval. Et donc, par rapport à tout ça, cette carte suit
14: toute sa vie, elle va suivre le cheval lui, en lui-même. Et même s'il change de propriétaire, il y a des données que le propriétaire peut ouvrir ou pas pour quand il va vendre son cheval. S'il veut dire, vous voulez voir, bon, mon cheval, il est pas sain et net. Il y a eu des choses qui ont été faites dessus. Oui, les chevaux de course, bien évidemment, faut les aider. Ou tous les chevaux, n'importe quel cheval. Oui, il y a eu une petite maladie, il y a eu un petit truc. Et ben, tout ça, c'est répertorié. Et c'est un passeport biométrique qui suit le cheval. J'ai rencontré l'UNESCO qui a approuvé justement ma carte, la FLD aussi, l'Agence française de la lutte contre le dopage et tout ça. Et je suis aujourd'hui le seul ARA. Si vous prenez un cheval chez moi, vous connaîtrez tout de A à Z. Je ne cache absolument rien. Tout est marqué. Et ça, j'espère que j'ai rencontré des fédérations. Certaines veulent l'utiliser, d'autres pas. On va savoir pourquoi ou pas. Je ne sais pas. Mais en tout cas, moi, j'ai peur de rien. Et mon cheval, s'il a eu un petit problème, un boulet, machin, l'acheteur de mon cheval le saura. Quoi qu'il arrive, j'ai rien à cacher. Il y a la trace, c'est une traçabilité à vie parce que les données ne peuvent pas être changées. Et les vétérinaires, ça non seulement ça démontre que les gens des chevaux, maintenant notre image, elle doit changer. Moi, j'ai peur de rien. Si j'ai un cheval sain et net, vous verrez qu'il est sain et net. S'il a eu des soucis, vous verrez s'il a eu des petits soucis.
3: Je n'ai rien à cacher.
40: Gilles Curens.
4: Ouais, j'ai un petit truc à rajouter. Il faut savoir que c'est notre outil de travail, le cheval de course. Si le cheval est pas bien dans sa tête, il va pas donner de résultats.
14: Ni dans son corps.
4: J'ai connu Lionel Charbonnier à l'époque, il était gardien d'Auxerre et l'équipe de France. Et c'est faut quand même rappeler que Lionel, c'est un champion du monde. Je pense que il était bien pour pouvoir rentrer sur un terrain avec 80 000 personnes. Il fallait que dans sa tête, il soit bien. Hein. Donc, un cheval de course, c'est pareil. Pour qu'il soit performant, qu'il soit au top, il faut lui apporter des petits soins. Il faut travailler son mental. Hein. C'est pour ça, chez nous, il y a la petite récréation, le truc, le paddock, le machin. Le petit, on va lui faire manger un peu d'herbe, on lui emmène des carottes. Enfin, tous ces petits détails qui, mis bout à bout, font que le cheval est bien dans sa tête. Et s'il est bien dans sa tête, il sera très performant. Donc, il y a une minorité, comme dans tout, il y a une minorité de gens qui travaillent n'importe comment, mais souvent ces gens-là, ils n'ont pas de résultats. Nous, on respecte, c'est comme je dis, c'est notre outil de travail. Les chevaux, ce n'est pas de la marchandise, c'est notre outil de travail, et on s'applique pour que les chevaux soient le mieux possible.
40: Et merci beaucoup.
14: Et à savoir que, par rapport à ce que vient de dire Gilles, et j'arrêterai là-dessus, la filière elle-même fait la chasse aux tricheurs.
40: Oui.
14: La filière elle-même fait la chasse à ces gens-là. Bah, attention,
40: les contrôles de dopage, notamment.
14: Il y a les contrôles, il y a bien évidemment, mais il y a aussi les professionnels entre eux. Des fois, tu as des prises de tête entre professionnels. Qu'est-ce que tu fais à ton cheval, machin? Ça arrive, hein, parce qu'il y a des gens, les vrais, les purs, les tatoués, je dirais, ils font la chasse à ça parce que on a besoin de redorer cette image. Je peux te dire, j'ai rencontré le ministre de l'Agriculture qui m'a dit, vous, mais je veux plus en entendre parler de la filière, nana. Mais il faut arrêter avec la filière, du cheval de course dans l'agriculture. Moi, personnellement, je ne veux plus en entendre parler. L'agriculture pour l'élevage, il n'y a pas de souci. Mais là, on veut les faire passer dans le sport. J'en ai déjà un petit peu parlé la semaine dernière. Oui. Là, il faut qu'on change. Mais pour changer, il faut montrer carte blanche.
40: Merci à Lionel et merci beaucoup, Gilles. On rappelle donc la journée, donc Race & Care, ça sera le jeudi 9 juillet
14: Salut
40: prochain.
14: Salut Gilou.
40: À bientôt Gilles. On retourne suite à Silverstone, donc en Grande-Bretagne, pour le dénouement de cette course sprint avec Jean-Luc Roy.
13: Oui Fred, nous sommes entrés dans le dernier tour, le 17e, donc de cette sprint race, et comme prévu, eh bien Kimi Antonelli, qui a pris l'avantage à la mi-course à peu près sur le poleman Lewis Hamilton, devrait remporter cette sprint race, et a priori d'ailleurs c'est la première de sa carrière, aussi bizarre que ça paraisse, lui n'avait jamais remporté de sprint race pour le moment. On rappelle qu'il y avait 11 millièmes d'écart seulement aux essais en qualif pour cette sprint race, mais évidemment d'ici 4 heures maintenant, eh bien il y aura les qualifications pour le Grand Prix. Donc a priori, on rappelle que les points, eh bien c'est 8 pour le vainqueur dans la sprint race, donc ce sera pour Antonelli qui va creuser un peu plus l'écart sur ses poursuivants. Hamilton va terminer deuxième, évidemment il n'y a pas de podium hein, en sprint race, mais on va évidemment le congratuler chaleureusement. Je rappelle qu'on attend, il fait un soleil fantastique, 24 degrés ici et près de 40 degrés sur la piste, donc Antonelli devrait l'emporter maintenant dans quelques secondes. Kimi Antonelli, le jeune italien de 19 ans, leader
0: du championnat du monde va remporter la première sprint race de sa carrière de pilote de Formule 1. Et voilà, c'est fait. Kimi Antonelli vainqueur devant Lewis Hamilton au deuxième rang. Troisième, Lando Norris avec la McLaren. Quatrième, Russell avec l'autre Mercedes. Et puis la Ferrari de Leclerc, cinquième devant Verstappen, sixième. On a joué un peu au yo-yo entre tous ces hommes-là. Russell, Leclerc et Verstappen. Piastri est septième. Le dernier point est pour Lawson, huitième devant Hadjar, neuvième. Gasly termine onzième et Ocon, seizième.
40: Merci beaucoup Jean-Luc. On se retrouve dans quelques instants pour parler du quintet du jour sur l'hippodrome d'Anguin avec l'entraîneur Pierre Lévêque. À tout de suite sur RMC, restez bien avec nous.
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40: 13h33, vous écoutez RMC, on va refaire un point sur vos conditions de circulation avec Lucas Pierre. Rebonjour Lucas.
32: Rebonjour Frédéric, bonjour à tous. Le plus dur de la journée devrait bientôt être passé. Bison Futé prévoit en tout cas une amélioration de la situation au fil de l'après-midi et ça commence déjà à se ressentir un petit peu. Vous rencontrez toujours des difficultés en Auvergne-Rhône-Alpes sur l'A7 en direction de Marseille. Depuis Lyon, ça coince notamment entre Valence et Montélimar. Ça coince aussi en Gironde, surtout pour accéder à Bordeaux par l'A10 avec des ralentissements à partir de Virsac dans la Vienne. Ça s'améliore un petit peu, mais ça reste quand même très ralenti sur l'A10 en direction de Bordeaux à partir de Sainte-Maure-de-Touraine. Et puis en Ile-de-France, vous roulez au pas à l'approche des barrières de péage sur l'A13 et sur l'A10. Bonne journée à l'écoute de RMC.
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40: Kita. 13h34 de retour, on est sur les courses RMC jusqu'à 14h. On parle de sport et de course hippique avec le quintet du jour sur l'hippodrome d'Anguin.
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10: Ouais, Fred, je mets une petite parenthèse par rapport à la thématique avec Gilles et, oui, et Lionel. Il y a eu un gérant de point de vente dans l'Orne qui met bravo Lionel, il a tout dit avec des cœurs, donc t'as la cote mon yo-yo. Ah ouais. Et genre, il dit, c'est Lionel, je suis de l'Orne et je côtoie énormément de monde de ce milieu. Les chevaux sont très très souvent mieux traités que beaucoup d'êtres humains par exemple.
19: Bien
10: et également pour l'écosystème, le nombre d'emplois que cela génère.
40: C'est vrai, il y a aussi toute une filière effectivement derrière.
10: Voilà, donc on le salue Seb, il tient un point de vente dans l'Orne.
40: Bah, salut à Seb.
19: Merci à lui.
10: Et on l'embrasse. Bon, t'as eu les cœurs, hein, yo-yo, voilà. Attention.
19: Non, mais j'ai agi, j'ai créé la carte Vitralia. Vous en entendrez parler bientôt. Je vais même vous la présenter un jour dans l'émission. On va pas se gratter.
40: Bah, t'as raison, Lionel.
19: C'est quelque chose de fabuleux, honnêtement. J'ai que des bons retours, même des, et surtout des
10: vétérinaires. L'idée est excellente, en tout cas.
32: C'est important, ouais. Effectivement.
10: Et la mise en place, j'ai pas de doute qu'elle soit bonne. Chez les charbons, on est bon.
32: Voilà.
19: Voilà. Surtout mon fils, hein. Ouais, c'est pas bon, là.
32: On va voir
19: là,
32: maintenant.
19: C'est fait avec l'IA.
10: C'est on fait va, avec voilà. de la technique.
19: Tu veux ma feuille de match, c'est ça,
32: non,
19: toi?
32: Non, pas encore,
19: hein
32: pas encore.
10: Je crois que c'était tu veux ma
32: feuille de match. J'allais dire, on va voir si Lionel a été bon dans la feuille de match, mais on va attendre parce qu'on va d'abord avoir l'avis donc, de l'entraîneur Pierre Lévesque qui présente le numéro 3, Icard Evalois. Bonjour, Pierre.
1: Bonjour.
32: Un quartier qui est pas facile, a priori.
1: Bonjour à tous.
32: Un quintet qui n'est pas évident, Pierre, aujourd'hui.
1: À non, étudier, c'est une course de vieux chevaux, des chevaux qui sont un peu en retour, qui ont été bons et puis qui ont eu des problèmes de santé pour la plupart. Mais une course intéressante. Et c'est vrai, il n'y a pas vraiment un cheval qui se détache.
32: On est sur un parcours de vitesse, donc 2150 mètres avec un départ donné à l'aide de l'autostart. Et le numéro 3, donc Icard Evalois, a le numéro 3, donc logiquement, est bien placé en première ligne.
1: Il est très bien placé, c'est vraiment un excellent numéro, c'est un cheval qui va apprécier la distance. C'est un ancien très bon cheval, il a été placé de groupe.
32: Oui.
1: Et après maintes problèmes de santé, il se retrouve un peu. Il a bien gagné à Graigne, corde à gauche, derrière l'autostart, il y a 2 mois. Donc c'est un peu des conditions un peu similaires.
10: Pierre, j'ai une question concernant l'opposition. Est-ce qu'il y a un cheval qui ressort plus par rapport à la concurrence?
1: Alors j'aime bien le numéro 1, qui est aussi un très

0: parce que c'est justement corde à gauche comme à Graigne, alors que les deux dernières courses étaient corde à droite, et c'est un cheval qui n'est pas très à l'aise corde à droite, et c'est pour ça que ça s'est mal passé.
1: Donc, ok, donc c'est une explication et ça peut rassurer, on va dire, ceux qui nous écoutent et les parieurs sur cette musique un peu, on va dire, irrégulière.
0: Oui, c'est vrai, oui. Et c'est un cheval qui a peu couru depuis 2 ans, avec des interruptions de carrière, donc il fallait du temps un petit peu pour le retrouver, mais il semble sur la bonne voie.
2: Ok. Pierre, je termine juste, comme on vous a au téléphone, est-ce qu'il y a des chevaux dans votre écurie à suivre un petit peu au cours des prochains jours pour les parieurs?
0: J'ai beaucoup moins de chevaux à l'entraînement. Oui. J'ai pas en ce moment pas une écurie qui tourne.
2: Il y a les Andelys, il y a tout en ville.
0: Oui, j'ai demain le trophée vert. J'irai d'ailleurs à Coutainville demain.
2: Oui, dans la Manche.
0: Oui. J'ai un cheval, mais c'est dans un petit prix de série, donc ça n'a pas d'intérêt. Il s'appelle Moulinsart.
2: Moulinsart le 12, ouais. Chance. Qui reste voilà. Une victoire.
0: Oui, c'est pas mal.
2: Okay, bah, on va y mettre une pièce quand même.
1: Alors, ouais.
2: Merci beaucoup, Pierre.
1: Merci Pierre. À bientôt sur RMC. Merci, puis on va suivre donc le quintet du jour avec le numéro 3, Icard des Valois.
2: Ouais, c'est bien.
1: Ah, c'est vrai, Mathieu, numéro 3, Icard des Valois, c'est à 8 euros. La cote est intéressante.
2: Bah oui, associé à Alexandre Abrivard. Moi, je pense que au niveau des chevaux de la première ligne, ils ont tous un peu leur chance. Hein, quand même, le niveau, je le trouve assez homogène.
1: Je te propose, Mathieu, avant.
2: On l'attendait.
1: Hein, on l'attend parce que
2: la feuille de match.
1: Elle est au retour. Est-ce qu'elle est prête, Lionel, cette fameuse feuille de match?
3: Ouais. Je suis en train d'aller de tous les côtés, mais allez, on est prêt.
1: Allez,
3: on va y aller.
1: Partir.
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1: Oui, on rappelle que pendant 3 semaines, tu as été un peu privé de cette feuille de match réservée au Quintet Plus parce qu'on a.
3: Vous avez bien travaillé.
1: Voilà, fait une. Toi aussi d'ailleurs, on a tous. On va dire essayer de faire du mieux possible. Alors ça, c'est, il y a des fois ça c'était bien, des fois c'était moins bien pour l'opération PMU à la cote. Et là, on va reprendre le schéma traditionnel avec la feuille de match. On rappelle que pour chaque quintet du samedi, tu as un penalty, un coup franc, un bruit de vestiaire, un engagement et en limite du hors-jeu. Donc on commence ensuite par ton penalty du jour sur ce quintet.
3: Eh ben écoute, moi mon penalty du jour, il sera plutôt, il viendra de derrière, moi je pense. C'est plutôt le 11 Idéfix JM. Qui vient de très bien gagner, qui a pris une rentrée, mais je pense qu'ils vont refaire une course, tu vois, un petit peu sage et tout ça, et je pense que ça peut être dans les 3 premiers. Alors, je dis pas pour la gagne, mais je pense que, voilà, pour les 3 premières, ça peut le faire.
1: Un pénalty à 9 euros, hein, c'est sûr que tu peux pas dire que c'est un coup sûr pour la gagne, mais c'est
3: intéressant. Oui, alors j'ai évité de mettre le favori, parce que pour moi, le favori.
1: C'est le 5 qui.
3: Ouais. Alors, je le mettrai pas dans ma feuille, mais pour les parieurs, vous pouvez y aller, bien évidemment. Mais j'essaie dans ma feuille de trouver des cotes un peu sympas.
1: Maintenant, le coup franc, Lionel.
3: Eh ben le coup franc, le 6 bruit de le 10, Eros Delpha, c'est ça?
1: Eros Delpha, c'est bien le numéro 10. Voilà, il y a plus de 30 euros.
3: Exactement, mais moi je le mets en coup franc tout simplement parce que, alors qu'est-ce que j'avais vu sur ce numéro 10? Je sais plus ce que j'avais vu.
1: J'ai écoute, on va suivre ton instinct.
3: qu'est-ce que j'avais dit sur ce numéro 10? Je voyais bien. Non, c'était la musique qui me plaisait beaucoup. Même si l'eau là, c'est un lot très correct, mais je pense qu'à 30 euros, moi, je vois ce cheval rentrer dans les 5.
1: Ouais, tout peut-être simplement. Pour une 4e ou 5e place à une cote intéressante.
3: 5e place, ouais. Oui, en fin de combiné, ouais. Moi, je. Et ça me plaît bien.
1: Ton bruit de vestiaire. Je sais plus si c'est
3: le numéro 6.
1: Ouais, c'est ça.
3: Le numéro 6, inédit du pavillon, qui a été très très bon 3e. Écoute, moi, c'est Mathieu Abrivard, hein, il me semble.
1: C'est ça, hein, Mathieu Abrivard, le voilà. Driver. Oui.
3: Exactement. Donc, moi, c'est pareil, c'est un cheval que j'aime beaucoup. Et il vient de très bien faire 3e. Là, moi, je pense que c'est bien.
1: Et on termine pour l'engagement.
3: Alors l'engagement, j'avais trouvé le numéro 2, je crois.
1: Bon
3: numéro derrière les ailes, ouais, qui doit rassurer. Mais si elle rassure, pour moi, c'est un gros risque encore une fois.
1: C'est un quintet qui est difficile.
3: Avec ce numéro-là, c'est une jument qui doit rassurer. Mais si elle rassure, pour moi, elle sort pas des 3.
1: Okay.
3: Donc je voudrais pas m'en priver.
1: Et donc, limite du hors-jeu, est-ce que tu as un concurrent que tu éliminerais ou vraiment c'est compliqué?
3: Oui, on peut éliminer moi pour moi. Moi, le Écoute, limite hors jeu, le 16.
1: Le 16, ouais. Ok, la plus grosse.

0: effectivement, le numéro 16, Hollywood Torino. Ok, donc feuille de match, on récapitule.
1: Ah ouais, 78. Ouais.
0: Le penalty, le 11, le coup franc, le 10, le bruit de vestiaire, le 6, l'engagement, le 2, et donc hors jeu.
1: Mais
0: le numéro
1: ça peut
0: 16.
1: Aller dans tous les sens, à mon avis, ça va payer.
0: Et dans quel sens tu vas, toi, Mathieu, dans ce quintet?
2: Moi, j'aime bien Love Jocelyn, numéro 5.
0: Ouais, toi, tu restes sur donc Romain Lorieux.
2: Ouais.
0: Moi, un bon numéro derrière l'autostart, toi.
2: Ouais, bon numéro derrière l'autostart. Bah, le 5, c'est celui qui a le plus de réussite, hein, le numéro 5 derrière une voiture. Et pour moi, c'est mon favori. Et j'aime bien Icard et Valois, le 3.
0: Ok.
2: Et voilà, moi, c'est les chevaux de la première ligne.
0: Si on prend donc le 5, le 3, puisqu'on a eu aussi Pierre Lévesque, hein, qui est quand même assez confiant avec Icard et Valois, et on essaie d'ajouter les 4 chevaux de Lionel, ça peut faire notre quintet en 6, hein, si vous êtes d'accord.
2: Allez, bon.
0: On tente le. Est-ce qu'on tente le 3 devant le 5 en tête?
1: Ça va être chaud, hein.
0: Mais c'est pas grave, on tente. C'est dans des quintets comme ça qu'on peut essayer d'avoir des rapports intéressants. Donc je vous propose de mettre le 3 Icard et Valois devant le 5 I Love Jocelyn. Après, on va mettre le penalty de Lionel, donc le 11 IDFX JM.
1: On peut. Ouais, ça, j'aime bien par contre.
0: Après, on va faire dans l'ordre, hein. Je sais pas ce que t'en penses, mais 10-6-2, ça te va si on enchaîne avec 10-6-2 derrière le 11, Lionel?
1: Ah, pardon, je croyais que c'était.
0: Non.
1: Pas de soucis.
0: Comme c'est ta feuille, je te demande si tu avais une préférence.
1: Je croyais que tu demandais à Mathieu, c'est pour ça.
0: Mathieu m'a donné ses deux chevaux. Je crois que tu es assez convaincu avec le 3 et le 5, hein, Mathieu.
2: Ouais.
0: Bon, allez, on va dire le quintet du jour sur l'hippodrome d'Anguin, donc à 15h15, avec le numéro 3, le 5, le 11, le 10, le 6 et le 2. Donc 3, 5, 11, 10, 6 et 2. On revient dans quelques instants pour parler donc du quintet de dimanche sur l'hippodrome de Saint-Cloud avec également un invité, l'entraîneur Mauricio Delcher Sanchez. A tout de suite sur RMC.
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0: Kita. 13h46, vous êtes de retour dans l'émission Les Courses RMC jusqu'à 14h. C'est la troisième et dernière partie. On va passer au quintet de demain sur l'hippodrome de Saint-Cloud.
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0: Et pour étudier ce quintet, je suis toujours accompagné donc de Mathieu Zaccaini et de Lionel Charbonnier. Et on a également la chance d'avoir un entraîneur qui aura donc un partant demain dans ce quintet plus. Il s'agit donc de Mauricio Delcher Sanchez. Bonjour Mauricio.
7: Oui, bonjour.
0: Alors vous présentez demain l'un des favoris, enfin un cheval qui est en vue, hein, le numéro 8, Krashkov.
7: Oui, c'est ça. C'est un cheval qui vient de bien courir ses dernières courses dans des épreuves similaires. On espère que le cheval il fasse le mieux.
0: Oui, c'est un cheval qui est régulier quand même à ce niveau, qui a peut-être pas le. Enfin, il faut que tout se passe bien pour qu'il gagne, mais en tout cas, il est souvent à l'arrivée.
7: Oui, c'est ça. C'est un cheval qui a fait preuve de qu'il n'a pas trop de marge dans ce type de épreuve. Mais par contre, il est performant, il est toujours là. Cette fois-ci, on a tiré un bon numéro à l'accord. Le terrain, ça va être un terrain qu'il aime très bien, un terrain roulant comme ça. On a la montre de Christophe qui le connaît très bien. On a un peu tous les feux ouverts pour voir un peu.
8: Le mieux qui connaît ahora, je sais.
0: Mauricio, c'est vrai que vous avez donc beaucoup de paramètres en votre faveur pour ce Quintet Plus. Vous l'avez dit, donc le jockey Christophe Soumillon, le numéro de corde, le bon terrain et la régularité à ce niveau. Est-ce que dans cette course, il y a des chevaux qui vous font un peu peur pour gagner?
7: Écoutez, dans les épreuves comptées, tous, comme vous savez, voilà, on peut gagner, on finit huitième et avoir très bien couru.
0: Oui,
7: c'est il faut que tout ça passe bien, qu'on a le bon passage dans le bon moment. Je crois que c'est pas, je peux pas vous dire sincèrement.
0: Non, bien sûr.
7: Je pense qu'il y en a plusieurs concurrents qui sont en chance aussi. Et je crois que on est nombreux à pouvoir gagner l'épreuve.
2: Mauricio, il y a Romanticone dans la liste de dans la cinquième course demain. Je vais avoir un petit peu le retour.
7: Romanticone court aujourd'hui.
2: Aujourd'hui, je voulais dire, excusez-moi, parce que j'ai.
0: Demain, c'est le Grand Prix de Saint-Cloud.
2: Oui, non, mais j'étais sur Romanticone parce que j'ai vu qu'il y avait pas mal de partants. Je voulais savoir ce que vous en pensiez.
7: Oui, c'est un cheval aussi qu'il n'a pas eu trop de chance dernièrement. Là, et les listes qui avaient couru à Longchamp, on était un peu malheureux dans le moment de la phase finale. Après, oui, on a tombé sur un terrain. C'est-à-dire, c'est un cheval qui cherche un peu sa course. Je crois qu'il a le niveau pour pouvoir gagner un listed.
2: D'accord.
7: Et j'espère qu'aujourd'hui, il peut bien courir.
2: À 15h32, hein. Important, il y a également une deuxième représentante qui est Tcherikova.
0: À Deauville, hein, c'est ça?
2: Oui.
7: Oui, c'est dans la même course, un jument qui vient de bien gagner son Maiden, il est en pleine montante. Après, on donne un bon saut, on a gagné un Maiden, on passe à la listed. Mais bon, vous savez, c'est un femelle et ça, c'est intéressant, même si on gagne pas, si on pouvait la placer, ça pourrait être intéressant.
2: On va faire le 1 et 2 aujourd'hui, on va pousser.
0: Bah, merci beaucoup Mauricio, vous êtes le meilleur
2: pour
0: ce week-end, à bientôt sur RMC.
7: Merci beaucoup.
2: Bonne chance, merci bien.
7: Merci, au revoir.
0: On voit quand même que c'est un quintet quand même encore difficile, hein. Mathieu, demain, les fameuses courses handicap, ils ont un peu tous leur chance, en tout cas, enfin, beaucoup ont leur chance pour gagner, être dans la bonne combinaison du quintet.
2: Ah, c'est pour ça qu'il y a un bon quintet plus pote à 2 €, ça peut se faire, je pense, demain, parce que c'est vrai que dans cette compétition, si on regarde bien, ils ont tous un peu leur chance, hein. C'est des chevaux qui sont tous un peu confirmés dans cette catégorie des handicaps. Moi, j'ai toujours une préférence pour les chevaux du haut du tableau, hein. Moi,
0: mais, je regarde bah, les, ils sont bien,
2: les valeurs chiffrées. Ma préférence, c'est le numéro 6, Pyramide.
0: Pyramide.
2: Oui.
0: Ok. Et donc, par contre, c'est une jument qui est un peu moins expérimentée à ce niveau, en tout cas.
2: Ouais,
1: elle est bonne.
2: Mais elle est très forte, je trouve, et elle a un bon numéro dans les stalles, le numéro 6. Et j'ai demandé à Gavin Arnon, et il m'a dit que ce serait pas un problème pour qu'elle évolue durablement dans cette catégorie de handicap. Bon,
0: t'as eu une bonne info, t'as eu l'info, on va dire, des pistes de l'entraîneur.
2: Un échange avec Gavin Arnon, je trouve que c'est pas mal.
0: Non, mais
2: j'aime beaucoup, elle a pris bien le temps, elle a pris plus de 20 minutes pour me répondre.
0: C'est bien ça.
2: Ouais,
0: il y en a qui jouent beaucoup le jeu, hein. On en parle souvent, mais dans l'émission, mais même notre travail quotidien de journaliste, il y en a qui répondent, passer du temps.
2: Bah, je salue Gavin Arnon pour son professionnalisme et prendre le temps de faire son rôle de communicant. Que ce soit pour les parieurs ou pour les journalistes. Et là, en l'occurrence, il a pris beaucoup de temps. On a fait le point sur l'ensemble de ses partants. Je crois qu'il en a 5 au total demain. Il a des bonnes chances. Il a place holder dans la 5e, je crois, le numéro 1, qui est aussi un handicap.
0: La 5e, c'est le Grand Prix de Saint-Cloud.
2: C'est la 6e. C'est la 6e. Place holder, le numéro 1. C'est confiant et également confiant avec Pyramide.
0: Ok, donc deux belles chances demain à suivre pour cet entraîneur. Donc
2: ma préférence, c'est cette pouliche de 4 ans. Le numéro 6,
0: donc toi, Pyramide. C'est Pyramide. Est-ce que t'as deuxième choix?
2: Moi, mon deuxième choix, j'hésite un petit peu, mais je vais dire Mister Florent. Monsieur
1: Oh
2: Florent,
1: non
2: monsieur.
1: Mais... hésite avec l'autre.
0: C'est quoi l'autre alors? Hésite avec l'autre.
2: Et le troisième, c'est Olympique Message.
0: Ah.
1: Bah ouais.
0: Donc, toi, ce sera 6, 5, 3 et Lionel alors.
2: C'est bon, on les a tous dit avec vous.
1: Ah, bah moi, 3, 4, 5, 6, 8.
0: attends, 3, 4, 5, 6. Ah oui, c'est bien.
2: C'est ça, Alf aussi, j'ai mis.
0: Ah oui, Alf, on peut pas faire 100.
2: Ah bon, on est raccord.
1: Voilà, Krashkov avec Christophe Soumillon, le numéro 8, c'est très régulier. Christophe, bien sûr, aux manettes. Alors après, si je vais chercher un petit peu plus bas. Peut-être j'aime beaucoup aussi le 10 Chicho Boy, il risque d'être à belle cote.
0: C'est marrant parce que ce cheval, il a gagné de nombreux quintets par le passé et il revient bien là, il a terminé donc à l'arrivée de 2 quintets cette année et c'est vrai qu'il peut il peut de nouveau faire
1: ça
0: parler.
1: Ça peut être à belle cote, ça peut être marrant. Moi 3 4 5 6 8
2: je suis d'accord avec toi.
1: On a exactement les mêmes.
2: On a les mêmes.
0: Vous avez les mêmes, donc on va
1: c'est pas concerté.
2: Confirmé dans cette catégorie des handicaps, ceux qui sont le plus en forme. Donc voilà, moi je trouve c'est quand même ces deux paramètres-là, l'expérience et on va dire la forme des chevaux, moi je trouve qu'elles priment beaucoup dans cette catégorie
1: oui,
2: de handicap.
1: Bah par rapport au poids, oui, parce que déjà c'est le terrain pour moi, lorsque le terrain sera fermé, le poids parle moins. Pour moi, c'est vrai. Mon avis personnel. Et donc voilà, je pense que ce sont des chevaux un peu plus confirmés au dans le haut du tableau. Voilà, après dans les petits poids, j'arrive pas à
0: et No Limit Dream, non, ça le 11 à chaque fois on en parle.
1: Le 11 c'est pas mal, ouais, c'est pas mal.
0: No Limit Dream, Gérald Bosset, Michael Barzalona.
1: C'est jamais trop loin, c'est 7, c'est 8, c'est ouais. Ça va finir par rentrer, ça peut être à très belle cote aussi hein.
0: C'est vrai qu'à chaque fois, c'est une chance, mais il faut aussi un bon parcours. Pareil, il y a un cheval qui a bien couru la dernière fois dans un quintet à Chantilly. Pas très loin de Alfalf, c'est l'as Thiego The First, mais lui, il a quand même 60,5 kg à porter, donc 2 kg de plus que le numéro 2. Donc, à voir. Et Maxime Guyon est en scène. Non, c'est un quintet qui est pas facile. Si je résume un petit peu, là, vous avez quand même des chevaux en commun. 3, 5, 6.
2: Ouais, un paquet, ouais.
0: 3, 5, 6 quand même en commun. Ensuite, il y a le 8, donc. Krashkov qu'il faut mettre et Alfalf que Lionel a également mentionné.
1: Moi je pense Alfalf, ouais.
0: Alfalf, c'est pas mal. Est-ce que des chevaux que vous avez donc en commun, est-ce que
1: trois à la corde, hein.
0: Qu'est-ce qu'on mettra en tête? Est-ce que tu tenterais le 6 Mathieu ou?
2: Bah moi j'aime beaucoup le 6 hein, mais
0: Lionel après, aussi. On peut tenter.
1: Ouais, Pyramide, moi j'aime beaucoup cette femelle. Hein.
0: Bah, on va tenter le coup de placer effectivement ce numéro 6 en tête dans le quintet de demain. Ensuite, on va reprendre les chevaux que vous avez en commun, donc on peut mettre le 3. Ouais, le 3 c'est bien.
1: Ouais.
0: Olympique Message.
2: Ouais,
0: est-ce qu'on met Krashkov
2: bah oui, Krashkov, on est obligé de le mettre. Allez, et Monsieur 4. Florent, le numéro 5. 4, Monsieur 5. Florent, il appartenait, je crois, il a été entraîné par André Fabre. Ouais.
0: Sûrement, en plus, c'est souvent.
2: C'était drainé par André Fabre. Ouais. Là, c'est Antoine de Vatrigan, il a réussi, t'as l'impression, dans ta carrière de Vatrigan.
0: Il reste sur une quatrième place dans la quintet à Bordeaux, non ?
2: L'année, elle a l'impression de 4-4-1-1-1-4. Donc, ça sort pas des 4.
0: Non, c'est bien. Et est-ce qu'on rajoute, il en reste un, on met No Limit Dream ou on met un autre ? Ou vous avez une autre préférence ?
2: Moi, je te fais confiance.
0: Ouais. Bon, écoute, je tente le coup de le mettre pour apporter une petite cote. Hein. Il va bien faire l'arrivée un jour.
2: Bah, exactement, bon coup.
0: Bon, et quintet de demain, donc sur l'hippodrome de Saint-Cloud à 15h15, horaire habituel du week-end, avec le 6 Pyramide devant le 3, le 8, le 4, le 5 et le 11. Donc 6, 3, 8, 4, 5 et 11. Il nous reste quelques instants si vous avez des chocos, des jeux à jouer ce week-end. Mathieu, est-ce que t'en as?
2: Ouais, j'en ai un, mais faut que je retrouve la course.
0: Ouais, et Lionel, si, t'en as quoi?
1: J'en ai un, mais il faut que je retrouve la course.
0: Ah bah, super, ouais, bien.
1: Alors, attends, moi, j'aime bien, par exemple, le 108.
0: Okay. Aujourd'hui
1: placé.
0: Non, demain.
1: Ouais. Attends,
0: parce que la première est passée, c'est pour ça que je te dis ça.
1: Ah, bah mince. Et le 8 est à l'arrivée.
0: Il est deuxième.
1: Il est deuxième. Ah ouais, bah tu vois, voilà. C'était bien. Ensuite, le 214, là, la deuxième va se courir.
0: La deuxième, elle
1: se court.
0: Dans 2 minutes, allez au guichet, oui.
1: Le 14.
0: Ok, ma voilà. Ligne de Plessis.
1: Tout de suite, comme super. Ça vous serez remboursé tout de suite.
2: Moi, c'est dans la.
1: Ah, et puis après, j'en ai un autre, 616. Hein.
0: Aujourd'hui aussi, ok, 616.
1: Ouais.
2: Moi, c'est dans la 7ème, à Enghien aujourd'hui. Je vais peut-être enfin le toucher parce que j'en ai un peu marre, Franck Desgamins, avec ce cheval. Mais le 5 gagnant, not this time. Cette fois-ci, il a fait appel Louis Baudron à Franck Nivard pour le driver, alors que c'était lui qui le drivait les précédentes fois. Franck Nivard, la main froide, il y a une cote de 10 contre 1. Je pense que si il trotte not this time, le numéro 5 va s'imposer dans la 7ème course aujourd'hui à 17h sur les pour
0: moi. C'est peut-être son jour, Mathieu. Merci encore une fois, donc Mathieu Accanini, Lionel Charbonnier, d'avoir été avec moi aujourd'hui pour les courses RMC. On se retrouve dans quelques instants avec l'intégrale Coupe du Monde présente par Simon Dutin. Restez bien sur RMC, grosse journée avec notamment France-Paraguay.
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20: Vous nous écoutez peut-être sur la route. Soyez vigilants, on fait un point sur vos conditions de circulation avec Lucas Pierre, bonjour.
0: Bonjour Simon, bonjour à tous. Premier week-end de départ en vacances, c'est rouge aujourd'hui dans le quart nord-ouest et orange sur le reste du territoire. C'est de nouveau compliqué en Gironde. Hein. Vous rencontrez beaucoup de ralentissements pour quitter Bordeaux par la 63 jusqu'à l'embranchement avec la 660. En Auvergne-Rhône-Alpes aussi, vous roulez difficilement. C'est le cas sur la 7 en direction de Marseille depuis Lyon avec des ralentissements à prévoir entre Valence et Montélimar. Et puis pour ce qui est de l'Île-de-France, la circulation reste difficile sur la 86 dans les deux sens entre Nanterre et Gennevilliers et sur la francilienne entre Mitry-Mory et Villevaudé. 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
20: Dans un instant, c'est l'intégrale Coupe du Monde en ce jour de 8e de finale Paraguay-France. Merci d'écouter RMC, il est 14h. Avant ça, on va faire un point sur l'actualité avec vous, Inès Zegloul. Bonjour.
21: Bonjour Simon, bonjour à toutes et à tous. Attention, monte à Philadelphie, France-Paraguay. C'est dans quelques heures, coup d'envoi 23h pour ce 8e temps attendu. Attention, monte. Et puis, le mercure aussi, les températures, le mercure va atteindre des sommets 40 degrés attendus dans le stade. Pas de quoi déstabiliser. Didier Deschamps, le coach, l'assure, on s'adapte.
22: Soit pas d'incident sur le fait d'attaquer, de défendre. On a fait ce qu'il fallait à travers différents protocoles, même si on a eu moins chaud jusqu'à maintenant. On est arrivé à Clairefontaine les trois premiers jours, c'était très très chaud aussi. Je fais pas une fixation sur la chaleur. Avec le staff médical, on a fait en sorte de mettre en place différents protocoles pour limiter cet aspect-là.
21: Et le sélectionneur des Bleus qui va devoir remodeler un peu son 11 de départ aussi face au petit poussé paraguayen puisqu'il doit faire sans son vice-capitaine et milieu de terrain Aurélien Tchouaméni. C'est une information RMC. Le joueur serait forfait pour ses huitièmes touchés à la cuisse à l'entraînement. Il devrait être remplacé par Manu Koné. Et puis avant ça, une autre affiche à 19h, évidemment celle des hommes de Mohamed Wahbi. Le Maroc affronte le Canada après leur victoire arrachée contre les Pays-Bas. Des matchs évidemment à retrouver en direct ce soir sur RMC. Un incendie toujours en cours en montagne dans la Drôme, 115 hectares partis en fumée dans une zone très difficile d'accès. 218 pompiers sont toujours mobilisés sur place. Ce travail va être long, c'est ce qu'annonce la préfecture. Et puis le quintet, aujourd'hui c'est sur l'hippodrome d'Anguin, c'est à 15h15 avec le pronostic de la Dream Team des courses. Le favori, le 11 Idéfix JM et l'outsider, le 5 et la Lie de Monceau. Vous écoutez RMC, il est 14h02 et tout de suite l'intégrale Coupe du Monde.
20: Merci beaucoup Inès, on se retrouve pour un nouveau point sur l'actualité avec toi à 15h. Vous ne bougez pas. Dans un instant, intégrale Coupe du Monde. Aujourd'hui, c'est Paraguay-France. Une place en quart de finale pour les Bleus. On y croit, tout de suite.
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20: Bonjour à toutes, bonjour à tous, vous êtes au bon endroit, RMC, le temple du foot à la radio, on est ensemble en direct jusqu'à 16h, intégrale Coupe du Monde en ce jour de début des huitièmes de finale, Paraguay-France. Ce soir, 23h heure française, on se projette sur le défi qui attend les Bleus dans la fournaise de Philadelphie. En compagnie de Souleymane Diawara, notre consultant de la Dream Team. Salut Souley.
32: Salut.
20: En forme.
32: Ouais. Très très bien. Écoute. Très très bien. Un peu excité aussi. Déçu et excité.
20: On va en parler évidemment. on se projettera et on reviendra sur d'autres rencontres que ce Paraguay-France. Mais ça va occuper l'essentiel quand même de notre direct jusqu'à 16h. Benoît Costil de la Dream Team est là aussi dans l'intégrale Coupe du Monde. Salut Benoît.
33: Salut Simon et salut au Capitano Soulet.
32: Salut mon Ben, comment vas-tu?
33: Ça va en forme, merci.
32: Très bien.
20: Bon, une bonne arrière-garde, comme on dit. On a l'assurance de ne pas encaisser de but. Je ne sais pas si on va en marquer beaucoup, les gars. Est-ce que vous vous souvenez où vous étiez il y a 28 ans déjà pour ce France-Paraguay en 98?
32: J'étais au Havre chez les amis. On a regardé ce fameux match avec ce but en or de Laurent Blanc. Donc. C'est encore des souvenirs qui restent
20: tout le monde. Je vous pose la question parce qu'évidemment tout le monde s'en souvient. Benoît, tu as des souvenirs de ce but en or de Laurent Blanc?
33: Ce moment précis, non. De la finale de cette Coupe du Monde, oui. Mais moi j'avais 11 ans, donc il faut que je demande à mon papa où est-ce qu'il m'avait amené ce jour-là. Moi je ne me rappelle pas perso.
20: Bon, eh ben, écoute, on va se rafraîchir la mémoire. Il est trop jeune, Benoît, c'est pour ça.
33: Benoît, 39 ans hier.
20: Ben oui, c'est ça. Donc,
32: on dirait t'as 25 ans, papa.
33: Je te jure, t'as raison, Soulé.
20: T'avais donc 11 ans.
33: Soulé, je crois que je vais encore devenir pro, je crois.
32: Tu peux.
20: Il y en a qui sont performants à 39 ans.
32: Je l'ai vu physiquement, je pense qu'il peut encore rejouer.
20: C'est cuit.
1: Évidemment, il y en a qui continuent de s'entretenir. Au programme avec vous, messieurs, jusqu'à 16h, les dernières infos des Bleus. Pas d'Aurélien Tchouaméni, forfait, vous nous direz si cela suffit à vous inquiéter pour affronter cette équipe du Paraguay qu'on connaît toujours aussi mal, mais dont on va trouver des raisons de se méfier, évidemment. On se projettera aussi sur le défi qui attend le Maroc, 19h heure française face au Canada. Retour ensuite sur les difficultés de l'Argentine la nuit dernière. Messi a marqué, le tenant du titre qualifié, le Cap-Vert éliminé. Mais les Argentins n'ont pas rassuré face à ce petit poussé qui nous a tous régalé. 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Avant de dérouler notre programme, on va demander à Christophe Cessieux où il était, lui, en 1998 pour ce huitième de finale France-Paraguay. Salut Christophe.
2: Salut Simon, salut les garçons. Bah oui, figurez-vous que moi, qui suis beaucoup plus vieux que vous, j'étais au bord de la pelouse pour une autre radio à l'époque et je faisais le flash interview, c'est-à-dire la première réaction du joueur de l'équipe de France. Et j'étais donc au bord de la pelouse, à côté du banc de l'équipe de France, quand Lolo Blanc a marqué ce but. Et ça reste un souvenir incroyable parce qu'il y a eu une ferveur d'un seul coup. Bollard s'est mis à trembler, les gens étaient en larmes parce que franchement, on avait vraiment souffert pendant la quasi-totalité de ce match. Ouais. Et surtout, on avait la trouille que Chilavert nous sorte une séance de tir au but fabuleuse, comme il avait déjà été très bon pendant le match. On était vraiment un peu tendu, c'est le moins qu'on puisse dire.
32: En plus, c'était le premier match où je crois qu'il y a eu le but en or.
2: Je crois qu'il y avait eu un but en or marqué par Birov
1: finale de l'Euro 96.
2: Ouais, finale de l'Euro avant,
1: deux ans avant. Christophe, si tu es dans l'intégrale Coupe du Monde aujourd'hui, ce n'est pas pour nous parler de football, bien que ton expertise soit toujours aussi précieuse, c'est pour nous parler de l'autre événement sportif de ce week-end, le départ de la 113e édition du Tour de France, départ de Barcelone, où tu te trouves avec toute la team RMC. On a hâte, là aussi. Parle-nous du programme qui attend les coureurs aujourd'hui.
2: Eh ben écoute, ce serait un programme assez simple, un contre-la-montre par équipe de 19 km qui débutera tout à l'heure aux alentours de 17h, juste après 17h05, avec la première équipe qui s'élancera. C'est une équipe espagnole, la Cara Rural, et tous les grands favoris s'élanceront un peu plus tard évidemment. Et parmi les favoris, citons notamment notre petite merveille, notre élu, c'est comme ça que l'appelle Marc Madiot, Paul Sexas, qui partira avec l'équipe Décathlon tout à l'heure à 18h30. Alors on n'attend pas une victoire aujourd'hui de Décathlon CMA-CGM, mais on espère évidemment que Paul ne sera pas trop largué par les grands favoris qui s'élanceront un peu plus tard. On pense notamment à Vauclin de l'équipe Ineos qui partira et qui a une équipe vraiment super solide, ou encore évidemment Evenepoel à 18h45, et puis Jonas Vingegaard et Pogacar qui s'élancera le dernier avec la formation UAE à 18h55. Ça va être une grande bagarre. Il fait très beau, il fait très chaud aujourd'hui sur Barcelone, mais 19 km, ça devrait aller pour des coureurs qui sont habitués évidemment aux grandes chaleurs.
1: Avec Christophe Cessieux, la voix du vélo en direct de Barcelone, où s'élance dans quelques heures maintenant la 113e édition du Tour de France. Christophe, RMC aussi court en équipe, mais ça, nos auditeurs en ont l'habitude. Un petit mot rapidement sur le dispositif. On a encore mis les petits plats dans les grands, évidemment.
2: Évidemment. On a un magnifique camion studio. On nous voit de très loin. On est en rouge. Tout le monde nous voit. On peut pas nous louper. Donc, si vous venez sur le Tour de France, n'hésitez pas à venir nous faire un petit coucou. Et puis, le dispositif, nos consultants vedettes, Jérôme Pinault, Jérôme Coppel, Richard Virenque qui fait son retour aujourd'hui en tant que consultant et qui sera avec nous durant tout le Tour de France, notamment sur les étapes de montagne, et qui sera également dans l'After Tour que présentera l'excellentissime Pierre-Yves Leroux. Ce sera tous les soirs à 19h.
4: Bonjour Christophe.
2: Bonjour Pierre-Yves, comment
4: Bonjour
2: ça
4: Simon.
2: Va
4: Bonjour Simon. Je suis en place.
2: Il est déjà là pour 19h. Tu vois le mec, il va pas être en retard.
4: Ah, je suis hyper stressé, alors c'est pour ça.
2: Tous les jours, le 14-18h, ça c'est l'intégrale, tu connais Simon, évidemment, avec nos reporters, avec Maria Azé qui sera sur la moto, avec tous les autres, et on va se régaler, et on va vous permettre comme ça de patienter avant d'arriver à l'heure du football.
1: On aura même Léna Marjac, je crois, au marquage.
2: Et Léna qui va suivre Paul Sexas, exactement. Et elle est déjà sur le coup, elle ne le quitte pas d'une semelle. Donc il a intérêt à bien se comporter et être très bon, parce qu'autrement, Léna ne va pas le rater.
1: Merci beaucoup Christophe. Christophe Cessieux, on te retrouve tout à l'heure à 16h pour l'intégrale Tour de France. Donc le départ de 713e édition de la Grande Boucle. On n'en manquera pas une miette sur l'antenne de RMC. Vous y êtes habitués. 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
20: 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Pour l'instant, intégrale Coupe du Monde en ce samedi 4 juillet 2026, 28 ans après le France-Paraguay de 1998. On pensait que ce serait l'Allemagne, mais ce sera donc ce remake du 8e de finale de la Coupe du Monde en France. Remake, alors on l'espère avec un petit peu moins de suspense si possible, ce sera en tout cas encore sous une chaleur caniculaire. C'était déjà le cas à Bollard. Coup d'envoi 23h heure française. Jean-Louis Tour, Florent Germain en commentaire. Prise d'antenne 22h en direct du Lincoln Financial Field de Philadelphie pour l'After Live. Avant match, live débrief dans l'After. Évidemment, vous ne manquerez pas une seconde de cette rencontre. Souleymane Diawara, Benoît Costil autour de moi pour se projeter sur cette rencontre. Et Arthur Perrault, l'un de nos envoyés spéciaux RMC Sport en direct de Philly. Salut Arthur.
0: Salut messieurs.
20: Bon réveil, mon cher Arthur.
0: Merci, merci.
20: Comme d'habitude, c'est la routine. Quelle heure est-il chez toi?
0: Il est 8h13 heure locale, donc 6 heures de moins que chez vous. Ça n'a pas changé. Il fait déjà assez chaud. Hein. Il fait environ 30 degrés. Voilà, ça réveille bien comme il faut. Et les prévisions pour le reste de la journée ne sont pas très très rassurantes, mon cher Simon.
20: On va en reparler évidemment, Arthur. C'est l'une des interrogations qui entoure cette rencontre. Avant ça, on va commencer par le programme des Bleus en ce jour de match. Tu nous rappelles un petit peu les différentes étapes qui vont conduire Didier Deschamps et ses joueurs jusqu'au coup d'envoi de ce huitième.
0: Oui, avec la tradition qui va être respectée. Hein. On sait que Didier Deschamps et son staff aiment préserver les mêmes habitudes, garder le même rituel. Et ce sera une nouvelle fois le cas ici aujourd'hui à Philadelphie pour cette journée des 250 ans des États-Unis, avec un réveil tranquillement hein, aux alentours de 9h-10h, le petit déjeuner pour tout le monde. Voilà. Ensuite, il y aura une première prise de parole du sélectionneur, le déjeuner aux alentours de midi et demi, et puis ensuite. Ce sera la dernière séance vidéo, la dernière prise de parole du sélectionneur pour les derniers ajustements et aussi annoncer dans la foulée sa composition d'équipe. Il y aura un départ assez tôt au stade parce qu'on sait ici chaque distance est rallongée de plusieurs longues minutes, même si le Lincoln Financial Field dont tu parlais il y a quelques instants n'est pas très loin du centre-ville, surtout en car et avec une escorte policière pour les joueurs de l'équipe de France. Mais voilà, les Bleus qui prennent à chaque fois une bonne marche pour se rendre au stade avant le coup d'envoi prévu à 17h heure locale, donc 23h en France.
20: L'info principale, Arthur, elle est tombée au petit matin pour nous en France, info que RMC Sport a révélé avant tout le monde. Aurélien Tchouaméni, forfait pour cette rencontre, touché à une cuisse lors de la dernière séance d'entraînement.
0: Oui, information tombée dans la nuit pour nous ici aux États-Unis. Aurélien Tchouaméni s'est donc blessé. Il a ressenti une gêne au niveau de la cuisse. C'était hier à l'entraînement. Et donc, il est bien forfait à 200, 300, 400, 1000%. Si vous me redemandez derrière contre le Paraguay pour ce huitième de finale ici à Philadelphie, sa durée d'indisponibilité est pour le moment estimée à environ 4 jours. Si tout va bien, il devrait pouvoir revenir pour le quart de finale qui a lieu le 9 juillet, mais ça ce sera en cas de qualification. Voilà, sa situation reste suivie de très près par le staff de l'équipe de France, et en son absence, eh bien c'est Manu Koné qui est pressenti pour le remplacer donc au milieu de terrain aux côtés d'Adrien Rabiot.
20: Arthur Perrault en direct de Philadelphie, tu restes quelques instants encore avec nous. Avant ça,
32: 4 jours c'est pour ça. Une douleur à la cuisse.
20: Pour une gêne, nous a-t-on d'abord appris.
0: Oui, c'est une gêne.
20: Il avait déjà manqué une rencontre. Il avait joué les 3 des 4 autres en intégralité. Soulé, comment t'as accueilli cette nouvelle? Est-ce que tu fais partie de ceux que ça inquiète un petit peu, ou ceux qui se disent bon, Tchouaméni out, Koné in, pas de souci pour les Bleus?
32: Inquiet, parce que ça reste un excellent joueur pour moi, Aurélien Tchouaméni, mais la France a la chance d'avoir un effectif de qualité. Notamment, on l'a vu lors du avant-dernier match où Manu Koné a remplacé justement Tchouaméni pour le laisser souffler. Et on a vu les grosses performances de Manu Koné. Donc, sur ça, je suis pas inquiet, parce que il y a des atouts pour pouvoir remplacer certains joueurs, et dont Manu Koné. Donc moi, je fais partie des personnes qui ne sont pas inquiets.
20: Benoît, même question, inquiet, pas inquiet par ce forfait de Tchouaméni?
33: Non, c'est pas pour minimiser le rôle et les performances et l'importance d'Aurélien Tchouaméni, qui est quand même vice-capitaine de cette sélection, donc c'est un élément important. Mais ça fait partie des qualités de l'équipe de France, c'est que vous avez un élément important qui est indisponible sur ce match, et il est remplacé par Manu Koné. S'il n'est pas remplacé par Manu Koné, il va être remplacé par Zaïre Emery ou N'Golo Kanté. Donc j'ai envie de vous dire, c'est la chance qu'a l'équipe de France, et voilà. Maintenant, j'espère, comme Soulé, que c'est que 4 jours, et pour une douleur à cuisse, et que c'est surtout de la prévention, et qu'Aurélien pourrait être disponible dès le match suivant, en espérant bien évidemment que la France passe ce soir.
1: On rappelle qu'au-delà du profil technique et de ce qu'il apporte sur le terrain, il y a quand même ce statut de vice-capitaine et bon, qui ne sera pas avec ses copains ce soir. Arthur, deux questions en une. Le reste de la compo, alors probable avec des guillemets, même si on pense qu'on la connaît. Et puis, ces conditions météo attendues, voire celles qu'on redoute durant cette rencontre.
0: D'abord pour la composition probable, pour le reste pas de surprise. Hein. Didier Deschamps qui devrait aligner la même équipe que lors du dernier match face à la Suède, avec Mike Maignan dans la cage, la défense, Koundé à droite, Lucas Digne à gauche, donc préféré à Théo Hernandez une nouvelle fois, la charnière composée de Dayo Upamecano et de William Saliba qui traîne toujours quelques petites douleurs au dos. Le milieu de terrain, je vous le redonne, donc Koné en l'absence de Tchouaméni associé à Adrien Rabiot, et devant le quatuor offensif que l'on connaît, que l'on a l'habitude de voir désormais en bleu, avec Dembélé, Olise, Barcola et le capitaine Kylian Mbappé. Pour ce qui est des conditions météo, cela va continuer d'augmenter au niveau des températures au fur et à mesure de la journée, puisque le National Weather Service, l'équivalent de le local de Météo France, a déclenché l'alerte chaleur extrême jusqu'à 20h ici, heure américaine. Concrètement, selon les prévisions actuelles de l'organisme fédéral, les Bleus joueront sous la canicule avec une température aux alentours de 37 degrés pendant l'intégralité du match. Cette chaleur caniculaire va évidemment être associée à un taux d'humidité assez important. Il devrait osciller entre 36 et 72%, et ça ne fera que monter au fil des minutes. Et surtout, ce qu'on est en train de surveiller depuis ce matin, c'est l'évolution au niveau de la pluie et des orages. Que je peux vous dire là au réveil, et c'est vraiment le point d'inquiétude, surtout ici de National Weather Service, c'est que pour l'instant, à cette heure-ci, on annonce des orages à la mi-temps du match, c'est-à-dire on repartirait sur le même scénario que sur la dernière rencontre. Évidemment, ça peut évoluer au fur et à mesure de la journée, ça a déjà évolué depuis hier, c'est des conditions météo, il faut rester très prudent, mais à l'instant T où je vous parle, quand on regarde les conditions météo ici, on annonce donc des orages à la mi-temps de cette rencontre. Ce sera évidemment à surveiller, mais on se souvient de comment ça s'était passé lors du dernier match ici face à l'Irak, avec donc les joueurs qui étaient restés pendant deux longues heures dans les vestiaires.
1: Oui, alors ça inquiète les joueurs, ça inquiète le staff, ça inquiète également les journalistes en France qui suivent les rencontres durant la nuit. On se souvient qu'en effet, ça avait considérablement rallongé la rencontre face à l'Irak qui s'était tenue à Philadelphie. On va écouter Didier Deschamps, le sélectionneur, évidemment interrogé en conférence de presse sur l'impact que pourrait avoir cette chaleur extrême durant la rencontre.
8: La chaleur, ça n'a pas d'incidence sur le fait d'attaquer, de défendre. On a fait ce qu'il fallait à travers différents protocoles, même si on a eu moins chaud jusqu'à maintenant. On est arrivé à Clairefontaine, les trois premiers jours, c'était très très chaud aussi. Il y a des périodes, deux, trois jours. Est-ce qu'il y aura de la pluie, des orages? J'espère pas, mais c'est un élément. Ça puisse avoir une incidence. Oui, on est au cinquième match, donc il y a des organismes qui ont été déjà sollicités, avec des temps de récupération qui ne sont pas forcément les mêmes, le temps de jeu qui ne sont pas les mêmes. Mais bon, je fais pas une fixation sur la chaleur, mais avec le staff médical, on a fait en sorte de mettre en place différents protocoles pour limiter cet aspect-là.
1: Merci beaucoup Arthur. Arthur, on salut, s'hydrate bien, évidemment, jusqu'à cette rencontre. Et tu dis à Gilbert Bribois de ne pas oublier son chapeau, hein, parce qu'on s'inquiète un petit peu. Parfois, il faut bien se revoir. À tout à l'heure, Arthur, notre envoyé spécial à Philadelphie, du côté de la Pennsylvanie, où les Bleus jouent ce huitième de finale Paraguay-France, coup d'envoi, 23h. Soulé, Benoît, un mot sur l'impact que peut avoir cette chaleur, la canicule. On est moins bon sous la chaleur, ou il faut juste se préparer un petit peu différemment?
33: Vas-y, Soulé.
32: Moins bon, je sais pas si on est moins bon, mais c'est vrai que tu te prépares différemment, parce que on n'a pas l'habitude de jouer sous des chaleurs où il fait les 37 degrés, c'est ça, à peu près 37-39 degrés, donc C'est une autre préparation, je pense, parce que le corps, il faut plus s'hydrater, le corps a besoin plus d'eau, les efforts, il va falloir gérer les efforts parce que tu ne peux pas faire autant d'efforts quand tu fais un climat normal que quand il y a des extrêmes chaleurs, donc, ouais, bon, ça peut être différent, ça peut être différent, mais après, je pense aussi, c'est aussi dans la tête, surtout à une Coupe du Monde où tu sais qu'il y a une qualification en jeu, donc
1: essaye
32: de te surpasser, mais c'est vrai que c'est beaucoup plus difficile de jouer quand il fait extrêmement chaud.
1: Benoît, bon, toi t'étais dans les buts, tu courais moins, mais
33: ouais, enfin bon, soleil en pleine tête, pas évident.
1: Hein. Oui, c'est vrai. Et puis en plus, t'as joué à l'époque où les gardiens n'osaient plus porter de casquette.
33: Surtout moi, je pensais qu'à la dégaine.
1: Évidemment, le flow de Benoît Christine.
33: Ah ouais, le flow, c'est la base.
1: Évidemment.
33: Non, mais autant j'aurais été, on va dire que Didier Deschamps, le sélectionneur, m'a rassuré un petit peu. Moi, j'aurais eu tendance, avant les propos et les mots de Didier Deschamps, à dire que c'est pas un élément qui va dans notre sens, dans le sens où pour moi, l'équipe de France, c'est l'équipe qui va devoir mettre le rythme. Le Paraguay, eux, vont un peu dans le même système, dans le même schéma que l'Allemagne. Va rester un peu bloc bas, et ça va être à nous de mettre le rythme, de trouver les décalages et d'imposer notre rythme, etc., etc. Donc, je me dis, avec le soleil, ça peut mettre plus de temps à ce que l'organisme, il se mette en route. Et l'autre élément, c'est s'il y a l'orage. Admettons qu'il faille être patient, très patient pour ouvrir le score. Si en plus il y a un long temps mort, une longue mi-temps, une mi-temps à rallonge à cause des orages, tout ça c'est des éléments qui vont dans le sens du Paraguay. Je l'espère pas, mais comme ça voilà. Si je devais donner mon avis, je pense que ça avantage le Paraguay plus que la France.
32: Et voilà. Surtout le Paraguay, ils ont l'habitude de jouer sur des chaleurs extrêmes, donc bien évidemment ça va être un avantage, même si Deschamps il dit que avant de partir à cette Coupe du Monde ils étaient à Clairefontaine pendant 3 jours, mais bon c'est juste 3 jours, alors que les Paraguayens eux, c'est toute l'année où il fait extrêmement chaud, et je pense qu'ils ont plus d'habitude de jouer sous cette chaleur. Ça peut être un petit avantage pour les Paraguayens. Mais bon, vu la qualité de l'équipe de France aussi et comment Didier Deschamps a géré cette situation, voilà, je vais pas trop parler, mais
1: en tout cas le staff de France est prêt. En tout cas le staff et notamment le secteur médical des Bleus a pris très au sérieux hein, cette chaleur extrême annoncée à Philadelphie. Franck Le Gall, le médecin des Bleus, a notamment procédé à des tests urinaires pour surveiller l'hydratation des joueurs durant cette préparation. Coup d'envoi à 23h, heure française, Paraguay-France. On veut aller en quart de finale. Vous ne manquerez pas une miette de cette rencontre sur notre antenne. On se projette sur ce choc avec Souleymane Diawara, Benoît Costil. On est ensemble en direct jusqu'à 16h. L'intégrale Coupe du Monde revient dans un instant.
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1: Entouré de Souleymane Diawara et Benoît Costil qui vous accompagnent dans cette intégrale Coupe du Monde. On est ensemble en direct jusqu'à 16h en ce jour de Paraguay-France. Les huitièmes de finale de la Coupe du Monde 2026. Didier Deschamps et les Bleus veulent poursuivre l'aventure et se qualifier pour les quarts de finale. Le coup d'envoi à 23h, heure française, face au Paraguay. Donc, comme en 98. Donc, on se souvient que les Bleus avaient été poussés à la prolongation. But en or inscrit par Laurent Blanc. On espère que la lumière viendra un peu plus tôt pour l'équipe de France ce soir. Mais face à une équipe qui a éliminé l'Allemagne en 16e, il va falloir se méfier. C'est un euphémisme de circonstance. Chilavert, Acuña et leurs copains ne sont plus là. On apprend à connaître un petit peu leur successeur depuis le début de ce mondial. On va voir si on a bien révisé notre Paraguay 2026 avec un spécialiste du football paraguayen, Guillaume Savary. Bonjour Guillaume.
25: Oui, bonjour, bonjour à tous. Et bonjour aux champions Souleymane et Benoît aussi.
1: Alors ça dépend, ouais, aux champions avec Bordeaux ou Marseille pour Souleymane, parce que attention.
25: C'est sans pas dire que ce sont mes équipes, mais ça a été, j'ai grandi avec ces deux joueurs notamment.
1: Bien sûr.
31: C'est gentil. Mais en tout cas, moi j'étais champion ni dans l'un ni dans l'autre.
1: Alors en tout cas pas avec Bordeaux, moi je.
31: Ça c'est sûr. Confirmer. Malheureusement.
1: Guillaume Savary, donc invité de l'intégrale Coupe du Monde, responsable du compte X, anciennement Twitter, Gara Guarani. Qui suit l'actualité du championnat paraguayen et de l'équipe nationale. Merci beaucoup d'avoir accepté l'invitation de RMC. Première question, dans quel état d'esprit sont les joueurs et le staff paraguayen avant cette rencontre? Est-ce qu'il y a plus de prudence ou un petit peu d'ambition tout de même? Ou les deux?
25: Non, il n'y a aucune prudence. Ils sont excités de jouer ce match. C'est le match le plus important de leur vie. Hein. Et 16 ans après la dernière participation du Paraguay au Mondial, ils sont excités. Non seulement les joueurs sont excités, mais également tout le pays est excité. Tout le pays attend ce match. Et ils n'ont pas peur du tout, par exemple. Ils n'ont pas peur du tout. Ils sont... ils ont une phrase qui veut dire notamment il n'y a pas de peur, et qui est écrit à l'arrière de leur maillot. Donc voilà, c'est l'état d'esprit des Paraguayens. Ils vont arriver avec comme des morts de faim. Ils ont pas de stress. Ils savent juste qu'ils ont un pays qui est derrière et qui croit en eux.
1: Guillaume Savary, spécialiste du football paraguayen, invité de l'intégrale Coupe du Monde avant ce huitième de finale. Avant de poursuivre l'étude un petit peu plus en détail de cette sélection, ses forces, ses faiblesses, attention aux clichés sur cette équipe du Paraguay. C'était le message de Didier Deschamps hier en conférence de presse.
0: comme toutes les équipes sud-américaines, un grande corazón, comme ils disent, qui va se battre de la première à la dernière minute, mais c'est le haut niveau, en mettant de l'agressivité, oui, mais elle n'est pas arrivée là en battant l'Allemagne avec ça. Hein. Il y a aussi de bons joueurs, il y en a un qui est en France, à Strasbourg, et Enciso, Almiron, c'est des joueurs qui se connaissent, ils répètent des choses, ils ont ça en eux, ils ont ça dans leur ADN, et c'est plutôt une qualité, hein. C'est pas un défaut, mais c'est pas, il n'y a pas que ça, autrement ils ne seraient pas là, il n'y a pas de hasard pour arriver... Quand on arrive à huitième de finale de Coupe du Monde.
1: Alors, il est dans son rôle, le sélectionneur Didier Deschamps. Évidemment, prudence, il n'y a pas que de l'agressivité à retenir, à mettre au crédit de cette sélection. Guillaume, dans quelle mesure, Guillaume Savary, Didier Deschamps, est-il juste avec ce commentaire? Qu'y a-t-il en plus de l'agressivité? Il a cité les joueurs, Enciso, Almiron, qui sont de bons manieurs de ballon, de bons techniciens. Pour le reste, ça ressemble quand même à une armada en mission tout de même.
25: Oui, il a raison sur deux points, notamment sur le côté agressivité. Ça, c'est l'ADN. C'est l'ADN du pays, l'ADN de la sélection. C'est la gara guarani, c'est le supplément d'âme, la hargne, vraiment le dévouement pour le pays, un peu cette âme de guerrier. Et il a raison aussi sur le fait que c'est des joueurs qui se connaissent, dans le sens où ça fait maintenant vraiment deux ans que c'est l'équipe type. C'est les joueurs qu'on va trouver sur le terrain aujourd'hui, à part peut-être un changement, notamment Alderete qui est pas sûr d'être là. Ça sera sensiblement l'équipe type, donc qui se connaît depuis deux ans. Donc là où il a raison, c'est que ça va être vraiment un match hargneux avec de l'agressivité, mais pas de la mauvaise agressivité, parce que j'ai lu par-ci par-là que fallait se méfier des Sud-Américains parce que ça va être des attentats, etc. Non, c'est des petits coups sur le mollet, sur la cheville. Enfin voilà, des contacts de guerriers quoi. Et donc il a raison sur ces deux points. Donc ça va être un match vraiment difficile pour l'équipe de France.
1: Soulé, toi qui aimais bien les petits coups évidemment hein, sur les mollets, sur les chevilles. Est-ce qu'elle te plaît cette sélection paraguayenne? Elle a quand même impressionné avec ses armes face à l'Allemagne en 16e.
2: Exactement. En fait, comme j'ai écouté même Didier Deschamps. En fait, cette équipe paraguayenne, il faut s'en méfier justement parce que en fait, elle est là. Personne s'attendait à qu'elle soit là, parce que bien évidemment, quand vous jouez contre l'Allemagne, tout le monde aurait parié sur l'Allemagne. Mais voilà, le Paraguay a réussi à faire tomber cette équipe allemande. Et voilà, et c'est pas un hasard, comme il l'a dit Didier Deschamps. Donc voilà, ça doit sonner comme un mini avertissement. Mais voilà, ils ont surtout ce, comme ils disent l'expression gara, c'est l'esprit, cet esprit de combat, ouais, des Sud-Américains. Et on le sait, c'est une équipe qui va jouer bloc bas, qui joue en bloc, qui défend à 11, qui lâche rien de la première à la dernière minute. Donc bien évidemment, il va falloir faire attention. Mais voilà, l'équipe de France, il faut que elle soit patiente, et les heures vont passer, il faut pas qu'ils commencent aussi, c'est vrai, à paniquer, parce que je pense que ce sont des grands joueurs, ils ont l'expérience, mais ne pas douter, parce que je pense que ça sera pas un festival de buts comme on a l'habitude de voir, comme on a vu auparavant lors des matchs de poule, et notamment face à la 16e. Face à la Suède, pardon. Et je pense que là, ça sera un match sérieux de la part des Français. Et voilà, il y a une qualif au bout. Il va falloir ne pas chercher encore à vouloir marquer 5-6 buts. Je pense pas que ça sera comme ça face à cette équipe paraguayenne, mais... Voilà,
1: et ne pas tomber peut-être dans le piège de un petit peu de provocation ou d'intimidation physique, ouais, peut-être au début, les petits coups sur les chevilles.
2: Peut-être parce que c'est une équipe qui est maligne, ouais, qui s'est jouée de ça aussi, comme pas mal de Sud-Américains, où ils ont cette manie d'essayer de te faire sortir de ce match.
1: Ouais, c'est ça.
2: Mais voilà, je pense que la France est armée et assez mûre pour pouvoir passer outre à cette provocation des Sud-Américains.
1: On se demandera tout à l'heure à partir de 15h si notre attaque de feu a quelque chose à craindre, même de Paraguayens qui voudraient un petit peu intimider nos artistes devant. Benoît, Tu es sur la même ligne. On n'arrive pas à cette altitude, huitième de finale, uniquement en misant sur l'agressivité. Il y a autre chose à craindre de cette équipe du Paraguay?
31: Non, mais de toute façon, oui, effectivement, tu dois être méfiant et tu vas te méfier de tout le monde. Maintenant, il y a des équipes que tu vas jouer où des fois tu peux être un peu dans l'incertitude sur la façon dont l'équipe va jouer contre vous. Là, pour autant, je pense qu'avec le Paraguay, tu sais à quoi t'attendre. Tu sais à quoi t'attendre sur ce qu'ils vont donner en termes d'énergie, d'intensité, dans les impacts, dans ce qu'ils vont donner, parce que ça fait partie de la culture sud-américaine. Tu sais ce qu'ils vont te faire dans le jeu, où je pense que là, ça va être dans le même schéma que l'Allemagne, où tu vas avoir un bloc bas avec un double bus qui va être posé. Donc moi, en fait, mon interrogation, c'est en fait ce que je pense, c'est comment l'équipe de France va aborder ce match et comment l'équipe de France va trouver les clés pour aller décadenasser tout cela, quoi, en fait, et faire la différence. Je pense que tu sais à quoi t'attendre, tu sais ce que le Paraguay va te proposer. Maintenant, c'est nous, qu'est-ce qu'on va faire pour déverrouiller tout ça, en fait.
1: Le coup d'envoi, on le rappelle, à 23h de ce Paraguay-France, et peut-être un petit peu de patience et de sang-froid qui animera les Français avant cette rencontre. Guillaume Savary, spécialiste du football paraguayen, est toujours en notre compagnie dans l'intégrale Coupe du Monde.

0: les phases de qualification, c'est Gatito Fernandez. Mais Gatito Fernandez, maintenant, il est gardien remplaçant dans l'équipe locale de Cerro Porteño et donc il ne joue plus. Donc Gatito Fernandez a été pris comme troisième gardien, mais la question se posait du coup en tant que numéro un entre Orlando Gil et Oliveira, qui vient d'être naturalisé paraguayen et qui joue à Olimpia, le club local. Mmh. Donc vraiment, on avait une interrogation jusqu'à la dernière minute. Qui serait ce gardien? Et ce qui est assez paradoxal pour une équipe qui est censée se baser sur la défense. Et au final, il y a eu un peu de critique sur Orlando lors des matchs de groupe, où on trouvait qu'il n'était pas sûr de lui, qu'il dégageait pas de confiance, pour qu'il balaye tout ça d'un revers de la main en 16e de finale contre l'Allemagne, où il a été impérial et où il a même, selon certaines études data, où il a même dépassé Sheila Wirtz dans la note du match.
1: Avec en plus quelque chose qui se traduit pas dans les statistiques, c'est une présence, une confiance. On l'a vu lors de la séance de tir au but, il est vraiment entré dans la tête des tireurs allemands et il dégage vraiment une sérénité. Peut-être est-ce dû à un parcours de vie un petit peu difficile, puisque dans la presse cette semaine, on pouvait lire un petit peu un résumé de son parcours et de sa carrière. Il a notamment affronté la maladie de son nouveau-né, son fils, et pour le traitement duquel il a été contraint de vendre les maillots qu'il avait portés, notamment en sélection U20. C'est un épisode qui a certainement contribué à forger ce caractère. Benoît, est-ce que tu as été impressionné par sa prestation face à l'Allemagne? Qu'est-ce que tu penses de ce Gil, ce gardien?
2: Pour être honnête, avant la Coupe du Monde, je le connaissais pas. Dire l'inverse serait mentir. Mais ce qui est sûr, c'est que c'est un profil qui est totalement différent de Sheila Wirtz. Sheila Wirtz, qui était assez enrobé quand même, hein, qui tirait les coups de pied arrêtés, etc. Là, Gil, je suis pas sûr qu'il puisse tirer les coups de pied arrêtés. Par contre, il est long, il fait quasiment 2 mètres, il est longiligne. Et sur sa ligne, il en impose et il a une bonne poussée. Maintenant, là où je pense qu'il peut être plus en difficulté, c'est qu'il m'a pas l'air très très mobile sur tout ce qui est ballon aérien. En fait, il a de la taille, il en impose, mais je pense que sur ses appuis, il peut vite, entre guillemets, et je dirais ça sans méchanceté, mais bégayer un petit peu sur son démarrage. Et voilà. Mais en tout cas, c'est un gardien pro, un gardien moderne, voilà, 26 ans, fait quasiment 2 mètres, il est longiligne. C'est un gardien qui a des qualités.
1: Et qu'on découvre, tu as eu l'honnêteté de l'avouer, mais je crois que tu n'es pas le seul, mon cher Benoît. Il sera l'un des
2: atouts. Tu connaissais Soulet?
3: Bien sûr.
1: Bah, évidemment, il roule avec Gil depuis longtemps.
2: Soulet. Il joue à Football Manager avec.
1: Guillaume Savary, dernière question. Bon, on rappelle qu'il est quand même bien protégé par Canales et Gomez, notamment. Gomez, légende du football sud-américain. Mention pour ce Galarza aussi, une belle bande de bandits, dans le bon sens du terme, et qui donne tout sur le terrain. Guillaume Savary, un mot pour conclure sur ce Gustavo Alfaro. C'est le sélectionneur argentin de cette sélection paraguayenne. Il a transfiguré cette équipe, parce qu'on rappelle qu'il arrive après 4 matchs de qualification sans aucune victoire du Paraguay, qui est alors dernier de son groupe. Il a insufflé quand même un espoir et un souffle nouveau dans cette sélection.
0: Oui, absolument. C'est-à-dire qu'en 2024, le Paraguay avait Garnero comme sélectionneur, et le Paraguay s'est complètement planté lors de la Copa América en se faisant éliminer en premier. Donc suite à cette débâcle, la fédération a souhaité changer de sélectionneur et retrouver l'ADN de la sélection. Et donc on a choisi Gustavo Alfaro, qui n'est pas inconnu en Amérique latine. Et depuis 2 ans maintenant, c'est vrai que il a fait renaître cette sélection, renaître aussi bien dans les résultats que dans le jeu, dans le sens où encore une fois on a retrouvé l'ADN, la Gara Guarani. Les médias au Paraguay appellent cette période de 2024 jusqu'à maintenant El Renacer. Il y a beaucoup de marketing autour de ça, du Renacer, donc de la renaissance de la sélection. Ouais. Donc c'est vraiment quelque chose dont les Paraguayens sont très fiers. Et Alfaro, maintenant, au pays, c'est un messie. C'est-à-dire que tout le pays s'arrête pour écouter les conférences de presse du Profé. C'est vraiment, avant le Mondial, c'était, mais peu importe ce que les joueurs font, on va croire dans le plan du Profé. Donc vraiment, c'est le Paraguay est sous le charme de Gustavo Alfaro.

0: Je crois que lui aussi aime bien la sélection et le type de jeu qu'il propose.
1: Et lui aussi est un atout pour le Paraguay qui défie la France donc ce soir. Pronostic, un score comme ça de but en blanc, Guillaume.
0: Moi j'aimerais idéalement 1-0 avec un Paraguay qui démérite pas et une France qui se qualifie, mais on sait qu'elle doit faire attention à toute enflammade.
1: Guillaume Savary, spécialiste du football paraguayen, merci beaucoup d'être venu nous instruire un petit peu sur les forces et les faiblesses de cette sélection paraguayenne. Souleymane Diawara, Benoît Costil et vous, évidemment, les auditrices, les auditeurs de RMC Intégrale Coupe du Monde en direct jusqu'à 16h en ce jour de Paraguay-France. En jeu, une place pour les quarts de finale. On va quand même se retourner sur les résultats de la nuit dernière, les derniers 16e de finale. Et la difficile qualification de l'Argentine. Si vous n'étiez pas à l'écoute de RMC dans un instant, vous allez vibrer. On va vous faire revivre les commentaires d'Edgar Grollo. Ça vaut le détour. Vous ne bougez pas. On revient dans un instant.
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1: 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Paraguay-France, c'est le début des huitièmes de finale. Coup d'envoi 23h en direct de Philadelphie. On attend une chaleur caniculaire. Et on espère qu'il n'y aura pas trop d'orages, même si les prévisions sont pas très optimistes.
9: Non. Surtout de pas...
1: Celui, il n'a pas envie de se coucher à 5h.
9: Ouais, non, mais des pauses de 2h, ça dure plus longtemps qu'un match.
1: Exactement. Mais au moins, les Français ont l'entraînement, puisque, en effet, le match face à l'Irak avait été retardé à cause des intempéries. Souleymane Diawara, Benoît Costil, nos consultants de la Dream Team, pour se projeter ensemble sur une rencontre. Je vous le disais, donc le coup d'envoi sera donné à 23h, 22h. La prise d'antenne de Jean-Louis Tour et Florent Germain qui seront aux commentaires de cette rencontre. Pour l'avant-match, le match en live dans l'After Live et puis le débrief évidemment jusqu'au bout de la nuit. Avant ça, dans l'intégrale Coupe du Monde, on va s'offrir un petit coup dans le rétroviseur. Hein. C'était la nuit dernière. Peut-être le plus beau de ces 16e de finale de ce mondial, en tout cas dans la dramaturgie. C'est dur d'éviter les clichés après ce qu'on a vécu à Miami la nuit dernière. David a failli terrasser Goliath, le petit poussé qui a failli créer l'exploit. Victoire de l'Argentine 3-2 après prolongation. On en parle dans un instant avec nos consultants, mais juste avant, pour ceux qui ont piqué du nez durant la rencontre, ou alors ceux qui ont carrément tout raté, voilà ce que vous auriez pu vivre sur RMC.
10: Le ballon au-dessus, vers Lionel Messi, le contrôle de Lionel Messi, goal, goal, goal, goal, goal, goal, goal, goal, goal, goal. Lionel Messi qui écrit l'histoire de la Coupe du Monde, le premier joueur à marquer 20 buts en Coupe du Monde. Évidemment, ça ne pouvait qu'être lui, Lionel Messi. Ils ont récupéré ce ballon très rapidement, les Caverdiens. Le ballon pour Duarte, la frappe de Duarte. Deroy Duarte, l'égalisation du Cap-Vert face à l'Argentine à la 59e minute de jeu. Un partout, l'exploit déjà du Cap-Vert qui égalise. Le corner de Léo Messi, tir au deuxième poteau, ça a été dévié, ça va revenir peut-être avec Lisandro Martinez en position de frappe. Et le but pour l'Argentine de Buza. On est avec Yannick Semedo, il vient d'entrer, il va choisir d'aller sur le côté gauche avec Lopez Cabral qui est passé, il se met sur son pied droit, l'enroulé. Ah, quel but! Ah, quel but! Ah, quel but de Lopez Cabral! Il est exceptionnel ce but de Lopez Cabral!
11: Le but incroyable
10: dès qu'il le peut. Corner tiré par Lionel Messi. Et le but de Cristiano Romero. La reprise de la tête sur le corner parfaitement tiré de Lionel Messi. Et l'Argentine qui repasse devant face au Cap-Vert. Et c'est terminé la qualification au bout de la nuit de l'Argentine face au Cap-Vert. 3 buts à 2, quelle histoire!
1: Oh là là, on l'a pas vu grandir, Edgar Groslot, pur produit de la formation RMC qui est devenu un géant aux commentaires. Il nous a fait vibrer cette nuit pour ce Argentine-Cap-Vert. Soulé, d'abord, cette rencontre en elle-même, avant d'instruire les performances de chacune des deux équipes. Est-ce qu'elle t'a fait vibrer? Est-ce que tu t'es régalé?
9: Mais je pense que c'est l'un des plus beaux matchs depuis...
1: Début du tournoi, ouais.
9: Ouais, depuis le début de cette Coupe du Monde où il y a eu du suspense, il y a eu des magnifiques buts, il y a eu de l'intensité, il y a eu du rythme et surtout cette équipe capverdienne, moi qui a été mon coup de cœur depuis le début de cette compétition, où elle a montré des belles choses, elle a réussi à sortir de ce groupe avec l'Espagne. Pour sa première participation à cette Coupe du Monde, elle a réussi à pousser l'Argentine en prolongation, qu'il l'aurait cru avant ce match-là. Et surtout, elle n'a pas perdu un match.
1: Mais c'est ça, parce qu'elle sort en n'ayant perdu aucun des quatre rencontres qu'elle a disputées, dont l'Espagne, l'Uruguay et l'Argentine tout de même.
9: Donc encore une fois, il n'y a pas de hasard dans le foot, comme encore il l'a encore dit Didier Deschamps. Donc mais en tout cas hier j'ai beaucoup apprécié l'attitude des Capverdiens parce que voilà, ils ont joué avec le cœur, il n'y avait pas de tricheurs, ils ont mouillé le maillot et voilà, ils ont vraiment représenté leur pays et je trouve ça magnifique de la part des Capverdiens.
1: Ils ont joué avec beaucoup de courage, ils ont fait douter le tenant du titre argentin. Lionel Messi, la star de l'Albi Céleste, fair play après la rencontre qui reconnaissait évidemment le mérite de cette sélection du Cap-Vert.
12: On avait fait le plus difficile en marquant le premier but. On pensait qu'on allait pouvoir développer notre jeu et être plus tranquille. Mais finalement, ça a été tout le contraire. En face, ils se sont battus avec leurs armes, ils n'ont rien donné. On sous-estime toujours certaines sélections, mais on savait que ça n'allait pas être facile.
1: Benoît, c'est prodigieux ce qu'a en effet accompli le Cap-Vert et nul doute que ça va servir à l'expansion, à l'amélioration encore plus de cette sélection dans les années à venir. On est obligé de faire un petit focus sur l'Argentine tout de même parce que après l'ouverture du score et ce but fantastique encore de Lionel Messi.
13: Quel contrôle.
1: Et puis l'enchaînement,
9: la passe
1: le
9: centre. Hein.
1: Oh, la passe.
9: Millimétrée.
1: Mais le contrôle, c'est vrai qu'il est absolument ahurissant. On s'est dit, bon, bah, le Cap-Vert, c'est terminé. Ils vont prendre 4 ou 5, ça va dérouler. Et puis, le scénario qu'on connaît. Est-ce que vous avez été déçu, tout simplement, par cette Argentine? Je vous pose, c'est une question rhétorique parce que j'ai l'impression de connaître un petit peu votre réponse, Benoît.
13: Ben, très honnêtement, oui. Sur ce match-là, déçu de l'Argentine, mais pour autant, c'est une équipe que je vois aller au moins en finale.
1: Ah bah tu vois, l'Argentine. Tu réponds à ma question suivante parce que...
13: Ah pardon, excuse-moi.
1: Non, mais justement, ça va parce nous faire gagner
13: non,
1: un
13: mais après,
1: temps. Est-ce que vous les voyez capables de conserver leur titre en continuant à jouer comme ça, quoi?
13: Alors, moi, je les vois aller jusqu'en finale. Après, on verra sur la finale. Mais leur parcours jusqu'à la finale, je pense qu'il est jouable pour eux. Et même si hier, j'ai pas aimé leur match, je trouve pas qu'ils fassent un bon match, ils passent. Mais ils ont un truc en eux, les Argentins. Ils ont cet état d'esprit des Sud-Américains. Et ils seront là, il faudra compter sur eux.
1: Stoulet, quand t'as besoin d'un but de chacun de tes défenseurs centraux, je le dis sans ironie, c'est quand même compliqué. Il y a, dans l'animation, ça manque de quelque chose, non?
9: Mais on savait que ça allait être compliqué jusqu'à la finale. S'ils vont en finale, ça va être compliqué les matchs, hein, à partir des matchs, des éliminations directes, des matchs à coup près. C'est sûr que ça va être difficile et ils le savent. Ils l'ont dit eux-mêmes. Donc, voilà, moi je suis surpris parce que oui, je vais pas vous mentir, je pensais vraiment que dès l'ouverture de l'Argentine, qu'ils allaient dérouler, mais pas du tout. On a encore vu le caractère des Cap-Verdiens où ils ont encore montré une fois que ils allaient sortir la tête haute. Ils ont rien lâché. Bon après. Vous savez, vous dites, le but vient des défenseurs. C'est une équipe, hein. Vous savez, quand vous jouez en équipe, vous gagnez ensemble, vous perdez ensemble. Et quand tu gagnes, c'est pas automatiquement. Il faut que ça soit l'attaquant qui marque. Le défenseur aussi fait partie du jeu. Donc, non, il n'y a pas d'inquiétude sur ça. Mais après, comme vous dites tout à l'heure, vous étiez en train de parler, est-ce que vous pensez qu'ils peuvent faire conserver leur titre? Je pense que c'est la chose la plus difficile dans le foot de conserver. Je sais même pas s'il y a une équipe qui a déjà
1: fait. Le Brésil, je crois, 58 et 62, mais c'est vrai que c'est rarissime.
9: 52,
13: et perdre.
9: Ouais, mais ça, ce sera la plus belle affiche, tu vois, en termes de
13: on en rêve, hein.
9: Tout ça.
1: Avant ça, méfiance quand même, parce que bon, ce sera l'Égypte en huitième de finale. Peut-être de retrouver la Colombie qui a impressionné la nuit dernière, victoire 1-0 face au Ghana avec un score qui ne reflète pas la domination des Colombiens. Et puis on sait que c'est les voisins que ça peut faire des matchs très très accrochés. Même si Scaloni l'a dit en conférence de presse un petit peu, il a sorti l'extincteur en disant vous nous disiez que notre une partie de tableau était facile. C'est bien la preuve que il n'y a pas de tableau facile en Coupe du Monde. Bon, vous m'avez répondu. Toi aussi, Soulet, tu penses que ça peut suffire Messi et les 10 soldats pour aller au moins jusqu'en finale?
9: C'est vrai que l'équipe d'Argentine, elle est souvent portée par Lionel Messi, mais Messi, il a 39 ans. Est-ce qu'il va tout le temps falloir compter tout le temps à lui seul pour porter cette équipe d'Argentine? Parce que là, il y a encore quoi? En finale, il reste quoi? 3-4 matchs environ. Il a fait tous les matchs. Il a joué presque tous les matchs.
1: Il reste 4 matchs. En comptant la finale. Donc 3 pour accéder en finale.
9: Donc à 39 ans, toujours compter sur
1: Messi.
9: C'est
1: ça, il a joué une prolongation hier. Et on compte que c'est lui qui court moins de tous les joueurs offensifs de toute la Coupe.
13: Il va avoir besoin de Lautaro Martinez.
1: Lautaro, qui a été transparent.
9: Je dirais que s'il n'y a pas Messi, cette équipe n'arrive pas à jouer. Donc voilà, je pense qu'ils doivent trouver d'autres armes pour pouvoir.
1: Mais ça a concerné d'autres joueurs quand même.
9: Mais bon, après, quand il y a Messi, c'est difficile. Après, Messi, ça reste un génie. On le voit encore à 39 ans, ce qu'il fait à lui tout seul. Il arrive à porter cette équipe d'Argentine. Hier, encore une fois, il marque un but, il délivre une passe décisive. Voilà, maintenant, est-ce qu'il va tenir jusqu'au bout? Même si c'est vrai que Lionel Messi n'a pas besoin de courir énormément. Mais les peu de fois où il touche le ballon, c'est vrai qu'il te sort des trucs extraordinaires.
1: Et c'est vrai qu'il a marqué son 7e but de la compétition. Il est meilleur buteur du mondial, mais il y a cette stat Opta cette semaine. Il y a 618 joueurs dans le tournoi depuis le début de la compétition, considérés comme des joueurs offensifs. Il est celui qui court le moins de distance par tranche de 90 minutes.
9: Si tu te qualifies, t'as pas besoin de courir.
13: Il court pour lui.
9: Exactement. Il court, il marque pas.
1: Pour tout un pays. Souleymane Diawara, Benoît Costil, nos consultants de la Dream Team Intégrale Coupe du Monde, en direct jusqu'à 16h dans un instant. On reparle de l'équipe de France qui affronte le Paraguay à 23h heure française. On va parler un petit peu de notre attaque. Elle terrorise tous nos adversaires et elle fascine tous les observateurs. Vous ne bougez pas, on revient tout de suite.
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1: Dans un instant, la suite de l'intégrale Coupe du Monde. Merci d'écouter RMC. Il est 15h02. Un détour par l'actualité avec vous, Inès Aiglou. Rebonjour.
29: Rebonjour Simon, bonjour à toutes et à tous. Paris, Bordeaux, Marseille, Toulouse ou encore Lyon, plusieurs grandes marches organisées aujourd'hui. L'objectif, réclamer une loi globale contre les violences sexistes et sexuelles dans le sillage de l'affaire Liana qui a bouleversé la France. Cette collégienne retrouvée morte dans le Gers après avoir été violée. Aujourd'hui, après l'émotion, les associations mobilisées réclament l'action. Elles appellent au rassemblement, notamment à Paris. Cet après-midi sur place, on retrouve Gabriel Lapra pour RMC. Gabriel, la grande marche doit s'élancer dans moins d'une demi-heure maintenant.
30: Oui, la foule arrive en nombre ici, place de la Bastille. Plusieurs centaines de personnes sont pour le moment abritées à l'ombre sous les arbres autour de la place, mais aussi sur les escaliers de l'Opéra Bastille. La foule est composée de tous les âges, elle est mixte. Beaucoup sont venus en couple. J'aperçois également quelques pancartes « Stop aux agressions sexuelles et sexistes, touche pas à ma fille ». Elle demande également, pour beaucoup, la loi intégrale, une proposition de loi qui devrait être débattue à l'automne à l'Assemblée. Les organisateurs espèrent plusieurs centaines, voire milliers de manifestants. 8000 tracts ont été distribués ces derniers jours pour annoncer la marche citoyenne. Elle devrait débuter dans quelques minutes, direction Nation, à 2 km de la Bastille.
29: Et Gabriel Laprade pour RMC. 6 départements toujours en vigilance rouge incendie aujourd'hui et 2 départements, l'Hérault et les Pyrénées-Orientales, en alerte orange canicule. Une vague de chaleur qui s'abat ce week-end sur la France et devrait s'intensifier dans les jours à venir. Même angoisse chez nos voisins espagnols en Catalogne. L'inquiétude grandit alors qu'un impressionnant incendie a ravagé un pan de la Costa Brava. Des milliers d'habitants sont toujours confinés. Et puis le rendez-vous est donné ce soir, 23h. Les hommes de Didier Deschamps affrontent le Paraguay pour tenter de décrocher une place en quart de finale. Et avant ça, le Maroc joue contre le Canada à 19h. Des matchs à suivre évidemment sur RMC. Et puis le quintet, aujourd'hui c'est sur l'hippodrome d'Anguin. C'est à 15h15. Et le pronostic de la Dream Team des courses RMC avec leur favori, le 11 Idéfix JM et l'Outsider, le 5. Et la Ligue de Monceau, RMC, vous écoutez RMC toujours, évidemment, il est 15h04 et tout de suite vous retrouvez l'intégrale Coupe du Monde.
1: Bien sûr que vous écoutez RMC, dans un instant l'intégrale Coupe du Monde se poursuit. Souleymane Diawara, Benoît Costil, avant ce Paraguay-France, on va parler de notre attaque de feu, Olysée, Mbappé, Dembélé, sans oublier Barcola. Est-ce qu'avec ça il y a de quoi s'inquiéter, même face à ce rugueux Paraguay? Vous ne bougez pas, on est de retour dans quelques secondes à peine.
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1: Avec Olysée le crochet pour Kylian Mbappé. Allez, pourquoi pas le doubler? La frappe de Mbappé! Oh, quel but! Collectivement, techniquement et dans la finition, Kylian Mbappé permet aux Bleus déjà d'être
11: d'être en huitième. 3-0 pour l'équipe de France.
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1: 28 ans après le but en or de Laurent Blanc face au Paraguay, c'était déjà en huitième de finale d'une Coupe du Monde. On espère que l'équipe de France pourra se mettre à l'abri un petit peu avant et pour cela s'en remettre à cette attaque que le monde entier nous envie, qui terrorise tous ses adversaires et qui fascine tous les observateurs, quel que soit leur pays. On en parle avec Souleymane Diawara, Benoît Costil, nos consultants. À Paraguay-France, coup d'envoi 23h, heure française, dans la fournaise de Philadelphie, où l'on retrouve Arthur Perrault, notre envoyé spécial RMC Sport. Rebonjour Arthur.
12: Rebonjour messieurs, bonjour à toutes et à tous.
1: Il fait chaud là, ça y est, tu peux nous
12: certifier. Ah oui, je suis dans la rue, je peux te dire que oui. C'est abominable. Je suis sorti depuis 10 petites minutes. Il fait vraiment très très chaud. Hein. D'ailleurs, il n'y a pas grand monde dans la rue. Et puis, il faut rappeler que aujourd'hui, c'est un jour très particulier aux États-Unis, oui, puisque ce sont les 250 ans des États-Unis et que Philadelphie est surnommé le berceau de la démocratie américaine, parce que c'est là que les pères fondateurs ont signé la déclaration d'indépendance en 1776 et adopté la constitution des États-Unis en 1787. Donc, devant moi, voilà, il y a des gens qui sont en costume traditionnel d'antan. Je me demande d'ailleurs comment ils font, parce qu'il fait extrêmement chaud. Et quand je regarde le téléphone et le thermomètre, il est 9h09, donc 6 heures de moins qu'en France, et le thermomètre indique 33 degrés. Voilà, ça vous donne une indication sur le reste de la journée, ce qui nous attend ici, alors qu'on le rappelle, au moment de la rencontre, il devrait faire environ 37 degrés, et surtout, il faudra surveiller le ciel, puisqu'on annonce de la pluie et peut-être même des orages.
1: Bon, ça pourrait contribuer à rafraîchir un petit peu la température, mais ça n'arrangerait pas les affaires ni des joueurs ni de ceux qui regardent le match, parce que en effet on rappelle qu'il y a quand même des conditions très strictes liées à la réglementation américaine, hein, c'est important de le préciser, non pas à la réglementation de la FIFA qui t'oblige à t'interrompre au moins une demi-heure, c'est ça, à partir du moment
12: on peut la redonner la règle.
1: Bien sûr.
12: Alors il suffit qu'il y ait un éclair dans un rayon de 13 km environ autour du stade pour que le match soit arrêté 30 minutes. Là où c'est important, c'est-à-dire que
1: 30 minutes de plus,
12: ouais. Voilà, c'est ce que j'allais te dire. C'est-à-dire qu'une éclair, c'est 30 minutes. Deuxième éclair, c'est 30 minutes de plus. Ouais. Et ainsi de suite. C'est pour ça que, lors du dernier match, on était arrivé à 2 heures d'interruption. Donc, ça va être quelque chose à surveiller de très près. Même si maintenant, les joueurs de l'équipe de France connaissent le protocole, ils savent très bien ce que ça fait d'attendre avant de reprendre un match aussi particulier. Mais le protocole est en vigueur, comme il y a aussi un protocole chaleur, hein, en vigueur par les autorités locales. Voilà, il y a un taux de conditions climatiques qui est calculé, qui prend en compte à la fois la chaleur et aussi le taux d'humidité. Et si un certain taux est atteint, et d'ailleurs la FIFA se tient bien de ne pas dévoiler ce taux, eh bien un événement public, sportif, peut être reporté. Ouais. C'est aussi pour cela que ici même, hier, la fameuse parade pour les 250 ans a été tout simplement annulée, parce que ce taux était bien trop élevé. Donc voilà, ça aussi, ça fait partie un peu des mystères. Hein, parce qu'évidemment on ne le connaît pas ce taux, mais qu'il y a cette petite ombre qui plane au-dessus de ce match de l'équipe de France, même si on a bien compris que pour l'instant tout le monde a envie que cette rencontre se dispute.
1: Évidemment, et on scrute le ciel, je l'imagine, du côté de Philadelphie. Arthur Perrault, l'un de nos envoyés spéciaux RMC en direct de Philadelphie, où devrait normalement donc se tenir ce huitième de finale Paraguay-France, le coup d'envoi 23h heure française. Arthur, on rappelle très rapidement, pas d'Aurélien Tchouaméni, forfait, c'est Manu Koné qui le remplace dans l'entrejeu aux côtés de Adrien Rabiot. Rappelle-nous la compo, parce qu'on va s'intéresser avec Soulé et Benoît à cette attaque que le monde entier nous envie. Oui. Rappelle-nous que les quatre devant, et notamment ce trio presque déjà légendaire, tiendra bien sa place ce soir, évidemment.
12: Oui, d'abord rapidement l'information de la nuit, hein, c'est qu'Aurélien Tchouaméni, tu l'as dit, s'est blessé, le vice-capitaine qui a ressenti une gêne au niveau de la cuisse, c'était hier à l'entraînement, sur le terrain d'entraînement des Eagles, cette équipe de football américain de Philadelphie. Il est forfait pour la rencontre de ce soir, durée d'indisponibilité pour l'instant estimée à environ 4 jours, si tout va bien il pourrait revenir pour le quart de finale, et donc en attendant, il devrait être remplacé assez logiquement par Manu Koné, ce qui nous donne une compo probable. avec Maignan dans la cage, la défense Koundé, Upamecano, Saliba, Digne. Au milieu de terrain, donc Koné associé à Rabiot. Et devant, tu en parlais, donc Dembélé, Olise, Barcola et Kylian Mbappé. De ce que l'on a pu apercevoir de l'entraînement à huis clos hier, c'est bien Bradley Barcola hein, qui a été une nouvelle fois privilégié, c'est-à-dire favorisé à Désiré Doué qui était lui avec, avec l'équipe des remplaçants lors de la mise en place. Ça montre bien qu'il y a une petite préférence qui semble désormais se dégager, en tout cas face à ce profil d'équipe en face. On sait que Didier Deschamps accorde énormément d'importance à cela pour son choix, c'est-à-dire un bloc bas qui va mettre énormément de coups voilà, dans l'implication, et qu'il faut de la vitesse selon Didier Deschamps sur ce côté gauche, d'où le choix de Bradley Barcola.
1: Bon, eh ben voilà, on est fixé. En même temps, il y a une certaine logique dans les choix du sélectionneur Didier Deschamps. Merci beaucoup, Arthur. Je le dis sans ironie. Attention à la chaleur, au coup de chaud. On reste évidemment à l'abri. Tu nous as rappelé 33 degrés déjà à 9h15 du côté de Philadelphie. Ça promet une belle et longue journée. Courage, Arthur, et merci d'être intervenu dans l'intégrale Coupe du Monde. Souleymane Diawara, Benoît Costil, nos consultants de la Dream Team, on se projette évidemment sur ce choc face au Paraguay avec cette attaque, je le disais, hein, ce trio. Alors c'est sans faire injure ni à Barcola ni à Doué qui se partagent la quatrième place de ce trio. 6 buts de passe dé pour Mbappé, 4 buts de passe dé pour Dembélé, 5 passes décisives pour Michael Olise. On va revenir dans un instant sur les comparaisons qui fleurissent. On a même un illustre confrère de la presse écrite qui a convoqué le souvenir du Brésil 70, qui reste à ce jour la sélection qui a le plus enchanté les observateurs du football. On va se demander donc si cet enthousiasme est justifié. Avant ça, je vous propose d'écouter notre copain Daniel Riolo dans l'after cette semaine. Olise Mbappé, attention, ne pas s'emballer, selon Daniel.
13: Au moment où donc les deux font un très bon match, et ils ne sont pas que deux à avoir fait un bon match contre la Suède, d'un coup nous entrons dans la dimension de l'extase journalistique et l'extase nationale, parce que comme on est dans une Coupe du Monde et qu'il faut en parler tous les jours, et que visiblement au bout d'un moment les gens sont un peu lassés, ne savent plus quoi dire, ne savent plus quoi inventer, donc on commence à raconter n'importe quoi. Et là on est en train d'entrer dans le délire le plus pur. Donc finalement, je vais, et c'est là qu'il va y avoir le paradoxe absolu, c'est que c'est moi qui vais passer pour le rabat-joie, et c'est moi qui, en essayant de remettre la tête sur les épaules des gens, je vais passer pour celui qui veut pas s'enthousiasmer, qui est anti-équipe de France, alors que le délire dans lequel on est entré depuis 24 heures est en train, mais de me casser la tête à un point, mais complètement fou.
15: Et quel délire?
13: Bah, de commencer à dire que le duo Olise-Mbappé est ce qu'on a fait de mieux en équipe de France. Ils sont pour l'instant en huitième de finale, en ayant joué l'Irak, la Suède, je sais même plus qui d'autre, Sénégal, et ils ont même pas en plus été bons dans tout, et la Norvège B. Voilà. Et donc là, je vais passer pour le rabat-joie. Alors que moi, j'étais très enthousiaste après le match contre la Suède, j'ai dit super match, formidable et tout, mais c'est une étape dans la construction. C'est une étape. Voilà. Et donc maintenant, on nous renvoie à l'histoire. Là, d'un coup, c'est « il n'y a rien eu de mieux ».
1: Quel rabat-joie, ce Daniel Riolo, alors. Évidemment, avec beaucoup d'affection, ça fait du bien, un petit peu d'eau fraîche sur la nuque. Benoît, tiens, est-ce que tu trouves, toi aussi, qu'on s'emballe, qu'on va un peu vite? Je rappelle, 3-1 face au Sénégal, 3-0 face à l'Irak, 4-1 contre une Norvège, en effet, qu'on peut qualifier de Norvège B, et 3-0 face à la Suède, 4 matchs, 4 victoires, 13 buts inscrits, tout le monde qui croque sur les feuilles de stats. Est-ce qu'on s'emballe? Est-ce qu'on a tort de s'emballer?
16: Mais les gars, moi j'ai juste envie de m'enflammer, très clairement. J'ai pas envie de me calmer, j'ai envie d'étendre l'ébullition au fuseau jusqu'à la fin. Après, je le rejoins. Aujourd'hui, il y a eu des équipes, on n'a pas joué les top équipes mondiales, on va dire. Mais malgré tout, il y a le monde du football qui nous envie nos attaquants. On est obligé de s'enflammer. On a affaire à des phénomènes. Ça se passe super bien. Maintenant, on verra sur la suite de la compétition. Mais en tout cas, aujourd'hui, moi, je suis hypé de fou. Je suis en plein kiff sur ce qu'ils font. Je me suis régalé sur leurs actions. Il me faut kiffer le foot. Franchement, j'ai envie de m'enflammer.
1: L'argument qu'on a affronté aucune grosse sélection, que l'adversité
17: c'est ça
1: pas...
17: que je voulais revenir un peu sur ça aussi, l'argument de on n'a pas joué, c'est pas des grosses sélections.
1: Sénégal, Irak, Norvège, Suède.
17: Il y a beaucoup d'équipes qui n'ont pas joué contre des grandes sélections. Est-ce qu'ils ont aussi bien fait que l'équipe de France? C'est ça.
16: C'est ça.
17: Hein? Parce que c'est bien beau de dire l'Irak, Norvège B, mais le talent et la qualité qu'ils ont mis cette équipe de France, les autres équipes ne l'ont pas fait. Donc, en tant que téléspectateur, on est obligé de s'enflammer.
1: Je te coupe un instant, nos auditrices, nos auditeurs en ont l'habitude, c'est le rendez-vous qui ne manque pas de sel, l'arrivée du Quintet, prix de l'Orgeval à Enghien-les-Bains, Mathieu Zaccanini.
15: Salut Simon, salut Souleymane, salut à tous, on se retrouve et on est dans la phase finale, hein. C'est une épreuve de vitesse qui oppose des trotteurs, et pour l'instant c'est le favori, hein, le numéro 5, I Love Jocelyn, qui ne rencontre aucune opposition. C'était l'animateur de la compétition, il semble repartir assez facilement, on a à mille ligne droite désormais, il y a une belle fin de course du numéro 7 qui semble encore compétitif pour les deux premières places, mais en tout cas pas de problème pour ce numéro 5, hein. I Love Jocelyn qui s'envole, très belle fin de course à l'extérieur du numéro 13 qui est Impact Player qui va prendre le premier accessite. Il y a une belle fin de course également, je pense que c'est le numéro je vais regarder, je vais pas dire de bêtises, peut-être le numéro 11 Idéfix JM. En tout cas pas de problème pour ce favori, hein, I Love Jocelyn, le numéro 5 qui a réussi à prendre très vite les commandes. Il était associé et entraîné par Romain Derieux, il s'est imposé très facilement. Bonne fin de course, hein, du numéro 13 Impact Player qui est revenu des dernières places. La troisième place est donc bien revenue au numéro 11, hein, Idéfix JM. Il y aura une photo pour la 4ème et 5ème place, parce que là ils sont nombreux, ils sont 4 de front. Je vais vous redire ça, en tout cas victoire du numéro 5, hein, qui est I Love Jocelyn, le favori à 3,8 contre 1. 2ème place pour le numéro 13 Impact Player, 3ème pour le numéro 11 Idéfix JM. Il y a toujours la photographie entre 4 chevaux, donc moi je reviendrai à 16h pour vous donner l'arrivée, les rapports définitifs de cette compétition. Je préfère pas me tromper, en tout cas 5, 13, 11 pour les 3 premiers de cette épreuve. Et il y a toujours photographie, j'ai enfin la photographie entre les 3, le numéro 2 Ici à Charlie, le numéro 7 Horace D'Arte et le numéro 10 Eros Delpa, photographie pour la 4ème et 5ème place. Je vous dis à tout à l'heure.
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1: Merci beaucoup Mathieu. La confirmation, l'officialisation de ces résultats dans le JT de Inès Zegloul tout à l'heure à 16h. Tiens, c'est l'occasion de faire un petit coucou à Lionel Charbonnier. Je sais qu'il nous écoute, champion du monde 98, qui m'a écrit tout à l'heure en disant, moi je me souviens où j'étais à côté de Christophe Cessieux en France 98 pour cette prolongation et ce but en or de Laurent Blanc au stade Bollaert. Donc face au Paraguay que les Bleus affrontent donc à nouveau en 8ème de finale, 23h coup d'envoi heure française, prise d'antenne Jean-Louis Tour, Florent Germain pour l'avant-match à 22h, le match à vivre en intégralité et puis le débrief dans l'after jusqu'au bout de la nuit, évidemment, vous le savez. Souleymane Diawara, Benoît Costil, on est en train de se demander avant la petite pause Quintet si on s'emballait ou pas sur ce trio d'attaque. Vous nous dites que vous êtes hypé, vous, quel que soit le pédigré de l'adversaire. Soulé, tu rappelais qu'en effet, tout le monde n'a pas affronté que des cadors et que personne n'a laissé le début d'une impression. On va jusqu'à comparer ce trio aux 3R légendaires, Ronaldo, Rivaldo, Ronaldinho, champion du monde en 2002. Est-ce que vous pensez que nos trois Français peuvent atteindre ce niveau dans l'histoire du foot, si ça continue?
17: Bon, après, les trois R là.
1: Mais oui, bon,
16: c'est fort, hein.
17: C'est très très fort. Après, seul le résultat va le permettre, oui, de pouvoir juger. Demain, ils gagnent la Coupe du Monde. Bien sûr, tu pourras les comparer, ouais, parce que oui, certains vont me dire que ce n'est pas le même football, mais tu pourras comparer parce que ils nous ont démontré. En fait, c'est pas on s'enflamme, c'est qu'ils nous ont montré ça sur les qualifs, c'est les matchs de poule. Ils nous ont montré leur réel talent. Tu vois, donc on peut s'enflammer. Et après, j'entends Daniel qui disait que oui, bon, certes, il a pas joué contre des grosses équipes, mais par exemple contre le Sénégal, où je pense que c'était la première période la plus difficile pour l'équipe de France, même s'il y a un remaniement de système de jeu de la part de Didier Deschamps. Mais si t'as pas ces talents-là, tu gagnes pas ce match. Et ils ont sorti le talent de la gâchette pour pouvoir gagner ce match. Et après, en deuxième mi-temps, on a vu que quand les trois ils se sont connectés, c'était un régal encore. Donc, j'ai de quoi m'enflammer parce que j'ai vu le talent de mes propres yeux.
1: Benoît, pour apporter de l'eau au moulin de ceux qui veulent s'enflammer, dont tu fais partie, il y a cette versatilité, j'ai envie de dire, des trois attaquants, c'est-à-dire ils sont capables de faire énormément de choses, quoi. C'est des créateurs, c'est des finisseurs, des passeurs, des buteurs, et puis avec cette envie de combiner, c'est pas seulement des mecs qui vont droit vers le but, quoi.
19: Non, mais ils savent tout faire. Mais le pire, c'est que moi, je faisais partie de ceux
3: en toute objectivité et honnêteté, qui avaient quelques doutes, pas sur leur talent, mais sur leur connexion. Est-ce que tous les talents qu'ils ont individuellement, ils allaient réussir à jouer ensemble dans l'intérêt de l'équipe de France, etc., et à trouver chacun leur place pour se mettre au service de l'équipe de France. J'avais quelques interrogations par rapport à ça. Et aujourd'hui, j'en ai plus du tout, de par ce qu'ils ont fait. Et en plus, ce qui me régale, c'est que j'ai le sentiment qu'ils ont tous envie de se donner à manger. Ils jouent tous les uns pour les autres. Mbappé, quand il n'est pas buteur, il est double passeur. Et ainsi de suite. Il n'y a que Olise qui n'a pas marqué. Et je trouve qu'ensemble, ils ont vraiment envie de se régaler les uns avec les autres, qui font les efforts. Ils se donnent des balles de but. Ils prennent du plaisir à se donner des bons ballons. Et aujourd'hui, ouais, on est obligé de se régaler aujourd'hui. C'est une équipe qui est une ligne d'attaque qui est tout simplement mais fantastique, et que le monde du foot met envie en fait aujourd'hui. On a tous envie d'avoir ces joueurs-là avec nous dans notre équipe. Et que je dis, et j'insisterai, un Olise. J'ai juste envie de dire merci d'être français, d'avoir choisi la sélection nationale. Parce que si tu mets Olise avec l'équipe d'Angleterre, l'Angleterre aurait moins galéré peut-être le match précédent.
1: Ils essayent du nez, là. Ils essayent de comprendre comment ils ont raté Olise. Ils n'arrivent pas à s'en remettre. Ils n'arrivent pas à sécher les larmes. Soulé, Benoît, vous qui jouiez plutôt à l'arrière, est-ce qu'on se sent encore plus fort, tout simplement? Est-ce que ça donne... Alors encore une fois, c'est une question rhétorique. Est-ce qu'on se sent plus fort quand on a des mecs comme ça devant, qui on sait qu'ils peuvent faire la différence à tout moment? Est-ce que ça tire toute l'équipe vers le haut?
17: Bien sûr que ça tire l'équipe vers le haut. Et surtout, au-delà de marquer des buts, maintenant tu vois ces offensives qui viennent te donner un coup de main défensivement, puisque maintenant le nouveau football demande que les attaquants fassent un repli défensif, un travail défensif. Donc, bien évidemment que ça te rend plus fort, parce que tu sais que si toi t'es costaud derrière, tu sais que devant on va marquer à tout moment, on peut marquer, donc oui, tu peux bomber le torse, tu vois.
1: Benoît, tu confirmes évidemment?
3: Oui, bah forcément. Et puis j'ai surtout envie, enfin j'imagine que Soulé sera d'accord avec moi par rapport à ça. Mais nous, en gros, gardien, défenseur, on accepte d'être les besogneux, hein, d'aller au charbon et de se mettre le pied par terre et de faire le travail, le sale travail. Quand vous avez des joueurs offensifs qui sont comme ça, qui peuvent vous faire de la différence. Parce que nous, ce qu'on sait, quand on est défenseur, sous les mois, si on est dans le but, c'est que si on veut être champion du monde, c'est ces mecs-là qui vont nous permettre d'être champion du monde. Nous, on va les aider défensivement, mais ceux qui vont aller nous mettre les buts, qui vont aller faire la différence, qui vont prendre la lumière sur eux. Et ça, c'est pas un problème, parce que ces mecs-là, sans eux, je serais peut-être pas champion du monde. Avec eux, je peux être champion du monde.
1: Et voilà, tout est dit, tout est résumé. Ça donne de la confiance et ça tire vers le haut. Olise, Mbappé, Dembélé, évidemment titulaire ce soir face au Paraguay, en compagnie de Bradley Barcola, préféré une nouvelle fois à Désiré Doué. C'est quand même fou, parce que du coup on en arrive à ne même plus mentionner Bradley Barcola et Désiré Doué, double champion
17: c'est
1: d'Europe en titre avec
17: le
1: PSG. Ouais, hein, c'est ça, c'est comme on dit. Soulé Badiawara, Benoît Costil, et vous les auditrices, les auditeurs, vous ne manquerez pas une miette de cette Coupe du Monde 2026 sur notre antenne RMC Radio officielle du Mondial. Il y a quand même une superstar dont la place est encore vide, hein, au banquet de cette Coupe du Monde. Je parle du Brésilien Neymar, dont on attend encore les premiers éclairs. A priori, il ne sera pas titulaire demain pour le 8e de finale face à la Norvège. On en parle dans un instant, parce que peut-être qu'Ancelotti nous réserve une surprise. Et si c'était enfin l'heure de Neymar? On en parle dans quelques secondes dans l'intégrale Coupe du Monde.
4: Aïe, aïe, aïe, oui, oui. J'ai parlé français.
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1: 23h, heure française, le coup d'envoi de ce Paraguay-France. En jeu, une place en quart de finale, remake, en tout cas sur le papier de France 98. Les Bleus qui s'étaient fait peur, qui nous avaient fait peur. Il avait fallu attendre le but en or de Laurent Blanc au bout de la prolongation. Cette règle du but en or a disparu. On espère que les Bleus et leur attaque de feu dont on parlait à l'instant nous priveront de... la même incertitude. On espère que ce sera réglé un petit peu avant. La prise d'antenne, Jean-Louis Tour, je vous le rappelle, 22h en direct du Lincoln Financial Field, le stade de Philadelphie, où on attend une température caniculaire et où l'on redoute que des orages interrompent la rencontre durant plusieurs minutes. On en saura évidemment plus. Plus le temps va passer avant le coup d'envoi sur RMC. On fera évidemment un détour par le Tour de France. C'est l'autre événement sportif du week-end. 16h, intégrale Tour de France autour de Christophe Cessieux en direct de Barcelone, d'où s'élance cette 113e édition. Toute la team RMC sur la ligne de départ. Vous ne manquerez pas une miette de cette course, cette édition qui s'annonce passionnante avec notre Français Paul Sexas, évidemment, dont vous ne manquerez rien des performances. Souleymane Diawara, Benoît Costil qui m'accompagne d'ici là dans cette intégrale Coupe du Monde jusqu'à 16h. Messieurs, on va se plonger sur les autres affiches des huitièmes de finale. Ça se poursuit demain. Alors ça commence à 19h heure française avec Canada-Maroc, dont on parlera dans un instant avec Jérôme Sillon qui nous attend du côté de Houston. Mais avant ça, on voulait mettre un petit coup de projecteur sur le Brésil. Évidemment, un match du Brésil, c'est toujours un événement, ce Brésil, plus incertain, plus illisible que jamais. Brésil qui affronte la Norvège. 22h heure française au MetLife Stadium de New York dans le New Jersey demain. Haaland face à Vinicius, Guimarães face à Odegaard et Neymar a priori face à la ligne de touche une nouvelle fois. Réponse définitive demain, bien entendu, mais on se dirige une nouvelle fois vers un début de match comme remplaçant pour la superstar brésilienne. On en saura plus évidemment, mais avant ça, Carlo Ancelotti, évidemment, le sélectionneur brésilien qui donnera une conférence de presse un petit peu plus tard dans la journée. Évidemment, il est interrogé quasi quotidiennement par les médias brésiliens sur Neymar. Ça avait déjà été une surprise de l'intégrer dans le squad. Alors, on a appris quand même cette semaine que cette fois-ci, Neymar, il est à 100%. Ancelotti l'a confessé. Il peut jouer 90 minutes. Ah, très bien, Mister. Mais du coup, comment il accueille le fait de ne pas jouer? Ancelotti, là encore, avec la franchise qui le caractérise d'ordinaire, il n'est pas heureux, il l'a dit. Il n'est pas heureux, il n'est pas content, Neymar. Mais pour autant, il se comporte très bien. Benoît, est-ce que c'est un regret pour vous qu'on n'ait pas encore vu Neymar ? Parce qu'on rappelle que le Brésil n'a pas été inoubliable jusqu'ici et n'a pas fait forte impression. Est-ce que vous voulez voir Neymar sur le terrain ?
17: Neymar, moi, j'aimerais y croire. J'aimerais y croire parce que ça reste Neymar. Et quand il est à son niveau, c'est un magicien. Mais si on est honnête, vous savez, à 34 ans, avec toutes ces blessures qu'il a eues, ce n'est plus le Neymar qui porte une équipe. Donc Ancelo, je pense qu'il a raison de le gérer comme un joker, parce que
1: je pense qu'il faut le garder pour un moment où le Brésil sera en difficulté.
17: Exactement, tu sais, par exemple, c'est face à la Norvège ou l'équipe d'Allende où ça va être un peu difficile, peut-être si tu fais rentrer un Neymar sur un
1: pour débloquer le match. Alors
17: voilà, un coup d'éclair, Neymar peut changer ça, mais il ne faut pas plus attendre de lui qui joue les sauveurs pendant 90 minutes. Son heure, c'est peut-être 20-30 minutes.
1: Peut-être que c'est écrit qu'il va rentrer, faire gagner le Brésil.
17: Sûr, mais je pense
15: qu'on adorerait.
17: Hein. Bah, moi, perso, mais moi, je sais qu'avant la compétition, je voulais voir Neymar. Et durant la compétition, j'avais appris qu'il était blessé. Enfin, on a tous appris qu'il était blessé. Mmh. Donc, voilà.
1: Donc, patience encore pour toi.
17: Comme je dis, il a 34 ans maintenant. Il a subi énormément de blessures. Ouais. Revenir à son niveau, ça sera plus le Neymar d'avant, mais peut-être sur un coup d'éclat, sur les 15-20 dernières minutes, il pourra faire quelque chose, bien sûr.
1: Benoît, t'es comme Soulé, toi aussi, encore trop tôt pour le faire démarrer et bouleverser le schéma d'Ancelotti. On le garde comme impact player, éventuellement ?
3: Alors, moi, je suis très sceptique, pour être honnête. Voilà. Alors, on adorait, parce qu'en fait, on a tous été fans de Neymar. Un joueur fantastique, je veux dire, ça fait partie des joueurs les plus talentueux qu'il y a pu avoir au monde. Après, les goûts, les couleurs, on aime plus Neymar qu'un tel ou quoi que ce soit. Ça, on a tous le droit d'avoir un avis. C'était un joueur fantastique, mais pour moi, c'est derrière lui, c'est passé, et qu'aujourd'hui, je vois pas comment il pourrait être un plus pour cette équipe du Brésil. J'y crois pas. On en parlait sur Roten sans flamme dernièrement. Jérôme, Roten était de cet avis-là. Moi, je ne l'étais pas. Donc, et aujourd'hui, je vois pas comment il pourrait performer. On peut pas me faire croire qu'il peut jouer un match entier 90 minutes. Depuis le mois de mai, il n'a pas joué 90 minutes. J'ai du mal à le croire. Voilà. Je grand respect pour Carlo Ancelotti, qui est un génie aussi. Mais j'ai du mal à le croire. De ma petite position, la petite personne que je suis a du mal à le croire.
17: On avait parlé de ça par rapport à Koulibaly, qui était avec le Sénégal, qui était blessé 2 mois. On a vu que physiquement, ça a été difficile. Et là, ça fait combien de temps que Neymar n'a pas joué un match entier ? Alors, j'imagine pas. Et toi, Tom, tu sais comment c'est quand on est blessé longtemps et revenir au niveau, surtout à une compétition comme une Coupe du Monde où les matchs sont avec une grosse intensité. 90 minutes. Moi, j'ai envie de le voir.
3: Et encore plus là.
17: J'ai envie de le voir. Et là,
3: encore plus là quand tu arrives 8e, quart. Exact.
17: Un match élimination directe. Donc, on va pas se voiler la face. Ça va être très compliqué pour Neymar de jouer 90 minutes. Mais sur, 15-20 minutes, il peut nous sortir un petit truc.
1: Benoît, encore plus pessimiste que toi sur le Ney. Après, on apprécie quand même la franchise d'Ancelotti qui nous dit non, il n'est pas content. Il n'est pas content, et c'est comme ça. Après, voilà, c'est moi le patron.
17: C'est un joueur, ça reste
1: justement,
17: un compétiteur.
1: L'orgueil qui
17: se calme un peu, parce que voilà, Neymar, ça fait je sais pas combien d'années que t'as pas joué. Non, mais c'est vrai, ça fait combien de temps que t'as
3: pas joué. Mais les warnings.
17: Voilà, mais après, je peux comprendre qu'il soit déçu, parce que maintenant qu'il est là, t'as envie de jouer. Quand t'es un compétiteur, t'as envie de jouer. Et voilà, bon, après, je pense que Ancelotti
3: a ce qui est fou, tu vois. Ce qui est fou, c'est qu'en fait, quand j'étais dans un taxi parisien la dernière fois, et le taxi était brésilien. Et en fait, le taxi parisien était là avec Dieu que pour Neymar. Ce qui montre aussi un peu le manque, entre guillemets, de talent. Il y a des Vinicius, etc. Il y a du talent. Mais il n'y en a pas autant qu'avant. Et que les gens pensent encore à un Neymar, ça les fait encore vibrer. Ouais. Et ils pensent encore que Neymar, c'est lui qui va les rendre champions du monde. Et que c'est lui qui peut faire la différence que les autres ne peuvent pas faire. C'est ça qui est hallucinant aussi. C'est qu'en fait, le peuple brésilien réclamait Neymar pour la Coupe du Monde.
1: Le Brésil aime ses champions, aime ses magiciens, évidemment. Et même s'il a eu une histoire un petit peu contrastée avec le public brésilien.
3: Mais nous aussi, on aime Neymar. On aime Neymar. On est fan de Neymar.
1: Et on a à la fois pas envie d'être déçu et en même temps, on aimerait bien voir ce que ça pourrait changer dans un Brésil qui, vous le concéderez, est pas inoubliable et nous a pas fait rêver, a souvent été bousculé. Paqueta, sorti blessé contre le Japon, ne sera pas là. A priori, c'est Danilo Santos qui devrait le remplacer pour ne pas bouleverser le système. Vous, à la place de Carlo Ancelotti, sans parler de Neymar, vous conserveriez ce milieu à trois.
17: Rafinha aussi, non ? Il n'y a pas Rafinha qui doit...
1: Rafinha est à nouveau dans le groupe. A priori, il ne débutera pas parce que encore un petit peu juste. Mais Rafinha s'est entraîné et n'est en tout cas pas forfait pour cette rencontre. Qu'est-ce que vous feriez à la place de Ancelotti ? On conserve ce système juste en remplaçant poste pour poste Paqueta ?
17: Je vais laisser la parole à Ben.
3: Ils ont travaillé ce système-là. Je resterai dans ce là-dedans. Qu'est-ce que tu peux mettre?

0: Est-ce que d'intégrer Hendrick, qui pourrait mettre un peu de folie,
1: Hendrick, ça peut être une autre solution également, si tu enlèves un milieu de terrain. Bon, écoutez, réponse demain, aux alentours de 21h heure française, le coup d'envoi de ce Brésil-Norvège. Du côté de New York, c'est 22h heure française. Vous retrouverez l'excellent Aurélien Tiercin aux commentaires. Souleymane Diawara, Benoît Costil, qui nous accompagne durant ce qui nous reste les 20 grosses minutes de cette intégrale Coupe du Monde en ce jour de 8e de finale Paraguay-France. Avant ça, il y aura un alléchant Canada-Maroc, 19h heure française. On en parle dans un instant avec Jérôme Sillon qui sera aux commentaires de cette rencontre. Vous ne bougez pas.
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1: Accompagné de Souleymane Diawara et Benoît Costil, nos consultants de la Dream Team, en ce jour de 8e de finale du Mondial 2026, RMC Radio officielle de la Coupe du Monde. Vous ne manquerez rien de la montée en puissance vers ce grand rendez-vous qui attend les Bleus, grand et chaud rendez-vous, puisque les températures caniculaires sont annoncées, sont déjà installées dans le ciel de Philadelphie où se déroulera cette rencontre. Arthur Perrault nous le confirmait tout à l'heure. On redoute également des orages et ce serait bien le problème des orages qui interromperaient évidemment la rencontre. Ça avait déjà été le cas lors du deuxième match de groupe face à l'Irak. Au moins les Bleus sont prévenus et savent comment gérer une éventuelle interruption. Pas de Aurélien Tchouaméni, c'est l'info qui est tombée la nuit dernière. Le milieu de terrain du Real est forfait pour cette rencontre. Une gêne à la cuisse qui devrait le tenir éloigné du terrain pendant au moins 4 jours. Ce sont les infos de nos envoyés spéciaux RMC sur place. Il sera remplacé par Manu Koné au coup d'envoi aux côtés d'Adrien Rabiot dans l'entrejeu. Pour le reste, pas de surprise, et notamment en attaque, où Bradley Barcola, préféré à Désiré Doué, accompagnera notre trio d'ores et déjà légendaire. Allez, je m'emballe un peu, mais Dembélé, Olise, Mbappé. Avant
7: lâche-toi.
1: Oui, mais je me lâche. Moi aussi, je suis dans le train de l'histoire du football français. J'ai envie d'y croire avec vous, messieurs. Avant ça, le premier de ces huitièmes de finale opposera le Canada au Maroc. Coup d'envoi 19h, heure française, au Energy Stadium de Houston, Texas. Le Maroc, demi-finaliste de la dernière édition, on ne l'a pas oublié, qui nous a plutôt séduit depuis le début de la compétition. On se souvient de cette belle entrée en matière face au Brésil. Ce match nul un partout, un petit peu mal payé au vu de la prestation des Lions de l'Atlas. Il y a cette qualification, évidemment, face aux Pays-Bas. Est-ce que ça va passer face au Canada? C'est la question qu'on se pose dans l'intégrale Coupe du Monde. Pour en parler, Jérôme Sillon nous rejoint. Salut Jérôme.
8: Salut Simon, salut Soulé, salut Benoît, salut, bonjour Simon. À toutes et à tous. À
1: Jérôme, envoyé spécial RMC dans le Texas, tu seras au commentaire de cette rencontre. Avant de parler ballon et des forces en présence, un mot avec toi Jérôme sur les conditions météo à Houston et puis l'ambiance autour de toi. J'imagine que tu as croisé pas mal de supporters.
8: Alors, les conditions météo, il fait chaud, il fera 35 degrés au coup d'envoi du match à Houston avec un taux d'humidité aux alentours des 60-70%, mais

0: L'avantage à Houston, c'est que le stade est couvert. Le stade est couvert, donc il fera 23 degrés à l'intérieur. Donc les conditions de jeu seront parfaites. Vous savez que ici, que ce soit à Houston, à Dallas, à Atlanta, donc dans le sud des États-Unis, on a choisi des stades qui sont couverts, climatisés. Donc absolument aucune possibilité d'être en surchauffe pour les joueurs, même s'il y a quand même des pauses fraîcheurs. Mais en attendant, les conditions seront parfaites. La pelouse est plutôt en bon état, c'est pas la meilleure de la compétition parce que justement le toit est fermé, mais ils font quand même de la luminothérapie, vous savez, avec ces espèces de grandes barres là, ces énormes ampoules qui sont disposées sur les pelouses. Donc ça va, franchement les conditions de jeu seront très bonnes et surtout les joueurs n'auront pas trop chaud. Du côté de l'ambiance, alors on va pas se mentir, hein, c'est pas comme Brésil-Japon au début de la semaine dernière où il y avait une marée brésilienne et japonaise qui avait déferlé sur Houston. C'est quand même plus calme. Les voyageurs canadiens, les supporters canadiens sont arrivés. Ils sont quelques centaines. Les Marocains sont présents avec la diaspora également qui arrive d'un peu partout d'Amérique du Nord. Mais c'est pas non plus une ambiance complètement dingue en ville, surtout qu'on fête aussi là l'indépendance des États-Unis. Oui. Mais j'ai quand même rencontré des supporters marocains devant l'hôtel des joueurs du Maroc hier. Ils espéraient voir Achraf Hakimi, les coéquipiers, sortir de leur hôtel. Je leur ai dit bon, vous pouvez attendre, mais j'ai quand même de gros doutes. En attendant, ils ont. Je leur ai demandé, mais est-ce que vous avez déjà la tête à l'équipe de France? Parce que si le Maroc se qualifie et que la France bat le Paraguay, eh bien, on aura un France-Maroc en quart de finale. Écoutez leur réponse.
1: Alors déjà, on est très très fiers de nos équipes, de nos Lions, et on est vraiment très confiants.
2: On ira jusqu'à la finale, hein. C'est sûr, ça c'est sûr, il n'y a aucun doute. Le Maroc, ça sera la finale de la Coupe du Monde.
3: Il faut être très humble, déjà. C'est une grande équipe du Canada, mais je pense qu'on a les moyens de débattre, au moins déjà de ne pas aller en prolongation, pour essayer de garder un petit peu l'énergie pour le prochain match, qui j'espère ce sera contre la France, à Boston. Et on est déjà prêt pour ça.
4: On l'espère bien. Pour rendre la revanche. Pour rendre la revanche. Pour avoir le quart avec la France, Inch'Allah, et aller en demi-finale.
5: La revanche de la demi-finale du Mondial 2022. Les Bleus qui avaient éliminé le Maroc. La première équipe africaine à se hisser en demi-finale d'une Coupe du Monde. Bon, avant ça, il va falloir se qualifier face au Canada, qui est l'un des trois pays hôtes, même si le Canada va jouer pour la première fois en dehors de ses frontières. Soulé, Benoît, comment vous voyez cette rencontre? On parlera avec Jérôme un petit peu plus tard des forces de ce Canada qu'on connaît mal. Avant ça, pour vous, le Maroc favori de cette rencontre, Soulé?
6: Bah, le Maroc, pour moi, c'est la meilleure équipe africaine de l'histoire de la Coupe du Monde, bien évidemment. Après la demi-finale perdue en 2022.
5: Alors ça, c'est factuel, mais après, il y a ce style de jeu désormais qui...
6: Le style de jeu, il y a encore cette invincibilité aussi qui perdure. Donc, elle monte en puissance et je pense que même... au niveau des talents, l'équipe est plus jeune, elle est encore plus talentueuse, je trouve, que par rapport à la dernière Coupe du Monde. Donc, elle fait partie des meilleures équipes africaines de l'histoire de la Coupe du Monde. En plus de ça, je crois qu'ils ont la meilleure défense du tournoi. Vous avez un gardien de but, Bono, qui arrête tout en ce moment. Vous avez un Hakimi qui régale. Après, face au Canada qui joue à domicile, faudra se méfier de l'ambiance aussi, du 12e homme.
0: Alors, c'est pas vraiment domicile, Soulé. Hein.
6: Oui, mais bon, c'est plus près le Canada.
5: On est plus près du Canada que du Maroc.
6: Ouais, c'est dans ce sens-là.
0: Je pense qu'il y aura presque plus de supporters marocains que canadiens. Franchement, ils ne sont pas très nombreux, les supporters canadiens. Ouais. Autant l'engouement, il est vraiment palpable à Toronto et Vancouver. Mais là, pour leur deuxième match consécutif aux États-Unis en phase d'élimination directe pour les Canadiens, parce qu'ils ont fini deuxième de poule et pas premier. Sinon, ils auraient joué à la maison. Quand même, ils vont pas jouer vraiment à domicile.
6: Tant mieux. Tant mieux pour cette équipe. Mais moi, je trouve que cette équipe marocaine a pris beaucoup d'expérience depuis cette Coupe du Monde au Qatar. Donc moi je vois bien le Maroc passer face au Canada. Le Maroc peut aller très loin dans cette compétition. Ça sera le porte-drapeau de l'Afrique.
5: De l'Afrique, en effet, qui a perdu beaucoup de membres de son contingent après ses 16e de finale. Avant de demander à Benoît Costil ce que son flair lui indique, lui souffle avant cette rencontre, Jérôme, on peut peut-être revenir avec toi rapidement sur l'évolution de cette sélection marocaine, demi-finaliste en 2022, mais qui a changé de sélectionneur, et avec lui, qui a changé un petit peu de style de jeu, j'ai envie de dire de logiciel.
0: Complètement. Effectivement, c'est une équipe qui, en 2022, par exemple, ne possédait que la 27e possession de balle de la Coupe du Monde au Qatar. Une équipe qui évoluait souvent en transition, qui misait plus sur les contre-attaques, avec encore dans ses rangs à l'époque Hakim Ziyech et puis le jeu de tête également d'En-Nesyri devant. Aujourd'hui, c'est une équipe qui est protagoniste, une équipe qui prend le jeu à son compte. C'est la 9e en termes de possession de balle désormais en 2026. Donc on voit le paradigme qui a complètement changé. Mohamed Ouabi est arrivé sur le banc au printemps en remplacement de Walid Regragui. Il est champion du monde des moins de 20 ans avec la sélection marocaine. Il est né en Belgique. Quand on écoute ses conférences de presse, c'est quelqu'un qui s'exprime très bien, qui a une véritable pensée footballistique. Et c'est vrai que lui, il est conscient aussi de l'importance de ce match-là, de pouvoir devenir la première sélection africaine à atteindre deux fois les quarts de finale d'une Coupe du Monde. Et d'ailleurs, on l'a interrogé sur ce statut de favori, sur cette possibilité de retrouver l'équipe de France en quart de finale. Alors lui, faut surtout pas prononcer le mot France. Il ne pense qu'à la qualité de l'adversité qu'il va affronter tout à l'heure à Houston. Écoutez-le.
7: Premièrement, c'est le plus difficile parce que c'est celui qu'on va jouer. Le pays passé fini. Le prochain adversaire, si on en a un, je ne le connais pas. Donc, c'est clair que c'est le fait que je me concentre, c'est aussi pour bien expliquer qu'il n'y a que ce match qui compte et rien d'autre. Il n'y a rien d'autre qui compte. Il n'y a rien d'autre que vous allez entendre de sortir de ma bouche, de mon staff, quelles que soient les équipes. On parle que du Canada.
5: Mohamed Ouabi, le sélectionneur du Maroc.
6: Mais il a raison.
5: Mais bien sûr.
6: Le match le plus important, c'est le Canada. Il parce que c'est vrai que les gens, les supporters ont tendance à se projeter et voire plus loin. Mais le match le plus important, et il l'a bien dit, c'est le Canada.
5: Et en effet, le Maroc veut sa revanche contre l'équipe de France. Benoît, est-ce que toi aussi, tu es séduit par ce Maroc New Look et par le Ouabi Ball, par ce désir d'aller vers l'avant, d'assumer ce rôle de favori là où le Maroc excellait dans celui d'outsider avant. C'est rafraîchissant, ça fait plaisir.
8: Ça fait plaisir, mais surtout qu'il le mérite. C'est une nation qui travaille super bien depuis des années.
5: On peut rappeler qu'au niveau fédéral, il y a énormément d'investissements qui ont été faits, un centre d'entraînement national et le développement de jeunes joueurs.
6: C'est un vrai projet.
5: Ouais.
8: C'est devenu une grande nation mondiale, pas une grande nation africaine. C'est aussi une grande nation mondiale. Et quand tu vois leurs installations et tout la manière dont ils se sont développés, c'est juste fantastique. Après, sur l'équipe, comment tu veux ne pas être autre chose qu'une équipe de possession, une équipe qui veut avoir le ballon? Quand tu vois le profil des joueurs, Mazraoui, Hakimi sur les côtés, El Hanaoui, Bouadi au milieu de terrain, Unai Seibari devant, c'est pas là où ils vont performer, c'est pas avec des ballons qui passent au-dessus de la tête, c'est avec les pieds.
5: D'accord,
8: et c'est leur qualité.
5: D'accord, Benoît, mais on sait que le Maghreb, en général, a toujours regorgé de manieurs de ballon. Et pourtant, face à certaines grosses sélections, il n'y a pas toujours eu l'ambition qu'assume justement Mohamed Ouabi. Fort, on le rappelle, tu l'as rappelé, de son succès, même s'il s'appuie sur très peu de joueurs de cette sélection U20, mais avec qui l'a emmené au titre de champion du monde U20. C'était la première fois dans l'histoire du pays.
8: Je crois que c'est le fruit d'années et d'années de travail, en fait. Et ça les a amenés à ce niveau-là, à avoir cette confiance-là. Aujourd'hui, je pense que quand le Maroc, ils affrontent, et moi, je pense qu'ils vont passer contre le Canada et qu'on les retrouvera en quart de finale. Et je suis intimement convaincu qu'ils regarderont l'équipe de France dans les yeux. Ça va être difficile pour eux, mais ils regarderont l'équipe de France dans les yeux. Ils feront pas de complexe d'infériorité, du moins. Et en tout cas, moi perso, de loin, pour avoir des amis qui ont travaillé au Maroc, je dis bravo au Maroc sur la manière dont ils travaillent. Footballistiquement, c'est juste fantastique.
5: Ils sont très souvent cités en exemple par d'autres sélections.
6: Les installations, ils ont rien envie aux pays occidentaux.
5: Jérôme, avant ça, Mohamed Ouabi le disait en conférence de presse, Soulé le rappelait à l'instant, il y a quand même un match à gagner, ou en tout cas ne pas perdre si pour se qualifier pour les quarts face à ce Canada qu'on connaît peu finalement, qui est assez illisible.
0: Ouais, le Canada de Jonathan David, de Tadjon Buchanan, l'attaquant de Villarreal. Alors la défense centrale, on les connaît un petit peu plus. Derek Cornelius, le Marseillais, Moïse Bombito, le Niçois, Alphonso Davies, évidemment le capitaine habituel qui évolue au Bayern Munich et qui devrait être de retour aujourd'hui. Alors peut-être pas dans le 11. Il a fait une apparition également contre l'Afrique du Sud en 16e, mais on devrait le voir un petit peu plus aujourd'hui lors de ce 8e de finale. C'est une équipe qui est quand même séduisante. C'est le 5e meilleur total de buts attendus dans cette Coupe du Monde. Donc les fameux XG, la deuxième meilleure équipe au nombre de tirs cadrés, la première équipe au niveau des centres, la quatrième équipe qui court le plus également dans cette compétition. Donc méfiance, c'est une équipe du Canada qui est quand même séduisante, même si elle n'a battu que, entre guillemets, le Qatar 6-0 et l'Afrique du Sud 1-0, donc en 16e de finale. En tout cas, ce qui est sûr, c'est que leur Coupe du Monde, elle est déjà réussie. Parce que le Canada n'avait jamais gagné un match à la Coupe du Monde, ils en ont gagné deux. Le Canada n'avait jamais passé la phase de poule, ils sont en 8e de finale, donc ils n'ont rien à perdre, tout à gagner dans ce match. Et c'est d'ailleurs la raison pour laquelle Jesse March, le sélectionneur, hier en conférence de presse, il a carrément rejeté la responsabilité et le poids de la qualification sur les épaules des Marocains. Écoutez-le.
9: Well, let's just call the fact what it is. Like,
10: regardons les faits. C'est notre premier 16e de finale, un grand accomplissement pour nous. Bien sûr, on n'est pas satisfait, on en veut plus. Mais si on regarde les attentes autour de la sélection du Maroc, leur ambition est de retourner en demi-finale ou d'aller encore plus loin. Et d'ailleurs, ils devraient avoir cette ambition. Ils viennent de vivre 4 années incroyables. Ce n'est pas une manipulation de l'esprit, c'est juste la réalité et le respect qu'on a pour cette équipe du Maroc.
5: Évidemment qu'on respecte l'équipe marocaine du côté du Canada de Jesse March, son sélectionneur. Merci beaucoup Jérôme Lomsillon, commentaire de ce Canada-Maroc.
0: Merci les amis.
5: Le premier des huitièmes de finale de ce mondial 2026. Le coup d'envoi 19h, heure française. Avant de se quitter, Soulé, je veux juste un score, un pronostic, Canada-Maroc.
6: En ce moment c'est serré, hein. Je vais dire allez, un 2-1.
5: 2-1.
6: J'allais dire 2-0, mais 2-1 pour le Maroc.
5: 2-1 pour le Maroc. Benoît.
8: Ouais, je veux dire 3-0 pour le Maroc, ils vont corriger les Canadiens.
5: Ah là là, l'enthousiasme.
8: Je me mouille. Je me saoule, je me mouille.
6: Ah, t'as raison.
5: Il a envie de voir une correction. Merci beaucoup.
6: Bien, je veux voir un peu de suspense.
5: Voilà, un petit peu de dramaturgie pour exulter à la fin.
8: Je pense qu'il y en aura peut-être un petit peu plus entre la France et le Paraguay de suspense.
5: Le coup d'envoi, en tout cas, de cette rencontre à 19h, heure française. Jérôme Sillon, donc au commentaire, depuis le Energy Stadium de Houston. Vous retrouverez l'intégrale sport, l'intégrale Coupe du Monde, pardonnez-moi, autour de Nicolas Jamin à partir de 19h30. Ce sera après l'arrivée de la première étape du Tour de France 2026, 113e édition. Christophe, c'est sûr, on a hâte que ça démarre depuis Barcelone.
11: Oh oui, qu'on a hâte que ça démarre. Il va falloir encore patienter une petite heure 10 pour le départ de la première équipe dans cette première étape du Tour de France. Tout le monde est prêt. Jérôme Coppel, Jérôme Pinault, Pierre-Yves Leroux, Léna Mar, Jacques Marias et toute l'équipe, évidemment. Évidemment, pour vous faire vivre ce Tour de France comme depuis plus de 20 ans maintenant sur RMC. Ça débute dans un instant pour l'intégral Tour et la première équipe donc dans un peu plus d'une heure.
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11: 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Dans quelques instants, le début d'un long feuilleton, le Tour de France 2026 avec la première étape qui s'élance de Barcelone. On va vivre ça dans quelques instants, mais tout de suite, c'est l'heure des infos. Et c'est avec Inès Zegloul. Bonjour Inès.
25: Bonjour Christophe, bonjour à toutes et à tous. Attention monte, on compte les heures avant le coup d'envoi de ce France-Paraguay. 23h, le rendez-vous est donné. Vivez ce huitième de finale, évidemment, avec nous sur RMC. On est en direct avec nos envoyés spéciaux sur place à Philadelphie, sur la pelouse. Eh bien, il va falloir faire avec la chaleur, avec les orages hein, même potentiellement, mais sans notre milieu de terrain et vice-capitaine Aurélien Tchouaméni, forfait ce soir, touché à la cuisse à l'entraînement, avec un retour espéré potentiellement pour l'écart, ou en cas de victoire, l'écart, la France pourrait affronter le Canada ou le Maroc qui, eux, s'affrontent à 19h aujourd'hui. Les Lions d'Atlas, grands favoris de cette rencontre. Mais attention, nos adversaires sont redoutables, prévient Mohamed Ouabi. Le sélectionneur marocain veut rester focus sur le choc de ce soir. Hors de question de se projeter pour l'instant.
26: Le prochain adversaire, si on a un, je ne le connais pas. Donc c'est clair que c'est le fait que je me concentre, c'est aussi pour bien expliquer qu'il n'y a que ce match qui compte et rien d'autre. Il n'y a rien d'autre qui compte. Il n'y a rien d'autre que vous allez entendre de sortir de ma bouche, de mon staff, quelles que soient les équipes. On ne parle que du Canada.
25: Oui, et un incendie est toujours en cours en montagne dans la Drôme. 115 hectares partis en fumée dans une zone très difficile d'accès. 218 pompiers mobilisés sur place. Le travail va être long, annonce la préfecture. Et puis les courses aujourd'hui. Le quintet a bien eu lieu cet après-midi sur l'hippodrome d'Anguien. Les résultats, c'est avec vous, Mathieu Zaccanini.
27: Bonjour Inès, bonjour à tous. Le quintet s'est en effet disputé sur la piste d'Anguien sur la courte distance des 2150 mètres avec un départ à l'autostart. Il n'était plus que 15 trotteurs à prendre part à cette épreuve car le numéro 8 avait été déclaré non partant avant la course. Et la victoire est revenue très facilement favori de la compétition, le numéro 5 I Love Jocelyn. Il a devancé le numéro 13 Impact Player qui a très bien fini. Après Photographie, c'est le numéro 11 Idéfix JM qui a pris la 3ème place au dépens du numéro 16 Hollywood Torino. La 5ème place est revenue au numéro 7 Horace D'Artenay, ce qui nous donne l'arrivée définitive de ce quintet disputé aujourd'hui sur l'hippodrome d'Anguien. 5, 13, 11, 16 et 7, et d'énormes rapports puisque le quintet plus rapporte plus de 378 000 euros pour 2 €.
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11: Bonjour à tous, bienvenue à Barcelone, la capitale de la Catalogne, ici où va donc où ce Tour de France va donc prendre le départ dans quelques minutes. Premier, ben oui, je sais que tu me surveilles.
31: On est dans la reco là.
11: On peut bâcher avant le début du tour. On peut bâcher avant le début du tour. C'est déjà arrivé.
32: Ça reste peut-être arrivé aujourd'hui d'ailleurs.
11: Ouais. Il fait beau, il fait chaud évidemment ici à Barcelone pour le départ de ce Tour de France 2026 qui vraiment nous met en haleine et on a vraiment hâte de voir ce qui va pouvoir se passer dans ce tour avec notamment le plus jeune coureur depuis 1937 à prendre le départ de la Grande Boucle. Il se nomme Paul Sexas. On vous parle de lui depuis des mois maintenant. Et bien, dans quelques heures maintenant, il va donc prendre le départ de son premier Tour de France pour tenter de mettre à mal la domination d'un certain Tadej Pogacar, quadruple vainqueur de la Grande Boucle, qui va donc tenter cette année de rentrer dans le club des 5, club très fermé, composé, messieurs, monsieur Leroux.
31: Tu veux les noms?
11: Oui, je veux les noms.
31: Le club des 5.
11: Il y en a un
31: qui a fait plus, mais on ne le citera pas. Donc, on a Eddy Merckx. On a Jacques Anquetil, on a Bernard Hinault, ça veut dire qu'on a quand même des Français, c'est bien. Et il en manque un.
11: Un Espagnol.
31: Eh oui, Miguel Indurain, qui a été le premier. Après Eddy Merckx, il y a eu Eddy Merckx d'abord. Et Miguel Indurain, que les Espagnols adorent ici, c'était vraiment la star. Il est toujours pas très très loin, je ne l'ai pas vu encore. Je ne sais pas s'il est présent là, du côté de Barcelone pour
11: pas
31: le départ.
11: Mais
31: Si, il est présent. On l'a vu en photo, mon cher Jérôme Pinault, avec Marc Cavendish.
11: Tout à fait.
31: Et le troisième.
32: Devant la Sagrada Familia.
31: Exactement.
32: En compagnie
31: là,
32: de Marc Cavendish et de...
31: Oui, Chris Froome.
32: Chris Froome est là.
11: Lui, il n'en a que 4 à son actif. Ouais. C'est déjà pas mal.
32: Mais un en courant.
11: Il a fini à pied, effectivement, dans le Ventoux. Tout le monde se souvient de cette étape incroyable. Vous avez donc entendu les voix de mes partenaires ici sur ce Tour de France, Jérôme Pinault, Jérôme Coppel, Pierre-Yves Leroux. Nous aurons également tout à l'heure l'arrivée de Maria Azé, qui, comme les stars américaines, arrive un peu plus tard.
12: Bien sûr. Hein, c'est
13: en moto.
11: Et en plus, non, elle n'a pas de Harley. Elle a un beau pilote, notre ami le bourreau de Chinon, Jean-Marc, qui l'attend là-bas, sur la zone de départ. Ils vont tout à l'heure suivre les équipes dans cette première étape. Donc un contre-la-montre par équipe, c'est assez rare pour être signalé. Ça fait très longtemps que le Tour n'avait pas débuté par un contre-la-montre par équipe, Jérôme.
13: Ouais, c'était le dernier, c'était en 1971, il y a 55 ans. Donc voilà, on a déjà eu des chronos par équipe en cours de Tour, mais pas qui démarre par un chrono par équipe. Et là, avec cette petite nouveauté où le temps est pris de manière individuelle, hein, à notre époque... de vieux avec GG, c'était fallait qu'on termine à 4 ou à 5. Là, les leaders peuvent terminer tout seuls. Chaque coureur a son propre temps. Donc ça change un petit peu les stratégies.
31: C'est pas définitif, ça reviendra très certainement lors de prochains contre-la-montre.
13: Tant que ça. Pas là-dessus, Pierre-Yves. On lance pas là-dessus. Je n'aime pas ce nouveau règlement.
11: Il est très énervé par le nouveau règlement, Jérôme.
12: Ouais, il s'est levé. Oh là là, il était dans un état. Ouais.
32: Pour les gens qui s'agitent du côté de la Loire-Atlantique, on va les calmer de suite parce que j'ai beaucoup de messages de hier. Parce que effectivement,
13: beaucoup de messages
32: en 1988, il y a eu un prologue par équipe. C'était simplement pour distribuer un maillot, mais ça ne comptait pas pour le temps. Donc Jérôme, quand il s'exprime, il sait, il a travaillé. Il y avait un temps attribué en 70, mais pas en 88.
11: Dans la commune de Pontchâteau.
32: Exactement, mais le prologue était Pornichet-Laboule.
11: Exactement.
32: Mais il y avait juste distribution de maillots et pas de temps. Il ne comptait pas pour le classement général.
11: Alors, non seulement on a changé le règlement, et en plus, on fait une distance assez raccourcie quand même, Jérôme. C'est pas les chronos que tu apprécies, quoi. 19 km, on a juste le temps de se chauffer les cuisses, quoi.
13: Surtout par équipe. Quand le chrono par équipe est plus court que le chrono individuel, pour moi, il y a déjà un problème. Je dis pas de repasser à des chronos de 60 km, mais un chrono par équipe, ça devrait. Alors, je comprends bien l'idée d'ASO de pas vouloir qu'il y ait trop d'écart, que la course soit, entre guillemets, tuée dès la première étape. Un chrono par équipe de 19 km, alors moi je n'aime pas la distance et je n'aime pas le nouveau règlement.
11: C'est une sorte de prologue nouvelle vague, quoi, parce qu'on va distribuer des maillots jaunes, il y aura quelques écarts, ils ne seront pas conséquents les écarts, ils seront évidemment pas définitifs.
13: Mais c'est le but d'un chrono comme ça, avec ce format-là et cette distance-là, c'est-à-dire on va avoir du spectacle bien sûr, parce que les équipes vont avoir des stratégies différentes. Est-ce que le leader va partir à 3 km de l'arrivée dans la dernière montée? Est-ce que des équipes vont garder un maximum de coureurs autour de leur leader, on ne sait pas, mais il n'y aura pas de grands écarts, donc le Tour ne sera pas assommé dès ce soir. Même un coureur, un favori qui perdrait 30 secondes ou 40 secondes, ce n'est pas du tout rédhibitoire à la fin de la première étape. Voilà, l'idée c'est d'avoir un chrono par équipe parce que ça fait partie du vélo, spectaculaire, sans que ça assomme le classement général.
32: Alors, on parle de chrono par équipe, moi je serais plutôt partant pour parler de chrono individuel, voilà, qui se dispute par équipe.
13: Il faudrait changer de nom.
32: Et d'ailleurs, je trouve assez étonnant qu'on distribue le temps, un prix par équipe, on va faire comment?
12: Parce que
32: on prend le temps par équipe, c'est pas forcément l'équipe qui gagne.
12: Il y aura un classement par équipe qui sera pris sur le troisième temps du coureur.
32: Voilà, donc l'équipe qui va vouloir gagner le chrono par équipe, il faut qu'il reste à 3.
12: Exactement.
32: Okay.
13: Le classement par équipe.
32: Classement par équipe classement d'aujourd'hui.
12: On peut d'ailleurs parler tout de suite de ces maillots distinctifs, puisque c'est un peu particulier.
32: Aussi, oui.
12: Donc il y a trois temps intermédiaires, un au 5e kilomètre, un au 10e kilomètre, un au 15e kilomètre. Le maillot vert va être donné au coureur qui ira le plus vite entre le départ et le 5e kilomètre.
11: D'accord.
12: Et le maillot à poids.
11: Ils ont mis des commissaires à tous les kilomètres.
12: C'est sur les temps intermédiaires. Et le maillot à poids va lui être donné au coureur qui ira le plus vite entre le dernier temps intermédiaire et l'arrivée, puisque c'est la partie montante. Mais il n'y aura pas de points de données. Ça sera juste pour demain avoir...
13: Non, mais le classement est incroyable. C'est fou, tu vois.
11: Et les mecs, c'est la NASA, quoi.
13: Ah, mais c'est la NASA, bien sûr. Mais le vélo est devenu compliqué, toi. Les datas, tout ça, il fallait que le règlement le devienne aussi compliqué, toi. C'est très lisible, je trouve.
12: Je pense qu'à un moment.
11: On va s'embrouiller, ça va être direct. Hein.
12: Je pense qu'à un moment, il ne faut pas rester dans des vieux schémas comme je le rappelle. Il faut savoir s'ouvrir un peu, ouvrir ses chakras. Et moi, je trouve que l'exercice est amusant. Il est novateur. Et on a pu le voir il y a quelques minutes, puisque les équipes viennent de terminer leur
31: reconnaissance de parcours. C'est vrai que c'est très intéressant parce qu'on voit des équipes où ils sont encore 5, 6 dans le dernier kilomètre et puis d'autres, ils sont déjà plus que 2, 3. Alors, c'était la reconnaissance. C'est pas, peut-être pas ce qu'on va voir tout à l'heure, mais je pense que ça va être un petit peu particulier. Et on va. Alors, il y a 5 minutes entre toutes les équipes. Donc, on verra peut-être pas des coureurs se retrouver avec une autre équipe, quand même pas à ce point-là. Mais c'était le cas tout à l'heure parce qu'elles passaient toutes les 2-3 minutes.
11: Il n'y a pas de délai aujourd'hui, on est tranquille.
31: Si,
11: 30%.
32: J'ai eu l'occasion de passer du temps avec Marc ce matin, Marc Madiot, et il m'expliquait en fait que les équipes, la stratégie, c'est vraiment ils ont un briefing par séquence.
31: Bien sûr.
32: Ça va être par séquence, c'est-à-dire tant de coureurs au départ, évidemment.
11: Ça fait penser un peu aux épreuves de sprint par équipe.
32: Certains savent qu'ils vont faire 5 bornes et d'autres faire 10 bornes. Et tel duo va finir ou tel garçon va finir. C'est vraiment un briefing très particulier.
13: Ouais, c'est exactement ce qu'on a vu au Tarn, d'Auvergne-Rhône-Alpes. Le premier, tu vas du départ à tel endroit, ensuite c'est toi. Et il y a un peu d'autres stratégies quand même. Il y en a qui vont tourner un petit peu, mais les leaders peuvent s'économiser sur la première partie pour finir en solo à la fin. Donc finalement, le leader de l'équipe qui avant devait être le moteur de l'équipe et garder cette homogénéité, lui, il peut s'économiser pour finir plus fort. Enfin, ça change toute la dynamique du chrono par équipe.
31: Et des stratégies différentes selon les équipes, parce que Jérôme, tu me faisais remarquer tout à l'heure quand on a vu passer l'équipe Alpecin, peut-être que eux, ils vont surtout avoir une pensée sur la journée de demain où Mathieu Van Der Poel peut éventuellement aller chercher un maillot jaune. Donc le but pour eux ne sera pas forcément d'aller chercher la victoire d'étape aujourd'hui, elle est un peu compliquée, mais en revanche, ne pas perdre trop de temps pour Mathieu Van Der Poel.
13: Bien sûr, et Mathieu Van Der Poel qui a fait un super chrono Tour de Suisse, c'est pas d'habitude, il y va un peu en dilettante, Mathieu Van Der Poel, c'est pas sa spécialité. Le chrono là, au Tour de Suisse, il l'a fait à fond, il se fait battre pour moins d'une seconde par Tadej Pogacar. S'il a fait ces efforts-là, s'il était si fort au Tour de Suisse, c'est qu'il a bossé le chrono. S'il a fait cet effort-là au Tour de Suisse, c'est qu'il a une idée derrière la tête, bien sûr. De prendre le maillot jaune après ce chrono par équipe.
11: Très bien, on verra tout à l'heure quels sont les favoris, quelles sont les équipes qui devraient réaliser les meilleurs chronos. On rappelle que la première équipe à s'élancer sera la Cara Rural, l'équipe espagnole qui a été invitée par Christian Prudhomme, qui s'élancera tout à l'heure à 17h05, qui a l'intention de faire bien les choses, peut-être pas sur ce chrono par équipe, mais plutôt demain et après-demain.
31: Ils vont avoir le maillot jaune pendant 5 minutes.
11: Ah oui, ouais. Ils vont être sur le siège,
13: le hot seat
11: qui récompense évidemment les vainqueurs, enfin ceux qui attendent que la course se termine. On va aller de l'autre côté de Barcelone parce que là nous nous trouvons au pied de la colline de Montjuïc. Vous connaissez évidemment si vous connaissez le sport parce que c'est ici que se sont déroulés les Jeux Olympiques de 1992. On entendait tout à l'heure la chanson Barcelona de Freddie Mercury qui avait été justement l'une des chansons emblèmes de ces Jeux de 1992.
31: Avec Montserrat Caballé.
11: Exactement. Et des Jeux mythiques puisque c'est ici que Marie-Josée Pérec est devenue championne olympique en 1992, son premier titre olympique avant de récidiver 4 ans plus tard à Atlanta.
31: Et qui avait gagné le 100 mètres ?
11: Qui avait
31: C'était dans les Jeux
11: ce matin. Je l'ai donné, mais je l'ai donné. J'ai devancé la
31: rapide.
11: J'ai devancé la question parce que je connais Georges, il nous fait des blagues. Et donc, je pensais qu'il a posé une question sur Marie-Josée Pérec. Et donc, du coup.
32: Ça nous a pas empêché de gagner ça.
11: On a quand même écrasé la concurrence, mais d'une force incroyable. Très bien. Nous allons donc de l'autre côté de Barcelone retrouver notre équipe de choc composée de Maria Azé et de Jean-Marc, dit le bourreau de Chinon, son pilote moto. Le couple est reformé et ça nous fait le plus grand plaisir. Bonjour Maria.
14: Salut Christophe, salut tout le monde. Alors, pas reformé totalement parce que je suis pas encore à la moto, je suis encore dans les paddocks. Hein. J'observe un peu ce qui se passe avant le départ tout à l'heure. Hein. Les premières équipes s'élanceront que d'ici 45 minutes. Trouver la moto, désolée de vous décevoir, ça devrait plus durer trop longtemps. Là, je suis dans le paddock, donc au milieu de tous les bus. Alors, on est en bord de mer, hein, le cadre est plutôt sympa. On doit avoir à peu près un peu plus d'air que vous, j'imagine, parce qu'il fait 31 degrés à l'ombre, mais on a pas mal d'air vu qu'on est en bord de mer. Donc, je suis dans le paddock depuis 2 heures déjà. Les coureurs sont arrivés très tôt, hein, aux alentours de 13h, 13h30. Les bus étaient déjà là avant. J'ai vu pas mal de choses, forcément, pas mal de coureurs, notamment Julien Alaphilippe. C'est quand ça, c'est drôle, qu'il faisait avec son vélo de chrono le tour de tous les bus pour essayer de se chauffer un petit peu. Avant la reconnaissance, évidemment, les Mécano étaient en action pour préparer tous ces vélos de chrono aussi. Et il y a eu la première reconnaissance connaissance, les coureurs sont partis aux alentours de 14h, entre 14h et 14h30, après avoir fait un peu d'home trainer. Alors Jérôme, tu vas être content parce que ça débat beaucoup dans le paddock autour de ce format de ce contre-la-montre par équipe. Il y a deux teams, hein, clairement. Il y a la team Coppel qui regrette un peu le temps où le chrono était pris, le temps du,
13: ça, c'est
14: le
13: les
14: temps
13: plus final,
14: le temps de l'équipe était pris sur le quatrième ou le cinquième coureur. Et il y a la team, on va pas se mentir, la team des jeunes, un peu ma team, qui trouve ce format plutôt sympa, plutôt original, qui change un petit peu et qui trouve que il y a beaucoup de staff d'équipe qui m'ont aussi dit que ce format était un peu plus tactique. Voilà, je sais pas ce que t'en penses, Jérôme, mais en tout cas, j'ai pas mal entendu ça ce matin. Donc, il y a un peu de team, ça débat pas mal sur ce sujet. En tout cas, tout le monde est un peu d'accord sur la même chose, c'est qu'aujourd'hui, c'est une étape un peu de préparation. Il y aura pas forcément de gros écarts. En tout cas, c'est ce qu'espèrent les équipes, que de trop gros écarts ne vont pas se former et essayer de limiter la casse au maximum pour les équipes qui sont moins à l'aise dans ce type de format. Ils imaginent plutôt le grand début du Tour de France aux alentours de demain, de la deuxième étape, qui sera un peu plus nerveuse probablement.
11: Très bien, Maria. Donc, la querelle des anciens et des modernes. Donc, tu fais partie des anciens maintenant, Jérôme. Il faut le savoir. Hein.
13: Oui, oui. Alors, ça, je le savais. Tu as vu ma tête. J'ai reçu quand même depuis que j'ai arrêté ma carrière.
32: Je te confirme.
13: Non, mais je reviens.
12: Même si tu utilises des photos d'il y a 20 ans pour la promotion.
11: Allez voir sur le site d'RMC quand même.
13: C'était pire il y a 20 ans.
11: Magnifique la photo de Jérôme Coppel. C'est-à-dire qu'on ne l'a pas pris en photo depuis 20 ans. Donc, on a retrouvé une photo de lui.
13: Moi, j'ai un physique de radio. C'est pour ça que je suis ici. Donc, je ne fais pas la photo.
11: On en est tous au même niveau.
12: Non, mais il y a l'IA aujourd'hui. Christophe,
32: à la radio,
13: on peut se reconcentrer un peu. Pour moi, c'est le nom qui va plus dans ce cas-là. Je suis d'accord avec le côté, il y a peut-être plus de stratégie, etc. Mais c'est plus un chrono par équipe finalement. C'est plus un train de sprinteurs. Tu vas emmener ton leader, tu vas emmener ton meilleur rouleur, et puis voilà. C'est plus parce que avant, fallait vraiment se rendre compte de la stratégie qui était mise en place pour perdre le moins de temps possible tout en arrivant à 4 ou 5 coureurs. Enfin, c'était vraiment un gros travail. Alors là, il y a du travail aussi en amont, mais fallait vraiment bien réfléchir à la position des mecs dans le train, qui roulait plus que l'autre, etc. Là, finalement, sur ce côté-là, il y a moins de stratégie. Il y en a qui vont bourriner au début. La stratégie, c'est de savoir à quel moment tu lâches ton leader, qui reste avec lui. Alors là, il y a différentes tactiques. Je suis pas du tout contre cette formule-là, mais je préfère
11: l'ancien. Mais ça veut dire que les meilleurs rouleurs vont s'imposer aujourd'hui. On risque de voir Ghana, Evenepoel, Pogacar, Vingegaard aux 4 ou 5 premières places.
13: C'est possible, oui. Ouais. C'est possible. Mais il y a quand même la force collective qui compte. Parce que là, les difficultés, elles sont dans les 3 derniers kilomètres. Donc, tu as quand même 15 ou 16 kilomètres à faire avant où tes coéquipiers, ton équipe
11: vont travailler
13: et doivent t'amener dans les meilleures dispositions dans la dernière partie. Mais avant, si tu étais un leader très fort, tu pouvais pas finir fort comme tu voulais. Tu aurais peut-être pu aller plus vite tout seul, mais tu étais bien obligé d'attendre tes collègues puisque le temps était pris sur le quatrième ou le cinquième. Ça changeait tout.
11: Très bien. Maria, on te retrouve tout à l'heure. Tu nous raconteras évidemment les dessous de ce départ, de ce grand départ à Barcelone. Barcelone qui a déjà connu la visite du Tour de France, Pierre-Yves, il y a quelques années. Non pas pour un grand départ, mais une étape qui s'était terminée, achevée ici à Montjuïc aussi.
31: Avec une victoire française 1957.
11: Ah oui.
31: Ah, on parlait peut-être pas de la même.
11: Non,
31: mais
11: moi
31: 1957.
11: Je te parlais d'une étape plus récente. 2009, grand départ de Monaco.
13: Et Thor Hushovd qui
11: s'était imposé.
13: On était sur le vélo avec GG.
32: Ah ouais. Au pied.
13: Oui, alors on était. Ouais. On était dans le même peloton. On n'était pas vraiment à l'arrivée avec Thor Hushovd.
32: On l'a vu
13: au départ.
32: Loin.
13: On était au même endroit.
31: Alors que moi, je faisais référence à celle qui était arrivée à Montjuïc, vraiment avec une victoire française, un contre-la-montre en plus. C'est pour ça qu'il y a un lien. Et c'est Jacques Anquetil qui l'avait emporté. Et c'est pour ça que je pensais à celle-là, parce que peut-être qu'un Français va l'emporter tout à l'heure.
11: Voilà, et peut-être qu'un garçon sera en jaune du début à la fin du Tour de France, comme Jacques
31: Anquetil aussi, c'est possible.
11: L'avait fait en 1961. Allez, 16h21, on se quitte quelques instants. Vous savez qu'il y a aussi un match important de football ce soir, 23h, France-Paraguay. On va dans un instant partir.
31: Il fait chaud.
11: Il fait une chaleur étouffante.
31: 30 degrés et plus en ressenti à 7h ce matin à Philadelphie.
11: Eh bien, dis donc, Jean-Louis Tour doit être dans la clim tranquille en attendant de commenter le match. On va le retrouver dans un instant sur RMC dans l'intégral Tour. À tout de suite en direct de Barcelone pour cette première étape du Tour de France 2026.
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11: 16h24, vous êtes sur RMC, l'intégrale Tour de France, c'est la première aujourd'hui pour la première étape de cette grande boucle qui va donc s'élancer tout à l'heure à partir de 17h05. La dernière équipe à s'élancer, ce sera évidemment l'équipe du maillot jaune de l'an dernier, oui. Un certain Tadej Pogacar.
22: Oui, parce
11: qu'il partira bien plus tard. Hein.
22: Souvent dans les contre-la-montre par équipe, il y a un tirage au sort en fait quand c'est en début comme ça. Et là, ça a été désigné en fait. Alors, parce que là, par exemple, c'est les équipes invitées d'abord et puis on termine.
13: Ouais, alors, je ne sais pas, c'est vraiment toujours tiré au sort. L'équipe du vainqueur sortant part toujours en dernier, normalement. Et après, il doit y avoir, je n'ai pas vérifié bah, pour tout dire, mais le classement mondial.
11: Là, c'est le classement général du dernier tour.
13: Voilà, hein, le podium un peu à l'envers.
11: UAE, Visma et Red Bull. Donc, c'est les trois premiers du dernier tour, en fait.
13: Et après, je ne sais pas quand l'équipe part en premier, etc. Mais il faudrait qu'on cherche ça.
11: Ouais. Très bien. Messieurs, nous allons aller faire un petit tour à Philadelphie. C'est une journée particulière avec l'équipe de France de foot qui va donc jouer son 8e de finale de la Coupe du Monde ce soir, 23h à Philadelphie. Match important face au Paraguay qui nous rappelle ce qui s'est passé il y a quelques années. On en parlait hier avec Jean-Louis Tour, notre commentateur vedette qui sera donc tout à l'heure à l'antenne à partir de 23h, bien avant. La journée va être longue. Salut Jean-Louis.
23: Christophe, salut tout le monde.
11: Bon, il est quelle heure du côté de Philadelphie? C'est le matin, il fait pas trop chaud.
23: Il est 10h30. Il est 10h30. Bah alors écoute, je vais raconter ma vie. Je suis allé courir à 7h du matin en me disant il faut partir tôt pour la chaleur. Il faisait déjà 30 degrés. C'était terrible.
11: Ah oui, d'accord.
23: Ah ouais.
11: Est-ce que c'est bon de courir par 30 degrés? On en parlera tout à l'heure justement. Ça. Vous avez couru.
24: On a couru, il faisait pas 30 degrés, mais 20 il était 5h du matin. Donc c'était...
13: Ouais, puis on allait vite, on avait de l'air.
24: Et ça sera intéressant de savoir qui de Jean-Louis ou de toi, Christophe, va perdre le plus de poids sur ces grandes compétitions.
11: Jean-Louis, t'as vu comme il est affûté. Il est incroyable.
24: Je sais que sur les réseaux, on s'inquiète de ça.
11: Non, mais c'est pas parce que le truc est déjà fait. À moins que tu manges beaucoup de hamburgers aux États-Unis, ça, je sais pas.
23: J'en mange quand même, mais bon, écoute.
11: Bon, Jean-Louis, donc 30 degrés ce matin, très tôt, ça va être un four ce soir ce soir ici à 23h pour nous, mais il sera bien plus tôt aux États-Unis. Qu'est-ce qu'on annonce et est-ce qu'on est inquiet pour le déroulé de ce match?
23: En tout cas, c'est une donnée importante, hein, clairement. C'était pas juste pour vous raconter ma vie. C'est parce que, donc, au coup d'envoi tout à l'heure, on annonce 37, 38 degrés à 17h, heure de Philadelphie. Donc, pour le coup d'envoi de ce match. Et, forcément, avec en plus, là, on parle de la température à l'ombre, mais il y a une partie du stade qui sera en plein soleil. Donc, la température devrait descendre après le coup d'envoi. Il y a eu un risque d'orage à un moment donné. Bon, on va se méfier parce que lors du dernier match à Philadelphie, on nous disait que le risque d'orage, c'était pour après le match et c'est tombé pendant. Mais là, a priori, ça devrait être la même chose. En tout cas, l'orage devrait tomber après, avec donc une baisse des températures à ce moment-là. Mais au moment du coup d'envoi, ce sera 38 degrés. Et la question, c'est de savoir est-ce qu'il y aura un peu d'ombre au stade. Donc là, on verra avec la configuration. Mais a priori, il n'y a pas de toit dans ce stade à Philadelphie. Donc l'ombre, il faudra vraiment attendre que le soleil se couche pour la voir. C'est une donnée importante parce que le staff médical en parle. Le staff, la prépa physique a été orientée autour de ça. On a fait entraîner les joueurs ces derniers jours en plein soleil pour qu'ils s'habituent à la chaleur. Il y a tout un protocole d'hydratation qui a été développé. Deschamps en a parlé hier. Donc c'est quelque chose d'important qui occupe les esprits du staff des Bleus.
11: Bon, il n'y a pas de menace de match interrompu, enfin si, en cas d'orage, mais de match, parce qu'ici sur le Tour de France, on a vu des alertes du ministère de l'Intérieur. Si on entre en zone rouge canicule, les préfets pourront
31: annuler l'étape.
11: Ouais. Est-ce que ça, aux États-Unis, les préfets aux États-Unis ont le même pouvoir, Jean-Louis?
23: Bah, écoute, moi, depuis qu'on est là à Philadelphie, moi, je regarde un peu la télé, la Fox de Philadelphie, donc la chaîne régionale, et donc ça fait 4 jours qu'ils nous expliquent qu'ils n'ont jamais vu 4 jours de suite à plus de 100 degrés Fahrenheit. Donc ça fait environ 37 degrés et donc c'est un truc unique, etc. Pourtant la FIFA n'a jamais fait planer le report de match pour les températures. Il y a un protocole qui est établi pour ça, mais visiblement c'est pas encore assez chaud pour l'activer. Bon, je pense quand même que quand on est dans un calendrier avec des huitièmes de finale, donc des matchs rapprochés, donc des adversaires qui auraient plus ou moins de récupération, reporter les matchs, ça devient toute une histoire, avec en plus la pression des diffuseurs. Donc voilà, tout ça à mon avis est rentré en ligne de compte et ça fait qu'on va jouer ce soir à 23h.
11: D'accord, donc il n'y aura pas de soucis, le match aura lieu, on espère évidemment qu'il n'y aura
31: Il va commencer à 23h, on ne sait pas du tout à quelle heure il va finir.
11: Ah oui, c'est ça le problème, et nous ça ne nous arrange pas parce que demain il y a école quand même, hein. Et Jérôme Pinault se couche tous les soirs à 5h du mat, donc j'espère que...
32: commence pas à raconter. Ah bon.
11: Jean-Louis, un petit mot sur la compo, on a eu la mauvaise nouvelle, nous en se réveillant ce matin, de voir qu'Aurélien Tchouaméni était donc forfait, il s'est blessé hier lors de l'entraînement, c'est un coup dur évidemment pour l'équipe de France, qui jusque-là avait été plutôt épargné par les blessures, mis à part le dos douloureux de Saliba. Là, ben voilà, c'est un vrai coup dur. Il sera donc forfait ce soir. Qui va le remplacer? Est-ce qu'on perd beaucoup au change?
23: Alors déjà sur la blessure, c'était une info RMC Sport de Fabrice Hawkins, donc pour vous dans la nuit, donc il faut le saluer. Donc Tchouaméni blessé, alors on nous parle de 3-4 jours d'absence, donc en gros juste le match là et un retour en 4 quarts de finale, mais il faut quand même se méfier, on parle d'une petite blessure musculaire donc derrière la cuisse et qu'il a contracté à l'entraînement hier, donc faut quand même rester méfiant. Mais c'est un coup dur à deux titres, parce que Tchouaméni déjà sur son niveau individuel est très bon depuis le début de la Coupe du Monde, notamment la fin de match contre la Suède, la deuxième période où il a été rayonnant au milieu de terrain. Et puis c'est le relais principal de Didier Deschamps sur les consignes sur le terrain. Il passe souvent par lui pour réorganiser les choses, pour définir les plans de jeu. Donc il perd ce relais-là. Après, sur le registre individuel, il va être remplacé par Manu Koné, qui est vraiment pas loin des deux titulaires hein, au milieu de terrain pour le coup. C'est Rabiot, Tchouaméni qui ont commencé la Coupe du Monde, mais lui il est vraiment juste derrière. Il a joué 2 matchs contre l'Irak et contre la Norvège et on n'a pas vraiment vu la différence au milieu de terrain. La paire qui forme avec Rabiot, elle avait bien fonctionné contre l'Irak lors du deuxième match, bah d'ailleurs ici à Philadelphie. Donc a priori, en termes de performance sportive, on ne devrait pas trop perdre au change.
11: Bon, on n'est pas dans le cas de Olise par exemple. Si Olise se blesse là, c'est non. Pas la même. Hein.
32: Ouais, puis
11: et on l'a vu hier. J'ai vu des photos où il était entouré des kinés. C'était une fausse alerte là. Mal au pied, c'est ça, des ampoules.
23: Oui, c'est ça, des ampoules. Oui, oui. C'est pas grand chose. Il sera titulaire.
32: Bon, même électrique, Jérôme. Non, Koné, c'est une très très bonne nouvelle parce que il a joué. C'est très difficile, j'imagine. Évidemment, j'ai jamais fait de Coupe du Monde, mais j'imagine que c'est très difficile d'entrer dans une compétition
11: dans un match éliminatoire.
32: Ouais, exactement, dans un match éliminatoire en 8e de finale avec une équipe qui est déjà rodée. Là, elle a été rodée avec Manu Koné. Donc ça, c'est une bonne nouvelle. Et la deuxième bonne nouvelle, si Jean-Louis, tu nous confirmes les 4-5 jours, c'est qu'une lésion, ce matin Pascal Duprat nous expliquait, si c'est déchirure, c'est fini la Coupe du Monde. Donc,
23: eh oui.
32: C'est pas si profond. En
23: c'est le premier grade.
32: Se remettre,
23: les...
32: voilà, mais c'est le premier grade, donc c'est plutôt une bonne nouvelle, parce qu'on c'est a ça. La chance dans cette équipe aussi de France d'avoir, comme le dit Jean-Louis, on en change un pour l'autre, et finalement, c'est, on passe du Real à la Roma, on passe d'un top joueur à un autre top joueur, donc c'est finalement pas une catastrophe. On serait un peu plus inquiet, comme tu le dis Christophe, si ça avait été un Mbappé ou un Olise,
11: évidemment. Évidemment. Très bien Jean-Louis, on te souhaite un bon match, on aura peut-être l'occasion de se reparler d'ici ce soir.
32: Mais toi au frais hein, Jean-Louis quand même, hein.
23: Ouais.
32: Que t'es affûté, tout ça, bon d'accord.
23: Ouais, mais l'avantage c'est qu'il y a la clim partout, là, il y a la clim partout aux États-Unis.
32: Il est au frais là.
11: Bah, moi je suis à la clim tranquille.
32: Ah oui bah.
23: Il fait combien chez vous là?
32: Tu te mets à la clim.
11: Ah il fait 33.
32: Mais il y a beaucoup d'air, il y a beaucoup d'air.
11: Il y a du vent donc ça calme un peu la chaleur. Mais bon, on annonce quand même des températures bien plus importantes dans les jours qui viennent et ça va aussi nous toucher.
23: Et l'alimentation à Barcelone, c'est comment? Ça se passe comment?
32: Très gras.
11: Des légumes,
32: pour
11: Christophe, ça change pas. Que des légumes.
32: Très liquide aussi.
11: Du poisson.
24: Et un peu de tortillas.
11: Et de l'eau minérale. Beaucoup d'eau minérale.
23: Oh, c'est magnifique.
32: D'ailleurs, si tu pouvais voir avec la FIFA pour faire jouer l'équipe de France plutôt à 21h, parce que j'ai bien peur que Christophe ce soir ne voit pas le début du match. Tu vois ce que je veux dire.
11: Allez, à plus tard Jean-Louis. Merci beaucoup.
23: Allez, ciao.
11: À tout à l'heure, Jean-Louis Tour qui sera au commentaire évidemment ce soir de ce France-Paraguay coup d'envoi à 23h. Alors, est-ce qu'on va regarder ce match dans le peloton du Tour de France? Là, c'est la question. Et on va en parler tout de suite avec Kevin et avec la musette, parce que la musette arrive. Et quand il y a la musette, normalement, il y a l'accordéon.
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11: Ça, c'est une tradition, la musette du Tour de France et l'accordéon d'Yvette Horner. Il ne ressemble pas à Yvette Horner, qui est évidemment le cas.
32: Quoique, il y a un petit air.
11: Ça doit être les cheveux, peut-être. Kevin.
2: Salut Christophe, salut à toute l'équipe.
11: Comment ça va? Alors, pour toi, je sais tour. Que toi, tu as regardé le match de l'Argentine hier soir.
2: Oui, jusqu'à 3h
11: très mat. Tard.
2: Oui. Oh, j'ai été réveillé par le chef à 8h30. Donc.
32: C'est l'heure à laquelle il se couche habituellement. 8h30, 4h, c'est son heure.
11: Bon. Alors Kevin, 23h le match ce soir de l'équipe de France. Ça va être compliqué quand même pour les coureurs de regarder le match, mais évidemment la question leur a été posée.
2: Oui, parce qu'à 23h, il y en a un notamment qui vivra le match, en tout cas le début, avec Jean-Louis Tour et l'équipe d'RMC. Écoutez, c'est Mathis Louvel, le coureur NSN.
3: Je suis un peu, après avec le décalage horaire, c'est un peu compliqué, surtout que la récupération ça reste important, donc quand les matchs sont à 23h, c'est toujours le moment où je me couche, donc j'écoute un peu la radio avant de m'endormir, et puis je me réveille le matin en regardant le résumé du match, mais ouais, j'essaie quand même de suivre.
2: Le temps de rentrer à l'hôtel, de faire les massages, le dîner. Les matchs de début de soirée, c'est oui pour Alex Baudin, avec lui aussi une permission avant minuit.
4: Je regarde un petit peu quand ça tombe bien les horaires, parce que des fois c'est un petit peu tard. Il faut quand même se coucher tôt quand on est cycliste professionnel. Et puis là, ça va être les matchs les plus importants qui vont arriver, donc on va essayer de suivre. 23h max, après il faut aller se coucher. On regardera le résultat le lendemain.
2: Tous les deux ans, le Tour de France se retrouve en face à face avec une grande compétition de foot début juillet. Une donnée importante cette année, c'est en Amérique du Nord, ce qui ravit le directeur de la Grande Boucle, Christian Prudhomme.
5: Personne n'y peut rien, mais on en est très content. Il y a le décalage horaire qui est quand même éminemment favorable, même si pour la première fois cette année, il y a 2 semaines de Coupe du Monde. Il y avait cette Coupe du Monde aussi en novembre-décembre. Personnellement, nous, organisateurs du Tour, ne nous dérangeait pas. Il faut partager. Après, tout dépend évidemment de la suite des événements.
2: Et la suite, c'est surtout le parcours des Bleus qui peut évidemment jouer sur l'exposition du Tour. Mais il y en a un qui voit une troisième étoile au bout. C'est le plus français des coureurs néerlandais, la star Mathieu Van Der Poel.
6: Je regarde juste comme spectateur, mais j'ai dit déjà il y a quelques matchs que la France va devenir champion. Donc j'espère que je vais avoir le bon champion. Ouais.
2: D'autant que les Pays-Bas sont déjà rentrés à la maison et on espère que Mathieu est bon en pronostic.
11: Voilà, Mathieu Van Der Poel qui est quand même moitié français, on le rappelle, hein, pour ceux qui l'auraient oublié, qu'il est le petit-fils de Raymond Poulidor.
2: Ah bon?
11: Eh oui,
2: ah,
11: paraît-il, on nous a dit ça.
2: On en apprend tous les jours.
11: Ah, c'est incroyable. Ouais. Incroyable. Merci Kevin. Donc, à noter que les prochains matchs, si la France continue son parcours, auront lieu un peu plus tôt. Je crois qu'on parle de 21h, ouais, 22h.
32: À partir du prochain tour, on jouera plutôt à l'équipe de France jouera plutôt à 21h. Et c'est intéressant ce que disait Mathis Louvel, parce que vous le savez, je suis un grand passionné de foot, et quand j'étais coureur, je ne pouvais pas imaginer ne pas suivre l'équipe de France. Et le docteur qui me suivait dans l'équipe Quickstep savait ça, me savait surexcité, et je perdais potentiellement pas mal d'énergie, donc il me disait de privilégier la radio. pour pas
11: les écrans qui t'empêchent de dormir, et je
32: me souviens très bien des moments de Coupe du Monde. Il y a des moments fabuleux dans le peloton quand notre pays gagne la veille contre des Espagnols ou des Italiens.
13: Le lendemain
32: tu remontes le peloton. Je me souviens aussi de la finale 2006, on faisait moins les malins, et j'étais très ami avec Pippo Pozzato et Emmanuel Quinziato. Je suis pas allé les voir tout de suite.
13: Bon, après ce soir il y en a un paquet qui vont regarder, entre l'excitation du premier jour du tour, ouais. Ça part assez tard, ça va pour certains être dur de trouver le sommeil. Ouais. Il y en a quelques-uns qui vont être devant le match de l'équipe de France.
32: Je sais pas ce que c'était, Gégé, ton horaire. Moi, nous avec Sylvain, on se disait minuit on éteint. Mais avant, on avait du mal à dormir. Hein.
13: J'ai pas trop d'horaire la nuit, tu sais bien.
32: Ouais, c'est mon problème.
11: On dort à 3h du mat, il se réveille.
32: Avec Sylvain Chavanel, c'était au plus tard minuit.
11: C'est bien.
32: Et quand il y avait foot, on regardait
11: une évidemment. Une petite bière tranquille, non?
32: Ouais, 2-3 clopes et on se couchait.
11: Allez, 16h37, merci Kevin pour ce reportage. On verra demain si tu trouves des coureurs qui ont regardé le match jusqu'au bout de la nuit. 16h38, donc on revient dans quelques instants en direct de Barcelone, donc à l'occasion de cette première étape du Tour de France qui s'élancera dans maintenant 25 minutes avec le premier départ. Ce sera la formation Cara Rural. A tout de suite sur RMC.
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4: 16h40 sur RMC, nous sommes dans les dernières minutes qui précèdent le départ de la première étape du Tour de France. On vous le rappelle, contre la montre par équipe d'un peu plus de 19 km dans les rues de Barcelone, arrivé au pied, plus que le pied, au sommet de la colline de Montjuïc où ont eu lieu les Jeux Olympiques en 1992. En tous les cas, le stade olympique se trouve là-haut. Hein.
5: Je pense que certains auraient préféré que ça se termine en bas, parce qu'on a vu tout à l'heure pendant la reconnaissance que...
4: Ça grimpe, c'est raide quand même.
5: Ça grimpe quand même un bon moment, c'est pas raide. Mais c'est assez long et donc il y a des coureurs à qui ça correspond pas du tout, donc on les a vus, on les citera pas, on est gentil, on les citera pas, mais on en a vu certains.
4: Il y en a un qui était le plus mal d'ailleurs, c'est Arnaud Delis, hein.
5: Alors là il y a une grosse inquiétude là,
6: Justement tu disais tout à l'heure, est-ce que c'est déjà arrivé que des coureurs prennent pas le départ de la première étape? Là on est quand même très inquiet. Il a abandonné la reconnaissance du chrono par équipe parce qu'il se sent pas bien. On sait que depuis hier à avant-hier il est un peu fiévreux, il est pas venu à la présentation des équipes, il a mal au ventre, il est un peu fiévreux.
5: Il disait que ça allait mieux, mais
6: voilà, son manager d'équipe Jean-François Bourlard disait que ça allait un peu mieux, mais aujourd'hui ça n'a pas l'air d'être le cas. Donc il devrait, j'espère pour lui en tout cas, prendre le départ et terminer ne sera pas trop un problème. Mais quand tu démarres le tour déjà diminué, on se refait pas sur un Tour de France, on le dit à chaque fois. Voilà, ça risque d'être compliqué pour Arnaud.
5: L'avantage, j'ai envie de dire, pour lui qui est sprinter, c'est qu'il peut vraiment le faire à une vitesse juste pour passer dans les temps. Lui, le
4: 30%, les délais
6: 33, je crois. Ouais. 33. Oui, alors les délais c'est très large sur un chrono, il y a pas de problème, mais c'est plus pour les jours à venir. Comment il va réussir à récupérer, ça va être compliqué.
4: Allez, 16h42, messieurs, dames, nous allons parier dans cette première de l'intégral Tour aujourd'hui. C'est parti
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4: Et c'est Johan Guillet qui va nous accompagner tout au long de ce Tour de France, parce que l'autre Johan, Bredov, a pris du galon et il s'occupe aujourd'hui de la radio numérique dédiée au Tour de France. C'est ça, hein, Johan?
8: C'est exactement ça. Bah, moi, ce que m'a dit Johan Bredov, c'est bon, j'ai gagné les paris l'année dernière, j'ai fait mon travail, j'ai besoin de voir autre chose. Voilà.
4: Donc si tu gagnes les paris cette année, Johan, l'année prochaine tu fais quoi alors?
8: Ah bah, c'est la radio numérique là, de quoi? Si moi, Johan Guillet, gagne les paris Tour de France,
4: là franchement,
6: c'est comme le banquier au Monopoly, il gagne toujours celui qui fait les paris. De toute façon,
8: on va dire ça.
6: Tu fais ce que tu veux avec les paris. D'ailleurs, faudrait remettre le règlement, faudrait réexpliquer le règlement comme il faut, parce que Christophe s'enfile toujours dans toutes les brèches qu'il trouve pour essayer de nous arnaquer. Donc ça serait bien que ça soit clair dès le départ.
8: Pour vous la faire simple, vous allez pour chaque étape choisir qui, selon vous, va gagner. Et après, on va partir côté extrême gauche. C'est-à-dire qu'à chaque fois, le dernier du classement aura le premier choix pour l'étape suivante.
6: On n'a pas le droit de choisir le même coureur, on est d'accord?
8: Pas le droit de choisir le même coureur, bien évidemment.
4: Évidemment. Et alors là, du coup, qui sera le premier à parier?
5: C'est sûrement Jérôme Lopez.
6: Le dernier de l'année dernière, c'est moi. Ah, je pense.
4: T'étais pas loin de la dernière place. On va te laisser commencer. Mais d'abord, on va quand même écouter quelles sont les cotes pour cette première étape, Johan. Alors là, on parie sur quoi? Sur l'équipe victorieuse ou sur le coureur?
6: C'est presque
8: là, c'est l'équipe victorieuse, du coup.
4: Ah, c'est l'équipe victorieuse.
8: C'est l'équipe victorieuse qui est proposée. Après, il peut y avoir qui sera leader du classement général à l'issue de l'étape, si vous voulez.
4: D'accord, parce que l'équipe victorieuse, le choix va quand même être assez limité. Je pense que le premier qui va s'exprimer, ou éventuellement le deuxième ou le troisième, derrière, on sera mort, quoi.
8: Donc, qui sera leader du classement général à l'issue de l'étape? C'est Kevin Vauclin qui est favori. On double la mise pour ce coureur. Pogacar arrive deuxième avec 4,25. Remco Evenepoel est à 8. Vingegaard est à 11. Arensman, 12. Lipovic, 15. Et après, on monte plutôt à 20-25 avec Ganad, El Toro, Ayuso, Pedersen, Jorgensen, 25, et après ça monte encore et encore, messieurs.

0: Ok, donc vous avez entendu ?
1: Tout entendu.
0: Alors, Jérôme, tu seras donc le premier à parier.
2: La cote de Nicolao Cararura, elle est à combien?
0: Ah non, ça va pas commencer. Tu vas pas fausser le jeu. Hein,
3: c'est Joël de son prénom.
0: Non, parce que Pierre-Yves a fait ça pendant des années. Et il a terminé dernier pendant 10 ans au moins, avant de enfin
3: te battre les sur les champs.
2: Alors pour être plus sérieux, j'ai un favori dans la tête, mais comme c'est un contre-la-montre et que je suis un team player, je vais laisser ce favori à mon ami GG qui lui est un spécialiste du chrono. J'avais pensé à Vauclin, mais moi je vais mettre Evenepoel
3: qui est coté à 8.
2: Maillot jaune
0: Remco.
2: Et bizarrement la cote de l'équipe Borans-Greu est très élevée, alors que c'est l'une des équipes favorites.
0: Mais la cote elle sera prise sur le troisième coureur. Est-ce qu'ils ont trois coureurs pour vraiment
2: j'espère qu'ils ont
0: trois coureurs.
1: Ils ont une
2: très bonne équipe.
0: Ils font partie des favoris.
1: Bien sûr.
0: OK, donc Remco pour Jérôme Pinot. Qui va parler?
3: On laisse nos consultants.
0: On leur laisse la main.
1: Moi je suis très franchouillard, donc Kevin Vauquelin et l'équipe Net Compagnie Neos.
4: Vauquelin, on double la mise, c'est le favori.
0: Vauquelin, c'est le favori.
3: Moi, tu veux? Vas-y.
0: Mis dans ma fantaisie, moi, Kevin Vauquelin.
3: Très bien. Voilà. Tu es très fantasque. Je te laisse la place.
0: Tu me laisses la place?
3: Oui, parce que j'aurais un choix que tu n'auras pas.
0: Toi répète un peu là. Mais non, parce que moi,
3: tu vas aller chercher Pogacar.
0: Tu m'as piqué,
4: Pogacar est à 4,25. Hein.
0: Ouais.
4: Ensuite, on a Vingegaard 11, Arensman 12, Lipovic 15, Ghana Del Toro Ayuso, Pedersen.
0: Ghana, ça peut être, mais bon.
3: Moi, je vais chercher. T'as choisi là, c'est bon. Tu t'arrêtes sur Pogacar.
0: Ouais.
4: C'est pas Pogacar.
1: Il est pas sûr.
3: Bon, et moi, je vais choisir Ayuso.
0: 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Le Barcelonais, le régional de l'étape.
3: Très belle équipe, Lidl Trek.
2: Ah ouais.
0: Okay.
2: T'es souvent à côté de la plaque, mais là, ça va.
0: Alors, je sais pas si Maria.
1: Elle vient de m'envoyer un message, c'est Yann Traknik pour Maria.
3: Enfin, la cote doit être.
1: Elle doit être pas mal, la cote. Je sais pas, elle a combien la cote? J'ai le message. Hein,
0: c'est pas facile à trouver. Là.
2: Attention à Yann Traknik. Vous rigolez, Borans-Greu, qui va être avec Remco Evenepoel.
1: Ce sera le troisième peut-être.
2: S'il est, parce qu'il est très irrégulier, Yann Traknik. Mais s'il est dans son bon moment, Yann Traknik.
1: Mais elle a bossé, Maria. Vous croyez quoi? Elle a bossé.
4: Non, mais c'est pas sur un sens.
2: Ne riez pas bêtement, les gars.
3: Elle m'a envoyé Hugo Page.
2: Je suis très étonné.
1: Au début, elle m'a envoyé Perrichon, mais je lui ai dit qu'il faisait plus de vélo. Donc elle s'est rattrapée un peu.
0: Est-ce que. À combien est la cote d'Eros Rastafumeto, Johan?
4: Je suis en train de chercher encore une fois. Je crois pas qu'il ait proposé, parce qu'après on a un autre coureur qui est à 200. Mais non, la cote n'est pas proposée.
3: On le trouvera. Ouais, mais tous les ans, on a du mal à le trouver. On le voit sur une ou deux étapes.
2: Il est parti vers les angles, là, déjà, je crois. Il a fait le chrono il y a deux jours.
3: Un coureur particulier.
2: Ouais. Il passe pas très bien la montagne, donc il prend un peu d'avance.
0: Maria s'est reconnectée quand même pour.
5: Je suis prête.
0: Je suis prête. Elle est prête, Maria.
2: Il est temps de la carrière.
5: Ah, je suis là, pardon. Vous m'entendez?
0: Oui, on t'entend.
5: J'ai juste entendu Jérôme Coppel qui a dit que j'avais bossé. Je sais pas pourquoi j'ai bossé, mais merci.
3: Je te lance des fleurs.
2: C'est rare. Donc, je te fais briller, Maria.
0: Il a dit que tu lui avais envoyé un message en pronostiquant la victoire de Traknik aujourd'hui.
5: Ah d'accord, il s'est moqué de moi quoi.
1: Oh, c'est pas mon genre.
0: C'est pas du tout le genre de la maison.
3: Alors tu ne peux pas parier sur Evenepoel, Pogacar, Vauquelin ou Ayuso.
0: Alors, il t'en reste quelques-uns quand même.
5: Bah je vais garder mon pari de base que vous pourrez voir d'ailleurs sur les réseaux sociaux du peloton RMC. Je vais donner Jonas Vingegaard.
4: Il est donc coté à 11.
0: Jonas Vingegaard,
2: je ne crois pas un centimètre.
0: Pourquoi pas.
3: Allez, Bruno Armira et Victor Campenaert, ça va envoyer quand même. Hein, ils organisent.
0: Ah oui, oui. Revanche, pour la victoire de l'équipe Visma, Ineos quand même. Et c'est pour vous l'équipe favorite.
1: Ah oui,
0: c'est
1: oui.
0: Ineos largement devant.
4: 1,80 large favorite aujourd'hui pour les bookmakers. Ouais.
2: Dans cette équipe Ineos, on peut les prendre un par un sur les 8 coureurs au départ, et je pense que 6 peuvent gagner un chrono tout seul et vont aller aussi vite seuls que les 3/4 des équipes. À part Remco Evenepoel dans les autres équipes, ils ont tous les grands. On fait un chrono indiv sur ces 19 km d'aujourd'hui. Je crois qu'on peut mettre 4 ou 5 Ineos dans le top 10 de l'étape.
0: Très bien, merci Johan.
1: Johan, il a pas dit Johan.
0: Johan, ben non, t'as pas dit. Ah ben non, mais ben oui, et comme tu prends la suite de Johan Bredov, tu es le dernier à parier, quoi.
4: Moi, je suis là pour vous proposer les cotes et je suis
0: bien. Ah non, tu joues avec nous.
3: Mouillé, mon grand.
0: Tu joues avec nous. Non, allez, trouve-nous.
3: Un Paul Sexas, allez, choix français.
4: Non, il a pas, il n'est pas dans les cotes, Paul Sexas, malheureusement.
0: Comment ça, il est pas dans les cotes?
4: Oui. À l'issue là, de cette étape, il n'est pas proposé, Paul Sexas.
2: Ah ouais.
4: Faut que je parte sur un autre coureur qui est coté à 200.
2: Del Toro, c'est un bon plan.
4: Eh ben, écoute,
2: bah oui, parce que l'équipe UAE,
4: c'est coté avant.
2: L'équipe UAE va forcément faire un très bon chrono. C'est une équipe qui est très bien composée. Et Poggi n'a pas envie d'aller au protocole. Donc il va laisser gagner Del Toro.
4: Et bah, Del Toro,
0: nous verrons ça. Voilà, Del Toro pour Johan Guillet avec beaucoup de certitude. Merci en tout cas, Johan. Et tu réfléchis pour le vainqueur de demain.
4: Bien évidemment.
0: Là, on
4: ne
0: va pas te lâcher pendant 3 semaines.
4: Aucun problème.
0: Merci à toi. Voilà pour les paris.
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0: 16h50 sur RMC, on va avancer les infos de 17h pour ne pas louper le départ de la première équipe qui va s'élancer sur ce Tour de France, la formation espagnole Cara Rural, dont le départ sera donné dans un tout petit quart d'heure maintenant. Voilà pour le départ de ce Tour de France 2026. À tout de suite.
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0: RMC, il est 16h54, on avance les infos de 17h pour ne pas louper le départ de la Grande Boucle 2026. Et les infos, c'est avec Inès Zegloul. Rebonjour Inès.
5: Rebonjour Christophe, bonjour à toutes et à tous. Se dirige-t-on vers une troisième vague caniculaire d'ampleur ? La France en prend en tout cas le chemin avec ses nouvelles prévisions de Météo France qui placent désormais 7 départements en vigilance orange canicule. Demain à la mi-journée, c'est 5 de plus qu'aujourd'hui. Prudence donc dans l'Aude, le Gard, le Vaucluse, la Drôme, l'Ardèche, l'Hérault et les Pyrénées-Orientales. orientale. Prudence également sur le front des flammes. Plusieurs départs de feu encore aujourd'hui, notamment dans la moitié sud, dans le Gard par exemple, sur l'autoroute A9, coupée désormais dans le sens Nîmes-Lyon. L'incendie menace la commune de Rochefort du Gard. Des moyens terrestres et des canadaires déployés en nombre sur place. Et puis on prend tout de suite la direction des États-Unis.
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5: Oui, Philadelphie où le mercure monte aussi, tout comme la tension. Plus que 6 heures avant son 8e de finale tant attendu, la France affronte le Paraguay. Coup d'envoi 23 heures des Bleus qui devront faire sans leur milieu de terrain. Aurélien Tchouaméni, forfait, blessé à la cuisse. Et des Bleus qui devront faire avec la chaleur sur la pelouse, avec les orages même peut-être sur place. On retrouve notre envoyé spécial Valentin Jamin. Valentin, ce soir dans le stade, on pourrait avoir un ressenti 40 degrés.
17: Oui, il fait déjà très chaud d'ailleurs ici ce matin, mais les joueurs sont prêts à jouer sous cette forte chaleur. Ils sont prévenus depuis quelques jours qu'ici à Philadelphie, les autorités annoncent, je cite, des chaleurs extrêmes. Des records sont battus dans la région, des animations extérieures annulées. Alors les Bleus ont essayé de s'acclimater toute cette semaine et hier encore, où il faisait encore plus chaud qu'aujourd'hui. Ils se sont entraînés dans l'après-midi, heure locale, à l'horaire du match pour encaisser ces conditions. Le staff a mis en place un protocole pour que les joueurs s'hydratent, récupèrent bien. Et d'ailleurs, les Paraguayens ont annoncé qu'ils essaieraient de se servir de ces conditions extrêmes pour faire vaciller les Bleus. La température doit baisser, mais après des orages qui pourraient donc perturber la deuxième période, interrompre le match. La France a déjà connu ça contre l'Irak il y a 12 jours à Philadelphie. La mi-temps a duré près de 2 heures. Ils espèrent évidemment que cette fois, la rencontre ne s'éternisera pas autant.
5: Ouais, Valentin, jamais en direct de Philadelphie pour RMC. Autre affiche, Maroc-Canada, coup d'envoi 19h. Des matchs évidemment à retrouver en direct sur RMC. Restez avec nous sur RMC. Il est donc 16h56 et tout de suite, c'est la suite de l'Intégral Tour.
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0: 17h pile poil sur RMC. L'Intégral Tour de France a donc débuté et dans quelques instants, eh bien, les premiers coureurs vont s'élancer dans cette grande boucle 2026 contre la montre par équipe dans les rues de Barcelone avec un peu plus de 19 km à parcourir. La première équipe s'élancera dans 4 minutes. C'est une équipe espagnole qui a été invitée par Christian Prudhomme, la formation Cara Rural. On va vivre le départ dans quelques instants. Maria Azé est sur la moto déjà et ne va pas prendre le départ derrière la Cara Rural, attendra la formation Total qui s'élancera un petit peu plus tard. Également au programme aujourd'hui sur RMC, vous le savez, les matchs de foot, puisqu'on suivra tout à l'heure à 23h le 8e de finale de l'équipe de France face au Paraguay. Il y aura un match un peu plus tôt à 19h et vous le vivrez également sur RMC. Il va opposer le Canada au Maroc. On vivra ça avec Jérôme Sillon. Également au programme cet après-midi, les qualifs du Grand Prix de Grande-Bretagne de Formule 1. Ça se passe à Silverstone, terre sacrée s'il en est en matière de Formule 1. On va retrouver tout de suite Jean-Luc Roy, puisque les voitures vont s'élancer pour la Q1. Salut Jean-Luc.
29: Oui, salut mon Chris et bonjour à tous et bonne route du Tour. Ça commence.
0: Merci, bien. Merci. Tu nous accompagnes régulièrement depuis des années maintenant, tous les mois de juillet, avec ces Grands Prix qui ont lieu en même temps que le Tour de France. Donc le premier du mois de juillet, c'est le Grand Prix de Grande-Bretagne. C'est un Grand Prix évidemment très important parce que toutes les équipes ou presque sont situées là-bas dans la zone autour de Silverstone. Hein.
29: Absolument, mon Chris. Écoute, on peut dire que la plus proche, c'est Aston Martin. Pourtant, ça leur porte pas chance. Hein. Tu sais que pour le moment, ils sont en déficit de performance. On attend à une nouvelle version carrément pour le Grand Prix de Hongrie. Donc, dans deux Grands Prix maintenant, puisque nous aurons Spa après Silverstone. Mais tu le disais, Silverstone, eh bien, c'est le creuset de la Formule 1. D'abord parce que, on va dire, sept ou même peut-être huit des équipes sont des équipes britanniques, peu ou prou. Et puis, effectivement, c'est là qu'a eu lieu le premier Grand Prix du championnat du monde en 1950, le 13 mai exactement pour être précis, et c'est à l'ancien aérodrome, tu sais, qui était utilisé par la RAF pendant la bataille d'Angleterre, et donc c'est un endroit mythique à tout point de vue, où de nombreux pilotes britanniques se sont imposés, mais aucun autant que Lewis Hamilton, qui avait signé la pole, tu sais, hier pour la sprint race de 17 tours qui s'est déroulée tout à l'heure. Hamilton, 9 victoires ici, 7 poles et 15 podiums, c'est vraiment difficile de faire mieux, et il a déclenché vraiment l'hystérie. Alors on attend pratiquement 600 000 personnes sur la totalité des 3 jours sur ce tracé.
0: Ah, c'est énorme, 600 000 personnes évidemment pour voir les pilotes britanniques qui sont en veine en ce moment et qui vraiment vont sans doute une nouvelle fois réaliser peut-être la pole. On vivra cette séance avec toi Jean-Luc, on va revenir dans un instant, dans quelques minutes avec toi, le départ de la Q1, mais là nous allons assister au départ de la première équipe du Tour de France. À tout à l'heure Jean-Luc, Pierre-Yves, oui.
30: Non mais on est nous aussi au cœur d'un ancien circuit de F1,
0: oui, parce que
30: 4
0: oui,
30: années de suite, le Grand Prix, alors pas de suite mais 4 années, 1960, à partir de 1969, le Grand Prix de F1 d'Espagne avait lieu ici, sur la colline de Montjuïc.
0: Tu t'en rappelles, Jean-Luc ?
30: Victoire de Jackie Stewart, notamment.
29: Oui, oui, absolument. Il a eu lieu là. C'était un circuit très dangereux, d'ailleurs, un circuit naturel. Oui. Il y a même eu des courses de moto, là, je m'y suis rendu aussi. Et il y a, de mémoire, il y avait eu un drame, il y avait eu un aileron qui s'était envolé dans la foule, et une voiture était sortie. Donc, voilà.
0: Ouais. Tout à Depuis, on a fait un circuit un peu plus loin, le circuit de Catalunya, où se déroule tous les ans le Grand Prix d'Espagne. À tout à l'heure, Jean-Luc, départ donc de la première équipe et départ de ce Tour de France 2026. Pierre-Yves, c'est imminent.
30: Avec la Cara Rural qui va partir à 17h05 et un garçon qu'on connaît bien en leader, Fernando Gaviria, le sprinter qui va peut-être pas être à son aise aujourd'hui sur ce circuit. Mais il est prêt avec dans cette équipe trois Espagnols qui sont présents et ils sont tous alignés sur cette zone de départ, les casques profilés, ces couleurs vertes et blanches d'une équipe qu'on a vue d'ailleurs plutôt active lors du dernier Tour d'Auvergne-Rhône-Alpes. C'est parti à l'instant pour ce Tour de France 2026. Gaviria en première position, la Cara Rural Seguros dans les rues de Barcelone. Première équipe donc à prendre le départ de ce contre la montre.
0: Voilà, c'est parti pour 3321 km dans ce Tour de France 2026 avec un dénivelé positif impressionnant puisqu'il faudra quand même gravir 54 000 mètres tout au long de ce Tour de France. Il se passe déjà des choses.
30: La cohésion d'équipe, il y a un problème.
0: Pas trop leur truc là.
5: Ouais, le départ est toujours très important dans un chrono par équipe. Là, c'est Gaviria qui a pris le départ. Il faut vraiment, avant de mettre en route, comme on dit, il faut vraiment attendre d'avoir tous les coéquipiers dans la roue. Sinon, on perd du temps. Et là, on voit que Gaviria a dû ralentir pour que ça râle. Ouais. Déjà d'ailleurs, faut vraiment que tout le monde soit bien en file pour vraiment pouvoir accélérer. On a vu le départ est un petit peu tortueux, donc faut pas besoin de partir très vite au début. Faut se mettre en place le plus vite possible, quitte à partir un petit peu moins vite.
30: Vent de face, petite indication semble-t-il.
6: Quart du parcours.
5: Par contre, vent de dos, la dernière difficulté du parcours, ça peut changer pas mal de choses.
0: Alors, on rappelle que ce circuit de 19 km décompose en deux parties bien distinctes tout de même. La première, toute plate ou presque, dans les rues de Barcelone.
5: Ouais.
0: Et ensuite, la dernière partie, là, ça va grimper un peu raide.
5: Exactement, on a les 16 premiers kilomètres plutôt plats. Alors, on le voit à l'écran, c'est des grandes avenues, mais il y a quand même un peu de virages. Il y a beaucoup, Jérôme, en tant que spécialiste du chrono, a été faire la reconnaissance ce matin en voiture, quand même, je précise. Il n'a pas poussé le bouchon jusqu'à le faire en vélo, mais il y a beaucoup de bouches d'égout, donc voilà, il y a quand même pas mal de choses à faire attention. Beaucoup de virages, et ensuite, les 4 derniers kilomètres, sur les 3 derniers kilomètres, où on aura la principale difficulté qui sera en deux temps, premier passage, une descente à 2 km de l'arrivée avant d'avoir vraiment les 800 derniers mètres très très difficiles.
0: Très bien, nous allons retrouver la moto RMC. Alors Maria et Jean-Marc ne sont pas partis derrière la Cara Rural, elles vont partir un petit peu plus tard derrière la formation Total Energy, la première équipe française à s'élancer. Maria, un petit peu l'ambiance qu'il règne à Barcelone, au bord de la mer, au départ de ce contre-la-montre par équipe. Est-ce qu'il y a beaucoup de spectateurs? Est-ce que le Tour de France fait le plein ici en Catalogne?
9: Oui, ça y est Christophe, j'ai retrouvé ma moto, ça y est, je suis bien montée donc sur ma moto. Je viens de voir la première équipe, la Cara Rural, s'élancer il y a quelques instants. En effet, on attend nous Total Energy qui va s'élancer dans quelques minutes pour partir sur ce circuit d'un peu plus de 19 km. Alors côté ambiance, évidemment, l'Espagne est un pays qui aime le vélo, l'Espagne aime et vibre évidemment en ce moment pour la Coupe du Monde. On a vu beaucoup de maillots de l'Espagne au milieu du public, mais l'Espagne aime le vélo et ça s'est vraiment ressenti ce matin malgré la chaleur. Énormément de monde devant le bus de Tadej Pogacar. On a entendu en arrivant avec Lena Marjac ce matin au niveau du village, on entendait beaucoup de cris, beaucoup de bruit. On s'est rendu compte que c'était tous les gens qui chantaient pour Tadej Pogacar. C'est vraiment l'idole ici à Barcelone, on a l'impression. Pour l'instant, Paul Sexas, il n'y avait pas grand monde devant son bus, il n'est pas très connu ici, notre jeune français. Et donc la star, c'est évidemment Tadej Pogacar qui s'élancera avec la team UAE en dernier sur cette épreuve du contre-la-montre par équipe. Et on va partir nous dans quelques instants, Christophe.
0: Merci Maria. Oui, effectivement, un peu d'anonymat, ça va pas faire de mal à Paul Sexas. Je pense que la pression, la foule et les encouragements du public, il les découvrira ça dans 48
6: bien
0: ans
6: assez
0: maintenant,
6: vite.
0: Lorsque le Tour de France rentrera au pays, donc avec l'étape qui s'achèvera aux Angles après-demain. Pierre-Yves.
30: Il y a un autre garçon qui, on l'a vu lors de la présentation, reçoit beaucoup d'applaudissements. C'est Juan Ayuso, qui est quand même un peu.
0: Oui, il est barcelonais, il est né à Barcelone. Hein.
30: Exactement.
0: Vrai catalan.
30: Ouais. Donc il y a les supporters. Espagnols aussi, des coureurs, ils sont que 11 on le rappelle, les coureurs espagnols, c'est pas très très nombreux, mais avec des possibilités de briller malgré tout.
0: Alors sur les routes du bord de mer là, ce départ de contre-la-montre par équipe, c'est pas non plus la grande foule, je pense que les gens se sont concentrés dans la montée de Montjuïc.
30: Et puis à l'ombre aussi
6: ils sont à l'ombre, parce que
30: c'est très chaud.
6: le parcours urbain, la première partie du parcours dans la ville de Barcelone est en plein cagnard, dans les grandes avenues. C'est pas très technique et je dois dire que aujourd'hui, avec le parcours proposé, si on aime le cyclisme et qu'on a envie d'être spectateur de ce contre-la-montre, eh bien on va jusqu'à Montjuïc, les coureurs vont passer beaucoup moins vite. On est à l'ombre, c'est l'endroit idéal avec cette colline. Elle permet d'avoir des grands dévers où on peut s'asseoir, on peut regarder le Tour de France. Le magnifique spot, c'est le début de la montée de Montjuïc quand les coureurs vont passer la place Plaza d'España. Ensuite, ils vont commencer à attaquer Montjuïc. C'est vrai que là, la vue, elle est magnifique. Cette ville est splendide et la vue pour voir ce Tour de France et ce contre-la-montre par équipe qui est très esthétique. C'est vrai que le spot, c'est la colline de Montjuïc, un peu moins ces grandes avenues, ces grands boulevards.
11: Le départ de la deuxième équipe dans quelques instants avec un Français dans cette formation pique-nique.
30: Allez, Warren Barguil qui est dans cette équipe pique-nique qui s'élance à l'instant. Les huit coureurs bien alignés qui vont eux être avec un peu plus de cohésion que la Caravale il y a quelques instants. Effectivement, Warren Barguil dans cette équipe, mais également John Degenkolb que tu connais bien, Jérôme, des coureurs également comme Julius Vandenberg ou Frank Vandenbroek.
6: Ouais, c'est une équipe bien composée maintenant, ces coureurs sont un peu transparents, hein. Cette équipe est dans la difficulté depuis le début de l'année, on la connaît, cette difficulté sportive, on a eu écho aussi de cette difficulté économique, a priori c'est très compliqué, et à l'image de Wawa, de Warren Barguil, on a un peu de mal à les retrouver, John Degenkolb, le vétéran, c'est compliqué dans cette équipe, c'est pas une équipe qu'on attend vraiment pour les premiers, au premier plan pour ce Tour de France.
11: Parfait, il est 17h10 sur RMC, on va faire une petite pause et on revient dans quelques instants avec le départ de la formation Total Energy, la première équipe française qui s'élancera dans quelques instants maintenant. A tout de suite en direct de la route du Tour ici à Barcelone.
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11: 17h14, c'est donc parti pour ce Tour de France 2026. Les premiers coureurs se sont élancés il y a une dizaine de minutes et on va maintenant retrouver Maria Azé sur la moto pour le départ de la formation Total Energy qui vient de s'élancer de la rampe de départ. Maria sur la moto avec Jean-Marc.
9: Ouais, ils vont arriver à ça, ils passent devant moi, la formation Total Energy et ses 8 coureurs avec évidemment chef de file Jordan Gégat, 10e du Tour de France l'année dernière. C'est parti pour la formation Total Energy qui va courir évidemment, on l'imagine, environ une vingtaine de minutes pour ses équipes du Tour de France. Ça y est, on est parti avec la moto de Jean-Marc pour les premiers kilomètres de ce Tour de France. Ça fait du bien de retrouver cette petite moto et évidemment de prendre cette bouffée d'air sur ce Tour de France. On va essayer de suivre un maximum d'équipes aujourd'hui, ça va pas forcément être facile puisqu'il va falloir revenir, mais on va essayer de vous faire vivre cette course au maximum en essayant de cibler les grosses équipes, évidemment les Ineos Grenadiers de Kevin Vauclin, les Decathlon CMA CGM de Paul Sexas, la Red Bull Boreandro de Remco Evenepoel, la Visma Lease Bike de Jonas Vingegaard et évidemment la dernière équipe à s'élancer aujourd'hui, les UAE de Tadej Pogacar.
11: Merci Maria, tout de suite on te retrouve évidemment, tu vas nous raconter un peu à quoi ressemble ce parcours, même si nos consultants l'ont repéré, il y a déjà de gros dégâts les deux premières équipes qui sont lancées, c'est Houston, un drôle de chrono par équipe. Hein.
30: On a un problème, du côté de la team Picnic, ça va pas du tout en fait, ouais. On a vu Warren Barguil,
11: pour le pique-nique pour de bon là je pense. Hein.
30: Warren Barguil a été le premier lâché au bout de 5 minutes, Warren Barguil qui a le dossard de 111, c'est-à-dire de leader, et donc on a commencé à s'inquiéter dans son équipe, on s'est retourné. On a commencé à l'attendre, il y a des coureurs devant, enfin là c'est totale désorganisation.
5: Bah oui, surtout que sur un chrono par équipe, il faut absolument rester groupé sur une seule file, donc là ils ont dû attendre. Alors au premier point intermédiaire au bout de 5 km, ils ont 7 secondes d'avance sur Cararoural, mais on va voir au deuxième point intermédiaire, là ça risque de leur coûter cher bien sûr. Team Picnic, PostNL ne joue pas la victoire aujourd'hui, mais c'est typiquement ce que les grosses équipes ne doivent pas faire, c'est-à-dire au bout de 5 minutes avoir deux équipes en une parce qu'on a mal négocié un virage ou parce qu'un coureur est moins bien. Donc il faut vraiment rester soudé le plus possible jusqu'à la bosse finale.
11: Et ça va pas bien mieux pour la Cararoural. Là aussi, on a déjà lâché quelques coureurs.
5: Mais ces prix, les temps sont individuels. Donc ouais. Finalement, c'est normal qu'on voie des coureurs sauter.
11: Les moins bons rouleurs des formations.
5: Ce qui est plus surprenant, c'est de voir ce qu'on vient de voir avec l'équipe de Warren Barguil. C'est qu'ils attendent parce que Warren va pas finalement. Enfin, l'équipe va pas gagner le chrono. Warren Barguil va pas forcément jouer le classement général. Donc, vaut mieux perdre des coureurs plutôt que d'attendre si on vise un bon temps au final.
6: Je vais pas m'avancer, mais il me semblerait qu'il y ait eu un problème technique plus que physique pour Warren, parce que on l'explique, on a les images, Warren Barguil reprend des relais, donc s'il avait été en grande difficulté physique, il serait évidemment dans la roue du dernier et on lui aurait dit ne passe pas, donc on a attendu Warren. Jérôme, il y a une image qui est forte aussi, c'est que dans la voiture à ce moment-là, si on a un coureur qui a un problème technique, on hurle dans l'oreillette et on attend tous en même temps. Là il y en a deux qui ont continué, puis cinq qui ont attendu, il y a d'abord un coureur qui a attendu Warren. Il n'y a pas d'homogénéité dans cette équipe et sur un incident comme ça on perd énormément de temps. Alors oui, c'est sûr, il ne joue pas la gagne, mais c'est quand même signe qu'il n'y a pas une cohérence de folie dans cette équipe.
30: Ils sont à nouveau les 8 coureurs ensemble, mais il y a eu 2 minutes 30 de flottement et sur un effort de 20 minutes, c'est beaucoup.
11: Alors qu'on voit sur nos écrans de contrôle un petit stade là, je ne sais pas ce que c'est que ce stade là.
30: C'est joli.
11: Le Camp Nou, évidemment, le temple du football catalan, le temple et la maison du Barça, qui est encore qui n'est pas encore fini.
30: C'est comme la Sagrada Familia.
6: C'est ce que j'allais dire. J'espère qu'on va le finir.
11: Ça va durer 150 ans quoi.
6: Il devait être livré pour les quarts de finale de la Champions League. On a, bon, là, a priori, il a été livré, hein, puisqu'il joue dans la moitié de la capacité à 50 000. Il y a quelques grues quand même encore au-dessus.
11: Il y a encore des grues.
6: C'est pas
11: fini. Les travaux ne sont pas terminés. 17h19, vous êtes sur RMC. C'est donc parti pour cette première étape du Tour de France. Et c'est également parti à Silverstone pour les qualifs du Grand Prix de Grande-Bretagne. On atteint la fin de la Q1. Jean-Louis et certains, évidemment, vont passer à la trapinette.
0: Eh oui, comme toujours.
11: Jean-Louis, c'était tout à l'heure. Oui. Jean-Luc, c'est maintenant.
0: Pas de problème. Les 6 pilotes les moins rapides vont rester sur le carreau. Le temps officiellement imparti est terminé. Je regarde les temps intermédiaires pour voir si on peut encore améliorer. Non, évidemment, pour le pauvre Fernando Alonso et son Aston Martin. Non, pour son infortuné coéquipier chez Aston, Stroll. Ce sont les 22e et 21e éliminés. C'est le cas également pour Perez. Tu le sais, avec la nouvelle équipe Cadillac qui 20e. Colapinto va rester sur le carreau. Et oui, il a terminé son tour maintenant. Donc, avec l'Alpine, il est 19e. Bottas va rester là également. Il est 18e. Et puis, malheureusement, Esteban Ocon restera aussi sur le carreau, 17e. Ça veut dire qu'on va retrouver donc les 16 pilotes les plus rapides. Et je vais te faire plaisir. Eh bien, l'homme le plus rapide pour le moment, ça ne veut rien dire. On efface tout. C'est Isaac Hadjar qui a été l'homme le plus rapide dans cette Q1 devant Lawson, Leclerc, Hülkenberg et Verstappen. Mais on remet les compteurs à zéro. Et on part pour la Q2 dans quelques minutes, Christophe.
11: Bon, pourvu que ça dure pour Hadjar, évidemment, notre jeune pilote français qui a montré de belles choses, mais qui doit maintenant essayer de faire aussi bien que Verstappen. On verra tout à l'heure dans la Q2 et la Q3. À tout à l'heure, Jean-Luc, 17h20, une autre formation vient de s'élancer avec un garçon qu'on connaît bien dans cette équipe Tudor, mon cher Pierre-Yves.
30: Il a des petits liserés sur le col, on le repère, l'ancien champion du monde, double champion du monde, Julian Alaphilippe. Il est dans cette équipe Tudor avec Matteo Trentin notamment, qui a été le premier relayeur, et ils sont partis eux aussi. Et on va commencer à surveiller un petit peu les temps, parce qu'on aura quelques temps référence notamment sur la dernière montée avec la Carrara Rural qui va en terminer dans quelques instants.
11: Jérôme, impression sur la formation Tudor, les premiers
5: Oui, c'est dur à dire après quelques secondes. Faut se mettre un petit peu en route, mais je pense que eux-mêmes se font pas trop d'illusions. Hein. Ils sont bien partis, ils sont bien en ligne, mais on sent que c'est pas une équipe qui va jouer la victoire aujourd'hui. Sinon, faudrait partir beaucoup plus vite que ça.
11: Julian Alaphilippe, qui a été le héros de toute la France il y a de cela quelques années, qui est donc au départ de ce tour un peu plus dans l'anonymat. Hein. C'est plus le grand Julian. La Alaphilippe mania, c'est un peu tari quand même, messieurs. Mais bon, ça nous fait toujours plaisir de le voir. Est-ce que vous pensez qu'il peut faire un truc dans le Tour de France? Et qu'est-ce qu'il peut faire? Une victoire d'étape? C'est possible?
5: Victoire d'étape, on espère. Ça sera difficile parce que c'est toujours dur de gagner sur le Tour. C'est plus le Julian qu'on a connu. Mais comme a dit Richard Virenque hier dans le podcast, il fait partie de ces coureurs qui se nourrissent du public. Et avec tous les encouragements qu'il a, ça le transcende. Donc lui, il a vraiment. C'est un homme du Tour, Julian Alaphilippe. Oui, des championnats du monde aussi. Mais c'est vraiment le Tour qui le fait vibrer. Et c'est l'amour des spectateurs qui lui permettent de se transcender. Donc il n'est pas au top depuis le début de saison, mais s'il y a bien une course où il peut performer et retrouver un peu de sa splendeur, c'est sur le Tour de France.
11: Oui. Voilà, multiple vainqueur d'étape sur les routes du Tour, porteur du maillot jaune, on s'en souvient, en 2019, où il avait perdu ce maillot à quelques jours de l'arrivée.
6: Il fut un temps, il était spécialiste du contre-la-montre.
11: Tiens, on va l'écouter justement.
6: Un parcours très difficile.
11: On va l'écouter justement nous parler de ses ambitions sur ce Tour de France, il a répondu à nos reporters.
8: Ouais, je me sens bien, honnêtement, je suis très motivé. J'ai hâte de commencer la course samedi. Les ambitions, c'est de gagner. Honnêtement, avec l'équipe, ça serait magnifique. C'est vraiment quelque chose qui me motive encore beaucoup. Donc, gagner une étape, c'est vraiment dans un coin de ma tête. Je donnerai le maximum.
11: Il donnera le maximum pour remporter une étape. Qu'est-ce qui pourrait lui correspondre, une étape de puncher? Est-ce qu'il peut rentrer dans les échappées pour essayer de faire un coup, Jérôme?
6: Je suis triste de devoir vous l'annoncer, mais honnêtement, je vois pas comment Julian Alaphilippe va pouvoir essayer de gagner une étape sur ce tour, parce que ses capacités de punch ne sont plus celles qu'elles étaient. Demain, par exemple, l'étape de dimanche, c'était une étape pour Julian Alaphilippe.
5: Non, mais plus à la pédale, mais il peut se glisser dans une échappée.
6: Mais voilà. On l'a vu depuis quelques temps, il a vraiment, vraiment tenté, Julian. Et dans les échappées, souvent, il tombe souvent sur plus fort que lui, parce qu'il n'est plus celui qu'il était. Maintenant, c'est un courageux, c'est un garçon qui se nourrit de l'essence du tour, du public. Et effectivement, dans une belle échappée en troisième semaine, avec son expérience et son talent, hein, parce qu'il en a encore énormément, ça peut payer. Mais dans ces 10-15 premiers jours, et c'est là où je voulais en venir, on ne peut pas attendre un Julian Alaphilippe battant un Van Der Poel ou autre à la pédale sur le terrain du punch.
11: Il avait remporté la première étape du Tour de France C'est en 2021, vous en souvenez, on partait de Bretagne, c'est imposé à Landerneau. Bon, c'était pas le
30: la fosse au loup
11: qu'aujourd'hui. La fosse au loup, exactement, pour Julien Alaphilippe. Ça va pas bien pour la Carin Rural. Il y a plus que deux coureurs de cette formation pour aller essayer de...
30: Là, c'est tôt, c'est tôt, parce qu'il passe sous la banderole des 3 km et il n'y a plus que Alex Molénard et José Parra. Molénard qui est le néerlandais de cette équipe, mais qui a grandi ici à Barcelone, qui connaît bien Montjuïc, qui sont 2-3 km. Ça va être difficile de faire un très bon temps pour la Carin Rural.
11: Alors qu'une autre équipe française va s'élancer dans un instant avec un magnifique... Alors non, il ne l'aura pas. Il n'aura pas le maillot de champion de France, notamment Romain Grégoire. Mais le maillot de champion de France du contre-la-montre
5: aussi,
11: sera...
5: Et aussi dans cette équipe-là. Oui. Hein, mais il n'est pas...
11: Il n'est pas au départ. C'est la formation Groupama FDJ United qui est au départ, Pierre-Yves.
30: Oui, avec des garçons qu'on connaît bien, effectivement. Ils vont devoir briller. Ils ont le champion de France, Romain Grégoire, Clément Berthet, Clément Brassafonso, Ewen Costiu, Lorenzo Germani, l'Italien et Guillaume Martin-Guillonnet, Quentin Paché et Clément Russo. C'est parti pour cette équipe française, mais avec un seul coureur donc étranger pour cet exercice. La Groupama FDJ United avant de retrouver dans quelques instants l'équipe Pinarello.
11: Très bien, 17h25 on va retourner à la moto, voir où en sont Maria et Jean-Marc, qui sont toujours derrière la formation totale, ou vous êtes arrêtés en cours de route, messieurs, dames?
9: Non, on a décidé de faire tout le parcours quand même avec Jean-Marc, magnifique, pour bien reconnaître ces 19 km de parcours de contre-la-montre. On a le temps de revenir après au départ pour récupérer les nets de compagnie et hausses de préférence. On aimerait bien quand même suivre pour pouvoir partir avec cette grosse équipe. On a déjà parcouru 9,3 km avec la Total Energy pour l'instant, qui est bien groupée. Hein. Ça se passe plutôt bien pour la formation de Jean-René Bernodeau, qui a gros à jouer évidemment sur ce Tour de France, on le sait, puisque cette formation française évidemment est sous la menace, comme marqué à l'année dernière, s'il ne venait pas à trouver de repreneur, à finalement arrêter, et ce serait une nouvelle disparition d'une équipe française. Donc ils ont vraiment pour objectif et pour ambition de faire un gros Tour de France pour montrer que la formation française et qu'on a du talent en France et qu'on peut réussir à performer dans une équipe française. Pour l'instant, ça se passe bien pour la formation Total Energy. Les 8 coureurs sont bien groupés, ça prend bien des relais. Ça semble plutôt bien se passer, en tout cas de l'arrière de ce groupe de coureurs.
11: Très bien, on va revenir vers toi dans un instant, Maria, pour notre première rubrique, l'œil de Maria. Oui, il n'y a plus de carte postale, maintenant c'est l'œil de Maria. Et elle sera avec nous pour nous raconter ça dans un instant. Oui,
30: des petite infos. Précision des avec, infos. Avec Maria, puisque on a annoncé hier dans le podcast, j'ai annoncé qu'il y a plusieurs équipes qui s'étaient entraînées donc sur le circuit de Barcelone par rapport à cet exercice, et que notamment l'équipe Total Energy, c'était une information de confrères de Ouest France, avait eu la demande de l'équipe UAE de récupérer le créneau. Et nos confrères de Ouest France disaient qu'ils avaient refusé, mais en fait, Maria, ils n'ont pas refusé, ils ont accepté éventuellement de partager le créneau, mais en fait l'équipe UAE voulait tout le créneau, hein, c'est bien ça, ils ne voulaient pas partager.
9: Oui, en gros, concrètement, UAE voulait le circuit pour eux tout seuls. Forcément, ils voulaient pas partager avec Total Energy. Mais oui, c'est pas Total Energy qui a refusé les avances entre guillemets du UAE. C'est bien Total Energy qui a accepté d'accueillir avec eux Tadej Pogacar et son équipe. Et c'est UAE qui a dit non, enfin, qui finalement n'est pas venu et qui a préféré un autre créneau où ils étaient vraiment tout seuls. Donc non, c'est pas Total Energy qui a refusé. Ouais,
11: très bien. L'arrivée de la première équipe, enfin plutôt du dernier coureur ou du premier coureur de la première équipe, cette formation Carin Rural, il est tout seul, abandonné, et il va signer le premier temps de référence.
30: Exactement, et c'est l'image qu'on attendait finalement, Jérôme Coppel, de ce contre-la-montre par équipe qui devient un contre-la-montre individuel avec la première arrivée, donc pour la Carin Rural, 22 minutes 59, presque 23 minutes pour cette équipe, donc qui va prendre le premier temps de référence, mais qui sera vite battu. Alors même si vous l'avez vu avec l'équipe Picnic qui est arrivée, qui va arriver derrière, qui avait de l'avance, mais comme on a un petit peu erré dans l'organisation au deuxième point intermédiaire, cette équipe Picnic avait perdu 25 secondes. Donc on verra s'ils rattrapent un peu sur la fin ou pas, s'ils arrivent à passer devant la Carin Rural.
11: Parfait. 17h28 sur RMC toute la journée sur notre antenne, eh bien vous avez la possibilité de remporter votre album Panini Tour de France, parce qu'il y a l'album Panini Coupe du Monde, mais il y a aussi l'album Panini Tour de France Hommes et Femmes 2026, plus 165 vignettes. 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Panini au 7 32 16. 17h29, on se quitte quelques instants et on revient ici sur la route du Tour. On va également aller faire un tour à Philadelphie, puisqu'on s'approche maintenant petit à petit de l'heure du grand rendez-vous et ce match entre la France et le Paraguay, 8e de finale de la Coupe du Monde, coup d'envoi 23h. A tout de suite sur RMC.
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2: Pour la première étape de ce Tour de France 2026, nous sommes dans les rues de Barcelone contre la montre par équipe d'un peu plus de 19 km. Les grands favoris ne se sont pas encore élancés, mais plusieurs équipes sont parties. Il y en a même qui sont arrivés. Enfin, il y en a un qui est arrivé de la Cara Oural. Meilleur temps pour l'instant.
3: Exactement.
2: À moins qu'il ait été battu par d'autres, non?
3: Non, pas pour l'instant. Meilleur temps pour Alex Molénard. Donc j'espère que vous l'aviez dans votre équipe. Si vous jouez aussi, si vous faites des paris, parce que ça peut vous faire gagner des points. Alex
2: tu
3: Molénard. L'avais bien sûr, évidemment. Le néerlandais de l'équipe Cara Oural, un peu barcelonais de cœur, d'adoption, qui est donc le coureur à détenir pour l'instant le meilleur temps, 22 minutes 59, mais ça devrait être battu d'ici peu avec l'arrivée des prochaines équipes. Ça sera sans doute pas pour la team Picnic qui avait 41 secondes de retard au troisième point intermédiaire.
2: Parfait. 17h32, on va repartir pour Philadelphie, les États-Unis, la Coupe du Monde de foot, le 8e de finale de l'équipe de France ce soir, 23h entre la France et le Paraguay, qui va se dérouler dans le four de Philadelphie. Il fait un temps caniculaire sur la côte est des États-Unis. Tout à l'heure, on était avec Jean-Louis Tour qui nous disait qu'il était allé courir très tôt quand même pour justement ne pas affronter
3: comme
2: cette
3: toi,
2: température
3: Christophe.
2: Extrême, un peu comme moi. Mmh. On va voir si Valentin Jamin est du même bois que Jean-Louis et s'il est allé courir ce matin dans la fournaise de Philadelphie. Salut Valentin.
4: Salut à toutes et à tous. La réponse est non. Je ne prends pas de risque avec mon corps. La Coupe du Monde est un marathon et aucun risque. Il faut prendre aucun risque. Donc je ne suis pas allé courir.
2: Bon, t'as bien raison. C'est un peu comme moi finalement. Moi non plus, je ne prends pas de risque. On laisse les consultants.
4: C'est trop dangereux de courir, de toute façon.
2: Elle laisse esquinter la santé. Bon, chaleur toujours aussi importante. J'imagine qu'au fur et à mesure que les heures avancent et qu'on s'approche du soleil au zénith, eh bien, les températures montent dans Philadelphie. Valentin ?
4: Oui, tout à fait. Alors, il faisait déjà très chaud ce matin. On est autour, un tout petit peu moins qu'hier, mais autour de 40 degrés, ressenti un petit peu plus de 40 degrés. On vous disait hier que des animations avaient été annulées pour les 250 ans de l'indépendance des États-Unis. Aujourd'hui, c'est maintenu, donc ça approuve qu'il fait un tout petit peu moins chaud, il y a un tout petit peu plus d'air, mais c'est quand même très difficilement supportable. Dès qu'on sort dehors, il fait très lourd, il y a un taux d'humidité très élevé, donc ce sera à prendre en compte. Et surtout, voilà, ça ne va pas baisser parce que le match est à 17h heure française et il fera toujours aux alentours de 40 degrés. Donc même si les joueurs hier se sont entraînés à la même heure, se sont acclimatés un petit peu toute la semaine pour que bien leur corps s'habitue, hein, c'est ce que disait le staff, il faut s'entraîner sous ces fortes chaleurs et surtout pas se mettre au frais pour que le corps réagisse bien. Évidemment que ça va être quelque chose à prendre en compte. Il y a un protocole qui a été mis en place sur la récupération, la cryothérapie, l'hydratation, bien évidemment. Et en plus, nos amis paraguayens, Christophe, veulent appuyer sur ça parce que bon, ils savent qu'ils sont en théorie inférieurs. Donc plusieurs fois hier en conférence de presse, ils ont dit que la chaleur peut-être pourrait leur servir, eux qui sont réputés, c'est un peu un cliché, mais voilà, comme rugueux, dur au mal. Et donc ils vont vouloir durcir le match peut-être en se servant de ces conditions.
2: Voilà, ils sont confiants les Paraguayens quand même, ils pensent vraiment battre l'équipe de France, Valentin, c'est toi qui assistes à la conférence de presse.
4: Leur mondial est réussi, on va dire. Leur mondial est réussi parce qu'ils sont sortis d'Allemagne. Ils n'étaient pas là depuis 2010. Ils sont en huitième de finale face à la France. Donc ils sont plutôt, on va dire, on n'a rien à perdre. C'est un petit peu le discours. Donc ils espèrent quand même faire quelque chose de grand. Mais de là à dire qu'ils ont de l'espoir, évidemment, hein, c'est le discours de façade. Mais je pense qu'ils sont au courant. Je me permets de vous relier ce qu'on vient de recevoir sur la météo, puisqu'on en parlait, Christophe.
2: Oui.
4: On vient de nous dire qu'il y a un grand risque de retard du match à cause des conditions météo. Donc ça vient de tomber. On va nous tenir au courant au fur et à mesure que les conditions évoluent. Mais voilà, c'est ce que nous dit la FIFA.
2: Ça veut dire quoi ? C'est les orages et les orages ? Parce que tout à l'heure, on disait que...
4: Ce matin, quand on regardait un petit peu, ça parlait éventuellement d'orage, peut-être pendant la deuxième mi-temps. Donc, ça a peut-être évolué. On va voir, on va se renseigner. Mais en tout cas, là, ce qui vient de nous parvenir, c'est qu'il y a possibilité qu'il y ait quelques retards concernant les conditions météo. Donc, voilà, c'est pas évident à préparer hein, pour les Bleus. Didier Deschamps, hier, était un petit peu désabusé en disant on espère que ce sera pas le même scénario que contre l'Irak où il y avait eu 2 heures de mi-temps à cause des orages. Bon, bah, on en prend le chemin entre la chaleur et les possibles orages. Peut-être que les Bleus vont devoir s'adapter à ça et c'est pas forcément évident.
2: Bon, ils vont jouer vers 4h du matin, ça nous arrange pas non plus. Hein.
3: Ça arrange pas Georges Quirino qui doit regarder le match et présenter demain les grandes gueules du sport dès 9h.
4: On sera encore en deuxième mi-temps, ça se trouve, demain matin.
2: On sera peut-être encore en deuxième mi-temps, t'as raison Valentin. Bon, bah, du coup, bah, ça va...
5: Ouais. C'est fou, ça tombe toujours, ça fait deux fois. Mais
2: ouais.
5: Oui, c'est toujours à Philadelphie.
2: Il n'y a pas eu d'autres matchs impactés par les orages, hein, Valentin.
4: Ils ont décalé le coup d'envoi de Mexique-Équateur à cause de fortes averses, un 16e de finale là, il y a quelques jours, mais c'était avant le début du match. Donc il avait décalé et le match s'était tenu d'une traite. Mais c'est vrai que les Bleus sont particulièrement malchanceux sur ça.
2: Ouais, et ça va changer le programme de préparation de ce match.
4: Ouais.
2: Dans combien de temps avant le début du match sont-ils censés arriver au stade les équipes?
4: Généralement, ils arrivent une heure et demie avant, donc 21h30 heure française, 15h30 heure locale. Mais surtout que vous savez, notamment les anciens sportifs, mais on a toujours un protocole qui est assez clair. Le matin, étirement, le petit déjeuner, le déjeuner, la collation, la sieste. Puis le départ, la mise en route. Enfin voilà, c'est important quand même le rituel, les habitudes avant un match. Et alors là, c'est en plus inédit parce que là, on vous dit pas oui, le match est décalé à telle heure. On vous dit le match est peut-être décalé en fonction des conditions météo. Donc forcément que là, ça doit un petit peu chauffer dans la tête de Didier Deschamps puisque il y a peut-être des choses à ajuster. Rien que les repas, évidemment, il faut les prendre à un certain moment pour que l'organisme soit prêt quand le match va commencer. Donc là, c'est un peu chaotique. Et les infos tombent au fur et à mesure que je vous parle. Donc vous en aurez tout au long de cet intégral tour.
2: Très bien, merci Valentin. On va revenir évidemment vers vous et tu nous donneras les infos antenne ouverte hein, dès que tu as de plus amples informations concernant cet éventuel décalage du coup d'envoi du match entre la France et le Paraguay. Retour ici à Barcelone avec le meilleur temps réalisé par un
3: Français, Jordan Gyegat, qui a donc pris le meilleur temps en 22 minutes 49. Mais l'autre information, au deuxième temps intermédiaire du côté de l'équipe Groupama FDJ, on n'a plus que deux coureurs.
6: Non,
3: ils sont derrière.
6: C'est Clément Berthet est tombé. Il est arraché sur l'épaule en haut à droite. Donc je pense qu'il y a une chute dans l'équipe Groupama FDJ United. On a dit que c'est des grands boulevards, mais qu'il y a deux, trois virages quand même techniques, surtout sur la première partie. Donc voilà, là, ça tombe sur Groupama FDJ, mais les grosses formations font comme nous. Elles regardent aussi le chrono. Donc voilà, elles vont peut-être se méfier un petit peu plus que prévu.
3: Et Groupama FDJ au deuxième point intermédiaire est classé à 3 secondes de Total Energy qui avait le meilleur temps. Donc en 11 minutes 24 pour la Groupama FDJ.
5: La Total Energy a fait un mauvais dernier tiers de parcours. Hein. La montée de Montjuïc a été pénible pour l'équipe Total Energy. On a vu Jordan Gyegat tout seul finir pendant 2 km. Seul. Et la dernière rampe est très difficile. L'approche avec cette cuvette a été compliquée. Et Jordan Gyegat a été déjà seul et elle n'a pas, pour le moins, bien négocier ses courbes.
2: Tiens, on va justement retrouver Maria qui vient d'en terminer puisqu'elle se trouvait derrière la formation Total Energy et donc derrière Gyegat qui a été le seul à terminer, qui était un peu dans le dur, hein, Maria, sur la fin.
7: Ouais, c'était dur pour Jordan Gyegat à la fin. Il luttait, hein, le coureur français 10e du général l'année dernière, je le disais tout à l'heure, il a lutté. Il a réussi à faire un joli temps, évidemment. Jorge

0: le retour au départ, le circuit hors course pour retourner au départ, les équipes et Maria avec Jean-Marc vont devoir utiliser l'autoroute, la P7 qui traverse Barcelone et il y a de nombreux tunnels. Donc je pense que c'est aussi pour ça.
1: C'est pour ça que ça risque de couper. Ouais. Très bien. Un petit top course avec toi, Pierre-Yves. On va rappeler les temps, en tous les cas ceux que l'on a. Il n'y en a pas des masses pour l'instant. Le top course, c'est donc le premier top course de ce Tour de France 2026.
2: Et une équipe française et un garçon, puisqu'il a terminé tout seul, avec le meilleur temps, Jordan Jegat, en 22 minutes 49 devant l'équipe Cara Rural à 10 secondes. Ça, ce sont les équipes qui ont terminé. La troisième équipe à en avoir terminé, c'est la team Picnic Post NL en 53 secondes. Et dans quelques instants, les autres arrivées à venir au dernier point intermédiaire. On avait également l'équipe Tudor qui est passée avec 25 secondes de retard sur la Total Energy. Donc c'est plutôt un temps moyen de l'équipe Tudor.
0: Ils ne sont pas réveillés.
2: Voilà, exactement. Mais on va voir sur la dernière portion, celle en montée, celle qui désignera aussi le porteur du maillot à poids, si il y a du mieux du côté de l'équipe Tudor. Tu as vu quelque chose, Jérôme?
3: Oui, on voit beaucoup de choses intéressantes, notamment dans l'équipe Pinarello Q36.5. Tom Pidcock prend pas de relais sur la première partie, donc ils économisent vraiment le leader pour la dernière partie. Alors ils sont un petit peu en retard, ils ont 11 secondes de retard, mais on va voir si Pidcock, en ne prenant pas de relais, va réussir à grappiller du temps à la fin. Et l'autre enseignement, c'est niveau stratégie. On a dit Total Energy au dernier point intermédiaire avait 13 secondes d'avance sur Cara Rural. Ils ont lâché Jordan Jegat un petit peu tôt. Il a terminé avec seulement 10 secondes d'avance. Donc il faut vraiment garder au moins un coureur avec son leader dans les deux derniers kilomètres.
1: Tiens, Jordan Jegat, pour l'instant, crédité le meilleur temps à l'arrivée de cette première étape. Il est avec Kevin Morand.
4: Écoute. Moi, je ne comprends plus le travail, mais c'est un bon travail collectif. Ouais, après, comme je l'ai dit, comme ça se voit, c'est violent.
5: Et c'était une stratégie évidemment différente aujourd'hui avec ces chronos individuels. Comment vous gérez ça?
4: Ouais, c'est ça. Bah, les meilleurs rouleurs devaient plutôt rouler sur le plat et les meilleurs grimpeurs m'aider dans la bosse. Donc voilà.
5: Le plus dur, c'est quand même cette première bosse, la montée finale, c'est quand même compliqué.
4: Ouais, c'est ça. On ne connaît pas encore les sensations de chacun. C'est la première étape et chacun réagit différemment, donc c'était compliqué d'établir un plan à l'avance pour la personne qui allait m'accompagner plus longtemps.
5: Merci beaucoup, Jordan.
4: Merci.
1: Voilà, Jordan Jegat, le coureur de la formation Total Energy, qui pour l'instant a le meilleur temps. C'est toujours le cas.
2: Hein, oui, puisque c'est l'équipe Tudor qui arrive à l'instant.
3: Bien
2: avec,
3: fini.
2: Julien Alaphilippe qui a emmené Yannis Ouazard sur les derniers mètres. Ils étaient deux, donc c'était la stratégie. Ils ont bien terminé, mais malgré tout, ils sont derrière l'équipe Total Energy à l'arrivée pour 12 secondes.
1: Parfait, on va se quitter quelques instants. On revient dans une petite minute pour la suite de cette première étape du Tour de France. À 18h05, le départ de la formation Alpecine. À 18h10, la Soudal, Décathlon, CMA, CGM s'élancera à 18h30. Et puis les derniers, évidemment, Visma et Emirates, Team UAE, qui partiront un peu plus tard. La formation de Pogacar qui s'élancera à 18h55. À tout de suite sur la route du Tour en direct de Barcelone.
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14: 17h47, vous êtes sur RMC, vous avez fait le bon choix. C'est la radio du sport, la radio de tous les sports, la radio de la Coupe du Monde de foot. On va dans un instant partir pour les États-Unis, la radio de la Formule 1 avec les qualifs du Grand Prix de Grande-Bretagne et la radio du Tour de France avec la première étape qui se déroule en ce moment même dans les rues de Barcelone. Et c'est 19 km et quelques pour ce contre-la-montre par équipe avec un temps qui, le meilleur temps qui vient d'être battu par un autre coureur français, une autre formation française. Le top course tout de suite avec Pierre-Yves.
15: Et ils peuvent quitter le hot seat, les coureurs de l'équipe Total Energy qui avait le meilleur temps avec Jordan Gégat. Ils sont battus de 21 secondes par un autre Français, effectivement. Romain Grégoire, champion de France sur route, mais aussi en contre-la-montre. Il brille avec la Groupama FDJ United, 22 minutes 28 pour rallier l'arrivée. Les équipes se multiplient maintenant sur la ligne d'arrivée et les temps tombent. Les prochains à venir, ce seront les Pinot. Pinarello, oui. Q36.5 à 3 km de l'arrivée et vous misez sur eux pour battre le temps.
16: Moi, je pense que ça va être un bon petit temps de référence et ça peut durer un moment. Pourquoi ? Parce qu'on l'a vu et Jérôme l'a signalé. Tom Pidcock, pour l'instant, n'a pas passé un mètre. On attend de le mettre sur orbite. On va commencer la montée du côté de Q38.5 Pinarello. Et puis, Pidcock fera le final seul, peut-être à deux. Jérôme, on a vu que être à deux dans ce final, c'est quand même un très, très gros avantage.
17: À 3 km de l'arrivée, Pidcock a encore 3 coéquipiers. Oui. Il n'a pas encore mis un coup de pédale et ils n'ont que 11 secondes de retard. Donc, il a encore 3 mecs avec lui pour faire le dernier kilomètre et l'avant-dernier descendant avant de pouvoir faire son effort là où il est le meilleur en plus puncher sur ses 800 derniers mètres. Ça peut faire un très très joli temps pour la formation Pinarello Q36.5 et ça c'est une stratégie à conserver pour les autres équipes.
14: Le temps de référence peut être battu dans quelques instants par Tom Pidcock, le coureur britannique qui est aussi un formidable descendeur. On se rappelle évidemment de ces images dans une descente de col où il avait vraiment été impressionnant. 17h49 sur RMC alors que les équipes continuent de s'élancer. Je vous disais, on va aller faire un petit tour aux États-Unis puisque le premier match de la journée débutera à 19h heure de Paris. On vous rappelle aussi l'information que nous donnait tout à l'heure Valentin Jamin, le match entre l'équipe de France et le Paraguay pourrait être pas reporté mais décalé de quelques heures. On en saura un petit peu plus, mais il y a des risques d'orage sur Philadelphie. Là on est plus dans le sud, on n'a pas de problème du côté de Houston. Salut Jérôme Sillon. Salut Jérôme.
18: Salut Christophe, salut les amis du Tour de France, salut à toutes et à tous. Oui, il n'y a pas de problème à Houston parce qu'il fait très chaud aussi, 35 degrés et 70% de taux d'humidité, mais le stade est fermé, climatisé, 23 degrés à l'intérieur, la pelouse est en bon état, il fait bon, j'ai pas trop chaud, je ne transpire pas, je ne dégouline pas comme les copains qui sont à Philadelphie. Donc le match va pouvoir débuter à 19h heure française sans aucun problème.
14: Bon, ils auraient peut-être pu décaler et faire le match à 23h chez toi et mettre le match de l'équipe de France à 19h, mais je pense que ça va être compliqué de tout changer au dernier moment. Jérôme, c'est un match important, Canada-Maroc, et on rappelle que le vainqueur de cette partie pourrait être opposé à l'équipe de France si celle-ci s'en sort face au Paraguay ce soir, hein.
18: Exactement, c'est l'adversaire des Bleus, possible, probable, on l'espère en tout cas en quart de finale. Le Canada de son côté a déjà réussi sa Coupe du Monde, hein. Les Canadiens, les Canucks, les Rouges, appelez-les comme vous voulez, n'avaient jamais remporté le moindre match de Coupe du Monde. Ils en ont remporté deux dans cette Coupe du Monde qu'ils ont disputé en partie à la maison, dont le 16e de finale face à l'Afrique du Sud. Donc aujourd'hui ce sont les outsiders, les Canadiens, ils n'ont absolument rien à perdre et ils vont aligner Jonathan David, l'ancien Lillois. Il n'y aura pas d'Alphonso Davies qui est opérationnel, mais il démarre sur le banc de touche. Bombito, le Niçois que tu apprécies, Christophe, est titulaire. Évidemment, en défense Bombito, centrale. Non. Cornelius, lui par contre, le Marseillais, est sur le banc de touche. Et puis en face, pour la première fois dans son histoire, le Maroc a la pression et on va voir comment les Marocains vont gérer ça, parce que pour la première fois dans leur histoire en Coupe du Monde, les Marocains doivent assumer le statut de favori lors d'un match à élimination directe de Coupe du Monde. Ils ont été impressionnants face aux Pays-Bas en 16e de finale, impressionnants contre le Brésil en phase de poule, demi-finaliste, on le rappelle, en 2022. Et les Marocains seront avec notamment des joueurs qu'on connaît bien en Ligue 1. Je pense bien sûr à Ayoub Bouadi, qui va encore démarrer comme titulaire et qui enchante le monde, le Lillois. El Aïnaoui, l'ancien Lensois, sera là également. Issa Diop, l'ancien Toulousain, est titulaire. Le vice-capitaine du PSG, Achraf Hakimi, est bien évidemment titulaire. C'est quasiment l'équipe type. Il y a juste une petite modification. Pour ceux qui sont de Montpellier, je ne sais pas si le nom de Redouane Halal leur parle, mais en tout cas, c'est un joueur qui est originaire de la Payade, qui a été formé au MHSC, même s'il n'a jamais joué en pro là-bas. Eh bien, il est titulaire en défense centrale aux côtés d'Issa Diop, parce que le titulaire habituel, Riyad, est légèrement blessé. Halal, aujourd'hui, il évolue à Malines, en Belgique, en première division. Et donc, il va être titulaire pour la deuxième fois depuis le début de la compétition.
14: Parfait, mon cher Jérôme. On te retrouvera donc tout à l'heure pour le coup d'envoi de ce match dans une petite heure maintenant, à 19h du côté de Houston, pour ce Canada-Maroc qui nous intéresse au plus haut point. Tout à l'heure, 17h53, vous nous annonciez peut-être le meilleur temps pour Tom Pidcock. Ce ne sera pas le cas finalement, Pierre-Yves.
15: Non, il n'a pas réussi à combler le retard. Il y avait 11 secondes sur l'équipe Groupama FDJ United après 15 km et sur la ligne d'arrivée, il y a 15 secondes de retard pour Pidcock.
14: Pic-poc.
15: Et Clément Berthet, lui, est assis derrière la ligne. Ah, lui, il a chuté, première chute, hein. Et un Tour de France qui débute mal pour l'équipe Groupama FDJ, même si pour l'instant ils ont le meilleur temps. Une petite info du côté de l'équipe Lotto, Arnaud Dely, on s'en inquiétait, et bien dans cette équipe, il est en train de faire ce contre-la-montre, sans doute de façon compliquée. On l'a vu avant de prendre le départ, il n'a pas bonne mine, Arnaud Dely qui est malade, mais voilà, il fallait mieux prendre le départ et espérer que ça aille mieux dans les prochains jours, pendant que Mathieu Van Der Poel et les coureurs de l'équipe Alpecin sucent de la glace
19: au départ. Voilà,
15: exactement, pour se rafraîchir.
19: Goût citron pour Mathieu.
17: Ouais, Coca c'est meilleur pour toi.
19: Ouais, moi aussi, je préférais le Coca.
14: Bon, il partira dans quelques instants, à 18h05, le départ de la formation Alpecin. Et on le disait tout à l'heure, Mathieu Van Der Poel vraiment très affûté et il est plutôt en bonne forme pour essayer de faire quelque chose dans ce contre-la-montre. Nous quittons le sud de l'Europe pour le nord de l'Europe. Silverstone pour les qualifs du Grand Prix de Grande-Bretagne. La Q2 vient de s'achever. Mon cher Jean-Luc, qu'est-ce que ça donne ?
20: Oui, absolument, Chris. Dans moins d'une minute même, ça va être le départ de la Q3, la bataille pour la pole, la bataille d'Angleterre, bien sûr, tu me vois venir. Eh bien, le premier éliminé, c'est le Brésilien Gabriel Bortoleto avec son Audi, pour 32 petits millièmes seulement. Il est resté sur le carreau en compagnie de son équipier Nico Hülkenberg, l'Allemand. Donc, pas d'Audi en Q3. L'Alpine de Pierre Gasly, malheureusement, n'a pas passé le cap non plus. Pierre a réalisé le 12e temps. Et puis, Oli Burman, un des pilotes britanniques, un des 5 Britanniques au départ de ce Grand Prix de Grande-Bretagne restent lui aussi sur le carreau avec le 14e temps et ferment la marche. Sainz et Albon, les deux Williams. On va retrouver donc Antonelli, Leclerc, Hamilton, Russell, Hadjar, Verstappen, Piastri, Lindblad, Norris et Lawson pour la bataille pour la pole dans un instant.
14: Merci Jean-Luc, à tout à l'heure. Voilà donc départ de la Q3, on vivra la bataille pour la pole et donc la bataille d'Angleterre comme le disait Jean-Luc il y a quelques instants tout à l'heure dans une petite dizaine de minutes. 17h55 sur RMC, on fait un point sur les chronos qui nous sont parvenus. Pierre-Yves, toujours le meilleur temps pour la formation Groupama FDJ, c'est bien ça, et pour notre champion de France.
15: Ouais, exactement, qui a fait une très belle montée finale les deux derniers kilomètres. Il a repris du temps à ses adversaires et il possède, avec l'équipe Groupama FDJ, puisqu'on le rappelle, c'est un contre-la-montre par équipe, le meilleur temps, 22 minutes 28 pour le moment, et ça semble tenir pour ce qui est du classement, et on va voir, hein, parce qu'il y a encore beaucoup d'équipes, évidemment, à passer ensuite.
14: Voilà, le départ des cadors de ce Tour de France, ben, ça va se produire dans quelques instants, je vous le disais, 18h05, le départ de la formation Alpecin, et puis un peu plus tard, Paul Sexas pour ses premiers tours de roue sur la route du Tour qui s'élancera à 18h30. On revient dans quelques instants sur la route du Tour en direct de Barcelone.
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14: Il est quasiment 18h, vous êtes sur RMC, l'intégrale Tour de France, avec un petit décalage aujourd'hui pour cette première étape. Habituellement, les étapes s'achèvent aux alentours de 17h. Là, aujourd'hui, c'est parti à 16h. Donc, ça se terminera à 19h16, donc dans une heure et quart. Et la plupart des grandes favorites de cette première étape, eh bien, s'élanceront dans les minutes qui viennent. On va donc faire un nouveau point sur la course, point chronométrique, avec toujours les Français qui sont devant, notamment la formation Groupama FDJ United qui est en tête avec donc notre champion de France Romain Grégoire qui ne porte pas son maillot bleu blanc rouge aujourd'hui parce que nous sommes sur un chrono. Il devra donc attendre demain pour l'étraîner ce beau maillot en course. Pierre-Yves, le top course.
15: Exactement, il n'a pas le maillot de champion, mais il est quand même le premier. Pour le moment, en 22 minutes 28, Romain Grégoire et son équipe, la Groupama FDJ United, qui possède le meilleur temps. Mais on va surveiller de près la Movistar avec un œil de Brooks qui sont sur ce parcours et qui sont pas mal. Pour le moment, ils vont se retrouver dans quelques instants au bas de Montjuïc et on verra si il y a une possibilité d'aller battre le temps de Romain Grégoire pour cette équipe et particulièrement pour le leader belge Kian Uytebroeks, alors que la team Jayco Alula vient de s'élancer.
16: Petit souci pour l'équipe Movistar, Javier Romo, hein, qui est l'une des locomotives hein, pour ce contre-la-montre par équipe, puisque lui vient du triathlon, il s'est mis sur la route pendant le Covid seulement, donc c'est un jeune coureur professionnel sur route, il vient de casser la cale de la chaussure et il a essayé de rechausser ça. Il a pesté, il a fait des grands gestes, mais on a perdu là un élément essentiel dans la machina Movistar, parce que c'est un coureur qui est vraiment spécialiste du contre-la-montre.
15: Alors Kian Uytebroeks, qui semble-t-il ne prend pas de relais hein, non plus, comme Pidcock tout à l'heure, il reste en dernière position de cette équipe qui passe à l'instant sous la banderole des 5 km. On va surveiller donc cette dernière portion maintenant, qui est plutôt en montée.
14: La formation Tudor, ça a donné quoi leur temps à la Philippe et sa bande?
17: C'est 33 plutôt, secondes du décevant, meilleur temps à l'arrivée.
15: Plutôt décevant finalement.
14: Ouais, plutôt décevant. Donc 33 secondes, on va guetter la réaction de Julien Philippe qui sera dans quelques instants au micro de Romain Asselin, l'un de nos reporters qui est sur la ligne d'arrivée et qui lui aussi dispute son premier Tour de France. Attention, c'est pas rien. Et première interview avec Julien Philippe. On verra ça dans quelques instants. On va également aller voir Maria dans une petite minute pour l'œil de Maria. Elle va nous raconter un petit peu ce qu'elle a vu sur le parcours, notamment lorsqu'elle est passée devant la Sagrada Familia. Et puis on vous rappelle l'information du jour. On va peut-être la confirmer dans quelques instants avec Florent Germain, le match entre la France et le Paraguay, huitième de finale de la Coupe du Monde, eh bien pourrait être décalé. Bah tiens, on est tout de suite avec Florent, justement, lui la météo, les orages, la canicule, ça lui fait pas peur. La Marseillais, ça tient le choc, ça.
1: Salut,
14: bonjour
1: Fils.
14: Mon petit Flo, comment
1: salut
14: ça va
1: tous. Et puis j'ai la sagesse aussi de dire patientons, salut Pile, patientons un peu parce que on a des informations qui nous parviennent là, chaque minute ça évolue, où on nous dit que pour le moment c'est un message de précaution, donc on préfère anticiper. Vous savez qu'à Philadelphie il y avait eu en plus un France-Irak mémorable par le fait que les Bleus et les Irakiens étaient restés 2h10 dans le vestiaire, donc il y avait eu à cause des orages et surtout des éclairs, un match très longuement arrêté. Donc en fait la FIFA a effectivement mis un message il y a une petite demi-heure pour dire qu'ils évaluaient la situation et qu'il y avait un risque de report sans que ce soit encore acté. Pour info, les différents staffs à la fois de l'équipe de France, surtout de l'équipe de France d'ailleurs qu'on a pu contacter, ne sont pas encore au courant d'un report acté, donc eux aussi sont dans l'expectative. Il faut juste attendre, être patient et effectivement espérer que l'information soit diffusée, si c'est le cas, peut-être avant que les supporters partent au stade. Mais on est pour le moment sur un principe de précaution et pas de décision définitive. C'est ce que je voulais quand même préciser avec importance.
14: Tu as raison de le signaler, mais c'est Valentin Jamin qui nous a livré l'information tout à l'heure lorsque la FIFA effectivement a publié ce communiqué. Donc pour l'instant, rien n'est encore certain quant à la possibilité d'orage et de report de
1: on
14: ce match,
1: en savoir vite, cas de décalage. On devra en savoir plus assez rapidement, Chris. Donc on a le bouton, on vous appelle et effectivement dès qu'on a l'info, on vous le dira. Mais les Bleus sont quand même dans leur hôtel, dans leur cocon, en train de se préparer avec cette petite contrariété de la nuit qu'on a évoquée sur l'antenne et le forfait de Aurélien Tchouaméni qui sera sûrement remplacé par Manu Koné. Donc voilà, les Bleus notamment sont dans leur quotidien attendent peut-être des nouvelles. Mais c'est vrai que tu faisais un clin d'œil par rapport à la chaleur, c'est vraiment étouffant. On a pu sortir tout à l'heure assez tôt dans les rues de Philadelphie parce que évidemment on a 6 heures de moins, il est midi, et même sur les coups de 9h on frôlait déjà les 40 degrés et on a un taux d'humidité annoncé à l'heure du match, normalement c'est 17h alors local. local de coup d'envoi qui peut frôler les 60 ou 70%. Voilà, donc c'est un paramètre qu'il faut prendre en compte. On a pu reconnaître aller au bord de la pelouse hier. Franchement, on se demande comment on peut faire un match de haut niveau dans ces conditions, mais les joueurs, via leur protocole, via le staff médical, ils boivent toutes les 20 minutes. Il y a même parfois un réveil dans la nuit pour pouvoir s'hydrater. Enfin, c'est très particulier, la cryothérapie, etc. Tout est fait avec minutie et un programme très, très carré pour justement que l'hydratation soit au rendez-vous. Mais la chaleur va peser sur cette rencontre et peut-être les conditions météo, ce sera à surveiller.
14: Et on espère que cela ne va pas défavoriser notre équipe de France, peut-être moins habituée aux grosses chaleurs que la formation du Paraguay qui évolue dans un climat un peu différent du nôtre. Donc voilà, on espère que ce sera pas une mauvaise nouvelle pour nos Français. Jérôme, tu me regardes inquiet là.
16: Je suis pas inquiet, mais c'est jamais bon. L'équipe de France, elle a eu ce match face à l'Irak qui était un match qui a été très long. Quand on prépare des choses et qu'on est là pour gagner un titre, c'est comme quand on vient sur le tour, on aime que tout soit millimétré, on aime tout maîtriser. Et les moments de flottement comme cela, les attentes, ouais. Ça peut arriver.
14: Savoir mais si on part au stade, à l'air programmé.
16: Ça prend de l'énergie. De toute façon, quoi qu'il arrive, ça prend quand même de l'énergie. Psychologiquement, c'est plus difficile et ça fatigue. Et je ne suis pas plus inquiet pour le match de ce soir, mais aussi pour l'accumulation de ces événements-là sur la durée de la compétition.
14: Ah oui, parce qu'on n'est pas encore au bout de la compétition. Hein. Flo, il y a encore quelques matchs à jouer si on veut être champion du monde. On n'est qu'au huitième de finale.
1: On est qu'en huitième, exactement. 89e match de la compétition. D'ailleurs, c'est dans le petit message de la FIFA, on s'est dit, c'est quoi le match 89? C'est déjà le 89e? Oui, oui. Ah, j'en ai vu combien? Bah, pas tant que ça. Ah, si tu veux dire au stade
14: ou devant la télé?
1: Bah, au stade, ceux des Bleus et un petit Angleterre-Ghana pour le plaisir de mémoire. À la télé, les matchs où on a le temps, parce que c'est vrai qu'on est aussi et surtout là pour suivre nos Bleus et l'équipe de France. Donc, par exemple, hier, on s'est posé devant Argentine-Cap-Vert. Et heureusement qu'on ne l'a pas manqué celui-là, par exemple. Donc, il y a des matchs sur lesquels on prend plaisir à les regarder, mais c'est vrai qu'on ne peut pas tout suivre, c'est impossible. 89e, ça nous a fait tiquer, on s'est dit waouh, c'est vraiment une Coupe du Monde particulière.
14: Merci Flo, à tout à l'heure.
1: Ciao,
14: on
1: les amis.
14: Rappelle, heure.
1: Et bon tour
14: programmée.
1: De France à vous, hein, faites-nous vibrer. Hein.
14: Merci Flo, bonne fin de Coupe du Monde, faites-nous vibrer aussi, hein. On veut vibrer
1: on
14: avec les Bleus. Ouais, on est ensemble, unis pour les performances de nos Français. À plus tard, Florent Germain, donc qui commentera le match ce soir avec Jean Luthaud à partir de 23h. Normalement, si tout va bien. Pierre-Yves, tu as des choses à lui dire.
15: Oui, l'équipe Movistar, qui était très très bien jusqu'au dernier intermédiaire, a implosé dans la dernière montée avec un Kyan Heuitbroeks qu'on annonçait comme leader. C'est lui qui a le dossard de leader et qui pouvait éventuellement aller chercher le meilleur temps. Et il est en grande difficulté, attendu par ses coéquipiers qui, eux, font complètement le chrono en dedans. Quoi. Ils l'attendent, ils se retournent sans arrêt. C'est assez fou.
14: Bon, il devait tout à l'heure battre le meilleur temps. Ce ne sera pas le cas.
15: C'est assez incroyable.
17: À 5 km de l'arrivée, ils avaient le meilleur temps. Mais Kyan Heuitbroeks, là, il a les deux pieds sur la même pédale. Hein, comme on dit, c'est vraiment un départ compliqué.
15: On voit des images qu'on voit jamais d'habitude dans un chrono. Là, c'est vraiment très
14: spécial. On parlait de la chaleur à Philadelphie, mais il fait chaud ici aussi à Barcelone, même s'il y a du vent.
15: Ah oui,
14: mais il y a quand même 33 degrés. Hein, c'est pas rien, surtout pour une première. Non, mais c'est la première étape du tour. Il faut rentrer aussi dans la compétition. Je sais pas si ça explique cela, mais en tous les cas, c'est vrai que ce sont des images surprenantes. Tiens, on repart à Silverstone. On va vivre la fin de la Q3, la bataille pour la pole avec Jean Lecroix pour savoir qui partira en pole demain.
2: Et oui, absolument, c'est maintenant, Chris. Et pour le moment, eh bien, cette pole, elle est entre les mains de Kimi Antonelli, le jeune prodige italien de Mercedes. Tu sais, le garçon qui est en tête du championnat du monde, largement détaché, et qui, pour 370 millièmes maintenant, maîtrise Russell, son équipier. Pourtant, le Britannique, évidemment, donne tout ce qu'il peut. Hein, mais hier, on a vu, pendant la sprint 13, qu'il était un ton en dessous, manifestement. Eh bien, pour le moment, Antonelli serait en mesure de signer la 5e pole de sa carrière de pilote de Formule 1. La 5e de cette saison, il reprendrait la main face à son équipier Russell qui avait signé les deux dernières poles en Catalogne et au Red Bull Ring en Autriche récemment. Mais on va attendre évidemment que tout ça tombe parce que du côté des pilotes Ferrari, voilà, Leclerc amélioré dans le premier secteur, c'est lui le plus rapide. Il est très rapide également dans le deuxième. Leclerc, il est pour le moment quatrième. Pour le moment, on est bien rangé en équipe. On a les deux Mercedes devant, les deux Ferrari derrière et puis Hadjar qui reste cinquième avec les deux McLaren qui viennent de passer devant Verstappen au
20: au 6e et 7e rang. Verstappen qui remonte au 7e, mais il a de gros problèmes. Verstappen, il ne signera pas la pole aujourd'hui. Et Leclerc maintenant qui se porte 2e, voilà, 2e, mais il lui manque 175 millièmes pour s'emparer de la pole. On va attendre les chronos. Celui d'Hamilton vient de tomber également. Hamilton qui avait signé la pole, tu t'en rappelles, pour la sprint race et qui a terminé 2e. Hamilton, eh bien, il avait signé une série incroyable de 7 poles à Silverstone. Eh bien, lui aussi ne décrochera pas la pole cette année. J'attends, je regarde les temps en vert pour le moment et a priori, tout le monde a signé. Voilà, la pole, eh bien, elle est pour Antonelli. Remarquable. Antonelli, le leader du championnat du monde, qui signe donc la 5e pole de sa carrière et la 5e de la saison. La dernière pour lui, eh bien, c'était dans les rues de Monaco. Il va devancer sur la première ligne Charles Leclerc. Un petit peu de retour aux affaires, Charles, avec un deuxième temps qui lui permettra de partir en première ligne pour 175 millièmes. Il devance son équipier Hamilton, qui lui aussi a fait une très belle performance, de quoi enthousiasmer le public britannique. Il sera troisième et sur la deuxième ligne avec à ses côtés un autre britannique, George Russell, pour la Mercedes. Excellente performance d'Adjar, de cinquième temps et premier donc des Red Bull, avec à ses côtés Norris, encore un britannique, sixième temps, et puis Verstappen seulement le septième temps. Verstappen qui avait des problèmes avec sa voiture, le moteur ne fonctionnait pas, il l'a dit tout à l'heure. Piastri 8e, Lindblad 9e, encore un jeune britannique de 18 ans, et puis Lawson 10e. On rappelle que Pierre Gasly a signé le 12e temps et Esteban Ocon le 17e. Voilà le départ demain de ce Grand Prix pour 52 tours sur ce Grand Prix mythique de Silverstone.
14: Eh bien, on le vivra avec toi, évidemment, ce Grand Prix de Grande-Bretagne. Jean-Luc, merci beaucoup. Donc, Antonelli, Paul Mann, décidément, ce jeune Italien est incroyable. Devant Charles Leclerc, le Monégasque, Hamilton et Russell occuperont la deuxième ligne. 18h11 sur RMC, on fait un nouveau point. Alors que la plupart des grandes équipes vont maintenant s'élancer, ce sera le cas dans 4 minutes de l'équipe Ineos. Ineos qui fait figure de grande favorite pour la victoire d'étape et peut-être pour le maillot jaune surtout. Hein.
15: Oui, mais il ne va pas falloir se manquer comme pour certaines équipes qu'on a pu voir là sur ces dernières minutes. Alors, on les a observées sur la reconnaissance, ça semblait très très bien organisé, mais on s'aperçoit qu'il peut y avoir aussi des soucis matériels. Donc, on va être très attentif à leur performance dans quelques instants, alors que la team Jayco Alula passe en deuxième position là derrière la Movistar après 10 km. Ça veut dire que pour l'instant, ça tient toujours très bien pour cette équipe Groupama FDJ United avec Romain Grégoire, donc meilleur temps en 22 minutes 28.
14: Très bien, nous allons écouter Kevin Vauclin. Ça vous dit Kevin Vauclin? Il a quand même une belle chance aujourd'hui. C'est vrai qu'on parle beaucoup de Paul Sexas depuis le début de l'année, mais rappelez-vous, Kevin Vauclin, c'était notre héros de l'été dernier lorsqu'il s'était approché du maillot jaune. Kevin Vauclin qui pourrait aujourd'hui aller le décrocher, justement, ce maillot de leader du Tour de France. Il en rêve, on l'écoute.
3: Le maillot jaune, c'est un rêve pour tous les coureurs. Et si je peux toucher du bout des doigts, je vais tout faire pour. Et c'est sûr que samedi, on peut espérer de belles choses. Malheureusement, avec, comme vous avez pu le voir, la maladie qui m'a écarté du championnat de France, je pense que le classement général va être beaucoup plus compliqué cette année. Ma préparation n'a pas été la meilleure. On a une équipe qui peut être très offensive et j'ai très envie d'aider l'équipe, notamment aussi Dorian sur les sprints ou Taïmen et Egan en montagne. Donc on verra un peu comment ça va se profiler, mais je suis vraiment pas calé sur le classement général.
14: Il n'est pas calé sur le classement général, mais bon, il rêve quand même du maillot jaune aujourd'hui, Jérôme.
17: Oui, vu l'équipe Net Company Ineos, heureusement qu'il en rêve, parce que j'ai rarement vu, franchement, une équipe sur le papier aussi forte. Donc c'est vraiment le jour pour prendre ce maillot jaune. Maintenant, il faudra encore réussir à suivre un Filippo Ganna, par exemple. Kevin le dit lui-même, il a été malade, il n'a pas pu participer au championnat de France. Donc dans quel état physique il est vraiment. Mais quand on prend la composition d'équipe de Net Company Ineos, il n'y a personne à acheter. Hein. Bernal, Arensman, Foss, Ganna, Godon, Kwiatkowski, Tarling et Vauclin. Là, t'as pas intérêt à être le moins bien de l'équipe quand t'es au départ. Hein. Il y a de quoi faire un peu dans le pantalon au départ. Hein.
14: Et on les a vu se préparer de manière incroyable tout à l'heure. Les détails sont évidemment primordiaux.
17: Bien sûr, les bras, les bassines pour la chaleur, justement, t'en parlais. Et nous, avec Pierre-Yves, on était au bord de la route pour la reconnaissance et on se disait, on parlait des trajectoires. On disait, tiens, c'est drôle, les trajectoires de certaines équipes. Ah bah, Ineos sont arrivés. Déjà, ils sont passés. Alors, ça reste la reconnaissance, mais ils sont passés beaucoup plus vite. Mais niveau trajectoire, trajectoire, c'était le jour et la nuit avec les autres équipes. On verra si c'est
14: C'est-à-dire que ce sont des spécialistes et qu'ils ont travaillé le truc en
17: tout
14: plus.
17: Tout à fait.
4: Ils l'ont beaucoup travaillé.
16: Ils l'ont dit, ils ont travaillé cet exercice depuis cet hiver. Ça, on ne s'affole pas 15 jours avant, évidemment, on prépare ça. Moi, je vais juste te dire, Christophe, que si Ineos, gagne ce chrono par équipe, prochain chrono par équipe dans toutes les équipes, on achète 8 bassines et tout le monde a les bras dans le
5: dos. Mais c'est vrai. Ineos va passer devant moi d'ici quelques instants.
14: Ah, Maria TGV Ineos qui a retrouvé Jean-Marc et qui va donc faire un deuxième passage en suivant la formation.
5: On a fait un petit tour, en effet. On a croisé. Il y a beaucoup trop de ponts dans cette ville de Barcelone. Si on peut dire à l'architecte d'enlever quelques ponts parce que je captais plus rien, je pouvais plus entendre vos mélodieuses voix. Mais c'est bon, ça y est, on a retrouvé du réseau. Netcompany Ineos, la formation. Évidemment de Kevin Vauclin qui va passer devant moi d'ici quelques instants et s'élancer pour ce contre-la-montre par équipe, vous le disiez, avec une équipe assez incroyable, tout simplement 8 coureurs exceptionnels, Egan Bernal, Timen Arensman, Tobias Foss, Philippe Ogana, Dorian Godon, Kwiatkowski, Joshua Tarling et bien sûr Kevin Vauclin. Alors moi, la dernière fois que je les ai vus sur un contre-la-montre par équipe, c'était au Tour Auvergne-Rhône-Alpes, ça s'était pas très très bien passé parce qu'il y avait eu cette chute d'Oscar Rognier et que Kevin Vauclin avait été informé par sa direction de course qu'il fallait attendre Oscar Rognier et donc il n'avait pas remporté ce contre-la-montre par équipe. Il était très très très fâché, Kevin Vauclin. Là on verra si la stratégie va être un petit peu différente, et ça y est, ils viennent de passer devant moi, c'est parti pour la formation Netcompany Ineos. Elle a changé de nom en plein milieu de saison, j'ai dû dire Ineos Grenadier tout à l'heure, mais c'est bien la Netcompany Ineos.
14: Netcompany.
5: Désormais avec ce maillot gris qui est désastreux, je peux vous le dire, horrible.
14: Premières impressions, messieurs. Alors tout à l'heure tu nous disais qu'on ne pouvait pas se faire tout de suite une véritable impression. Mais là, avec cette équipe, là au départ, c'est pas la même chose que ce qui s'est passé jusqu'à présent.
17: Non, c'est parti beaucoup plus vite sous l'impulsion de Dorian Godon. C'est lui qui a donné le départ, mais il n'y a pas eu de cassure comme on a pu voir dans d'autres équipes comme Cararoal, etc. Ils sont tout de suite bien mis en ligne. Quand tu joues la victoire d'étape comme cette équipe-là, tu es obligé de partir vite, mais d'être tout de suite en formation, comme on dit, d'être tout de suite en ligne. Il ne faut pas deux files, il faut tout de suite être sur une file. Et on met souvent un coureur, pas forcément un spécialiste du chrono pour lancer une équipe. D'ailleurs, Dorian Godon, c'est pas le spécialiste de cette équipe-là, mais il faut quelqu'un qui parte très bien, mais sans mettre tout le monde dans le rouge. Et ça, si tu mets un Philippe Ogana, il est tellement fort, il peut déjà t'éparpiller tout le monde au bout d'un kilomètre. Donc c'est pour ça, là, le départ, en tout cas, est en tout cas plus costaud que toutes les autres formations qu'on a pu voir.
4: Il y a quand même, messieurs, des choses étonnantes de voir des leaders d'équipe, alors que les Alpecin, première tech, coup, passent au temps intermédiaire après 10 km 500 avec 30 secondes d'avance en 11 minutes 18. Donc là, ça va être un temps référence. Mais voir des leaders d'équipe à l'image tout à l'heure de Sian Heutebrooks ou de Ben O'Connor lâchés au bout de dizaines de kilomètres, c'est quand même très très surprenant dans un chrono par équipe de ne pas être capable de tenir sur quasiment du plat dans ces portions-là.
16: Ouais, c'est étonnant, d'autant que par le passé, quand il fallait finir à 3 ou 5 coureurs, parce qu'on a eu bien plus que 3 par le passé, on avait aussi des côtes à passer.
17: Oui, mais pas sur une première étape.
16: Pas sur une première étape, mais surtout, Jérôme, tu le disais tout à l'heure en antenne, quand t'expliquais la tactique, en fait, les garçons se mettent à vitesse max, ils ont un temps donné pour faire un effort donné. Il a beau porter le numéro 111, Ben O'Connor, il est pas là pour le classement général, il est là pour chasser des étapes. Il l'a dit, il sort du Giro, il a été plutôt décevant sur le Giro. Et donc, il enchaîne un deuxième grand tour plutôt en chasseur d'étapes. Et pour le coup, Ben O'Connor, là, il a fait le plat parce qu'il y a deux coureurs dans cette équipe, Diego Alula, qui peuvent demain, avec un bon résultat, essayer de revêtir le maillot jaune. C'est Luc Plapp. Et surtout Michael Matthews, parce que Michael Matthews demain, c'est un client.
14: Oui, bien sûr, puncher incroyable, Michael Matthews qui aura peut-être sa chance à l'arrivée à Montjuïc, mais plutôt demain. Mais là, il faut pas qu'il soit trop loin au classement général pour espérer faire quelque chose demain. 18h17 sur RMC, on se quitte quelques instants et on revient pour le départ de toutes les formations favorites de ce chrono. On a vu le départ de Netcompany Ineos, Décathlon, CMA, CGM, ce sera dans 12 minutes maintenant, et puis ensuite les Lidl Trek, Red Bull, Visma et la formation UAE Team Emirates qui sera la dernière à s'élancer à 18h55. Pour l'instant, il faut en profiter. Le maillot jaune virtuel est sur les épaules de notre champion de France, Romain Grégoire. Mais ça ne va pas durer, malheureusement. Allez, à tout de suite.
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14: 18h22 sur RMC, l'heure de vérité approche, l'heure de vérité de cette première étape du Tour de France 2026, 19 km et quelques dans les rues de Barcelone avec l'arrivée sur la colline de Montjuïc, ce contre-la-montre par équipe qui réserve pas mal de surprises. Est-ce qu'on a de nouveaux temps avec toi, Pierre-Yves?
4: Oui.
14: Meilleur temps de Romain Grégoire a-t-il été battu?
4: Eh bien non, c'est ça qui est intéressant, c'est que ça prouve que Romain Grégoire a fait vraiment montée de très bonne qualité, puisque à l'instant, la team Jayco Alula qui était bien meilleur temps sur le chrono précédent
17: avec 8 secondes d'avance quand même, ouais, hein,
4: voilà,
17: au dernier pointage.
4: 8 secondes, ils n'ont pas réussi à prendre le meilleur temps puisqu'ils passent finalement avec 10 secondes de retard, c'est-à-dire 18 secondes. Il a mis
14: il est en grande forme.
4: Le dernier kilomètre était formidable pour Romain Grégoire.
16: Romain est le seul coureur à avoir pu faire les 800 derniers mètres de cette rampe sans se rasseoir. Il a tout fait dans son style de puncher, mais en force. En vélo de chrono, ce qui est très difficile après avoir fait évidemment 19 km. On a vu sa puissance lorsque, aux 200 mètres, beaucoup de coureurs ont besoin de se rasseoir parce que la toxine, elle est là, elle est partout, jusque dans les oreilles.
14: Il a continué
16: jusqu'à la ligne. C'est et c'est là où il a fait la différence, clairement.
14: C'est une bonne nouvelle, ça. Romain Grégoire, qui a été étincelant dimanche dernier lors des championnats de France, qu'il a remporté et qui, pour l'instant, est maillot jaune virtuel. Si on va l'écouter, justement, puisque Romain Asselin lui a appris tout à l'heure qu'il avait le meilleur temps. On l'écoute.
0: Sur cette chute, un peu cool. Franchement, je peux pas trop vous aider. J'étais même pas au courant. En fait, je viens d'apprendre là, 10 minutes, un quart d'heure après l'arrivée. Donc, je sais pas trop, faut qu'on regarde si on a des images de ce qui s'est passé. Ça s'est passé derrière, apparemment, en ligne droite. Donc, c'est malheureusement le jeu du chrono breaké. Je pensais que c'est un exercice très technique qui faut être au millimètre pour pas partir à la faute. C'est presque ce qui peut arriver de pire dans un chrono par équipe. Une équipe, une chute, et qu'il y ait plusieurs coureurs qui se retrouvent par terre. Après, je crois que ça va. Les premiers signes ont l'air plutôt positifs et je pense qu'ils vont repartir, mais ça fait mal de commencer comme ça.
1: Tu n'as pas entendu de bruit au moment de la chute et tu t'en es rendu compte en fait qu'il manquait du monde?
0: Ouais, assez vite, on nous a dit qu'on n'était plus que 6 puis 5. Mais non, j'avais entendu entre le public, le casque de chrono qui nous couvre les oreilles. J'étais vraiment, je pense, dans mon effort et j'ai pas du tout entendu ce qui s'était passé. Ça m'a un peu surpris de pas voir Guillaume et Clément. Je me suis dit qu'ils avaient dû prendre une cassure dans une relance et on avait dit que de toute façon on n'attendait personne sur un effort comme ça de 19 km. On n'attendait pas, donc ça m'a un peu surpris, mais j'étais loin d'imaginer qu'ils étaient tombés.
2: Malgré ces circonstances-là, d'un point de vue individuel, sacrée performance dans la dernière montée notamment.
0: Non, il n'y a pas de point de vue personnel aujourd'hui, c'est point de vue collectif, ça reste une belle performance. Je pense à 6 puis 5, on s'est plutôt bien défendu. Je pense que les mecs ont vraiment bien géré quand même, malgré le nombre de coureurs réduit. Moi, j'étais dans le rôle de devoir attendre le final, donc finalement, moi, ça ne m'a pas changé grand-chose. J'ai fait mon effort un petit peu plus tôt que prévu, mais pas beaucoup. Par contre, les mecs à 4, ils ont vraiment assuré pour garder de la vitesse et garder un temps correct.
2: On sait que la prochaine étape de demain, les jambes, c'est de bon augure, en tout cas pour demain, justement.
0: Ouais, moi, mon effort à la fin, il était plutôt pas mal. J'avais des bonnes sensations. Ça a permis aussi de faire un effort en conditions réelles sur la même arrivée que demain. Donc, place à la récup, on verra demain.
1: Qu'est-ce que tu peux nous dire du parcours?
0: Du chrono?
1: Ouais.
0: Que c'est un beau chrono avec deux parties, une partie plate, une partie plus difficile pour terminer. Il y a beaucoup de virages qui, même si ça paraît juste des écarts à 90 degrés, ça reste assez technique quand on est 8 coureurs ensemble. Donc ça va être intéressant à suivre ce qui va se passer avec les dernières équipes. Mais je pense que c'est un beau début de tour pour un beau parcours pour débuter le tour.
1: Merci beaucoup.
2: Merci Romain.
14: Voilà, Romain Grégoire, auteur du meilleur temps avec la formation Groupama FDJ United. Mais ce meilleur temps est en péril, Pierre-Yves, parce que la formation Ned Company Ineos fait forte impression et est en tête au deuxième point intermédiaire.
4: On s'en doutait, hein, effectivement. L'image est magnifique de la part de cette équipe Ned Company Ineos. 11 minutes 03 au deuxième point intermédiaire, 15 secondes d'avance sur l'équipe Alpecin. Tout à l'heure, je me suis trompé, hein, 30 secondes pour Alpecin. Non, c'était 30 centimes pour Alpecin qui avait le meilleur temps à ce deuxième point intermédiaire. Mais là, ils sont battus là bien de 15 secondes. Donc, on va les attendre maintenant au troisième point intermédiaire. Et surtout, messieurs, ils sont tous ensemble. Ils sont 8.
17: Ils sont 8, mais Egan Bernal prend plus de relais. Hein. Par contre, on a entendu les propos de Kevin Vauclin tout à l'heure. C'est plutôt le général pour Egan Bernal. Donc, ils essayent de l'économiser un petit peu. Et comme tu disais, Pierre-Yves, c'est quand même beau à voir. On sent que c'est une machine qui marche bien. Voilà, on voit le geste.
16: Il fait le geste pour dire qu'il est pas bien.
17: Voilà. Oui, non, il fait le geste pour dire qu'il ne veut plus passer. Et là, le directeur sportif va dire à 7. Comme ça, celui qui descend, il compte 6 coureurs et il sait qu'au 7e,
14: ils vont essayer de le garder.
17: Et là, on a peut-être un meilleur temps avec Mathieu Van Der Poel, parce que son équipe était leader au dernier point intermédiaire.
4: On précise, hein, le geste qui était fait d'Egan Bernal, c'était le pouce baissé. Il prend le meilleur temps pour 3 secondes même. Donc Mathieu Van Der Poel pour l'équipe Alpecin, première tech, en 22 minutes et 26 secondes.
14: Voilà, il sera de toute façon placé pour le classement général et peut-être demain le verra-t-on à nouveau à l'œuvre, parce que ça lui correspond bien de l'étape de demain.
16: Clairement, Mathieu a beaucoup travaillé son contre-la-montre. On l'a vu sur les derniers tours de Suisse où il a quasiment fait jeu égal avec Tadej Pogacar. Mais Mathieu n'a pas travaillé le contre-la-montre pour gagner le contre-la-montre par équipe aujourd'hui. Il a fait le contre-la-montre pour demain et obtenir le meilleur résultat possible, et c'est le grand favori de l'étape de demain. parce qu'il peut revêtir le maillot jaune demain soir après l'étape de Montjuïc.
17: Mais là, quand même une bonne nouvelle toujours pour Romain Grégoire et son équipe. Alors on n'a pas eu d'image de Mathieu Van Der Poel au pied de la dernière difficulté, mais il a perdu 7 secondes par rapport au point intermédiaire numéro 5 et l'arrivée. Donc Romain Grégoire et son équipe ont été plus vite que Mathieu Van Der Poel et son équipe dans les 5 derniers kilomètres, dont la dernière montée.
14: Bagarre demain, hein,
17: ça c'est bon signe pour notre français.
14: Réserve une magnifique deuxième étape du Tour.
4: Il reste de belles équipes, mais peut-être qu'on va avoir un Romain Grégoire avec le maillot à poids de meilleur grimpeur, parce qu'on rappelle que le temps est pris sur la dernière montée et franchement il a fait forte impression.
14: La moto RMC, Maria, Jean-Marc qui sont sur le parcours, ils étaient derrière la formation Netcompany Ineos. Est-ce que vous êtes toujours derrière eux ou vous êtes arrêté pour attendre les autres grandes équipes, Maria?
3: Non, on n'est plus derrière Netcompany Ineos, justement, Christophe. On s'est arrêté là à mi-chemin. On est à après 3-4 km de parcours. On attend la formation de Paul Sexas, la Décathlon CMA CGM, évidemment, qui va arriver d'ici 5-6 minutes devant nous. On va partir pour les suivre. Mais oui, on a été assez longtemps quand même derrière la formation de Kevin Vauclin, Netcompany Ineos. Vous le disiez, c'est beau à voir. Et c'est vrai que derrière, c'est beau. On avait l'impression un peu, Jérôme, je sais pas si tu pourras confirmer, mais que c'est un peu une danse qui sont liés tous ensemble. Et c'est assez incroyable de derrière. Ça fait des vagues. C'est vraiment beau à voir ce contre-la-montre par équipe. Et donc là, on attend la Décathlon CMA CGM de Paul Sexas, qui a gros à jouer évidemment sur ce contre-la-montre par équipe, parce que la dernière fois qu'on les a vus à l'œuvre sur le Tour Auvergne-Rhône-Alpes, c'était pas un résultat très très satisfaisant. Alors l'équipe a bien changé, c'est pas du tout la même que celle du Tour Auvergne-Rhône-Alpes. Il y a des coureurs qui devaient être là qui finalement ne sont pas là, et donc on a une toute nouvelle équipe. Est-ce que ça aura été suffisant? Est-ce qu'ils auront eu assez de temps pour s'entraîner tous ensemble et trouver un peu leurs automatismes, leur lien tous ensemble pour que ça fonctionne? On le saura d'ici quelques instants, ils vont arriver d'ici quelques minutes.
14: Très bien, départ dans quelques instants de notre élu.
4: C'est parti
14: pour Paul Sexas, c'est la formation Groupama CMA CGM. Ils viennent donc de s'élancer et vont tenter de limiter les dégâts aujourd'hui, ce sera l'objectif. Ça part moins vite que Kineos, Jérôme.
17: Ça part beaucoup moins vite Kineos. Ils ont mis Richie Tello, le grimpeur de poche américain, pour lancer cette équipe. Alors bien sûr, on compte pas vraiment sur Richie Tello pour aider l'équipe.
16: Problème. Il y a un problème pour Kevin Vauclin.
17: Peut-être
16: tout à l'heure,
17: une crevaison.
16: On a vu sa roue arrière était légèrement dévissée. Et voilà, crevaison pour Kevin Vauclin.
17: Il leur dit de continuer, de ne pas attendre. Ah là là, il a vraiment
4: Il ne faut pas attendre, parce qu'effectivement, ils peuvent aller chercher le meilleur temps. Mais quelle frustration dans cet exercice pour Kevin Vauclin. Vous vous en souvenez, lors du dernier Tour Auvergne-Rhône-Alpes, où Oscar Henley avait eu son problème de chaîne. Il aurait pu, lui, aller chercher éventuellement le meilleur temps. On avait demandé à attendre. Finalement, il ne l'avait pas emporté. Là, cette fois, c'est lui qui a le problème technique. Décidément, malheur sur Vauclin pour cet exercice.
17: Alors là, c'est une crevaison. C'est pas de chance, mais tu as parlé du Tara. Ils ont souvent des problèmes mécaniques quand même. Compagnie Néo, c'est entre le monoplateau, t'as pas la fourchette de dérailleur avant, ça déraille, ça, les tubeless. C'est quand même, il y a quand même beaucoup de soucis mécaniques chez eux pour une équipe qui est toujours à la pointe. Ça fait beaucoup.
16: Justement, Jérôme, en étant toujours à la pointe, est-ce que pour faire le plus du plus, et on l'a vu encore avec ses bras dans la bassine, on cherche toujours des choses chez Ineos? Est-ce qu'on n'arrive pas des fois à toucher certaines limites, de vouloir faire de l'innovation en inventant des choses? On le sait, Jérôme, il existe aujourd'hui des pneumatiques, des tubeless qui sont spécial chrono. Spécial chrono, ça veut dire quoi? Il y a moins de gomme, ils ont une durée de vie très limitée, ils sont soi-disant beaucoup plus performants, ces pneus. Mais est-ce que ça vaut vraiment le coup, pour le peu de gagner sur un 19 500 km, de prendre le risque de mettre ce genre de pneumatique au risque de tout perdre? Puisque là, en l'occurrence, Kevin Vauclin est en train de tout
17: Bernal,
16: perdre. Egan Bernal complètement arrêté.
4: Donc
16: aussi,
4: le petit signe de tout à l'heure d'Egan Bernal avec le pouce baissé, c'était bien. Ça va pas du tout. Donc deux hommes, Vauclin et Bernal, ne sont plus dans cette équipe Ineos. Et donc là, il faut peut-être mettre un pari. Alors sur qui désormais?
16: Est-ce que Ganna? Philippe Ogana, Tobias Foss.
4: Ouais, attention,
17: la
4: bosse pour Ganna, à mon avis, c'est un peu dur quand même, mais on va voir.
14: On rappelle que le meilleur temps pour l'instant est toujours à l'actif de Mathieu Van Der Poel de la formation Alpecin. Mathieu Van Der Poel qui a réalisé un superbe chrono aujourd'hui. Il est arrivé seul, évidemment. Les Alpecin sont arrivés un peu plus loin.
4: D'ailleurs, on va lui conseiller, puisqu'il va être sur le hot seat, de ne pas enlever son t-shirt, puisqu'il avait pris une amende lors du dernier chrono sur le Tour de Suisse, parce qu'il était devant la caméra en torse nu. Et là, il fait chaud aussi. Il va peut-être avoir envie d'être torse nu. Après, combien de temps il va être sur ce hot site, on va voir.
14: On va en profiter. 18h33, on vous rappelle que les grandes équipes qui sont favorites pour la victoire finale s'élanceront dans quelques minutes. Red Bull à 18h45, Visma à 18h50 et UAE Team Emirates à 18h55. On va en profiter pour l'une de nos rubriques, l'une de nos nouvelles rubriques dans l'intégral tour cette année. Ça s'appelle l'œil de Maria. C'est parti.
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14: Maria Azay sur la moto RMC qui voit tout, rien ne lui échappe et qui connaît évidemment la géographie, l'histoire du vélo par cœur. Tu vas nous parler de quoi aujourd'hui, Maria?
3: Ah bah, alors impossible de parler de Barcelone sans évoquer évidemment la Sagrada Familia. Elle fait partie intégrante de ce grand départ du Tour de France. La présentation des équipes y a eu lieu jeudi. Elle apparaît après près de 10,5 km sur le parcours de ce contre-la-montre par équipe. Aujourd'hui, c'est évidemment le monument le plus visité ici en Espagne. Pas loin de 5 millions de curieux s'y rendent chaque année. C'est évidemment le plus spectaculaire projet de Gaudi, décédé il y a tout juste 100 ans. Mais aujourd'hui, je ne vais pas vous raconter l'histoire de cette basilique, mais plutôt ce que vous ne savez peut-être pas dessus, parce qu'il y a pas mal d'anecdotes liées à la Sagrada Familia. Alors d'abord, est-ce que vous saviez que le premier architecte de la Sagrada Familia n'était pas Gaudi? En fait, la construction, elle a commencé en 1882 sous la direction de Francisco de Pola del Villar, qui a imaginé une église néo-gothique traditionnelle. Et lorsqu'il a démissionné l'année suivante, Gaudi a pris la relève et a orienter les plans vers une voie plus radicale en appliquant une géométrie inspirée de la nature, comme on connaît bien son style. Ensuite, c'est la technologie moderne qui va permettre de la terminer plus rapidement. Alors, c'est pas étonnant que la construction de la Sagrada Familia soit si longue. C'est vrai qu'on a beau aller à Barcelone, on a beau avoir été à Barcelone il y a 30 ans, il y a 50 ans, j'en sais rien en fonction de votre âge, mais on a l'impression qu'elle n'est jamais terminée, cette basilique. Et bah, c'est pas étonnant parce que tout au long du XXe siècle, toutes les sculptures colossales en pierre, elles étaient sculptées à la main. Et oui, ça bosse ici, contrairement à vous, mes GG, pour vous faire un petit clin d'œil. Aujourd'hui, les architectes, ils utilisent la conception assistée par ordinateur pour créer des détails complexes hors site. Et ça accélère largement le progrès. Donc ça va faire qu'elle va être terminée beaucoup plus rapidement que les années qu'on a passées. Juste pour vous préciser que la Décathlon CMA CGM de Paul Sexas passe un instant devant moi. Alors cependant, le projet n'est pas terminé. Parmi les tâches restantes figure la construction de plusieurs flèches principales. On les a vues lors de la présentation des équipes. Il y en a encore qui sont en travaux. Il y a un plan de base de 18 flèches et chacune représente une figure biblique importante. Une autre anecdote intéressante à propos de la Sagrada Familia, c'est qu'une fois terminée, elle sera la plus haute église du monde avec ses 172 mètres de haut. Elle dépasse la cathédrale d'Ulm en Allemagne. Mais quand même, Gaudi avait une règle très claire: aucune œuvre humaine ne devra dépasser la colline de Montjuïc, où on passe évidemment aujourd'hui, où on passera trois fois demain lors de la deuxième étape de ce Tour de France, et qui culmine à 173 mètres de haut. Pour lui, la nature représentait la création divine et l'architecture devait rester en dessous de la nature, bien sûr. Et enfin, ça peut-être que vous le savez, hein, si vous l'avez déjà visité, mais Gaudi est enterré sous sa basilique. Toute visite à la Sagrada Familia, évidemment, c'est un hommage au fils le plus célèbre de Catalogne. Et donc, il est enterré sous cette basilique, sous sa basilique. Et donc, n'hésitez pas, si vous voulez y aller, à faire un petit don, parce que sachez que depuis le début de la basilique, elle a été entièrement financée par des dons privés et des contributions de visiteurs, et pas par l'église ou par l'État. Donc concrètement, allez leur donner un peu d'argent si vous voulez que ça se termine plus vite, parce que ça se construit encore depuis 140 ans grâce à la générosité des gens, concrètement.
14: Très bien, mais c'est difficile de la visiter. Je sais que Jérôme a essayé, mais il y a 3 semaines de patience et de délai.
4: Il y en a un qui n'a pas laissé d'argent en passant à la Sagrada Familia, c'est Filippo Ganna, qui vient d'exploser le meilleur temps. Impressionnant, il a lâché tous ses équipiers, personne n'a réussi à le suivre et il l'emporte avec 21 minutes 55 pour l'instant, parce qu'il reste des équipes, mais alors quand même, ça a été impressionnant. 31 secondes d'avance prise sur Mathieu Van Der Poel.
14: Qui c'est qui a donné 21 minutes 50 de temps à l'arrivée?
16: 21 minutes 43.
14: Ah, bah t'es pas loin.
16: Mais il y a Remco Evenepoel qui arrive.
14: Ah, il y a Remco qui arrive, effectivement. On va voir s'il peut battre le record de Ganna, le champion d'Italie du contre-la-montre, ancien champion du monde, qui a vraiment fait forte impression. On vous rappelle malheureusement Kevin Vauclin, victime d'un problème mécanique et qui a été largué. Ah, il est allé au bout de l'effort.
4: On l'entend respirer, c'est impressionnant.
14: Ouais.
16: La le style Ghana dans la dernière montée, dans les 800 derniers mètres.
17: L'opposé de Romain Grégoire.
16: Oui, tout assis et sur les prolongateurs. Même pas tiré sur le guidon, il est sur les prolongateurs tout en force. Il a explosé le temps et on n'oublie pas que c'est évidemment l'un des tout meilleurs rouleurs du monde, récent champion d'Italie, avec une large avance.
14: Allez, il est 18h38, on revient dans quelques instants. On vous rappelle que Paul Sexas et la formation Decathlon CMA CGM sont sur la route de ce chrono. Les premiers temps intermédiaires sont
17: 13 secondes de retard. Voilà, c'est pas mal.
14: On verra tout à l'heure si Paul réussi à terminer seul vers Montjuïc. Allez, on se retrouve dans quelques instants pour la suite et la fin de cette première étape du Tour de France. À tout de suite.
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0: de Guillaume Martin qui a chuté tout à l'heure alors qu'il dispute le tour pour la formation Groupama FDJ United. Il a chuté en compagnie de Clément Berthet. On entendait tout à l'heure la réaction de Romain Grégoire. Il est parti, je crois, à l'hôpital faire des examens.
1: C'est quelques examens et parce qu'il a quelques plaies, donc il va falloir surveiller ça de façon précise, même si je ne suis pas trop inquiet quand même, mais des plaies à la hanche droite. On a vu aussi que Clément Berthet était légèrement touché. Au temps intermédiaire, 10 500 km, l'équipe Décathlon CMA CGM passe avec le 7e temps, 19 secondes de retard.
2: C'est derrière Total Energy au point intermédiaire là. Alors c'est pas la partie qui leur convient le mieux. On sait que Paul Sexas, notamment dans la partie finale, devrait, si tout va bien, gagner un petit peu de temps. Mais là, ça commence à chiffrer un peu, hein. 20 secondes, quand on voit la manière dont l'équipe Netcompany Ineos a terminé, par exemple. Va falloir mettre un petit peu en route, si j'ose dire, et voir comment Paul Sexas ou les meilleurs grimpeurs vont pouvoir terminer.
1: J'ai hâte de voir l'effort de l'équipe autour de Jonas Vingegaard et de Tadej Pogacar, parce qu'on s'aperçoit quand même que cette dernière bosse, elle est vraiment très importante, et voir s'ils vont être accompagnés, s'ils sont capables finalement d'aller chercher dès aujourd'hui, pourquoi pas, le top 3. Quoi.
0: Messieurs, on va écouter Kevin Vauclin, on vous le rappelle, victime d'une crevaison et qui est arrivé en retard, hein, évidemment, par rapport à son coéquipier Filippo Ganna qui a réalisé le meilleur temps. Hein. Kevin Vauclin.
3: Très particulier, mais intéressant. On a beaucoup travaillé et tout, et je pense que c'est quand même plus limpide qu'un chrono. Un chrono comme le Dauphiné, qui est, le Tour d'Auvergne-Rhône-Alpes, qui était quand même relativement très très exigeant, plus par équipe. Donc, je pense que ça aurait pu s'avantager les coureurs comme Tadej Pogacar ou Jonas Vingegaard.
4: Kevin, on est en direct sur RMC, désolé, on est arrivé en cours. Raconte-nous juste ce qui s'est passé pour toi sur le début de ce contre-la-montre.
3: On a bien roulé, je pense qu'on avait une très belle cadence et malheureusement. J'ai eu une crevaison, comme vous avez pu le voir, j'étais en train de ne pas rouler exprès pour aller faire le final. Malheureusement, avec cette crevaison, j'ai voulu essayer de me dire que ça pouvait passer, mais un virage, j'ai senti que j'ai glissé et j'ai dit là, c'est malheureusement mort et on ne peut pas rattraper le coup sur ce chrono. Donc voilà, c'est Pipo qui a terminé, il a terminé très fort, il était très très solide aujourd'hui. L'équipe était très très solide, c'est dommageable d'avoir eu une mésaventure, mais c'est le vélo.
4: Merci.
0: Voilà, Kevin Vauclin, très déçu, évidemment, pour sa chance personnelle, même si c'est un de ses coéquipiers qui va sans doute peut-être revêtir le maillot jaune, c'est pas encore sûr, parce qu'on n'a pas encore vu Vingegaard et Pogacar à l'œuvre.
1: Oui, justement, il répondait à la question que je me posais, c'est-à-dire, lui, il pense qu'effectivement, c'est un parcours qui correspond plutôt à Vingegaard et qui va les avantager, Vingegaard et Pogacar.
2: Oui, mais il faut arriver au pied de la dernière bosse, pas trop loin, trop déjà, parce que là, on a bien compris que le plan...
0: Ils sont plutôt pas mal, quand même, dans cet exercice, non ?
2: On verra, mais non, en tout cas...
0: Tu penses qu'ils vont être battus ?
2: Battus, je sais pas, mais en tout cas, le plan de Netcompany Ineos, on a bien compris ce que c'était de garder Vauclin pour qu'il puisse accompagner Filippo Ganna et éventuellement terminer plus fort. Donc Filippo Ganna fait un vrai numéro parce qu'il a dû travailler plus que les autres, on l'a vu, hein, ils ont économisé Egan Bernal, ils ont économisé Kevin Vauclin, malheureusement il a crevé, donc ça reste, ils ont fait un très bon chrono, mais vu que la stratégie avec cette crevaison a changé, on pourrait finalement voir une équipe Netcompany Ineos se faire battre, hein, notamment par celle qui va s'élancer maintenant.
0: Oui, Maria.
5: Ils ne sont plus que 6, messieurs, pour la formation Décathlon, CMA, CGM. C'est difficile pour Nicolas Prodhomme, notamment. Il y a un coureur un peu plus loin que je ne vois pas encore, mais
6: Olaf,
5: en tout cas,
6: Olaf
5: ils ne sont
6: Coy.
5: Plus que 6 pour la Décathlon CMA, CGM de Paul Sexas.
0: Voilà, effectivement, c'est compliqué, mais bon, on a vu que c'était le cas pour beaucoup d'équipes quand même, hein, mais peut-être c'est un peu tôt. Quand même,
7: Pour Olaf Coy, Nicolas Prodhomme sur le plat avec des gros rouleurs, même s'il n'y a pas Ganna, hein, par exemple, dans l'équipe Décathlon. En revanche, c'est plus surprenant de voir Olaf Coy déjà distancé sur le plat, parce que normalement, c'est un peu. C'est certes un routier sprinter, mais c'est aussi un garçon qui va très bien dans les classiques, par exemple, et là, de le voir déjà distancé, c'est synonyme qu'il n'est quand même pas au sommet de sa forme pour le moment.
0: C'est un pari qui a été pris par la formation Décathlon CMA-CGM de prendre Olaf Coy alors qu'il a eu un début de saison vraiment entaché de problèmes de santé. Il revient en forme, mais est-ce qu'il est assez en forme pour disputer le tour? On aura des réponses sans doute à partir de demain. Enfin, même si les étapes de sprint, c'est un peu plus tard quand même. C'est pas demain.
1: Non.
0: Ni demain, ni après-demain.
1: Trois jours. On sait qui est le patron. Hein, chez Red Bull Bora, Hans Grohe, on le voit en première position. Il est bien en ligne, on le connaît, on pourrait avoir, pourquoi pas, le nom du

0: vainqueur dans cette équipe, Jérôme Coppa.
1: Oui, bien sûr. Avec le champion du monde, le meilleur rouleur du monde, peut-être avec Philippe Ogana, justement, Remco Evenepoel, le champion du monde en titre, qui lui va prendre des relais très très longs. Il va passer, même si c'est un chrono par équipe, qu'on peut terminer tout seul, etc., il va passer un bout de temps à l'avant à tirer l'ensemble de son équipe. On va voir si c'est suffisant, on va voir leur stratégie à eux, parce qu'ils ont un co-leader, ils ont Lipovic aussi. Donc, est-ce qu'ils misent vraiment? On aura peut-être déjà une réponse sur qui est vraiment le leader du classement général aujourd'hui. Est-ce que
2: S'ils attendent Lipovic,
1: J'imagine qu'ils vont l'économiser.
2: Dernier tour, on
1: voilà, j'imagine qu'ils vont l'économiser au début. Et si Remco est vraiment au-dessus, est-ce qu'il va attendre Lipovic ou pas? On va voir. On aura une réponse assez vite.
0: Petite indication au premier temps intermédiaire, vous le savez, la Netcompany Néo s'était passée en première position en 5 minutes 25. À l'instant, la Lidl Trek passe avec une seconde de retard seulement. Ça veut dire qu'ils sont dans le game, ils sont dans le jeu.
2: Je vous rappelle que le maillot jaune virtuel, pour l'instant, se nomme Filippo Ganna, l'Italien, champion d'Italie du contre-la-montre de la formation Netcompany Ineos, qui a fait forte impression dans l'ascension de Montjuïc tout à l'heure et qui a vraiment été étonnant. On rappelle qu'ils ont une avance importante, 31 secondes d'avance sur Mathieu Van Der Poel, qui a terminé premier de la formation Alpecin Première Tech. Dans quelques instants, le départ des deux grands favoris de ce Tour de France, que sont Jonas Vingegaard, double vainqueur du Tour, vainqueur du Giro il y a de cela 5 semaines, et puis à 18h55 la dernière équipe à s'élancer sera celle de Tadej Pogacar, le champion du monde, le vainqueur sortant du Tour de France, qui vise un 5e titre aujourd'hui. Quelle va être sa stratégie dans cette première étape, dans ces premières étapes? Va-t-il vouloir s'emparer du maillot jaune d'entrée ou va-t-il patienter un peu plus longtemps? Eh bien, la réponse, une première réponse nous sera donnée dans quelques instants, alors qu'un autre coureur de la formation Décathlon, ma chère Maria, vient d'être larguée au pied de Montjuïc, je crois.
3: Oui, j'ai laissé Décathlon CMA CGM. Christophe, là, c'est, ça y est, je vais attendre les autres équipes, évidemment, parce que si on veut voir passer Remco Evenepoel et la Red Bull Bora, Visma Lisebike avec Jonas Vingegaard et peut-être Tadej Pogacar et UAE, il fallait larguer un petit peu Décathlon CMA CGM. Donc, je les ai laissés partir. Et donc là, on attend évidemment la Visma. D'abord les Red Bull Bora de Remco Evenepoel, puis la Visma Lisebike de Jonas Vingegaard. On essaiera de faire la montée de Montjuïc avec eux pour voir comment se comporte le double vainqueur du Tour de France.
0: C'est compliqué dans cette équipe Décathlon CMA CGM parce que Paul Sexas est en première position. Il est le plus fort à 3 km de l'arrivée, mais que derrière les trois garçons qui sont avec
2: lui,
0: en l'occurrence Tige Benot, Aurélien Paré-Peintre et Mathieu Riquitello, eh bien ne peuvent pas prendre de relais. Voilà, il fait signe à l'instant à Tige Benot qu'il ne peut pas,
4: pas
0: relayer.
4: Il
0: reste 3 km à faire.
4: C'est très loin, Paul Sexas, c'est très fort, c'est très bien, mais ils ont besoin de gardiez au moins un ou deux équipiers, Jérôme, avant la bascule et cette fameuse cuvette. Paul Sexas, c'est très fort, mais il perdrait trop de temps à faire tout ça tout seul, même si les autres sont là que pour 100 mètres, 50 mètres, 70 mètres. Il faut qu'il s'accroche. Tige Benot doit faire le sprint de sa vie là pour essayer de basculer, mais ils sont tous à la rupture. Et juste une indication à la Filippo Ganna, Paul Sexas vient de monter la première partie assis sur la selle, les mains sur le prolongateur, et les trois autres sont au sprint derrière en danseuse.
1: Ouais, là ça va être compliqué. Il faut vraiment qu'ils arrivent à tenir encore 600 mètres avant cette bascule pour le soulager un petit peu, parce que 3 km tout seul, même si t'es Paul Sexas, ça paraît vraiment compliqué. Le problème de Paul Sexas aujourd'hui, c'est pas qu'il soit très fort, c'est qu'il est trop fort. Les consignes ont dû être passées, mais quand t'es au départ du Tour de France, que tu marches, t'as pas envie de ralentir non plus. Donc les autres doivent s'accrocher.
2: Il sent que peut-être il peut y aller tout seul jusqu'au bout, mais bon,
1: Mais voilà ce qui manque peut-être sur une étape comme aujourd'hui à cette équipe Décathlon, c'est la force collective de Netcompany Neos. Filippo Ganna, il est aussi le plus fort, mais les autres globalement sont tous plus forts, donc il y a moins cet effet de un homme au-dessus des autres. Vaut mieux avoir 8 mecs moyens que un fort et 7 moins bons sur un chrono par équipe.
4: Et il y a cet endroit là, Jérôme, on va y arriver, j'espère qu'on va avoir de nouveau l'image, parce que Décathlon CMA CGM va arriver à l'endroit où Tobias Foss accompagnait encore Filippo Ganna avant d'aller chercher la dernière rampe des des 800 mètres. Il faut absolument, pour espérer faire un très bon résultat, pour Paul Sexas, avoir au moins un équipier, Jérôme. Alors là, ils sont très fatigués. Peut-être deux fatigués font un moyen, on va dire. Mais il faut absolument qu'ils soient accompagnés dans cet enchaînement de virages et dans cette descente pour qu'ils puissent souffler une dernière fois, Paul, avant de tout laisser et de tout lâcher dans les 800 derniers mètres.
0: Je vous donne juste les temps pour la décathlon, temps intermédiaire. Le premier, il y avait 13 secondes de retard, 20 secondes au deuxième, 23 secondes au troisième sur la Net Company Ineos.
1: Et t'as dit l'équipe décathlon au premier point intermédiaire, 13 secondes de retard, c'est le même temps que Red Bull Bora au premier point intermédiaire. Donc c'est pas le fou. Départ, en tout cas pas non, fou de l'équipe de Remco Evenepoel.
4: Ouais. Ce qu'il faut signaler, c'est que l'équipe de Ineos, Net Company Ineos, a une équipe pour rouler fort sur le plat. Que n'a pas CGM.
0: Et la Lidl Trek aussi, puisqu'ils viennent de battre le temps de la Net Company Ineos au deuxième temps intermédiaire. Paul Sexas dans l'effort à l'arrivée dans quelques instants. Il sera en retard évidemment, mais il est toujours accompagné. Ah oui, enfin, il est derrière lui.
2: Chitello qui s'accroche. Il est en danseuse.
0: 500 mètres encore à faire.
2: C'est pas du tout la même impression visuelle. Il y en a un qui est assis sur sa selle, qui est tout en force, c'est Sexas. Chitello qui est à la bagarre pour essayer de rester dans la roue de son équipier et de son leader, c'est dur hein, pour Chitello.
1: Oui, c'est dur et c'est pas vraiment utile. Surtout,
2: allez, c'est parti.
1: Voilà, c'est parti pour Paul Sexas à 350 mètres de l'arrivée.
0: Ouais, donc il va perdre du temps. Hein. Ça y est, top. Oui. Il est derrière désormais Filippo Ganna. Donc en 200 mètres, il va sans doute perdre une vingtaine de secondes à peu près sur cette dernière portion. Il sera une trentaine de secondes. Alors il sera pas si mal par rapport à Mathieu Van Der Poel par contre. Hein. On va regarder le temps de Paul Sexas qui arrive dans quelques instants maintenant. 20 secondes pour l'instant de retard sur Filippo Ganna. Les secondes qui s'égrènent. Le dernier virage, il est toujours en deuxième position devant Mathieu Van Der Poel. Et il sera devant Mathieu Van Der Poel. Ça veut dire que c'est quand même bien de la part de Paul Sexas.
2: Ah, c'est superbe.
4: On va voir ce que les adversaires de Paul Sexas sont pas partis.
2: C'est Vingegaard et Pogacar.
4: On attend tous les garçons
2: et
4: un classement
2: et
4: général
2: et Toro, ouais.
4: pour Paul Sexas. Donc évidemment que c'est un temps correct. Mais l'adversaire de Paul Sexas, c'est pas Mathieu Van Der Poel, c'est Vingegaard, c'est Pogacar, c'est Ayuso. Et ces garçons-là sont pas encore partis. On fera le point à la fin quand ces coureurs-là seront partis. Mais c'est vrai qu'il a bien limité la casse.
2: Et on verra. Est-ce qu'il y a un maillot blanc qui sera décerné aujourd'hui ou non?
0: Il sera au classement général, au garçon qui sera plus jeune, évidemment. Et ça sera probablement Paul Sexas.
2: 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On fait un point chronométrique. Le top course tout de suite avec Pierre-Yves, alors que tous les coureurs se sont élancés, ou presque. Il en reste 8. La formation UAE Team Emirates qui va partir dans une minute.
0: Et le top course. Et pour l'instant, donc le meilleur temps à l'arrivée, on le précise, et donc pour l'équipe Net Company Ineos avec Filippo Ganna, le champion dans l'exercice, le champion d'Italie, qui a mis donc 31 secondes à Paul Sexas, qui est pour l'instant en deuxième position, juste devant Mathieu Van Der Poel. Mais à l'intermédiaire qui précède, c'est-à-dire après 15 km, eh bien le meilleur temps n'est pas celui de la Net Company Ineos, mais celui de l'équipe, non, c'est au point chrono numéro 2, pardon, l'équipe Lidl Trek qui est devant. Et dans cette équipe Lidl Trek, il y a notamment Juan Ayuso qui est aussi en piste pour le maillot blanc.
2: Oui, c'est ton vainqueur d'ailleurs, je crois.
0: Exactement, hein. Mais pour le maillot blanc, ça peut être meilleur que Paul Sexas.
2: Oui, et puis il y a Del Toro qui va partir aussi dans quelques instants.
0: Exactement.
2: Del Toro qui va s'élancer en compagnie de Tadej Pogacar. Ils sont sur la rampe de lancement, l'équipe du vainqueur sortant du Tour de France qui s'élance à l'instant même. Et évidemment, on va suivre avec attention et intérêt leur chrono dans quelques instants. 18h55, on se quitte quelques instants et on revient pour le final de cette première étape du Tour de France. Pour l'instant, le maillot jaune serait sur les épaules de Filippo Ganna. Mais tous les cadors sont sur la route en ce moment en direction de la colline de Montjuïc. A tout de suite.
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2: Et nous sommes dans le money time de cette première étape du Tour de France. 19 km 500 dans les rues de Barcelone avec une dernière ascension vers la colline de Montjuïc avec tous les grands favoris de ce Tour de France qui sont désormais sur la route. On va faire un point intermédiaire, un point surtout chronométrique avec Pierre-Yves. C'est l'heure du top course tout de suite.
0: Et on surveille actuellement le finish de Juan Ayuso et de Vacek pour l'équipe Lidl Trek. Ils sont à 1 km 700 de l'arrivée. Juan Ayuso qui possédait un petit peu d'avance au point chrono intermédiaire précédent. Ils étaient quasiment dans la même seconde avec Net Company Ineos. Donc avec Ghana, ça va se jouer sur cette dernière montée. On rappelle que pour l'instant, à l'arrivée, le meilleur temps est donc pour Ghana en 21 minutes 55 à 31 secondes. Paul Sexton ça, c'est l'équipe Decathlon CMA CGM. Et puis en troisième position, Mathieu Van Der Poel avec Alpecin Première Tech. Je vous rappelle, c'est un chrono par équipe, mais je vous cite quand même un coureur, puisque les coureurs arrivent de façon individuelle et que le maillot jaune tout à l'heure sera attribué de cette façon. Dans le dernier kilomètre désormais, Royan Ayuso, il reste 1 minute 15 pour aller chercher le meilleur temps.
2: Ça va le faire ?
1: À 800 mètres, une seconde de retard sur Filippo Ganna.
2: Ah ouais, ça va être très,
1: dans le
2: très
1: même temps. On va voir si Juan Ayuso est capable de finir plus fort que le champion d'Italie du chrono.
2: Donc on va voir si Ayuso devient maillot jaune dans moins d'une minute maintenant. On va rester là. Juste, on fait le coup d'envoi du match de la Coupe du Monde, huitième de finale entre le Canada et le Maroc. Ça se passe à Houston. Jérôme Sillon, ça démarre à l'instant. On rappelle que le vainqueur de ce match pourrait jouer face à l'équipe de France en quart de finale.
3: Ouais, exactement. Qui pour affronter les Bleus en quart de finale de cette Coupe du Monde 2026, à condition que les Bleus éliminent le Paraguay, bien évidemment. On aura la réponse, en tout cas, du possible adversaire à l'issue des 90 ou même peut-être 120 minutes ou d'une séance de tir au but. On verra bien. Le Maroc est favori, en tout cas, face au Canada. Ça vient de partir depuis une petite minute ici à Houston. 23 degrés sous le toit fermé du Houston Stadium, avec la climatisation qui a été enclenchée. Les conditions sont parfaites. On vous rappelle que du côté canadien, Jonathan David, l'ancien Lillois, mène l'attaque, et du côté marocain, Ayoub Bouadi, son ancien coéquipier au LOSC, qui est bien évidemment titulaire en défense, en milieu de terrain, et puis en défense, Redouane Halal, le joueur formé à Montpellier, est intégré au 11 en l'absence de Riyad. C'est parti depuis une minute, 0 à 0 entre le Canada et le Maroc.
2: Merci Jérôme. L'arrivée de Yann Ayuso va-t-il s'emparer du maillot jaune,
0: Pierre? Non, 7 secondes et 94 centièmes de retard. Deuxième position, 53,33 km/h pour Yann Ayuso. Elle est difficile cette montée vers Montjuïc, mais malgré tout c'était un bon résultat pour Yann Ayuso. En attendant Vingegaard et Pogacar.
1: Vingegaard et sa formation Ismail Isobak, meilleur temps au second point intermédiaire, et pour l'équipe de Tadej Pogacar au premier point intermédiaire. Ils ont le quatrième temps à 5 secondes de Net Company, qui avait le meilleur temps à ce moment-là.
4: Premier enseignement aussi pour le classement général de ce Tour de France. L'un des outsiders, et qui portera le maillot blanc par contre, parce qu'il n'aura pas le maillot jaune, mais le maillot blanc, Juan Ayuso a déjà repris 27 secondes à Paul Sexas.
2: Il n'y aura pas de maillot blanc donc pour Paul Sexas ce soir, mais il a quand même limité les dégâts avec sa formation Decathlon CMA CGM. C'est lui qui a vraiment fait tout le travail dans la montée. Il était seul abandonné, Polo, mais en tout cas il nous a rassuré sur son état de forme, parce qu'on rappelle qu'il a chuté il y a peu de temps quand même.
1: Il a chuté il y a peu de temps. Alors là on n'a pas vu parce qu'ils ont les combinaisons manches longues, mais il a encore des pansements, et sur un chrono tu peux pas te cacher. Si ça va pas, tu seras pas bien. Donc voilà, très bon signe pour Paul Sexas. Et là on a la formation Red Bull Borans-Gros à l'écran, qui sont passés au dernier point intermédiaire avec 12 secondes de retard sur la Lidl Trek de Juan Ayuso. On va voir comment il termine.
2: Très bien, 19h03, coup d'envoi normalement du match de l'équipe de France face au Paraguay en 8e du final de la Coupe du Monde dans 4 heures. On va retourner à Philadelphie. On était un peu inquiet tout à l'heure parce que des menaces d'orage se faisaient de plus en plus précises et auraient pu reporter ou décaler le match. On va prendre les dernières nouvelles avec Fabrice Hawkins, l'un de nos envoyés spéciaux. Salut Fabrice.
7: Salut.
2: L'orage gronde ou pas encore sur Philadelphie?
7: Non, non seulement il gronde pas, mais on vient de recevoir une communication officielle qui nous explique que le match, en tout cas le coup d'envoi, est bien maintenu pour 17h heure locale. Il sera 23h chez vous, donc pour le moment ça ne change pas. Effectivement, il y a un risque d'orage. La communication officielle affirme aussi qu'ils vont continuer à regarder, évidemment, heure après heure, la situation, et qu'il y aura des ajustements si besoin. Mais pour le moment, pas d'inquiétude. Le coup d'envoi est toujours prévu à la même heure pour ce 8e de finale entre la France et le Paraguay.
2: Bon, mais tant mieux, parce que ça nous permettra de le regarder au moins, parce que si c'est à 2h du matin, ce sera plus compliqué. Un mot de la compo de l'équipe de France, Fabrice, puisqu'on a malheureusement appris la mauvaise nouvelle avec ton info qui est tombée hier soir dans la nuit ici en France, avec l'absence de Tchouaméni qui s'est blessé, et il sera donc remplacé tout à l'heure par Koné. Bon, c'est évidemment très triste pour Tchouaméni, mais c'est un formidable remplaçant que Koné quand même.
7: Oui, c'est ça, c'est cette double information. D'abord Aurélien Tchouaméni, effectivement, qui ne sera pas là. On a appris aussi ce matin que c'était une lésion, c'est pas une simple gêne. Après on nous parle de lésion bénigne, petite lésion, je vais y arriver. Donc a priori, ça devrait durer 3-4 jours et ensuite un point sera fait en fait dans les 48 prochaines heures pour savoir si la qualification, si Orlan Tchouaméni peut tenir sa place le 9 juillet prochain pour les quarts de finale. En tout cas, le staff ne prendra aucun risque pour le vice-capitaine de l'équipe de France, évidemment, parce que si ça s'aggrave, là, ça peut être beaucoup plus compliqué, non seulement pour la suite de la compétition, mais surtout pour son avenir à moyen terme, Aurélien Tchouaméni. Et donc oui, Christophe, il sera remplacé par Manu Koné, qui a été excellent, qui a eu beaucoup de temps de jeu depuis le début de la compétition, hein, puisqu'il a joué contre l'Irak et contre la Norvège, les deuxième et troisième matchs de la phase de groupe. Il a la confiance de Didier Deschamps et du staff de l'équipe de France, de ses partenaires. Il sait faire Manu Koné, ça fait un petit moment maintenant qu'il est dans le groupe France. Donc on va pas dire que c'est une bonne nouvelle pour l'équipe de France, évidemment c'est malheureux pour Aurélien Tchouaméni et c'est un joueur très important, mais a priori l'équipe de France ne perd pas au change avec Manu Koné.
2: Parfait, merci Fabrice. Rendez-vous tout à l'heure, 23h heure de Paris, et puis dès 19h30 pour l'intégrale Coupe du Monde pour tout savoir. Des dernières infos concernant ce match. On vous rappelle également que le Canada et le Maroc s'affrontent depuis 4 minutes, toujours 0-0 entre les deux formations. Nous sommes dans les derniers kilomètres de cette première étape du Tour de France avec la bagarre entre les leaders, en tous les cas ceux qui veulent remporter le Tour de France. Pierre-Yves.
8: Toutes les équipes sont passées au deuxième intermédiaire puisqu'à l'instant, UAE vient de passer avec 7 secondes de retard. Ce qu'on surveille désormais, c'est l'arrivée d'un champion du monde, tout simplement. Remco Evenepoel, champion du monde de l'exercice, du chrono. C'est un chrono par équipe aujourd'hui, mais il est tout seul. Il lui reste 19 secondes pour aller chercher éventuellement le meilleur temps ici sur la ligne. Essayez de battre Filippo Ganna. 12 secondes, 11 secondes, vous y croyez, messieurs?
1: Il y avait 10 secondes de retard au pied. Il devrait être derrière. Normalement, même si c'est le meilleur rouleur du monde, à 200 mètres, non, il sera derrière.
8: Ah, il va être derrière. Il va être battu lui aussi. Aller chercher une deuxième place, très certainement, peut-être devant Juan Ayuso ou derrière Juan Ayuso, ça va se jouer à très peu de chance également. Il sera deuxième, troisième position derrière Juan Ayuso. Alors, pour Remco Evenepoel,
4: il y a une autre information dans cette équipe, hein, parce que Florian Lipovits, qui est le co-leader de cette équipe, qui a donné plus de garanties sur trois semaines, notamment l'an dernier puisqu'il a fini du troisième du Tour de France, n'est pas passé.
8: Il n'a pas passé la ligne.
4: Il a pété de la roue des Remco.
2: Il n'a pas été attendu par Remco, mais bon. Est-ce qu'on peut reprocher à Remco de ne pas avoir attendu? Non. Remco, c'est le champion du monde du contre-la-montre.
1: Il y a un maillot jaune.
2: Exactement.
1: Non, il fallait tenter. Il ne va pas perdre non plus 40 secondes sur les 500 derniers mètres.
8: Et si Jonas Vingegaard était en jaune ce soir? Puisqu'actuellement, au troisième point intermédiaire, c'est son équipe, la Team Visma Lease Bike, qui est en tête à 3 km de l'arrivée. Ils sont encore 4 en plus, Jérôme.
1: Oui, ils sont encore 4, donc 3 à 3 km de l'arrivée. Vingegaard a encore 3 coéquipiers avec lui.
2: Très bien, nous allons justement derrière Jonas Vingegaard et la formation Visma, puisque Maria Azé et la moto RMC se trouvent dans le sillage du double vainqueur du Tour de France et premier outsider de cette Grande Boucle 2026. Maria.
9: Oui, je suis juste derrière Jonas Vingegaard et la team Visma Lease Bike. En effet, ils sont encore 4. On a vu le gros travail de Bruno Armira, évidemment le Français qui a lâché il y a quelques instants. On vient juste de le dépasser. Il y a du monde dans cette côte, évidemment, du monde, des Espagnols en nombre venus encourager, notamment Jonas Vingegaard. Il y en a beaucoup pour Tadej Pogacar, mais il y en a aussi beaucoup pour Jonas Vingegaard qui pourrait marquer un grand coup aujourd'hui. On se demandait si les favoris allaient tout donner pour récupérer le maillot jaune dès aujourd'hui. En tout cas, pour Tadej Pogacar et pour Jonas Vingegaard, ça semble être le cas pour le leader de la formation Visma Lease Bike. Il donne tout, Jonas Vingegaard. Il est bien aidé par ses coéquipiers, on l'a vu, bien caché, hein, souvent en avant-dernière position pendant ce contre-la-montre par équipe. Et en tout cas, Jonas Vingegaard qui est en passe de faire un très gros coup sur cette première étape.
2: Merci Maria. Mais derrière, ça roule vite aussi, hein, la formation UAE Team Emirates qui avait un retard. On a les écarts avec
8: Oui, ils avaient un petit peu de retard. Ils étaient derrière cette équipe Visma Lease Bike, alors qu'à l'instant, on voit Sepkus qui lâche de cette équipe au deuxième point intermédiaire, puisque tout le monde était passé. Eh bien, UAE avait 7 secondes de retard sur Visma Lease Bike. Donc tout va se jouer dans cette dernière montée. Ils sont encore 3 autour de Jonas Vingegaard. Il y a avec lui Matteo Jorgensen et Davide Piganzoli pour ces deux derniers kilomètres. On n'a pas vu beaucoup d'équipes à 3 pour cette dernière montée. Hein.
2: On rappelle que cette équipe a remporté le chrono par équipe justement du Tour Auvergne-Rhône-Alpes.
1: Avec Matteo Jorgensen.
2: Avec Jorgensen, exactement. Il n'y avait pas Vingegaard, hein, mais il y avait...
8: Et c'est fini pour Piganzoli.
1: Ouais, bah chapeau. Chapeau à lui, exactement. Parce qu'il a fait toute la montée d'avant. Très jeune coureur italien, chapeau. Et on va voir voir. On va prendre si on arrive à avoir l'image du dernier kilomètre, on va voir si Jonas Vingegaard et son équipe ont encore un peu d'avance et en combien de temps le Danois devra faire le dernier kilomètre et surtout les 800 derniers mètres.
8: Regardez avec ton chrono puisqu'ils arrivent à l'instant sous la flamme rouge. Top pour cette équipe, 1:39 pour faire le dernier kilomètre.
1: 14 secondes d'avance.
8: Ouf. Gros coup, gros coup à venir pour Jonas Vingegaard qui pourrait être le premier maillot jaune de ce Tour de France, la 113e édition. Ils sont très forts et on verra si UAE qui avait 7 secondes de retard au deuxième point intermédiaire est capable de combler avec Jonas avec Tadej Pogacar.
4: Magnifique travail de Davide Pigonzoli qui a su boucher ce trou. Il s'est trompé dans sa trajectoire, le jeune Italien, mais il a tenu à reprendre les roues et faire le
8: pied. C'est parti.
4: Il est en train de lancer Vingegaard.
8: C'est parti pour Jonas Vingegaard. On se croirait dans une étape de montagne, dans ce contre-la-montre par équipe, contre-la-montre individuelle désormais. Une minute pour terminer, pour passer la ligne pour Jonas Vingegaard. Le double vainqueur du Tour de France est peut-être en train de taper un grand coup lors de cette première étape. On ne l'attendait pas forcément vainqueur aujourd'hui. Jonas Vingegaard a encore 45 secondes pour aller passer la ligne et battre le temps de Filippo Ganna, vraiment le spécialiste de l'exercice du chrono individuel. Eh bien il va sans doute être battu par Jonas Vingegaard, alors que derrière il double même des garçons qui sont dans des équipes passées auparavant. 30 secondes encore pour passer la ligne pour Jonas Vingegaard dans cette première étape ici à Barcelone. El Campeón Seyama Vingegaard, très certainement il ne lui reste plus beaucoup de temps encore à rouler. 15 secondes, tu disais tout à l'heure 14 secondes, il n'en sera pas très loin, un petit peu moins parce que sans doute que Ganna a fait un gros effort pour terminer. Et voilà, il passe la ligne avec 8 secondes d'avance. Jonas Vingegaard, 7 secondes, 33 centièmes. Et Filippo Ganna peut laisser la place au champion du jour. Très certainement Jonas Vingegaard. Mais il reste un garçon en piste, Tadej Pogacar.
2: Tadej Pogacar qui est sans doute informé du temps canon réalisé par Jonas Vingegaard. On sait que le Tour de France se joue aussi psychologiquement. Et que là, pour l'instant, eh bien, Vingegaard est en train d'asséner un direct au foie de Pogacar. Va-t-il réagir et lui mettre un crochet du gauche? On va voir dans quelques instants.
1: 13 secondes de retard.
4: 13 secondes d'heure. Attention au décollage quand même, parce que là il y a Vingegaard certes, mais il était très bien accompagné. Par contre là ils vont être un duo, hein, parce que Del Toro dans cette bosse, il va accompagner Pogacar. Et quand ils vont mettre en route, là il reste encore deux équipiers, il reste Groschartner
8: et
4: il reste McNulty qui vont très très bien. Et ensuite le duo mexicano-slovène va entrer en piste. Et 13 secondes sur ces deux-là, Jonas Vingegaard n'est pas très large. Hein. On est capable du côté du AE d'aller chercher cet écart-là. Et ce qui est fantastique, c'est de savoir que d'ores et déjà, dès la première étape, les deux vont entrer dans le duel.
2: Des tartes déjà d'entrée. La performance de Vingegaard dans ce chrono me rappelle celle de 2023. Bon, c'était un contre-la-montre individuel, vous en souvenez, entre Passy et Combloux. Ce jour-là, il avait écrasé Pogacar. Il va sans doute pas l'écraser aujourd'hui, mais en tous les cas, il montre qu'il est en grande forme et qu'il va falloir compter sur lui, peut-être plus qu'on le croyait. Hein.
8: Allez, attention,
1: bien sûr,
8: parti pour le duo.
4: Décollage de la fusée mexicaine avec accroché à sa remorque. Le Slovène. Ouais, mais pour eux, c'est pas si tôt. Hein.
8: 3 km. 3 km. Ils sont
2: capables de faire 80 km en solo, c'est rien.
8: C'est vrai. Ils sont tous les deux. Donc, Isaac Del Toro avec suivi comme son ombre. Tadej Pogacar, 3 km à parcourir. On va surveiller avec beaucoup d'attention les chronos. Désormais ils sont à 34 km/h dans cette montée de Montjuïc.
2: On rappelle le temps à battre pour la formation UAE,
8: hein, 21:47,
2: et on en est à 18:49, donc tout va jouer dans moins de 3 minutes maintenant. Est-ce que Pogacar va répondre à Jonas Vingegaard?
8: Il va partir tout seul.
2: Il est en train de regarder Del Toro, il reprend la tête. Pogacar, il a regardé son équipier qui pour l'instant est dans la roue. Mais ça doit pas être facile d'être dans la roue de Poggi là. Hein.
1: Non, c'est pas facile. On voit que le Mexicain a les mains il vient de remettre les mains sur les prolongateurs. Ça bascule. Faut qu'il arrive à soulager un tout petit peu Tadej Pogacar dans le kilomètre à venir pour que le Slovène puisse avant le pied de la dernière difficulté et surtout les 800 derniers mètres puisse avoir soufflé un petit coup pour faire vraiment cette dernière montée au punch.
4: J'ai l'impression, Gégé, que El Torito aura du mal à suivre le Slovène dans les 800 derniers mètres.
1: Hein. Non, il va pas.
4: Parce que là, il était à la rupture sur le haut de la première partie de la difficulté. Il va l'aider, je pense. Que le Mexicain,
2: il peut
4: lui met le dernier relais et puis au pied, il risque de s'écarter.
2: Il peut aller chercher le maillot blanc quand même, Del Toro.
4: C'est une bonne nouvelle pour Paul Sexas que Torito fasse l'effort et s'écarte.
8: En tout cas, il le relaye bien, hein, parce que là, on est à 1,8 km de l'arrivée. Tadej Pogacar qui vient changer de vitesse là, puisqu'on est à l'approche du virage, un des derniers virages à bien négocier. 1,7 km, il y en aura un autre juste après la flamme rouge et Del Toro qui réembraye. Tadej Pogacar qui a un petit trou là à combler, 2-3 mètres, ça va être vite fait. Voilà, c'est parti. 1,5 km encore, 20 minutes 11. On surveille le chrono, ça veut dire qu'il reste 1 minute 30 à peu près pour passer la ligne désormais pour les deux hommes. Hey, Tadej Pogacar, Gacha, il a du mal là, hein. Attention, il y a un petit trou quand même sur Isaac Del Toro. Et il y a un petit trou, messieurs. Hein.
4: Ah, il y a un trou, mais il est moins technique. Hein, dans les deux courbes, c'est deux courbes, hein, Jérôme, c'est pas des virages très difficiles. Et sur les deux courbes, eh bien, il est simplement. Il a pris 2 mètres à chaque fois.
2: La flamme rouge du dernier kilomètre pour Pogacar et Del Toro dans cette première étape du Tour de France.
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8: Elle est là, la flamme rouge.
2: Elle est là, la flamme.
8: Mais ça va tellement vite, tu sais, Christophe, que c'est difficile pour tout le monde. Il fait chaud en plus. C'est difficile aussi pour Isaac Del Toro et Tadej Pogacar. Il faut finir. C'est parti pour Tadej Pogacar, très certainement, qui passe sur la droite là, qui accélère. Et Isaac Del Toro qui ne va pas réussir à suivre la fusée. Tadej Pogacar, la fusée slovène est partie. C'est parti pour Tadej Pogacar. 40 secondes et il va passer à côté de la banderole des 600 mètres, peut-être 500 mètres.
1: Au pied de la bosse, il y avait 12-13 secondes de retard sur l'Abysmal Isobike.
8: 500 mètres encore à parcourir. À mon avis, il va être derrière Vingegaard. Hein, 30 secondes.
4: Mais 30 secondes, 500 mètres, c'est pas possible. Hein.
8: Et oui, voilà.
2: Non, il sera derrière. Il sera battu, Poggi.
8: Il sera derrière, effectivement. Tadej Pogacar qui va aller sans doute chercher la deuxième place. À moins, parce qu'il y a 8 secondes d'avance hein, seulement pour Vingegaard sur Filippo Ganna. 13 secondes, 12 secondes, 11 secondes. Le temps qui s'égrène. Tadej Pogacar ne sera peut-être pas maillot jaune. Aujourd'hui, il va peut-être être obligé de laisser la place à Jonas Vingegaard. C'est même sûr désormais, puisqu'on vient maintenant de passer le temps pour Tadej Pogacar. Et maintenant, 8 secondes, il sera même peut-être troisième très certainement, derrière Filippo Ganna. 8 secondes, c'est parti, c'est passé, il sera troisième. 11 secondes et 28 centièmes pour Tadej Pogacar, troisième. Premier, Jonas Vingegaard. Deuxième, Filippo Ganna. Troisième, Tadej Pogacar, alors que Isaac Del Toro va passer la ligne désormais. Il aura été un bon soutien, mais ça n'aura pas été suffisant aujourd'hui pour Tadej Pogacar.
2: Ah ben, quand Pogacar a accéléré, Del Toro n'a rien pu faire, mais ça n'a pas suffi, effectivement, et c'est le premier enseignement de cette étape. Vingegaard est là, et bien là. Sa formation l'a bien aidé, mais il est allé la chercher toute seule, hein, cette place de premier, Jérôme.
1: Oui, mais la bonne affaire est pour qui, au final ? Est-ce qu'elle est vraiment pour Jonas Vingegaard ou est-ce qu'elle est pour Tadej Pogacar qui est qu'à 11 secondes sans le maillot jaune ? On peut toujours, ça dépend de quel club.
2: Mais ça reste psychologiquement parlant pour Vingegaard de récupérer ce maillot jaune après lequel il court depuis 2023.
1: Et ça reste, même s'ils arrivent un par un, ça reste un effort collectif. Donc c'est une victoire pour la Visma Isobike et avec un Jonas Vingegaard qui montre qu'il est là. Ça c'est sûr, c'est tout bénef. Maintenant, je suis pas sûr que Tadej Pogacar soit mécontent de son chrono non plus.
2: Et tu penses que vous pensez qu'il a tout donné là dans le final, oui, hein, il a tout donné. Il aurait bien aimé quand même passer devant Vingegaard,
1: bah,
2: même
1: si, en tout cas limiter les écarts. Ouais. Et s'il avait pu le battre, il se serait pas gêné.
4: Je peux même te dire que dans la dernière montée, ils ont dû lui dire 10 fois "T'as tant de retard sur Vingegaard." Ça le motive. Le match est lancé. Là, ce soir, il y a pas de contre-performance des uns ou des autres, mais il y en a un qui a pris un incident psychologique léger sur l'autre, qui a gagné. Son équipe a gagné, il y en aura un qui sera en maillot jaune demain matin, ce sera Vingegaard, ce sera pas Tadej Pogacar. Le duel est bel et bien relancé dès la première étape.
2: Exactement, et ça c'est une bonne nouvelle. Jonas Vingegaard qui tombe dans les bras de tous ses équipiers, ils ont le sourire. On vient de voir Bruno Armirail, le français de cette formation Visma Isobike. C'est les grands sourires pour cette formation, alors que du côté de Del Toro et Pogacar, on a le sourire également. On n'est pas plus déçu que ça. Je pense que Pogacar ne peut pas remporter toutes les étapes du Tour de France non plus. Hein.
1: Il n'y a pas eu tant d'écart que ça entre les favoris, hein, puisque UAE termine à 12 secondes, Ayuso et la Lidl Trek à 16 secondes, Lipovic, Evenepoel 19 secondes et Paul Sexas à 39 secondes.
2: Très bien, on va écouter la réaction de Paul Sexas dans un instant. Un petit détour par Houston, les huitièmes de finale de la Coupe du Monde, le match entre le Canada et le Maroc. Jérôme Sillon, on est-on dans cette rencontre ?
3: 18 minutes de jeu à Houston et c'est un peu sensationnel ce qu'on est en train de voir. Le score est toujours de 0-0, mais alors le premier quart d'heure est totalement à l'avantage du Canada avec une intensité, un impact physique. Le Maroc est dans les cordes et ça tient grâce au gardien Yacine Bounou qui a sorti notamment un arrêt de grande classe devant Oluwayesi, l'attaquant du Canada. Vraiment une superbe impression faite par les coéquipiers de Jonathan David. 0-0, 19 minutes de jeu ici à Houston.
2: Merci, je te coupe. Paul Seixas est au micro d'RMC.
10: Ouais, bah c'est sûr que c'est important de voir un peu les écarts. Voilà, on a bien limité la casse aujourd'hui et je suis content des sensations. Bah c'est sûr que c'est cool. Après les émotions, c'est compliqué sur un chrono par équipe. On est concentré, mais voilà, je pense que ce sera plus demain sur la première étape en ligne qu'on verra ça. Mais voilà, je me sentais bien. Je suis content de l'équipe.
11: T'as senti, comment tu l'as géré?
10: Il n'y a pas de gestion, c'est assez court, c'est all out et puis voilà, on va chercher le meilleur temps possible.
11: Vous attendez autant d'écarts, 38 secondes, c'était. Voilà, je ne sais pas si vous aviez une idée des écarts potentiels qu'il pouvait y avoir après une étape comme ça.
10: Ouais, bah je pense qu'on s'attendait à avoir des écarts dans ces temps-là. Donc voilà, c'est. Je pense qu'aujourd'hui on a fait un bon chrono et on a fait une lumière qu'on a pu.
12: Paul, tu parlais des émotions, mais les émotions aussi de prendre pour la première fois le départ du Tour de France, c'était spécial. Comment t'as géré aussi tout ça?
10: Bah comme j'ai dit, c'est un chrono, donc forcément on est dans notre bulle. J'ai géré comme n'importe quel chrono et voilà, on a donné tout donné.
2: Voilà, Paul Seixas, réponse courte.
10: Demain, ça va être une belle étape. Donc c'est sûr que je vais essayer de voir comment ça se passe pour la première étape en ligne. Sentir un peu comment ça court, voir le public aussi. Il y avait déjà beaucoup de public aujourd'hui, donc c'est sympa. Et puis voilà, pas perdre de temps.
11: La force de Vingegaard, t'as hâte d'être vraiment au coude à coude avec eux, de démarrer vraiment la bagarre sur une course en ligne, sur une étape avec du dénivelé?
10: Ouais, forcément. Forcément, ça démarre vraiment dans la montagne, donc c'est sûr que je pense que tout le monde est en top de forme, en pic de forme. Et voilà, j'espère que ça va être une belle bagarre.
13: Tes sensations pour ton premier jour de course après le Tour Hollande, et comment est-ce que c'était avec ta main?
10: Franchement, c'était vraiment bien. Je me sens bien. Voilà, bien frais comme il faut pour bien appréhender ces trois semaines et j'espère que ça va continuer ainsi.
21: On fait en anglais maintenant?
2: Voilà, Paul Seixas qui maintenant va s'exprimer en anglais. Donc la réaction du jeune coureur français, le plus jeune coureur à prendre le départ d'un Tour de France depuis 1937, 19 ans, vous le rappelle. Paul Seixas qui sera combien au classement général?
4: 9e, a priori 9e. Il a été battu quand même par Del Toro. Il a été battu aussi par Lipovic et il a été battu par Piganzoli. Piganzoli a été plus vite que Paul Seixas. 10e,
1: moi j'ai.
4: Ouais, 10e, c'est possible.
1: C'est bien.
25: Et la voiture balai qui passe à l'instant avec les deux derniers coureurs de l'équipe UAE Team Emirates. C'en est fini de cette première étape avec donc un vainqueur, Jonas Vingegaard. On n'a pas encore tous les classements intermédiaires, mais on va vous dire ça dans quelques instants, dans la suite qui se passera sur la radio digitale aussi.
2: Exactement, exactement. Et puis nous reviendrons tout à l'heure pour le podcast, mais il nous reste encore 3 minutes pour débriefer. Donc
4: le vainqueur de l'étape, c'est Visma Liesebike. On n'a pas eu l'impression d'avoir assisté à un contre-la-montre par équipe, mais c'est bel et bien l'ensemble de l'équipe qui va monter sur le podium pour l'étape.
2: C'est vrai.
4: Et le grand gagnant du jour, individuellement, c'est le maillot jaune, c'est Jonas Vingegaard, mais c'est bel et bien l'équipe Visma Liesebike qui a gagné cette étape, confirmation.
25: Ouais. Exercice 10e place, particulier quand même. Hein.
4: 10e place pour Paul Seixas. Celui que je n'avais pas, c'est Tobias Foss, qui a fait, évidemment, derrière la Mobilette Ghana, un très bon temps aussi.
2: On va, je ne sais pas si tu as déjà le classement. Moi, j'ai quelques classements. Donc, Vingegaard en tête avec 8 secondes d'avance sur Filippo Ganna. Adam Yates.
1: Non,
2: c'est
4: Tadej Pogacar, 3e à 12 secondes. Pogacar. Ayuso, 16 secondes, 4e. Evenepoel à 19 secondes. Del Toro, 26 secondes. Piganzoli, 28. Lipovic, 35 secondes. Tobias Foss, 38 secondes. Et Seixas, 39 secondes. On a là, messieurs, dans la liste des 10 premiers de ce chrono, un classement dans 3 semaines. Si on a le même, c'est à peu près dans le même. On en enlevant 2-3 et on a déjà tous les grands. Les grands sont là.
1: Pour ajouter Van Der Poel, 11e, Romain Grégoire, 12e, qui a fait un bon chrono.
4: Une des
1: informations, quand même, c'est que Lipovic, dans les 800 derniers mètres, a perdu 16 secondes sur Remco Evenepoel, quand même.
4: C'est énorme.
1: Donc, c'est énorme.
4: On l'a vu en difficulté. C'est le seul grand leader annoncé au départ de ce tour. On enlève évidemment Kian Heuvelbroeck parce qu'on ne sait jamais avec ce garçon. Lipovic, c'est quand même le seul qui nous a montré quelques limites aujourd'hui.
1: Mais faut pas tirer de conclusion aujourd'hui. Ça fait trois jours que les coureurs sont à l'hôtel. Il fait chaud. On démarre par un chrono par équipe. Des fois, on a du mal aussi à mettre en route. On piétine un peu. On sait pas s'il faut beaucoup rouler avant, pas beaucoup rouler avec cette chaleur. Voilà. Attendons. Le tour est long. Et comme attendu, on n'a pas des énormes écarts entre les favoris. Voilà, tout reste ouvert. Mais en tout cas, Vingegaard, petit ascendant psychologique.
2: Vingegaard devant Ghana. Pogacar, troisième au classement général. Ayuso, qui sera maillot blanc de ce Tour de France. Il est quatrième à 16 secondes. Et notre petit français Paul Sexas qui limite les dégâts. Il est dixième ce soir au classement général avec un retard de 39 secondes. Si vous voulez continuer sur le Tour de France, ça se passe sur la radio numérique donc à partir de maintenant. Et nous, on se retrouve évidemment un peu plus tard pour l'After Tour. Merci messieurs pour cette première étape vraiment disputée à grand train. Hein, c'est le moins qu'on puisse dire, notamment dans cette montée de Montjuïc. 19h25, on va maintenant prendre la direction des États-Unis car après le Tour de France, place à la Coupe du Monde et ses huitièmes de finale, et la France qui va affronter le Paraguay. Ce sera tout à l'heure à 23h si tout va bien. Nico Jamin, salut Nico.
14: Salut Christophe, salut à tous, plaisir de vous entendre, d'entendre les voix du Tour de France. C'est la tradition RMC et c'est aussi la Coupe du Monde, vous le savez. Le début des huitièmes de finale, la France qui à partir de 23h, heure française, 17h locale, heure du Philadelphie, va jouer son huitième de finale face au Paraguay, bien sûr. Menace d'orage. Et vous le savez, ici, s'il y a le moindre éclair dans le ciel, on arrête le match. On attend une demi-heure tant qu'il n'y a pas d'autre éclair pour relancer la rencontre. Il y a une menace claire. On ira à Philadelphie dans un instant, bien sûr. Alors que le premier huitième de finale a commencé, il y a depuis 25 minutes précisément, entre le Canada et le Maroc. 0-0 pour l'instant. On arrive dans un instant pour une journée, soirée exceptionnelle. Coupe du Monde, la France pour une place en quart de finale.
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14: Salut à toutes et à tous, merci d'être avec nous sur RMC, bienvenue aux États-Unis, bienvenue à New York, 4 juillet 2026, jour de fête de l'indépendance des États-Unis, jour de huitième de finale de Coupe du Monde pour l'équipe de France, le Paraguay sur la route des Bleus, soirée exceptionnelle sur RMC, dispositif exceptionnel également, on est ensemble jusqu'à 3h du matin minimum. Dans un instant on va à Philadelphie, théâtre de ce France-Paraguay, bien sûr coup d'envoi à 23h, mais d'abord j'accueille Captain Larquet, salut Jean-Michel.
11: Bonjour Nicolas.
14: Heureux de te retrouver Jean-Michel, grande journée à venir ici, journée électrique sur la côte est américaine, des orages sont prévus, on va en parler également dans un instant, il pourrait avoir des conséquences sur le coup d'envoi ou même sur le match France-Paraguay. D'abord, le premier huitième de finale qui a commencé il y a quasiment 30 minutes désormais, ça se passe à Houston, Texas, Canada, Maroc, Jérôme Sion est sur place, salut Jérôme.
12: Salut Nico, salut Jean-Michel, bonjour à toutes salut et à Nico. Tous. Une demi-heure de jeu et franchement, c'est pas du tout le scénario auquel on s'attendait. Le Maroc est dans les cordes. Le Maroc subit les assauts canadiens depuis une bonne demi-heure maintenant. Bounou, le gardien marocain, a déjà dû s'employer à plusieurs reprises et notamment une parade de grande classe à la 10e minute devant Oluwayezi. Il a dû déjà boxer 3 ou 4 corners et en plus, le Maroc vient de perdre Ismaël Saïbari, le meilleur buteur des Lions de la classe dans cette Coupe du Monde, sorti sur blessure musculaire à la cuisse. A priori pour Saïbari, il est remplacé par Sofiane Raimi qui évolue aux Émirats Arabes Unis et qui a marqué un but dans cette Coupe du Monde, mais c'est vraiment vraiment pas le début de match auquel on s'attendait. L'intensité, l'impact des Canadiens font beaucoup de mal pour l'instant à une équipe du Maroc qui est en souffrance et qui ne trouve pas de solution dans le jeu pour le moment.
14: C'est terrible, Saïbari, Jean-Michel, meilleur buteur du Maroc, qui est la trouvaille du sélectionneur Mohamed Wahbi en faux numéro 9, coup dur pour les Marocains.
11: Oui, double coup dur parce qu'il y avait déjà le meilleur buteur qui n'était pas là. Et donc, avec ce forfait, évidemment, les Marocains qui étaient déjà en difficulté se posent des questions. Même Jérôme, s'il me semble que depuis la pause fraîcheur, il y a une petite réaction des joueurs qui évoluent tout en blanc là, du côté de Houston. Il me semble qu'ils sont un peu moins mal qu'ils ne l'étaient, mais ils étaient tellement mal qu'ils ne pouvaient pas être davantage.
12: Ouais, exactement. Alors c'est vrai que ces fameuses pauses fraîcheurs là qui viennent couper l'élan de l'équipe qui domine. On va voir évidemment si ça a coupé les jambes des Canadiens. Faut dire qu'ils ont réalisé quand même 25 minutes de très très haut niveau, les joueurs de Jesse March, qui vraiment ont mis une intensité complètement folle dans ce début de rencontre. Alors ce qui est bizarre, tu l'as dit, c'est que les Marocains jouent en blanc, les Canadiens en noir. En principe, les deux équipes jouent en rouge. Personne joue en rouge aujourd'hui, alors que c'est le Canada qui reçoit, entre guillemets, ici à Houston. C'est presque dommage. En attendant, il y a une super ambiance dans le stade. Avantage plutôt Maroc, d'ailleurs,
14: Jérôme,
12: dans les tribunes.
14: Stade, toit fermé, Jérôme ?
12: Toit fermé, 23 degrés à l'intérieur, pelouse en très bon état.
14: Parfaite.
12: Condition est idéale pour jouer au foot. Il n'y a pas de problème de chaleur, même s'il fait plus de 35 degrés dehors. Le toit est fermé, la clim a été enclenchée.
14: Toujours la même histoire, Jean-Michel. Le phénomène Coupe du Monde à domicile, même s'ils ne sont pas au Canada ce soir, les Canadiens. On a vu les Mexicains se surpasser, les Américains également.
11: Oui, et puis bon, c'est normal qu'ils jouent en noir. Ils jouent à l'extérieur, les Canadiens aussi, Jérôme.
14: Donc,
11: ils ont le maillot extérieur, les Canadiens. Enfin, peu importe sur la tenue vestimentaire, la tenue sur le terrain, c'est autre chose. Et moi, je suis étonné, non seulement parce que c'est vrai que le Canada, inspiration très anglaise, en n'ayant pas oublié les racines très anglaises du football ici, l'influence européenne qu'ont pu donner des Guardiola, des Arsène Wenger et compagnie n'est encore pas arrivé jusqu'ici. Mais là, qu'est-ce qu'il joue bien. Il joue très bien, les Canadiens. Et c'est étonnant de voir. Bon, on imaginait quand même qu'entre quasiment un néophyte et une équipe demi-finaliste de la dernière Coupe du Monde, il y aurait un écart sensible. On le voit pas, on ne le voit pas. Donc là, bien malin celui qui donne un pronostic. Je le répète, Jérôme, il me semble qu'ils sont un peu moins mal, les Lions de l'Atlas.
12: Même si Alal vient de perdre ce ballon, une relance latérale dans sa moitié de terrain, ça profite à Eustachio qui peut centrer deuxième poteau vers Buchanan. Le contre-pressing intéressant d'Alistair Johnston, c'est là où ils sont très forts. Hein. Les joueurs de Jesse Marsh, ancien coach de Leeds United, de Leipzig, du RB Salzbourg également, c'est vraiment dans le contre-pressing qu'ils arrivent à exercer pour venir très vite récupérer le ballon. Là, l'action n'a rien donné, mais il y a des petits signes de fébrilité. Tout à l'heure, on a vu El Ainaoui manquer une passe latérale. Là, c'était Alal qui donc dépanne en défense centrale aujourd'hui, hein, parce que Riyad, qui avait débuté la compétition, le joueur de Palace, est blessé. On l'a vu avec un gros bandage au niveau du genou. Il ne peut pas tenir sa place. Et Redouane Alal, lui, il est montpelliérain. Il est né à La Payade, dans le quartier de La Payade. Il a débuté au MHSC et il joue désormais à Malines, en Belgique. Le corner à venir pour le Canada. 11 minutes à jouer dans cette première période, toujours 0-0. Et c'est déjà le cinquième corner en faveur des Canucks, les Rouges du Canada, qui vont donc tirer ce coup de pied arrêté par l'intermédiaire de leur capitaine Stephen Eustachio, le joueur de Porto, le sauveur lors du 16e de finale contre l'Afrique du Sud. C'est bien tiré encore dans la surface de réparation, ça a été seulement dévié par un de ses coéquipiers, et derrière Ayoub Ouadi est en grande difficulté et il va quand même obtenir un coup franc pour pouvoir se dégager. Mais quelle pression vraiment mise par les Canadiens. 0-0, 10 minutes encore à jouer dans cette première période.
14: C'est la compète de leur vie, la compète de leur sélection nationale. Oui, Jean-Michel.
11: Et presque un peu trop, je trouve, Jérôme, parce qu'il n'y a quasiment jamais aucune préparation dans les attaques. Et on cherche directement l'attaquant dans l'axe. Il n'y a pas de... Il n'y a pas de tentative de déséquilibre de l'équipe adverse. On joue très très vite l'occasion. Alors, il me semble, on ne va pas s'en plaindre, hein, parce que quelquefois dans ces préparations, on s'ennuie, voire quelquefois on s'endort. Mais là, effectivement, les Canadiens sont extrêmement généreux. Reste à savoir, à 23 degrés, ils vont pouvoir tenir le coup quand même. Hein.
14: Ouais, ça devrait aller pour la météo.
12: Chances, ouais.
14: On vient de voir là les XG. Je sais que Jean-Michel adore les expected goals, ce genre de statistiques, bien sûr.
11: Ah, j'adore, j'adore.
14: Qui raconte un petit peu les occasions. 0,02 d'XG pour le Maroc et 0,46 pour le Canada. Il y a une énorme différence, même si on a très peu d'occasions quand même dans ce match, Jérôme.
12: Ouais, c'est bien. Après, la meilleure occasion, elle était tout à l'heure pour Oluwayezi à la 10e, qui a perdu son duel avec Bonou, qui a fait une superbe parade du pied. C'était d'ailleurs consécutif à l'erreur d'El Ainaoui. Mais c'est pas surprenant. Jesse March a dit hier en conférence de presse qu'ils avaient encore plein d'énergie dans le réservoir. C'est l'équipe qui, c'est la quatrième équipe au nombre de courses à haute intensité dans cette Coupe du Monde. Donc, c'est pas surprenant de les voir courir autant, courir aussi vite et courir avec autant d'intensité. La longue touche d'Alistair Johnston, le joueur du Celtic, sur le côté droit de l'attaque canadienne dans la surface marocaine, ça a été renvoyé. Ça revient sur Johnston qui est mis au sol. Avantage laissé avec Nico Sigur qui, lui, évolue à Hajduk Split en Croatie, pardon. Ah, et derrière, bon, le ballon a été perdu. Et la récupération, mais déjà ce ballon perdu par Raimi. Qu'est-ce qu'ils sont en souffrance. Et heureusement qu'il y a les petits coups de sifflet de Michael Oliver pour redonner le ballon au joueur de Mohamed Wahbi, le sélectionneur.
11: On est revenu à la faute. Mais la preuve que cette stat des data là ne sert à rien, puisque je crois savoir, rassurez-moi, on est toujours bien à 0-0, alors que cette stat est extrêmement favorable aux Canadiens. Mais on est bien toujours à 0-0,
14: oui,
11: non ?
14: Oui, mais on est d'accord. Ça résume assez la configuration du match pour l'instant, Jean-Michel, quand même, que les Canadiens.
11: Oui,
14: on
11: n'a peut-être pas besoin de la data pour s'en apercevoir.
14: T'as raison. Mais ça fait vivre des entreprises, Jean-Michel, hein, qui vendent les statistiques. T'as compris ? C'est ça aussi.
11: Alors continuons.
14: La 38e, vous nous écoutez sur RMC. Jean-Michel Larquet est là pour ce premier 8e de finale de la Coupe du Monde. Jérôme Sillon est à Houston pour ce duel entre le Canada et le Maroc, 0-0. Je vous rappelle qu'à la mi-temps, on ira à Philadelphie retrouver nos reporters, équipe de France sur place. Coup d'envoi à 23h. Le 8e de finale, France, les Bleus qui vont essayer d'arracher un quart de finale face au Paraguay. Ça nous rappelle des souvenirs, Jean-Michel, hein. C'est au commentaire, je crois.
11: J'étais au commentaire. Et à Lens, en plein milieu de l'après-midi.
14: Il faisait chaud aussi, d'ailleurs. Il faisait très chaud également.
11: Oh, il faisait chaud, mais bon, c'était supportable. Surtout quand on est assis dans la tribune.
14: Eh oui, t'étais là à côté de Thierry Gilardi, hein, Jean-Michel, hein, pour ce match. Alors, vous restez avec nous, bien sûr, on suit la fin de temps réglementaire de la première période marocain-canadien. Je vous rappelle qu'on est également. Vas-y.
11: C'était Thierry Roland.
14: Thierry Roland, que dis-je ? Thierry Roland, bien sûr.
11: Oui, c'est un Thierry, voilà.
12: Thierry Gilardi était encore sur Canal Plus à l'époque.
14: Pour Canal Plus, c'est lui qui avait sorti cette fameuse phrase : la lumière est venue de Laurent Blanc sur le but du capitaine. Absolument. De l'équipe de France. Exactement. La 39e Canada-Maroc, Jérôme Sillon.
12: 0-0 ici à Houston. Et alors, c'est Soufiane Raimi là qui vient. Non, c'est pas Raimi, c'est qui ? C'est Achraf Hakimi qui est venu pousser l'aria et c'est en train de partir en sucette. C'est en train de partir
11: c'est
12: en sucette, ils sont chauds.
11: Gratuit.
12: C'est complètement gratuit. En fait, Hakimi, en fait, il a fait une longue course vers le but canadien. Le ballon était trop long et un peu frustré. Du coup, il a balancé l'arrière gauche qui lui barrait le passage. Le ballon avait été déjà capté depuis deux bonnes secondes par Maxime Crépeau, le gardien canadien. Et ça n'a pas plu aux Canadiens. Et on voit qu'ils sont remontés. Hein. On voit qu'ils sont remontés. Ils ne sont pas venus là pour se faire marcher sur les pieds, même si... Les Canadiens, on le rappelle, vivent une Coupe du Monde déjà historique. Hein. Première victoire dans une Coupe du Monde, première qualification pour la phase des matchs élimination directe, première victoire en match à élimination directe. Et ça continue entre Hakimi et l'Ariéa. Je peux vous dire que les Canadiens, ils ont envie d'aller en quart de finale et encore de marquer l'histoire. Hein. Peu importe, hein. Vancouver, Toronto, ils ne jouent pas à la maison. Ils ont joué leur 16e à San Francisco. Et là, avertissement pour Hakimi, avertissement pour Richie l'Ariéa également. En tout cas, vraiment, on se régale ici à Houston alors qu'il reste 5 minutes dans cette première période. Quelle intensité! Et là, c'est un vrai match de Coupe du Monde, un vrai huitième de finale. Et Eustachio n'est pas d'accord avec la décision de Michael Oliver, l'arbitre anglais, de donner un avertissement à l'Aria alors que lui, il n'a rien fait.

0: Carton jaune pour Richie Laria, donc Jérôme.
1: Ouais, et carton jaune pour Hakimi. Tout à l'heure, il y a eu un carton jaune également pour Redouane Halal. Je rappelle, côté marocain, que le joueur susceptible d'être suspendu en cas d'avertissement, c'est Issa Diop, le défenseur central, le héros du match face aux Pays-Bas, celui qui avait inscrit le but égalisateur à Monterrey et qui avait permis donc au Maroc d'aller jusqu'à la séance de tir au but.
2: Oui, la 41e. Ça ne va pas se terminer 11 contre 11, non ? J'ai pas cette impression qu'il y a...
0: Ouais, l'attention, qu'il y a de l'agressivité. Moi, je vois des Marocains assez frustrés, hein, qui pensaient peut-être avoir le pied sur ce match. Et on a vu à l'instant un plan de coupe sur le visage de Mohamed Wahbi, le sélectionneur marocain. Un mélange d'inquiétude également, de colère aussi. Il a du mal à reconnaître ses joueurs.
1: Ouais. On en a beaucoup parlé hier en conférence de presse. Ça a été le thème, en fait. Les Canadiens ont passé leur conférence de presse à mettre la pression, à juste titre d'ailleurs, sur le Maroc. Et moi, la question que je me posais après avoir vécu ces deux conférences de presse, c'est comment cette jeune équipe marocaine, ça reste une jeune équipe, hein. Romain Saïs, il n'est plus là. Naïef Aguerd, il n'est pas là. Il y a Bounou dans le but, mais sinon, ça reste des joueurs quand même assez jeunes. El Aïnaoui, Bouadi, Saïbari, Brahim Diaz, El Hanous, ce sont des jeunes joueurs. Comment ils vont vivre ce premier match de Coupe du Monde à élimination directe avec l'étiquette de favori dans le dos. Et on voit que c'est plus compliqué qu'on ne pouvait le penser pour les Marocains.
0: C'est ce qu'on vit en tout cas sur RMC. La 42e minute de jeu à Houston. Captain Larquet est là, bien sûr. Tout à l'heure, on ira à Philadelphie. Coup d'envoi du match de l'équipe de France à partir de 23h, dans 3h et 17 minutes, si la météo le permet. Bien sûr, c'est aussi un des enjeux de cet avant-match à Philadelphie. 43 minutes de jeu quasiment. Canada-Maroc 0-0. Jérôme Sion au commentaire.
1: Avec Brahim Diaz, toujours pas buteur dans cette Coupe du Monde et discret dans ce début de rencontre encore. Lui qui avait brillé à la Coupe d'Afrique des Nations. Le ballon a reculé, il est arrivé dans les pieds de Redouane Halal, donc le défenseur de Malines, défenseur titulaire aujourd'hui en l'absence de Riyad. Le ballon d'un pied marocain, d'ailleurs la possession est plutôt en faveur du Maroc dans cette première période. Mais alors, une seule opportunité de marquer tout à l'heure, c'était par l'intermédiaire de Sofiane Raimi, qui a donc remplacé, on vous le rappelle, Ismaël Saïbari, blessé. Brahim Diaz qui emmène ce ballon, passe à une médiane, il est repris par Nico Ségur et il va obtenir un coup franc. Il a été légèrement accroché, ralenti, et un avertissement au passage pour Michael Oliver. Alors, dans cette Coupe du Monde, je trouve l'arbitrage excellent, où on laisse beaucoup jouer, les arbitres laissent beaucoup jouer. Et finalement, le paradoxe, c'est que c'est un arbitre anglais aujourd'hui qui siffle beaucoup et qui vient de mettre un avertissement. Alors, est-ce que c'est à Alistair Johnston dans un premier temps ou à Jonathan David derrière? Ouais, il y avait des petits contacts, mais bon, de là à mettre un carton jaune, c'est Jonathan David qui prend un avertissement du côté canadien. C'est Nico Ségur, hein, qui est sous la menace d'une suspension en cas d'avertissement dans ce huitième de finale. Le coup franc pour le Maroc à moins de 2 minutes de la mi-temps. Achraf Hakimi pour le frapper. 45 mètres du but de Maxime Crépeau. Il cherche le deuxième poteau en direction d'Issa Diop. La remise du joueur de Folam, elle a été dégagée, cette balle, par les Canadiens. C'était pas forcément très bien joué, mais ça va revenir avec Unai dans la moitié de terrain, avec maintenant son attaquant Raimi. On était sur le côté droit et finalement il y aura une touche en faveur des Marocains dans la moitié de terrain du Canada. Mais ce ballon est déjà récupéré par Ali Ahmed. Oh là là, encore une petite faute. Il y a beaucoup de petites fautes, de frustration, de... Ah tiens, encore un avertissement. Allez, hop, oh là, ça dégaine encore Michael Oliver,
0: c'est
1: décidément.
0: Le cinquième.
1: Ah, c'est incroyable. Soufiane.
0: Cinquième carton jaune déjà.
1: Oui. C'est Asdine Ounaï, pardon, qui prend un avertissement pour cette faute donc sur Ali Mohamed, et c'est bien mérité.
2: Et au passage, petite réflexion de Hakimi qui a déjà un jaune. Je sais pas, j'ai quand même le sentiment qu'il y a l'électricité et c'est et pas du 110, c'est pas du 220. C'est de la haute tension, me semble-t-il.
0: T'as raison. On sent une nervosité, hein, je pense, dans le stade également, Jérôme. Côté marocain, surtout.
1: Parce qu'ils ne s'y attendaient pas. Moi, les supporters que j'ai croisés hier, ils étaient tous hyper confiants. C'est sûr, on va se qualifier facilement. On va jouer l'équipe de France en quart de finale.
0: Ils t'ont vraiment dit ça? Ils t'ont dit ça? Ils ont regardé le match Cap Vert Argentine ou pas? Ils savent que c'est une Coupe du Monde, que le contexte est différent, que la tension est différente également?
1: Ben, ils étaient tellement confiants qu'ils ont peut-être oublié tous ces paramètres-là, effectivement. Et puis, ils ont oublié de voir que le Canada est une très bonne équipe. Mais là, il y a un coup à jouer pour les Marocains, avec Bilal El Hanous sur le côté gauche, avec le soutien de Raimi. Pardon, il a été peut-être accroché. Pas de coup de sifflet cette fois-ci de Michael Oliver. Le jeu peut repartir pour Jonathan David, côté droit de l'attaque canadienne, ralenti par Nusair Mazraoui. Et la touche sera

0: pour le Maroc. 6 minutes supplémentaires ici à Houston, 0-0 entre le Canada et le Maroc.
1: Et je rappelle que le vainqueur de ce duel Canada-Maroc affrontera le vainqueur de l'autre huitième de finale qu'on suit tout à l'heure, France-Paraguay, donc pour un éventuel quart de finale. Les Marocains en difficulté, hein, si vous nous rejoignez, c'est vrai que depuis qu'on a pris l'antenne avec toi Jérôme et Jean-Michel, on voit pas du gros
0: ça
1: spectacle.
0: Va un peu mieux.
1: C'est haché, c'est beaucoup d'arrêts de jeu, beaucoup de sifflets, coups de sifflet de Michael Oliver et désormais 5 cartons jaunes.
0: Ouais, Larrea, Alal, David, Hakimi, Unai, voilà pour les joueurs tous avertis par Michael Oliver dans cette première période sous tension. Et je peux vous dire que Jesse Marsh, le manager américain du Canada, il vit son match avec beaucoup, beaucoup d'intensité. Et là, il est encore Oluwayezi, l'attaquant du Canada, au contact d'Issa Diop pour aller le presser et ralentir la transmission de balle. Du coup, Issa Diop est obligé de reculer jusqu'à son gardien Yassine Bounou, qui lui, d'ailleurs, a une petite histoire avec le Canada parce qu'il est né à Montréal. Et oui, il est né à Montréal. Et donc, c'est un match un petit peu particulier pour le gardien du Maroc. Faut dire que dans cette équipe marocaine de départ, il y avait 10 joueurs qui sont nés en dehors des frontières du royaume marocain. Le seul joueur né au pays dans le 11 de départ, c'était Azdine Ounahi, qui lui est né à Casablanca. La touche pour les Canadiens, Lister Johnston sur le côté droit avec le relais de Buchanan en direction de Jonathan David. C'est défendu par Redouane Alal qui se met au sol. Il a déjà beaucoup d'expérience et c'est pas la première fois depuis le début de rencontre comme ça qu'au contact il se laisse tomber, Jean-Michel, pour obtenir le coup franc. Ça fonctionne pour l'instant, mais il faut qu'il se méfie quand même, hein.
2: Je me situe parce que j'ai une rupture de faisceau, messieurs. C'est pour ça que j'ai
1: Est-ce que l'image est revenue, Jean-Michel?
2: Et pas pour l'instant.
1: Pas pour l'instant, t'inquiète pas.
2: On bataille.
1: Tu n'as rien manqué, Jean-Michel. Tu n'as rien manqué pour l'instant. Il se passe absolument rien. Il se passe absolument rien dans ce duel entre le Canada et le Maroc. Intention d'un huitième de finale, contexte différent. Plus on avance dans le tournoi, dans le tableau, plus étendu. Et même l'ambiance, c'est comment dans le stade? Ça m'a l'air un peu atone.
0: Ouais, bah alors c'est pas la vague brésilienne qu'on a vécue ici à Houston, évidemment, lors du dernier match qui a eu lieu dans ce Energy Stadium. C'est plutôt l'avantage des Marocains, mais oui, c'est pas les Argentins hier à Miami, c'est pas les Brésiliens ici à Houston. Voilà, il y a quand même des milliers de supporters canadiens, les voyageurs comme on les appelle, ont organisé un déplacement ici et ils sont nombreux derrière le but de Maxime Crépeau dans cette première période. Il y a un peu plus de Marocains, mais oui, c'est pas une ambiance exceptionnelle. Voilà, il n'y a pas les chants qu'on peut connaître avec notamment les Argentins et les Brésiliens ou même les Mexicains depuis le début de la compétition. Allez, le ballon a été récupéré par les Canadiens dans le rond central avec maintenant la montée de balle de l'Ariéa, l'arrière gauche qui va peut-être s'appuyer sur Ali Ahmed, Eustachio. Ali Ahmed en première intention, ballon récupéré par Ayoub Bouadi, toujours aussi précieux le Lillois. Et le contre mené par les Marocains, enfin peut-être une occasion à venir avec ce ballon pour Brahim Diaz sur le côté gauche. Maintenant El Ranous, oh, quel repli défensif de la part des Canadiens et qui vont empêcher la progression du Canada et du Maroc, pardon, et même récupérer le ballon. Quel repli défensif encore, c'est vraiment une
2: deux,
0: des grandes
2: trois,
0: qualités.
2: Oui, ils étaient 8 à être revenus dans leur propre camp en quelques secondes, effectivement.
0: Ah, ils ont sprinté vers leur propre but pour aller récupérer ce ballon, Jean-Michel. Franchement, il faut saluer les efforts déployés par les Canucks depuis le début de la rencontre. Encore
1: comme
0: deux minutes.
1: Jean-Michel, combien de temps ça peut durer comme ça? Effectivement, ils mettent une intensité au pressing, au contre-pressing, les Canadiens assez folle. Hein. Pour l'instant, c'est comme ça qu'ils arrivent à tenir tête aux Marocains. La possession est marocaine désormais. Il reste 1:45 dans le temps additionnel. Jérôme.
0: Ouais, alors après, il faut quand même souligner que depuis la pause fraîcheur, il n'y a pas eu d'occasion canadienne. Hein. Il y avait eu beaucoup d'opportunités avant.
1: Le problème des pauses fraîcheurs aussi, effectivement.
0: Voilà, exactement. Et donc, le Maroc a un peu plus de tranquillité, même si le pressing est toujours fort. Mais c'est vrai que voilà, il n'y a toujours pas d'occasion nette également pour les Lions de l'Atlas, hormis cette frappe de Raimi tout à l'heure. Vous rappelez également que Saïbari a donc cédé sa place sur blessure musculaire derrière la cuisse donc pour le nouveau joueur du Bayern Munich. Le ballon pour Redouane Alal et les Marocains dans leur moitié de terrain avec Issa Diop. On s'approche de la fin de cette première période, encore une minute supplémentaire à jouer. Le relais sur le côté droit de Brahim Diaz pour Achraf Hakimi et il y aura une faute contre les Marocains, contre Luc de Fougerolles, et le sixième avertissement de ce match pour Bilal El Khanous, le joueur de Stuttgart.
1: Ça finira par 11, hein. Ah,
0: c'est sûr.
2: Il laisse. Bah, je sais pas.
1: Non, mais après, il peut faire des changements, mais ça commence à faire beaucoup là. Et des défenseurs aussi.
0: Mais là, ça méritait pas un jaune là. Là, il est un peu pris par son élan, mais il n'y a pas envie de faire mal.
2: Mais bien sûr, Jérôme, sûr. Il laisse traîner. Bah, écoute, Jérôme, non, t'as pas le droit de dire ça.
0: Mais non, mais il touche un petit peu. Sur les autres, je peux comprendre, mais celui-là, j'ai vraiment pas l'impression qu'il le fait exprès.
2: Mais je te laisse à tes bons sentiments, il n'y a pas de problème. Bon.
1: Il est en retard, El Ranous, quand même. Il y a le genou sur la cuisse et il y a les bras en avant, quoi.
2: Il y a surtout le pied gauche sur le pied gauche, surtout.
0: Allez, c'est la mi-temps ici à Houston, au Energy Stadium. Il y a eu beaucoup d'énergie déployée dans ces 45 premières minutes, mais 0-0 entre le Canada et le Maroc. Et en attendant, ce qui est sûr, c'est que ce n'est pas du tout le huitième de finale auquel s'attendaient les Marocains. Ils sont dominés par le Canada. Et en plus, les Marocains ont perdu Ismaïl Saïbari, blessé.
1: Bon, Jean-Michel, comment t'imagines ça, l'évolution de ce match, la deuxième période? Quelle solution à trouver pour les Marocains là?
2: Ben, je pense d'abord que à partir du moment où les Canadiens mettent beaucoup d'intensité, il faut que les Marocains s'y mettent aussi un petit peu, parce qu'ils sont arrivés certes avec le maillot de favori, mais ils n'ont pas mis non plus les ingrédients nécessaires pour faire un grand match. Cette pause de fraîcheur les a remis un tout petit peu dans le coup. On est loin des équipes marocaines ou des performances marocaines que l'on a vues jusqu'à présent et même lors de la Coupe du Monde précédente. Donc, évidemment, on ne peut pas se contenter simplement de faire tourner le ballon et de démontrer que techniquement, on est supérieur à l'adversaire. Il faut aussi y mettre le cœur.
1: On est loin de ce Maroc qui a éliminé les Pays-Bas en 16e de finale de la Coupe du Monde, d'un Maroc séduisant, audacieux. Pause, dans un quart d'heure on revient à Houston, retrouvez Jérôme Sillon pour la deuxième période de ce 8e de finale 0-0 entre le Canada et le Maroc. Dans un instant, on va aller à Philadelphie, c'est le point chaud de notre soirée sur RMC à 3h et quelques minutes du coup d'envoi du 8e de finale France-Paraguay. On sera sur place, on parlera météo également car il y a une menace au-dessus du stade de Philadelphie. Puis on ira aussi à Paris, la fan zone. Les supporters français sont réunis dans le 12e arrondissement de la capitale. Restez avec nous, soirée exceptionnelle sur RMC. On revient dans un instant avec Jean-Michel. A tout de suite.
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8: 4 juillet 2026, merci d'être avec nous. Nous sommes en direct de la côte est américaine à New York, où l'on vit le premier huitième de finale entre le Maroc et le Canada, 0-0 pour l'instant. C'est la mi-temps. On retrouve Jérôme Sillon dans un instant à Houston. On va remonter un peu plus haut aux États-Unis pour retrouver à Philadelphie un de nos correspondants sur place. À moins de 3 heures désormais du coup d'envoi entre la France et le Paraguay, autre huitième de finale. Fabrice Hawkins est sur place. Salut Fabrice. Est-ce que Fabrice est là? On entend l'ambiance derrière lui.
9: Est-ce que tu m'entends?
8: Très bien Fabrice, t'es en direct sur RMC.
9: Salut
8: les
9: gars.
8: On est heureux de te retrouver à 3h du coup d'envoi de ce France-Paraguay. Un mot évidemment parce que l'enjeu est là aussi. Est-ce que ce match va pouvoir se dérouler dans des conditions normales, météo et chaleur étouffante ici aux États-Unis, sur la côte est américaine notamment et à Philadelphie en particulier? On approche à 40 degrés et il y a une menace sur le coup d'envoi et même sur le match, Fabrice.
9: Ouais, effectivement, tu demandais si ce match va se dérouler dans des conditions normales. C'est quasiment sûr que non, puisqu'au coup d'envoi, comme tu l'as dit, va faire plus de 40 degrés au soleil et les joueurs seront la majorité du temps au soleil sur la pelouse, bien entendu. Donc ça, déjà, ça va rendre les choses un petit peu compliquées. Et puis, on risque, on craint, on n'espère pas, mais ça peut arriver, vivre la même situation que lors du match de groupe, souvenez-vous, contre la Norvège, quand le match avait dû être interrompu par des orages, parce qu'il y a un risque, effectivement, peu après le coup d'envoi, qu'il y ait des orages ici à Philadelphie et ça pourrait conduire à l'arrêt de la rencontre, en tout cas temporairement. Ça, c'est un vrai risque. Pour le moment, on nous dit en tout cas que le coup d'envoi sera toujours à 17h heure locale, il sera 23h en France. Ça ne bouge pas, c'est ce qu'on nous a redit il y a encore quelques minutes, mais la situation peut évoluer effectivement et il faut la suivre minute après minute, heure après heure.
8: Alors, il faut préciser les règlements ici sur le territoire américain, Fabrice. Il y a un protocole très strict de sécurité qui est mis en place en cas d'intempérie, en cas d'orage violent. Et il faut savoir que quand un éclair est détecté dans un rayon de 13 km autour de l'enceinte, eh bien, on ne peut pas jouer au football.
9: Ouais, effectivement, c'est des règles qui sont particulières, qui en tout cas vu d'Europe peuvent surprendre parfois. Et puis dès qu'il y a un orage, surtout, eh bien ça doit encore s'arrêter pendant au minimum 30 minutes. On l'a vécu à Philadelphie justement, au Lincoln Field Financial Stadium. Donc c'est quand même des conditions assez particulières. On sait jamais réellement comment ça va se dérouler et à chaque fois il faut attendre, patienter. Et on espère vraiment pas vivre cette situation, mais en tout cas les deux équipes et notamment le staff de l'équipe de France sont prêts à toutes ces situations-là.
8: Bon, je rappelle que si un éclair, il faut attendre 30 minutes avant un éventuel éclair pour reprendre le match. On l'a vécu, tu l'as dit, il y a une grosse semaine, 10 jours, lors de ce duel face à l'Irak. Ça avait un peu gêné quelques joueurs de l'équipe de France. Mbappé, notamment, avait trouvé le temps extrêmement long. Ça peut changer la configuration d'un match, Jean-Michel, face aux Paraguayens ou pas, tu penses?
10: Bah oui, effectivement. D'abord l'incertitude avant même que le coup d'envoi ne soit donné, que tu as l'impression que le match et ce qui fait la qualité du football et sa popularité, c'est qu'on sait quand est-ce qu'il commence et a priori quand est-ce qu'il se termine à peu près. Bon, sauf éventuellement dans ce cas-là s'il y a une prolongation de 30 minutes, d'accord, et là on est à des matchs qui peuvent durer 3h, 3h30, voire 4h, évidemment que ça change complètement la donne. Mais il y a une question que je voudrais poser à Fabrice en jouant les anciens combattants. Moi j'ai fait une Coupe du Monde et j'ai commenté une Coupe du Monde en 94 aux États-Unis. Et cette précaution n'était pas d'actualité. Alors, est-ce qu'il y a eu un changement ou est-ce que c'est véritablement un changement climatique qui a provoqué cette nouvelle disposition climatique?
9: Ouais, ça t'a pas échappé, Capitaine, que l'évolution climatique effectivement existe, que les temps changent et que évidemment il y a des phénomènes de plus en plus imprévisibles qui arrivent aux quatre coins de la planète. Surtout ici aux États-Unis, on a encore vu un alors je sais pas si c'est une tempête ou un début de cyclone, en tout cas sur la côte ouest américaine hier. Donc il y a pas mal d'événements météo qui se passent et qui s'intensifient année après année, ce qui, je pense, a conduit la FIFA notamment à prendre ces mesures, parce que quand il y a un orage, nous en France, on se dit ça va, ça peut passer, sauf qu'ici ça peut créer pas mal de dégâts, et c'est pour ça en fait qu'ils sont obligés de prendre ces mesures-là.
8: Ce que disaient les spécialistes, Jean-Michel, entre 94 et 2026 aujourd'hui sur le continent américain, le risque de chaleur extrême a presque doublé depuis cette Coupe du Monde 94 que tu avais couvert, Jean-Michel. Donc il y a évidemment le réchauffement climatique qui a un vrai impact, les précautions qui ont augmenté aussi. On ne prend absolument aucun risque. On l'avait vu déjà l'an dernier, Fabrice, lors de la Coupe du Monde des clubs avec des matchs interminables. Ça concerne tous les sports, tous les matchs de NFL et de baseball.
10: Je ne conteste pas, au contraire, je trouve que c'est bien, puisque le sport français a connu des graves des problèmes, a connu des drames. Je crois que l'un des premiers drames, il faudrait que j'ai un spécialiste du rugby avec nous, peut-être Philippe Saint-André, parce que je crois que ça s'est passé à Montferrand et qu'un petit ailier d'une équipe de rugby de l'Est montferrandaise avait été victime d'un orage et d'un éclair il avait été foudroyé sur le terrain. Et vous savez à cause de quoi, les gars? D'abord parce qu'il y avait la foudre et parce qu'il avait des crampons en alu, des crampons de 18 qui avait fait terre pratiquement, et lui avait été ciblé comme un paratonnerre. Donc je trouve que ces dispositions évidemment sont totalement normales. Il y a pas de souci. Voilà, si sur ton téléphone, peut-être que Wilfried Templier va t'envoyer quelque chose, mais je crois bien que c'était sur le terrain Michelin à Clermont.
8: Bon, on va suivre ça, évidemment. Fabrice, on te retrouve tout à l'heure. Hein, on approche du match dans 3 heures, un peu moins désormais. Ce France-Paraguay, on espère que le coup de voix sera bien donné à 17h et qu'il pourra se dérouler normalement, même si le risque grandit au fur et à mesure de la journée ici aux États-Unis. À tout à l'heure, Fabrice. On va prendre la direction de Paris. Morgan Maury est dans une fan zone, dans le 12e arrondissement, écran géant. On va se réunir pour voir ce match. Mais pour l'instant, sur l'écran, évidemment, on projette le premier 8e de finale de la Coupe du Monde entre le Maroc et le Canada. Salut, Morgan.
11: Bonjour l'équipe, bonjour à tous. Oui, à Grand Contrôle. Alors, j'ai un hommage à la chanson de David Bowie, 12e arrondissement, l'Est de Paris, près de la gare de Lyon. 2200 personnes, 1000 litres de bière commandés pour la soirée. Je suis à côté de Mehdi, maillot du Maroc sur le dos. Mehdi, c'est pas le Maroc des Pays-Bas là qu'on voit ce soir. Il y a le stress au maximum.
12: C'est pas le Maroc des Pays-Bas parce qu'on ne joue pas face aux Pays-Bas. Canada est très slow, il ne nous laisse pas le ballon. On n'a pas la possibilité de développer le jeu, donc c'est très compliqué. Ouais. Première mi-temps, assez compliqué.
11: Comment vous imaginez la suite? Il y a plein de cartons jaunes. Là, faut que ça se décompte parce que ça va devenir de plus en plus stressant.
12: Je pense qu'il va falloir qu'à notre tour, on joue notre jeu, on développe et on presse beaucoup plus haut pour récupérer les ballons et attaquer un peu plus parce que là on n'a pas eu l'occasion de jouer notre jeu et de développer ce qu'on a vu jusqu'à présent.
11: Merci Mehdi. Mehdi qui croit à une revanche France-Maroc, alors ce serait en quart il y a 4 ans, c'était en demi-finale.
8: Merci Morgane, en direct de la fan zone à Paris, 2e arrondissement. On revient dans un instant. On n'en manque rien du coup d'envoi de la deuxième période, 0-0 pour l'instant entre le Maroc et le Canada. Captain Larquet à mes côtés, Jérôme Sion. En direct dans les tribunes du stade de Houston, vous écoutez RMC l'After Live, Intégrale Coupe du Monde. A tout de suite.
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8: Merci d'être avec nous sur RMC, également sur After Foot TV, la chaîne, et sur la chaîne YouTube de l'After. Le chat est ouvert, envoyez vos commentaires. C'est la mi-temps toujours entre le Maroc et le Canada. 0-0, des Marocains inquiets, des Marocains qui n'y arrivent pas, des Marocains méconnaissables par rapport à ce qu'ils ont produit contre les Pays-Bas en 16e de finale. Captain Larquet est à mes côtés, Jérôme Sion est à Houston, au stade, au commentaire de ce match. On fait quand même la fête, il y a des sourires en tribune côté marocain. On a vu un cercle marocain avant de retrouver la pelouse du stade de Houston. Jérôme, union sacrée autour du capitaine. Notamment.
20: Dans le tunnel d'accès effectivement à la pelouse ici au Houston Stadium. Et puis à l'instant, les Canadiens viennent de faire de même, mais eux sur la pelouse carrément. Donc en cercle pour se motiver. C'était une première période tendue, intense. 15 fautes commises par les Canadiens. Énormément d'intensité. Mais la bonne nouvelle pour le Maroc, c'est que malgré l'intensité et l'impact subi, eh bien, les Lions de l'Atlas n'ont pas encaissé de but. Et c'est reparti, le coup d'envoi de la seconde période à l'instant. Il n'y a pas de changement. On vous rappelle quand même, si vous n'étiez pas là durant les les 45 premières minutes que le Maroc a perdu son meilleur buteur. Nous l'oublions pas, Ismaël Saïbari, l'attaquant du PSV transféré au Bayern pour 60 millions d'euros il y a quelques jours. 3 buts dans la compétition. Douleur musculaire derrière la cuisse et j'ai bien peur que ce soit une déchirure qui l'empêche de participer au moins à une partie de la suite de la compétition. Ça vient de repartir.
8: Terrible. Il faut trouver des leaders techniques, hein, Jean-Michel, dans cette équipe. Il y en a un qui est très décevant dans ce mondial, qui avait été bon malgré l'issue à la CAN en janvier dernier. C'est Brahim Diaz, hein, qui doit faire beaucoup plus, le joueur du Real Madrid, Jean-Michel.
10: Il subit aussi un peu les conséquences de sa saison cauchemardesque avec, avec le Real. Hein. Bon, donc, si tu veux, pour te remettre les neurones dans le bon sens, c'est pas toujours facile. Mais moi, je suis un petit peu moins sévère que vous. Je pense que le Maroc a fait le dos rond et s'en est sorti à bon compte au cours de ces 45 premières minutes. J'ose imaginer qu'ils vont réagir et reprendre les rênes de cette rencontre. Mais ils en ont les moyens. Reste à eux maintenant de faire le nécessaire pour mettre un peu la pression sur les Canadiens. Ça. Voilà, ce sont eux qui ont le ballon est dans leur camp. C'est le cas de le dire, même si actuellement le ballon est dans le camp des Canadiens.
8: D'autant, Jérôme, que l'opportunité est belle quand même pour les Marocains. Jouer le Canada en 8e de finale de la Coupe du Monde, il faut la saisir absolument.
20: Ah ben oui. Alors après, c'était le Canada ou l'Afrique du Sud, hein, de toute façon. Donc c'est sûr que c'est un bon tirage, hein, pour les Marocains qui ont éliminé, ne l'oublions pas, quand même les Pays-Bas, hein, en 16e de finale. Certes, ça n'était qu'au tir au but, mais on avait vu une très très belle production des joueurs de Mohamed Wahbi. Et d'ailleurs, l'aveu de faiblesse de Ronald Koeman, hein, qui avait changé son système, mis 5 joueurs à vocation défensive face au Maroc, c'était une façon de montrer aussi tout le respect désormais qui est dû à ce Maroc. Attention, ce ballon perdu par Unai, la récupération des Canadiens avec le petit ballon pour Oluwayezi dans la surface de réparation. Il a cherché à servir Jonathan David. C'est un ballon contré par la défense marocaine. Le corner à suivre pour Unai. Le Canada.
8: Zinedine n'a pas le droit, absolument. Lui, pourtant, c'est un de ces joueurs, hein, qui se révèle sous le maillot marocain à chaque sortie internationale. La perte de balle terrible, hein, Jean-Michel, du milieu de terrain marocain.
10: Oui, et bien qu'il soit en très grande infériorité numérique, les Canadiens, ils arrivent à mettre la panique. Je vois 3-6 maillots blancs contre 2 maillots noirs et c'est panique totale au point de concéder un coup de pied de coin. Tiens, il y a longtemps qu'on ne l'avait pas senti, celle-là.
20: Exactement, le corner, le coup de pied de coin de la gauche en regardant le but de Yacine Bounou. La combinaison Eustachio avec maintenant Ali Ahmed. On va repasser par Buchanan avec ce petit ballon centré par Nico Ségur. La reprise de Luc de Fougerolles qui, contrairement à ce que son nom pourrait laisser croire, ne parle pas français. Je l'ai vécu à... il y a mes dépens il y a deux jours. Je pensais arriver à un point presse avec Luc de Fougerolles, il lui posait des questions en français, mais il ne parle pas du tout français, il ne parle que anglais. Attention, c'est de Fougerolles, justement, il est en retard. Oh, il est en retard sur Raimi. Alors on est loin du but de Maxime Crépeau, mais on est quand même sur le côté droit de l'attaque marocaine. Ouais, et nouvel avertissement, décidément.
10: Bien sûr.
20: Nouveau carton jaune pour de Fougerolles, et c'est mérité.
8: C'est mérité, exactement. De Fougerolles, qui porte le même nom qu'une actrice française. Hein. Je ne sais pas si vous connaissez. Oui, Hélène de Fougerolles.
20: Évidemment.
8: Tout à fait. Tout le monde la connaît.
10: Oui. Voilà.
8: Je suis avec des hommes cultivés aujourd'hui. Ça fait plaisir.
10: On sent que elle te laisse pas indifférent.
8: J'ai pas dit ça. J'ai juste que c'est une actrice française, Jean-Michel.
10: Monsieur Nicolas, reprenez-vous, s'il vous plaît.
8: Oh non, allez, me mettre sur un terrain sur lequel j'étais pas. Sacré Jean-Michel. Allez, 0-0 Canada-Maroc, la 50e.
20: Le coup franc pour le Maroc, pour Achraf Hakimi, il est bien placé ce coup franc sur le côté droit. Allez, Achraf Hakimi, le centre en retrait, la reprise et le but.
10: Et ben voilà.
20: Le but pour le Maroc.
10: Je vous l'avais dit.
20: Le but d'Asdin Ounahi, l'ancien Marseillais, Asdin Ounahi. Oh, il vient libérer le Maroc, il vient soulager les supporters marocains. La belle combinaison, la passe décisive d'Achraf Hakimi. Le plat du pied puissant à l'entrée de la surface de réparation pour battre Maxime Crépeau. Le Maroc mène 1-0.
8: L'oracle de Jean-Michel Larquet a encore frappé. Jean-Michel.
10: Mais quelle belle frappe, Doulay. J'adore parce qu'il traverse le ballon. On sent qu'il veut aller avec le ballon au fond des filets. Donc il y a le corps traverse le ballon. La frappe, vous avez vu, le ballon ne décolle pas de 5 cm du sol. Hein. Il est, c'est, on sent qu'il domine sa frappe, l'équilibre est parfait. Pendant que ouais. je le revois au ralenti, juste le coup de pied, pointe du pied tendu vers le sol et le coup de pied de la, du pied avec juste ce qu'il faut et le ballon qui décolle pas du sol, c'est parfait. C'est juste parfait ce qu'il faut techniquement.
8: Exactement, le petit fouetté, l'intérieur du pied. Voilà. Magnifique, il ne peut rien, le gardien canadien. Pas le geste technique le plus facile à réaliser, Jean-Michel, hein, quand même.
10: C'est très compliqué d'un ballon qui vient latéralement le mettre en profondeur. C'est toujours très compliqué. C'est un petit peu plus, un peu plus simple que quand un ballon te vient de face, mais c'est déjà très compliqué. Mais on sent quand même que chez Unai, il y a une concentration, il y a une application et il y a, tiens, comme par hasard, de la réussite.
8: Unai, pour l'instant, le héros du Maroc, des Lions de l'Atlas qui mène 1-0. Ça y est, ce match va se décanter. La réaction marocaine, Jean-Michel, tu l'avais pressenti. En tout cas, les Marocains avaient fait le dos rond pendant 51 minutes en première période.
10: Si je vais pas continuer. Maintenant, si je vais pas continuer sur RMC.
8: Tu paries pas, Jean-Michel, toi. Hein, pas de paris, hein, c'est pas ton truc.
10: Jamais. Pourtant,
8: c'est dommage.
10: Pourtant, je devrais. Hein. Ouais,
8: alors, on va t'écouter maintenant, Jean-Michel. T'annonces quoi maintenant? Tu crois que le plus dur est fait pour le Maroc?
10: Ah oui, incontestablement. Ils ont inversé la tendance. Et puis de manière non seulement sur le plan théorique avec les expecting goals là je crois hein, mais
8: expecting
10: goals mais bon, l'anglais moi ça fait deux je te le dis tout de suite.
8: Bon, attention quand même Jean-Michel, le Cap Vert on pensait pas qu'il reviendrait deux fois hein, face aux Argentins, tout est possible.
10: Oui.
8: Et pourquoi pas là-dessus Jérôme?
20: Ouais, parce que là il y a Jonathan David qui a essayé de s'infiltrer, mais derrière le contre-pressing canadien n'a pas été payant et le contre mené par Achraf Hakimi sur le côté droit de l'attaque marocaine, il a échappé à l'arrière, il n'y a pas de faute sifflée pour Hakimi. Oh, il n'est pas content le capitaine marocain et je crois qu'il a raison de se plaindre. Bon, c'est ça, reparti dans faute, l'autre là. Sens avec l'arrière gauche du Canada.
10: Je crois bien qu'il l'attrape un peu avec la main, mais il met le pied sur le ballon. Ouais. C'est l'arbitre anglais, messieurs.
20: Derrière, Boidi a parfaitement défendu sur l'arrière. Il a touché à venir pour le Maroc.
8: Bah, ce gamin Boidi, là, toujours pareil, la même tranquillité que ce soit une première journée en Coupe du Monde ou un huitième de finale pour la sélection. C'est complètement hallucinant, Ayoub Boidi. Sincèrement, Jean-Michel, ça fait longtemps qu'on n'a pas vu un gamin avec une telle sérénité sur un tel événement. C'est fou.
20: Il a 18 ans.
10: Ouais, et pour en revenir sur la présumée faute, c'est ni ce que vous pensiez ni ce que je pensais, c'est simplement Hakimi qui a roulé sur le ballon.
8: D'accord.
20: Voilà.
8: Ok.
20: Donc l'arbitre Michael Oliver a bien fait son travail.
10: Absolument.
20: Et donc le Maroc mène 1-0 grâce au premier but dans cette Coupe du Monde d'Asdine Unai, dont personne ne se souvient vraiment du passage à l'Olympique de Marseille, où on s'en souvient pour de mauvaises raisons parce qu'il n'avait pas vraiment brillé sous le maillot olympien, et désormais il évolue à Gérone en Espagne après un passage notamment en Grèce au Panathinaikos. On le retrouve avec le ballon dans le rond central, Unai, Jean-Michel.
10: Gérone qui je crois descend en Ligue 2 espagnole.
20: Oui,
10: me semble-t-il.
20: C'est pas dit qu'Unai du coup reste dans ce club.
8: À Gérone,
20: tu suggères?
8: Oui, c'est Gérone, ça. Oui, oui.
10: Non, Gérone, non, j'en sais rien.
8: Il a raison, Gérone est relégué, exactement.
10: Absolument, oui.
20: Oui, non, c'est pour ça qu'évidemment, l'avenir d'Unai risque de s'écrire ailleurs que dans ce club.
8: Mais rappelez-vous, après 2022 aussi, c'est la révélation du mondial côté marocain. Derrière, il joue à Angers, il signe à Marseille, déception à Marseille. Avant de se relancer à Gérone notamment, il fait une très bonne saison malgré la relégation.
20: Le contre-pressing gagnant des Canadiens avec Oluwayezi sur le côté gauche. Le centre en retrait enlevé par le précieux Ayoub Bouadi qui enlève ce ballon et peut relancer vers Achraf Hakimi. Et là, il y a un bon coup à jouer pour les Marocains. Il y a un 4 contre 3 avec Brahim Diaz. Il peut lancer Raimi dans la surface côté droit. Le centre en retrait, le contre. Le ballon contré par Moïse Gombito, le défenseur central de l'OGC Nice. Il y avait mieux
8: à
20: faire.
8: C'est pas là qu'il fallait la mettre. Exactement.
10: Elle est pas bonne. Elle est pas bonne, la balle de Diaz. À gauche. Mais bien sûr, à gauche. Mais bien sûr.
8: Non, mais à droite, c'était possible, à condition de bien la mettre. Mais à gauche, il y avait un boulevard.
10: Absolument.
20: Le corner pour le Maroc. Il est en train d'essayer de reprendre son souffle. Achraf Hakimi. parce que c'est vrai qu'il enchaîne les courses à haute intensité là dans son couloir, les replis défensifs, les montées.
10: Et c'est lui. Là il y a la pompe.
2: On est plus très loin. Le corner de la droite qui mène à zéro.
20: Quand on regarde le but de Maxime Crépeau, on voit qu'il est encore en train de chercher son souffle parce qu'il a tiré ce corner premier poteau. Et derrière, la deuxième chance, pied gauche qui va aller de l'autre côté du terrain. C'est deux ratés directs de Hakimi.
2: Je pense qu'il était cuit. On me dit que quand il n'y a pas le souffle, il n'y a pas la technique. Les deux sont liés.
10: Non, c'est pas. Mais là, il a frappé plus fort avec le pied gauche, trop fort avec le pied gauche et pas assez avec le pied droit. Donc. Non, il a fait une erreur technique.
20: Ça, c'est à notre niveau. C'est pas au niveau de Jean-Michel. Ce que je veux dire, c'est qu'à notre niveau, quand on joue au foot, quand on n'a pas le souffle, nous, on rate.
2: Mais c'est ça que je voulais dire.
20: À notre niveau de jeu.
2: Toujours échappé.
10: Non, mais il y a longtemps que je n'ai pas joué à votre niveau. C'est pour ça.
2: Bon, 1-0 pour le Maroc. On vient de voir un plan là sur notre écran, Jérôme. Toi, tu es au stade à Houston. Je ne sais pas si c'est un écran de contrôle également. De Jesse Marsh effondré, quoi. Les yeux plantés dans le sol, la main
10: soucieux,
2: sur la bouche.
10: Soucieux, limite défait déjà.
20: Ouais, il vit les matchs avec tellement de passion. C'est quelqu'un qui est habité par son métier. Et d'ailleurs, c'est surprenant de voir à quel point il est copain avec ses joueurs. Hier, sur l'estrade, avec Alistair Johnston, ils étaient en train de se chambrer gentiment. Il y avait beaucoup de sourires. Tu vois que c'est un peu leur pote, quoi. C'est d'ailleurs un peu bizarre comme pote de management, mais sans visiblement.
2: Ce sont les fils du docteur March.
10: Oui.
2: Puisque je suis avec deux hommes de culture, j'en profite, les amis.
10: Vas-y.
20: Bon, en attendant, c'est sûr qu'il vit les matchs avec énormément de passion et donc ses émotions, il les montre, Jesse March, que ce soit dans la joie, que ce soit dans la peine. Voilà, donc, mais c'est peut-être pas terminé. 57 minutes de jeu, le Maroc en attendant mène 1-0. Le but d'Ounaï sur un bon coup franc joué en retrait par Achraf Hakimi. C'était il y a maintenant 7 bonnes minutes et pour le moment, c'est vrai que. Le Canada n'a pas réussi vraiment à remettre en difficulté Yacine Bounou sous les yeux de Gianni Infantino, le président de la FIFA. Et
2: de Fouzilekja, le patron de la Fédération marocaine à ses côtés.
20: Exactement.
2: Jean-Michel, tu voulais prendre la parole sur le Canada.
10: Non, je voulais dire que si le Canada veut avoir une chance de remettre un tout petit peu la pression, il ne faut pas qu'il se précipite. On sent quand même que c'est une équipe qui est généreuse, mais qui manque d'expérience. Ils se précipitent, ils perdent trop vite le ballon. Il faudrait que de temps en temps, ils mettent le pied sur le ballon, qu'ils changent de rythme comme ils savent le faire. Mais là, c'est un rythme monocorde, très élevé, mais monocorde. Et donc, il ne peut pas surprendre le Maroc qui a été bousculé pendant 25 minutes et qui, depuis la 26e, s'est refait la cerise. Quoi, voilà.
20: Le corner de Statio de la gauche jamais. Quand on regarde le but de Yacine Bounou, deuxième poteau, Luc de Fougerolles a tenté de remettre ce ballon, c'est dégagé par Redouane Alal, le Montpelliérain de naissance, directement en touche, la remise en jeu sur le côté droit de l'attaque canadienne, au niveau de la surface de réparation du Maroc, Alistair Johnston, le latéral du Celtic, club de Glasgow bien évidemment, va effectuer cette remise en jeu, cette longue touche puisqu'il a pris plusieurs mètres d'élan. Alistair Johnston, c'est parti pour cette longue touche dans la surface de réparation, c'est repoussé par Mazraoui. Eustachio va remettre le ballon sur Alistair Johnston qui va retrouver son capitaine. La remise du joueur du FC Porto, cette fois-ci elle est ratée et Bilal Elkhanous lui va pouvoir dégager son camp mais rendre le ballon immédiatement à Eustachio. Ça s'est bien joué avec Johnston qui sollicitait le 1-2 avec Pombito. Il s'est fait contrer encore une fois et les Canadiens vont pouvoir repartir mais vont devoir surtout reculer avec Maxime Crépeau. Bientôt l'heure de jeu et le Maroc mène 1-0 et pour l'instant le Maroc est en rendez-vous des quarts de finale.
2: Pour affronter soit le Paraguay, soit l'équipe de France, coup d'envoi dans 2 heures.
20: Attention Redouane Alal dans la surface de réparation. Oh, il y a peut-être un pénalty parce qu'il a poussé, accroché dans la surface de réparation Buchanan, mais il y a une position d'hors-jeu.
10: Qu'est-ce qu'il va faire?
20: Il y a une position de hors-jeu qui va peut-être sauver le Maroc parce que là Redouane Alal il avait fait quelque chose de pas très intelligent.
10: On va voir s'il y a d'abord hors-jeu.
20: Je suis pas sûr qu'il y a hors-jeu.
10: Moi le hors-jeu ne m'a pas éclaboussé.
2: C'est peut-être léger. Ligne d'épaule peut-être.
20: Ouais, et il y a pénalty derrière pour toi ou pas, Jean-Michel? Parce qu'il le pousse.
10: Derrière, il y a pénalty.
2: Ah oui.
10: Derrière, il y a pénalty.
2: Bien sûr,
10: mais
2: qu'il
10: y a pénalty derrière. À partir de moment. Mais j'ai écouté des réflexions sur un pénalty, je crois que c'était pour l'Afrique du Sud. À partir du moment où l'attaquant est devant le défenseur et que le défenseur fait faute, donc l'attaquant est en position avantageuse, il y a pénalty. Mais là, effectivement, il y avait un tout petit hors-jeu.
2: Voilà, hors-jeu
20: qui a été confirmé. On en reste à 1-0 pour le Maroc face au Canada. Le
2: chaud, tout est possible. Tout est possible dans ce match. Il reste une demi-heure en temps réglementaire. Jérôme Sillon au commentaire.
20: Allez, avec Jonathan David dans la moitié de terrain du Maroc. Le tacle gagnant d'Ayoub Bouadi pour éloigner le danger, mais il rend le ballon immédiatement à l'arrière gauche du Canada. Est-ce qu'on verra Alphonso Davies dans ce match? Il était entré en jeu pour un quart d'heure face à l'Afrique du Sud. Il a vécu une semaine d'entraînement normal, donc on devrait quand même revoir l'habituel capitaine des Rouges sur la pelouse. En tout cas, on l'espère, parce qu'Alphonso Davies, évidemment, peut être ce fameux game changer, l'homme qui change le cours d'une rencontre par sa capacité à prendre son couloir gauche.
2: Qu'est-ce que pense Jean-Michel de l'expression game changer? J'aimerais avoir son avis là-dessus.
10: Je l'adore. Je sais pas à quel moment je vais pouvoir la placer.
20: Voilà. C'est pour ça que je l'ai dit en français après derrière.
2: C'est ça, t'as fait la traduction en plus derrière. 1-0 pour le Maroc, Jérôme Sillon.
20: Allez, dans la surface de réparation, Yacine Bounou peut relancer après avoir capté ce ballon en direction d'Achraf Hakimi. Allez, avec Adine Ounahi là, qui nous gratifie de cette conduite de balle. Il en a fait un petit peu trop. Ballon récupéré par Oluwayezi, mais le soutien d'Ayoub Bouadi qui vient reprendre le ballon à l'attaquant Tani Oluwayezi, voilà. L'attaquant de Villarreal. Quel match encore d'Ayoub Bouadi, le joueur de Lille, natif de Creil en Picardie, qui nous impressionne encore dans ce huitième de finale de Coupe du Monde à seulement 18 ans. Allez, deux changements du côté marocain. La sortie d'abord de Bilal El Khanous, l'entrée en jeu de Talbi.
10: Oh là là, qui je vois. Amrabat.
20: Sofiane Amrabat va faire son apparition également sur la pelouse à la place d'Ayoub Bouadi. Tiens, justement, qui cède sa place. Alors là je suis plus surpris, parce que franchement, il était impérial dans l'entrejeu.
10: Ah ouais, et puis Amrabat, il va falloir mettre le moteur en route, hein, parce que c'est pas un dragster, hein, c'est plutôt un diesel. Donc quel âge a-t-il, Amrabat?
2: Amrabat, il a 30 ans, il va avoir 30 ans là, en août prochain.
10: Ouais.
2: Là.
10: Ah oui, décidément, je les vois tous plus vieux qu'ils ne le sont.
2: Ah non, mais c'est un buff, Amrabat, hein. C'est un joueur très puissant, très solide, pas du tout aérien pour le coup, on va voir, mais c'est un choix, mais surtout le choix
20: sur Attention à ce ballon d'attaque là pour les Marocains avec Raimi dans la surface, il va pouvoir décaler côté gauche. Ah, le ballon pour Talbi, il est trop long ce ballon pour Chemzdin Talbi, le joueur de Sunderland qui vient d'entrer en jeu, que c'est mal joué encore de la part de Raimi.
10: Il est trop long, il est surtout dans le dos.
20: En plus, elle est surtout dans le mauvais sens, effectivement, t'as raison. Ounahi a récupéré le ballon, il peut décaler sur le côté gauche Nusayir Mazraoui, le petit crochet, le centre-pied droit. Ouais, c'est dégagé par Luc de Fougerolles, mais ça va revenir avec Hakimi sur le côté droit maintenant. La combinaison avec Brahim Diaz, c'était bien joué, la talonnade d'Achraf Hakimi, un petit peu trop puissante pour redonner le ballon à Brahim Diaz. Un changement également du côté canadien avec la sortie d'Oluwayezi et l'entrée en jeu de celui qui a marqué deux buts depuis le début de la compétition du côté canadien, c'est Kyle Larine.
2: 1-0 pour le Canada, vous le savez, pour le Maroc face au Canada, vous le savez. 64e minute de jeu à Houston.
20: Brahim Diaz toujours côté droit, le centre en retrait. Oh, Achraf Hakimi n'a pas réussi à contrôler ce ballon. Il y avait pourtant du soutien. Il y avait encore deux Marocains juste derrière Achraf Hakimi. Et là, on va rendre encore ce
10: l'équipe,
20: ballon.
10: L'équipe canadienne est complètement coupée en deux. Mais complètement coupée.
2: Et surtout, on a vu 5 Marocains dans la phase de réparation, de la phase de réparation pour le centre de Brahim Diaz. Il y a une volonté très claire, hein, d'enfoncer le clou côté marocain, d'en mettre un deuxième et se mettre à l'abri.
20: Vas-y, Jean-Michel.
10: Je pense surtout que physiquement, ça commence un tout petit peu à piocher. Oui, là, les Canadiens reviennent nettement moins vite.
20: Ouais, et peut-être que ce serait le moment, par exemple, de faire entrer en jeu des joueurs qu'on a vus au tour précédent. Je pense évidemment à Alphonso Davies, mais peut-être aussi à un joueur comme Liam Millar qui peut jouer sur le côté, ou Nathan Saliba également qui est capable d'évoluer au milieu du terrain, qui n'a pas d'ailleurs de lien de famille avec notre William Saliba à nous. les Français. William Saliba qu'on verra sur la pelouse tout à l'heure de Philadelphie pour le France-Paraguay. Le ballon dans le rond central avec Unai. Attention Bombito, attention Bombito, il a accroché Raimi alors que Raimi partait au but. Alors ok, il y avait la couverture de deux Fougerolles. Il n'y a même pas de coup de sifflet de Michael Oliver là-dessus. Incroyable.
2: Ah bah donc là, il a décidé de laisser jouer tout, absolument, d'une plus sifflée, Michael Oliver. C'est...
20: Bon,
2: on va le voir. Il semblait filer au but quand même. Il semblait avoir été retenu également par Bombito, le Niçois. Possession canadienne, 1-0 Maroc.
20: Sur le côté gauche, Ali Ahmed qui tente de passer Brahim Diaz. Ali Ahmed encore, Ali Ahmed toujours.
10: Ah, ça ne bouge plus, ça bouge plus. Ça bouge plus du côté canadien. Ça ne bouge plus du côté canadien. Ça ne propose plus aucune solution et hors-jeu de 3 mètres.
20: De l'arrière, à l'arrière gauche, qui là n'a pas eu du tout eu la lucidité de se mettre au bon endroit pour, sur cette action.
10: Tu as le temps de tuer un âne à coup de béret avant qu'il lève le drapeau, c'est incroyable. <ça.
2: rire> Un coup de casquette, ou de béret, t'as raison. C'est Jean-Louis Gasset qui avait sorti ça à Souleymane Diawara quand il était à Bordeaux. Quoi. Le temps que tu centres, j'ai le temps de tuer un âne à coup de casquette. J'aime beaucoup l'expression, j'aime beaucoup ça. Toujours 1-0 pour le Maroc pour l'instant. Et il faut des changements hein, côté canadien, absolument. Jesse March doit l'entreprendre là, Jérôme. Hein.
20: Je pense que c'est nécessaire. Alors Larine a déjà remplacé Oulu Wayezi, mais je ferais bien entrer quand même des joueurs qui ont un peu plus d'énergie désormais, et notamment Alphonso Davies. Alors ça s'échauffe. Hein. Y a Promise David également, hein, l'attaquant de l'Union Saint-Gilloise. Qui peut faire son apparition sur la pelouse. Attention Yacine Bounou, c'était chaud avec Buchanan, il a réussi à dégager son camp, mais ce ballon va revenir avec Larine. Jonathan David vers Eustachio, le retour d'Achraf Hakimi, oh, derrière le dégagement de Yacine Bounou, et Larine est arrivé trop vite, trop fort sur Yacine Bounou. Il a tendu le pied, il a touché Yacine Bounou, carton jaune pour Kyle Larine. On a eu très peur et Michael Oliver très vite a dégainé le carton jaune.
2: Enfin là, Bounou, Jean-Michel, parce que t'en penses, hein, il n'est pas inspiré hein, sur la séquence là.
10: Non, et puis c'est pas dangereux parce que c'est pas dangereux. L'intervention de Larry n'est pas dangereuse parce que il n'y a pas de pression sur voilà, c'est plus spectaculaire que méchant, voilà.
20: Et il y a surtout une belle image puisque Larine est venu prendre des nouvelles de Yacine Bounou juste après. Il s'est relevé, le gardien marocain né à Montréal au Canada. C'est la pause fraîcheur ici à Houston. Le Maroc mène 1-0 face au Canada. 67 minutes de jeu. Le buteur s'appelle Asdine Ounahi.
2: On fait une pause rapidement et on revient dans un instant en direct de Houston avec Jérôme Siro au commentaire, Captain Larquet à mes côtés. 1-0 pour le Maroc, reste avec nous. On parlera aussi un peu plus tard dans quelques minutes du duel entre la France et le Paraguay. Autre 8e de finale de la Coupe du Monde sur RMC. À tout de suite.
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21: 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RMC 20h33.
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2: Spécial 8e de finale de ce mondial américain. La France, dans 2h24 minutes sur le terrain de Philadelphie, pour affronter le Paraguay. Mais le premier 8e de finale est en cours. Le Canada face au Maroc, 1-0 pour les Marocains. But d'Azine Ounahi, 73 minutes de jeu. Avant de retrouver Jérôme Sillon à Houston, au stade, Captain Larkin est à mes côtés également. On va aller à Paris, au Grand Rex, écran géant, bien sûr, comme depuis le début de la Coupe du Monde. Camille suit le match avec des supporters marocains. Salut Camille!
36: Salut Nico, salut à tous. Oui, ils sont 2500 supporters marocains. Je ne sais pas si on se rend compte. 2500 maillots rouges, maillots du Maroc ce soir au Grand Rex, dont Aymen. Aymen, qu'est-ce que tu as pensé là du début de la deuxième période?
37: Début de deuxième période, ça n'a rien à voir avec la première mi-temps. On a entamé la seconde période avec une rage, une hargne de vaincre. Et c'est ce qui nous a permis justement de marquer le premier but. Ouais.
36: Riyad, est-ce que toi tu y crois à la fin?
37: Bien sûr, j'y crois et j'y croirai tous les jours. Effectivement, ça a mis du temps à démarrer, mais on l'a fait. Premier but de Ounahi. Là, on a éliminé les Pays-Bas. Aujourd'hui, ça va être le Canada. Et bientôt, on espère. Ah là là là là là là.
2: Au Grand Rex, merci Camille Borin, les supporters marocains. Je me dis qu'il y a déjà des supporters français également dans la salle de cinéma mythique parisienne pour le match France-Paraguay. Jérôme Sillon, à Houston, il reste un gros quart d'heure dans le temps réglementaire. Jérôme.
20: Ouais, toujours 1-0, effectivement. Il reste 16 minutes très précisément dans le temps réglementaire de cette première période. Et là, c'est bien contrôlé, ce ballon dans la profondeur canadien, de la tête par Redouane Halal, qui transmet ce ballon avec beaucoup de lucidité à Yacine Bounou. Et j'ai bien peur que le Canada ait laissé passer sa chance, parce que il n'y a pas d'occasion dans cette seconde période pour les joueurs de Jesse March. À mon avis, il n'y a que les changements qui pourraient changer quelque chose. Jean-Michel, à la physionomie.
10: Depuis la 25e, la 22e minute, il n'y a plus une occasion pour le Canada.
20: Oui, c'est vrai.
10: Depuis la pause, il n'y a plus. Donc, ils ont eu quelques situations un petit peu mal exploitées, mais de véritables occasions, point.
20: Alors, on va voir effectivement si cette deuxième pause fraîcheur, là, en plein milieu de la seconde période, est à même de les relancer. Ils ont le ballon en tout cas, les Canucks, dans cette moitié de terrain du Maroc, sur le côté droit. Le ballon de Bombito en direction de Buchanan, qui a du mal à faire des différences aujourd'hui, l'attaquant de Villarreal. Et je vois certains joueurs être rappelés par Jesse March et enlever leur chasuble, et notamment Promise David, qui va effectuer son entrée en jeu d'ici quelques instants. D'abord, la touche pour le Canada, le dernier quart d'heure de ce huitième de finale de Coupe du Monde entre le Canada et le Maroc. Pardon, on y est. Entrée à l'instant. Alistair Johnston pour effectuer cette longue remise en jeu. C'est parti pour la touche. Et la tête de Mazraoui pour renvoyer le ballon directement sur Johnston. Le centre de Stakio. Le point encore de Yacine Bounou. Derrière, c'est remis dans le paquet, dans la surface de réparation, avec le petit ballon d'Ali Ahmed. Faut pas se tromper là pour les Canadiens, parce que sinon il y a un contre-marocain, mais le ballon a été repris encore par Eustachio. L'enchaînement de Eustachio, accroché par Amrabat. Ouh, le coup franc à l'entrée de la surface de réparation. C'était chaud. On était tout près du péno. On était tout près du penalty. Et ce sera juste un coup franc pour le Canada.
10: Il y a une main avant et un coup franc. Rappelez-moi le premier coup franc en direct marqué dans cette Coupe du Monde.
2: Oh, c'est une question, ça. Ah, je l'ai pas. Tu l'as en tête, ça, Jean-Michel? C'est un quiz, Jean-Michel,
10: c'est pour
2: tu l'as?
10: Ça que... Non, non, non, je l'ai pas. C'est pour ça que je.
2: On va regarder ça. On va regarder ça. On va regarder ça.
10: Je parle, cas, je parle bien direct. Hein.
20: Messi en a mis un, de toute façon, ça c'est sûr. C'était contre la Jordanie. Mais bon, après.
10: Alors, c'est Messi. Alors, c'est... je pense que c'est.
20: Peut-être d'autres, hein.
2: Non, je c'est Lo Celso qui avait marqué, c'est Lo Celso.
20: Non, mais si, marqué contre la Jordanie. Hein, contre
10: il y a Nuno Mendes. Ah, oui. Il y a Nuno Mendes avec le Portugal qui a marqué.
2: On vérifie ça.
20: Le coup franc pour le Canada ici à Houston. Il va rester 13 minutes dans le temps réglementaire. Il y a bien longtemps que les Rouges n'ont pas réussi à mettre en danger Yacine Bounou. Les encouragements derrière le but marocain des voyageurs. Ce sont les supporters du Canada, c'est un petit peu l'équivalent des irrésistibles chez nous. Ce sont eux qui organisent les déplacements des fans du Canada partout à travers la compétition. Alors on est très près, vous l'avez compris, de la surface de réparation. Donc là, il n'y a pas beaucoup de possibilités de passer au-dessus du mur. D'ailleurs, il y a un mur canadien qui s'est placé 3 mètres devant le mur marocain. À mon avis, ce mur-là va s'effacer et Jonathan David va tirer côté ouvert vers Yacine Bounou. Sauf qu'il est déjà là.

0: son apparition sur la pelouse au poste d'arrière gauche. Et toujours pas d'Alphonso Davies. Alors ça, par contre, ça veut dire qu'il est vraiment, vraiment pas à 100% de ses capacités.
1: Un coup franc a été marqué également par le Team USA, hein, par les Américains contre la Bosnie. C'était Malik Tillman, très beau coup franc également, qui a permis aux Américains de se qualifier ensuite pour les huitièmes de finale. C'était un 16e contre la Bosnie-Herzégovine. 1-0 pour le Maroc. La 79e minute de jeu. Ils sont tout proches, les Marocains, de revivre un quart de finale de Coupe du Monde.
0: Oh,
1: 4 ans après
0: la frappe derrière de Buchanan. Le Canada qui ne s'avoue pas encore vaincu. La frappe des 25 mètres de Tayjon Buchanan et la parade de Yacine Bounou. Oh, c'est peut-être un temps fort qu'on est en train de vivre en faveur du Canada, avec le corner à suivre de la gauche quand on regarde
2: force,
0: le but de Yacine Bounou.
2: En force canadienne dans cette rencontre.
0: Allez, le corner.
2: Le rebond qui est
0: délicat, il est quand même bien vigilant. Il est quand même bien vigilant, Yacine Bounou, depuis le début de la rencontre. En tout cas, la tentative, elle était belle. Stéphane Ostakio, le capitaine canadien, pour le frapper, ce corner de la gauche. Oh, premier poteau, c'est mal tiré. C'est trop court. C'est tranquillement dégagé par Unai. Ouais, ça va être beaucoup trop court derrière.
1: Je comprends pas ça.
0: C'est peut-être pas terminé. Attends,
2: mais si, je le comprends. Mais Nicolas, je le comprends. C'est, il travaille pas, il s'applique pas. C'est pas possible qu'un joueur professionnel puisse pas mettre un ballon en l'air.
1: Voilà. Merci Jean-Michel.
2: À 30 mètres, au moins dans une zone entre le point de pénalty et l'entrée de la surface de but. C'est pas possible. C'est pas possible.
1: Et on le voit trop souvent, très souvent en Ligue 1, ailleurs, partout, hein, ces corners qui soit partent au troisième ou quatrième poteau, soit avant même le premier poteau, j'ai du mal à comprendre. Surtout que c'est quasiment une occasion, un corner qui est galvaudé trop régulièrement, encore une fois là, qui plus est sur un huitième de Coupe du Monde. Mon Dieu. 1-0 pour le Maroc, Jérôme.
0: Ouais, je voulais juste revenir moi sur le coup franc de Jonathan David. On n'a pas entendu Jean-Michel là-dessus. Est-ce qu'il peut faire mieux? Est-ce qu'il fait le bon choix en essayant la petite feuille morte par-dessus le mur?
2: Mais c'est nul ce qu'il fait. Bien sûr qu'il peut faire mieux. D'abord, il fait un mauvais choix. Et s'il fait ce choix-là, il a à s'appliquer davantage que ça. Mais pour moi, il y a aucune préparation. Je pense que il dit je vais le mettre là, mais le ballon il passe pas 10 cm au-dessus de la transversale. Il passe un mètre dessus, hein, les gars. Il passe un mètre dessus. Je l'aurais vu.
0: Allez, nouveau coup franc pour le Canada. Nouveau coup franc, Jean-Michel et Nicolo et tous ceux qui nous écoutaient sur RMC. Le coup franc pour le Canada. La combinaison Eustachio vers Jonathan David dans sa phase de réparation. L'ancien Lillois, l'actuel joueur de la Juventus, remet à son capitaine. Centre de Eustachio, renvoyé par El Ainaoui. Le dégagement maintenant d'Ounaï. Et c'est un ballon qui va être récupéré encore par les Canadiens. Pas sûr que la combinaison ait été vraiment bien travaillée là aussi. Maxime Crépeau pour relancer en direction de Moïse Bombito. Et maintenant, Luc de Fougerolles dans la moitié de terrain du Maroc.
1: On va suivre ça. Est-ce que les Canadiens sont capables de recoller aux Canadiens? Il reste 9 minutes dans le temps.
0: Oh, Nico, il y a un 4 contre 2 à jouer pour le Maroc avec la balle de contre. Brahim Diaz est lancé. Brahim Diaz jusqu'au bout. Brahim Diaz a tergiversé. Il peut servir Ounaï. Et le doublé. Et le doublé. Et le but. Azine Ounaï. Le Maroc va sans doute prendre la direction des quarts de finale de la Coupe du Monde, en attendant sans doute également l'équipe de France. C'est le jour de gloire d'Azine Ounaï. 2-0 pour le Maroc.
1: Oh, Jean-Michel, encore une fois, la précision, la technique d'Azine Ounaï, superbe. Il lève le ballon comme il faut pour tromper le gardien canadien. Ouais. 2-0 pour le Maroc, Jean-Michel.
2: C'est sa spécialité, même surface de frappe, même équilibre. Même endroit où il a frappé, c'est là où il a marqué le premier au ras du sol, c'est là où il met le deuxième pleine lunette, c'est le même geste. Oui, il faut le mettre dans les écoles de football, parce que Brahim Diaz pousse son ballon, décale son ballon tout doucement, extérieur pied gauche, et Ounaï pied d'appui à hauteur du ballon, et le pied qui termine en direction de là où il veut aller, c'est-à-dire dans la lucarne de Crépeau. Je suis en train de le regarder. Exactement le même geste. Exactement copie conforme. À mon époque,
1: je disais, il met en hauteur. Ouais, il est superbe. Et le travail également de Brahim Diaz, hein, qui casse un rein, qui s'arrête, qui arrive à glisser ça, ce ballon.
0: Et aussi la passe de Talbi. La passe de Talbi, elle est magnifique, elle est parfaite dans le timing pour lancer Brahim Diaz. Sinon, ça peut le ralentir aussi derrière. Tout était parfaitement exécuté par les Marocains pour mener 2-0. Bon, et là, évidemment, c'est mission impossible pour le Canada.

0: C'est Mission Impossible 2-0. Mais Unai, encore une fois, moi j'insiste là-dessus. Hein. Reviens chez nous, reviens en Ligue 1, Asdine. Les portes sont ouvertes. Tu nous avais régalé en 2022. Ça s'est mal passé à Marseille parce qu'il n'a pas assez travaillé. Il avait reconnu ne pas avoir pris la mesure de l'engagement, de la pression marseillaise. Là, il va quitter Gérone, relégué certainement. On veut retrouver Unai, homme de Coupe du Monde, incontestablement double buteur, héros du Royaume marocain. 2-0 pour le Maroc, il reste 6 minutes 30 dans le temps réglementaire. Quelle ambiance
1: Jonathan
0: à Houston.
1: David, la frappe de Jonathan David, les Canadiens n'ont pas abdiqué. Ils se ruent à l'attaque désormais. David côté gauche en direction de Schaffelbourg, le centre directement dans les bras de Yacine Bounou. Et encore une possibilité mal négociée là par les Rouges du Canada, ce centre de la gauche. C'était une passe en direction de Yacine Bounou. Il va rester 6 dans le temps réglementaire. Le Maroc mène 2-0 face au Canada. Le doublé d'Asdine Unai.
0: Et voilà, on aura sûrement, hein, certainement le premier pays hôte de ce mondial qui va sortir donc au stade des huitièmes de finale, en attendant le Mexique face à l'Angleterre. Et bien sûr également les Américains, les États-Unis face à la Belgique. Ce sera le 7 juillet. Il reste 6 minutes. Hein. C'est plié, Jean-Michel. C'est plié.
2: Oui, enfin, c'est mal embarqué, on va dire. Hein, dans,
0: Oui, c'est moins qu'on puisse dire.
2: À moins que Rudy Garcia ait donné la recette aux Canadiens.
1: Raimi, la balle transversale, la balle de 3-0 pour le Maroc. Sur ce centre somptueux encore d'Asdine Unai. Oh, quel match il nous fait. Quel match il nous fait, Unai. Il a déposé le ballon sur la tête de Raimi.
2: La montre. Non,
0: je pense pas. Tu crois?
1: Non,
0: le ballon est pas rentré.
1: Attention, parce que derrière il y a Buchanan qui peut centrer en retrait, le dégagement d'El Ainaoui. Il est peut-être pas terminé ce match, 5 minutes encore à jouer. Et les Canadiens qui continuent d'attaquer, c'est ça qui est beau aussi. Ils n'ont pas abdiqué, les joueurs de Jesse March.
0: Oui, enfin là, ils réagissent un peu tard. Hein. Pour l'instant, 2-0, tout près du 3-0. La tête, elle est superbe également.
2: Et il n'était pas en position de hors-jeu. Il n'était pas en position de hors-jeu.
0: Oh, et puis notre ami Crépeau était battu là-dessus.
2: Ah, il a soufflé fort,
1: Buchanan qui laisse passer ce ballon. Jonathan David peut décaler encore Schaffelbourg, le centre renvoyé par El Ainaoui. Jonathan David encore. Il y a 6 Canadiens dans la surface de réparation, ou presque, du Maroc. On est sur le côté gauche avec Buchanan, le centre de Schaffelbourg. Ça revient sur Nico Ségur qui tente d'envoyer ce ballon en direction de Promise David dans la surface de réparation. C'est renvoyé par Mazraoui. Mais Promise David, il va récupérer encore le ballon. Plus que 4 minutes dans le temps réglementaire de ce match. Le Maroc mène toujours 2-0. Eustachio dans la moitié de terrain du Maroc. Il écarte à droite en direction d'Alistair Johnston. Mais là, il n'y a plus de mouvement. Il n'y a plus de possibilités, sauf de balancer ce ballon, de centrer. C'est ce que fait d'ailleurs Alistair Johnston. Mais c'est renvoyé par Issa Diop, qui a l'air en difficulté sur le plan physique. Issa Diop qui pioche. Ça tire visiblement au niveau musculaire pour le défenseur central de Folam. Il y aura encore un coup franc pour le Canada, mais c'est le Maroc qui mène 2-0.
2: Les grands segments comme ça, il faut les faire bouger. Oui, ça Diop.
0: On va faire deux changements côté marocain également. Là,
1: alors, El Mourabet. Ah ben, Issa Diop, il sort justement. Issa Diop, il est cuit. Il n'en peut plus et il est remplacé par Saadan, le défenseur central aux 8 sélections. Là, on va finir le match avec Saadan et Alal côté marocain dans l'axe. Ce sont des joueurs très inexpérimentés. Et la sortie du buteur, Asdine Unai, la belle ovation des supporters marocains, l'entrée en jeu du Strasbourgeois, El Mourabet pour les derniers instants.
0: Eh bien, Issa Diop, il a bien fait finalement de choisir le Maroc, lui qui avait hésité, qui avait été taxé d'opportuniste. Le voici héroïque contre les Pays-Bas, le but égalisateur, la tour de contrôle de la défense centrale marocaine. 2-0 pour le Maroc, tout proche
1: de Stakio, le coup franc de Stakio. Et Promise David, il est venu percuter Yacine Bounou alors que le gardien marocain avait été le premier sur le ballon. Il avait réussi à boxer la balle. Le jeu va être arrêté, ouais. Nico, parce qu'on est en train de soigner Yacine Bounou, ouais. Et Promise David, lui aussi, est resté au sol. Il y a eu catapultage. Duel en haute altitude.
2: Il ne fait pas. Ce sont les. Il regarde le ballon. Bon, l'attaquant.
0: Oula,
2: canadien.
0: Il a pris un coup là. Ouf.
2: Oui, je pense que les deux.
0: Et Bono touche à l'épaule, lui, touché, oui. L'épaule ou sous les selles, exactement. Bon, vous restez avec nous, bien sûr, à la fin de ce match. C'est pas terminé, il reste encore 2-15 dans le temps réglementaire. Il y aura 5, 6, 7 minutes d'arrêt de jeu. Bien sûr, le Maroc mène 2 buts à 0. Tient sa place, son ticket pour les quarts de finale de la Coupe du Monde pour la deuxième édition consécutive. Débrief dans la foulée de ce match avec Daniel Riello qui sera là en direct depuis Paris, Christophe Dugarry et Younes Belhanda, international marocain qui nous racontera sa joie, son plaisir, son bonheur de voir sa sélection encore une fois dans le grand 8 d'une Coupe du Monde. Jérôme, on revoit là, nous, l'action et le but exceptionnel. J'exagère un peu, Jean-Michel, hein. Pour le but de Naïs, c'est pas exceptionnel, c'est propre, c'est beau.
2: C'est un beau but, c'est pas exceptionnel, voilà. C'est un joli but. Techniquement, le geste est parfait. Non, ce n'est pas le hasard, hein, ce n'est pas dû au hasard, puisqu'il a marqué exactement le même quelques dizaines de minutes auparavant. Donc, c'est peut-être quelque chose qu'il maîtrise parfaitement. En tout cas, beaucoup devraient s'en inspirer.
0: Et il a le mérite aussi, Jérôme, Jean-Michel, de la projection également, d'aller extrêmement vite à lui, milieu de terrain, d'être présent pour reprendre ce centre de Brahim Diaz à la 82e minute de jeu. 2-0 pour le Maroc.
1: Le dégagement de Yacine Bounou qui s'est relevé, prend Maïs David également. C'est dégagé par les Canadiens, ce sera une touche pour Achraf Hakimi. Alors c'est vrai que le petit regret qu'on a quand on voit le talent quand même d'Ounaï, c'est on en vient à se demander si c'est pas un joueur de grand tournoi et pas un joueur de club finalement.
0: Oui, joueur de sélection. Oui, il le dit, le maillot le transcende, le maillot marocain. Tu veux dire, c'est le seul qui est né sur le territoire du royaume.
1: Ouais. Au coup d'envoi du match, en tout cas, c'était le seul, effectivement. Il y a encore un coup franc pour le Canada. On est à 30 secondes de la fin du temps réglementaire. Eustachio qui peut décaler Schaffelbourg sur le côté gauche. Le centre du Canadien. Ça revient avec cette reprise de Nico Ségur, dégagé par Mazraoui. Et Mazraoui qui va pouvoir éloigner le danger. Il y a toute la solidarité là des Marocains pour enlever ce ballon, qu'il est important aussi, Mazraoui, Jean-Michel, par son expérience et son vécu dans cette sélection marocaine.
2: L'un des rares à avoir du vécu, l'un des rares à avoir de l'expérience avec le capitaine Hakimi. Bon, c'est les derniers. On sent que c'est la dernière énergie pour les Canadiens dans cette rencontre. Bon, ils vont les mettre dans le paquet. Mal d'ailleurs. Mal.
1: Ouais. Allez, le ballon est de nouveau récupéré par Bombito. 8 minutes supplémentaires minimum. 8 minutes supplémentaires minimum, wow. Ici à Houston, dans ce premier huitième de finale de la Coupe du Monde 2026. Le ballon, il est sur le côté droit en faveur des Canadiens avec ce centre en direction de Larine. Ah, le coup de sifflet de Michael Oliver. Il a contrôlé ce ballon en cédant de sa main droite Kyle Larine, qui avait marqué le but égalisateur notamment lors du premier match des Canadiens. Et pourtant, elle est totalement involontaire, cette main. Totalement involontaire. C'est Saadane qui lui envoie le ballon sur la main alors qu'ils sont au duel. Ouais, là-dessus, la position était totalement naturelle. Bon, l'arbitre a préféré siffler. Il était tout près de l'action. Et on a rendu le ballon à Yacine Bounou. Une minute supplémentaire déjà passée. Le dégagement du gardien en direction de Raimi. La tête de Luc de Fougerolles. Allez, c'est peut-être pas terminé encore pour les Marocains là sur le côté droit avec Sofiane Raimi qui tente de s'échapper mais qui est contrôlé par Luc de Fougerolles. Le ballon n'est pas encore sorti, alors il faut jouer, mais il y a une faute de Raimi derrière sur Eustachio. 2-0 pour le Maroc ici et il va rester 6 minutes dans le temps additionnel, Nico.
0: Le Maroc, hein, en passe de se qualifier donc pour les quarts de finale de la Coupe du Monde, comme il y a 4 ans. Ils avaient sorti au tir au but, on s'en souvient, l'Espagne d'un certain Luis Enrique, avant de sortir en quart de finale le Portugal à 1-0 sur un but de Youssef En-Nesyri et d'être éliminé par l'équipe de France en demi-finale. La France, si elle se qualifie tout à l'heure, ce sera en quart de finale donc face aux Marocains pour une revanche. Les Marocains, Etienne, on le sait, à rejouer cette équipe de France. Allez, il reste quoi, 6 minutes 10 secondes dans le temps additionnel. 2-0 pour le Maroc face au Canada. Jérôme Sion au commentaire, Captain Larquet à mes côtés.
1: Avec le contre-pressing encore gagnant des Canadiens, avec Luc de Fougerolles, le ballon a été dégagé par Younes El Aïnaoui. Il commence aussi à piocher physiquement les Marocains, Jean-Michel. Hein.
2: Oui, mais s'ils ressortent, bon là ils sont un petit peu sous pression, mais s'ils sortent un bon ballon, il va y avoir encore une occasion. Et forcément, parce qu'ils sont tous à l'abordage, les Canadiens.
1: Ah, il reste que Bombito, t'as raison, qui est derrière. Allez, le ballon d'attaque pour les Canadiens avec cette perforation dans la surface de réparation sur le côté gauche et le ballon enlevé par Achraf Hakimi
3: à Jaden Nelson, l'attaquant d'Austin, pas très loin d'ici, au Texas, qui a fait son apparition également sur la pelouse. Et vous l'avez compris, on ne verra pas Alphonso Davies. Le corner de la gauche, en regardant le but de Bounou. Eustachio donne à Schaffelbourg. Oh, il était monté. Maxime Crépeau, le gardien du Canada. Il a failli toucher ce ballon, mais c'est Bounou qui était le premier dessus. Et il est en train de regagner sa cage très très rapidement. Le gardien du Canada et d'Orlando, le futur coéquipier d'ailleurs d'Antoine Griezmann, qui est arrivé d'ailleurs aux États-Unis pour commencer sa préparation avec son nouveau club.
2: Il y a une forme d'impuissance de la part des Canadiens. C'est des centres sans danger, avec une grosse densité devant Bounou. Bounou, il se régale. Hein. Il se régale. Pas une seule grosse occasion. Hein. Ouais, pour les Canadiens.
0: Depuis la 22e, tu l'as dit, Jean-Michel, tout à l'heure.
2: En dehors d'une frappe lointaine.
0: Et oui. Bon, après, Jean-Michel, c'est déjà beau hein, que le Canada soit là au rendez-vous des 8e de finale. Hein. Ils ont fait leur Coupe du Monde avec leurs moyens, leur niveau également. C'était l'objectif.
2: On va dire que la logique est respectée, c'est ça.
0: Voilà, exactement. Comme le veut l'expression consacrée.
2: Quelle belle phrase.
0: Moi j'adore être avec Jean-Michel sur un match. On l'a trop peu fait ensemble, je me régale. Jean-Michel, Jérôme Sillon. On a des anciens de la maison là. Jérôme aussi, t'arrives en quelle année, Jérôme, à RMC?
3: 2003.
0: Ouais, d'accord. Peu après Jean-Michel finalement.
3: Ah, juste après. Juste après le lancement de l'Arc et Foot. Hein.
0: Eh oui, tout à fait. T'as fait quelques directs de l'Arc et Foot, je crois, Jérôme. Hein. Quelques directs, je pense.
3: Ah, j'ai même fait. On a animé l'émission ensemble quand Jeannot prenait quelques dimanches pour se reposer.
2: Oh, rarement alors, hein.
3: Ouais. Ah, il y en a eu quelques-uns quand même. Il y en a eu quelques-uns, Jean-Michel.
0: Tiens, Jérôme, je te laisse ce dimanche-là. Je dois redescendre à Motoban. C'est pour toi, ce dimanche.
3: Allez, peut-être une dernière occasion là pour les. Pour les Canadiens, il va rester 3 minutes dans le temps additionnel. Le centre de Schaffelbourg, il a été contré par Achraf Hakimi. Il passe derrière le but, mais il y aura un corner encore pour les Canadiens. On ne pourra pas leur reprocher de ne pas avoir essayé, par contre, hein, aux joueurs de Jesse March. Alors que Maxime Crépeau est de nouveau monté. Le corner joué à deux. Oh, Crépeau, il a failli reprendre ce ballon. C'était pas mal fait. Le centre de Schaffelbourg, la zone était plutôt bonne. Mais au niveau du timing du réceptionneur, par contre... c'était pas à la hauteur. La touche de l'autre côté, toujours pour les Canadiens, avec ce ballon en direction de Nico Ségur. C'est dégagé par le Maroc qui s'arc-boute désormais en défense. Hein. Nelson qui peut décaler sur le côté gauche, Schaffelbourg. Schaffelbourg encore, le crochet intérieur, il a été pris. Et il y aura un coup franc encore pour le Canada à 25 mètres du but du Maroc.
0: On va suivre ça, hein. Sait-on jamais, mais il reste 2 minutes 40 seulement dans le temps additionnel. C'est évidemment mission impossible pour les Canucks qui vont sortir de leur Coupe du Monde. Le coup franc, 2-0 pour le Maroc.
3: Alors, on est légèrement décalé sur le côté gauche en regardant le but de Bounou. On est à 20 mètres du but marocain. Stephen Eustachio et son pied droit. Le mur marocain est composé de 4 éléments, avec notamment El Aïnaoui à l'intérieur. Est-ce qu'il va le tirer direct ? Stephen Eustachio, il va décaler Nelson. La frappe de Nelson, elle est ralentie. Derrière Schaffelbourg, le centre devant la surface de réparation. La reprise d'Alistair Johnston, ça va encore passer à côté. Et c'est le parfait résumé des attaques canadiennes dans ce match. Beaucoup de volonté, mais peu d'efficacité.
2: Déficit technique évident. Ouais. Évident.
3: Ouais, là, on est d'accord.
2: On sent quand même que c'est difficile pour eux de d'enchaîner rapidement, le contrôle est toujours un peu approximatif, la passe est toujours un tout petit peu délicate, et à la sortie évidemment, un peu, ça fait beaucoup, et donc à la sortie, ça fait 2-0, 25 minutes difficiles pour le Canada, et le reste du temps, pour le Maroc, pardon, 25 premières, et le reste du temps, eh bien, une supériorité à peu près dans tous les domaines, même si les Canadiens ont lancé leur dernière force dans ces 10 dernières minutes.
0: Allez, Jérôme, pour les derniers instants, dernières secondes de ce 8e de finale.
3: Ouais, exactement. Les dernières 60 secondes de ce premier 8e de finale de la Coupe du Monde 2026. C'est El Aïnaoui qui peut transmettre le ballon à Mazraoui. Le Maroc mène donc 2-0. Et le Maroc va devenir la première sélection africaine à disputer 2 quarts de finale dans l'histoire de la Coupe du Monde. Personne n'y était arrivé avant les Marocains parmi les nations africaines. Promise David, dans la moitié de terrain du Maroc qui tente de décaler un de ses coéquipiers. C'est récupéré par les Marocains avec un ballon d'attaque pour Brahim Diaz qui va pouvoir décaler Raimi. Et c'est le 3-0, le troisième but pour le Maroc. Le Maroc sera au rendez-vous des quarts de finale. Le Maroc attend l'équipe de France. Raimi, le troisième buteur. Et le Maroc continue à écrire l'histoire du continent africain. Pour la deuxième fois, le Maroc sera dans le top 8 des meilleures équipes du monde.
0: La soirée est parfaite, Nicolas, la fête est magnifique, Jean-Michel.
2: Tu vois, Nicolas, il fallait m'écouter. Je savais qu'ils en auraient une dernière, les Marocains.
0: Oui, après, c'est une configuration qu'on voit souvent, hein, qu'on voit souvent dans ce genre de match.
2: Plus que les dernières occasions, ils ont eu un dernier but. Oui, là, c'est, le score est tellement large que les Marocains n'auront aucun regret. Même si
0: les Canadiens, 23, ouais.
2: Les Canadiens, les Canadiens ont espéré, mais bon, la différence est...
0: Le score raconte la différence, Jean-Michel, hein, entre ces deux sélections. La confiance, la force, la technique.
2: Les expected goals. Ils en prennent
0: voilà, là, c'est des buts. Là, c'est du réel, c'est du concret, Jean-Michel. Hein. C'est trois buts. Voilà, trois buts marqués par les Marocains. La joie. Mohamed Wahbi qui contient sa joie, hein, Jérôme. Hein, Wahbi, hein. Il sait que la route ne fait que commencer. Quoi.
3: Ouais, exactement. Il en veut plus. Pas encore. Il n'a pas sifflé la fin, Michael Oliver. Je suis en train de regarder l'efficacité redoutable quand même hein, des Marocains qui ont tiré 5 fois, 4 tirs cadrés, 3 buts. Waouh, quelle efficacité hein, de la part des joueurs du Maroc. Et c'est vrai qu'on a beaucoup dit que Brahim Diaz n'était pas aussi décisif par le but qu'à la CAN. Mais là, il fait encore 2 passes D, ce qui lui en fait 4. Et c'est fini. Le Maroc est qualifié pour les quarts de finale de la Coupe du Monde. 4 ans après le Qatar 2022, le Maroc est encore dans le top 8 mondial et le Maroc attend l'équipe de France. 3-0, Ounaï deux fois, Raimi, voilà les buteurs des Lions de l'Atlas.
0: Incroyable, nouvelle page dans l'histoire du Maroc en Coupe du Monde, présent encore en quart de finale de la Coupe du Monde. Magnifique, Pere Gragui, c'est Wahbi qui envoie le Maroc dans le dernier grand 8 de ce mondial. 3-0 face aux Canadiens. Jean-Michel, un mot quand même, tu l'as dit, tu l'as senti après la première période poussive des Marocains, la supériorité s'est exprimée.
2: Heureusement, et c'est bien pour le football quand même que ceux qui maîtrisent le ballon soient récompensés à un moment ou à un autre. Les qualités athlétiques sont importantes, mais la qualité technique, celle de Ounaï par exemple, a été éclatante dans cette rencontre. Voilà, les Marocains, on sent quand même une équipe jeune mais encore expérimentée. C'est pas par hasard que les U20 sont champions du monde. On travaille bien du côté du Maroc. Le Canada, on sentait une équipe pleine de bonne volonté. Mais la volonté ne suffit pas à ce niveau de la compétition. Il faut du talent. Et le talent, eh bien, c'est du travail, c'est de la patience. Et pour l'instant, les Canadiens sont un petit peu loin du compte. Voilà.
0: Jérôme, t'es au stade, raconte-nous les scènes de liesse là, des Marocains.
3: Ouais, et on est en train de porter en triomphe, de faire valser, de faire sauter dans le ciel de Houston un certain Hasdine Ounaï. Deux buts ce soir en Coupe du Monde. On rappelle que le Maroc a perdu Ismaël Saïbari sur blessure. Pas sûr qu'il soit prêt d'ailleurs pour le quart de finale. Probable face à l'équipe de France. En tout cas, on l'espère si les Bleus éliminent le Paraguay. Mais des très belles images et c'est vraiment... ils en ont bien conscience. Hein, les Lions de l'Atlas, ils en ont bien conscience de savoir que c'est Ounaï, leur sauveur, leur héros ce soir. Ounaï qui est en train d'enlacer son capitaine Achraf Hakimi. Et évidemment, ces scènes de célébration contrastent avec l'immense déception pour le Canada, l'un des pays hôtes qui a réussi quand même son mondial.
0: Mais oui.
3: Première victoire à la Coupe du Monde, premier match élimination directe à la Coupe du Monde remporté. Voilà, le Canada a peut-être lancé la mode soccer d'ailleurs au pays. Et le Canada sera de retour sans doute dans 4 ans, d'ailleurs au Maroc, en Espagne et au Portugal.
0: Au Portugal. Merci Jérôme, merveilleux commentaire de cette victoire. Magnifique. Du Maroc, il était bon, hein, non ? Il était bon, Jérôme. Hein.
2: Ah, il a été très bon, comme d'habitude.
0: 2003-2026, 23 ans d'expérience. Hein. C'est signé.
2: C'est fait un plaisir, Jean-Michel. C'est fait un plaisir.
0: Pareil, partagé.
2: Merci.
0: Un plaisir.
2: Merci.
0: Dans un instant, vous ne bougez pas. Vous restez avec nous. Bien sûr, il y a l'équipe de France. Dans moins de deux heures désormais. Son rendez-vous pour rejoindre le Maroc au quart de finale. C'est face au Paraguay. On ira à Philadelphie dans un instant. Menace météo autour de ce match. Mais surtout, on va commencer par le débrief de la qualification pour les quarts de finale des Lions de l'Atlas. Attention le casting. Daniel Riolo arrive. Christophe Dugarry également. Younes Belhanda, international marocain, dans un instant sur RMC. Restez avec nous. C'est l'After Live. 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
5: 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Bonne soirée avec RMC 21h07.
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0: Dans 1h50, le grand match, le 8e de finale, France-Paraguay sur RMC, bien sûr, à Philadelphie. On y va dans quelques minutes, mais d'abord on revient sur l'émotion marocaine, qualifiée à nouveau pour un quart de finale de Coupe du Monde. Victoire 3-0 face au Canada. Ounahi pour un doublé, Raimi à la 90e minute de jeu. La fête est totale pour les Marocains qui attendent tranquillement de connaître leur adversaire, soit la France, soit le Paraguay. À mes côtés pour un gros débrief de cette victoire marocaine, bien sûr, Daniel Riolo est là. Salut Daniel.
13: Bonsoir les amis.
0: Mon cousin new-yorkais qui est rentré en France. Ça va Daniel?
13: Impeccable. Écoute, on a débarqué ce matin. Quand on aura le temps, je te raconterai la façon dont on a regardé Argentine-Cap-Vert dans l'avion.
0: De l'Americano sur les réseaux. Magnifique. À 5 sur un petit écran.
13: C'était beau.
0: Dans l'avion.
13: C'était beau.
0: Christophe Dugarry est là également. Salut Christophe.
14: Salut messieurs, ravi d'être là. Je suis content d'être là, merci beaucoup.
0: Et on est heureux. Et Younes Belhanda est là également. Salut Younes.
15: Salut, salut à tous.
13: Oh là,
15: salut,
13: c'est un casting 100% Maroc là.
0: Ah non mais là on a
13: où sont les Canadiens? Moi je veux un peu de Canadiens là.
0: On a plus marocain des Français, Christophe, on a Younes international marocain et puis Daniel qui va au moins deux fois par an au Maroc hein, c'est ça à peu près Daniel, non?
13: Bah, ouais, ouais, mais moi à la différence des deux autres, je peux pas le dire. Moi je reste objectif, je ne dis pas que je suis supporter du Maroc, je sais pas comment Christophe et Younes ils peuvent difficilement le cacher eux.
0: Younes, je commence avec toi, bien sûr, toi qui a porté cette tunique, ce maillot marocain. Question extrêmement simple. Qu'est-ce que tu ressens, ton émotion également, ton regard sur cette qualification autoritaire des Marocains là.
15: Ah, mais c'est une grande fierté où est arrivée cette sélection du Maroc, parce que il y a eu un travail qui a été fait par la fédération, par le roi Mohamed VI pour justement mener cette équipe au plus haut niveau, que ce soit par les installations, le sérieux du président Fawzi Lekja, et on voit que on récolte le fruit du travail qu'ils ont fait. Et ce soir, même si ça a été dur, ils se qualifient quand même et ils arrivent en quart de finale. Donc voilà, ce soir, c'est une grande fierté pour le peuple marocain.
0: Christophe, ton regard également, toi, sur la qualification globale avant qu'on entre dans l'analyse du match.
16: Non, mais c'est mérité parce que tout le travail accompli depuis toutes ces années, voilà, ça montre bien qu'une équipe africaine peut arriver en s'organisant, en y mettant les moyens, en mettant de la rigueur, en mettant du professionnalisme. Voilà, cette équipe du Maroc s'est donné les moyens avec ses dirigeants d'arriver au plus haut niveau. Alors, c'était pas un match maîtrisé totalement, hein. Ce soir, ça a été compliqué. La première mi-temps était assez catastrophique. Mais malgré tout, voilà, que le Maroc confirme une nouvelle fois ses bonnes dispositions. Et je pense qu'il y a, un plafond de verre qui s'est brisé à la dernière Coupe du Monde, qui a fait que les Marocains ont enfin pris confiance et sont capables de gagner des matchs, même quand ils ne sont pas forcément très très bons. Ils arrivent à inverser la tendance, et souvent on dit c'est les grandes équipes qui arrivent à faire tourner la chance un petit peu, et là ben justement les Marocains, ils commencent à devenir une grande équipe parce que la chance tourne ces derniers temps souvent en leur faveur.
0: C'est ça, et on l'a répété Daniel, c'est la première fois que le Maroc était favori d'un match à élimination directe en Coupe du Monde. Il a fallu assumer ce statut, ça a été long à se dessiner, mais ça finit par se concrétiser.
13: Ouais, effectivement, il faudra dire quand même à quel point ça a été dur et à quel point personnellement j'ai eu très peur à la fin de la première période. J'ai cru que le piège était tellement bien tendu que les Marocains tomberaient dedans. Maintenant, juste pour l'analyse plus globale, je vais m'inscrire dans le propos de Younes et de Christophe, et je vais le continuer en disant que moi je trouve que c'est toujours réjouissant quand le travail paye, quand tu prends des grandes décisions, quand tu mets des moyens, quand tu fais en sorte de développer une activité, en l'occurrence au Maroc le football, qui est une passion populaire et nationale, et que tu arrives à ces résultats. Nous on avait eu la chance d'aller visiter toutes tes installations, d'être là-bas pour la CAN, de voir que non seulement tu avances, tu t'inscris dans une régularité, mais qu'arrive une Coupe du Monde, et en Coupe du Monde des pièges t'en as tout le temps, et non, la Coupe du Monde arrive et le Maroc commence par un bon match contre le Brésil, se qualifie tranquillement, fait son 16e, fait son 8e et se retrouve encore dans le top 8 mondial. Voilà, il y a maintenant une régularité qui fait que le Maroc est devenu, parce que évidemment ça n'a pas toujours été le cas, le Maroc est devenu une grande sélection mondiale avec laquelle il faudra compter dans toutes les compétitions internationales. Quand on est quelqu'un de ma génération, où on répétait sans arrêt, bon ben Coupe du Monde, alors tu regardes l'Argentine, le Brésil, tu regardes l'Italie, l'Allemagne, la France, et quand tu vois qu'au fil du temps, ben il y a des changements, et les changements, dans ces changements-là, eh ben il y a le fait que le Maroc maintenant est devenu un top 8 mondial, tout simplement.
0: C'est ça, sixième au classement FIFA le Maroc, hein, qui a gagné une place pendant ce mondial, qui va sûrement en gagner encore une, devant le Portugal, les Pays-Bas, la Belgique. C'est même plus un débat désormais dans le grand concert du football mondial. Alors ce qui est intéressant, je regardais par rapport à 2022 et ce parcours qui les a menés en demi-finale, Younes, il n'y a que trois joueurs qui ont joué le quart contre le Portugal, victorieux il y a 4 ans, qui débutent ce match. Ça veut dire qu'on a aussi un renouvellement de génération avec l'éclosion de jeunes joueurs. C'est ça qui est super intéressant.
15: Bien sûr. Il y avait Bounou, je crois Hakimi, et je ne sais pas si c'était Mazraoui ou Amrabat. Je crois que c'était Amrabat.
13: Amrabat qui est rentré, qui est même plus titulaire.
15: Et voilà, il y a une nouvelle génération qui s'est installée avec un nouveau coach aussi qui est très jeune. Donc il y a toute une génération qui est partie et une nouvelle génération qui est arrivée avec deux trois anciens. Et ben c'est ça qui est bien, parce que le passage de flambeau a été très très bien fait, et surtout avec le nouvel entraîneur qui a mis son identité de jeu.
0: Toujours cru, t'étais content quand il était nommé.
15: Ah oui, mais
0: on le connaissait pas très bien, Mohamed Wahbi.
15: Bah après, quand moi j'ai vu avec les U20 ce qu'il a fait, le jeu proposé et surtout ce titre qu'il a glané avec les U20 avec le Maroc. Franchement, moi j'étais très content. Et en plus, juste avant la Coupe du Monde, il a pas eu beaucoup de temps pour travailler et ça s'est fait naturellement. Après, il a des joueurs très intelligents qui comprennent le football avec un milieu de terrain, des latéraux qui jouent dans des meilleurs clubs européens. Donc, ils savent déjà l'intelligence de jeu. Et avec la touche qu'a rapporté l'entraîneur, ça a été très facile et voilà, ça a été très huilé d'un coup.
13: Tu vois, sur ce point, Younes, je vais m'arrêter sur la dernière phrase quand tu dis les joueurs dans les grands clubs. Moi, je trouve que justement sur ce point, il faut s'arrêter et préciser quelque chose, c'est que alors, ok. J'imagine que tu penses à Hakimi, qui est le capitaine de cette sélection.
15: Hakimi, Mazraoui, Alainaoui qui est à la Roma.
13: Mais Younes, moi, ce que je trouve formidable, c'est que ces joueurs-là, quand ils viennent en sélection, ils sont encore meilleurs. Parce que, permets-moi, mais Mazraoui en club a beaucoup de difficultés, que ce soit à cause des blessures ou autre. Un mec comme Amrabat qui est rentré là, durant la saison, on n'en parle jamais. Qui on a d'autres encore ? Unai qui est le maître à jouer de cette équipe, qui nous met un doublé ce soir, qui est un type, honnêtement, quand il est venu à Marseille, quand on le voit en club, il joue dans un petit club maintenant. Alors peut-être il est plus à l'aise justement dans un petit club, il est tranquille, il fait sa vie, et quand il arrive en sélection, il apparaît au top. Mais on s'attendait à beaucoup plus de lui dans le football européen. Mais ces gars-là, quand ils arrivent en sélection, ils ont une autre dimension et ils font briller la sélection. Mais à part Hakimi, moi, je ne vois pas de star international dans cette équipe.
16: C'est peut-être ce qui va leur manquer pour aller encore plus haut. Justement, il va leur manquer peut-être un joueur. Il va peut-être leur manquer un joueur.
13: Même Brahim Diaz est remplaçant au Real. Brahim Diaz n'arrive pas à faire son trou en tant que titulaire.
15: Vas-y, Christophe.
16: Il va falloir trouver la pépite. C'est peut-être un peu le prochain challenge de cette fédé marocaine, peut-être de trouver la pépite qui va te faire gagner des matchs, qui est un peu un joueur le four et classe.
15: Trop juste, tu penses pour aller au bout, Christophe, en l'état.
16: Oui, je pense à l'état. Je pense que c'est encore trop juste offensivement, il y a encore des choses à améliorer. Voilà, même techniquement, on a vu cette première mi-temps qui était quand même assez catastrophique. Ils sont passés limite face aux Pays-Bas, c'était la même chose. Il leur manque un ou deux joueurs, à mon avis, encore offensifs, créatifs, qui sont capables de faire des encore plus de différence. Mais bon, il est peut-être dans les centres de formation, il est peut-être pas très loin, il va peut-être ressortir dans pas longtemps. Qui sait,
15: Younes? Non, mais après dans ce que vous dites, c'est pas faux dans les clubs. Quand vous me parlez de Unai à Marseille qui a pas réussi, après on lui a pas donné une grande chance aussi, on n'a pas misé sur lui. Sur tout ce qu'il a fait à la Coupe du Monde, soit en 2022, ou ce qu'il fait à chaque fois quand il vient avec le Maroc, il est transcendé. On lui donne la confiance et c'est un joueur qui a besoin beaucoup de confiance.
13: Quand
15: t'as des potentiels comme ça, des joueurs de ce niveau-là, où tu sais qu'ils ont la capacité de te faire des très bons matchs et de peser sur le jeu, comme il le fait, je crois, en Espagne, il a beaucoup pesé sur le jeu cette année. À Gérone, il a beaucoup pesé. Malgré la relégation, ça a été un joueur qui est sorti de...
3: Il avait reconnu, Younes, il avait reconnu, Naïk, qu'il n'avait pas tout fait pour s'affirmer et s'intégrer à Marseille. Il a reconnu, bien sûr.
15: Mais après, le milieu, quand tu formes un milieu, quand tu vois le milieu de 2018 de l'équipe de France, c'est pas aussi des phénomènes. Hein. Tu as Pogba qui est très fort, tu as un Kanté qui est très travailleur, tu as un Matuidi qui est très travailleur.
13: Kanté qui a été la révélation du tournoi.
15: De classe mondiale, t'avais Pogba, mais après t'avais Kanté et Matuidi où c'était très travailleur. Tu vois,
13: c'était des joueurs dans leur profil qui étaient très forts et qui jouaient.
3: On va écouter Unai justement avec un Younes Belhanda qui va se convertir en traducteur officiel d'RMC. La traduction par Younes Belhanda de déclaration du héros du match, auteur d'un doublé, Azdin Unai.
17: لا شعور ديالي هو شعور ديال الافتخار اليوم مباراة اللي كانت صعيبة بزاف شفنا الخصم
15: le match était très difficile. Ils ont donné leur vie.
17: Mais alhamdoulillah
15: premièrement ils leur ont posé beaucoup de problèmes.
17: On golo 100% في الماتش mais deuxième mi-temps
15: en première mi-temps ils étaient pas dans le match. Les joueurs ont donné tout ce qu'ils ont pu. Et le peuple était derrière eux. Ils remercient le roi Mohamed VI. Grâce à Dieu, ils sont contents. que tout le peuple marocain est sorti dans les rues et tous contents. Ils savaient ce qu'ils devaient faire. Ils ont dit que le Canada leur a posé beaucoup de problèmes aussi. Il remercie aussi les joueurs qui sont rentrés en jeu. Il y a des joueurs qui commencent, il y a des joueurs qui rentrent et qui finissent le travail. Il remercie cette génération.
0: Merci à Younes pour la traduction en direct.
13: Donc, Younes, en fait, tu traduis pas toutes les phrases. Hein. Tu laisses.
0: Il y a des phrases en français aussi, t'as vu ?
15: Il y avait des phrases en français, donc vous comprenez un petit peu. Il y a beaucoup de Marocains dans cette émission. Donc.
0: on dit Christophe aussi, il a tout compris. Ah,
15: Christophe, tu dois comprendre. Bah,
16: j'aurais pu traduire, bien évidemment, j'aurais pu traduire.
0: Mais bon,
16: c'est fait à Younes.
0: Nabil est avec nous, 32-16, supporter du Maroc. Salut Nabil.
13: Salut.
0: Bon, raconte-moi ton émotion, surtout Nabil.
18: Ah ben là, on est content. Je suis content aussi d'avoir Younes de l'autre côté. Younes, Dima Maghreb. Moi aussi.
15: Ah, Dima Maghreb, bravo Nabil.
18: Donc match très compliqué en première mi-temps. Je rejoins un peu ce qu'a dit Dugarry juste avant. Ils ont su bien nous analyser. Ils ont coupé toutes les transitions, le jeu en triangle que la vue de Maroc fait très bien. Ben là, ils ont tout coupé. Voilà, et après je pense qu'ils avaient dans les jambes la prolongation du précédent match. Je pense que ça s'est vu en première mi-temps, et en deuxième mi-temps, ça c'est un peu plus d'espace, un peu plus de jeu, et on a su concrétiser ce qu'on ne faisait pas auparavant. On a concrétisé le peu d'occasions qu'on a eues. Donc je pense que voilà, ça reste un match compliqué. Je pense pas que ceux qui n'étaient pas supporters ont vu un super match, mais en tout cas en tant que supporter, ben on est content de retrouver la France, parce que je sais que pour moi c'est une autoroute pour l'équipe de France. Donc de les recroiser au prochain match, ça va être... On va faire un remake du précédent Coupe du Monde.
0: Et t'y crois plus cette fois-ci ou pas ?
18: Comment ?
0: Est-ce que t'y crois plus contre les Bleus s'ils se qualifient, bien sûr ?
18: Alors le cœur dirait que oui, la raison dirait que non. Parce que honnêtement, l'équipe de France devant, c'est injouable, c'est impossible. À chaque occasion, il y a un but. Donc je pense que non, ça va être... Moi, pour moi, j'ai la chance d'être franco-marocain. Donc du coup, je vais vibrer pour les deux. Mais pour moi, on va au bout avec l'équipe de France, on va aller au bout et ça va. Pour moi, il n'y a pas de débat. Honnêtement, je ne vois pas. Après, j'aime pas trop parler parce que je suis un peu superstitieux sur cette partie-là. Mais honnêtement, il faut toujours garder du l'humilité dans le foot, on le sait. Mais là, honnêtement, je ne vois pas. Je ne vois pas qui peut nous arrêter.
0: L'humilité est obligatoire.
13: Bon, on a 4 jours pour se projeter dans ce match. Disons, on va laisser les bleus se qualifier.
15: Il faut déjà se qualifier.
0: Et Daniel, 4 tirs cadrés le Maroc aujourd'hui, 3 buts.
13: Alors, voilà. Puis on va, si vous le voulez bien, rentrer dans le match. Tout à l'heure, Christophe disait... la première mi-temps du Maroc, t'insistais, je sais pas si j'ai bien compris ce que t'as dit, mais en disant ils l'ont raté ou alors. Moi, je dirais plutôt que j'ai vu, alors c'est pas que ça me fait kiffer, c'est pas tellement ça qui me fait kiffer dans le foot, mais la première mi-temps des Canadiens, tactiquement, c'était un laboratoire. C'était tellement structuré, tellement. On avait l'impression du premier de la classe qui va réciter la poésie au tableau. Les zones de pressing, les deux ou trois, les prises à deux ou les prises à trois, toutes les trajectoires étaient interceptées. Alors le problème, c'est qu'ils ont fait tellement ça bien qu'eux, ils en oubliaient même presque de se créer des occasions. En fait, ils étaient là simplement pour contrecarrer les Marocains, mais pas pour eux agir. Mais néanmoins, à la fin de la première période, j'ai dit mais attends, mais s'ils continuent comme ça, à presser sans arrêt, à les étouffer, à les empêcher de sortir, les Marocains, on a l'impression qu'ils savaient plus quoi faire. Je dis mais si par malheur ils mettent un but sur un corner ou un truc comme ça, les Marocains vont jamais s'en sortir. Et il se trouve que à la 50e, c'est l'inverse qui s'est passé, c'est que sur un coup franc bien joué pour le coup, très bien, un très beau mouvement entre Hakimi et Unai, ils ont ouvert le score. Et là, ça a fait tout péter dans le match. Mais sinon, moi, j'ai trouvé que les 49 minutes jouées par le Canada, ça me fait pas kiffer, c'est pas mon foot, quoi. Mais la récitation tactique, c'était impressionnant.
16: Je te l'accorde, mais moi, je pars aussi du principe que quand tu as le tu es dans le top 8 mondial comme l'est le Maroc et favori de cette équipe, ils doivent montrer autre chose,
15: la solution
16: techniquement. Ouais, mais techniquement justement, mais techniquement, voilà, je trouve que c'était pas bien joué. Ils jouaient à la baballe, c'était sur un espèce de faux rythme, ils perdaient trop de ballons, les contrôles n'étaient pas dans le sens du jeu. Voilà, bien évidemment, toutes les équipes aujourd'hui font du pressing et le Canada, malheureusement, ils n'ont pas autre chose à proposer que du pressing.
13: Voilà,
16: parce qu'on a vu que dès qu'il y a moins de pressing, ils savent plus jouer au football. Et tu dois quand même, être à ce niveau-là, parce que tous les matchs que tu vas jouer, tu vas avoir des équipes qui vont te faire du pressing. Je m'attendais quand même, avec la qualité technique du Maroc, notamment au milieu, qui est vanté de partout, je pensais qu'il serait capable de proposer autre chose et de verticaliser.
15: Le problème, ça n'a pas été au milieu du gars. Le problème, en fait, on a nos centraux où ils ont un peu du mal avec les pieds ou avancer avec le ballon, à gagner des mètres. Si tu as bien vu, les deux attaquants ont tout fait pour couper ce lien entre la défense et les milieux de terrain. Ils sont jamais retrouvés de face.
13: Ce qu'il fait sur un terrain en termes de pressing, c'est incroyable. Il sacrifie toutes ses qualités offensives à ce pressing-là. Bon, c'est le jeu des Canadiens qui est comme ça. Mais ce qu'ils font en termes de pression pour empêcher toutes les relances, c'est. Mais bon, ils peuvent le tenir qu'une mi-temps. Et puis comme tu dis, le problème c'est qu'après, qu'est-ce que tu fais, quoi ? Tu peux rien faire d'autre quand t'as ce jeu-là, quoi.
15: Comme tu l'as bien dit, Daniel, à un moment donné, si tu te focuses que sur ça, t'as du mal à attaquer. Ils en ont eu une par miracle, ils en ont eu une où c'est Bono qui la sort. Mais c'est ça, ils ont très bien récité leur mouvement défensif où ils ont vraiment contrecarré ce milieu de terrain. Et c'est là où je me suis dit, il manque ce regain tactique où tu fais sortir un attaquant, donc mettre peut-être un 6 qui vient dans la ligne de 3 avec les défenseurs pour essayer un peu de faire bouger cette attaque ou faire sortir un joueur sur le côté pour créer un peu cet angle à 3 au milieu avec un 6 et peut-être un latéral côté droit avec Hakimi. Et ça, ils n'ont jamais su le faire. Et avec nos deux centraux qui ont un peu de mal avec le ballon sur les sorties de balles, ils ont été très embêtés.
13: D'ailleurs, à 1-0,
16: la première mi-temps, elle est famélique. Christophe, la première mi-temps, elle est catastrophique. La première mi-temps, c'est une purge absolue. Moi, j'ai cru, j'allais même pas regarder la deuxième.
13: Ouais, mais c'est les Canadiens qui l'ont rendu comme ça.
16: Je veux bien, Daniel, que le pressing, il le maîtrise à merveille. Mais quand tu fais un pressing haut comme ça, c'est pour les récupérer de ballon et c'est pour proposer quelque chose. Ah, pour les récupérer très haut pour justement mettre rapidement rapidement l'équipe en danger en face. Alors faire ce qu'ils ont fait, le pressing aussi bien que ça pour déboucher de rien du tout derrière, je comprends pas l'entraîneur ce qu'il a mis en place.
13: Excuse-moi, mais s'ils font ce pressing là, ce maillage tactique et que derrière ils proposent quelque chose, ça s'appelle plus le Canada.
16: Non, mais d'accord, mais au moins t'es près du but adverse, au moins tu récupères le ballon, t'es près du but adverse et tu te crées quelques situations. Ouais. Là, ils font un espèce de pressing à 40-50 mètres de leur but et du but adverse, avec pas grand intérêt à l'arrivée. Va presser plus haut si tu veux mettre un pressing.
13: Non, mais là, je suis d'accord. Derrière, ils proposent pas, mais ça emmerde quand même. Ils ont vraiment emmerdé les Marocains. Vraiment.
0: Le Maroc s'est qualifié 3-0, victoire face au Canada. On va prolonger le débrief dans un instant, puis on ira à Philadelphie pour prendre des nouvelles de la météo, surtout la menace, l'orage autour du stade de ce France-Maroc.
13: Ça joue là, non ? Il y a encore une inquiétude ?
0: Ça, à tout moment, ça peut tomber, l'orage, mon cher Daniel. Hein.
13: On a peur.
0: A priori, ce serait après le coup d'envoi, après 23h, heure française, 17h, heure locale. On va en parler dans un instant, puis on écoutera, la première réaction du sélectionneur marocain Mohamed Wahbi en français. Younes ne sera pas sollicité pour la traduction. Reste avec nous, Christophe Dugarry, Daniel Riello, Younes Belhanda sur RMC. À tout de suite.
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0: Avec Younes Belhanda, Christophe Dugarry, Daniel Riolo, la qualification du Maroc 3-0 face au Canada, doublé d'Onaï et but de Raimi dans le temps additionnel. Le sélectionneur tout de suite sur RMC en direct.
32: Mon feeling, on est très heureux, vraiment très content parce que c'est des matchs de Coupe du Monde, comme je l'ai dit avant, des matchs difficiles, des matchs où en face de nous, on a des équipes qui jouent aussi leur vie. Et je trouve qu'on a très bien réagi en deuxième mi-temps, dans l'impact, dans les deuxièmes ballons, dans les duels qu'ils mettaient. C'était quand même impressionnant. Il faut reconnaître que le Canada a fait un top match. C'était pas une surprise pour nous, je vous l'avais dit avant. Mais on a su en deuxième mi-temps profiter un petit peu des espaces qu'ils nous laissaient. C'était la clé, ce qu'on a moins fait en première mi-temps. Donc on a bien réagi. Puis il a fallu souffrir, c'est comme ça. Quand tu as une équipe qui est aussi généreuse, qui donne autant d'intensité dans les courses, dans les duels, on sait qu'il y aura des moments difficiles. Mais si on veut aller loin dans cette Coupe du Monde, il faut passer par des moments difficiles. On l'a vu dans pratiquement toutes les équipes. Donc je suis très content. On n'a pas pris de but, on en a mis 3. Alhamdoulilah.
0: Mohamed Wahbi en interview, le sélectionneur du Maroc. Voilà, lui, il reste confiant pour la suite de la compétition, évidemment, avec ses troupes. Wahbi, qui a fait 17 ans à la formation Anderlecht, hein, il se décrivait il n'y a pas si longtemps comme un prof de PS quasiment, Wahbi. Le voici maintenant pour la première fois avec des adultes, comme il l'a dit, des seniors à tête de la sélection du Maroc. Alors les gars, il y a aussi un petit coup dur pour le Maroc. À quel point est-ce un coup dur? Saïbari sorti blessé. Younes, comment faire sans lui?
13: C'est un vrai coup dur. C'est un des meilleurs joueurs depuis le début de la compète.
0: C'est le meilleur buteur du Maroc, en tout cas dans ce mondial, avec ses 3 buts. Younes, qu'est-ce que t'en penses, toi? Ah oui. On va attendre de savoir la gravité, surtout. Hein. Mais a priori, ça peut être compliqué là pour la suite.
15: Ah oui, c'est un gros coup dur parce que Saïbari, il était capable de jouer dans l'axe, comme se déporter un peu sur le côté gauche, où vous voyez avec El Khanous, qui n'est pas vraiment un ailier de formation. Il arrive à faire des différences, des fois aller sur le côté. Donc voilà, c'est vraiment une polyvalence qu'on perd. Après, Raimi, en attaque, il se bat, il est sur tous les duels, il fait des courses. Donc tu perds peut-être au change par rapport à la qualité technique et à la polyvalence de Saïbari, mais au niveau combatif, Raimi, il est pas en manque, donc voilà, c'est ça, lui de se montrer.
13: Moi, je trouve que c'est quand même une vraie perte. J'aimais beaucoup ce joueur.
15: Bien sûr.
2: Moi aussi, Raimi, je trouve quand même limité.
13: Ouais, moi aussi, généreux, je trouve que c'est vraiment moins bien que Saïbari. Petite parenthèse, parce que dans tous les louanges pour le staff marocain, l'entraîneur, précisons quand même qu'il a un adjoint de grande qualité et qui a une grande expérience, c'est le Portugais João Sacramento, quand même, qui lui apporte beaucoup. Il faut être complet, parce que c'est souvent des staffs au complet qui sont à l'origine de belles réussites.
15: Faut pas oublier Daniel, il y a Youssouf Fati aussi qui est avec lui. Donc ils sont deux adjoints. Sacramento et Youssouf Hadji qui sont là. Donc il a l'expérience de l'international. Il a joué en équipe nationale aussi du Maroc. Donc voilà, ça l'aide beaucoup. Il a dit lui-même il y a pas longtemps, où à un moment donné à la mi-temps, il s'est réuni avec tous ses adjoints et chacun avait son mot à dire. Donc il écoute son staff. Donc c'est bien ce qu'il fait.
13: J'ai envie de vous poser une question à tous les deux sur le milieu de terrain et sur ce qui s'est passé ce soir, notamment en première période. On a parlé beaucoup avec Duga là du pressing qui a quand même bien emmerdé les Marocains. C'est qu'il y a eu un changement dans le match, c'est quand Amrabat a remplacé Boadi. Ouais. Boadi, il a été extraordinaire dans le match contre le Brésil, on en a beaucoup beaucoup parlé et c'est logique. Sauf que depuis, moi je l'ai pas trouvé extraordinaire. Et moi j'ai bien compris dans ce match que justement parce que ça souffrait beaucoup au milieu et que ça rentrait dedans quoi avec l'intensité, Amrabat est rentré aussi pour résister un petit peu à cette pression physique qui était mise. À ce moment-là, il y avait 1-0. Ce choix-là, il signifiait quelque chose. Est-ce que ça peut vouloir dire que en quart de finale on change quelque chose ou on va revenir à la formule El Aïnaoui Boadi? C'est une question que je me pose, moi.
15: Je pense qu'il va rester avec Boadi, parce que ce soir Boadi a été bien muselé par les deux attaquants. Donc c'est sûr qu'on l'a pas vu ce soir. Mais après, si c'est l'équipe de France qui passe, ce sera pas le même système. Tu sais très bien comment ils jouent l'équipe de France à trois attaquants. Oui. Donc au milieu, t'auras un Olysse en numéro 10 qui défend pas mal aussi, mais c'est pas la même chose que le Canada où vraiment ils ont muselé, ils ont essayé de couper les liens avec ce milieu de terrain. Ils savaient très bien que si la rampe qui partait de Boadi ou El Aïnaoui touchait le ballon de face, et ben ça allait être compliqué pour eux, mais avec l'équipe de France, ce sera pas la même chose.
0: Bon, il y a cette défense centrale aussi hein, qui tient. Il y avait une interrogation les gars, ce duo là avec Issa Diop qui avait hésité avant de rejoindre la sélection marocaine et Redouane Halal. Qu'est-ce que vous en pensez son évolution dans ce mondial, Christophe? Est-ce qu'elle tu la trouves rassurante?
2: Ouais. Non, mais après je veux pas être négatif, mais je pense que cette équipe elle est en construction. Voilà, c'est ouais. Alors malgré tout elle se retrouve en quart de finale, mais je trouve qu'il y a quand même encore c'est une jeune équipe, c'est des jeunes joueurs. Moi je te dis sincèrement, je préférais l'équipe de 2022. Voilà. Je trouve qu'elle mettait encore plus d'intensité, plus de rythme, plus de vitesse. Elle allait encore plus au pressing. Là, je trouve que par un moment, tu vois, cette première mi-temps où ça joue un peu au ballon, ça verticalise pas. Tu vois, ça joue à la baballe. Je trouve que cette équipe, elle a encore besoin de monter en maturité. Bien évidemment, à l'image de Boadi, mais aussi les autres milieux de terrain, El Aïnaoui aussi également. Je trouve qu'il y a encore besoin de, voilà, il faut qu'ils trouvent un avant-centre, un vrai avant-centre qui tient le poste ou éventuellement une doublure à Ben Sebaïri. Enfin, voilà, je trouve que cette équipe, elle est en pleine construction et c'est déjà extraordinaire ce qu'elle fait. Mais je pense que pour l'instant, elle n'est pas encore suffisamment à maturité, même la défense centrale. Je trouve que ça manque encore de qualité technique pour relancer, de des passes qui se verticalisent, qui cassent les lignes, qui mettent.
13: Ah, voilà, les défenseurs centraux, comme tu les décris là, ça va pas être facile à inventer. Pour le reste, non, je trouve qu'ils sont jeunes, pas maladroits. C'est quand même très qualitatif. Mais ces deux-là, oui, ils sont pas. C'est pas dingue. Mais Younes le disait tout à l'heure, ouais. Les sorties de base, ouais, c'est pas propre.
15: Compliqué. Hein. Bah c'est pas leur qualité première. Après, ouais. Eux ils sont plus dans le duel. C'est vrai qu'on a perdu Aguerre qui est avec le ballon est bien meilleur les deux. Et un Chadiriad où il est blessé, où lui aussi est pas mal avec les pieds. Mais c'est vrai ce soir c'est un peu le point négatif. Moi c'est sur les sorties de ballon. Les deux sont pas spécialistes dans ce domaine-là.
0: Younes, merci. On va te libérer. Rendez-vous le 9 juillet pour le quart de finale. Le Maroc qui attend de savoir s'il va affronter le Paraguay et la France. Comment?
13: 22h jeudi soir, c'est ça hein.
0: Ce sera 22h exactement, ouais. Heure française, 22h.
13: Grand voilà. Moment.
0: On va pouvoir s'installer jeudi soir 9 juillet, ce sera à Foxborough. Merci Younes encore une fois.
15: Bonne soirée à tous.
0: Salut, ciao. Allez Christophe Dugarry reste avec nous, Daniel Riolo également. On file à Philadelphie dans 1h20 maintenant, le coup d'envoi de ce 8e de finale France-Paraguay. Il est à Philadelphie, Jean-Louis Tour sur place. Salut Jean-Louis.
3: Salut Nico, salut tout le monde. Salut Daniel, salut Dugarry.
13: Bon, Jean-Louis, c'est quoi ce mytho de l'orage là? Qu'est-ce rien du tout là.
0: Bah attends, Daniel.
3: Écoute, contre l'Irak, il n'y avait rien du tout non plus avant. Hein.
13: Non, mais j'ai tout analysé, tous les vents et tout. Normalement, ça déclenche une demi-heure après la fin du match.
3: Daniel, c'est ce que dit quoi. C'est ce que dit la météo de mon iPhone aussi, mais elle disait la même chose contre l'Irak.
13: Non, je ne fais pas météo iPhone, je fais des météos professionnelles, moi.
0: Oui, excuse-moi, Louis Privé. Ils sont que 30 dans le monde à avoir accès à ce compte-là. C'est pour les professionnels. Magnifique, Daniel. Magnifique. Donc maintenant, si y a un orage, Daniel, on te rappellera pendant le match.
13: S'il y a un orage avant 19h30 heure locale, tu peux m'appeler, mais je n'y crois pas.
3: Okay. Alors, je rappelle que contre l'Irak, quand même, après une demi-heure d'interruption, il y a un spécialiste météo qui est venu nous dire à l'antenne que tout était réglé, que ça reprenait dans un quart d'heure après. Ça a duré 2h15.
13: Ce spécialiste-là ne fait pas partie de mon cercle.
0: Ah, d'accord, très bien. Daniel, le spécialiste. Alors la compo de l'équipe de France, Jean-Louis.
3: Ah. Alors la compo des Bleus, c'est celle attendue, celle annoncée sur rmcsport.fr depuis l'annonce du forfait d'Aurélien Tchouaméni. Donc Mike Maignan dans les buts, Saliba ou Upamecano en défense centrale, Lucas Digne à gauche, Jules Koundé à droite, Adrien Rabiot et donc Manu Koné, le même milieu de terrain que contre l'Irak en phase de poule. Michael Olise en meneur de jeu avec à sa gauche Bradley Barcola, à sa droite Ousmane Dembélé et devant Kylian Mbappé. Et côté paraguayen, on a blindé avec une défense à 3. Ils l'ont fait une fois, la défense à 3 côté paraguayen, lors du match de poule où ils ont dû arracher un 0-0 pour se qualifier. Donc Ril sera dans les buts, Alderete, Gomez et Velasquez en défense centrale, Junior Alonso à gauche, Caceres à droite, au milieu de terrain Diego Gomez et Andrés Cubas, et devant Galarza sur le côté gauche, Miguel Almirón sur le côté droit et le seul Julio Enciso, le joueur de Strasbourg, devant.
0: Voilà pour la compo. Coup d'envoi dans 1h20. Réaction, Christophe. Il n'y a pas de suspense, celle qu'on imaginait après le forfait, notamment d'Aurélien Tchouaméni. Est-ce que cette compo te satisfait?
2: Me satisfait, oui. Bah après.

0: Juste sur la compo, je remarque quand même que là, ça y est, maintenant qu'on est en huitième, les choses sont en train de se figer. Et les questions qu'on avait au début de la compète, il y en a plus. À savoir que Digne est désormais l'arrière gauche de cette équipe et que Barcola est l'attaquant gauche de cette équipe. L'entrée de Manu Koné, elle est là. C'est juste parce que Tchouaméni n'est pas là, mais que donc le 11 qui d'habitude se décide en cours de compétition dans les grands rendez-vous internationaux, ça y est, là maintenant, on l'a. Donc aucune surprise. Après la config du match, évidemment qu'on va tomber sur une équipe, c'est la truelle, le ciment, il va y avoir un mur. Combien de temps on va tenir ce mur? Moi honnêtement, je suis absolument pas stressé par ce match. Je ne vois pas. Alors vous allez me dire, tous les gros depuis le début de la compète ont souffert à un moment donné, et dernière en date, l'Argentine hier soir, dans un match complètement dingue, on a vu l'Espagne souffrir au tout début de la compète et avoir du mal à nous livrer des prestations satisfaisantes avant la dernière. Oui, tout le monde a un petit peu buté, tous les bleus sont les seuls qui pour l'instant n'ont pas eu de match, enfin en tout cas ils se sont rendus les matchs, j'allais dire ils sont pas eu de match compliqué, c'est eux qui se sont rendus les matchs faciles. Et bien ce soir, moi je veux croire qu'ils vont également se rendre le match facile et qu'il devrait pas y avoir
1: un scénario Cap-Vert Argentine, te paraît improbable?
0: D'abord Cap-Vert, il y a plus de qualité technique qu'au Paraguay.
1: Ouais, Paraguay plutôt.
0: Mais j'ai du mal à y croire. Je vois cette équipe vraiment capable de faire péter ce mur assez vite.
1: Ouais. Bon, on va écouter Jules Koundé avant le match en interview, écoutez-le.
2: Je l'ai déjà expérimenté. C'est vrai qu'il va faire très chaud. Après, on va s'adapter. La chaleur, c'est pour les deux équipes. Ça va être à nous de tourner ça à notre avantage en gardant le ballon le plus possible et en les faisant courir.
3: Et justement, vous me dites que vous l'avez déjà vécu. Vous l'avez géré comment, vous, au moment où vous l'avez vécu?
2: Beaucoup s'hydrater bien déjà avant le match. Et puis ensuite, la post-fraîcheur va être importante. Et je pense que c'est les deux choses les essentielles quand on joue sur des fortes chaleurs.
3: Vous allez faire face à un bloc paraguayen très compact. Les latéraux vont être particulièrement importants, forcément, puisqu'il va falloir l'étirer, ce bloc. Quel va être votre rôle à jouer sur ce match ce soir?
2: Je pense qu'en tant que collectif, ça va être d'être patient, de bien occuper la largeur. Vous l'avez dit, que ce soit moi, ou celui qui jouera de l'autre côté, et aussi les ailiers. On ne sait pas encore comment ils vont évoluer, mais ça sera important de bien utiliser la largeur, de bouger le ballon rapidement d'un côté à l'autre.
3: Merci Jules, bon match. Merci.
1: Voilà. Merci. La tranquillité de Jules Koundé avant ce 8e.
0: Visiblement, il ne sait pas qui joue à gauche.
1: Il n'a pas voulu le dire tant que la compo n'était pas officielle, Daniel. T'imagines bien. On n'est jamais trop prudent pour Jules Koundé.
4: C'est presque le fait que Koné soit titulaire, c'est presque une bonne chose. Parce que la question se pose depuis le début de la compétition, même si Deschamps a son joueur, Tchouaméni c'est son soldat, il n'y a pas de problème. Ça sera le titulaire. Mais qu'il y ait un joueur un petit peu plus créatif, un peu plus technique, qui se projette un petit peu plus dans la surface de réparation face à cette équipe du Paraguay, à mon avis, c'est un mal pour un bien.
1: T'as Tchouaméni qui est capable d'armer aussi à 20 mètres, on l'a vu plusieurs fois, les bonnes frappes Tchouaméni. Il est capable de ça.
0: Moi, je suis d'accord avec Christophe. Finalement, ce choix qui est contraint peut être une bonne chose.
1: Bon, Valentin Jamin, lui, est au bord de la pelouse à Philadelphie pour parler météo. On va voir s'il confirme les propos de Daniel ou pas. Valentin, salut.
5: Salut à toutes et à tous.
1: Est-ce qu'une menace existe encore?
5: Tu parles de l'orage, c'est ça?
0: Oui, pas de Paraguay. Il a déjà oublié qu'on parlait d'orage, tu vois.
5: Mais on vient de s'installer, donc j'ai pas pu écouter l'antenne avant. La menace, alors selon les dernières infos météo, Daniel a raison, on est plutôt sur un orage qui pourrait avoir lieu après, en fait en soirée, ici à Philadelphie. Voilà. Donc la température devrait se rafraîchir après cet orage qu'on attend peut-être à 20h locale, donc à 2h du matin.
0: Moi, je dirais 19h45, soyons précis.
5: Non, mais c'est que t'as raison, je pense que ça va pas se jouer à grand chose. Faudrait pas qu'il y ait prolongation, Daniel.
0: Il faut pas qu'il y ait de péno. S'il y a péno, ça tombe pendant la séance.
5: Mais pour tout vous dire, quand on est arrivé, on était honnêtement étonné de se dire qu'il pourrait y avoir des orages. Le ciel est vraiment bleu, il y a très peu de nuages à l'horizon. Et là, quand je regarde autour de moi, je suis sur la pelouse, il y a toujours grand ciel bleu. Donc pour le moment, il n'y a pas de nuages menaçants.
0: Ça va jouer, alors que ciel bleu.
5: Face à l'Irak, on le sentait venir, je peux vous le dire. Là, franchement, c'est pas le cas. Mais ce soir, en revanche, tout le monde le dit, il y aura un gros orage normalement.
0: Moi, je vous fais un scénario totalement unique qu'on n'a jamais vu. C'est au moment de la séance de péno que ça commence, ça tombe. Et match interrompu, ça reprend 2 heures après, juste pour la séance de péno.
5: Après docteur, ça fait la formation météo. Alors du coup, ça... Daniel.
1: Oui, il a fait une formation interne.
0: Ce serait unique ou pas ça?
1: La formation. Daniel. Bon, on en parlera de ça. Ça. Valentin, à très vite hein, sur RMC, bien sûr. Le coup d'envoi de ce match dans 1h13, précisément Paraguay-France. Jean-Louis Tour aux commentaires, notamment. Barcola, parlons-en. Lui aussi s'est installé dans cette équipe en partie avec Désiré Doué au départ.

0: départ, Christophe, face à un bloc bas, on dit parfois un peu rapidement que c'est un homme de verticalité, de profondeur, de champ libre, Barcola. Qu'est-ce que t'en penses, ce choix et la façon dont il s'est imposé en équipe de France sur ce mondial?
1: Il s'est imposé parce qu'il a été efficace, il a été excellent quand il est rentré. Après voilà, je pense que c'est deux joueurs qui se complètent. Sincèrement, que Barcola commence et que Doué finisse, ou l'un ou l'autre, sincèrement, ça change pas grand chose. Là, plus que jamais, c'est des joueurs, je vais pas dire qu'ils se ressemblent, mais qui sont capables d'occuper le même poste avec la même qualité, avec la même précision, avec la même efficacité. Voilà, avec une technicité un peu meilleure dans les petits espaces de la part de Doué. Mais l'idéal quand t'as ces deux joueurs, c'est de les faire se compléter. Voilà, c'est pas l'un ou l'autre. Ça, c'est cliché de dire ça, mais là pour le coup, c'est tellement bien imagé, c'est tellement clair, c'est tellement précis entre les deux. Ça se ressemble tellement, ils sont aussi forts l'un que l'autre. Tu peux pas les départager. Sincèrement, aujourd'hui, ça dépend de l'adversaire, ça dépend de la forme du moment, ça dépend de comment l'un s'est mieux réveillé que l'autre, mais l'un va prendre le relais de l'autre. C'est tellement évident que ça, c'est même pas un sujet.
2: Bon. Non, je suis absolument d'accord. J'ai la même analyse. C'est juste la dynamique du moment penche en faveur de Barcola, qui est en pleine confiance, qui a réussi à passer devant, comme ça arrive dans les grandes compètes, qu'un mec comme ça fasse sienne la compète. Bon, c'est à lui. C'est le moment Barcola. Tant mieux pour lui qu'il en profite, qu'il kiffe, mais probablement qu'à un moment il laissera sa place à Doué dans le match, quoi.
1: Aucun souci. Et ça se trouve, ça sera Doué qui fera les deux derniers matchs, la demi-finale, la finale. On peut pas savoir. Ça,
2: exactement.
1: On verra bien.
0: Qui t'impressionne le plus dans ce mondial pour l'instant côté français, Christophe, toi, par rapport à ta sensibilité, par rapport à l'efficacité? C'est Michael Olise au-dessus pour toi?
1: Non, mais Olise, c'est ce qu'on est en train de voir, de découvrir ou redécouvrir pour certains, c'est exceptionnel. Il y a un côté magique, il y a un côté hallucinant. C'est le maître à jouer de cette équipe. Il est juste impressionnant. Voilà. Quel bonheur, quelle chance d'avoir ce garçon qui ait choisi la France. Mais mon Dieu, on a été béni des dieux ce jour-là. Je sais pas quoi te dire, mais chaque fois qu'il touche le ballon, tu sais qu'il va se passer quelque chose. Il trouve des passes, il trouve des angles de passe, il est capable de marquer, de faire marquer. J'adore. Et puis avec toujours beaucoup d'humilité, parce que ça aussi, bien évidemment, ça compte. L'attitude du joueur, son attitude est toujours droite, la tête levée. Et voilà, il est élégant, il est joli. C'est merveilleux. J'ai hâte de voir le match, moi, pour voir jouer ce garçon. Tu sais, ça me rappelle une époque, c'est pas arrivé si souvent que ça, mais quand à l'époque des Girondins de Bordeaux, à l'époque du grand Gourcuff. Voilà, moi, j'allais voir les matchs des Girondins de Bordeaux pour voir Gourcuff.
2: Les deux Bordelais, là, ils vont se faire des câlins.
0: Non,
2: Zizou,
0: Gourcuff, Olise, on est d'accord.
1: Je trouvais qu'à cette époque-là, Gourcuff était magique. Et chaque fois qu'il touchait le ballon, il y avait quelque chose de différent qui se passait. Moi, quand je regarde des matchs de football, je vois les mecs, je sais ce qu'ils vont faire avec le ballon. Des fois, je me dis, mais le défenseur, il est bête ou quoi? Et là, Olise, je dois reconnaître que je suis surpris. Je suis surpris du pied gauche. Il va vite en plus. Qu'est-ce qu'il va vite avec le ballon? Des fois, il traverse le terrain, il fait un contrôle orienté, il a une accélération.
0: C'est ça, le contrôle orienté est dingue, quoi.
2: Sur le point, parce que je t'avais entendu, donc comme t'es là, j'en profite. En matière d'analogie de 10, j'étais pas d'accord avec toi. Moi, je pense que Olise, dans le mouvement de son corps, ce qu'il fait avec le ballon et tout, c'est pas Zidane, c'est plus Platini que Zidane. Il a pas les mêmes, tu vois, il fait pas passement de jambes, les contrôles orientés, c'est pas la même nature de rapport au ballon, moi je trouve. En matière de 10.
1: Oui, mais parce qu'il est gaucher déjà, parce qu'il a une allure différente, peut-être un peu moins nonchalant.
2: Par l'allure, je dis, il se rapproche les passes longues, les passes courtes, plus proches en tant que 10 de Platini que de Zidane, dans le style.
1: Je connais moins bien Platini forcément, mais dans sa façon de se mouvoir et se déplacer sur le terrain et d'analyser ce qui se passe autour de lui, parce que qu'est-ce qui fait le contrôle? Bien évidemment, la qualité technique, mais surtout, c'est prendre l'information. L'information de ce qui se passe avant quand il y a beaucoup de monde autour de toi. Et lui, que ce soit à droite, à gauche, en soutien de l'attaquant, il arrive à se mouvoir partout dans toutes les surfaces de terrain. Il s'est retrouvé là. Il joue tous les postes, ce garçon. Et c'est ça que je trouve, la similitude, je la trouve là. Après, Zizou, c'est encore une autre technique. Et Platini, bon, c'est encore autre chose. Où Platini, il avait des yeux dans le dos, il avait cette qualité de longue passe qu'a pas forcément encore montré Olise. Un petit peu, mais pas encore autant que Platini, bien évidemment.
2: Bon, après, sur le rôle dans l'équipe, évidemment qu'on est tous sous le charme. et qu'on l'adore et que ça j'ai l'impression que ça révolutionne le jeu de l'équipe de Deschamps d'avoir un 10 comme ça. Maintenant, je reste moins convaincu que le numéro 1 de cette équipe, celui qui porte l'équipe, parce que c'est celui qui limite la construit autour de lui, c'est le capitaine, c'est Mbappé.
0: Mais faut-il les classer en numéro 1, numéro 2, Daniel, franchement?
2: Non, mais c'est parce que tu as demandé, t'as posé la question,
1: c'est Jordan et Scottie Pippen.
2: Pour moi, Michael Jordan, c'est Mbappé pour le coup. Pour moi, c'est Mbappé parce que c'est lui qui a ramassé, qui depuis 3 mois fait en sorte que cette équipe arrive mentalement préparée de cette façon. Elle est autour de lui, c'est sa bande à lui. Il est là, il mettra les buts dans toutes circonstances et on a l'impression qu'il les accompagne comme un grand frère. Il est pour l'épanouissement de tous. On l'a vu avec Dembélé, il est sorti du bois dès que Dembélé était un peu moins bien. Félicité dès qu'il met un but. Olise, il est là. Vraiment, c'est une bande tous unis avec quand même un chef et ce chef, c'est Mbappé.
1: Mais au-delà, tu as raison de le signaler, au-delà de l'attitude parfaite de Kylian Mbappé, sa grande force aussi à Mbappé, c'est que c'est sa compétition.
2: Oui.
1: C'est-à-dire que dès qu'il est dans cette compétition, il prend les armes, il prend les choses en main et il va marquer les buts et il sort l'équipe. Il mène l'équipe, quoi. Parce que c'est bien ça. Beau de passer un coup de fil aux copains, de serrer la main, de taper absolument dans le dos, de dire allez, c'est bien, ça va bien se passer. Mais après, il faut être capable de montrer et c'est sa compétition.
2: C'est ça,
1: dès que le niveau s'élève, eh ben le mec, il est présent, il est impressionnant.
0: Il est en mission. Après, surtout une saison blanche avec le Real Madrid. Jean-Louis Tour est de retour avec nous. Il est au stade à Philadelphie. On est à 1h07 du coup d'envoi de ce Paraguay France, 8e de finale de la Coupe du Monde. Le vainqueur de ce match affrontera le Maroc en quart de finale. Jean-Louis, on parlait du rôle de Kylian Mbappé. Tu as suivi sa Coupe du Monde, tu le suis en bleu depuis plusieurs mois désormais. Quel changement dans son comportement également, quoi. Il a embrasé complètement ce rôle de capitaine.
3: Oui, ce rôle de capitaine, bien sûr, lui colle bien à la peau. Il a mis du temps à l'apprivoiser, ce rôle. Hein. Au début, il a fallu que Didier Deschamps lui explique 2-3 trucs. Et désormais, il a en plus son clan avec certains anciens qui tiennent un peu tout le vestiaire donc dans au sein de l'effectif de l'équipe de France. Donc ça, là-dessus, il est accepté ce rôle-là par tout le monde. Et après, sur le terrain, vous l'avez vu, il a pris confiance en un match, en fait. Le match du Sénégal, pendant 60 minutes... Il rate tout ce qu'il fait, tout ce qu'il essaye, et d'un coup ça se débloque, et derrière il est plein de confiance, il doute jamais et il tente des trucs qui réussissent. Donc c'est la meilleure version de Kylian Mbappé.
0: Il est à 6 buts dans ce mondial pour l'instant. Une longueur de Lionel Messi. Je ne sais pas si c'est pour lui un enjeu majeur. Et il a expliqué qu'il préférait être champion du monde et marquer aucun but dans ce mondial.
2: Champion du monde en mettant un wagon de but, c'est bien.
0: Tu penses, toi?
2: Écoute, je ne sais pas s'il sera champion du monde, mais en tout cas, j'ai l'impression qu'il est, il a largement les épaules pour mener le combat individuel et le combat collectif de front. Il est là pour être le leader, il met des buts. Mais de toute façon, tous les grands champions sont comme ça. Ils mettent les buts, ils portent leur équipe. Et puis à côté de ça, ils font briller également le collectif. Et
3: mais il y a des actions d'ailleurs, Daniel, qui en témoignent. Il y a des actions où il a cherché la passe plutôt que la frappe, alors qu'il aurait pu. Et à d'autres périodes, il aurait forcé un peu plus. Il fait 2 passes D pour Dembélé d'ailleurs sur le match de la Norvège. Il a été plus altruiste que les fois précédentes, oui.
1: Mais ce qui lui a permis aussi d'être encore un meilleur capitaine, je pense que c'est le départ aussi des anciens. Là aujourd'hui, il y a très peu. C'est la même génération qui se parle. Ils parlent tous le même langage. Il y a pas de conflit de génération. Je dis pas qu'il y avait d'énormes conflits avant, mais au dernier Euro, ça s'est passé quand même assez moyen. Et le fait que là Mbappé soit un peu le grand frère de cette même génération, je pense qu'il l'écoute, il est écouté. Et lui,
2: Lloris, Pavard, Giroud,
0: Griezmann.
2: Griezmann. Il y avait une génération. Oui, c'est vrai. Ouais. T'as raison, du gars là-dessus, bien sûr. Ouais.
0: Et des joueurs qui parlent le même langage.
2: C'est
0: également,
2: pour ça que maintenant, c'est vraiment son équipe. Ils sont tous avec lui. C'est le patron de ce groupe-là, bien sûr.
1: Ils l'ont accepté. Qu'avant, ils l'ont peut-être pas forcément accepté.
2: Voilà.
1: Et bizarrement, tu vois, ils ont accepté de courir pour lui. Et à partir du moment où ils ont accepté de courir pour lui, Kylian Mbappé a pris ça peut-être comme un effort de ses partenaires avec beaucoup de respect, et il s'est mis lui aussi à courir. Il y a eu une espèce de déclic, je sais pas quoi, alors qu'avant, le fait qu'on lui reproche systématiquement de pas courir, de pas faire assez d'efforts, et que les autres, les anciens lui montraient un petit peu trop, il a dit c'est comme ça, vous allez vous faire foutre. Et là, j'ai l'impression que Mbappé, il a jamais autant couru, défendu, fait les efforts. C'est remarquable.
0: T'as l'air pas idolisé, hein. C'est lui qui court le plus sur le terrain avec l'équipe de France, hein, qui a le plus de kilomètres parcourus, c'est dingue.
1: Mais ça aussi.
0: Également le volume aussi, du jeu du joueur, quoi. C'est
1: mais
0: dingue.
1: Non, mais un joueur offensif qui participe autant aux tâches défensives et qui court autant, sincèrement, je suis pas la bible du football. Daniel est beaucoup plus que moi. J'ai pas souvenir d'un joueur comme ça.
0: Il court beaucoup, Zizou, ou pas, Christophe?
1: Il faisait les efforts, mais rien à voir avec Olise. Il faisait les efforts, il n'y a aucun problème là-dessus. Mais Olise, ça n'a rien à voir. C'est impressionnant. J'ai pas souvenir d'un joueur créatif, milieu de terrain, numéro 10, numéro 8, comme ça. On va dire plutôt numéro 10, qui court autant et qui fait autant d'efforts pour les autres. J'en connais pas.
0: Il va se régaler
2: dans le Real. Modric courait beaucoup.
0: Ouais, tout à fait. Bon, les gars. Ouais. Dans une heure et trois minutes, le coup d'envoi. Paraguay-France, Jean-Louis Tour est au stade. Merci Christophe, merci Daniel.
1: Merci à vous.
0: L'avant-match se poursuit, bien sûr. La compo sera rappelée dans
2: un instant. Je laisse la place à un champion du monde en studio. Là, il est là, il est en Manu short, petit, il est prêt à jouer.
0: Ah, il est en short, Manu ?
2: Ouais, il a mis maillot blanc, maillot extérieur, il a mis.
0: Ah, il a mis le maillot en plus. Magnifique. Paraguay-France sur RMC, dans un instant. Intégrale bleu, 8e de finale Coupe du Monde, en direct de Philadelphie. Jean-Louis Tour prend le relais. Très bonne soirée à tous. Elle ne fait que commencer sur RMC.
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3: Merci d'écouter RMC, on est en direct de Philadelphie ce soir, il est 22h.
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15: La frappe de Mbappé ! Oh, quel but !
16: Va mettre la pelota, galar sa frente, la metió y está !
15: La frappe de Dembélé ! Ousmane Dembélé ! Il est en feu ce soir !
17: Le Paraguay, il está le brasante gol del Suizo de cabeza, en una jugada.
18: Dembélé, is Benzin, a brilliant goal.
17: Sí, de Paraguay, de Paraguay, de Paraguay. Octavo de Paraguay que se metió, que elimina Alemania de esta Copa del Mundo muy temprano.
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3: Bonsoir à tous. Bonsoir à toutes et bienvenue au Lincoln Financial Field, Philadelphie, Pennsylvanie. Bienvenue dans la fournaise pour ce huitième de finale des Bleus. France-Paraguay, le coup d'envoi est à 23h pour vous en France, soit dans moins d'une heure, 7h. On va la passer ensemble avec notre dispositif habituel, exceptionnel, autour de l'équipe de France. À mes côtés pour commenter le match tout à l'heure, Florent Germain. Laurent, bonsoir.
19: Salut Jean-Louis, salut à tous.
3: Il va nous donner toutes les infos dans l'avant-match, Fabrice Hawkins. Salut Fabrice.
19: Bonsoir à tous.
3: Celui qui est le moins chanceux peut-être, en même temps c'est le plus en forme. C'est pour ça qu'on l'a envoyé sur la pelouse, là où il va souffrir en plein soleil. C'est Valentin Jamin. Salut Valentin.
20: Tout se passe très bien. Bonsoir à toutes et à tous.
3: Et tout va bien, tu vas nous décrire ça dans une seconde. La Dream Team ce soir, spécial champion du monde 98, on est gâté. Manu Petit qui restera avec nous pendant le match. Salut Manu.
21: Bonsoir tout le monde.
22: Salut Manu.
3: Et Christophe Dugarry pour l'avant-match. Re-salut Christophe.
23: Salut les copains, salut à tous.
3: Alors avec vous, on va analyser les compos dans une seconde. On va débattre également au 32-16. Barcola est-il le meilleur quatrième attaquant? La chaleur va-t-elle influer sur le résultat? Un scénario à la 98 est-il impossible? Sur tous ces sujets, on vous attend donc sur RMC au 32-16, sur la page de l'After sur YouTube, mais également sur After Foot TV. Alors, n'hésitez pas à envoyer des messages. L'After prendra la suite au coup de sifflet final jusqu'au bout de la nuit pour revenir, on l'espère, sur cette qualification en quart de finale. Mais avant cela, le 8e, ce sera en intégralité, coup d'envoi 23h sans interruption à partir du coup d'envoi du match. On va d'abord, avant les compos d'équipe, faire un point sur les conditions climatiques. Valentin, rappelle-nous tout ça.
20: Il fait très chaud, bien évidemment. Là, je suis sur la pelouse. Tout à l'heure, on a relevé, on était aux alentours de 45 degrés de ressenti. On annonce 38-39 à l'ombre, hein, donc voilà, sur le terrain et en plein soleil. Évidemment, c'est bien pire. Il n'y a pas énormément d'air. Donc, les joueurs se sont adaptés en s'entraînant à l'heure du match. Et hier, les conditions étaient même un peu plus chaudes. Mais à chaque fois, c'était 17h, on va dire, pour l'équipe de France qui voulait s'exposer un maximum, j'allais dire, pour s'habituer donc à ces conditions. Voilà pour ce qui nous attendait. Et on le savait, en revanche, il y avait un doute parce que des orages étaient éventuellement annoncés. Peut-être que ce sera plus tard dans la soirée. Il y a une possibilité pour que le match se déroule et que ça arrive derrière les éclairs et les orages. Mais ce qu'il faut retenir, c'est qu'il fait très très chaud et que le début de match va être évidemment compliqué de ce point de vue-là. Les Paraguayens vont appuyer notamment sur cette donnée.
3: Merci Valentin. On reparlera de la chaleur tout à l'heure. Les compos, pour ceux qui n'ont pas suivi tout à l'heure, on rappelle la compo des Bleus, Flo.
1: Et comme annoncé depuis hier sur RMC, c'est bien Manu Koné qui va remplacer Aurélien Tchouaméni au milieu de terrain. La compo française, Maignan dans le but, Koundé, Upamecano, Saliba et Digne au milieu de terrain, Rabiot et Koné pour les relayeurs. Et donc le quatuor offensif, Dembélé, Olise, Barcola et évidemment Kylian Mbappé.
3: Et côté paraguayen, on a blindé derrière, défense à 5 décidé par Gustavo Alfaro, le sélectionneur argentin. Orlando Gil sera dans les buts, défense centrale avec Gomez dans l'axe, Alderete à sa gauche et Velasquez à sa droite, Juan José Cáceres piston droit, Junior Alonso piston gauche, Cubas et Diego Gomez, le joueur de Brighton, l'un des rares joueurs à évoluer en Europe au milieu de terrain, Mathias Galarza sur le côté gauche, Miguel Almiron côté droit et Julio Enciso, le joueur de Strasbourg, devant. Avant d'analyser ses compos avec les infos en interne, Arthur Perrault nous appelle autour du stade avec des supporters français. Salut Arthur.
21: Salut Jean-Louis, bonjour à toutes et à tous. Oui, les supporters qui commencent à rentrer hein, dans ce stade. Je suis avec les supporters français, notamment François qui est avec moi. Bon François, avec déjà un verre dans la main parce qu'il fait très très chaud. Ça va être dur à la fois sur le terrain pour les joueurs mais aussi en tribune pour les supporters aujourd'hui.
22: Oui, c'est vrai, mais on est préparé, on est hydraté, on est bien.
21: À quel match tu t'attends? On sait que cette équipe paraguayenne est très rude. D'ailleurs, tu as assisté au dernier match face à l'Allemagne. Est-ce que ça t'inquiète au vu, encore une fois, de ce contexte et de cette chaleur et du profil de cette équipe paraguayenne?
22: Bah oui, bien sûr. Déjà, ce sont des joueurs très solidaires, très rugueux, très motivés, qui ont un cœur, un énorme cœur. On a vu contre l'Allemagne qu'ils n'ont rien lâché. Et on a vu le Cap Vert hier également, qui a failli faire passer la trappe. Donc non, on est reste pas inquiet, mais vigilant.
21: Un pronostic pour terminer?
22: 2-1 pour la France.
21: Merci beaucoup François et bon match.
3: Merci.
21: Continuez de bien s'hydrater.
3: Arthur Perrault ici donc à Philadelphie. Les infos sur la compo des Bleus. Fabrice, bon bah c'est l'info que t'as révélée sur rmcsport.fr dans la nuit pour vous en France. C'est donc le forfait de Tchouaméni.
23: Ouais, effectivement le forfait de Tchouaméni. C'est donc Adrien Rabiot et Manu Koné. Manu Koné qui va accompagner donc Adrien Rabiot. C'est pas la première fois qu'ils jouent ensemble hein, depuis le début de la compétition puisqu'ils avaient démarré tous les deux face à l'Irak. Ce que leur a demandé Didier Deschamps, c'est vraiment d'être agressif. C'est eux qui doivent donner le tempo au milieu du terrain parce qu'ils savent qu'il y aura une très très grosse bataille et eux doivent s'imposer physiquement. Deuxième chose qui leur a été demandée, eh bien, c'est de ne pas aller trop en avant, de ne pas trop se projeter les deux en même temps, de toujours avoir un point d'équilibre parce que Aurélien Tchouaméni, qui le fait habituellement, n'est pas là. Donc ils doivent beaucoup se regarder aussi pour compenser et ne pas se retrouver avec deux milieux qui se projettent. Ensuite, il a été demandé également aux attaquants, les quatre attaquants, Bradley Barcola, Ousmane Dembélé, Michael Olise et Kylian Mbappé, de combiner vite, de libérer le ballon. Ça, c'est un point sur lequel a insisté Didier Deschamps ces derniers jours. Il faut combiner rapidement parce qu'ils n'auront pas le temps avec ces Paraguayens qui vont sans doute leur sauter dessus. Et puis ils vont démarrer à 5, les Paraguayens. Peut-être qu'ils vont changer en cours de jeu, ils vont peut-être passer à 4. Donc là aussi, bien communiquer les uns et les autres pour faire attention aux différents changements de système des Paraguayens.
3: Bah, ils ont fait 3 matchs à 4 et 1 à 5, donc effectivement ils sont capables de changer facilement. Merci Fabrice. Dugas, tu disais tout à l'heure l'absence de Tchouaméni, c'est peut-être un mal pour un bien, j'ai bien compris?
0: Oui, je pense que face à un bloc bas très regroupé, très dense, je pense que la qualité technique de Koné peut faire la différence, qui à mon avis est supérieure à celle de Tchouaméni. Il est capable aussi d'aller dans la surface de réparation, de frapper de loin. Il a un éventail à mon avis un petit peu plus large face à un bloc assez bas, donc je pense que c'est peut-être un mal pour un bien.
3: Ok, et de façon générale, Manu, est-ce que tu es d'accord avec Dugas qui est assez confiant, qui a dit que les Paraguayens prendraient une rouste dans la semaine?
2: Une rouste, je sais pas, j'espère que oui. Oui, moi aussi je suis confiant, même si je sais que ça va être très compliqué, parce que la chaleur c'est comme une chape de plomb et ça avantage considérablement les joueurs qui défendent en fait.
3: Ah oui, dans ce sens-là.
2: Bah oui, parce que on s'aperçoit quand même cette équipe-là, elle donne une grosse densité défensive, laisse très peu d'espace entre les lignes et joue souvent aussi avec des doublons sur les côtés pour empêcher justement les débordements des ailiers, et est très agressive. Il y a du vice également dans leur jeu, et quand tu regardes les stats sur les 7 derniers matchs, hormis une fois, on n'a jamais pris de but en première période, donc il faudra être patient. Encore une fois, je reviens aux conditions atmosphériques, mais comme Dugas, je suis confiant parce que on a la capacité offensive à la fois de jouer en transition, de jouer sur des attaques placées ou sur des exploits individuels. Donc la patience pour moi sera une clé quand même dans ce match-là, parce qu'ils feront tout pour nous faire sortir de ce match-là en nous mettant des coups, en se roulant par terre, en simulant des fautes. Ça va être pénible à regarder des fois, je pense.
3: Oh, j'ai l'impression que tu me rappelles le 8ème de 98 là.
2: Non,
3: sur le scénario.
2: C'est
3: alors
2: ça,
3: attends, on va en reparler Manu dans une seconde, mais d'abord l'entrée des Français à l'échauffement, Valentin Jamin.
20: Les trois gardiens sont déjà là, et là ce sont les joueurs avec comme d'habitude la même scénographie. Kylian Mbappé qui se retourne, qui applaudit les supporters, Lucas Digne et Manu Koné, les trois premiers à entrer sur cette pelouse, et toute l'équipe derrière avec notamment Ousmane Dembélé là qui est devance Jules Koundé. Les joueurs en manche courte, et j'allais vous signaler quand même, et peut-être que c'est une volonté des gardiens qui sont entrés avant. Il n'y a pas un bout de peau qui dépasse hormis sur la tête, donc chaussettes remontées en dessous le short, manches longues, gants, donc peut-être que derrière voilà, il y a la volonté de se chauffer un petit peu pour, quand on enlève tout ça, avoir une meilleure sensation. Mais c'est vrai que c'est assez étonnant de voir les gardiens notamment en manches longues. Les joueurs arrivent tranquillement sur la pelouse, les Paraguayens eux sont déjà là depuis quelques minutes.
23: Les habitudes et les petites superstitions, il fait 40 degrés, mais Bradley Barcola a quasiment un pantacourt qui lui va jusqu'en haut du mollet. Il a l'habitude de le faire avec le Paris Saint-Germain, un peu comme sous les diroirs avec les gants, je sais qu'il adore ça.
3: Ah, ça fait partie des superstitions. Voilà. Dugas, c'était l'écarteur de narines. Et ben Barcola, c'est le pantacourt. Voilà. On parlait de 98, évidemment avec vous deux, on est obligé d'y revenir.
6: Il n'y a aucune prise de risque pour Coquette de Pires. Il est dans la surface.
7: Allez, le centre, oui, oui, oui.
6: C'est fini. But de Laurent Blanc. La France est qualifiée pour les quarts de finale de la Coupe du Monde. La lumière est venue de Laurent Blanc.
3: Eh oui. L'un des premiers buts en or de l'histoire, hein. Le premier vraiment c'était Birov à l'Euro 96, mais vous avez mis donc le deuxième avec ce huitième de finale à Lens, déjà en pleine canicule. Dugas, toi t'étais blessé, Manu t'étais sur le terrain. C'est impossible de revivre le même scénario selon vous, Manu?
2: Impossible
0: 30 ans après.
2: Ouais, 30 ans après, mais il y a quand même certaines similitudes, mais de là voir le même scénario, je sais pas, je pense sincèrement.
23: Il n'y aura pas de but en or déjà.
2: Voilà, non, déjà, mais je pense aussi que le secteur offensif des Bleus actuellement, il y a quand même une multitude de qualités qui peuvent venir perturber cette défense-là. Donc encore une fois, je pense qu'on aura affaire à une équipe bien regroupée, avec Chilavert dans les boutres, rappelez-vous, hein, il y avait vraiment une volonté affichée d'aller jusqu'au pénalty. Mais j'espère que la comparaison va s'arrêter là en fait.
0: Ouais. Oui, non, c'est sûr. Je pense que la seule ressemblance, c'est qu'à l'époque, déjà, il n'y avait pas de grands joueurs, de joueurs hors normes, hormis le gardien qui était la tête d'affiche. Là, c'est pareil, c'est des joueurs qui ne jouent pas en Europe, c'est des joueurs qui jouent au Brésil, qui jouent aux États-Unis, qui jouent. Voilà, c'est des combattants, c'est des guerriers, c'est des mecs qui vont tout donner sur le terrain, qui vont se dépouiller. Donc, tu vas avoir le même genre de match, voilà, la même volonté de mettre de l'intensité, de l'agressivité et de défendre corps et âme. Mais bon, après, cette équipe de France, elle a tellement d'armes, le panel est tellement large et tellement important. que moi je suis convaincu qu'ils vont trouver ouvrir le verrou rapidement.
1: Voilà, ouais. J'en ai parlé un peu avec des journalistes et des supporters paraguayens, leur demander justement quel était le souvenir pour ceux qui avaient l'âge d'avoir vécu éventuellement le match en 98. Pour beaucoup c'est plutôt 2010 et leur huitième de finale contre le Japon, 0-0, match au tir au but. Donc je dis pas que c'est la marque de fabrique du Paraguay, mais en tout cas les références en termes d'exploits qu'a eu ce pays-là, c'est de tenir, de rester solide derrière et de prier pour qu'il y ait 0-0 et tir au but. Donc c'est vrai que y a évidemment beaucoup de temps qui est passé depuis 98, mais malgré tout on retrouve sur chaque grosse performance un peu historique du Paraguay ce scénario où il faut tenir et jeter la pièce peut-être à la fin du match.
3: Il y a une différence quand même, et Duga, je sais pas si tu te souviens, on avait interviewé Chilavert dans Team Duga il y a 6 ans maintenant, en 2020. C'était avant qu'il vrille entre racisme et complotisme, mais à l'époque on avait discuté du match et il nous avait raconté, et homophobie, voilà, il nous avait raconté sur le match vraiment une histoire de changement que le sélectionneur n'avait pas écouté et tout, mais il disait surtout, et je trouve que ça témoigne bien de l'ambiance qu'il y avait à l'époque, les gens dans les tribunes étaient apeurés d'avoir une séance de tir au but contre lui, quitte même à quitter le stade parce qu'il voulait pas voir ça. Bon, il a peut-être romancé un peu l'histoire, mais il y avait quand même cette ambiance là à l'époque, de peur de se faire sortir en 8e contre le Paraguay.
0: Ah bah oui, il y avait rien de pire, t'es favori, tu es favori face chez toi, face au Paraguay. Alors certes Zizou était pas là, était sur le banc de touche, mais on avait tous les éléments, on domine le match de la tête et des épaules, et c'est vrai que le scénario annoncé de partout pour Chilavert et qu'il espérait, qu'il souhaitait, était en train de se dessiner. C'est sûr qu'on l'a échappé belle, ça c'est certain.
3: Ouais. Manu, t'en gardes aussi des souvenirs de peur et de grand soulagement sur le but de Blanc?
2: Évidemment, et j'en garde aussi surtout un souvenir où c'est la seule et unique fois dans ma vie où j'ai eu des crampes, quoi, tu vois. Donc je suis sorti de ce match-là, j'avais perdu 7 litres d'eau, j'étais déshydraté, j'avais des étoiles dans les yeux, c'était très compliqué à gérer, de redoubler les efforts avec cette forte chaleur. Donc je souhaite bien du plaisir aux joueurs ce soir. Oui.
3: Tu t'hydratais mal, Manu, aussi. Il y avait un problème quelque part.
2: Non, mais je me demande comment on faisait à notre époque, tu vois.
3: Oui, parce qu'il n'y avait pas d'eau, tu veux dire, à l'époque.
2: Non, je veux dire par là, c'est que,
0: il n'y a pas de post-fraîcheur.
2: La post-fraîcheur, je veux bien, aujourd'hui, elle est vraiment cohérente, il n'y a aucun souci là-dessus. Mais tout à l'heure, je regardais encore le match du Maroc, stade climatisé, toit fermé, faut arrêter, quoi.
3: C'est vrai. Bon, là, elle se justifie quand même ce soir à Philadelphie. On va reparler de la chaleur dans une seconde, mais on a Camille Bourin qui va nous faire profiter un peu de l'ambiance à Paris, parce qu'on est au début de la nuit et Camille va passer la soirée au Grand Rex au milieu de supporters. Salut Camille.
8: Salut Jean-Louis, salut à tous. Oui, ils vont être un petit millier ici au Grand Rex pour le match des Bleus. Alors avant, j'étais avec les supporters marocains pour suivre le match du Maroc et la qualification du Maroc. Là, on va suivre le match de ceux qui vont peut-être affronter le Maroc en quart de finale, on espère. Je suis avec Ambre qui fait partie des irrésistibles français. Comment on appréhende ce match, Ambre?
9: Un peu stressé, mais les Bleus nous ont montré des grandes choses ces derniers matchs. Donc on a confiance en eux et on espère et on sait qu'ils vont gagner. Donc voilà.
8: Je t'ai vu, il y avait Michael Olise affiché sur l'écran géant. Je t'ai vu le prendre en photo. C'est ton chouchou?
9: Ouais, c'est mon nouveau chouchou après Griezmann, fallait que j'en trouve un autre. Bah du coup c'est Olise.
8: Et pourquoi?
9: L'accent anglais ça fait tout. Et les passes et les buts.
8: Alors Ambre n'a pas vécu le match en 98 contre le Paraguay parce qu'elle n'était pas née. Par contre j'ai Pascal, son papa, qui l'a vécu. Est-ce que qu'est-ce que vous espérez vous pour ce match cette année là en 2026?
10: J'espère qu'il sera beaucoup moins stressant déjà. Il faudrait qu'on marque vite en fait pour libérer certaines pressions. Mais j'espère qu'il sera beaucoup moins stressant.
8: Je vous ai vu préparer des grands drapeaux là, qu'est-ce que vous allez faire avec tout ça?
10: Un petit peu d'animation avec les irrésistibles français et puis et puis mettre l'ambiance, on est là pour ça.
8: Voilà, ça commence, on commence à avoir de l'ambiance ici au Grand Rex, les supporters commencent à rentrer avec les irrésistibles français. Ça s'annonce très chaud messieurs.
3: Merci Camille Bourin au Grand Rex à Paris. On revient dans une seconde ici à Philadelphie pour la suite de notre avant-match. Est-ce que la chaleur peut vraiment influer sur le résultat du match ou est-ce qu'on en fait un peu trop? 32-16, on vous attend, on vous donnera la parole également dans cet avant-match de France-Paraguay. À tout de suite.
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3: Il est 22h18 en France, 16h18 ici à Philadelphie. Dans un peu plus de 40 minutes, ce sera le coup d'envoi de France-Paraguay. 8e de finale de la Coupe du Monde pour l'équipe de France. Laurent Germain, Fabrice Hawkins à mes côtés en tribune à Philadelphie. Valentin Germain sur la pelouse et la Dream Team. Dream Team 98, Manu Petit et Christophe Dugarry. La chaleur, on va insister là-dessus parce que c'est une donnée importante. Et en plus, on a l'échauffement des Français en ce moment sous nos yeux, Valentin.
20: Oui, ils sont avec le préparateur physique Cyril Moine, en tout cas les titulaires, en train de faire les habituels exercices. Et évidemment, juste avant, tout le monde s'est rafraîchi, tout le monde a beaucoup bu. Ousmane Dembélé même a été le premier, hein, au bout de une ou deux minutes d'échauffement, à demander à boire. Et puis il y a des attitudes, hein. On relève les t-shirts Malo Gusto, Lucas Digne, Michael Olise, pour bien faire respirer un petit peu la peau, j'ai envie de dire. Kylian Mbappé a pris la parole aussi en disant que voilà, il allait sûrement falloir mettre de l'intensité. En tout cas, il faisait des gestes avec les bras. Ils sont en train de se saluer là, tous les titulaires. Mais évidemment, on s'hydrate énormément, un protocole d'ailleurs précis et des consignes ont été passées par le staff. Et nouvelle pause boisson probablement à venir pour les Bleus.
3: C'est ça, il y a eu un dispositif un peu de, même sur les entraînements, Fabrice, hein, mis en place par le staff ces derniers jours.
23: Ouais, totalement. On a d'abord fait ce qu'on fait, ce qu'ils font depuis qu'ils sont arrivés en rassemblement à Clairefontaine. C'est-à-dire qu'après chaque séance, il y a de la cryothérapie. Bon, là, ça monte un petit peu plus. En tout cas, la température plutôt baisse un petit peu plus, vraiment pour essayer de régénérer les corps au maximum. Et ensuite, c'est beaucoup d'hydratation avec parfois des produits un petit peu spécifiques qui permettent en fait au corps de s'hydrater beaucoup plus vite. Les serviettes froides, évidemment, autour de la nuque. Et là, on l'a vu, Valentin le disait, l'échauffement, il n'est pas tout à fait comme d'habitude. Ce sont les mêmes exercices, mais ils mettent un petit peu moins d'intensité, je pense, évidemment, pour être fatigué moins vite, parce que la chaleur, elle est énorme, et évidemment, sur la tête des joueurs français.
3: Alors, à quel point ça va influer sur le match? Manu, tu disais, ça peut favoriser l'équipe qui défend plutôt que l'équipe qui attaque. Est-ce que la chaleur, elle n'est pas là pour les deux?
2: Oui, elle est là pour les deux, effectivement, mais quand tu es en bloc bien groupé, uni, en laissant très peu d'espace, tu as l'impression de revenir à chaque fois contre un mur et à la perte de balle à chaque fois, les transitions, il va falloir les assurer également. Donc,
3: dur de mettre de l'intensité aussi avec la chaleur,
2: je pense,
3: mettre du rythme.
2: Ben, si je fais un comparatif avec 98, ils avaient souffert également de la chaleur, les Paraguayens, mais je pense que nous, on est sortis lessivés, quoi, cramés complet.
3: Ouais, Dugas, pour toi, ça va avoir une vraie influence?
27: Ah, je pense quand même, hein.
0: je pense quand même. Après, toutes les équipes ont souffert à un moment ou un autre depuis le début de la compétition. Voilà, c'est dans des pays où il fait chaud à cette période de live. Je pense qu'il faut s'acclimater, il faut s'adapter. Après aussi, j'ai vu que l'équipe de France était beaucoup entraînée aussi sous la chaleur.
3: Ouais.
0: Voilà, ça dépend.
3: En
0: ça,
3: plein tu sais, soleil, c'est propre. En plein soleil, ouais. Et pas à l'ombre d'ailleurs, disait Cyril Moine.
0: Ouais. Voilà, c'est propre à chacun. Là, tu sais, après, il va pas falloir être déshydraté, c'est ça le plus important. Pas des joueurs fragiles musculairement. Chacun va le vivre à sa façon. Tu sais, les débuts de match, quand tu commences à toucher les premiers ballons, tu vas vite le sentir de toute façon si tu as une chaleur suffocante. Mais bon, ils ont quand même prévu, à mon avis, c'est prévu depuis un petit moment. Ils ont dû déjà faire quelques entraînements. Bon, attends, moi j'ai un souvenir, alors plutôt par rapport à la chaleur, en Corée, en 2002, gros taux d'humidité, grosse chaleur, on a eu beaucoup de mal. Alors, c'était pas l'excuse qui a fait qu'on n'a pas été bon et qu'on a été mauvais, mais c'est vrai que c'était parfois difficile à gérer. Et pour le coup, on s'entraînait beaucoup. Et à mon avis, beaucoup trop. Il faut essayer de garder le plus de fraîcheur. Voilà, je me rappelle. Tu te rappelles, on s'entraînait beaucoup, beaucoup trop. Est-ce que à l'époque, Roger Le Maire voulait pas qu'on reste trop à l'hôtel? J'en sais rien, mais c'est vrai que on se peignait un petit peu les joueurs de trop s'entraîner et de pas garder suffisamment de fraîcheur et de réserve.
1: Là, le taux d'humidité, il est annoncé à 50% environ au début de la rencontre et il peut grimper parce que c'est vrai que, et c'est pour ça qu'on décrit ça comme aussi une canicule, hein, parce que ça a fait la une des journaux et aussi à la télé ces deux derniers jours.
3: Ils n'avaient jamais vu ça depuis 4 jours ici.
1: Notamment avec les festivités autour du 250e anniversaire de l'indépendance des États-Unis. C'est vrai que je regardais donc 55% au début de la rencontre jusqu'à 70% de taux d'humidité. On est quand même très clairement sur les données qu'on a vues nous depuis 48 heures où c'est vrai que quand on sort de se balader le soir, en fait tu prends un four quand même.
3: Ouais,
1: il va boire 20h, 21h, 22h. Donc là le match est à 17h, il faudra surveiller ce taux d'humidité qui grimpe aussi au fil de la rencontre.
3: Et on parlait de l'entame, du gars disait les premiers ballons, etc. On peut pas dire que les entames de match soient trop notre force depuis le début de la Coupe du Monde. Hein.
23: Ouais, elles sont catastrophiques et les joueurs de l'équipe de France l'ont bien noté. Didier Deschamps en a aussi parlé en conférence de presse. Ils vont essayer de faire mieux, ça a été aussi un des sujets de discussion. Après, je me tourne vers Duga, vers Manu, parce que finalement les joueurs de l'équipe de France depuis le début de ce tournoi, ils savent que les entames sont pas bonnes et à chaque fois c'est quasiment la même chose. C'est dû à quoi? C'est vraiment une prise de conscience ou c'est l'adversaire qui les met en difficulté?
3: Exactement. On verra donc la chaleur.
0: Je pense que ces problèmes de début de match, ça fait partie des caractéristiques de l'équipe. Je pense que c'est aujourd'hui des joueurs qui ont peut-être un peu plus de mal à se mettre en jambes. Ils sont tellement confiants, ils sont tellement sur d'eux que j'ai l'impression que ils abordent le match avec beaucoup de sérénité, beaucoup de tranquillité et très peu d'inquiétude, ce qui fait qu'ils ont de suite la maîtrise du ballon, à redoubler les passes, ils attendent la bonne opportunité et puis il suffit que pendant un quart d'heure, 20 minutes, ils se mettent à jouer et que 2-3 choses se déclenchent. Et là, le match il est joué, il est gagné, ils ont marqué 2 buts quoi.
3: Moi je crois même qu'avec leur qualité technique, surtout les mecs devant, ils savent qu'en fin de mi-temps, que ce soit en fin de première et c'est là où Olysée avait accéléré contre la Norvège, ou en fin de match, c'est là qu'ils feront des différences. Donc entre guillemets, ça a trop s'épuisé au début.
0: Ouais, je pense que ça fait partie presque de leur stratégie, moi, de l'individuel des joueurs entre eux, tu vois, je suis pas persuadé que ce soit les consignes de Deschamps, mais je pense qu'entre eux, ils apprécient de fatiguer comme ça le bloc adverse et de jouer sur une espèce de fourmi.
2: Moi j'avais bien aimé quand même l'entame de match contre la Norvège, même si c'était une équipe bis. J'ai trouvé une équipe de France très conquérante sur la première demi-heure. Quelque part, je me dis, quand je vois le match entre l'Allemagne et le Paraguay, l'Allemagne aussi est rentrée un petit peu poussivement dans le match. Elle s'est fait punir sur une des rares transitions des Paraguayens. Donc faire attention quand l'adversité augmente et il ne faudra pas trop répéter ce genre de début de match quand même.
3: Ouais, faut pas trop s'endormir. Ok. On va revenir dans une seconde sur RMC pour continuer notre avant-match ici à Philadelphie. On va débattre autour de Bradley Barcola. Est-ce qu'il est selon vous le meilleur quatrième attaquant, le meilleur complément idéal au trio inamovible Mbappé, Olysée, Dembélé? C'est la suite de l'intégrale Coupe du Monde en direct de Philadelphie ce soir à une grosse demi-heure maintenant du coup d'envoi de France Paraguay. Restez avec nous sur RMC.
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3: On est de retour à Philadelphie, 22h26 ici aux États-Unis, en France, je me mélange, et 16h26 ici aux États-Unis. On est avec Fabrice Hawkins, Florent Germain, Christophe Dugarry, Manu Petit, Valentin Germain sur la pelouse, et grâce à nos accès en tant que diffuseur, on peut entendre l'adjoint de Didier Deschamps, Guy Stéphane, tout de suite sur RMC.
21: Bonjour Guy, première question, comment va Aurélien Tchouaméni? On a appris son forfait pendant la nuit, on se demande la nature exacte de sa blessure, est-ce que c'est grave, est-ce que c'est pas grave? Dites-nous.
22: Il a un petit souci musculaire au niveau des adducteurs.

0: souci donc. Est-ce qu'on va pouvoir l'entendre, Guy Stéphan? D'ici quelques secondes, on va l'écouter. D'ici quelques secondes, Guy Stéphan, est-ce que c'est possible ou pas? Non? Il faut me dire juste. Oui, ben je reprends, je suis en train de parler. Arrêtez de me crier, reprends à l'antenne, je suis en train de parler. Donc voilà. Est-ce qu'on peut écouter Guy Stéphan? Je repose ma question en direct. Voilà, on y va avec le sélectionneur adjoint donc de Didier Deschamps.
1: Bonjour Didier, première question. Comment va Aurélien Tchouaméni? On a appris son forfait pendant la nuit. On se demande la nature exacte de sa blessure. Est-ce que c'est grave? Est-ce que c'est pas grave? Dites-nous.
2: Ben, il a un petit souci musculaire au niveau des adducteurs, même si c'est une zone un peu plus large. Donc il se fait ça pendant l'entraînement et il va avoir évidemment des soins et quelques jours de repos. Dire combien c'est difficile aujourd'hui, mais on espère tous que ça ne sera pas long.
1: Retour possible en quart ou compliqué à envisager?
2: C'est possible, mais pas de certitude évidemment, mais c'est pas quelque chose qui durera très longtemps, mais on est aussi pris par le temps. Parce que l'éventuel match a lieu dans 5 jours.
1: Manu Koné va le remplacer ce soir. Alors, qu'est-ce qu'il peut apporter de plus ou de différent au milieu de terrain?
2: Manu, il a des qualités, beaucoup de qualités dans la récupération. Il est capable de bien utiliser le ballon aussi. C'est un peu un autre profil, mais qui a déjà joué avec nous en Coupe du Monde et puis dans les matchs précédents. C'est un joueur de qualité avec un profil différent.
1: Parfait. Merci Guy. Bon match.
0: Voilà. Guy Stéphan donc qui parlait essentiellement donc du remplacement d'Aurélien Tchouaméni par Manu Koné, on en a parlé tout à l'heure. Alors Bradley Barcola qui va donc enchaîner une nouvelle titularisation côté gauche. Donc déjà Fabrice, est-ce qu'il est installé dans l'esprit du staff comme le titulaire à ce poste-là?
3: Là il enchaîne, donc en fait c'est lui qui a la main. S'il fait un très bon match, on a du mal à imaginer comment il ne pourrait pas être reconduit en cas de qualification sur le prochain tour en quart de finale le 9 juillet prochain. Donc c'est vraiment lui qui a la main. Je le dis avant même le début de la compétition, on en parlait sur RMC. Didier Deschamps l'apprécie énormément, ses partenaires aussi, il apporte de la variété. Là où Ousmane Dembélé et Michael Olise ont tendance à demander un petit peu plus dans les pieds, c'est le complément parfait peut-être de Kylian Mbappé qui va chercher la profondeur. Donc pour toutes ces raisons, il joue gros de toute façon à chaque match, mais tant qu'il est bon, pour moi, il sera titulaire sur le match d'après.
0: Du gars, ça te plaît ce qu'il fait Barcola?
4: Oui, ça me plaît, mais après. Dire de manière certaine que c'est le quatrième homme, sincèrement, je ne suis pas encore totalement convaincu. Suis pas encore totalement convaincu. Et je pense que les deux sont indissociables. Doué et Barcola sont indissociables. Quand l'un va commencer, l'autre prendra le relais et vice versa. Je trouve qu'ils se complètent tellement bien avec des qualités différentes. Ils sont aussi forts l'un que l'autre. Ils peuvent poser autant de problèmes l'un que l'autre, mais avec des qualités différentes. C'est une chance énorme d'avoir ces deux joueurs. Donc pour moi, je me sens incapable, même intellectuellement, de départager les deux, parce que je te promets, je les vois capables d'être titulaire sans aucun doute, ou c'est l'un ou l'autre, mais avec des qualités différentes, il n'y a pas de problème avec ça. Hein. Après Barcola, il a saisi sa chance. Il a marqué 2 buts. Ouais. Chaque fois qu'il est rentré, il a été efficacité. Donc aujourd'hui, Barcola, c'est l'homme du moment, ça sera peut-être sa compétition, mais peut-être que la demi-finale et la finale, ce sera Doué qui les jouera. On n'en sait rien, mais c'est vrai que Barcola a aujourd'hui un temps d'avance parce qu'il a su mettre à profit la confiance que lui a donné ses coéquipiers et Didier Deschamps en cette première partie de compétition.
0: Manu, t'es sur la même ligne?
5: Pas vraiment. Je suis d'accord sur ce que dit Dugas, hein, sur la qualité des deux joueurs. Mais moi, je pense que Barcola a gagné, pour l'instant, a gagné. Il est quand même, pour moi, assez en avance sur Doué, sur ce qu'il a démontré et sur les qualités qu'il apporte dans le jeu de l'équipe de France. C'est pas du tout le même jeu que du Paris Saint-Germain. C'est pour ça que Virage Kelia, il a mis Barcola sur le banc. Mais malgré tout, Doué dans le jeu du Paris Saint-Germain, c'est pas la même physionomie avec l'équipe de France, où on demande vraiment beaucoup plus de percussion et des joueurs qui sont capables d'élimiter sur leur côté. Donc moi, Doué, je trouve que c'est un joueur fantastique, mais beaucoup plus statique et beaucoup plus sur les petits espaces qu'un Barcola qui, lui, est un dévoreur d'espace derrière les défenseurs. Et je pense que, évidemment, dans ce match-là, on aura besoin, même s'il n'y aura pas beaucoup de profondeur, de joueurs capables, sur 2 ou 3 mètres, de faire la différence balle au pied. Donc moi, je pense que Barcola, aujourd'hui, est en avance sur Doué.
3: En tout cas, vous savez ce que c'est, messieurs, mieux que nous et mieux que beaucoup de gens, parce que vous avez joué au plus haut niveau, vous avez joué ces matchs-là, vous connaissez l'importance aussi parfois des affinités avec le sélectionneur. Et je peux vous dire que la relation entre Bradley Barcola et Didier Deschamps, elle est quand même, je dirais pas meilleure que celle avec Désiré Doué, mais c'est vrai que Didier Deschamps, il apprécie vraiment Bradley Barcola, et parfois, quand c'est 50-50, ça peut basculer en faveur de Barcola. Eh ben écoute, on verra ça pour
4: Marcola. Ça m'étonne pas, Deschamps, des joueurs qui sont parfois un peu superflus, extravagants, qui rentrent pas. Barcola, c'est un soldat. Barcola, il respecte beaucoup plus les règles. Il est moins feu follet, il est doué, il est imprévisible. Des fois, il fait des gestes superflus, qui manquent un peu d'efficacité. Deschamps, il déteste ça. Deschamps, tout ça, là, alors que Barcola, c'est beaucoup plus colère, beaucoup plus simple, beaucoup plus clair, beaucoup plus lisible pour lui, pour ses partenaires et pour Deschamps.
3: Après, il y a un autre truc aussi, peut-être, du gars. C'est que des meneurs de jeu capables de créer, capables de prendre le ballon dans les pieds, il y en a déjà pas mal. Tu vois, il y a déjà Olise, ouais. Il y a déjà Dembélé. Donc, il privilégie peut-être un profil aussi différent là-dessus.
4: Bien sûr.
3: Ce qui explique donc que Barcola enchaîne. On a également donc Arthur Perrault qui nous appelle autour du stade avec des supporters, quoi. Paraguayens cette fois, Arthur.
6: Non, français cette fois-ci. Jean-Louis, encore une fois. Avec François qui est devant moi. Ils sont pas nombreux, les supporters français d'ailleurs. Difficile de les trouver. On parlait à l'antenne, François, de plutôt Bradley Barcola en ce moment que Désiré Doué. Est-ce que vous êtes d'accord avec ce choix du sélectionneur de privilégier pour l'instant Bradley Barcola sur ce couloir gauche?
7: Pour l'instant, si on regarde les résultats, Barcola a marqué 2 buts, si je me trompe pas. Donc il a l'air de bien se débrouiller. Mais je pense que Doué va avoir sa chance. Et à un moment donné, on ne peut pas faire 8 matchs parfaits et il va y avoir des changements et je pense qu'il va pouvoir démontrer sa valeur.
6: On vous voit avec vous avez des bouteilles glacées dans la main droite, on va faire vite. La chaleur, ça peut être un élément important de cette rencontre selon vous?
7: Je pense que peut-être pas sur les premiers matchs, mais avec le temps, oui, ça va être. Mais je pense pas que sur le Paraguay, sur ce match, ça devrait. Je pense que la France quand même devrait se. Dès qu'ils vont marquer le premier but, ça va ouvrir la. Il faut juste qu'il arrive à marquer ce premier but rapidement. Quoi.
6: Un pronostic, c'est
7: ça. Ça va être un match défensif du Paraguay, je pense, 2-0 pour la France. Ouais.
6: Merci beaucoup. Bon match, François.
3: Merci Arthur Perrault. Et en France, Camille Borin nous appelle de nouveau au Grand Rex où l'ambiance doit être en train de monter, Camille.
8: Oui, ça se remplit. On est à, je sais même pas quelle heure il est, je perds la notion du temps. On est à 25 minutes du coup d'envoi. Je suis avec Ingrid. Est-ce que le stress commence à monter là?
9: Le stress est monté déjà depuis ce matin. Et alors avec la victoire du Maroc, ça a encore plus fait monter le stress. Mais par contre, le point positif, c'est qu'on est entre supporters dans un lieu emblématique. Donc on est à fond. On peut pas manger. On attend qu'une chose, c'est le coup d'envoi et la victoire.
8: C'est quoi votre pronostic pour ce soir? Est-ce que vous avez peur que ce soit un peu un match piège ou est-ce que vous êtes super confiante?
9: Je suis confiante, superstitieuse mais confiante. Ils vont le faire.
8: Vous avez fait des petits gris-gris aujourd'hui ou pas?
9: Presque, j'ai tout mis en bleu. J'ai mis ma tenue habituelle pour supporter les bleus. Voilà, celle qui porte bonheur.
8: Et vous êtes venue avec votre fille Camille, c'est vous qui lui avez donné la passion du foot?
9: Je lui ai transmis la passion depuis qu'elle est née. À 3 ans, elle avait déjà ses petits maillots. À 5 ans, 6 ans. Et voilà. Et depuis ses 8-9 ans, elle me suit partout, dans tous les matchs, en France et à l'étranger.
8: Et alors Camille, c'est qui ton joueur préféré? C'est qui ton chouchou là ce soir?
10: Ce soir, j'ai pas spécialement de chouchou parce que au sein d'une équipe, le football est un jeu collectif. Donc chaque joueur a sa force et ils sont tous complémentaires. Donc aujourd'hui, on va soutenir tous les joueurs derrière les Bleus pour les encourager pour obtenir la qualification pour les quarts de finale.
8: Et c'est quoi ton prono pour ce soir?
10: Mon pronostic, un petit 3-1 pour la France. On va les encourager jusqu'au bout. Je pense que vous entendez les supporters qui commencent à s'ambiancer, qui commencent à animer le Grand Rex. Donc on va tous les soutenir, même si on n'est pas aux États-Unis, pour obtenir cette qualification.
8: Voilà, et si on a hâte que ça commence, messieurs, au Grand Rex.
3: Merci Camille Borin donc au Grand Rex. Alors revenons sur l'attaque des Bleus. J'ai le sentiment, vous me dites ce que vous en pensez tous, que c'est difficile que tout le monde brille en même temps sur l'attaque des Bleus. Comme s'il y en avait un qui devait se sacrifier un peu, attirer un peu plus de joueurs. Ça a pu être Dembélé sur les premiers matchs, Olise et Mbappé sont mis en évidence. Contre la Norvège, c'était le contraire, c'était Dembélé, pas les autres. Est-ce que c'est possible d'avoir les trois énormes et décisifs du gars sur un match?
4: Non, je pense pas. Je pense que forcément chacun jouera son rôle. Il y a des joueurs plus en forme que d'autres, voilà, qui vont être plus inspirés, plus chanceux, plus en forme. Non, je pense que ça voudrait dire quoi? C'est-à-dire que si tu as tes 4 joueurs offensifs qui sont en pleine bourre au même moment, au même instant, et que tout est exceptionnel, ça veut dire que tu vas finir à 8-0. Ouais. Chacun va y aller de 2 pas décisifs, 3 buts, enfin, tu fais à un moment ou un autre. Non, mais ça, je pense qu'ils l'ont très bien compris. Je sens pas de jalousie, je sens pas de problème avec ça. Je sens beaucoup d'humilité. d'humilité, de respect les uns pour les autres. Chacun travaille à sa manière, dans son rôle, dans son registre. Je sens qu'ils ont, compris ça depuis bien longtemps, et c'est aussi la force de cette équipe de France, c'est que chacun est capable de prendre le relais.
0: Mais moi, il y a un truc qui me frappe sur les adversaires. Contre la Suède, il y avait des prises à deux, par exemple, sur Dembélé, qui sortait d'un triplé, etc. Et du coup, ça ouvre de l'espace aux autres, et ça rend le truc quasiment insoluble pour les adversaires, Manu.
5: Bah oui, parce que la variété des qualités des joueurs offensifs est tellement impressionnante. Donc en tant que défenseur, quand il se présente devant toi, tu te dis même si j'arrive à marquer Dembélé, il y a Olise qui peut faire la différence. Si c'est pas lui, ça peut être Mbappé. Si c'est pas lui, ça peut être Barcola. Mais pour répondre à ta question initiale, je me rappelle pas dans l'histoire du football, toutes générations confondues, où c'est arrivé peut-être rarement, mais peut-être que vous allez me rafraîchir la mémoire, mais que lors d'un match, tous les joueurs offensifs ont brillé en même temps, quoi.
0: Quand ils sont quatre, c'est rare, effectivement.
5: Exactement.
0: Il y a eu des trios d'attaque très forts.
5: J'ai vu des duos, des fois presque des trios, mais les quatre.
0: À la MSN, par exemple, au Barça, ils étaient trois, tu vois, devant.
5: Est-ce qu'ils brillaient tous en même temps ?
0: Peut-être pas en même temps. Alors en 2002, le Brésil gagne la Coupe du Monde avec Ronaldo, Rivaldo et Ronaldinho, par exemple. Mais bon, je pense qu'on trouvera que des contre-exemples et que la règle, c'est celle que vous avez dite. Fabrice, tu voulais ajouter un mot sur le sujet ?
3: Non, c'est un peu ce que disait Manu sur ta question, c'est-à-dire qu'à partir du moment où tu as des prises à deux, notamment Ousmane Dembélé, c'est un petit peu compliqué pour lui justement de s'exprimer. Et je pense qu'ils le savent, les joueurs de l'équipe de France, qu'il va y avoir des prises à deux et que c'est aux copains justement de briller. Didier Deschamps les a prévenus aussi par rapport à ça, et c'est tout à fait logique finalement qu'ils brillent les uns après les autres.
5: Et ça risque d'arriver ce soir, parce que je pense qu'ils ont bien compris que devant eux, il y avait une armada offensive et que leur salut sera sur la générosité et l'agressivité qu'ils vont mettre dans le combat à deux ou à trois, comme si vous avez vu le match aujourd'hui du Canada contre le Maroc. En première période, le Maroc n'a quasiment pas existé parce que sur chaque duel c'était trois voire quatre, et ils les ont complètement asphyxiés. Donc s'ils arrivent à faire ça ce soir malgré la chaleur, ça sera un formidable espoir.
0: C'est ça. Fabrice, merci pour toutes ces infos. Duga,
3: à tout à l'heure.
0: Merci également pour cet avant-match. On revient tout de suite pour faire les paris sur RMC.
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0: Avec Jesse Dilliegros qui va nous donner les cotes. Salut Jesse.
12: Salut Jean-Louis, salut à tous. Je donne les cotes de ce France-Paraguay. La France est favorite, une cote à 1,18. Le nul y a 7 et le Paraguay à 16. Pour ce 8e de finale, Jean-Louis, notre partenaire, nous régale et vous propose une grosse cote boostée. Mbappé buteur qui passe de 1,50 à 2. Personnellement, pour ce match, je vois la France s'imposer et ne pas tomber dans le même piège que les Allemands en 16e. Les armes offensives de Didier Deschamps ont de quoi faire tomber n'importe quelle équipe. Je vous propose donc un My Match avec victoire de la France et Michael Olise buteur, ce qui donne une cote de 2,50. Tu joues quoi toi, Manu ?
5: Je vois une victoire de l'équipe de France. Comme tout à l'heure, la personne qui a été interrogée, je vois un 2-0 pour la France.
12: Eh bien, un 2-0, on tombe sur une cote à 4,70, Manu.
0: Ok, merci Jesse, rmcsport.fr pour tous les conseils de la Dream Team.
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0: Valentin Germain sur la pelouse. On commence les festivités des 250 ans. Je ne sais pas si tu les maîtrises, mais...
3: Tout à fait, oui,
0: c'est mis en place.
3: Une cérémonie qui est prévue pour célébrer effectivement les 250 ans, l'anniversaire du pays, prévu donc par la FIFA pour rendre hommage à, je cite, l'histoire et l'héritage de la ville, parce que Philadelphie, on sait, c'est le berceau des États-Unis, c'est là où la déclaration d'indépendance a été adoptée le 4 juillet 1776. Donc là, pour décrire, on a sur la pelouse un grand drapeau, en tout cas les couleurs du drapeau des États-Unis, des danseurs qui portent les étoiles des différents États, et puis l'hymne américain qui est interprété par Eddie Mazel, qui a gagné un Tony Award. Il y aura différentes prestations musicales, il y aura The Roots notamment, il y aura même un tifo dans les tribunes, donc on est évidemment patriotes, et les premiers USA ont été scandés quand on a vu tout ça se mettre en place ici, bien évidemment.
0: Tiens, on va écouter un peu l'hymne américain sur RMC.

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9: On est de retour à Philadelphie, il est 22h45 à Paris, 16h45 ici en Pennsylvanie. On est avec Florent Germain en tribune, Valentin Germain sur la pelouse, Manu Petit qui va nous accompagner pendant ce France-Paraguay qui va débuter dans 15 minutes. Et alors je m'excuse auprès de tous les Américains qui nous écoutent, c'était bien l'hymne américain que j'ai coupé honteusement tout à l'heure. Mais revisiter Valentin Germain, ça m'a induit en erreur.
10: Absolument, c'est vrai que ça faisait un petit peu plus pop on va dire, mais c'était bien l'hymne américain. Et on aura notamment aussi un groupe de Roots qui est un groupe de hip-hop. Jean-Louis, je sais que t'es un grand fan de ce style, qui vient de Philadelphie, donc on va se régaler. On a eu également l'équivalent, je pense, de la patrouille de France qui a survolé le stade, et même des engins pyrotechniques juste au-dessus de vous messieurs, qui étaient aux couleurs des États-Unis.
9: C'est ça. Monde. Voilà donc pour la cérémonie qui se poursuit. Donc vous l'entendez derrière nous. Jean-Jacques est avec nous au 32-16 dans cet avant-match de France-Paraguay. Salut Jean-Jacques.
11: Bonsoir messieurs.
9: Bon, tu le sens comment j'imagine que tu nous écoutes depuis tout à l'heure. Ouais. C'est un verrou à faire sauter, c'est ça le match de ce soir?
11: Exactement. Ça va être cadenassé. En plus, les Paraguayens sont des joueurs un petit peu âpres. Moi j'ai dit à mes amis, je pense d'ailleurs qu'ils vont peut-être pas finir le match à 11. Ils ont tendance à pas mal chatouiller les chevilles des adversaires et être ultra agressifs. Donc moi je pense sur une supériorité numérique française à un moment donné. Il faut juste nous qu'on pète pas un câble hein, parce qu'ils vont accumuler les fautes. Et après on va pouvoir faire sauter plus facilement le verrou avec notre attaque de feu. Donc moi je vois un scénario de ce type-là. Ils sont très très agressifs et puis nous on a des artistes devant, donc je pense qu'ils vont chercher à nous faire dégoupiller par moment. Il va falloir rester lucide et aller marquer le premier, puis après ça va un petit peu plus s'ouvrir et marquer le second pour s'assurer la victoire et les qualifications et aller rejoindre nos amis marocains.
9: Oui, c'est ça qu'il y a derrière les mots de Deschamps, Manu, quand il dit il y a une préparation spécifique pour certaines équipes sud-américaines, c'est essayer de maîtriser ses émotions.
12: Oui, parce que tu sais que ça sera de la castagne, il y aura du combat, il y aura de la triche, il y aura du vice, de la provocation. Tu sais que en plus l'équipe de France est un peu dans le viseur de certaines nations sud-américaines depuis quelques années, hein, pas pour de bonnes raisons malheureusement. Donc il y a une espèce de dualité à travers le match qui est exacerbée en fait. Donc moi, j'ai confiance en les Bleus parce que certains ont tellement d'expérience et je pense que c'est une équipe aussi qui sait gérer le côté émotionnel. On l'a vu à maintes reprises. Il y a quand même des grands joueurs dans cette équipe-là qui savent gérer la pression au plus haut niveau en permanence, qui ont été souvent provoqués, critiqués et ils ont toujours répondu présent. Donc ça sera pas simple. Hein. Il faudra être patient, il faudra garder ses nerfs. Mais en même temps, j'espère sincèrement que l'équipe de France va gagner parce que j'en ai marre d'entendre certains propos depuis quelques années de certains pays sud-américains. Oui.
9: Exactement. T'as raison, Manu, là-dessus. Jean-Jacques, on va aller au bout, tu penses?
11: Oui. Il faut aller au bout. Ça serait la troisième. Il y a

0: pour le. Après, nous, on est dans la partie la plus délicate, on va dire, avec les personnes qui vont arriver potentiellement face à nous. Mais je pense qu'on a l'équipe court, on a les joueurs courts. Moi, ma seule crainte, entre guillemets, je sais pas si tu peux aller au bout avec que deux milieux défensifs. Moi, j'en rajouterai un troisième. Ça fait sauter un des mecs du quatuor. Mais pour moi, tu peux pas aller au bout juste avec deux milieux défensifs. Mais bon, ça, c'est mon avis personnel. Mais je pense qu'en tout cas, on a les qualités pour aller au bout de cette compétition. On a les joueurs courts. Okay. Et j'espère qu'on va le faire.
1: Merci Jean-Jacques, bonne soirée. On va commencer par l'huitième de finale et puis on verra pour la suite derrière. Merci en tout cas d'être venu sur RMC. On en est où là du spectacle, Valentin Jamin?
2: On est en train de remballer la grande bâche donc qui était aux couleurs des États-Unis. Le groupe a fait son petit concert. Je peux vous dire que ça ravit les Américains. Ils adorent ça là quand il y a leur drapeau, leur hymne, des groupes locaux, USA, USA, ils se régalent. Donc là on est en train de remballer. Il y aura la cérémonie un petit peu plus classique. Et petite donnée importante, il commence à y avoir de l'ombre déjà sur la pelouse avec le soleil qui se couche. Alors c'est derrière votre tribune, je crois, messieurs, d'ailleurs. Ouais, il y a un toit et donc ça va être, je pense, quand même important au niveau du ressenti. Le terrain va assez vite, entre guillemets, passer à l'ombre pour une partie.
1: Ah là, il faut choisir son côté. Ça change tout selon le côté des joueurs. On rappelle les deux compos d'équipe avant que les deux formations entrent sur la pelouse ici à Philadelphie. La compo des Bleus, Didier Deschamps, Flo.
3: Dans les buts, Mike Maignan, Koundé à droite de la défense, Digne à gauche, Saliba ou Upamecano en charnière centrale, milieu de terrain, Rabiot et Koné, le couteau offensif, Dembélé, Olise Barcola et évidemment Kylian Mbappé.
1: Et côté paraguayen, Gustavo Alfaro, le sélectionneur, a fait une défense à 5 comme il l'avait fait lors de la phase de poule. Pour aller chercher le match nul 0-0 contre l'Australie, c'était à San Francisco. Pour le reste, c'était défense à 4. Orlando Gil dans les buts, gardien de San Lorenzo en Argentine. Défense à 3 avec Alderete, Gomez et Velasquez. Côté droit, Juan José Cáceres. Côté gauche, Junior Alonso. Milieu de terrain, Andrés Cubas et Diego Gomez. Sur le côté droit, Miguel Almirón. Sur le côté gauche, Matias Galarza. Et devant, Julio Enciso, l'avant-centre, en tout cas l'attaquant de Strasbourg, qui là va jouer seul avant-centre, seul point d'appui offensivement. On annonce la couleur côté paraguayen, Manu. Hein. Défense à 5, un attaquant devant capable de garder un peu le ballon.
4: Bah, c'est assumé, on l'avait dit, on l'a répété à maintes reprises et c'est confirmé avec la composition. Donc c'est une équipe qui va jouer en bloc bas et en espérant jouer au maximum ses transitions et pourquoi pas aussi espérer, comme ils l'ont fait contre l'Allemagne, suite à des transitions, obtenir des coups de pied arrêtés qui leur apportent du danger dans la surface.
1: C'est ça. L'ambiance est en train de monter ici donc à Philadelphie. Stade plein, Valentin Jamin.
2: Absolument, il est plein, 68 000 personnes, beaucoup de Paraguayens, pas mal de maillots rouges et blancs rayés. On a dit qu'il y avait au moins 3 000 Français, comme d'habitude, eux sont passés par la fédération. Et puis il y a pas mal de maillots bleus dans les autres tribunes, soit des expatriés qui sont passés par la FIFA, soit des supporters, il y en a beaucoup, hein, des étrangers qui aiment l'équipe de France, qui aiment Kylian Mbappé et qui ont le maillot bleu. Mais il y a beaucoup, beaucoup de supporters de l'Albiroja, puisque c'est historique, hein, depuis 2010, ils n'avaient pas fait la Coupe du Monde, même dans les rues, il y avait beaucoup de fans du Paraguay. Ça va être dur de se faire entendre côté français. D'ailleurs, je sais même que certains étaient surpris de voir dans les tribunes et dans les sections attribuées aux Bleus des maillots paraguayens. Donc, il y a eu de la revente également. Mais le stade est plein et l'ambiance est bien montée avec les petites animations qui viennent de se passer.
4: Jean-Louis, on n'a pas parlé de l'arbitre quand même parce que c'est la première fois
1: Monsieur
4: qu'il arbitre.
1: Monsieur Tantachev, l'arbitre ouzbek.
4: C'est la première fois qu'il arbitre à ce niveau de compétition. Donc, même s'il y a la VAR maintenant pour suppléer, on se demande d'ailleurs si c'est toujours l'arbitre qui arbitre. Mais bon, c'est à surveiller quand même.
1: Ah, ça aura son importance, t'as raison Manu. Ce sera à surveiller, une des données de cette rencontre. Donc l'arbitre ouzbek de ce match. On est en train de préparer l'entrée des équipes d'ici quelques secondes qu'on vous proposera sur RMC. Bien sûr, je vous rappelle le dispositif. À partir de maintenant jusqu'à la première pause fraîcheur, aucune interruption donc pour la rencontre qui sera en intégralité donc sur RMC avec Flo Germain, avec Manu Petit, avec Valentin Jamin sur la pelouse pour nous apporter un point de vue différent. Derrière, donc l'analyse à la mi-temps puis dans l'after, et vous pouvez d'ores et déjà faire le 32-16 pour réserver vos places. On vous donnera la parole à la mi-temps dans l'after également, donc l'after qui sera là jusqu'à au moins 3h du matin s'il n'y a pas d'interruption. Vous proposez les premières réactions et les débats à l'issue, on l'espère, d'une qualification des Bleus pour les quarts de finale en cas de qualif. Alors, ce sera un rendez-vous pris jeudi prochain 22h à Foxborough dans la banlieue de Boston pour affronter le Maroc pour l'équipe de France. Mais il y a l'obstacle paraguayen à franchir d'abord et évidemment cette donnée climatique, la température très élevée, mais également la possibilité d'orage. Valentin, tu jetteras des coups d'œil au ciel régulièrement.
2: Ouais, pour le moment ça va, hein, honnêtement le ciel est, il y a quelques nuages, mais le ciel est globalement bleu comme depuis qu'on est arrivé. Après on n'est jamais à l'abri que ça se rapproche, mais peut-être que ça pourrait avoir lieu après le match. Mais pour le moment, si je regarde à gauche, à droite, devant, derrière, je vous dis pas qu'il y a un orage imminent.
1: Oui, bah c'est très bien. Merci Valentin. On a des souvenirs un peu traumatisants ici à Philadelphie.
3: Oui. Oh, t'en as de bons souvenirs, Jean-Louis, dis pas ça, arrête.
1: Oui, ça fait des bons
3: capitaine Larquet surtout quand même. Ah bah. Oui, alors, passé une nuit avec nous, mais... Maxime Chanon, alors... qui est venu au dernier moment. Mais c'est des souvenirs pour la vie, Jean-Louis, dis pas ça.
1: Mais ça t'as raison, mais je n'ose pas raconter à Manu ce qui s'est passé avec Capitaine Larquet. Ah, parce que si ça arrive, j'ai peur qu'il fasse la même chose.
3: C'est vrai, c'est
1: donc voilà.
4: On regardera bien le mur, c'est tout.
1: Ah ouais, c'est ça. Ouais, c'est ce qu'a fait Jean-Michel, après il est rentré chez lui. Bon, les deux drapeaux sont déployés sur la pelouse du Lincoln Financial Field. Ça veut dire que les joueurs qui sont actuellement dans le tunnel vont bientôt entrer sur la pelouse. Oh, le regard de Mbappé. Le regard de Mbappé particulièrement déterminé, Flo.
3: Oui, effectivement. Et comme le disait Valentin, même à l'échauffement, c'est lui qui entre en premier. Et le regard est presque noir. Déterminé, en tout cas, Kylian Mbappé, qui est souvent regardé aussi par ses adversaires. On voit ces scènes-là, et là les Paraguayens baissent la tête, ou en tout cas ont la tête levée et la fierté de ne pas trop regarder dans les yeux à côté d'eux les Français qu'ils vont défier dans quelques minutes.
1: Écoutez l'ambiance ici à Philadelphie sur RMC, c'est comme ça sur toute la Coupe du Monde, on vous plonge dans l'ambiance des rencontres comme si vous étiez avec nous dans le stade. C'est le cas ici à Philadelphie bien sûr, et c'est le cas sur les 104 matchs de la Coupe du Monde qui sont commentés, quel que soit l'horaire, quel que soit l'endroit. RMC est là pour tout vous raconter sur cette Coupe du Monde 2026, et on espère que ça finira en apothéose le 19 juillet par cette finale à New York pour l'équipe de France. L'entrée des joueurs sur la pelouse, Valentin Jamin.
2: Et vous parliez du regard de Mbappé, celui de Mac Maignan, franchement aussi, il fusillait du regard un petit peu tout le monde. Il a fêté son anniversaire hier. D'ailleurs, il était bien plus souriant hier, parce que là, on a un Mike Maignan également hyper concentré. Mais c'est vrai, là, il n'y a pas de fioriture. Mais c'était pareil déjà face à la Suède. Hein. Franchement, on sent que l'équipe de France est ultra concentrée déjà dans son match. Et ça se voyait dans les discours avec Mbappé qui haranguait un petit peu tout le monde. On a pu récupérer parce qu'on voyait notamment Ousmane Dembélé qui a beaucoup bu, qui se mettait un petit peu accroupi. Donc je pense que le moment dans le vestiaire était important aussi. Et voilà, toutes les attitudes que vous décrivez, on les voit sur la pelouse, où on a encore une fois Jean-Philippe Mateta qui ferme la marche côté français.
1: Les Bleus l'ont répété ces derniers temps, après chaque victoire, ce n'est qu'une étape sur le chemin d'une victoire finale en Coupe du Monde. La nouvelle étape, c'est pour dans quelques secondes, 8e de finale face au Paraguay, entre donc l'équipe de France et cette sélection qui va offrir une certaine adversité. On a confiance en cette attaque de feu des Français, capables de mettre plus de 3 buts de moyenne par match dans cette Coupe du Monde. On va vous proposer, comme avant chaque match international sur RMC, les hymnes avant de rentrer dans la rencontre. Et on va débuter par l'hymne paraguayen que vous allez pouvoir entendre tout de suite sur RMC en direct de Philadelphie.

Ils ont chanté à gorge déployée, les Paraguayens, au moment de leur hymne, certains les yeux fermés pour intérioriser l'émotion. Tout de suite, la Marseillaise sur RMC, l'hymne de France.

0: Voilà, voilà pour la Marseillaise donc sur RMC que vous venez d'entendre après l'hymne paraguayen. On va pouvoir rentrer ensemble avec Florent Germain, avec Manu Petit dans ce France-Paraguay, 8e de finale de la Coupe du Monde.
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0: On n'est pas en 98, on est en 2026, mais c'est de nouveau un France-Paraguay en huitième de finale de la Coupe du Monde. On espère, comme l'a dit Didier Deschamps, moins souffrir sur cette rencontre, mais on espère le même dénouement que les champions du monde 98. Florent Germain à mes côtés ici, en tribune à Philadelphie, au Lincoln Financial Field. Manu Petit, champion du monde 98, pour l'analyse de cette rencontre. Et Valentin Jamin sur la pelouse avant le coup d'envoi. Valentin, raconte-nous quelques attitudes.
3: La photo habituelle, bien évidemment, avec le capitaine de l'équipe de France, Kylian Mbappé, qui va aller faire le toss. Et là, tout le monde est venu voir un kiné pour boire immédiatement après cette petite photo. On le dit, on le répète, hein, évidemment, mais on s'hydrate énormément. Et encore cette attitude d'Ousmane Dembélé. Alors peut-être que c'est une habitude, mais qui accroupit hein, dès qu'il boit. J'avais l'impression qu'il était peut-être un peu usé pendant l'échauffement. Peut-être une habitude encore une fois. Mais tout le monde, les 11 joueurs, hormis Kylian Mbappé, sont en train de boire. Et Mike Maignan, lui, va aller tranquillement vers son but, rejoindre William Saliba, qui est mis en place en premier sur le terrain.
0: Et on a une petite odeur due au fumigène et au spectacle pyrotechnique juste avant qui arrive dans nos narines ici à Philadelphie. Les équipes vont se préparer dans une seconde. Manu, tu penses qu'il faut toi commencer tambour battant malgré la chaleur, faut essayer de mettre la pression le plus vite possible à ces Paraguayens?
4: Oui, c'est ce que je pense. Si plus vite on arrivera à ouvrir le coffre-fort, mieux ça sera en fait pour les têtes, la pression et le tempo du rythme.
0: Le tempo exactement de la rencontre qui va être important vu la chaleur, même si elle devrait quand même diminuer cette température au fur et à mesure des minutes du match. Les Bleus avec leur maillot traditionnel domicile pour cette rencontre, qui sont en train là de se réunir comme ils font traditionnellement autour du capitaine.
5: Oui, comme le font aussi les Paraguayens qui ont multiplié ces scènes-là. Là, l'équipe de France est autour de Kylian Mbappé, ça se tape dans la main, il y a quelques sourires. On attend surtout Mike Maignan parce que c'est bien d'être à 10 joueurs de champ, les titulaires en l'occurrence, mais il faut aussi le gardien Mike Maignan. Les Paraguayens ont fait à peu près la même scène, qui disent vouloir jouer à fond, libéré. Alors évidemment ils ne vont pas prendre de risques, on connaît leur jeu et leur système, mais ils ont la sensation d'avoir déjà peut-être réussi leur Coupe du Monde en éliminant l'Allemagne, donc c'est aussi de cela dont il faudra se méfier, disait le staff des Bleus. Coup d'envoi imminent
0: pour ce 8e de finale de la Coupe du Monde. Je vous rappelle la qualif du Maroc tout à l'heure, victoire large 3-0 face au Canada. Les Bleus affronteraient le Maroc en quart de finale jeudi à 22h à Boston. Mais avant cela, il y a l'obstacle paraguayen à franchir. Le match sans aucune interruption sur RMC, c'est tout de suite en direct de Philadelphie. Il va y avoir le décompte désormais traditionnel dans cette Coupe du Monde aux États-Unis et on va pouvoir lâcher les chevaux juste après. Les Bleus qui vont donner le coup d'envoi de cette rencontre avec Michael Olise juste après le décompte. On va le faire en entier, le décompte.
5: Toute responsabilité.
0: Ah oui, bien sûr.
5: Tu joues ta place aussi peut-être avec un Julien Cazard et un Jean-Christophe Drouet.
3: Apparemment, il commence à 30 aujourd'hui, hein, Jean-Louis.
0: Ouais, je dois remonter encore un peu plus. Mais faut que je travaille le rythme.
5: On peut t'aider.
0: Ah ouais, aidez-moi sur le rythme.
5: Valentin
0: surtout.
5: Fait le 10, je fais le 9, tu fais le 8, on peut le faire ensemble. Ah ouais, ça peut être un travail d'équipe. Hein.
0: Ah ouais, mais est-ce qu'on est capable de faire ça sans l'avoir travaillé?
5: On essaye. Val, c'est toi qui commence alors dans ce cas-là. Je sais pas, qui tu veux, Jean-Louis.
0: Oui.
5: Mais il est au bord de la pelouse, il a les infos qui arrivent avant nous.
0: Ah, c'est important de ne pas rater le décompte pour la suite du match.
3: C'est le plus grand moment de ma carrière. Je ne pensais pas que ça arriverait aujourd'hui et maintenant, mais je suis sous pression. En tout cas, les joueurs
0: après,
3: attendent.
0: T'enchaînes, Flo.
3: On attend le signal
5: pas
3: de l'arbitre.
5: Faut pas se moquer en gros, les gars.
3: Ouais. Les bancs sont en train également de se mettre en place avec tous les remplaçants. 10,
5: 9,
0: 8,
3: 7,
5: 6,
0: 5,
3: 4,
0: 3,
3: 2, 1,
0: et c'est parti pour France-Paraguay, 8e de finale de la Coupe du Monde donc. on peut lâcher les chevaux. Les Français qui vont mettre tout de suite la pression dans le camp paraguayen.
5: Et effectivement, la touche côté droit, même pas 5 mètres du poteau de corner. Michael Olise, il a été précis dans cette volonté d'aller s'installer, d'installer les Bleus dans le camp des Paraguayens. La longue touche, une tête de Rabiot qui rebondit sur Lucas Digne. Il y a un long ballon vers Upamecano qui met en retrait. Attention, pas un ballon évident pour Mike Maignan. En plus, il y a le pressing d'Enciso.
0: Ouais, Enciso qui met au pressing, mais bonne intervention de Maignan avec son pied gauche. Attention, Saliba, il y a un gros pressing là. Des Paraguayens face aux Français. Comment il va s'en sortir? William Saliba, il protège tout d'abord et il arrive à la sortir parfaitement. Il a attendu que trois Paraguayens soient autour de lui pour sortir ce ballon. Olise, Upamecano, et ça va déclencher côté droit.
5: Ah, il change le jeu parfaitement. Superbe cette sortie de balle de l'équipe de France avec Koundé qui accélère, qui est à 30 mètres désormais. Koundé à droite, il y a Dembélé. Il est servi à Ousmane Dembélé, le centre vers Kylian Mbappé. Le contre-favorable. Non, c'est un dégagement du Paraguay.
0: Énorme intervention d'Andrés Cubas, le joueur de Vancouver, sur ce coup-là parce que Mbappé était en position idéale sur ce centre en retrait pour reprendre le ballon. Et tout part de la sortie de balle de Saliba, pleine de maîtrise, de lucidité et de sang-froid. Dembélé côté droit.
5: Avec Michael Olise qui est un petit peu décroché. À ses côtés, il y a Adrien Rabiot. Il est servi. On est à 35 mètres de la cage de Orlando Ril, le gardien donc du Paraguay, avec Barcola désormais, Digne et en retrait pour Saliba.
0: Ouais, les Bleus installent leur jeu là, les Paraguayens regroupés dans leurs 30 mètres. Manu Koné pour un de ses premiers ballons avec Ousmane Dembélé, deuxième fois qu'il est alerté sur son côté droit avec une possibilité de 1 contre 1. Manu Koné de nouveau aux 30 mètres avec Mbappé qui a décroché, qui cherche à combiner avec Olise. La passe est mal assurée et la récupération de Cubas.
5: Et ce qui est intéressant, c'est que les Bleus assez rapidement récupèrent le ballon. Est-ce que là on provoque une faute suffisante? Non, pour siffler un coup franc en faveur de l'équipe de France. C'est Upamecano qui donne à William Saliba dans le rond central. Il préfère ne pas aller là où le jeu l'appelait quasiment avec Lucas Digne. C'est finalement pour Koné, pour Rabiot.
0: Ouais, Rabiot à 40 mètres du but, la petite balle de Rabiot qui cherchait Ousmane Dembélé. Intervention d'Alderete et de la défense paraguayenne pour repousser le danger. On a vu tout de suite dans le 1 contre 1 qu'il va y avoir entre Junior Alonso et Ousmane Dembélé que Junior Alonso est allé prolonger un petit contact pour lui faire comprendre que rien ne sera facile ce soir. 0-0 après 2 minutes de jeu et les Bleus ont toujours le ballon.
5: Ils ont donné le ton tout de suite, hein, les Paraguayens. C'est vraiment le 5-4-1 qu'on attendait. Ils jouent vraiment dans un bloc bas. Michael Olise, 0-0, le crochet manqué, le dribble manqué, c'est assez rare pour être signalé de la part de Olise. Mais quelle intervention solide d'Upamecano.
0: Ouais, sur Enciso, ouais, qui va devoir faire mieux, hein. Enciso, le Strasbourgeois, s'il veut réussir à garder des ballons face à la défense centrale. Saliba, Upamecano, les Bleus installés dans les 30 mètres paraguayens avec Olise qui va trouver Rabiot maintenant. Rabiot à 40 mètres du but pour Digne à gauche.
5: Digne, il y a devant lui Barcola évidemment. Il y a Mbappé qui est venu aider ses milieux de terrain. Il est quasiment sur la ligne d'Upamecano pour mieux accélérer, pour mieux avancer. Upamecano côté droit, il a fait mine de donner à Michael Olise qui est servi.
0: Ouais, Olise, voilà, qui est servi donc sur son côté droit, qui s'emmène le ballon avec le pied gauche, qui va fixer deux joueurs paraguayens, conserver le ballon. Il y a un appui proposé par Jules Koundé, mais il préfère revenir sur ses pas, trouver Manu Koné. Désormais, on insiste côté droit de nouveau avec Olise.
5: Olise toujours avec son pied gauche évidemment, ça joue sur un petit rythme. Il va accélérer. Michael Olise, le centre, le bon centre, la tête de Rabiot qui a dégagé pour Mbappé, le contrôle enchaîné. Mbappé qui perd la balle aux abords de la surface de réparation.
0: Ouais, bonne intervention d'Almiron qui faisait le deuxième latéral. Les ballons presque grattés par Digne derrière et Barcola, mais finalement Almiron a continué son effort. Il peut jouer en retrait pour ce long ballon de Velasquez qui va essayer de trouver Enciso.
5: Ouais, Enciso qui provoque un peu Saliba, enfin pousse Saliba à mettre la tête en touche, à ne pas prendre de risque. Ça peut être un match compliqué pour l'attaquant de Strasbourg évidemment, entouré et surtout tout seul de Upamecano et de Saliba, mais là au moins par sa course il a un peu gêné le défenseur d'Arsenal. Touche en faveur du Paraguay. 0-0, 4 minutes de jeu à Philadelphie.
0: Des Bleus appliqués, Manu, sur ce début de match, hein.
4: Oui, appliqué, qui essaye un petit peu de garder la possession de balle et d'essayer de procéder sur les côtés, mais bon, pour l'instant on n'est qu'à 3 minutes, donc il n'y a pas grand chose à dire.
0: Exactement, 4 minutes de jeu, 0-0 sur RMC entre la France et le Paraguay. Maignan qui alerte Koundé sur le côté droit de la défense. Ils ont tenté un début de pressing les Paraguayens avant de se raviser et de tous redescendre avec le ballon dans les pieds de Saliba.
5: Il avance William Saliba avec la solution côté gauche pour Digne. Mbappé pourquoi pas en point de fixation et Koné dans le rond central qui donne à Michael Olise. Le 1-2 entre les deux hommes, ballon côté droit pour Jules Koundé qui prend son temps et qui écarte avec Dembélé.
0: Ouais, Dembélé, il a repris le couloir alors que Olise avait occupé sur les dernières secondes, et Olise s'est réaxé pour cette action qui est menée par Upamecano. Solution Koundé qui est revenu se réaxer. Koundé pour Dembélé, position de 1 contre 1 pour Dembélé face à Junior Alonso, prise à 2 puisque Galarza est venu aider, et les Bleus arrivent à récupérer un ballon.
5: Oui, avec Olise et Koundé notamment, c'est ça qui est intéressant. On a vu Digne dans le pressing, on a vu Rabiot également, évidemment les défenseurs. À chaque perte de balle des Bleus, il y a un pressing tout de suite pour en 3-4 secondes Manu récupérer le ballon.
4: Ah, c'est super important parce qu'il faut empêcher les transitions, justement c'est ce qu'ils voudront chercher en permanence. Donc le contre-pressing sera important pour les empêcher de respirer.
0: L'accélération de Barcola, mais derrière le crochet n'est pas bon parce qu'il n'a pas du tout éliminé Almiron, même si Barcola réussit derrière à gratter le ballon, à trouver Manu Koné, peut-être une position offensive pour les Bleus, mais non, parce qu'Enciso fait un bon boulot de harcèlement pour gêner la première relance, peut-être là avec Olise.
5: Olise à 40 mètres, possibilité côté droit pour donner à Dembélé, c'est fait. Ousmane Dembélé avec ses chaussures jaunes qui redonne pourquoi pas à Michael Olise, une tête défensive du Paraguay évidemment pour éloigner le danger. Un long ballon encore vers Enciso et ce duel avec Koupa.
0: Enciso, il se préoccupe pas du tout du ballon, juste de jouer le corps d'Upamecano, bras en avant, mais ça n'a pas suffi pour réussir à perturber l'intervention du défenseur du Bayern. Oh, le petit pont de Mbappé, le petit pont de Kylian Mbappé derrière, ça peut enchaîner avec Lucas Digne sur le côté gauche. Digne, position de centre pour lui, est-ce qu'il va le mettre ce soir? Non, il cherche de nouveau Mbappé, mais l'intervention est bonne de la part de Diego Gomez qui envoie ce ballon en corner. C'était Almiron même qui a fait le boulot défensif, et corner pour les Bleus.
5: Jouer rapidement, en tout cas c'était l'intention peut-être ou la feinte de la part de Kylian Mbappé. C'est finalement Ousmane Dembélé qui va le tirer de la gauche vers la droite. 0-0, 6 minutes et 20 secondes de jeu. Le ballon d'or, Ousmane Dembélé. Le corner qui est dégagé, prolongé de la tête par les Paraguayens. Ce sera quoi qu'il arrive une touche en faveur de la France. Oh, Koundé. Koundé, le ballon était sorti avant. Le ballon était sorti avant. Il a au dernier moment voulu le prendre avant qu'il sorte, peut-être pour surprendre les Paraguayens. Et finalement, il s'est un peu emmêlé les pinceaux, comme on dit. Touche pour l'équipe de France.
0: Avec Manu Koné qui lance l'attaque. Tous les Paraguayens regroupés. Digne qui ne peut pas mettre un ballon dans la surface de réparation. Il repasse derrière avec Saliba. Là, il faut mettre le ballon peut-être dans la boîte côté français. On peut faire combiner avec Manu Koné qui résiste une première fois. Le bon crochet de Manu Koné pour trouver Koundé derrière. Koundé entrée de surface de réparation qui conserve le ballon malgré le pressing paraguayen. Et malheureusement,
4: Koné,
0: on n'a pas tiré avantage.
4: C'est éclaté, Koné, là, non ?
5: Il a dû se prendre une cravate ou quelque chose, pour reprendre un terme de rugby, mais il est au sol depuis 20 ou 30 secondes. Je ne pense pas qu'il en rajoute. Il va se relever quand même, mais au ralenti, on verra sûrement qu'il s'est pris un sacré coup. Manu Koné, la touche sera pour l'équipe de France côté gauche. Est-ce que Didier Deschamps s'est levé ? On est un peu haut, on laissera ça à Valentin, mais en tout cas, oui, il y a eu un coup sur Manu Koné.
0: Et Valentin, tu es de quel côté ? Sur quel but ?
3: Je suis derrière le but de Mike Maignan. Donc les Bleus attaquent, okay, à l'opposé, mais il se tenait au niveau du cou, notamment Manu Koné.
0: Ok, attention à Barcola qui se fait déposséder de la balle derrière le dégagement compliqué de Velasquez qui envoie la balle en touche. Ça va être toujours une balle dans les 30 mètres des Paraguayens pour les Bleus. Et Manu Koné s'est relevé, hein. Il a un peu de difficulté, mais il a repris sa place et il se met même en mouvement pour proposer une solution. Donc ça va pour le joueur de la Roma.
5: Allez, il est servi justement. Manu Koné pour Koundé, 0-0, 7 minutes et 50 secondes de jeu. Évidemment, c'est quasiment attaque-défense, hein. C'est ce qu'on attendait. Le rythme pour le moment est assez léger, mais là on va accélérer avec Upamecano. Pour Rabiot, pas de position de frappe pour Rabiot qui se recentre et qui redonne à Upamecano.
0: Ouais, de nouveau Upamecano. Il y a le Solène Ciso qui fait un pressing sur les premiers relanceurs français. Koundé qui est trouvé dans l'axe du terrain. Il s'est réaxé, le joueur de Barcelone. Il combine avec Dembélé. Dembélé qui a un peu raté sa première passe, qui conduit le ballon avec son pied gauche et qui trouve Upamecano.
5: Upamecano, ça se rapproche quand même. On est à 30 mètres, un petit peu moins. Saliba, c'est dingue de voir, hein, dans un tout petit périmètre comme ça, 20 joueurs qui se disputent le ballon et surtout les Paraguayens qui sont dans l'attente pour essayer de bloquer les espaces face à l'équipe de France. Almiron qui met dans l'axe encore un long ballon et une tête, un contrôle de la poitrine plutôt d'Upamecano.
0: Ouais, ça se sera toujours récupéré par les Français, ce genre de ballon. Et c'est vrai qu'on cherche l'espace, hein, sur la ligne de 5 paraguayenne. C'est difficile d'en trouver. Certaines passes doivent être vraiment parfaites, et si tant est qu'il y ait ce fameux espace. Manu Koné avec Dembélé qui fait signe. Prenez l'espace devant moi, prenez l'espace devant moi, créez des solutions, faites quelque chose. Upamecano qui rate un peu son contrôle. Saliba avec le ballon.
5: Saliba pour Barcola, Bradley Barcola. Le contrôle est bon avec peut-être Digne juste derrière lui. Il y a Kylian Mbappé qui demande la balle et qui va sûrement accélérer, changer le jeu à droite, repasser par Koné. Tentative de frappe ou pas? Non, c'est pour Koundé. Koundé pour Dembélé. Dembélé qui n'a pas encore la fenêtre pour aller centrer. Le crochet de la part Ousmane Dembélé qui va accélérer, qui va centrer en retrait. Rabiot était à destination, mais il y a un ballon aérien dans la surface.
0: Attention, ça traîne. Un premier rebond. Rabiot qui se fait pousser dans cette surface de réparation. séparation, il n'y a rien, dit l'arbitre monsieur Tantachev, même si Rabiot a fini au sol. En tout cas c'est la cible des centres, hein. Adrien Rabiot, ça fait deux fois qu'il est recherché. Mbappé a décroché de nouveau et combine avec Digne.
5: Lucas Digne, il y a un centre qui se profile, il y a peu de monde dans la surface, il y a peut-être un ballon qui est contré, mais favorablement pour les Bleus avec Rabiot dans la surface, on repasse derrière par Kylian Mbappé.
0: Ouais, Mbappé qui décroche beaucoup et qui rate un peu son dribble. Le ballon va être rendu au Paraguayen. Dommage qu'il décroche autant Kylian Mbappé sur ce début de match. Manu, est-ce qu'il faut lui conseiller de rester dans cette surface de réparation?
4: Bah, y a tellement de densité de joueurs paraguayens dans la surface de réparation que je peux comprendre qu'en début de match comme ça, il essaye en fait d'avoir un peu plus de liberté et d'arriver lancé quoi, face aussi à chercher un relais, tu vois. Donc là, c'est compliqué.
0: Et c'est compliqué pour Enciso aussi, hein, qui doit faire quasiment un exploit pour garder le ballon. Bah, il n'y parvient pas. Il a juste permis à son équipe d'avancer de 5-10 mètres, mais c'est tout. Ballon déjà perdu et récupéré par les Français avec Olise qui a pris le côté droit.
5: Il faut en profiter. Je dis pas qu'il y a des espaces, mais au moins ils sont lancés les Français là par Olise. Le bon crochet de la part de Michael Olise avec Dembélé. Tentative de frappe ou pas de la part d'Ousmane Dembélé. La feinte, le crochet et Manu Koné qui est là.
0: Ouais, peut-être un peu d'espace sur le côté droit. Il y a que Koundé qui est là pour fixer à l'espace en question avec Manu Koné pour Dembélé. Position pour le joueur du PSG, Koné. Attention à l'appel de Barcola en profondeur sur cette passe d'Ousmane Dembélé, mais un peu trop profonde. Mais on tente de varier par les appels, au moins Manu, pour percer cette
4: dommage,
0: muraille.
4: Ouais. C'est les appels derrière la défense, alors qu'il y a très peu d'espace. C'est toujours bien justement de varier les déplacements et les mouvements, que ce soit les mouvements sur les côtés ou dans l'axe. Pour moi, c'est la meilleure des solutions pour venir perturber cette défense sur le plan tactique.
0: Ouais. Sous les yeux de Nick Sirianni, hein, qu'on vient de voir, l'entraîneur mythique de.
4: Après de Jean-Louis, excuse-moi, mais.
0: C'est important de le dire. Oui, Manu, c'est plus important que tu dis.
4: Pour venir perturber cette défense, il va falloir un peu plus de mouvement sur le porteur du ballon, quoi. Parce que là, pour l'instant, on assiste peut-être des fois à des jeux à deux, des fois des trios, mais il va falloir davantage de mouvement.
0: Ouais, exactement. Galarza avec le ballon, intervention de Manu Koné qui fait faute sur le joueur d'Atlanta en MLS, et donc le ballon va être rendu au Paraguayen dans la moitié de terrain française. C'est quasiment un événement sur ces 12 premières minutes. Je rappelle qu'il y a 0-0 et que vous êtes sur RMC.
5: Ouais, il a été d'ailleurs beaucoup questionné, le sélectionneur Gustavo Alfaro. T'as aimé ses réponses, hein, de 12-15 minutes.
0: Il n'a pas été tant questionné que ça.
5: Non, mais
0: il a beaucoup répondu en tout cas.
5: Questionné sur Mathias Galarza que tu viens de citer, effectivement, qui vient de passer une année, enfin 6 mois je crois, du côté d'Atlanta, et qui normalement devrait partir de River Plate, club auquel il appartient, et ça met en furie les journalistes paraguayens parce qu'ils estiment qu'avec la Coupe du Monde qu'il fait, River devrait se battre pour le garder. Donc c'est un sujet au pays visiblement. En tout cas là, il y a un coup franc, peut-être une approche pour le Paraguay. Attention, 12 minutes 0-0,
0: et c'est là qu'on se rend compte que le stade est paraguayen, hein, vu la clameur autour. C'est parti pour ce coup franc pour le Paraguay. L'intervention de Saliba en patron. Allez. Solide en rock défensif, et derrière ça part, il y a de l'espace pour Michael Olise.
5: Il est un peu seul, il est à droite, et surtout les Paraguayens se dépêchent pour revenir et pour être aux trousses de Michael Olise qui s'est pris un temps pour une charge là, non, comme on dirait sur le côté droit. Il y a un pied qui a traîné, Manu, on va regarder ça au ralenti. Saliba qui a le ballon et qui donne à Rabiot.
0: Ouais, il faut sévir tout de suite, hein, pour l'arbitre sur ce genre de petit contact,
4: mais il laisse jouer. Ils ont reçu des consignes, hein, qu'il faut laisser les jouer, pour revenir sur la faute.
3: Déjà, ouais, bah, les défenses sont avec le quatrième arbitre, hein, déjà. Ils ont dit c'est quasiment la deuxième après Manu Koné, il va falloir sévir. Ils ont le même discours que vous. Ouais. Et voilà, Stéphane est derrière au soutien.
4: C'était le plan.
0: Attention, il s'est relevé, Michael Olise, avec de l'espace pour Koundé en retrait. Les Bleus en position haute. Manu, je te redonne la parole sur les contacts juste après. Olise qui va retrouver Koundé, mais bonne intervention défensive. Ils arrivent à refermer toutes les portes, à combler toutes les brèches, cette défense paraguayenne pour l'instant. Tu disais sur l'arbitrage, Manu.
4: Bah oui, bah c'est ce qu'on attendait de la part des Paraguayens, d'essayer de faire sortir les joueurs de l'équipe de France de leur jeu, de leur concentration, en les frustrant, en jouant dans le vice et en faisant des fautes qui ne méritent pas trop un carton jaune, mais on n'en est jamais loin, tu vois. Donc c'est toujours, on tire sur la ficelle. Donc j'ai vu tout à l'heure Koné qui était un petit peu énervé. Il va falloir quand même être concentré là-dessus.
0: Ouais, le dégagement de Orlando Gil, le gardien paraguayen qui cherche de la tête Enciso. À mon avis, il va pas en prendre beaucoup de la tête comme ça Enciso, mais le deuxième ballon est quand même paraguayen.
5: Oui, ballon au milieu de terrain, et pour le coup les joueurs de l'Albirora qui récupèrent la balle et qui essayent d'avancer sans s'en débarrasser. C'est surtout ça.
0: Ah ouais,
5: parce que ça fait quelques temps. Voilà, il cherche une touche pour le coup. Il y a eu 2-3 petites passes au milieu de terrain.
4: Ça,
5: c'est pas beau, Manu. Ah, tu vas pas voir un grand football côté paraguayen,
4: non,
5: ça te rassure.
4: Des fois j'ai l'impression de voir des matchs de jeunes, tu sais, où tu as les deux équipes concentrées sur 10-20 mètres, tu vois. Et j'ai l'impression que c'est. Il va falloir quand même sortir et tirer ce bloc-là.
0: Exactement. Écarter le jeu aussi au maximum. Hein. C'est des consignes qui ont été passées aux offensives.
4: Comme je disais tout à l'heure, ils défendent toujours avec des doublons sur les côtés. Donc il faudra amener davantage de mouvement et de soutien aux joueurs qui sont sur les côtés.
0: Ouais, c'est ça. Manu Koné avec le ballon sur le côté droit là-bas. Ousmane Dembélé est déjà pris par deux joueurs. Koné qui est trouvé. Dembélé avec donc autour de lui et Galarza et Junior Alonso.
5: Allez, Ousmane Dembélé pour Manu Koné. On passe comme au handball. Là, on fait le tour de droite à gauche. Upamecano pour Olise. Vraiment en numéro 10. Il écarte pour Barcola. C'est bien fait. Il y a peut-être un coup à jouer avec la vitesse de Barcola. Allez, se recentrer pour tenter sa chance. Le crochet de l'attaquant du PSG, Rabiot pour Digne. Le centre de Digne qui est bien capté par le mètre 99. D'Orlando Ril, l'un des héros, peut-être le héros de la séance de tir au but contre l'Allemagne, qui capte ce ballon et qui écarte côté droit.
0: Les consignes de Deschamps, Valentin, ça donne quoi sur la pelouse?
3: Non, pour l'instant il est debout, il a tout à l'heure passé un mot alors à Adrien Rabiot sur un ballon qui était sur le côté gauche, peut-être sur les actions offensives, mais hormis la plainte, j'allais dire, au quatrième arbitre, pour l'instant il n'y a pas une énorme communication, là ça va se passer devant lui. Donc un petit mot à Lucas Digne tout de suite, il lui dit en tout cas des choses peut-être sur son placement également ou ses actions offensives. Assez calme, dit Deschamps, qui est plutôt attentif, j'ai l'impression, aux impacts que peuvent mettre les Paraguayens.
4: Moi je suis pas convaincu qu'il faille à chaque fois finir les actions par des centres, vu la densité défensive des Paraguayens. Je pense que c'est plus ballon à terre sur des redoublements de passes, des percussions en étant tonique sur les appuis. Je pense que c'est là qu'on peut les perturber.
0: D'autant qu'on n'a pas de joueur de tête. Hein. Donc,
4: exactement. Donc moi, les centres aériens, on n'a jamais.
5: Rabiot sur un malentendu, parce qu'il peut être à l'aise de la tête. C'est vrai qu'il n'a pas beaucoup attention. Olise, le crochet, le contre favorable, le dégagement des Paraguayens.
0: Ouais, c'était bien passé là de la part d'Olise. Son contrôle, il a failli la récupérer derrière, mais finalement ballon pour Ril, le gardien paraguayen. 16 minutes de jeu sur RMC, 0-0 entre la France et le Paraguay. On est ensemble sans aucune interruption tant que ça joue, donc jusqu'à la première pause fraîcheur. Le ballon qui arrive sur Maignan, parce qu'Enciso face à Upamecano, c'est trop dur pour lui.
5: Allez, William Saliba.
4: Ils veulent pas le ballon, les Paraguayens.
5: Non, mais ils s'en débarrassent très clairement. Et au contraire, la ligne de 5, elle a quasiment pour consigne de rester à 20-25 mètres maximum de la cage de Landori. Le long ballon pour Mbappé. Le contrôle va être compliqué en extension de la part de Kylian Mbappé sur ce long ballon de Manu Koné.
4: C'est très compliqué ces ballons. Il y a peu d'espace. Il faut vraiment être. Mais tellement précis au millimètre près. Donc non, encore une fois, j'insiste, on a des joueurs de qualité incroyable, ballon au pied, au sol. Donc jouons sur nos qualités.
0: Ouais, là je me demande s'il n'y a pas eu un échange entre Deschamps et Olise, puisqu'Olise écartait un peu les bras après certains signes de Didier Deschamps. À surveiller donc pour la suite de cette première période. Le duel gagné par Saliba à l'instant face à Diego Gomes, et le ballon pour les Bleus qui vont essayer d'accélérer avec Dembélé.
5: Oui, c'est là qu'il faut aller vite, il faut en profiter quand il y a au moins 3-4 joueurs paraguayens qui étaient aux avant-postes. Olise côté droit pour aller entrer dans la surface, essayer de provoquer, s'entrer en retrait et obtenir un corner. Oui, les 1 contre 1, il va les tenter, Dembélé aussi, mais effectivement il y avait un petit pas plus d'espace. Olise pour le corner.
0: Joue à deux avec Ousmane Dembélé sur le côté droit. Dembélé pour mettre ce ballon dans la surface de réparation. Il cherchait en retrait Upamecano. Mais la bonne lecture du jeu d'Andrés Cubas pour les Paraguayens.
5: On va voir ce que ça donne pour cette sortie de balle des joueurs paraguayens avec Galarza. On repasse par la défense. En l'occurrence, Gustavo Gomes, l'un des tauliers de cette équipe qui évolue à Palmeiras au Brésil. Capitaine dans son club, capitaine en sélection et qui là écarté côté gauche. Il y a une touche en faveur du Paraguay.
0: J'ai l'impression qu'ils sont contents d'obtenir des touches, hein, les Paraguayens.
5: Ah, ça fait gratter 20 secondes.
0: Ouais, c'est ça. Il n'y a que 18 minutes de jeu. Hein. Et vous entendez derrière nous les Paraguay qui descendent des tribunes, donc puisqu'ils sont bien là, les supporters paraguayens ici à Philadelphie. L'intervention de temps de Caceres pour garder attention la possession de balle, et tout le banc paraguayen se lève pour une charge sur base de Barcola qui prend un jaune.
3: Le quatrième arbitre qui est en train de dire à tout le monde de se rasseoir, mais c'est tellement ce qu'on attendait des Paraguayens, un peu truqueur, un peu excessif. Et là on a l'impression qu'il y a eu un attentat. Honnêtement, en direct il y a un petit contact, mais j'ai pas l'impression que Barcola arrive pied en avant.
0: Contact. Je ne sais même pas s'il y a contact.
3: Il est en train de faire.
4: C'est sur le bout du pied. Prévisible. Ouais. C'est tellement
5: prévisible. Oui, mais
4: par
5: rapport à ce qu'on a vu, sortir un jaune comme ça direct, et effectivement, comme le dit Valentin, voir tout le banc paraguayen se lever.
0: Ah, c'est le banc qui a obtenu jaune, là.
5: Le banc et la manière de tomber aussi du joueur paraguayen. Donc, on peut comprendre ce que disait Valentin, que Deschamps est agacé.
4: L'arbitre, il n'a rien dit, il n'a pas bronché.
0: C'est vrai. Dites-vous qu'en Ligue 1, ça aurait pu faire rouge.
6: N'oublions pas ça quand même. Donc,
3: il y a l'échange, Jean-Louis, dont tu parlais, Olysée, d'échange, j'ai l'impression qu'il lui disait donne plus vite à Michael Olysée. Il lui faisait un petit signe avec la main, voilà, contrôle et peut-être envoie un coéquipier. En tout cas, il est venu boire et il y a eu une petite discussion d'échange Olysée.
6: Ah bah voilà. 0-0 toujours dans cette rencontre et le jeu va reprendre puisque notre ami paraguayen Caceres s'est relevé après donc cette charge de Barcola qui vient de prendre un carton jaune et ils prennent tout leur temps. Hein. Ils ont même pas vu le bon endroit du coup franc alors que l'arbitre avait tracé sa petite ligne. Donc on recule de 5 mètres pour tirer ce coup franc donc dans la moitié de terrain française avec Miguel Almiron.
5: Bon, les Français étaient prévenus, hein, cela dit qu'il fallait, il allait falloir être patient quoi qu'il arrive pour cette rencontre. Là on a même le joueur paraguayen qui a effacé la marque au sol. Voilà, pour avancer Miguel Almiron de 5-6 mètres. Donc tu l'as dit Manu, tu avais annoncé que ça allait un petit peu.
4: Ouais, mais quand tu es sur le terrain sous la chaleur avec la pression, les gars, des fois tu as envie de péter un plomb, tu vois. Tu as envie de leur mettre un bon tampon, tu vois, sur le terrain.
6: Oui, on t'imagine très bien Manu. Ouais, ouais. Et là il a trouvé une touche Almiron sur le coup franc, je pense que c'est ce qu'il cherchait. La touche est pour Lucas Digne, le pressing derrière face à Rabiot et nouvelle touche concédée par les Paraguayens, Caceres qui intervient devant Rabiot et on est pas loin de la surface de réparation de Maignan pour une nouvelle touche.
5: Oui, à une vingtaine de mètres environ du poteau de corner, c'est vers Mike Maignan tout de suite pour aller alerter Jules Koundé côté droit. Il y a encore Kylian Mbappé qui vient prêter main forte à ses milieux de terrain. Koundé qui avance, qui prend son temps et qui donne justement à son capitaine.
6: Ouais, qui a bien décroché là, à hauteur de la ligne médiane, donc sur la même ligne que les défenseurs français Saliba ou Upamecano. Ils ont devant eux donc Kylian Mbappé et dans ces moments-là bah, c'est Olysée qui est en position plus haute et même Rabiot qui est très haut. Contrôle raté de Barcola qui se plaint d'une charge, mais malheureusement Bradley Barcola, faut rentrer dans le ton de la rencontre hein. L'arbitre ne siffle pas beaucoup sur la Coupe du Monde et faut plutôt accepter ça que finir frustré de chaque action. Là le pied un peu haut, mais attention, Saliba, on réclame une main face à Enciso. Enciso qui tacle, les ballons récupérés par les Paraguayens.
5: Attention, avec Galarza qui espérait récupérer le ballon. On va citer Galarza, on va citer Enciso, ce seront quasiment les deux seuls joueurs avec Almiron pour aller aux avant-postes du côté du Paraguay. Avec Mbappé côté droit pour Dembélé. Dembélé qui avance, qui va peut-être accélérer, se mettre en position de frappe. Dembélé avec Manu Koné. Allez, il y a peut-être un coup à jouer pour les Bleus. La frappe pied gauche de Manu Koné qui passe à côté. Ça passe à côté, ça a été contré, je crois.
6: Ah, ça a été contré, oui, ça a failli tromper Orlando Gil, donc qui était resté sur ses appuis. Et à mon avis, elle passe vraiment pas loin du poteau contrée, droit du but du Paris. Ouais, elle est contrée, Manu. Ça va être un corner pour les Bleus, mais elle passe vraiment à quelques centimètres du poteau. Corner pour les Bleus avec Ousmane Dembélé qui lève les deux bras. Ça veut dire qu'il va le tirer directement, ce corner, l'attaquant du PSG, avec son pied droit. C'est parti pour Dembélé. C'est dégagé au premier poteau par Velasquez. Mais deuxième ballon peut-être pour Manu Koné.
5: C'est pas terminé puisqu'il y a Digne qui a récupéré cette tête de la part de Manu Koné, le ballon pour le milieu de terrain de l'AS Roma pour Koundé à 40 bons mètres de la cage de Ril qui redonne à William Saliba, toujours cette ligne défensive française qui joue assez haut. Manu Koné va écarter côté droit pour Adrien Rabiot.
6: Ouais, Rabiot qui s'est écarté, donc il va peut-être mettre un centre rentrant avec son pied gauche. Voilà qui est fait, deuxième poteau vers Mbappé. L'intervention de Gustavo Gomez, le libéro, le défenseur central de cette défense à 5, et derrière, alors que le ballon était sorti en corner, on l'envoie en tribune pour gagner encore quelques secondes avant le corner français.
5: Ça passe vite, hein. C'est vraiment le risque d'une telle rencontre. On va bientôt être au moment de la pause fraîcheur, donc voilà, un carton comme on dirait de passer. Allez, 0-0, le corner de la gauche vers la droite pour Ousmane Dembélé qui est tiré, bien tiré quand même. Enfin, en tout cas, on croyait que Kylian Mbappé allait pouvoir le récupérer au deuxième. Et déjà la pause fraîcheur, mon cher Jean-Louis, que le temps passe vite, 0-0.
6: C'est la différence majeure avec 98, il y a une pause fraîcheur, parce que pour le reste sur le terrain, c'est difficile. Comme à l'époque, 0-0, pas d'occasion franche pour les Bleus malgré une domination au niveau de la possession. 0-0, pause fraîcheur, on revient très vite sur RMC.
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2: 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Allez les Bleus, 23h27.
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0: Il est 23h28, si vous nous écoutez en France, c'est le début de votre nuit, mais c'est pas le moment d'aller se coucher, parce qu'il y a huitième de finale à la Coupe du Monde pour les Bleus face au Paraguay. C'est indécis pour l'instant, 0-0 dans cette rencontre. On est avec Florent Germain ici en tribune, Valentin Jamin sur la pelouse et Manu Petit de la Dream Team, champion du monde 98, pour analyser cette rencontre. La pause fraîcheur, Valentin, raconte-nous l'attitude de Deschamps avec ses joueurs.
3: Il a pris à part les deux offensifs que sont Ousmane Dembélé et Michael Olise, avec un message qui était clair et qu'on a vite compris: plus vite, allez plus vite, lâchez plus vite, mettez plus de rythme. Il a parlé également un petit peu à Kylian Mbappé, mais j'ai l'impression qu'il ciblait notamment Michael Olise et Ousmane Dembélé. Et derrière, les deux offensifs se sont parlé également entre eux, donc à voir s'il y aura quelques ajustements. On a également vu une petite discussion Deschamps-Lucas Digne encore sur l'animation du côté gauche, et là il est entré dans le terrain, le sélectionneur, parlait notamment à William Saliba. Donc il y a quelques points, et là c'est Rabiot maintenant. Donc voilà, il va quasiment voir tous ses joueurs. Il a commencé par le secteur offensif, Didier Deschamps.
0: Limite très actif au début, hein, pas loin d'être énervé, hein, Didier Deschamps.
3: Presque une causerie au départ.
0: Voilà, bon bah c'est le point positif de cette pause fraîcheur, même si on s'en passerait d'habitude. Pour Deschamps, au moins pour les coachs, ça donne quelques secondes de coaching en plus. 0-0, ça va reprendre au moment où on atteint quasiment la moitié du terrain qui est à l'ombre. Ici à Philadelphie, c'est important vu la chaleur et le déroulé, le rythme de cette rencontre. Le jeu va pouvoir reprendre donc. On était sur quoi? On était sur un 6 mètres pour Orlando Hill.
5: Après le corner effectivement tiré par Ousmane Dembélé au deuxième poteau, un peu au-delà, pour un ballon qu'a tenté de redresser Kylian Mbappé, et donc il y a cette sortie de but 5m50 pour Orlando Hill. Tu l'as dit, le gardien du Paraguay qui prend toujours vraiment son temps pour dégager. Bon, on va pas le dire à chaque fois, hein, on a compris l'histoire, et au bleu de trouver la parade. En revanche, dégagement à venir avec son pied gauche.
0: Ouais, ça va allonger et on va pouvoir arrêter de chanter là, ça a bien plu cette pause fraîcheur aux supporters autour de nous, et le jeu peut reprendre. 0-0, vous êtes sur RMC, c'est France-Paraguay en intégralité, on est ensemble jusqu'à la mi-temps sans plus aucune interruption. Au chrono, on est à 26 minutes et 30 secondes dans cette première période, mais il y aura sans doute beaucoup de temps additionnel, parce que là je vois le quatrième arbitre qui fait signe à notre ami Caceres de jouer cette touche, parce que à la Arsenal finale de Ligue des Champions, exactement, chaque touche, ils mettent beaucoup de temps à la faire. Voilà qui est fait pour Caceres.
5: Vers Upamecano, attention au pressing d'Enciso, faut bien se comprendre là. Rudy Enciso qui traînait entre Maignan et le défenseur donc français Koundé, qui a le ballon et qui écarte côté droit vers Ousmane Dembélé.
0: On va voir si les consignes de Deschamps ont été reçues, avec une transmission peut-être un peu plus rapide pour tout le monde. Et Manu Koné qui accélère justement pour mettre ce rythme, pour le maintenir. Mais attention, parce qu'il se fait récupérer le ballon, l'interception, personne ne lui a parlé. Et ballon récupéré par Gomez. Et Almiron.
5: Ouais, il avance Almiron, il est aux trousses. Eh bien, il y a Manu Koné, il y a Saliba qui met les mains dans le dos pour faire attention à un centre. Là, pour le coup, qui est en retrait vers Koundé qui met la tête, et Olise va faire le pressing pour gêner et peut-être récupérer le ballon. Non, il a été dépassé.
0: Ouais, Koubas qui est très bien intervenu, et la montée d'Alderete. Attention, il y a l'espace, la frappe d'Alderete contrée par Upamecano. C'est pas fini la reprise, comme elle vient de Diego Gomez. C'était très dur à réaliser et il a dévissé sa volée en pleine course. Mais là, ils ont vu la lumière d'une opportunité de frapper les Paraguayens, alors fallait y aller à fond. Hein.
5: Allez, Saliba. Saliba, toujours à ce petit rythme, hein, les Bleus peut-être qui feraient bien de jouer un peu plus vite vers l'avant, ou en tout cas d'accélérer au moment de la récupération. Barcola sur ce long ballon qui va essayer de passer, avancer de la tête, se pousser le ballon, mais il ne peut pas déborder. Il avait trop appuyé sa petite remise pour lui-même de la tête, et du coup c'est encore un 6 mètres, une sortie de but pour le Paraguay.
0: Et encore une démonstration de défense de Caceres qui a foncé sur Barcola pour lui faire un bloc de basket. Après, il a fallu le tourné, il avait un peu perdu en lucidité Barcola après cette tête, c'était trop compliqué. 28 minutes de jeu, 0-0 entre la France et le Paraguay. Faut surtout pas se frustrer, Manu, hein, dans ce genre de situation.
4: Il faut être patient, mais bon, à un moment donné, il va falloir aussi comprendre que pour amener des problèmes, il faut augmenter l'intensité dans les actions et dans le mouvement. Donc ouais. Ça c'est quelque chose, et surtout aussi, comme a fait Collet tout à l'heure, on a quand même Rabiot qui a une superbe frappe. Et je pense qu'il y a des possibilités au milieu de terrain aux abords de la surface.
0: Attention, là il y a un bon ballon pour Olise dans la surface de réparation après le service de Dembélé. Encore Dembélé qui va mettre ce ballon devant le but et personne pour intervenir. Ni Mbappé n'avait senti le coup, ni Barcola n'était venu fermer la porte au deuxième poteau et la défense paraguayenne peut se dégager, mais clairement le duo Olise Dembélé, je pense, a les clés de cette rencontre.
5: Rabiot avec Barcola, il y a un appel de la part de Kylian Mbappé. Barcola qui se ressent, qui essaye de frapper, enfin de se mettre en position de frappe, mais il y a un gros duel avec Almiron. A-t-il commis une faute? On revient à la faute. Barcola, il est un peu dans le viseur là de l'arbitre ouzbek.
0: Ils vont tout faire pour le faire dégoupiller.
5: Oui, parce qu'il a pris un carton jaune. Là, effectivement, il y a deux fautes contre lui qui ont été sanctionnées, sifflées, et ça agace vraiment le sélectionneur.
4: C'est tellement prévisible.
0: Ouais, mais là, Manu, mets-toi dans la tête de Barcola, ça doit être dur. Hein.
4: Non, mais je sais que c'est dur, mais en même
0: de garder
4: temps,
0: ses nerfs.
4: C'est même pas les joueurs de l'équipe de France qui tombent le panneau, c'est l'arbitre.
0: Et oui, mais du coup, la frustration s'accumule.
4: Oui.
0: Tu sais que t'es ciblé par les autres, t'as déjà un jaune.
4: Il fait preuve d'une grande naïveté, l'arbitre, quand même. Et puis, ça va souvent dans un seul sens, parce qu'on en revient tout à l'heure à ce qui s'est passé sur Olise, mais même sur Koné. Il n'y a pas eu de faute. Hein. Il n'est pas revenu sur la faute. Et dès qu'il y a un joueur paraguayen qui tombe, qui simule Actor Studio pendant 3 secondes, qu'on lui a arraché la jambe, il cible tout de suite.
0: Ouais. Et attention, Diego Gomez qui prend ce ballon de la tête derrière la défense française et attentive pour se dégager. Il va y avoir une faute sur Manu Koné, ballon rendu au bleu. Alors vous savez qu'il y a 60% de possession de balle pour les bleus, mais au nombre de tirs, alors c'est des tirs qui valent rien, hein, mais le Paraguay a beaucoup plus tiré que la France. Enfin, beaucoup plus. Deux tirs à un.
5: On est dominé, tu veux dire?
0: Non. Mais les frappes sont paraguayennes. Voilà.
5: Ah mais ça compte et autant le dire, on a des petites frayeurs quand même quand les Paraguayens se retrouvent à 25 mètres. On se dit attention, ça peut être le hold-up comme on dit dans le football. Olise côté droit, 0-0. Olise passage dans le dos de Jules Koundé, mais Olise a toujours la balle. Il essaie de provoquer avec c'est pas des passements de jambes mais des petits appuis. Il redonne à Dembélé qui va centrer, une tête de Mbappé. Aïe. Dommage parce qu'il n'y avait pas de position de hors-jeu pour Kylian Mbappé.
0: Dommage que ce soit pas son truc, le jeu de tête.
5: Ouais, dommage surtout.
0: C'est ça, parce que là, il y avait quand même de l'espace, il n'était pas très bien marqué, et je pense qu'il y a un problème de timing, ou peut-être un ballon trop derrière sur le centre pour Kylian Mbappé. 31 minutes de jeu, 0-0, et est-ce que tu as l'impression, Manu, que les consignes de Deschamps, de la pause fraîcheur, d'aller un peu plus vite, sont respectées? Pas assez peut-être?
4: Pas assez, et puis on fait le jeu des Paraguayens à chaque fois, d'aller sur les côtés, de centrer, c'est pas ça que j'attends des Bleus, moi.
0: Ouais, par contre ils mettent la tête là où nous on met le pied, à l'image d'Enciso qui est venu alors que le ballon était un peu haut et que Saliba allait le dégager. Bah, il a eu aucun problème à mettre la tête pour devancer le dégagement, quitte à se prendre un coup de pied de Saliba dans la tête. Enciso, ça aussi c'est le côté positif de la mentalité paraguayenne, c'est-à-dire sur chaque ballon ils vont s'accrocher au maximum. Ça permet à Caceres de récupérer une touche dans la moitié de terrain française,
5: à tel point qu'il y a eu une clameur dans le public où les supporters paraguayens, tu l'as dit, qui sont sûrement bien plus nombreux que les Français, avait presque vu une faute d'Upamecano et un pio sur Enciso, mais c'est plutôt Enciso qui avait mis la tête plutôt bas. Upamecano justement avec Manu Koné.
0: Ouais, il a Rabiot devant lui, il est trouvé Adrien Rabiot lui aussi peut-être, hein. Il est capable de monter en puissance, il l'a fait sur certains matchs dans cette Coupe du Monde, et pour l'instant il est dans son début de match pas encore capable de mettre de l'intensité. Adrien Rabiot, Dembélé qui va chercher une passe dans l'intervalle, il cherchait Olise mais ça s'est refermé. Encore une fois, trois joueurs paraguayens pour couper cette ligne de passe.
5: Côté gauche avec Alonso directement vers Dembélé. Dembélé qui laisse filer, il a vu qu'il y avait Upamecano juste derrière lui, il a laissé là dans la récupération du ballon qu'il faut vite aller de l'avant avec Olise qui laisse pour Rabiot. Pourquoi pas la frappe de Rabiot qui s'envole, qui passe au-dessus,
4: voilà.
5: Un ou deux bons mètres au-dessus de la cage, mais au moins c'est une tentative.
0: Il va nous la cadrer celle-là, Rabiot, un moment dans la Coupe du Monde, ça doit faire la troisième fois je pense qu'il a cette position de frappe aux 30 mètres sur son pied gauche.
4: Il a cadré Jean-Louis dans la Coupe du Monde, je me rappelle le match, je crois que c'est le deuxième match où il fait cette frappe en angle.
0: Elle est cadrée?
4: Oui. Elle est cadrée, bien sûr.
0: Elle passe pas juste au-dessus?
4: Non, mais ça, au contraire, ça c'est intéressant parce que.
0: Oui, ça fait sortir.
4: Oui, après Koné, maintenant c'est Rabiot, donc évidemment ça va faire sortir des joueurs, donc ça va libérer un petit peu l'axe défensif.
0: On voudrait que Rabiot efface des tablettes Manu Petit. Pour l'instant, t'es encore un peu au-dessus dans l'histoire de l'équipe de France, mais on voudrait que voilà, Rabiot marque des buts à la Manu Petit en Coupe du Monde. C'est ça notre objectif. T'es passé des tablettes, Manu.
4: Non, mais
0: il reste 12 minutes.
4: Non, mais ça, tu peux y aller. Hein,
0: Bah non, on peut pas y aller, justement. Les premiers sont ineffaçables. On a beau essayer depuis 25 ans, c'est impossible.
4: Désolé.
0: 0-0. 12 minutes de jeu et attention. Coup franc Paraguay.
5: Si Rabiot marque en finale un troisième but de légende.
0: C'est ça.
5: Et se replace ensuite la crinière et les beaux cheveux. Allez, le coup franc paraguayen capté par Mike Maignan sans problème. Alors, sur ces coups-là.
3: Et c'est chaud, messieurs, dans la surface, parce que là, il y a un joueur paraguayen, en l'occurrence Velasquez, qui a marché quasiment sur Maignan, qui était au sol. Après, Velasquez a fait comme si c'était lui qui avait été bousculé. Bon, Manu, t'as compris, tout le monde a compris.
4: Mais
3: ils ont encore essayé de truquer l'histoire.
4: Psychopathe.
6: Oui, tout le monde a compris, mais attention à ne pas tomber dans le piège,
4: ouais,
6: à ne pas rentrer dans
4: regarde,
6: le mauvais mood.
4: Tout le monde a compris, l'arbitre va voir le joueur de l'équipe de France plutôt d'aller voir celui qui prend la faute.
6: Attention Mbappé, la prise de balle pour accélérer. Voilà, il se fait accrocher, il repousse son adversaire.
3: Ouais, c'est chaud.
6: Attention, ouais, c'est chaud sur la pelouse là, entre tout le monde, parce que Mbappé, derrière, en frustration, il s'est fait accrocher.
3: Le jeu est complet, messieurs, tout le monde y va, même le gardien Orlando Gilles, c'est parti. C'était Mbappé à la base qui s'est accroché avec Kubas. Et là, les Paraguayens sont en train, dans le stade évidemment, de crier aussi. Pour que voilà, on rentre
5: attention
3: dans ce style. Là, il y a Barcola également qui a déjà un jaune avec le même Velasquez qui vient d'embêter Mike Maignan. On est tombé dans le piège, messieurs. On est clairement tombé dans le piège.
4: Quelle naïveté quand même.
6: Attention, surtout rester dans le match, ne pas se faire avoir, parce que c'est le jeu des Paraguayens de faire tout ça.
4: En même temps, je suis garder désolé, ses nerfs. Mais c'est l'arbitre qui doit gérer le match. Le match.
6: Mais Manu, il faut gérer ses émotions aussi.
4: Mais
6: parce
4: je
6: que
4: suis d'accord. Mais si
6: tu peux pas te plaindre de l'arbitre quand t'es joueur.
4: D'accord.
6: Là,
4: mais tu peux pas laisser passer ce qui s'est passé sur Olise, sur Koné. Je suis désolé. Ça n'a rien à voir avec du football.
6: C'est vrai, mais ta gestion de la frustration, des non-coups de sifflet de l'arbitre, c'est la clé de la rencontre aussi.
4: Je suis d'accord, Jean-Louis.
6: Mais t'as raison, mais là, tu
4: peux pas demander quelque chose de incroyable
6: quand
4: dans la mesure.
6: Une injustice.
4: Ouais. Bah oui, parce
5: ça continue
4: que
5: ça
4: dans les deux sens, en fait.
5: Parce qu'on a vu Kylian Mbappé, là, même sur le replacement, se faire agripper et un peu provoquer. Coup franc à venir pour les Bleus.
6: Ce serait la meilleure réponse possible. Non, tu pourras pas rentrer sur le terrain, Manu, tu pourras pas mettre des boîtes, c'est fini ce temps-là. Michael Olise, au coup franc. C'est parti avec le pied gauche, deuxième poteau. Allez, le CSC, non, c'est dégagé en corner finalement. Ah oui, bah non, ça aurait été la punition magnifique qu'on marque juste derrière. Toujours 0-0, 10 minutes avant la pause, et corner pour les Bleus.
5: Et pourquoi pas maintenant quand même, le corner d'Ousmane Dembélé, 0-0, déjà 35 minutes de passé, 10 minutes avant la pause. C'est tiré par Dembélé, a pas très bien tiré au deuxième poteau, une tête paraguayenne, Koundé, la reprise de volée avec un rebond qui est capté avec application par Orlando Ril. Ça s'est tendu, on a compris, notamment autour de Mbappé, autour de Barcola qui a déjà été averti. C'est une donnée importante à prendre en compte.
4: Voilà,
5: il a un carton jaune.
4: Regardez,
5: 0-0.
4: Vous voyez aussi bien que moi ce qui se passe sur le terrain.
6: Là, le Paraguayen reste au sol.
4: Voilà, deux occasions des Français. Et derrière, qu'est-ce qui se passe? On fait Actor Studio, on casse le rythme et on retombe dans un rythme. Voilà, il tombe tout seul en plus, le gars.
6: Ouais.
4: Il tombe tout seul.
6: Moi j'ai noté un truc sur l'échauffourée, on est avec un public en mode hockey sur glace. Hein. Une petite échauffourée, bagarre, tout le monde debout, tout le monde à fond.
4: C'est leur identité, il n'y a que ça qu'ils peuvent amener dans le match. Ils n'ont pas de qualité, ils ne savent pas jouer au football.
6: Eh oui, mais bon, pour l'instant, il y a toujours 0-0. 37e minute dans cette première période. Et Didier Deschamps un peu blasé sur son banc de touche. Le dégagement de Ril, l'intervention de Saliba. Et ballon quand même pour les Paraguayens.
5: Oui, avec finalement une récupération des Bleus par Koundé. Koundé, faut la donner à Dembélé qui demande le ballon rapidement, mais il préfère avancer. Jules Koundé pour Dembélé. Voilà, lancé l'attaquant du PSG, Ousmane Dembélé, avec son pied gauche qui va centrer. Ah, ça manque d'application. C'était au sol, plat du pied pour Kylian Mbappé. Et là, les Paraguayens qui ne s'embarrassent pas, qui dégagent, c'est sur Saliba et Mike Maignan.
6: Moi, j'espère juste un truc quand même, c'est que nos Français, ils vont pas repousser les 1 contre 1 par peur de se faire accrocher ou de prendre un coup. Faut les jouer, c'est 1 contre 1. La Dembélé, il pouvait tellement faire quelque chose. Oh là, attention, l'intervention devant Michael Olise. Et oui, il n'y a pas de faute, hein, de la part de Galarza qui est bien intervenu. Enciso et Upamecano, pied en avant, mais il n'y a pas de faute, dit l'arbitre. Et il y a peut-être une attaque rapide à faire avec Olise.
5: Allez, Olise, le dribble, une fois, mais pas deux fois, de la part de Michael Olise. Almiron, côté droit pour les Paraguayens qui ont le ballon. Roule Enciso. Est toujours au sol, il accélère. Lui aussi, joueur d'Atlanta, passé par Newcastle, notamment Almiron. Le duel pour Saliba, il faut le remporter. Il faut surtout pas faire de faute. Il faut obtenir un 6 mètres. Oui, ce sera un 6 mètres pour l'équipe de France.
6: Alors, si vous entendez Manu exulter, c'est juste qu'un Français a mis une boîte à un Paraguayen. Là, c'est
3: pas
6: Mécano.
4: Mécano, il a gagné le ballon en mettant le pied en avant, mais il a pas fait faute. Et l'autre, il reste à terre pendant 2 minutes.
6: Dembélé qui arrive lancé. Dembélé avec son pied gauche. La frappe contrée. Oh, c'est à côté. C'est à côté la tentative.
3: Qu'est-ce qui s'est passé sur Mbappé? Hors de l'action, il y a un Paraguayen qui est en train de lui parler au visage d'ailleurs. Et il a été poussé, il a été pris, je pense, au niveau du torse alors qu'il faisait un appel. Il est tombé avant la frappe de Dembélé. Et tous les Français viennent prendre des nouvelles.
4: C'est un coup de poing, non?
5: Non, il lui met un coup sur le bras.
6: Il lui met un coup sur le bras.
5: Donc si considères que tu as le droit de mettre un coup sur le bras, alors évidemment, ce serait plus impactant et un rouge très clair s'il y avait un coup au niveau du visage ou autre, mais c'est un coup volontaire du joueur paraguayen dans la course de Kylian Mbappé, qui est à 30 mètres,
4: c'est
5: qui accélère, qui
4: jeu flagrante.
6: Non mais là, c'est pas possible.
4: Et l'arbitre ne donne pas de carton encore
6: là-haut. C'est la Coupe du Monde.
3: Ce qui est
6: bon,
3: Manu, c'est que le quatrième arbitre vient dire à Deschamps, non mais c'est un coup sur le bras. Il lui a montré, non mais c'est sur le bras. Ben, Deschamps a dit, je m'en fous que ce soit sur le bras.
4: Il n'y a pas de souci alors. Vous pouvez mettre des coups sur les bras alors quand les joueurs sont en train d'attaquer, il n'y a pas de souci. Vous pouvez faire des blocs aussi.
6: Restons dans le match, il y a corner pour les Bleus. Manu, ça va évacuer ta frustration, on va marquer et tout va bien se passer. Le corner de Dembélé, c'est parti, deuxième poteau vers Saliba, la tête de Saliba en remise. Et lui aussi, la fille au sol, là, ils font même du judo, là, ils font du catch, du judo, de la boxe, c'est pas possible là. En tout cas, le ballon va être rendu au Paraguay.
5: C'était Kylian Mbappé. Encore une fois, Kylian Mbappé, il a un traitement de faveur. Non mais Manu, Jean-Louis, c'est assez rare quand même pour vous dire à quel point les Paraguayens sont imprégnés de cette manière de jouer, de provoquer. Normalement, il y a du respect pour certaines stars. C'est-à-dire qu'un Messi, un Mbappé, un Ronaldo, tu le traites pas comme on le voit là

0: marquer ce but qui changerait la physionomie de cette rencontre. Attention à Barcola.
1: En tout cas, il y a un truc, hein, Manu, t'en avais parlé en avant-match. L'inexpérience de l'arbitre ouzbek, M. Tantachev, ça rentre en ligne de compte sur ce match-là. C'est ça. C'est ça. Normalement, en Ouzbékistan, on maîtrise les sports de combat, hein. La lutte, le judo, mais on aimerait bien que sur le foot aussi, il soit carré. Attention à Koundé qui va centrer, l'intervention d'Alderete. Et nouveau corner à venir pour les Français, Dembélé qui va aller le tirer.
0: Ils n'ont pas été très bien tirés de la part d'Ousmane Dembélé depuis le début de la rencontre, mais il en suffira d'un très précis. Et d'ailleurs, il va le laisser, j'ai l'impression, ce corner à Michael Olise. Il y a 7 corners côté français, 0 du côté du Paraguay. Rien de marqué dans cette rencontre. On est dans les 5 dernières minutes avant la mi-temps, les deux bras levés de Michael Olise avec son pied gauche. C'est tiré par Michael Olise, la tête de Rabiot et finalement Koundé.
1: Allez, Koundé, il a cadré tout à l'heure, il remet un ballon dans la surface de réparation, dévié peut-être par une main, mais le jeu continue avec Olise pour avec Koné pour Digne. Maintenant le centre du Digne, il est bon, et la prise de balle d'Orlando Hill. Personne pour couper la trajectoire du ballon. Toujours 0-0 41e.
0: Il relance assez rapidement vers une tête d'Enciso pour Almiron. La belle sortie de balle des Paraguayens avec Galassa qui patiente un petit peu. Il y a eu un coup aussi entre Saliba, je crois, et Rudu Enciso, et là le ballon va filer dans les gants de Mike Maignan qui relance rapidement pour Lucas Digne.
1: Le problème, c'est que ça joue plus du tout au foot, hein, dans les contacts. Là, Enciso, il était omnubilé par son contact avec Saliba pour obtenir une faute derrière. Rabiot, il faut surtout rester dans le foot, rester dans le jeu avec Koundé pour les Bleus. Attaque sur le côté droit de l'équipe de France avec Dembélé maintenant. Dembélé, est-ce qu'il va tenter le 1 contre 1? Non, il cherche Koundé par la passe. Intervention de Junior Alonso et ballon rendu aux Français pour une touche dans la moitié de terrain paraguayenne.
0: Elle est effectuée par Dembélé avec Adrien Rabiot à 25 mètres pour Olise qu'on a trop peu vu dans son rôle de chef d'orchestre. Ballon à nouveau pour lui, le joueur du Bayern, Michael Olise, son pied gauche, il écarte à droite, mauvais ballon. Si ça va pour Ousmane Dembélé.
1: Allez, jouer le 1 contre 1 peut-être pour Ousmane Dembélé. Il attend qu'un deuxième Paraguayen vienne sur lui avant de la ressortir pour Olise. Olise, le crochet pied gauche de Michael Olise qui n'arrive pas à résister à la pression paraguayenne, mais ballon gratté derrière par Upamecano et Dembélé à droite.
0: Dembélé, contrôle de la part d'Ousmane Dembélé pour Koundé. Koundé Dembélé à nouveau, l'interception de Galarza qui est un joueur offensif de base mais qui vient prêter main forte à son latéral gauche. Touche pour les Bleus avec Koundé pour Olise.
1: Ouais, Olise arrêté, Michael Olise pour Saliba maintenant, peut-être retenter une frappe de loin comme tout à l'heure avec Rabiot. Digne, mais Rabiot pour l'instant il est à la limite de la surface de réparation. Digne, Mbappé lui fait signe, Mbappé lui fait signe, donne la moi et prend ton espace sur le côté gauche pour étirer cette défense. Upamecano maintenant aux 30 mètres, il y a peut-être de l'espace pour Dembélé mais il n'arrive pas à lui donner, il repasse avec Manu Koné.
0: Manu Koné à 25 mètres, il avance aux abords de la surface de réparation. Manu Koné, la tentative de frappe de Manu Koné qui s'essaye bien à côté, bien au-dessus de la cage paraguayenne, mais voilà, comme Rabiot tout à l'heure, ils tentent leur chance les Français, même si le chrono tourne. 44e déjà ici à Philadelphie. 0-0 entre le Paraguay et la France.
1: Ça se passe comment sur les bancs de touche, Valentin?
2: Il y a Deschamps qui s'est rassis là, mais qui a parlé assez longtemps avec le quatrième arbitre, et surtout c'est Gustavo Alfaro, hein, le sélectionneur paraguayen, lui qui est debout depuis le début, qui réclame le moindre contact chez les Bleus. On sent un peu de calme, peut-être de la fébrilité, mais le banc le plus actif est évidemment paraguayen.
1: Avec Digne qui va récupérer cette balle sur l'intervention de Manu Koné. Les Bleus qui vont avoir encore 1 minute 30 dans le temps réglementaire de cette rencontre. 0-0 sur RMC face au Paraguay. 8e de finale de la Coupe du Monde à Philadelphie. Upamecano qui remonte le ballon au petit trot avant de peut-être trouver l'un de ses attaquants. On a bien les 4 attaquants français dans leur position habituelle. Rabiot, milieu de terrain.
0: Rabiot devant le rond central. Il y a Barcola côté gauche. Barcola qui avance, qui se met dans le sens du jeu pour aller provoquer le petit crochet pied gauche pour revenir avec son pied droit. Manu Koné bien servi par Olise. Dembélé, il y a un coup à jouer pour les Français avec Dembélé dans la surface de réparation qui tente de décaler ce ballon pour Koundé.
1: Ouais, mais derrière la bonne intervention de la défense paraguayenne qui ressort avec le ballon avec Galarza qui est milieu offensif mais qui fait un boulot d'arrière latéral assez intéressant et important pour cette équipe paraguayenne. Ils ont même le contre favorable avec Kubas qui ressort avec le ballon face à Manu Koné. Il lance en profondeur Enciso, mais là où Upamecano, il lui a tendu le bras, il a dit non mon petit, tu vas pas passer là. Il l'a écarté, il a pu récupérer le ballon.
0: Allez, pourquoi pas maintenant, 30 secondes encore à jouer avant la fin du temps réglementaire de la première période. 0-0, Lucas Digne, mais c'est trop scolaire tout ça. Enfin, c'est trop lu. On arrive à comprendre les transmissions. Mbappé qui va essayer de déborder, d'accélérer sur le côté gauche. Il y a du soutien, enfin une possibilité devant lui avec Olise. Il préfère s'appuyer sur Adrien Rabiot.
1: Il en a marre d'être dans la surface de réparation. Mbappé attend les ballons. C'est pour ça qu'il a décroché sur cette attaque en prenant le côté gauche. C'est Barcola qui a pris l'axe. Le ballon dans l'intervalle justement pour Barcola avec Rabiot. Rabiot position de frappe. Là voilà la frappe de Rabiot, elle est contrée. Le gardien arrive à éviter le corner. Donc Rolando Gil va pouvoir gagner quelques secondes grâce à ce ballon contré. Et Dembélé est venu au pressing. Il a pu reprendre le ballon dans la main. 3 minutes de temps.
0: 3 minutes, ok, je m'attendais à bien plus. Entre la pause.

0: prêcheurs et les arrêts de jeu pour ou des simulations ou des embrouilles, honnêtement 3 minutes c'est pas beaucoup. Olysée qui écarte côté gauche, c'est bien pour Bradley Barcola. Il y a Lucaline qui va se proposer le petit pont pour enchaîner avec Barcola qui pourrait donner à Manu Koné soit une tentative de frappe, soit écarté à droite, c'est fait avec Jules Koundé. Ouais,
1: Koundé qui a le ballon, qui retrouve Koné à 30 mètres, Manu Koné qui arrive. Oh, non, c'est mal joué de la part de Manu Koné, ballon perdu, récupéré par Enciso qui là a 3 Français autour de lui, mais il arrive à la garder face à Upamecano. Un contrat, il est même passé. Enciso complètement isolé sur le côté gauche. La deuxième intervention d'Upamecano, mais il va gratter. Non, il gratte pas une touche, non, ça a rien d'exulter et d'arranger le public. La touche est française pour Julio Enciso, toujours 0-0. Et c'est dommage, au tout début de l'action, sur la prise de balle d'Olysée, il y a eu la spéciale appel de Mbappé en profondeur. Olysée avec le ballon, mais malheureusement, il a pas tenté de la mettre en profondeur. C'était pas dit que Mbappé allait marquer, mais cette relation privilégiée entre les deux peut faire mal. Malheureusement, il y a peu d'espace pour Mbappé. Ballon français à 2 minutes de la fin de la mi-temps.
0: Rabiot, attention à ce ballon qui est assez mauvais pour Lucadigne, qui parvient à avoir le contrôle quand même et à s'imposer dans le duel avec Miguel Almiron. Olysée qui passe la ligne médiane, qui donne à Manu Koné pour Adrien Rabiot. Il reste 1 minute et 30 secondes à jouer dans le temps additionnel. Ballon côté droit pour Kylian Mbappé.
1: Ouais, Mbappé qui rejoue avec Olysée maintenant, qui arrive à s'emmener le ballon, à le mettre dans le sens du jeu, le petit contrôle pour fixer un joueur qui le pousse. Un ballon pour Digne maintenant. Est-ce qu'il va mettre la balle dans la surface de réparation en cette fin de mi-temps? Non, il préfère temporiser, garder la possession de balle et trouver Saliba.
0: Ah, que c'est dur, que c'est compliqué de trouver des espaces. Manu Koné pour Koundé. On est à 40 mètres environ. Il avance. Jules Koundé, le joueur du Barça, pour Kylian Mbappé. Mbappé, le contrôle. Il est face à deux joueurs paraguayens. Il tente le petit relais avec Michael Olysée. Ce sera une touche en faveur des Bleus.
1: La touche pour l'équipe de France à 1 minute de la fin de cette mi-temps sur le côté droit avec Koundé qui est trouvé par Michael Olysée qui a fait cette touche. Koundé ou Upamecano, allez, on tente une frappe, on fait quelque chose, un dernier dribble peut-être à un contre un. Olysée peut le faire, il l'a dans les pieds, le voilà sur un contre un de Michael Olysée peut-être. Il y a deux joueurs face à lui, il les fixe et ressort le ballon pour Upamecano. Faut trouver une solution là, Rabiot peut-être.
0: 35 secondes encore à jouer avant la mi-temps. La petite balle piquée, c'est quoi ça de la part d'Adrien Rabiot? Ah, il y a même des gestes qui sont surprenants, qui montrent que où il y a de la fatigue ou qu'il y a une équipe de France qui ne trouve pas tout simplement la solution, qui commence à être dans la frustration. Et là, il y a des gestes tout simplement superflus. Cette petite balle piquée sans véritablement d'intention de la part d'Adrien Rabiot. Dégagement du Paraguay.
1: Et on arrive vers la mi-temps donc ici à Philadelphie. Le contrôle de Lucas Digne et les coups de sifflet de Monsieur Tantachev, ce sera pour la prochaine action, parce que là Dembélé est trouvé sur le côté droit. Allez Dembélé, il faut le jouer sur un contre un avec Junior Alonso, tenter quelque chose avant que ça se referme, mais ça s'est refermé. Il retrouve Koundé derrière.
0: Koundé, le ballon pied gauche vers Barcola, le contrôle compliqué, faut s'appliquer, faut que les Bleus soient vraiment dans une concentration et une détermination de faire mal. Toujours 0-0 et malheureusement la mi-temps.
1: C'est la galère ici à Philadelphie. 0-0 entre la France et le Paraguay. Aucune occasion pour les Bleus dans cette mi-temps. C'est la première fois que ça arrive sur cette Coupe du Monde. On le savait, ce sera dur. On va lutter, on va trembler. Encore une mi-temps avec ce scénario à venir sur RMC. 0-0 dans ce 8e de finale de la Coupe du Monde. A tout de suite.
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1: On est de retour ici à Philadelphie où c'est la mi-temps entre la France et le Paraguay. Il est presque minuit pour vous en France, 23h53. Et j'imagine que vous n'êtes pas couché, stressé, parce qu'il y a 0-0 entre les Bleus et le Paraguay malgré la domination qu'on a vue face à tous les adversaires sur les 4 premiers matchs de la Coupe du Monde. C'est difficile ce soir. Manu Petit pour l'analyse de cette première période. On l'a fait juste après les paris.
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1: avec Jesse Dilliers-Gros qui est de retour avec nous.
4: Oui Jean-Louis, l'évolution des cotes, la France est toujours favorite, une cote à 1,31, le nul lui à 3,80. La cote du Paraguay par contre est descendue à 12,50. Alors Manu, ton prono avec 2-0 pour la France, lui par contre est descendu à 3,95. On peut le garder, ça reste quand même une belle cote.
8: Pourquoi il est descendu en sachant que la France n'a quasiment pas eu d'occasion, j'ai du mal à saisir.
4: Ah, c'est l'évolution des cotes.
8: Ah d'accord.
1: Parce qu'il y a moins de temps. Parce qu'il y a moins de temps pour faire la différence, Manu.
4: Aussi.
8: Ah ok, d'accord. Alors je regarde mon prono de 2-0 avec un but de Rabiot.
4: Bah, écoute, avec un but de Adrien Rabiot extérieur de surface ou dedans?
8: Pourquoi ça, c'est important?
4: Bon, ça peut compter.
8: Bah, l'extérieur de la surface.
4: Alors déjà, la cote d'Adrien Rabiot en buteur, Manu, elle est à 7.
1: C'est vrai que ça change rien à la cote, ça, pour le coup. Ah. Malheureusement.
4: Bah, il y a une cote de but extérieur de surface, c'est pour ça. La cote au total.
1: Ah, ok, d'accord. Ok.
4: La cote au total est de 21, Manu.
8: Ok, bah voilà, je maintiens ça.
4: Eh ben, très
1: bah
4: bien.
1: Oui, maintiens Manu. Ouais,
4: et mon match, lui, est passé à 3,40 sur France avec Olise buteur.
8: D'accord.
1: Bah, il faut espérer déjà réussir à faire un tir. Parce que c'est compliqué pour les Français. Bon, y a eu des tirs, mais pas beaucoup de cadrés et pas beaucoup de dangereux vraiment. Merci Jesse, rmcsport.fr pour tous les conseils de la Dream Team.
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1: On a beau être prévenu, Manu, hein. On les a tous entendus, les discours. Vous nous avez raconté 98, la tradition du Paraguay, etc. C'est quand même frustrant, ce genre de mi-temps.
8: Oui, c'est frustrant. Et pour l'instant, le plan des Paraguayens marche à merveille. Et surtout, nous, on est en train de déjouer. Donc, je ne sais pas ce que Didier va dire à ses joueurs à la mi-temps. Mais en tout cas, force est de constater que la densité qu'ils mettent dans l'axe oblige les Français à aller sur les côtés. Et comme ils défendent toujours en doublon, ben en fait, on a quasiment été stérile sur le plan offensif. Donc il va falloir quand même changer notre façon d'aborder la deuxième période, changer notre façon d'attaquer et être beaucoup plus percutant, je pense, avec du mouvement à 3-4 joueurs en même temps. Parce que là, j'ai l'impression qu'on donne le ballon à Dembélé, on donne le ballon à Olise, vas-y, débrouille-toi pour créer quelque chose. Non, ça marche pas comme ça face à un bloc défensif. Il va falloir amener justement, soutenir, accompagner certaines actions et peut-être à aller dans les petits espaces sur des passes redoublées, sur des 1-2, sur des déviations. Il faut rentrer dans cette surface.
1: C'est ça. T'as raison, Manu. Ça doit être la clé. À la fois, pour toi, la clé, elle est plus technique, tactique ou mentale sur ce match?
8: Mentale, technique. Pour moi, les deux sont liés parce que il faut pas tomber dans la frustration qu'ils sont en train de nous imposer, pas sortir de notre match parce que ça va faire que rajouter de la frustration et ça va aller dans le sens des Paraguayens. Mais moi, c'est surtout au niveau technique. On a raté beaucoup de choses dans la facilité, dans l'exécution, des choses qui, pour des joueurs de ce calibre-là, même face à une défense regroupée, on ne doit pas voir. Tu peux perdre quelques ballons, mais alors, il y a quand même beaucoup de joueurs qui ont perdu des ballons extrêmement faciles. Donc, et puis, à trop vouloir essayer de faire la différence ballon-pied sur les côtés, force est de constater qu'on n'arrive pas à trouver l'ouverture. Donc, accélérer le rythme du jeu dans les passations, dans la distribution, mais également dans le mouvement. J'en reviens, encore une fois, c'est la chaleur. J'en reviens toujours, le redoublement d'efforts et tout. Il va falloir prendre des risques aussi, des fois, quitte à leur donner la possibilité de nous contrer en transition. Je pense qu'on s'est montré costaud sur le plan défensif, sur les rares fois où ils ont été en transition. Donc, accepter des fois aussi, assumer des fois peut-être l'un contre un aussi derrière pour amener du mouvement, parce que c'est du velours pour eux derrière. Le gardien, pour l'instant, il n'a rien à faire.
1: C'est ça. On a Gaëtan qui est avec nous au 32-16. Manu, un supporter des Bleus. Salut Gaëtan.
9: Salut tout le monde. Salut Manu. Salut Jean-Louis.
1: Bon, tu trembles, t'es comment là?
9: Mais non, je tremble pas. Effectivement, il n'y a aucun tremblement, il n'y a rien parce que le Paraguay propose pas grand-chose. Nous, je pense qu'on est assez serein, comme vous disiez, en défense. Après, en attaque, il va falloir qu'on propose autre chose, qu'on soit un petit peu plus précis, qu'effectivement, qu'on ne tombe pas dans la frustration que le Paraguay peut nous proposer au niveau du défi physique. Alors que soit on redouble les passes pour accéder à cette surface et pouvoir marquer, ou commencer à frapper d'un peu plus loin, comme on peut le faire avec Olise et d'autres joueurs, parce que sinon, oui, on va tomber dans cette frustration et ça va finir en bagarre pour rien, on va prendre des cartons jaunes, voire peut-être rouges pour rien, stupide. Et les Sud-Américains, on sait comment ils sont. Ils savent gérer ce genre de choses. Donc, faut pas rentrer dans le jeu. Et il faut que nous, on joue notre jeu comme on a pu le faire. On craint rien pour l'instant en défense. Donc, continuer comme ça et voilà.
1: Ouais. Bah, c'est sûr. Continuer, insister. Attendre aussi peut-être, hein, Manu, que les espaces s'ouvrent. Avec la fatigue qui peut gagner peut-être la défense paraguayenne.
8: C'est possible, mais j'y crois pas trop parce qu'ils ont démontré contre l'Allemagne qu'ils étaient capables, même s'ils ont concédé des occasions en deuxième période. Et c'est là où je veux en revenir, c'est que cette équipe montre des statistiques quand même très impressionnantes sur le plan défensif lors de la première période. Ils ouvrent souvent le robinet en deuxième. Donc c'est là, il va falloir en profiter, donc augmenter le rythme à la fois dans les courses mais également dans les distributions, parce que je trouve que ils nous attendent avec un bloc bas. Il y a beaucoup trop de Français qui touchent trop souvent le ballon pour rien. C'est mon avis.
9: Ouais, je suis d'accord. Moi, je pense là où Deschamps il a peut-être fait une erreur, c'est au niveau de l'attaque pour la première mi-temps. Il aurait peut-être dû prendre Désiré Doué au niveau de l'attaque pour passer dans les petits intervalles, parce que c'est plus un joueur du jeu qu'on nous propose aujourd'hui avec le Paraguay que Barcola.
1: Rien n'empêche de le faire dans la dernière demi-heure. De mettre Doué à ce moment-là.
9: Barcola, avec sa vitesse, il aurait pu encore plus faire mal. Parce que, il y a un moment, il y a une équipe qui va devoir attaquer pour marquer.
1: Je sais pas si tu auras tant d'espace que ça, hein, avec cette équipe, même en fin de match. Je suis pas sûr que ce soit en tout cas l'équipe du Paraguay qui attaque à un moment dans le match. Hein.
9: Dans Barcola. Dans tous les cas, quand on va faire sortir des joueurs, qu'on va faire sortir soit Barcola, Dembélé ou Olise, qu'on va faire entrer Doué, Cherki, ils vont quand même trembler un petit peu en face. Hein.
1: Gaëtan, merci. Bonne deuxième période à toi.
9: Merci, profitez bien et vive la France, on va gagner. Hein.
1: Bah, très bien. Manu, grâce à la magie d'Antoine Varnier et de ses contacts, on a le droit gratuitement à une analyse de Juninho, la légende de l'Olympique Lyonnais, qui nous dit, mais en fait, ce que vous voyez là, c'est un match de Copa Libertadores, la Ligue des Champions sud-américaine. Et en fait, c'est toujours ça contre les équipes brésiliennes. L'équipe en face ne fait que ça. Anti-jeu, grosse défense. Ils essayent de déjouer, de te faire sortir du match. C'est pas beau, mais c'est une tradition pour eux. Et ils ont l'habitude de le faire, notamment contre les équipes brésiliennes.
8: Ça m'étonne pas qu'ils dépassent pas les huitièmes alors.
1: Oui, c'est vrai, t'as raison Manu, avec cette mentalité là globalement. Mais bon, écoute, pour ce petit
8: j'espère
1: pays,
8: j'espère que tu as raison à la fin du match.
1: Bien sûr. Mais surtout, moi, il y en a un que j'ai pas envie d'entendre, c'est l'ami Chilavert. S'il y a la fin, ce sera terrible. Allez, reviens dans une seconde. Restez avec nous sur RMC, la deuxième période. Mais on n'a pas perdu notre optimisme. On y croit toujours. Les Bleus sont supérieurs. C'est un piège dont il faut se sortir. Le piège paraguayen. 0-0. Et la deuxième période, c'est dans quelques secondes sur RMC. A tout de suite, restez avec nous.
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1: C'est toujours la mi-temps ici à Philadelphie. Il est minuit 3 en France et vous écoutez RMC jusqu'au bout de la nuit. De toute façon, vous avez pris l'habitude depuis le début de la Coupe du Monde, puisque RMC est mobilisé pour vous accompagner tout au long de ces rencontres, quelle que soit l'heure. Alors là, il n'y a plus de match après celui des Bleus. Il n'y aura plus de match cette nuit, mais il y aura l'after qui sera là jusqu'à au moins 3h du matin. Manu Petit est là pour l'analyse de ce France-Paraguay. C'est la pause ici à Philadelphie. Il y a 0-0 dans cette rencontre. Florent Germain est avec nous également. Valentin Jamin est sur la pelouse et à partir de maintenant vous pouvez appeler au 32-16, vous réservez votre place comme ça, vous dites moi je suis trop énervé, j'ai envie de parler du Paraguay et de les fracasser, et on vous donne la parole dans l'after tout à l'heure. Voilà, c'est possible.
8: Je vous donne quelques idées.
1: Non mais voilà, ça vous fait partie des possibilités. Mais Manu, tu pourras d'ailleurs rester pour les fracasser.
8: Non, mais ça va, je me suis calmé. Et crois-moi que j'avais pour réputation de garder mon calme sur le terrain à chaque fois quand des situations comme ça arrivaient.
1: Toi t'es un faux calme.
8: Non, exactement. Je leur donnais l'impression que je gardais mon calme. Voilà. Mais par contre, dès qu'il y avait un tac ou un contact et je pouvais y aller franc jeu, je déménageais tout le buffet, quoi, tu vois.
1: Bien sûr. On se rappelle à Bastia comment ça s'est fini, Manu.
8: Mais si tu veux jouer, excusez-moi d'employer cette expression-là, mais si tu veux jouer au con, je peux être plus con que toi. Voilà. C'est très facile.
1: Bravo, Manu, pour ton courage. Ça nous
8: mais dans les règles du jeu.
1: Ou sans se faire prendre.
8: Jouer comme les Paraguayens, mais avec un niveau encore un peu plus haut.
1: Voilà. Donc, je vous disais, l'after dès le coup de sifflet final. Donc là, on a la musique des Sopranos. Ça, quand il y a l'hymne américain, il n'y a personne pour m'aider. Mais par contre, Antoine Varnier, quand il y a la musique de la série Les Sopranos, il faut absolument le dire, il faut absolument le répéter. C'est la musique du dernier épisode en plus. Donc, c'est important. Je vous le disais, minuit en France, l'after arrive après avec les réactions, avec les débats. Daniel Riolo, Gilbert Bribois, Samuel Umtiti sera là pendant une heure. Maxime Chano également pour revenir sur ce France-Paraguay. Et on n'ose pas imaginer le pire. Non, Manu, on n'ose pas imaginer le pire.
8: Mais non,
1: franchement.
8: Mais non, bien sûr que
1: ça
8: non.
1: Ça va bien se passer.
8: Mais de toute façon, il reste 45 minutes, plus éventuellement 30 minutes. Ouais. Donc, c'est quand même pas. Je pense pas qu'en 2 heures. C'est une équipe qui prend pas non plus beaucoup de buts, mais elle laisse quand même des situations, notamment en deuxième période. Donc à nous d'en profiter. Je pense que les joueurs, ils ont fait le constat à la mi-temps avec Didier et le staff. Je pense qu'ils ont bien compris qu'en jouant comme ça, ils arriveraient à rien. Donc il va falloir quand même changer l'angle d'attaque, changer le rythme, changer sur le plan technique également et sur le plan mental, et accentuer un petit peu aussi l'intensité qu'il y a sur le terrain et puis faire face aux provocations.
1: C'est ça, Manu, t'as tout résumé. Valentin, je te pose la question, mais j'ai la réponse, personne s'échauffe. Hein.
16: Non, même pas les Paraguayens. C'est vrai que d'habitude, les Français ne viennent pas, mais on avait l'habitude de voir les adversaires venir s'échauffer. Là, les Paraguayens sont en train de sortir comme les remplaçants français, mais aucun ne s'est échauffé. Donc, on va repartir avec les 22 mêmes. Il y avait de la fatigue sur les visages français ou alors de la déception, mais j'ai vu notamment un Manu Koné qui avait l'air assez marqué, qui a été réconforté par Tchouaméni et était le dernier à sortir de la pelouse quand les Paraguayens, pour certains, sont rentrés en trottinant. Tout le monde revient, enfin tous les remplaçants, il n'y aura a priori pas de changement à la pause.
1: Très bien, donc pas de changement à la pause. Le jeu va reprendre avec les 22 mêmes joueurs. On rappelle la compo française, hein, si vous nous rejoignez sur RMC, c'est du classique, en tout cas du annoncé depuis quelques jours. Maignan dans les buts, Saliba ou Upamecano en défense centrale, Koundé à droite, Digne à gauche, Manu Koné puisque Tchouaméni est forfait avec Rabiot, Olise en 10, Dembélé à droite, Barcola à gauche, Mbappé devant. Même si Mbappé devant, il a beaucoup dézonné aussi dans cette rencontre. Autre signe de sa frustration qui peut être légitime, Manu.
8: Oui, il est frustration légitime parce que quand t'as pas d'espace et que les ballons en arrivent pas, tu cherches justement à les avoir en sortant du cœur du réacteur. Mais en même temps, je peux comprendre. Mais encore une fois, moi ça me dérange pas, moi, les dézonages de certains joueurs à partir du moment où lorsqu'on a le ballon, on arrive à enchaîner collectivement, parce que pour l'instant c'est trop porté sur l'individuel.
1: Exactement, mais tout peut se débloquer aussi rapidement dans ce genre de rencontre contre ce Paraguay. 0-0 donc, le jeu va reprendre, les 22 joueurs sont de retour sur la pelouse, les Français sont en train de tranquillement se déplacer vers le côté gauche et on a quasiment toute la pelouse. Il reste une bande sur le côté gauche, donc ce sera sans doute pour Bradley Barcola et Lucas Digne au soleil, sinon pour le reste on est à l'ombre, ça va compter et pas de nuages à l'horizon, Valentin.
16: Non, j'allais dire c'est supportable, honnêtement là la chaleur, là, on bon. Avait des petits parapluies, les bobs et tout, on a pu tout enlever. Aucun nuage à l'horizon, le ciel est complètement bleu.
1: Je t'interromps, Valentin, parce que juste avant le coup d'envoi, on peut écouter quelques secondes de Didier Deschamps à la pause.
17: Bonsoir Didier, on assiste à une partie d'échecs. Le Paraguay joue avec ses armes. On a remarqué deux choses. La première, c'est qu'ils refusent de jouer. Ils laissent le ballon volontiers. La deuxième, c'est qu'ils essaient de faire les Bleus sortir de leur match. Alors, qu'est-ce qu'il faut faire? C'est quoi la clé pour contrecarrer tout ça et ne pas tomber dans le piège?
18: Oui, mais les joueurs étaient prévenus. Après, c'est pas si facile que ça à faire. Mais bon, ils jouent beaucoup là-dessus. Et puis après, un coup de pied arrêté, il y a pas mal de fautes. Mais on le savait. Donc, c'est à nous... Déjà, mettre un peu plus de rapidité dans la transmission du ballon. Et puis comme les cinq qui bougent pas, à un moment il faut aller un peu plus en percussion aussi. Parce que si on prend que les ballons dans les pieds, eux ils n'ont pas beaucoup à bouger. On a eu deux situations de frappe, on aurait pu en avoir un peu plus. Il y a ça aussi. Parce que,
1: voilà, donc Didier Deschamps, vous avez entendu, plus de rapidité, on était prévenu face à ce bloc bas. C'est parti pour la deuxième période de France-Paraguay. 0-0 dans ce huitième de finale de la Coupe du Monde. Et on espère que les Bleus vont réussir à faire sauter ce verrou, à transpercer ce mur paraguayen qui pour l'instant nous résiste. Ballon dans le rond central pour cette équipe paraguayenne.
0: Et il faut gagner les duels au milieu de terrain. Manu Koné là qui s'est fait devancer en agressivité là par les deux milieux de terrain qui font leur match, hein, Diego Gomez et Andrés Cubas, passé par Nîmes d'ailleurs. Donc joueur du milieu de terrain, et une faute là en faveur du Paraguay. On sait ce qui va se passer. Ils vont rester au sol 20-30 secondes au bleu de ne pas se laisser de pas se laisser déconcentrer.
1: Il n'y a pas des jaunes là-dessus, là, dans le nouveau règlement, quand on reste trop longtemps au sol?
19: Non. Je crois pas.
16: Dans la règle, c'est que si tu fais rentrer les soigneurs, du coup, tu sors derrière une bonne
19: c'est
16: minute
19: ça,
16: avant
19: minute.
16: De rentrer.
19: Une minute.
16: Mais bon, là, il n'y a même pas les soigneurs, mais Almiron avait l'air gravement touché. Bon, il est debout, oui. On est rassuré. Oui.
1: Alors, leur grand truc, c'est donc d'être gravement touché et ensuite de mettre une minute à comprendre où se trouve le coup franc exactement. Ouais, donc là, c'est bon. Ils ont réussi à mettre le ballon. Ils vont pouvoir faire ce coup franc. Ça fait déjà une minute, je pense, que ça a été sifflé. On lève chacun des bras à tour de rôle pour annoncer des combinaisons différentes alors qu'on va juste mettre un ballon dans la boîte banale. Et donc voilà, c'est bon. C'est parti pour le coup franc paraguayen. C'est tendu. Il faut bien le gérer derrière. Attention, la tête de Jules Koundé, heureusement pour les Bleus.
0: Et là, il y a des espaces peut-être, enfin, ne serait-ce qu'un petit peu pour Olise. Dembélé, Olise, va y avoir une faute. On le voit avant que va y avoir la petite faute qui permet aux Paraguayens de se replacer et du coup à Olise, malheureusement, d'être au sol. Il peut se relever le milieu de terrain.
19: Il me fatigue l'arbitre, moi. À chaque fois, je vais faire des remontrances et il ne se passe jamais rien derrière. Donc, ils ne jouent jamais le ballon, les mecs. Donc, à un moment donné, ouais. Il va falloir quand même qu'ils se comportent comme un arbitre de football.
1: Allez, mettre du rythme avec peut-être cette première attaque pour les Bleus avec Barcola, trouvé par Lucas Digne. Barcola qui est complètement arrêté, qui n'a pas envie de prendre de vitesse, il préfère sécuriser la possession de balle avec Saliba.
0: Saliba pour Manu Koné pour Jules Koundé à droite, pas loin de l'angle de la surface de réparation. Dembélé pour à nouveau Manu Koné. Tout ça est un peu téléphoné, mais ont-ils le choix, les Français, de faire tourner pour essayer de faire sortir un petit peu les Paraguayens?
1: On a tous les Bleus dans les 35 mètres paraguayens. Même Saliba ou Upamecano sont très hauts sur la pelouse. Faut dire que le sol Enciso est très bas. Lui aussi, Mbappé a décroché quasiment à hauteur de ses défenseurs centraux. Il est trouvé justement là par Saliba. Il essaye d'accélérer sur un appui en transmettant à Manu Koné.
0: Allez, Koné pour Dembélé. Dembélé qui redonne le ballon à Manu Koné. Mbappé pour Koundé. Koundé, pourquoi pas vers Olise. Ils se sont mal entendus tous les deux. Il y avait comme une volonté au départ de laisser le ballon à Michael Olise. Koundé s'est rendu compte que la balle était plus proche de lui finalement. Mais les Bleus ont encore la balle par Saliba.
1: Vivement le moment où on lâchera les chevaux, on tentera des choses, des frappes, des dribbles sans se prendre la tête avec des attaques trop réfléchies, trop placées. Olise sur le côté droit, peut-être pour accélérer avec son pied gauche. Le double contact, une fois, deux fois, il finit au sol en taclant. Et oui, non, ça sert à rien de se plaindre, il n'y avait pas faute là sur Michael Olise. Ballon récupéré par les Paraguayens, mais très vite gratté par Manu Koné.
0: Koné avec Dembélé pour Koné à nouveau. Il faut absolument profiter de ces moments où les Paraguayens sont un petit peu moins bien placés. Olise à droite qui demande à Manu Koné de venir l'aider, de venir lui prêter main forte. Koné pour Rabiot. Allez. Pourquoi pas la frappe de Rabiot? C'est cadré ou pas? Non, mais tu as raison, Jean-Louis. Oui, à un moment donné, il faut cadrer vraiment parce que même s'il s'en veut ou il en veut à quelqu'un,
16: c'est ce que dit
0: peut-être
16: Rabiot.
0: Que ça a été contré.
1: Il réclame un corner, ouais. Mais c'est vrai que c'était tôt. Vas-y, Val, ouais.
16: Non, j'ai l'impression effectivement qu'elle est légèrement déviée, enfin qu'elle part un petit peu vers le haut après sa frappe, donc peut-être qu'elle est légèrement touchée.
1: Oui, parce que c'est quand même étonnant sur une position de frappe. Ouais, encore, je suis pas sûr. En voyant le premier ralenti, qu'il arrive à dévisser comme ça, alors qu'il n'est pas spécialement attaqué, hein, Rabiot. Bon, c'est vrai qu'il y a une forêt de joueurs devant, mais il n'est pas spécialement mis sous pression au moment de déclencher cette frappe. Mbappé va pas pouvoir gratter ce ballon. Le dégagement de Velasquez, loin devant Enciso, en lutte au corps à corps. Et attention à ce ballon en retrait pour Almiron. Almiron dans la surface de réparation. Le ballon est contré. Ça va être un corner. Oh, attention, faut pas leur laisser d'espace quand même. Il faut pas les laisser prendre confiance offensivement. Et bien gérer ce corner pour les Bleus.
0: Ah, ça fait peur. C'est coup de pied. arrêter, on ne sait jamais, parce que pour le coup les Paraguayens jouent ces situations-là à fond, et c'est Almiron qui va s'en charger a priori de la droite vers la gauche. On va regarder le nombre de joueurs paraguayens qui vont monter. 1, 2, 3, 4, 5 quand même, 5 joueurs dans la surface de réparation. Ça se chauffe un petit peu avec Jules Koundé, et le corner va être tiré de la droite vers la gauche par le pied gauche d'Almiron.
1: Allez, peut-être que Maignan peut sortir comme il l'a fait tout à l'heure sur un coup franc. Almiron qui va frapper, il y a quasiment toute la défense centrale qui est montée. Je vois Gustavo Gomez, je vois Omar Alderete dans cette surface, l'arbitre qui est en pleine remontrance avec Galarza aux prises avec Jules Koundé, et Almiron va pouvoir tirer avec son pied gauche. Il est face au soleil, le joueur de l'Atlanta United, avec son pied gauche il fait plusieurs signes et il va pouvoir enfin le tirer, ce corner, le coup de sifflet. C'est parti pour Almiron et les points de Maignan. Attention, qui s'est un peu raté, le ballon va être de nouveau paraguayen.
0: Oui, dans la surface de réparation côté gauche pour un ballon qui va aller à nouveau dans la boîte, même si Upamecano très solide derrière intervient et concède une touche quand même en faveur du Paraguay.
1: Ouais, la touche pour le Paraguay. Alors est-ce qu'il va nous faire une touche longue, Junior Alonso, le joueur de l'Atlético Mineiro au Brésil? Oui, il a pris son élan et il n'y a aucun joueur proche de lui, donc il va envoyer la balle dans la surface et il y a certains défenseurs qui sont restés haut. J'aperçois Diego Gomez qui est toujours là, c'est lui qui est cherché. La sortie de Maignan, prise de balle de Maignan tranquille pour sécuriser son équipe, et derrière il dégage loin vers Mbappé. Allez, il y a de l'espace, allez Kylian, allez Kylian Mbappé en face à face, allez Kylian, la frappe, non, il met trop de temps, et l'intervention énorme, on réclame une main, l'intervention énorme du défenseur paraguayen, mais il va y avoir corner et l'intervention est signée Caceres qui a sauvé le Paraguay.
0: Il joue rapidement avec Dembélé dans la surface. Dembélé, pourquoi pas, oh là là, c'est le petit filet extérieur. Ils ont eu raison à deux titres de jouer rapidement, déjà pour surprendre les Paraguayens, et aussi parce que l'arbitre visiblement était en train de parler avec la défense joueurs. Qui elle réclamait qu'on revoie le corner, mais c'est pas comme ça que ça se passe. Ils n'allaient pas revenir à une main antérieure qui n'a pas été la source du corner, faut pas exagérer non plus. Oui, on peut revoir maintenant avec les nouvelles règles qui a touché le ballon en dernier, mais pas revenir à une main qui est presque au début de l'action, même si
16: Mbappé
0: elle existe.
16: En fait, Mbappé avait contrôlé de la main, derrière il se l'est mal emmené effectivement, et en plus ils ont joué le corner. Mais alors là, Dembélé sur l'action, derrière il retombe, il touche légèrement le gardien Orlando Ril, bon, qui est resté au sol. On fait venir les soigneurs du côté du Paraguay, et il y a également je crois que c'est Velasquez qui se plaint sur le contact avec Ousmane Dembélé, et du coup les joueurs vont aller boire et peut-être prendre des consignes de Didier Deschamps. Mais honnêtement messieurs, Mbappé joue mal le coup, pour être tout à fait
1: transparent.
19: C'est ça, Manu, il est trop temps. C'est des situations comme ça, il en a vécu des centaines déjà. Et à chaque fois, il faisait toujours il prenait toujours la bonne surface du pied. La première touche de balle était toujours irréprochable. Est-ce que c'est lié au terrain? Je me rappelle que Rabiot, il avait dit.
1: C'était sur New York. C'était sur le terrain de New York.
19: Parce que des fois, je regarde des pelouses, je me dis, le ballon, il a pas l'air d'avancer assez rapidement.
1: Bah après, la chaleur, elle est là, hein, Manu. Donc, forcément, ça aide pas à ce que la pelouse soit.
19: C'est pas une excuse, Jean-Louis. Là, on parle.
1: Non, bien sûr. Non, mais là, t'as raison. Hein. T'as raison que Mbappé, là, normalement. Mais je pense qu'il y a peut-être un truc aussi. Est-ce que t'as pas dans la tête, quand t'es joueur, il y en a pas 50 des comme ça. Il y en a pas 50 et tu gamberges un peu en te disant. En réfléchissant trop quand t'es frustré comme ça. C'est possible, non, chez Mbappé? Mais bon,
19: je pense pas. C'est qu'un garçon qui a quand même une force mentale incroyable, donc je pense pas qu'il doute à ce niveau là je pense qu'il a simplement raté son geste technique.
1: Il pense qu'il a le temps de faire une touche de balle.
19: Il a mal jugé, mal appréhendé le rebond en fait.
16: Manu, il y a des joueurs offensifs à l'échauffement, je ne sais pas qui tu verrais, mais il y a Désiré Doué, Marlès Akliouche, Ryan Cherki, on a également Warren Zaïre-Emery et Malo Gusto.
1: Bon, il y a des joueurs de petits espaces, là, c'est pas mal, Manu.
19: Ouais, genre de petits espaces, Akliouche aussi, hein, qui est intéressant, balle au pied. Mais bon, pour l'instant, je ne ferai pas de changement, peut-être que j'attendrai encore 5 bonnes minutes, peut-être la 60e minute, pour voir si Barcola essaye de faire davantage.
1: En tout cas, ça va pas les inciter à sortir là, nos amis paraguayens, parce que sur le seul corner, il y a eu face à face derrière sur le dégagement de Maignan, hein, qui aurait pu avoir une passe décisive dans cette Coupe du Monde. Même si, faut quand même relativiser, le but aurait peut-être, après intervention de la VAR et tout, aurait été refusé pour une main. Hein.
0: Oui, là, pour le coup, un but aurait été sûrement refusé s'il a touché le ballon de la main, comme le ralenti semble l'indiquer. Upamecano devant lui à Michael Olise, Manu Koné pour côté gauche, peut-être Bradley Barcola. Allez, Bradley Barcola, 54e, 0-0 entre la France et le Paraguay. À nouveau Barcola pour Manu Koné qui va tenter sa chance. Manu Koné, la frappe, la parade d'Orlando Ril. Pour le coup, c'était cadré, visiblement, ça allait sous la barre transversale. Et il y aura un corner, je crois, oui, c'est un corner pour l'équipe de France.
1: Ça va être joué peut-être à deux. Mais non, ils font signe, les Français. Il n'a pas le droit de venir aussi près de nous pour jouer le corner.
0: Il a raison.
1: Il n'a pas le droit.
16: Il y a une limite. L'arbitre il se met devant. Quelle règle, Victor, il peut se mettre devant un ballon.
1: Ils sont les règles ou pas là? Ils peuvent pas jouer vite en plus les Français. Ah, c'est frustrant encore. En tout cas, ça se rapproche un peu quand même du but de Orlando Hill à l'image de cette frappe de loin de Manu Koné. Le corner pour Olise, c'est pas bien tiré. Ce corner pas assez levé au premier poteau et dégagé facilement par Velasquez.
0: Ah, les Bleus sont en train de souffrir. Très clairement, c'est le match le plus dur. Il y avait eu une première mi-temps un peu compliquée contre le Sénégal. Et là, Olise qui ne peut empêcher eh bien, le ballon de sortir en touche. Et Deschamps, il a raison. Il demande à tout le monde de se calmer parce que sur certains coups, on sent de la nervosité déjà du côté des Bleus. Alors qu'il faut pas qu'il y ait panique à bord. Il reste encore 35 bonnes minutes avant le temps additionnel. Il y a 0-0. Ok, le match est dur. Il le savait. Et donc, calmez-vous, semble dire Didier Deschamps. Ballon côté gauche pour le Paraguay.
1: Et juste avant, je pense que Junior Alonso, il nous visait. Hein. Il a envoyé un ballon dans la tribune.
0: Il peut.
1: Et sachant qu'on est au troisième étage, c'est vous dire quel ballon il a envoyé dans la tribune. Donc, allez, Olise. Il y a de l'espace peut-être pour les Français. Avec Mbappé, il a fini au sol. Olise, il va servir Barcola. Barcola dans la surface de réparation, mais qui va obtenir un corner pour les Bleus quand même. Il y a un peu plus d'espace, j'ai l'impression quand même, dans cette deuxième période. 10 minutes de jeu en deuxième période sur RMC et 0-0 entre la France et le Paraguay.
0: On espère qu'il y a de la fatigue un peu côté paraguayen et que plus ça va aller, plus ils vont eux aussi accuser le coup. Dembélé, dans la seule bande du terrain qui est encore un petit peu au soleil, va effectuer ce corner. Il voulait jouer à deux. Finalement, ça va être directement dans la boîte. Il y avait Mbappé. Alors là, on se prive du coup totalement de Mbappé. Dembélé qui tire ce corner. C'est capté. Trop facile! Trop facile! C'est donné à Orlando Hill. En plus, 1m99, on le disait, il se régale sur ses ballons aériens pour les capter.
1: Ouais, les coups de pied arrêtés, c'est pas notre truc.
19: Non, mais je comprends pas qu'on continue à faire des corners comme ça, en fait. On peut pas les sortir.
1: Ouais, bah Mbappé t'es venu à côté pour ça. Hein. Je pense que t'as raison. Vaut mieux faire ça maintenant, hein, parce que on a du mal même à toucher un ballon, hein, sur les corners quand ils sont pas attrapés par le gardien. Là, la balle va être pour les Paraguayens dans la moitié de terrain française avec Galarza sur le côté gauche. Galarza, le 1-2 avec Diego Gomez. Il cherchait Enciso, mais la bonne intervention d'Upamecano qui va lancer Ousmane Dembélé.
0: Dembélé, le contrôle compliqué pour le ballon d'or et Olise, pareil, qui fait le pressing face à Diego Gomez. Diego Gomez, oui, il y a du déchet du côté paraguayen. On le savait, même du côté des Bleus par rapport à cette nervosité. Et la ballon perdu au profit d'Almiron.
1: Et Almiron qui a les yeux dans le dos pour lancer Enciso. Il a compris que l'espace était là. Il lance Enciso qui a pas pu éviter la touche. L'arbitre a levé le drapeau, donc touche à venir pour les Français. Mais capacité à aller en contre et à faire quelque chose avec pas grand chose côté paraguayen, c'est assez incroyable. Qu'est-ce qu'il y a? Elle est crampe. C'est ça, Valentin?
16: En tout cas, il est blessé. Alderete, le défenseur qui s'est mis au sol. Alors, soit il a pris un coup, soit il est blessé, mais le jeu est arrêté. On va faire signe aux soigneurs, je pense, de venir. Et il y a d'ailleurs un changement. C'est peut-être qu'il a vu le changement.
1: C'est
16: il va
1: Canale
16: sortir.
1: Ouais.
0: Alderete s'était blessé au genou lors du dernier match de poule. Il a été forfait contre l'Allemagne, alors que c'est un joueur, malgré tout, important, hein, qui évolue à Sunderland. Ça a été presque l'info de dernière minute, le fait qu'il soit disponible pour la rencontre. Et donc, Canale va entrer en jeu, a priori, à sa place.
1: Ouais, voilà le changement à venir donc pour cette équipe paraguayenne. Donc Canale en défense centrale d'ici quelques secondes. Donc le jeu donc est arrêté et c'est bien ça. Hein, le changement est bien confirmé avec l'entrée donc de José Canale pour une grosse demi-heure encore, un peu plus même dans cette rencontre. On joue depuis 58 minutes. Il y a 0-0 entre la France et le Paraguay. Si vous nous rejoignez maintenant sur RMC, on est ensemble sans aucune interruption jusqu'à la pause fraîcheur avec Florent Germain, avec Manu Petit et Valentin Jamin sur la pelouse.
0: Et visiblement c'est le genou, parce que le collègue, pour rien vous te cacher, Jean-Louis, qui est à nos côtés, qui commande pour une radio paraguayenne, connaissait très bien le dossier Alderete et il me confirme que voilà, c'est forcément le genou qui le fait souffrir, parce que c'était un risque pris pour lui de jouer. Bon, c'est pas grave, c'est pas notre souci. Et les Bleus ont le ballon avec Kylian Mbappé, 59e, 0-0. Kylian Mbappé qui perd encore un ballon.
1: Bon, facile la fin de Mbappé. Il fait l'effort derrière défensivement pour récupérer la balle, une petite charge dans le dos et ça permet à Saliba de la récupérer. Mbappé repart de l'avant avec peut-être un peu de vitesse désormais pour Barcola sur le côté gauche. Il y a un contre un à jouer pour Bradley Barcola. Allez, faut le faire, loin contre un. Il l'a déposé à son vis-à-vis. Barcola qui est rentré deux fois dans la surface de réparation. Il n'arrive pas à frapper. Il lui a manqué la vitesse sur un dernier appui. Bradley Barcola et Orlando Hill a pu récupérer la balle dans ses 6 mètres. Mais là, on a réussi à passer en 1 contre 1.
0: Oui, mais Kylian Mbappé, il a encore pris un coup au passage, hein, sur la première accélération. Ça devient habituel, à savoir que on se désintéresse du ballon du côté des Paraguayens. Attention avec Enciso là qui pourrait profiter d'un moment de flottement. Le ballon est bien sorti, touche pour l'équipe de France et pour William Saliba. Et Mbappé est allé voir l'arbitre pour lui dire non mais c'est bon, à chaque fois à 20-25 mètres, alors que le jeu est ailleurs, que le ballon est ailleurs, je me prends un petit coup qui m'empêche d'aller m'intégrer dans l'action en question. Ballon pour Manu Koné.
1: Et Manu Koné qui remonte le ballon avec Koundé maintenant. C'est Dembélé qui est trouvé. Tout le stade est à l'ombre désormais, toute la pelouse est à l'ombre pour cette fin de match. Upamecano avec le ballon, dernière demi-heure donc pour les Bleus, 0-0 face au Paraguay. Upamecano avec Adrien Rabiot.
0: Rabiot pour Barcola, Barcola qui va tenter sa chance, pourquoi pas lancer la surface, la frappe de Barcola. Non mais c'est complètement manqué cette frappe de Bradley. Barcola,
1: là, il avait la position du
0: 6-7 mètres au-dessus.
1: Du rugbyman qui fait un drop dans sa façon de prendre le ballon malheureusement. Il a un gardien qui fait un 6 mètres. En tout cas, on a revu la frappe de Manu Koné. Celle-là, elle était magnifique. Elle était pure, flottante. Et énorme intervention quand même de notre ami Orlando Gil de sa main opposée pour sortir le ballon. C'est la plus grosse occasion pour les Bleus à la 54e, cette tentative de Manu Koné qui allait chercher la lucarne gauche, alors que Caballero va rentrer le milieu de terrain paraguayen.
0: Et Désiré Doué aussi hein, qu'on voit ouais, Barcola va sortir. Se préparer Valentin.
16: Doué ouais, va rentrer, Barcola habituel. Va sortir.
1: Le changement classique hein, côté français, ils se partagent le temps de jeu ces deux-là, et donc Désiré Doué a un vrai coup à jouer dans cette fin de rencontre, dans cette demi-heure qui lui est donc promise. Désiré Doué à la place donc de Barcola pour cette rencontre, cette fin de match 0-0 entre la France et le Paraguay. Est-ce que tu penses que Doué justement avec son toucher de balle, sa technique
8: je
1: peut
8: l'espère.
1: Faire la différence?
8: J'espère au moins ouais. que lui pourra amener une touche technique classe dans les transmissions, même dans le dribble, qu'on ne voit pas depuis le début du match. Je suis très déçu en fait du niveau affiché des Bleus sur le plan technique.
1: Ouais, c'est compliqué pour les Bleus. Il leur reste 29 minutes pour enfin marquer face à ce Paraguay. La tête à l'instant de Almiron, récupérée par les Français. Attention Rabiot, il y a un gros pressing. Il y a un gros pressing. Et il y a un ballon contré, mais ça va être une sortie de but pour les Bleus sur ce ballon contré par Kubas.
0: Mike Maignan qui touche très peu de ballons. On espère que ça va continuer de cette manière et surtout que les Bleus marqueront un but. Sinon, on sait ce que ça peut donner sur une occasion. On n'est pas prêt, on n'est pas véritablement entré, non pas dans le match, mais dans ces moments de tension que peuvent vous donner des actions adverses. Et du coup, Mike Maignan, on espère qu'il ne sera pas surpris s'il y a une vraie occasion à un moment donné pour les Paraguayens. Le dégagement, sans se poser de questions, de José Canale, donc entré en jeu à la place d'Alderete, ballon pour les Bleus et pour William Saliba.
1: Et alors on a dit que donc Gustavo Caballero avait remplacé Julio Enciso à la pointe de l'attaque du Paraguay. Donc le joueur de Portsmouth arrive pour faire peser son 1m90 sur la défense française. Le bon 1-2 avec un ballon pour Lucadine peut-être, mais il est bien accroché Lucadine. Il arrive quand même à sauver la sortie de but, mais derrière intervention de Kubas.
0: Et la talonnade de Gomez, digne qui ne peut intervenir, ce serait une touche en faveur de l'équipe de France. 62e minute, 0-0. Lucadine qui laisse ce ballon au Paraguay, c'est une touche en faveur des Sud-Américains et du coup les Bleus qui se tiennent en place, qui sont en place et avec un bloc toujours assez haut forcément pour essayer de récupérer le ballon.
1: Ouais, la touche donc pour le Paraguay, il n'y a personne au milieu de terrain là pour contester la possession de balle. Heureusement Saliba est bien intervenu devant Caballero et donc les Bleus en défense ont le ballon. Il faudrait peut-être aussi ajouter un petit Malo Gusto à la place de Koundé vu le peu de danger que représente cette équipe paraguayenne, autant mettre nos joueurs les plus offensifs à chaque poste. Manu Koné avec Dembélé dans l'intervalle et ballon perdu par Ousmane Dembélé.
0: Ouais, des contrôles un peu inhabituels ou en tout cas un peu de fébrilité ou de déchets techniques du côté parfois des attaquants français. Allez, Koné pour Koundé qui redonne au milieu de l'AS Roma. Koné pour William Saliba dans le rond central. 63e minute, 0-0. Lucadine pour Désiré Doué qu'on a assez peu vu pour le moment. C'est normal, il vient d'entrer. Désiré Doué pour provoquer les passements de jambes, entrer dans la surface, tenter sa chance. Ah, c'est compliqué, il n'obtient pas de coup franc.
1: Comment il n'obtient pas de coup franc là-dessus?
0: Non,
1: avantage d'essai. Koundé avec le ballon pour Olise sur le côté droit, un peu d'espace peut-être pour Michael Olise. Il y a l'appel de Koundé, est-ce qu'il va réussir à lui transmettre la balle entre deux Paraguayens? Il fait le tour sur lui-même et derrière il a un peu d'espace avec Dembélé maintenant. Dembélé qui n'arrive pas à la glisser à Koundé, ballon récupéré par le Paraguay, mais c'est incroyable de ne pas avoir sifflé là sur Doué.
0: Ah, je ne sais pas s'il a laissé l'avantage ou s'il estime qu'il s'est jeté.
16: Pour moi il lève la main, l'arbitre
0: attention,
16: à droite en disant il y a
0: Mbappé,
16: rien.
0: La frappe de Mbappé, la frappe de Kylian Mbappé, Valentin je t'ai coupé, qui passe au-dessus de la cage paraguayenne et quelques systèmes des supporters paraguayens. C'est une ambiance aussi différente par rapport à ce qu'on a vécu depuis le début où les stades étaient plutôt acquis à la cause des Français et pas que liés aux supporters français parce que les Bleus ont la cote aux États-Unis.
1: Et Val, tu disais c'est bien pas de faute signifiée par l'arbitre.
16: Ah non, pour moi il fait un geste du bras en disant non c'est bon, il n'y a rien, il n'y a pas de mouvement clair de bras vers l'avant pour un avantage. Moi j'ai pas vu
1: okay.
16: ça en tout cas.
1: Ok. Voilà, étonnant parce que là j'ai l'impression
0: sur le ralenti honnêtement Jean-Louis il n'y a pas grand chose.
1: Ah il se jette un peu,
0: il laisse traîner le pied, okay. Il provoque un peu la chose et comme c'était sous ses yeux on peut aller pour une fois dire que il a pris la bonne décision, parce que c'est vrai que il a tendance un peu à se laisser marcher dessus par les provocations paraguayennes ou le gain de temps, c'est ce qui nous agace.
1: Ouais, c'est ça. 64e minute de jeu sur RMC 0-0 entre la France et le Paraguay. Manu Koné avec le ballon, les Bleus à l'attaque. Est-ce qu'ils vont réussir à mettre un peu de tempo, de la vitesse? C'est difficile. Olise qui joue en retrait avec Manu Koné, Saliba et maintenant Désiré Doué.
0: Désiré Doué pour rentrer, pourquoi pas dans la surface, ou en tout cas Fermin ou de déborder ou de repiquer dans l'axe. Il s'appuyait sur Lucas Digne, il y a Saliba également à 25 mètres, Manu Koné sûrement bientôt, on arrive à lire ce qui va se passer. Manu Koné côté droit pour Jules Koundé.
1: Allez, peut-être l'axe Dembélé Olise qui peut être retrouvé. Dembélé qui arrive à récupérer le deuxième ballon, le petit ballon vers Mbappé, mais il faut attaquer le ballon parce que Diego Gomez il le fait parfaitement. Désiré Doué de nouveau alerté sur le côté gauche.
0: Allez Doué, il va entrer dans la surface, il va accélérer, il est passé. Oui, Désiré Doué, oui. Le crochet, pourquoi pas la frappe enchaînée, il n'y a pas de pénalty. Estime l'arbitre, il pense que Désiré Doué s'est jeté. Oh, attention, on court, ça va très vite.
1: Avec Almiron qui a déposé une première fois Saliba, il accélère, mais Saliba normalement il va plus vite. Et voilà, sur la deuxième touche, il est parfaitement revenu. Oh, Almiron, il a tiré sur les bras, il a levé la tête pour essayer d'aller le plus vite possible, mais c'était impossible de prendre Saliba de vitesse sur cette action. Il finit au sol.
0: Oh, mais s'il y a des crampes et qu'il se claque à chaque accélération, on va pas en finir, Jean-Louis. Ah, là, ouais. Almiron, il a voulu disputer le sprint face à Saliba. Saliba, il a jaugé, il a évalué.
1: Oui, alors attention, parce que Doué reste au sol. Tu veux voir le ralenti sur Doué, hein, c'est ça. Valentin, c'était sous tes yeux.
16: Oui, alors moi, honnêtement, à vitesse réelle, j'ai pas l'impression. Qui est... Ok, bah en tout cas c'était un peu une forêt de jambes. J'ai pas l'impression que ce soit hyper flagrant là. Il a du mal à être relevé par Roland Cochin, hein. Mais le bord revoit les images et le bord est
0: pour moi. Il y a un petit coup. Il y a un petit coup sur le pied de Désiré Doué.
16: Il y a un check, messieurs.
0: Non mais
8: il joue pas le ballon. Il empêche de.
0: Il y a un check. Il y a un check pour un possible pénalty.
8: Il y a un check. C'est un pénalty.
1: Alors peut-être. Ah là, ce serait magnifique. Ce serait magnifique là pour nous sortir de la galère. Un pénalty éventuel pour l'équipe de France sur Désiré Doué. Alors c'est vrai qu'il y a contact.
0: Il y a un contact, oui, mais Jean-Louis, on en a vu tellement des actions. Il va aller voir l'image,
8: il bloque la course. Bon.
1: Alors attention, on va pas jubiler tout de suite.
0: Non, mais il va voir l'image, c'est important.
8: Il y a un péno, je suis désolé, il y a péno.
1: Non mais d'accord Manu, mais j'attends qu'il soit sifflé parce que contre le Sénégal il y avait un péno clair qui finalement n'a pas été sifflé. Est-ce que cette charge est suffisante pour faire changer la décision à l'arbitre? Il y a un vrai contact sur le pied droit de Désiré Doué.
8: Il le bloque
1: et c'est ce contact qui le fait tomber.
8: Il fait bien le crochet externe et le joueur ne joue même pas le ballon, il regarde même pas le ballon, il regarde le joueur, il regarde les jambes.
1: Et on va écouter la décision de monsieur Tantachev quand il aura fini de voir les images. Le duel est entre Diego Gomez et Désiré Doué. Est-ce qu'on va pouvoir l'entendre dans le stade? L'arbitre monsieur Tantachev. Attends, la décision de l'arbitre qui fait signe. On va l'entendre sans doute avec son micro, il fait signe, il fait le signe de la VAR. Alors est-ce qu'on l'entend?
20: Ouais.
1: J'entends rien.
20: Voilà,
1: le numéro 8, vous l'entendez, fait faute sur Désiré Doué. Et donc, pénalty à venir pour l'équipe de France. L'occasion rêvée pour faire sauter ce verrou paraguayen. L'occasion qui va être laissée sans doute à Kylian Mbappé dans quelques secondes de marquer un nouveau but dans cette Coupe du Monde.
8: Honnêtement, Doué il fait quand même une superbe action individuelle. Hein. Il slalome sur trois défenseurs. Hein. Ah, franchement,
0: il
8: la
0: est entré pour ça.
8: Fait...
0: Il est entré pour ça.
16: Messieurs, le petit jeu sud-américain, Dembélé qui garde le ballon. Galarza qui vient pourrir le point de pénalty. Il y a quatre Paraguayens autour d'Ousmane Dembélé. Monsieur l'arbitre qui essaie de faire le ménage, il fait rien du tout. Velasquez pourrit le point de pénalty, c'est honteux. Ousmane Dembélé, il en rigole. Orlando Gil, le gardien, est à côté. C'est en train de discuter, mais ils ont une attitude un petit peu comme les Argentins, il faut le dire. Quand il y avait eu la séance. Et là, il y a quatre garçons autour d'Ousmane Dembélé. Il y en a trois qui sont venus pourrir, mais vraiment avec les crampons, pourrir le point de pénalty. Dembélé qui a le ballon dans les mains encore. Adrien Rabiot qui vient discuter. Mais Velasquez est en train de parler à Dembélé. Voilà. Ils sont truqueurs, on le sait, c'est le jeu aussi. Mais quand ça touche au terrain, c'est trop.
1: Et il y en a un autre qui fait son boulot de déstabilisation, c'est Juan José Cáceres qui a parlé à Mbappé longuement parce qu'il a compris que c'était lui qui avait pris le ballon et qui allait tirer Mbappé pour rajouter un but, mais surtout pour débloquer le verrou paraguayen. 69 minutes de jeu, Kylian Mbappé qui a mis 3 pénaltys en finale de Coupe du Monde en 2022 face à l'Argentine qui doit encore maîtriser ses nerfs pour l'exécution de celui qui vient. Il pourrait permettre à l'équipe de France de se débloquer dans ce huitième de finale face au Paraguay. Kylian Mbappé face à Orlando Hill. Il a pris son élan, le capitaine de l'équipe de France, irréprochable depuis le début de cette Coupe du Monde, et les Paraguayens qui essayent encore de se plaindre en disant que le ballon est mal placé.
16: Ah mais ouais, Manu Koné qui vient faire le ménage.
0: Ça c'est pénible.
16: C'est Gomez qui vient dire que le ballon est mal placé alors qu'il se situe à 7 mètres de l'action. Dembélé qui vient dire à Almiron, bouge de là, qu'est-ce que tu regardes. Et l'arbitre il rentre un peu dans le jeu, messieurs, quand même. Il les laisse rentrer dans la surface, oui. Il les laisse regarder le ballon. Donc pour l'instant, allez, Kylian Mbappé regarde très concentré la prise d'élan. On espère que ça va pas le déstabiliser.
1: Il est au-dessus de ça, Kylian Mbappé, de toutes ces déstabilisations. Il va aller le marquer. C'est parti pour Mbappé. La prise d'élan, la frappe. But ! Le but de Kylian Mbappé. Bam ! Le Paraguay qui cède donc. 1-0 pour l'équipe de France face au Paraguay. Le contre-pied, c'est parfait pour Mbappé, Valentin.
16: Et c'est à nous de chambrer, messieurs. C'est à nous de chambrer, Kylian Mbappé. Avec le pouce, il a regardé le gardien. Il a fait un petit signe. Mais qu'est-ce qu'il fait avec ses gestes? Il le redit, il le montre du doigt. En faisant, vous savez, il y a une vidéo avec le Real Madrid où il bouge comme ça sur sa ligne. Et il lui parle, Kylian Mbappé. Et oui, parce que nous aussi, on est capable, côté français, de répondre. Et il y a du chambrage, il y a de la volonté de faire taire du côté de Kylian Mbappé. Et évidemment, tout le monde est venu saluer le français qui a célébré devant le virage. 1-0 pour les Bleus. Et là, on a répondu.
1: Ah, ça fait du bien, Manu.
8: Ah ouais, ça fait du bien.
16: Oh, il arrive pas, il s'élève devant Alonso, il jubile. Putain. T'as vu, Manu, c'est exceptionnel.
8: Ah là là là là là là. Ah, mais c'est bien fait pour eux, tu vois. Et puis...
0: Il regarde dans les yeux, là. C'est exactement ça, bravo, Valentin, on voit. Il fait quasiment le tour de chaque paragouillant pour
8: la chambrer jusqu'à la fin. Ouais.
0: Qu'il a été solide. Et maintenant il prend le ballon. Il prend le ballon et il l'enlève du point du rond central, histoire de dire maintenant on va perdre du temps un petit peu. Maintenant on va s'en occuper. Vous avez voulu jouer à ça, à pourrir le match. Maintenant on est devant, mener 1-0. L'équipe de France, qu'est-ce qui se passe?
16: Il y a des changements.
1: Ah parce que Doué, non, ils font signe pour que Doué revienne sur la pelouse,
16: ah oui,
1: puisqu'il est sorti sur blessure après donc le pénalty. Et donc là il y a Olise, Dembélé qui sont en train de s'agacer pour faire signe, faites rentrer Désiré Doué. Et donc il y a les changements côté paraguayen. Donc juste niveau stats, ça fait 19 pour Mbappé en Coupe du Monde. Messi est à 20 bien sûr depuis son but hier. Et donc bah ils sont à égalité dans la tête du classement des buteurs. Je suis perdu là sur toutes ces stats autour de Mbappé. 7 buts tous les deux. C'est à égalité
16: ou pas? Oui, c'est ça.
1: En tête du classement des buteurs. Voilà donc, les Bleus sont devant. Les Bleus mènent 1-0 face au Paraguay avec ce pénalty de Kylian Mbappé. Et le jeu vient de reprendre donc après ce changement paraguayen.
0: Un triplé, un doublé et deux buts dans des matchs différents pour Messi. Ça fait bien 7. Et Mbappé qui a célébré avec vraiment la rage et qui là va peut-être avoir un deuxième ballon. Pourquoi pas? Sur le côté gauche, Kylian Mbappé qui tente de mettre la tête pour accélérer. Vas-y, vas-y. On va voir ce que les Paraguayens ont dans le ventre. Et là, il balance un long ballon vers Jules Koundé. Attention à ne pas se laisser surprendre. Ballon retrait superbe de la part d'Upamecano qui donne pour son gardien Mike Maignan.
1: Alors il y a eu plusieurs changements côté paraguayen. Déjà on arrête avec cette défense. Mauricio est entré à la place de Gustavo
0: c'est
1: Gomez.
0: C'est 3-0 qui passe à 4.
1: Donc là j'ai l'impression qu'ils sont déjà à 4.
0: Non mais je plaisante.
1: Mais parce qu'on a rajouté un milieu de terrain, on a sorti un défenseur central et donc Alvalos.
16: Ouais, et puis non, il y a Mbappé, Valentin, aussi à côté. Il y a Mbappé qui avait pris le ballon, qui s'est fait bouger par Cáceres, qui est tombé au sol. Il y a une grosse faute, t'as raison Manu, sur Rabiot au milieu de terrain qui se tient au niveau de la tête. Alors c'est un petit peu loin de moi, mais dans un deuxième temps, ça s'est également chauffé entre tout le monde. Bon, pause fraîcheur, mais
1: on a perdu bien à tout le monde ça. On va pouvoir. Oh, attention, c'est chaud encore. Oh, attention, avec Mbappé, un Paraguayen qui finit au sol après un contact ça, avec Cáceres. Et il y a d'autres Paraguayens qui viennent demander des comptes à Kylian Mbappé. On va attendre un peu avant d'envoyer la pub de la pause fraîcheur parce que c'est chaud sur la pelouse. On va surveiller ce qui se passe. Surtout pas de mauvais gestes. Surtout pas se pourrir la fin de match avec un carton rouge bête dans ce match. Les Bleus mènent 1-0. Le but de Mbappé sur pénalty. Et ça s'écarte encore là avec Saliba, avec le gardien qui essaie de faire le ménage. Vas-y Valentin, raconte.
16: Non, il a ses gardes du corps, hein, Kylian Mbappé. Mais... Saliba qui pousse Orlando Gil. Il y a Velasquez qui est venu s'en mêler également.
1: Il y a Deschamps,
16: Manu Koné
1: qui
16: est là aussi.
1: Il y a Deschamps qui est
16: au milieu. Il y a Deschamps, ouais, t'as raison. Deschamps qui est en train également de parler, de demander à tout le monde de s'écarter. Les arbitres sont en train de prendre à part un garçon qui est insupportable.
1: Les arbitres,
16: tous les mauvais coups. Et là, Deschamps est en train de parler à l'arbitre en disant stop, c'est plus possible. Mais... Je pense qu'il va aussi dire à Mbappé de se calmer.
8: C'est pas possible. À un moment donné, il faut que les arbitres interviennent, quoi.
1: Ouais.
8: C'est eux l'autorité sur le terrain.
1: Pause fraîcheur pour tout le monde, pour nous aussi. Les deux équipes ont pris leur quartier autour de leur sélectionneur. La France dans ce 8ème de finale de la Coupe du Monde mène 1-0 face au Paraguay. Le but de Mbappé sur pénalty. Il reste 17 minutes qui seront à vivre sur RMC en intégralité. Restez avec nous pour cela.
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1: On est de retour sur RMC, c'est la nuit en France. Il est minuit 38, il est 18h38 ici à Philadelphie. L'équipe de France dans ce huitième de finale de la Coupe du Monde mène 1-0 face au Paraguay. Florent Germain à mes côtés, Manu Petit pour l'analyse, Valentin Germain sur la pelouse. Le pénalty de Kylian Mbappé nous permet de respirer, mais il y a encore bien un gros quart d'heure à tenir dans cette rencontre. Valentin, raconte-nous les scènes de la pause fraîcheur.
16: Bon, évidemment, hein, ce qu'on vous disait, des gens qui disent ne pas tomber dans le piège, en tout cas c'est ce qu'on comprend. Calmer, là il vient de le refaire un signe avec les paumes des mains vers les joueurs, il tend les bras, calmez-vous. Il a discuté un petit peu avec tout le monde, notamment avec les offensifs. Michael Olise, le dernier à boire avec l'eau donnée par le médecin Franck Le Gall, et tout le monde s'est un petit peu parlé, probablement pour dire allez, il y a une fin de match à gérer, on n'est quand même pas, c'était le sens du message vraisemblablement, on n'est quand même pas là en mesure de s'énerver, de faire sortir tout le monde du match alors qu'il y a encore un score à préserver. Donc on imagine que Mbappé notamment va redescendre un peu parce qu'il était très très chaud, Kylian Mbappé.
1: Dans la réorganisation donc de cette équipe paraguayenne, on est dans un 4-3-3 hein, il me semble, avec l'entrée de Mauricio au milieu de terrain, Alvaro qui va aller en pointe et Caballero sur le côté droit donc pour cette rencontre. Mauricio qui est arrivé en meneur de jeu juste derrière Alvaro. Le ballon pour les Français, et là on peut s'imaginer peut-être qu'il y aura un nouveau match donc, puisque les Paraguayens vont forcément sortir un peu plus et on peut leur faire mal en contre, hein, Manu. C'est un peu simpliste, mais ça doit ressembler à ça normalement.
8: Ouais, maintenant est-ce qu'ils vont sortir véritablement, est-ce qu'ils vont pas attendre les dernière minute ou les arrêts de jeu, parce qu'ils sont capables. Là ils sont en train d'essayer de faire un pressing haut.
1: Ouais, mais déjà ils ont sorti un défenseur hein, donc forcément ça mettra un peu moins de densité dans la surface de réparation.
8: Ouais, mais
1: digne
8: bon,
1: avec le ballon côté français,
8: comme des défenseurs depuis le début du match.
1: À quoi qu'il arrive, il y a 11 défenseurs. Oui, t'as raison Mathieu là-dessus.
0: Pour Rabiot, c'était,
1: alors on fait rapidement l'évolution des cotes avec Jesse Diliegro.
4: Oui Jean-Louis, la France est toujours favorite évidemment, maintenant une cote à 1-0-3 plutôt. Le nul lui est passé à 12 et la cote du Paraguay, Jean-Louis, attention, elle est passée à 85. La France est ultime favorite dans ce huitième de finale.
1: Merci Jesse. Le jeu au milieu de terrain, attention Rabiot, il se fait intercepter la balle, mais derrière la bonne lecture du jeu d'Upamecano et Doué, celui qui a déclenché le pénalty qu'il a obtenu, qui attaque côté gauche.
0: Ah, il fait une bonne entrée Désiré Doué, il tente le 1-2, le coup d'épaule là, de Kylian Mbappé. Allez, faut pas s'énerver Kylian, il s'est pris une petite semelle peut-être, il en rajoute, je sais pas. Ouais, je sais pas Valentin, t'es peut-être mieux placé.
16: J'ai l'impression qu'il fait ce qu'ont fait les Paraguayens, parce que il y a pas un énorme coup de Caceres, mais voilà, il surjoue dès qu'il est touché Kylian Mbappé, et la France va gagner un petit peu de temps comme ça maintenant. Voilà, il essaie de les faire aussi sortir de leur match comme ont fait les Sud-Américains depuis le début.
1: Manu, est-ce que c'est normal de faire la même chose maintenant qu'on mène, ou est-ce qu'il faudrait éviter ça?
8: Bah, il lui met quand même un coup de pied sur le tibia quand il est à terre. Je veux dire, moi j'ai le ralenti devant moi.
1: Ouais.
8: J'invente rien. Donc il y a vraiment un geste pour faire mal à Kylian Mbappé. Donc encore une fois, est-ce qu'on va jouer le jeu des Paraguayens? Non, c'est pas notre jeu. Ouais. Il faut aller chercher ce deuxième but et leur mettre autant de buts qu'on peut, quoi. Et les écraser, ouais, en fait.
1: Attention à Velasquez qui va mettre ce ballon dans la surface de réparation. Le centre de Velasquez qui cherchait Caballero, qui laisse filer ce ballon, qui va pas éviter la sortie de but. Il va pas l'éviter. Elle est sortie, évidemment. Elle est sortie, cette balle. Pourquoi personne siffle? Parce qu'il a levé le drapeau trop timidement, l'arbitre. Il lève une première fois, il baisse. Bah oui, faut rester élevé, puis on prend le 6 mètres et puis tout va bien se passer.
0: En fait, il lève, il baisse parce qu'il voit que l'arbitre du centre, lui ne l'a pas vu, donc t'as vu le match des arbitres avant nous, Manu.
8: Franchement, je suis pas convaincu par ce trio.
0: C'est un trio qui est pas assez expérimenté pour un match.
8: Tout est confirmé en fait dans ce match-là.
0: Oui, parce que tu peux te dire allez, ça va passer, huitième de finale. Sauf que le Paraguay, ça restera un match différent par rapport aux ingrédients parfois un peu malsains qu'ils mettent sur le terrain en termes de provocation. Et donc il faut quelqu'un d'expérience. Attention avec Manu Koné au milieu de terrain, récupération justement du joueur de la SRO. Roma qui se bat bien et Koundé qui tacle.
1: Ouais, le tacle de Koundé et le ballon pour Galarza qui arrive à s'emmener le ballon en se retournant avec Junior Alonso maintenant. Il est pris à son défenseur central José Canale. Il arrive quand même à trouver une passe avec son pied gauche. La remise. Ah, ils arrivent quand même à se faire trois passes finalement, les Paraguayens, avec cette balle qui va arriver pour Galarza côté gauche.
0: Avec Manu Koné face à lui, un appel de balle devant de Caballero et le Paraguay qui essaye d'avancer, notamment l'appel de balle côté droit. des Paraguayens, mais bon, ils sont bien regroupés ce coup-ci, les Bleus, hein. Ils vont pas se laisser faire, ils vont essayer de récupérer le ballon, de faire très très mal aussi en contre et de limiter justement l'approche des Paraguayens qui sont côté gauche.
1: Ouais, mais là ils ont fait une séquence, ils ont fait plus de passes en une action que depuis le début du match, les Paraguayens. La remise d'Avalos qui cherche Caballero, l'intervention de Koundé, heureusement. Enfin, la défense française a pu intervenir et la bonne protection de balle d'Upamecano pour sécuriser la possession avec une touche dans le camp français. Mais l'arbitre fait signe de changer de main. Et oui, la touche va être paraguayenne. Il faut se replacer, Upamecano. Il faut laisser le ballon et se replacer tout de suite. Intelligemment, il a laissé le ballon sur l'aire de jeu. Comme ça, on gagne quelques secondes.
0: La touche de Junior Alonso, côté gauche. Une longue touche, a priori. 2, 3, 4 joueurs bientôt dans la surface de réparation. Et donc, le latéral de l'Atlético Mineiro au Brésil qui prend de l'élan. On l'a même vu disparaître presque du terrain. Là, la longue touche. Il y a eu une faute et un coup peut-être sur Upamecano. L'arbitre ne voit rien. À chaque fois qu'il y a un contact, c'est insupportable. Il a dû se passer quelque chose avec Upamecano. C'est le plus costaud sur le terrain. Je suis pas sûr qu'il soit au sol pour rien. En tout cas, Upamecano au sol. Une petite faute sur deux derrière. Et derrière, il y a un coup franc en faveur des Bleus.
1: Ouais, alors pourquoi Upamecano? Coup de coude. Le coup de coude.
0: À force de laisser passer des petits coups comme ça. En plus, sur la cheville, sur le tibia.
8: Quand est-ce qu'il va sortir un jaune, l'arbitre? Quand est-ce qu'il va sortir un jaune?
1: Manu, dans la perspective, on voit l'arbitre qui voit.

0: Demandé là par le quatrième arbitre, peut-être que la prochaine fois ça pourrait faire biscotte.
1: Voilà, donc ils peuvent faire tout ce qu'ils veulent les Paraguayens, mais nous quand on fait quelque chose, on est sanctionné tout de suite.
2: On s'énerve, mais rappelons que tout va bien. Les Bleus mènent 1-0, le but de Mbappé sur. Oh là là là, Manu Koné, la charge qu'il a mis, et il prend jaune tout de suite, Manu Koné. Voilà. Bah oui, bien sûr, dans ce sens-là, il y a toujours carton direct qui est sorti. Bon, celui-là, il est justifié quand même. Je pense qu'il. C'était le Manu Petit. Voilà, c'est Manu Petit réincarné en Manu Koné.
0: Il reste moins longtemps au sol, j'ai l'impression.
2: Ouais, là, les Paraguayens restent moins au sol. T'as raison, Valentin. Voilà. Il reste 9 minutes dans le temps réglementaire de cette rencontre. Ça, la France mène 1-0. Le but de Mbappé sur pénalty à la 70e. Coup franc à venir pour le Paraguay au niveau de la ligne médiane. Ça va être un long ballon dans la surface. Attention parce qu'il y a de la taille à désormais avec les entrées de Caballero et de Avalos.
3: Oui, ils sont montés à 6 ou 7 là pour à 22-23 mètres se positionner devant la surface de réparation. Le long coup franc effectué par les Paraguayens. Une tête qui va être captée sans problème par Mike Maignan. On aurait pu penser qu'il allait jouer rapidement. Il préfère se jeter au sol et gagner, gratter, pourquoi pas 4, 5, 6 secondes et donner bientôt ce ballon. C'est fait à Lucas Digne.
2: Je peux dire qu'il a mis le genou bien haut, Mike Maignan, pour faire signe. Venez au contact là, qu'on rigole. Mais il n'y avait personne autour. 8 minutes encore dans le temps réglementaire, 1-0 sur RMC pour la France face au Paraguay. Le ballon dans les pieds des Bleus, et quand c'est comme ça, c'est bien. Manu Koné qui écarte pour Jules Koundé. L'appel contre appel de Mbappé en position d'ailier droit. Oh, il tente un contrôle orienté compliqué, Mbappé, mais il perd la possession de balle.
3: Il a voulu s'emmener pour lui-même ce ballon avec un petit geste plutôt malin, et là il n'y a pas de faute de la part de Manu Koné. Heureusement, il est déjà averti. Gustavo Alfaro, le sélectionneur de cette équipe du Paraguay, qui s'agace un petit peu, et Lucas Digne qui prend son temps et qui écarte à gauche avec Ousmane Dembélé.
2: Allez, Dembélé, faut surtout rester dans le jeu un côté français, parce que si on peut aller en mettre un deuxième, ce sera terminé pour cette rencontre, parce que les Paraguayens seraient incapables d'en mettre un, alors que tant qu'il y a 1-0, un ballon dans la surface, un coup franc, il peut se passer n'importe quoi. Doué avec Rabiot dans la moitié de terrain paraguayenne. Rabiot en retrait avec Saliba
3: devant, juste avant la ligne médiane. Lucas Digne désormais, Désiré Doué qui se proposait côté gauche, Rabiot qui a décroché. Les Bleus, ils prennent leur temps, ils sont dans la gestion,
1: faut faire tourner, là.
3: Et ils ont bien raison, ouais, ils font tourner par Upamecano avec Olise, le contrôle orienté, ça va aller vers Kylian Mbappé.
2: Mbappé qui évite la sortie, qui garde le ballon, plusieurs touches, la talonnade pour Koundé avec Olise. Maintenant Olise, le bon contrôle orienté de Michael Olise pour créer de l'espace, pour fixer plusieurs joueurs. Encore un, il est trop celui-là, il est trop ce contrôle, ballon perdu par les Bleus.
3: Surtout qu'il y avait mieux à faire côté gauche avec Rabiot ou Désiré Doué, alors que Cherki s'apprête à entrer en jeu dans les secondes qui viennent. Mais là il y a avantage pour Olise. Olise à 30 bons mètres, il va obtenir un coup franc. Il y a une faute à chaque fois, de toute façon ils ont essayé de faire la faute sur l'un des premiers ballons, et après on balance la balle sur Michael Olise. C'est incroyable.
2: Cherki à la place de Dembélé. Côté français donc, et donc sans doute un Michael Olise qui va glisser sur le côté droit de l'attaque, et Ryan Cherki derrière Kylian Mbappé. Il a 7 minutes dans le temps réglementaire plus les arrêts de jeu pour se mettre en évidence. Ryan Cherki, lui qui était frustré de son entrée en jeu précédente face à la Suède, ben là il a quelques minutes pour démontrer qu'il peut apporter à cette équipe de France dans ses entrées. 1-0 pour les Bleus, but de Mbappé, 6 minutes encore.
3: Il va se positionner côté droit, donc le poste initial d'Ousmane Dembélé. Doué est à gauche, Olise en 10, Kylian Mbappé juste devant lui, et c'est Désiré Doué qui est servi. Lui qui a provoqué le pénalty, qui a un peu délivré l'équipe de France. Après, il fallait évidemment le transformer, faire face aux provocations, aux vices des Paraguayens. Plat du pied sans souci pour Kylian Mbappé, qui a trompé donc Orlando Ril. 1-0 pour les Bleus, ballon pour Rabiot.
2: Ouais, bon contrôle orienté de Rabiot là pour résister à la charge paraguayenne de Kubas. Qui se développe ensuite sur le côté gauche avec l'accélération de Désiré Doué sur le côté gauche. C'est bien joué, et il a de l'espace, et il va chercher Olise. La passe est pas très bonne, mais c'est pas fini. Deuxième poteau, Cherki
3: va-t-il tenter sa chance? Il temporise un petit peu, la semelle sur le ballon avec Olise. Olise pour Cherki à nouveau. Mbappé demande le ballon. Olise, Cherki, à toi, à moi. Les Bleus qui font tourner, à nouveau ballon pour le joueur de City.
2: Ouais, Cherki qui préfère garder la balle, et là il a attendu le pressing. Ah, par contre Cherki, il faut qu'il comprenne dans quel match il est rentré, hein. Il a mis un peu de temps à faire sa passe. Galarza est arrivé en retard, et donc il a pris un coup, il a fini un peu au sol, mais il s'est relevé, Ryan Cherki. Le jeu se développe maintenant côté gauche avec Lucas Digne.
3: Lucas Digne, un petit trop pour le latéral gauche français avec Mbappé qui revient en arrière pour Willian Saliba. Le chrono qui tourne, mais les Bleus sont devant. Ils ont peut-être fait le plus dur en ouvrant le score, sûrement fait le plus dur. 1-0 pour l'équipe de France, et Upamecano qui écarte à droite avec Ryan Cherki.
2: Ouais, ça fait plusieurs secondes qu'on garde la balle. Cherki va tenter le 1 contre 1. Il va provoquer face à Junior Alonso. Il fixe deux Paraguayens. Il la ressort pour Koundé. Et on fait courir cette équipe au maximum. Upamecano, Rabiot qui écarte avec Digne. On trouve les espaces libres assez facilement côté français dans ce long jeu de possession de balle.
3: On peut tenir 5 minutes et 5 de plus s'il faut avec le temps additionnel comme ça. Il n'y aura pas de problème. Même si les Paraguayens auront sûrement l'opportunité de se rapprocher.

0: ils n'ont pas l'air dans une furia de vouloir aller récupérer le ballon. Ils sont forcément inférieurs et donc ils subissent face à des Bleus qui font tourner le ballon.
1: Et Doué se fait un peu réprimander par Upamecano, il me semble, parce qu'il a perdu un ballon bête, Désiré Doué, alors que les possessions de balles sont précieuses. Tant que le ballon est dans les pieds français, il n'y a pas de danger. Et malheureusement, on l'a rendu aux Paraguayens qui sont en train de s'installer dans la moitié de terrain française à coup de plusieurs touches et de gagne-terrain. La touche pour Cáceres.
0: Cáceres, côté droit, il est à 30 bons mètres de la cage de Mike Maignan. Un duel aérien avec Saliba qui s'impose. Attention à la reprise de volée qui n'est pas cadrée. Heureusement, celle de Junior Alonso avec son pied gauche qui passe bien à côté de la cage de Mike Maignan. 1-0 pour l'équipe de France. Il dit qu'il y a deux ballons, Mike Maignan. Je ne sais pas ce qui se passe avec l'arbitre assistant. En tout cas, il prend son temps pour dégager les siens, le 5m50.
1: Oui, bah là, on sort de la tiraille pour gratter des secondes. Hein. Donc, les deux ballons, ça fait partie de la tiraille. Maignan qui prend un peu moins son temps quand même qu'Orlando Gil tout à l'heure pour faire ce 6 mètres. C'est parti, il va chercher la tête d'Olysée qui va pas au duel. Donc la tête est signée Koubas pour envoyer le jeu dans la moitié de terrain française. La tête là de Manu Koné qui s'est sacrifié pour une grosse charge derrière de Diego Galarza. Gomez, il me semble, de Galarza. Voilà. C'est pas carton, mais ça aurait pu.
0: Ouais, c'est. Je sais pas s'il a traîné le coude ou quoi.
2: S'il te plaît.
0: On va revoir au ralenti.
1: J'ai plus de place, Manu, dans la liste.
0: Il se prend en fait c'est dos contre dos. Donc il y a pas un méchant coup.
2: Il joue jamais le ballon.
0: Non, mais jamais le ballon. Allez, ballon pour Lucas Digne. Côté gauche pour Ousmane. Non, pas Ousmane. Il est sorti. Ousmane Dembélé, Michael Olise. Il y avait également Kylian Mbappé. La tête de Koné qui fait son match. Ouais, même si tout n'a pas été évident quand les Bleus avaient le ballon, mais dans le volume, dans les duels, il répond présent et même dans les duels aériens.
1: Que c'est que le Paraguay dans le potentiel offensif, hein, parce qu'on a quand même rendu quelques ballons ou fait des interventions assez moyennes. Après il y a des matchs comme ça en Coupe du Monde, le plus important c'est de les passer, peu importe le jeu. On a été suffisamment flamboyant comme ça en début de compétition pour laisser passer un match un peu compliqué. Et là on vient de perdre un ballon encore facile, un ballon pour le Paraguay dans la moitié de terrain française.
0: Ouais, illustration avec ce déchet là, ce ballon rendu bêtement. 2 minutes encore à jouer dans le temps réglementaire. 1-0 pour l'équipe de France. On est côté gauche avec Mathias Galarza. Ça pour le Paraguay, les Bleus qui sont tous dans leur camp bien regroupés. On va sûrement renverser le jeu pour les Paraguayens, mais il y a le pressing de Doué et celui de Lucas Digne pour empêcher une avancée trop importante.
1: Ouais, Lucas Digne, la bonne intervention, et derrière il y a de l'espace pour les Français. Il est peut-être là le deuxième but à venir avec Kylian Mbappé. Il y a un 3 contre 3 à jouer. Allez, faut le faire sur 1 contre 1. Kylian, allez, Kylian Mbappé, il va rouler. L'arrêt de Gil sur ce ballon de Kylian Mbappé, et c'est pas fini. Derrière, Michael Olise garde la possession.
0: Il prend son temps pour retrouver une possession digne de ce nom et offensive. Surtout, il repasse par ses arrières à Upamecano. Il y avait Koundé juste avant et à nouveau Manu Koné. On va rentrer bientôt dans la dernière minute du temps réglementaire. Ouais, les Bleus se pressent pas. Honnêtement, ils ont bien raison. Ils sont sûrs de leur force quand il faut comme ça des longues séquences avec le ballon. Manu Koné pour Lucas Digne.
1: Ouais, on fait tourner. Il faut se préparer à au moins 5 minutes de temps additionnel dans cette rencontre. Hein. Donc sans doute que les Paraguayens, à un moment, ils vont tout lâcher sans réfléchir dans cette rencontre. Eux qui sont menés, on le rappelle, 1-0 sur RMC à 1 minute de la fin du temps réglementaire de cette rencontre. Rabiot avec Digne.
0: Allez, côté gauche, Lucas Digne, ça va sûrement repasser par William Saliba. On a compris dès le début de la rencontre à quel jeu allait jouer le Paraguay, sauf que là ils sont menés 1-0 et il faut à un moment donné, s'ils veulent continuer l'aventure aux États-Unis, sortir, parce que là il y a ses retours à la maison, hein. J'espère qu'ils l'ont tous bien compris. Upamecano derrière lui pour Mike Maignan.
1: Ouais, et c'est facile, hein, de se sortir du pressing paraguayen. Maignan qui allonge là, par contre on rend le ballon trop facilement. Heureusement, derrière, Cáceres envoie une longue chandelle sur Upamecano qui remet la balle dans l'axe. Attention à ce ballon. Oh, alors, on traîne la surface de réparation avec Mauricio qui frappe. La prise de balle de Maignan.
0: Ah, prise de risque inutile. Là, Upamecano, en fait, il a hésité à mettre la tête au départ. Il tente le petit contrôle, la remise un peu inutile, superflu et perte de balle qui aurait pu être préjudiciable à l'équipe de France.
1: On rend tous les ballons.
0: Ah, là, Mike Maignan directement en touche pour Enciso, mais ça va, c'est dans le camp des Paraguayens.
1: Ouais, et la longue touche du coup de Alonso qui cherche une déviation, et Saliba heureusement. Oh, attention, Mauricio. Saliba a fini au sol et le jeu continue. Mauricio sur le côté gauche, il envoie le ballon dans la surface avec son pied gauche, le dégagement de Lucas Digne. Heureusement, mais attention, surtout rester concentré, ne pas attendre le moindre coup de sifflet de l'arbitre.
0: Il a été appliqué, Lucas Digne, sur ce dégagement là
1: 10 minutes, mais qu'est-ce que c'est que ça? Mais il a qu'à le dire direct s'ils veulent qu'il y ait un partout. Attention.
0: 10 minutes, c'est beaucoup.
1: Mauricio qui met ce ballon dans la surface de réparation. Deuxième poteau, la tête de Lucas Digne, heureusement. Oh, ça laisse 10 minutes pour aller mettre le deuxième pour les Bleus. Michael Olysée.
0: Allez, Michael Olysée, il y a un coup à jouer. Il faut tuer le match là avec Désiré Doué. Côté gauche, Désiré Doué qui va provoquer. Désiré Doué, la position de frappe, c'est contré et dégagé par Rougnor Alonso.
1: Ouais, il dégage n'importe comment. Manu Koné de la tête pour Doué, mettre le ballon au sol désormais. Doué qui est un peu poussé. Oui, mais il faut être plus dur au mal que ça. Résister au contact, être solide sur les appuis. Heureusement derrière, Rabiot a pu garder la possession de balle. On va regarder le chrono, donc il reste encore 9 minutes dans cette rencontre. Et Olysée a de l'espace à 30 mètres du but.
0: Une faute sur Michael Olysée qui se fait pourrir, insulter. Je ne sais pas ce qu'il a fait à part vouloir dribbler et aider son équipe. C'est pas grave. En tout cas, c'est Mathias Galarza. Je le disais, le joueur qui appartient encore à River Plate, même s'il a connu les États-Unis avec Atlanta, qui a fait une faute très claire sur le pied d'appui de Michael Olysée, ouais. Qui derrière insulte le milieu de terrain du Bayern. Allez, coup franc pour l'équipe de France.
2: Ouais, Deschamps a fait signe à sa défense. Juste Deschamps a fait signe à sa défense doucement à la relance, évidemment, par rapport à ce qu'a fait Upamecano. Il a pris les deux défenseurs centraux et leur a dit d'être un peu plus calme quand il fallait relancer parce qu'il n'y a pas une immense pression paraguayenne.
1: Manu, tu voulais dire un truc avant le coup franc ?
3: Non, c'est juste que voilà, j'ai pas aimé encore la faute avec les insultes derrière.
1: Ah ouais, ça c'est terrible. Koundé qui écarte avec Cherki. Allez, Ryan Cherki vraiment en position côté droit. Hein. Olysée est resté dans l'axe, tu l'as dit Flo. Cherki qui accélère, qui travaille deux joueurs, qui tente de passer, mais le bon tacle de Rougnor Alonso et ballon désormais pour Galarza qui envoie loin devant le Caballero.
0: Ou pas Mécano, il n'a pas encore enclenché sa course défensive. Il va se retourner vers Mike Maignan. Il faut assurer là sur Mike Maignan, mais maintenant c'est trop tard. J'espère qu'il le sait, qu'il y a plus de Paraguayens que tout à l'heure. Et Koundé qui obtient la touche, c'est important d'obtenir une touche. Que se passe-t-il?
1: Mais tu commentes le RCT là ou quoi? C'est incroyable.
0: Ouais, c'est ça.
1: Bah oui, on obtient des touches. Eux, ils jouent comme ça de toute façon.
0: Et pourquoi Alfaro s'énerve là, le sélectionneur?
1: Il pensait que la touche était paraguayenne.
2: Ouais, c'est ça. Je pense qu'en fait, ils veulent juste récupérer le ballon et donc dès qu'il y a une décision contre eux, je pense même qu'ils
0: sifflent
2: coup franc, messieurs. Ils sifflent même coup franc pour la France.
1: Ah, coup franc pour les Bleus. Voilà. Donc, au-delà de la touche qui a été grattée par Koundé, c'est même un coup franc. On joue depuis 2 minutes 30 dans le temps additionnel. Si vous nous rejoignez maintenant sur RMC, les Bleus mènent 1-0 face au Paraguay. Le but de Mbappé sur pénalty à la 70e. Et il y a 10 minutes de temps additionnel. Donc, encore un peu plus de 7 minutes à tenir pour les Bleus s'ils veulent voir le quart de finale de Boston face au Maroc jeudi prochain. À 22h, la touche pour la défense paraguayenne.
0: Après, il ne fallait pas croire qu'une Coupe du Monde comme ça, ça allait passer que par des démonstrations, des 2-3-0, un festival offensif de toutes parts. Non. Il y allait avoir forcément des rencontres comme celle-ci, compliquées, dures, de la provocation et un ballon bien récupéré par Cherki. Cherki côté droit, qui va essayer de déborder. Il est presque passé. Ryan Cherki, il va obtenir un corner. Et ça aussi, c'est important, même si l'arbitre assistant a toujours le doute et regarde son arbitre central. C'est bien. Un corner pour les Bleus à 6 minutes et 50 secondes de la fin du temps additionnel.
1: Et précieux Manu Koné sur cette action pour aller gratter le ballon. Très présent dans le duel, très important donc dans cette rencontre. Donc
2: je vous annonce que Cherki va mettre. Ah non, je pensais que tu allais remettre un petit ballon dans le terrain parce qu'il allait vers le ballon. Je me suis dit, il va faire encore du vice finalement. Non, il va aller se mettre dans la surface de réparation. On a fait monter les défenseurs centraux, mais pas Saliba.
1: Et là, il faut un deuxième joueur pour le jouer à deux, ce corner. Et c'est Doué qui arrive pour cela. Et oui, Michael Olysée lui fait signe. Viens proche de moi. Il ne pourra pas venir comme ça, le défenseur paraguayen. Mais il vient quand même. Il vient quand même à 3 mètres,
0: oui,
1: hein, le paraguayen.
0: Il ne respecte jamais cette règle, mais ils ont été dépassés sur ces points de règlement comme celui-ci.
1: C'est l'arbitre de touche qui essaie de faire la police. Mais
0: c'est
1: voilà.
0: Grave. Doué.
1: Allez, c'est joué à deux. Entre Doué et Olysée. Olysée avec son pied gauche. Oh, le tacle là encore de Galarza. Et derrière, le travail de Mauricio en pivot. Et le Paraguay peut repartir à l'attaque.
0: Koundé s'est pris un coup au niveau du visage. Ouais, bien n'importe quoi, franchement c'est abusé.
3: C'est pas possible.
0: Il peut se relever, mais Koundé est au sol. Les arbitres, ils ont complètement marqué leur rencontre. On pourra nous dire ce qu'on veut, qu'on a plus regardé ou quoi, ce qui s'est passé dans les coups, dans la provocation des Paraguayens. Mais là, Koundé se dépêche de revenir et il se prend un coup sur son passage. Franchement, c'est abusé. Là, c'est trop.
3: C'est une honte.
0: On va revoir au ralenti là, dans notre tribune de presse. Non, mais il se prend un coup au niveau du menton. C'est-à-dire que Galarza, il est bien gentil. Apparemment, c'est le meilleur joueur paraguayen, mais surtout là, il est bon pour arrêter Koundé dans sa course, lui mettre une mandale au niveau du menton. Il est au sol, ok, mais c'est comme tout à l'heure. Il y a un petit coup de coude, c'est une faute. Un petit coup au niveau du visage, c'est une faute. Donc là, il y a scandale.
1: Il y a scandale, mais l'arbitre n'a rien dit. Ni carton jaune, ni rien. Donc ça va être.
3: Regardez
1: toute
3: bande touche du Paraguay.
2: C'est ça aussi qui est insupportable, Manu. C'est que dès qu'en première période, il y avait un petit truc, ils s'énervaient parce que c'était contre eux, enfin c'était pas pour eux, etc. Et là, quand c'est leurs joueurs qui sont en cause, ils s'énervent aussi parce que le jeu est arrêté.
1: Alors et attention, la longue touche, elle est partie de Junior Alonso. La déviation par Agüero, il y a de l'intervention de Lucas Digne. Heureusement, il a dégagé quelques ballons, intercepté quelques ballons, Lucas Digne, important dans cette fin de match. Encore 5 minutes dans le temps additionnel, les Bleus mènent 1-0, mais attention, attaque paraguayenne.
0: Allez, il faudra récupérer un ballon, attention, le duel dans la surface de réparation, la tête de Lucas Digne. Lui aussi, il fait son match, et Maignan. Ouh, Mike Maignan. Le ballon qui lui glisse des gants, qui lui glisse des mains, ça aurait pu être un cadeau pour Mauricio qui était aux avant-postes. Il reste quoi, 4 minutes et 30 secondes, 1-0 pour l'équipe de France, ballon pour Rabiot.
1: Moi, j'ai cru qu'on avait rendu le ballon là, j'étais en train de m'énerver tout seul sur la touche, mais c'est bon, Olise l'a sauvé juste avant que la balle ne sorte, et là Maignan l'envoie directement en chandelle devant lui vers le côté gauche, et la tête est paraguayenne derrière Olise qui va lancer. Doué,
0: allez Doué qui peut y aller. Allez, pourquoi pas l'occasion de 2-0. Désiré Doué qui en a sur la réparation. Désiré Doué en retrait pour Kylian Mbappé, le crochet, la frappe, la passe, c'est pas
1: la
0: fini
1: deuxième.
0: Kylian Mbappé. Le miracle, et surtout le grand gardien Orlando Reed qui empêche son équipe d'être éliminée. Il reste 4 minutes au Paraguay pour revenir. Les Bleus avaient l'occasion du 2-0 par deux fois pour Mbappé, mais il y a toujours un seul petit but d'avance pour l'équipe de France.
1: C'est la réincarnation de Chilavert, cet Orlando Reed sur ce double arrêt. Qu'est-ce qui se passe encore?
0: Carton jaune pour Olise.
1: Carton jaune pour Olise parce que ça a chauffé au niveau de la ligne médiane.
0: Ils sont insupportables, honnêtement.
2: Est-ce que Galarza va finir le match sans carton jaune? Parce que c'est encore Galarza qui est dans le coup, qui a mis le ballon de côté parce qu'il avait gagné une faute, et Olise l'a un petit peu gêné. Et derrière, Olise a touché, en tout cas, je sais pas, il a fait un geste vers Galarza qui est tombé. Mais c'est ce même Galarza qui râlait auprès du quatrième arbitre tout à l'heure sur le corner, qui a mis des coups dans tous les sens.
1: Donc voilà. Le coup franc, Valentin. Le coup franc, justement, pour Galarza et pour ce ballon qui va arriver dans la surface de réparation. C'est Junior Alonso qui va le tirer. C'est parti. Ce ballon s'élève dans le ciel de Philadelphie. Il retombe sur une tête française, la tête d'Adrien Rabiot, messieurs, dames. Et derrière, le long ballon de Désiré Doué et la chandelle derrière du Paraguay.
0: Ouais, on a du vocabulaire rugby, les touches, la chandelle, c'est pas grave. L'important, c'est de passer au prochain tour et surtout de pas faire la faute avec Saliba qui se dévisse complètement. Il y aura un corner, ils vont jouer le coup à fond. Et Orlando Reed va demander, le grand gardien, s'il peut monter. Gustavo Alfaro lui dit oui, tu peux monter. Non ou pas?
1: Non.
0: Il lui dit de patienter.
1: Mais c'est incroyable. Patiente. C'est très bien. On n'avait pas signé pour ça, hein, je vous le dis. On savait qu'on allait souffrir, mais là, savoir qu'il y a corner à 2 minutes de la fin du temps additionnel. Les Bleus mènent 1-0 face au Paraguay et il faut bien la gérer. Maignan est sorti tout à l'heure au point. Et encore un Paraguayen qui finit au sol dans les 6 mètres, là, qui se plaigne. Mais ça donne rien de se plaindre en plus, là. L'arbitre, il dit rien, il donne pas de carton.
3: C'est toujours le même.
1: Lequel, là? Et il dit de regarder, mais qu'est-ce que tu veux regarder?
3: C'est toujours le même qui est à terre, à avis, qui fait tous les problèmes, qui fait les trucs d'anti-jeu.
2: C'est Galarza, évidemment que c'est Galarza qui est au sol.
1: Allez, corner, le corner. Qui va le tirer?
0: De la droite vers la gauche.
1: Allez, attention, c'est parti pour le corner, la sortie de Maignan. La prise de balle de Mike Maignan. 2 minutes encore de temps additionnel et les Bleus mènent toujours 1-0.
0: Allez, faut jouer vite, il a
3: joue
0: hésité.
3: Joue la vite.
0: Il a hésité à jouer vite, Mike Maignan, parce qu'il y avait effectivement les Bleus côté gauche avec Mbappé et Cherki à droite qui demandaient le ballon. 2 minutes un petit peu moins à jouer dans le temps additionnel. 1-0 pour l'équipe de France. Mbappé qui est servi. Kylian Mbappé, alors soit le garder, soit faire la bonne passe pour Désiré Doué. Il va essayer de déborder côté gauche, d'accélérer, d'obtenir un coup franc ou pas. Coup franc pour l'équipe de France.
1: Allez.
0: Et ça, c'est très bon. À 1 minute et 30 secondes de la fin, ça commence à sentir les quarts de finale, mais on va pas créer victoire trop tôt. 1-0 pour les Bleus et donc coup franc.
1: Là, on se laisse 45 secondes pour tirer le coup franc. Grosso modo, on fait la technique du deuxième ballon qui arrive. On n'avait pas vu.
0: Les lacets.
1: On change. Voilà, les lacets. Le tireur. Ah non, c'est toi. Ah non, pardon. Je croyais que c'était moi. Machin. On fait tout ça. Et après, on garde le ballon dans le coin encore 30 secondes. Et c'est la fin du match. On signe pour ça. Il reste une minute là dans le temps additionnel.
0: Ah, je prends.
1: Les Bleus mènent 1-0 face au Paraguay.
2: Les gars, il y a personne dans la surface, donc ils mettront pas le ballon dedans, a priori.
1: Non, non. Et ils le jouent trop vite. Là, prenez votre temps encore un peu, encore un
0: ils
1: peu.
0: Ils vont jouer à deux avec Doué. Doué pour Mbappé. Mbappé qui va provoquer. Attention, il va se prendre une charge. C'est assez sûr, un tampon et ils vont obtenir une sortie de but.
1: Corner
0: pour l'équipe de France. Mbappé, faut pas qu'il tombe dans ce panneau-là.
3: J'adore la réaction de Kylian Mbappé.
0: Il a marqué son but,
3: il
0: a mis son penalty.
3: Ça les énerve encore plus.
0: Il a le sourire, il les provoque par la gestuelle, par ce petit ton ironique. Il va aller leur saluer en disant muy bien, gracias por el partido. Allez, ciao, bye bye. Vuelta a casa et ya está. Allez, le corner à venir pour l'équipe de France.
1: Ils vont encore le jouer à deux, les Français. Ah, ils les jouent trop vite, les coups de pied arrêtés. On peut progresser dans le gain de temps. Attends, attention, Désiré Doué qui perd le ballon. Doué, il finit au sol. Attention, pas de carton bête en fin de match. Doué encore qui met le pied pour gratter le ballon et il sort avec le ballon, Désiré Doué. Et derrière l'intervention paraguayenne, mais il ne lâche pas les Français. Il continue. Et que dit l'arbitre? Attention, Doué a pas marché sur quelqu'un. Attention, Digne également. Le ballon va être rendu au Paraguayen. On arrive au bout des 10 minutes. Est-ce que l'arbitre va rajouter une minute dans ce temps additionnel? C'est possible. Parce qu'il va y avoir dégagement paraguayen.
0: On y est bientôt.
1: Il a regardé sa montre.
0: Soit il décide.
1: Je pense que c'est fini. Oui, c'est fini. L'équipe de France est en quart de finale de la Coupe du Monde. L'obstacle paraguayen a été difficile à passer, mais les Bleus de Didier Deschamps l'ont franchi. Victoire 1-0 de l'équipe de France. Attention. Le but sur pénalty de Kylian Mbappé. Ce sera le Maroc en quart de finale pour les Bleus jeudi prochain, 22h. Et Valentin, on surveille ce qui se passe dans le rond central.
2: Chauffouré dans le rond central, on s'y attendait. Hein. Bon, ça s'est calmé rapidement. Les remplaçants sont venus séparer tout ça, mais surtout sa chambre. Upamecano, il lève les bras devant les Paraguayens, ça discute autour de l'arbitre.
3: Et
2: j'ai l'impression que là ils sont juste en train de chambrer, ils sont en train de tout lâcher à Manu les Français.
3: Raison.
2: Et c'est pour ça que les Paraguayens n'aiment pas. Mais c'est ce que vous avez fait tout le match messieurs, donc maintenant faut regarder.
1: Et les Bleus essaient de se regrouper entre eux.
3: Sur le terrain.
1: Ryan Cherki est en train de saluer tout le monde alors qu'il y a vraiment une marée bleue. Ils se sont mis tous ensemble, les Français, pour rester ensemble et pour aller fêter ça devant la tribune française, Valentin.
2: Ah oui, avec Upamecano notamment qui saute. Marcus Thuram, il est plus blessé pour célébrer. William Saliba, Désiré Doué, on saute devant le but. On est en train de bouger les mains et on se met en cercle sur Free From Desire devant la chanson donc de l'équipe de France, pendant la chanson de l'équipe de France et devant le virage tricolore. Tous les Bleus sont là, Tchouaméni aussi hein, qui était blessé. C'est forfait, est en train de fêter ça. Messieurs, il y a beaucoup de soulagement ce soir.
1: Ouais, c'est ça, on n'a pas gagné la Coupe du Monde, Manu, hein, mais celle-là, il a fallu aller la chercher et rester solide mentalement. Et c'est ça que traduit cette joie des Français.
3: Ouais, il fallait être patient, ça a été très dur, ça a été un combat, ça a été une bagarre de rue des fois même, avec des arbitres qui, pour moi, n'ont pas été au rendez-vous de ce match-là. Mais en tout cas, les Français ont su toujours garder confiance en eux et jouer sur leurs qualités. Donc, c'est tout à fait mérité, mais je ne pensais pas créer énormément d'occasions. Pour le Paraguay, je leur dirais, n'oubliez pas d'éteindre la lumière quand vous partez. Merci.
1: On a poussé le parallèle jusqu'au bout, hein, même sur le score avec le France-Paraguay de 98. Le scénario, la chaleur, le score 1-0 à la fin. Il n'y a pas eu de prolongation, c'est la différence. Et donc, les Bleus sont en quart de finale de la Coupe du Monde. After spécial qui arrive sur RMC pour revenir sur cette victoire avec les réactions. Vos appels au 32-16 autour de Gilbert Bribois, Daniel Riolo, Samuel Umtiti, Maxime Chano. Donc, l'after arrive tout de suite jusqu'à 3h du matin. Merci Florent Germain. Merci Manu Petit également. Et l'after continue sur RMC, donc jusqu'au bout de la nuit.
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2: C'est parti pour Mbappé, la prise d'élan, la frappe. But ! Le but de Kylian Mbappé ! Qui cède donc 1-0 pour l'équipe de France face au Paraguay.
1: Gilbert Brisbois.
3: Bonsoir à tous, la France est en quart de finale de la Coupe du Monde, bienvenue dans l'After, c'est la 24e nuit de l'After, depuis le début de la compétition, l'After est en direct sur RMC mais aussi en direct sur la chaîne YouTube de l'After Foot, évidemment l'After première radio de France le soir, Daniel Riolo, Daniel bonsoir.
4: Bonsoir ou bonne nuit les amis, parce qu'à cette heure-là, je crois que c'est la première fois qu'on démarre un after, hein, Gilbert.
3: Effectivement, nous sommes de retour dans notre studio parisien à 1h08 du matin et on est là jusqu'à 3h avec également Maxime Chano qui lui est toujours aux États-Unis. Salut Maxime.
5: Toujours à New York, salut à tous.
3: Jean-Louis Tourlui est au stade à Philadelphie, salut Jean-Louis.
6: Salut les gars.
3: Évidemment l'événement c'est la qualification de la France face au Paraguay 1-0, on va analyser tout ça ensemble, évaluation complète, réaction à venir dans quelques instants, on dira également un mot du Maroc qui donc a éliminé le Canada 3-0 cet après-midi, hier soir. Donc le quart de finale de la France opposera les Bleus au Maroc, ce sera le 9 juillet, donc jeudi prochain à 22h. Avant les 3 points, on va faire un tour au bord de la pelouse, on voit Ryan Cherki avec le bicorne de Napoléon, Valentin Jeannin est au bord du terrain.
7: Je sais pas d'où il sort ce chapeau, mais voilà, Ryan Cherki, on sait que c'est un des rigolos du groupe, donc il est rentré au vestiaire avec ce fameux chapeau. Tu as raison, là, les Français viennent de rentrer, les Paraguayens sont là, les mains sur les hanches, dans le rond central, ils vont saluer leur public. Mais ce qu'on peut retenir, messieurs, c'est que Kylian Mbappé en tête, il y avait beaucoup de soulagement, beaucoup de satisfaction d'avoir passé ce piège, mais ils ont célébré ça sur l'air de Free From Desire comme s'ils avaient gagné un peu plus qu'un huitième de finale contre le Paraguay vu le bourbier qu'a été ce match. Donc beaucoup de soulagement et beaucoup de satisfaction, je pense, d'avoir battu cette équipe qui a tout fait pour faire déjouer les Bleus, qui a mis des coups. Donc on a vu des joueurs danser et vraiment se lâcher après ce match. Ils sont rentrés, on va avoir les réactions et la France est en quart de finale.
3: À tout à l'heure, on vous attend tous au 32-16, bien sûr, le standard RMC est ouvert jusqu'à 3h du matin, Adrien vous attend, et puis le numéro WhatsApp de l'After est également disponible, 06 12 424 424. Tout de suite, les 3 points, c'est parti. Ah, il n'y a pas de jingle 3 points. C'est les Paraguayens qui l'ont piqué.
4: C'est trop tard.
3: Les Paraguayens, ils l'ont. Voilà.
4: Ils ont
3: taclé le jingle 3 points. On dégaine ces 3 points, du coup.
4: Bah écoute, le premier c'est la qualification comme attendu. Le point 2, est-ce que c'était le match attendu? Je m'attendais à ce que les Français fassent la décision plus vite. Donc effectivement le match a été un véritable bourbier, l'expression se prête bien. Et le point 3, l'entrée de Doué, parce qu'elle a été importante dans ce genre de match-là, il faut toujours provoquer pour provoquer la faute. C'est venu exactement, la porte s'est ouverte de cette façon.
3: Max, les 3 points à toi.
5: Eh ben écoute, un peu similaire à ceux de Daniel, c'est-à-dire que mon premier point, moi, ça concerne plutôt le scénario général du match. Alors, on s'attendait évidemment à un match compliqué avec des Paraguayens très défensifs, et c'est exactement ce qu'on a vu. On a vu un bloc très compact avec des Paraguayens justement qui ont joué à 5 défenseurs. On savait aussi qu'ils allaient chercher à casser le rythme, mais surtout à rendre le match haché, et c'est exactement ce qui s'est passé. Mais c'est aussi ça une Coupe du Monde. Voilà, il faut savoir gagner contre ce type d'adversaire, et c'est précisément ce qu'ont arrivé de faire les Français. Je pense vraiment que c'est de bon augure vraiment pour la suite de cette compétition. Mon deuxième point, c'est l'arbitrage. Alors j'aurais préféré m'attarder sur le jeu, mais je pense que l'arbitre est aussi responsable un petit peu de la situation de ce match. Peut-être un peu d'inexpérience, je ne sais pas, on en parlera un peu plus tard, mais surtout le fait d'avoir laissé jouer un peu trop dès le début du match.
4: De l'arbitrage ce soir, mais bon, tu vas me
5: parce que je pense que s'il avait sanctionné plus tôt, Daniel, je pense qu'on n'aurait peut-être pas eu ce genre de scénario. On a dû attendre 70 minutes avant que les Français marquent. Aussi parce que l'arbitre a, je pense, laissé les Paraguayens s'installer dans la tête des Français. Et puis mon troisième point, Daniel a dit Désiré Doué, moi j'ai envie de mettre en avant le capitaine Kylian Mbappé qui est en mission depuis le début de cette compétition, nous l'a encore montré. Alors on pense tous que marquer un pénalty c'est simple, marquer un pénalty sous la pression c'est jamais facile, et j'ai envie de le mettre en avant parce qu'honnêtement il fait une Coupe du Monde exceptionnelle, notre Kylian Mbappé.
3: Alors Jean-Louis, est-ce que tu as été inquiet à un moment pour la qualif? Non, parce que moi, en fait, le Paraguay, il montrait rien. Est-ce que Jean-Louis, t'as été inquiet à un moment dans le
4: XG 0.
6: XG 0.
3: Oui, alors, en fait, moi, évidemment. J'ai pas été inquiet une
4: moi
3: fois.
4: Non plus.
6: Je vois exactement ce que tu veux dire. Mais on en a vu des matchs de foot quand même où t'as un ballon dans la surface, un corner, un
3: bien
6: truc
3: sûr.
6: Comme ça, et tu te dis, ce serait
4: pas.
6: Quand même terrible vu l'écart. Oui, mais ça peut toujours arriver. L'écart qu'il y a de niveau entre les deux équipes, ce serait terrible de pas réussir à faire la différence. Donc, effectivement, jamais été trop inquiet. Mais il suffit d'un ballon, il suffit d'un truc. Même à 1-0, j'étais pas totalement serein. Même si c'est vrai qu'ils ont créé aucun danger, ça c'est sûr.
4: Ouais.
3: Bon, signalons quand même que la France se qualifie une nouvelle fois pour un quart de finale de Coupe du Monde, donc pour la quatrième fois d'affilée, hein, je me trompe pas. C'est quand même assez
4: oui,
3: extraordinaire.
4: Parce que 2014 compte finalement. Oui, ils avaient perdu en quart contre l'Allemagne.
3: C'est quand même assez extraordinaire de se dire que la France donc aligne un quatrième quart de finale d'affilée dans une Coupe du Monde et peut-être mieux à suivre. On va bien sûr.
4: La France en termes de régularité a supplanté les historiques Brésil, Allemagne, Italie d'une autre époque. Maintenant, c'est la France qui est toujours là. C'est la France qui a un réservoir de joueurs extraordinaire, mais ça on le sait, c'est l'exportateur numéro un égalité avec le Brésil. Ils ont des joueurs qui jouent dans les plus grands clubs. C'est une véritable économie le foot en France. C'est le vivier de nos footballeurs. C'est quasi normal.
5: Surtout,
4: on n'a pas imaginé une seconde que les Français soient pour un quart de finale finalement. Ils sont à leur place.
5: Il y a surtout un sacré équilibre en fait dans cette équipe. C'est vrai que certaines nations ont tendance à avoir un vivier offensif, d'autres un vivier défensif. Quand tu regardes un petit peu le 11 titulaire, il y a tout. Exactement. C'est exceptionnel devant, c'est solide derrière. Au milieu, tu avais Tchouaméni qui était absent. Tu arrives à faire entrer un Manu Koné qui a fait encore un superbe match. On est top aussi niveau gardien de but. Donc je suis d'accord par rapport
4: c'est
5: au Olivier Daniel.
4: C'est vrai que cette équipe de France. Au dessert, il y a de tout. C'est, voilà.
5: Et puis c'est pour un prix raisonnable.
4: De l'entrée
5: pour
4: au
5: un prix raisonnable en plus, Daniel.
3: on écoute une première réaction, celle de Kylian Mbappé il y a quelques instants à la sortie de la pelouse.
8: Non, je pense qu'on savait quel type de match on allait avoir. Mais je pense qu'aujourd'hui, c'est très bien le match qu'on a eu, comment on l'a joué. On a montré qu'on n'était pas seulement une équipe qui savait jouer en football offensif. S'il faut mettre les mains dans la merde, on va mettre les mains dans la merde. Désolé de l'expression. On n'a pas de problème avec ça. Ils pensaient qu'on allait venir jouer en smoking, qu'on allait juste venir faire des belles actions des 1-2. Nous, on sait faire le sale football aussi. Et on l'a fait aujourd'hui, on a gagné. Et même dans ça, on a été meilleur qu'eux.
9: Il y a eu plusieurs situations où ils vous ont encerclé avant le pénalty ou Caceres à la fin du match.
8: C'est leur football, c'est leur manière de jouer. Tout le monde joue avec ses armes. Il n'y a pas de bonne ou de mauvaise manière de jouer au foot. Il n'y a qu'une seule manière, c'est gagner. Ils ont essayé de nous avoir comme ça, mais on les a eu nous aussi comme ça. Maintenant, on passe à une étape supplémentaire. Il faut récupérer et se concentrer sur le Maroc.
9: Vous allez retrouver un très bon copain contre le Maroc, Achraf Hakimi. Comment vous allez gérer ça?
8: Je pense qu'il m'a déjà écrit, donc je ne sais pas. Mais on va se concentrer, on va jouer. On sait que c'est une très bonne équipe et on est très content de jouer contre eux. On va donner le meilleur de nous-mêmes pour continuer notre chemin.
9: Bravo Kylian.
3: Excusez-moi, je suis encore.
4: Il est parfait. C'est
3: j'allais dire bravo, quelle lucidité.
4: Il est au-dessus dans ce qu'il dit. Il ose dire les trucs. Il dit en gros, c'était un match pourri, un match de merde. Mais nous aussi, on sait faire ça. On sait pas. Enfin, je sais pas. Il parle clair. Il est lucide. Il tourne pas en rond. On a un capitaine de l'équipe de France. Il faut en être fier. Il est au-dessus de la mêlée, ce gars-là. C'est tout.
6: Et sans être d'ailleurs méprisant pour le style de jeu en face.
4: Non,
6: hein.
4: Non
6: ça aussi, c'est
4: tout,
6: très fort en com. Parce qu'il dit voilà, chacun joue avec ses armes, avec sa façon de faire. Et il y a qu'une vérité à la fin, c'est le résultat.
4: C'est leur façon de faire. C'est culturel. Moi, par exemple, quand ils ont battu l'Allemagne, j'ai dit c'est un braquage. Oui, c'est leur façon de faire. C'est pas que je méprise. J'aime pas ça. Mais après, paradoxalement, tu vois, quand ils vont essayer de faire le trou, là, de gratter le point de pénalty, ça me fait marrer. S'ils veulent faire comme ça, qu'ils le fassent. Moi, je veux pas d'un football.
3: Oui, ça existe chez les amateurs.
4: Oui, mais moi, je veux pas que ce soit uniforme. Je veux qu'il y ait les différentes façons. Après, dans un match, je veux pas. Si c'est cette équipe-là qui gagne, ça m'emmerde un peu parce que c'est pas mon football. Mais bon, après tout, s'ils veulent le faire comme ça, qu'ils le fassent.
3: Il y a quand même un problème. Parce que là, tout à l'heure, Max parlait de l'arbitre, monsieur Tantachev.
4: Moi, l'arbitre, je vois pas. Depuis le début de la compétition,
3: non, mais là, il y a quand même un problème. C'est pas possible que le Paraguay finisse ce match avec zéro carton jaune.
5: Mais c'est ça.
3: Carton, et ils finissent le match avec zéro carton jaune. Ouais, en fait, c'est dingue.
5: Normal.
4: Depuis le début de cette
5: Coupe du Monde,
4: on voit que les arbitres sont très laxistes.
5: On a vu des actes d'anti-jeu. Là, quand le ballon était de l'autre côté, on a vu des actes d'anti-jeu, on a vu Galarza taper Mbappé,
6: des coups caractérisés.
3: Bien sûr, des vrais coups.
5: Et quand Kylian Mbappé,
3: ça sanctionne.
4: Oui, mais c'est.
3: Attends, laisse parler Max. Vas-y Max.
5: J'ai dit, excusez-moi, quand Kylian Mbappé dit que eux aussi savent jouer de la même manière, non, eux ils ne jouent absolument pas de la même manière que les Paraguayens. Par contre, là où est-ce qu'il faut mettre à l'honneur ces Français, c'est qu'ils ne sont pas tombés dans le panneau. T'as personne qui a eu un geste d'humeur, t'as personne qui a eu une réaction.
4: On l'a connu. A eu. Bien sûr, ils ont répliqué.
5: De la part des Français,
4: mais ils ont
5: je te parle.
4: De répliquer, les Français
5: non, de la part
4: faire.
5: Des Français. Non, non, mais il y a différents gestes d'humeur. On l'a vu dans le passif, on l'a vu dans
4: le. Jamais énervé de sa vie.
5: Non, mais on s'est compris, Daniel. Les gestes d'humeur qui ont. Qui ont fait du mal à cette équipe de France, Max. Ça n'a pas été le cas. Moi, j'ai trouvé que les Français sont restés, notamment Kylian Mbappé. T'as vu à chaque fois qu'il y avait une faute, ils souriaient. Ça a été la même chose avec Koundé. Attention, j'ai pas dit qu'ils ont été petits joueurs.
4: Non,
5: j'ai juste envie de
4: joueurs,
5: dire qu'ils ont été très
4: contact,
5: intelligents dans ce genre de comportement.
3: Non, mais Max, toi, tu connais ça par cœur. T'étais un défenseur central. Il y a, par exemple, Koundé quand il prend son carton. Prend son carton. En fait, qu'est-ce qu'il va faire? Il va juste découper Cáceres en deux, qui lui-même met des coups depuis une demi-heure à tout le monde.
4: Bien sûr.
3: Donc
5: mais
3: en fait,
5: parce que c'est naturel.
3: Il y va parce qu'il dit toi maintenant ça suffit. Je t'en mets une.
5: Exactement.
4: Et voilà. C'est normal.
6: Mais ce qui est bien, ce que Max disait, je pense, c'est que
5: attention,
6: il y a pas eu de genre Laurent Blanc Binic, tu vois, de vrai dérapage qui fait carton rouge.
5: Exactement, Jean-Louis.
4: Voilà.
5: Exactement. Des gestes d'humeur qui auraient vraiment impacté négativement l'équipe de France. Ouais, mais ça arrive, c'est naturel.
4: Oui,
5: Daniel.
4: D'accord, mais justement, si tu ne sais pas te contrôler, ce qui est fort dans ce qu'ont fait les Français, c'est que le piège tendu, l'espèce de bataille de rue qu'ils ont essayé d'installer, les Paraguayens, parce que leur football étant limité, ils ont cette méthode-là. Que tu répondes sans aller jusqu'au risque de prendre le rouge. Eh ben moi, je trouve que ça veut dire que t'es grand.
5: Avec
4: ça veut dire
5: un Kylian Mbappé qui souriait à chaque fois qu'on essayait de le mettre par terre. Vous savez, moi, j'ai joué longtemps en MLS. Hein, je vous le répète assez souvent. C'est mon seul fait d'armes dans ma carrière, pardon. Mais pour avoir joué contre Almiron plusieurs fois, parce qu'il jouait, c'était un joueur d'Atlanta, je peux vous dire que jouer contre lui, Miguel Almiron, c'est une horreur. Il passe son temps à t'insulter. Et pas que toi, hein. Ta mère, ton père, tes sœurs. Donc c'est pas facile de jouer contre ce genre de joueurs. Et je trouve que les joueurs de l'équipe de France, alors ils ont assez d'expérience, mais on l'a vu, Jean-Louis l'a dit à l'époque avec un Laurent Blanc qui avait réagi, ça lui avait donné un carton rouge. Moi j'ai trouvé les joueurs de l'équipe de France avec énormément de maturité. Et aujourd'hui je pense que c'est ce qu'il faut un peu ressortir de ce match-là. C'est que t'as quand même une équipe de patrons. Les mecs ils savent exactement
4: voilà,
5: ce qu'il faut. Et surtout ils savent s'adapter. Ils savent s'adapter aux équipes et, exactement.
3: Top Didier Deschamps, on écoute sa première réaction après le match.
9: À l'instant que vous transpirez, mais on transpire tous parce que la fin de match a été intense. Il a fallu gérer notamment le physique, l'aspect psychologique aussi, et vous avez réussi à tenir en échec cette équipe paraguayenne. C'était quoi les armes?
10: Oui, ça n'a pas été simple. C'est sûr que si on avait eu sur les deux occasions à la fin l'opportunité de marquer, ça aurait été plus tranquille. Mais elle joue avec tous les ressorts possibles. Alors c'est peut-être pas le football qui va faire venir toujours les gens en stade, mais voilà, il y a l'agressivité, ça rajoute. On n'est pas sorti de notre match, mais c'est difficile parce qu'il y a la densité, ça veut bien défendre. Évidemment que la température va à l'encontre de l'intensité. Et eux, sans intensité, ils ont bien défendu. Mais c'est une belle étape de passé, c'est toujours compliqué par rapport à ces équipes sud-américaines. Et je suis très heureux que le groupe ait fait ça ce soir.
9: Je vous ai vu hausser le ton pendant la pause fraîcheur, notamment avec Kylian Mbappé, Ousmane Dembélé. J'imagine que vous leur avez demandé de se calmer parce que les Paraguayens, ils ont réussi à nous l'énerver, Michael Olise. Il faut le faire pour énerver Michael Olise.
10: Oui, mais ils savent faire. Après, et c'est nous qui nous faisons sanctionner puisqu'on a pris deux cartons jaunes. Eux, ils ont fait des fautes qui ne sont pas sanctionnées. Mais oui, par rapport à Kylian surtout, parce que je me rappelle en 2018, contre l'Uruguay, j'avais dû le sortir parce qu'ils allaient le découper. Moi, j'ai demandé aux deux plus costauds des joueurs sur le banc qu'il aille tout de suite le protéger à la fin, parce qu'on ne sait jamais, le match, il est jamais fini après, donc que je ne perde pas de joueurs. Quoi.
9: J'ai vu qu'ils étaient prêts, hein. Tout le banc était prêt à y aller, vous n'avez que des soldats.
10: Ouais, j'ai un groupe uni avec un excellent état d'esprit. On a été dans la difficulté aujourd'hui, comme beaucoup d'équipes aussi. Mais voilà, on a fait ce qu'il fallait pour. On est en quart de finale. Maintenant, on a 5 jours. On va pouvoir récupérer. Et puis, oui, on est en quart de finale. Donc, il faut apprécier toujours.
9: Il faut apprécier. Et bien préparer le Maroc. Merci Didier. Bonne continuation, merci.
3: Donc, il y a des joueurs qui sont aussi gardes du corps.
4: Mais comme tout, mais comme Messi en a, comme dans toutes les équipes, il y a toujours ce genre de choses. Moi, je trouve ça très bien que les Français aient su résister à ça.
3: Toi, tu joues pas, t'es garde du corps de Mbappé. Donc, dès que le match se termine, pam, s'il te plaît, tu vas me le protéger.
4: C'est le travail, c'est le métier de Rodrigo De Paul en sélection argentine depuis des années.
3: Qui est allé? Moi, j'aimerais bien revoir les images, Jean-Louis, de savoir quels sont les deux dont parlait Deschamps.
4: Dans le France Uruguay.
3: À qui il a dit, vous allez me protéger Mbappé, s'il vous plaît, merci.
6: Il faut vérifier, mais je pense qu'Upamecano et Saliba devaient pas être loin de l'histoire.
3: Non, c'était deux.
6: Des mecs du banc.
3: Ouais, il a dit c'était deux gars. J'ai demandé à aller aux gars sur au plus costaud sur le banc d'aller protéger Mbappé.
6: Ah, je croyais que c'était pendant la pause fraîcheur qu'il a dit.
3: Non,
4: Mateta, non. 2018.
3: Non, là, il a dit. Là, il faisait référence au match du but. Il a dit j'ai sorti Mbappé parce qu'il allait se faire découvrir les Uruguayens. Mmh. Et là, il a dit là à la fin du match, j'ai demandé aux deux plus costauds sur le banc d'aller protéger Mbappé à la fin.
4: Ah oui.
5: C'était sûrement pas Kliouche.
3: Peut-être pas.
6: Peut-être Konaté. Moi, j'aurais envoyé Konaté et Mateta. Ou Marcus Thuram.
3: Ouais, peut-être. Bon, bref. Bon, c'est anecdotique. Dans un instant, on est de retour. On attend Samuel Umtiti qui va nous rejoindre. On va faire l'évaluation. On aura Stéphane au 32-16, évidemment. On va aussi parler du Maroc, qui s'est qualifié tout à l'heure. France-Maroc, jeudi soir. Évidemment, désormais, on va se projeter vers ce quart de finale de l'équipe de France. Donc, les Bleus pour la quatrième fois d'affilée. En quart de finale de la Coupe du Monde. Et évidemment, c'est dans l'after. Parce que finalement ça fait quoi depuis 2014, donc ça fait 12 ans, en 12 ans 4 quarts de finale. Ah, on reste. Pourquoi? Parce que Ryan Cherki est en train d'arriver au micro de Fabrice Hawkins, me semble-t-il, me dit Jimmy. Donc c'est imminent. Voilà. Donc, je crois qu'il est là.
11: Effectivement, on est avec Ryan Cherki. Ouais, Ryan, c'était un match épique. Vous avez beaucoup bataillé. Raconte-nous un peu comment tu as vu le match depuis le banc et surtout ce que ça t'a fait de rentrer, d'aller batailler avec les copains.
12: On savait que ça allait être une rencontre très engagée. Mais ça nous tenait à cœur de jouer une rencontre comme ça pendant la Coupe du Monde pour rappeler à tout le monde que l'équipe de France, on sait faire le beau jeu, mais on sait aussi faire la bagarre. Et aujourd'hui, on a été plus intelligents qu'eux. Donc on est vraiment content du match qu'on a produit.
11: Qu'est-ce qui était plus dur finalement? C'est la chaleur? C'était le combat sur le terrain?
12: Les deux. Je pense que la chaleur, c'est éprouvant. Pour nous, comme pour les supporters, c'est pour ça qu'on a été communiés avec eux à la fin. Mais de toute façon, toutes les équipes qui mettront de l'engagement, on en mettra plus.
13: Vous dites que vous étiez préparé, Ryan, mais vous attendiez vraiment à une telle bataille, à autant de, on va le dire, de trucage de la part des Paraguayens, de petits coups, vous attendiez vraiment à ça?
12: Oui, depuis, ça doit faire 72 heures qu'on a eu une petite réunion avec le coach où il nous a rappelé que leur qualité première, c'était celle-ci. Donc on leur a montré que nous aussi, on savait faire la même chose qu'eux.
11: Vous avez vu exulter à la fin du match, la libération, la fête entre vous?
12: Je pense pas que ce soit une libération parce qu'aujourd'hui on est conscient de nos forces. On avait juste à cœur de montrer à tout le monde, rappeler à tout le monde que faire la guerre, on sait faire et on est prêt à ça.
13: Ça vous va bien le chapeau de Napoléon?
12: C'est mon surnom dans le groupe donc ça me va très bien.
11: Prêt à jouer contre le Maroc?
12: Ah, bien sûr, ça va être une très belle rencontre.
11: Merci Ryan.
3: Voilà Ryan Cherki.
4: Vous avez noté la répétition deux fois après Mbappé, Cherki qui dit on était prêt à la baston, on voulait montrer toute la palette et l'étendue de ce que peuvent faire les Bleus. Ça veut dire qu'ils l'ont...
3: Il dit même on a montré qu'on savait aller à la guerre.
4: Ils l'ont travaillé ce truc-là, ça veut dire qu'ils en ont parlé, ça veut dire qu'ils sont prêts à toutes les éventualités de rencontres. C'est dire si cette équipe est prête, on n'arrête pas de dire elle va être championne du monde, ouais, elle est prête en tout cas.
3: Et donc, son surnom, c'est Napoléon.
4: Oui, ça, oui, ok.
6: On demandera. Il faudrait savoir pourquoi maintenant.
3: Oui, je sais pas.
6: Bah, et Fabrice, il peut nous dire, peut-être là, il entend, non?
3: Ah, ouais, je sais pas si Fabrice entend qu'il a quelques explications.
6: Oui, je vous entends.
3: Bah, il a passé des vacances à l'île d'Elbe?
11: Ah, je vais aller chercher, cette anecdote, je ne vous cache pas que moi-même, c'était la première fois que j'entendais ça.
5: Ouais. Ça va faire plaisir.
6: On dirait peuple corse en tout cas.
3: Ah oui, sinon, mais oui, a priori, il n'y a pas d'origine corse, mais non. Pourquoi pas. Bon, je disais donc, on se retrouve dans quelques instants. Évaluation, Stéphane au 32-16, on attend Samuel Umtiti, d'autres réactions. On est là jusqu'à 3h du matin dans l'after, il est déjà 1h26, le temps passe vite et la France est en quart de finale de la Coupe du Monde. À tout de suite.
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3: 1h27 du matin dans la nuit de l'after. On est là jusqu'à 3h avec Daniel Riolo, avec Maxime Chalot, toujours aux États-Unis avec Jean-Louis Tour au stade à Philadelphie. Jean-Louis Tour au stade à Philadelphie un 4 juillet. Vous savez que Philadelphie a été la première capitale des États-Unis.
4: Bien sûr, c'était la ville où, de, en gros, de la liberté, de l'indépendance.
5: Oui, la déclaration d'indépendance,
4: bien
5: sûr.
4: Et là où a été rédigé le texte.
5: Oui, à 50 mètres de notre hôtel. C'est les 250 ans. Et voilà.
3: Magnifique.
4: Ce n'est pas que la ville de Rocky Balboa, c'est ça qu'il faut dire. Ouais. En gros.
3: Alors, tu sais que pour l'anecdote, George Washington a eu le privilège de choisir l'emplacement de la capitale qui a pris son nom. Et qu'est-ce qu'il a fait, ce petit malin? Il a pris un endroit où le terrain appartenait à sa famille, histoire de faire une petite bascule. Ils sont forts, les Américains. Déjà, il y a 250 ans, ils faisaient du business. Bon, parlons foot. Les gars. Moi, qu'est-ce qu'on peut retenir de ce match, Max, en dehors de cet aspect un peu là, voilà, de la gestion, du physique, de la réponse. Je veux dire, après la Suède, on était assez dithyrambique sur des relations entre joueurs, entre attaquants. Voilà, il y avait, on a analysé le jeu. Est-ce qu'il y a du jeu à analyser ce soir, Max?
5: Écoute, moi je l'ai dit un peu plus tôt dans mes trois points, Gilbert. Moi, ce que j'ai aimé de cette équipe de France, et d'ailleurs, je pense qu'on va falloir s'y faire maintenant, c'est que quand tu gagnes une Coupe du Monde, tu gagnes en jouant de manière différente. Et bien, tu as joué contre le Sénégal, contre une équipe qui avait plus la athlétiquement parlant était beaucoup plus forte que l'équipe de France. La France est arrivée à justement matcher cette équipe du Sénégal, elle a gagné. Ça a été la même chose contre l'Irak, où est-ce que l'Irak les avait attendus avec un bloc bas, elle est arrivée à contrer cette équipe d'Irak, elle a gagné. Moi, je me posais des questions par rapport à cette équipe paraguayenne, et notamment par rapport à l'impact mental qu'ils
3: avaient. Je te coupe, Max, il y a William Saliba qui est avec Fabrice.
15: Oui, William, c'était une grosse bataille pour toi, pour Dayo Upamecano, pour toute l'équipe. Raconte-nous un peu ce que ça faisait de se battre contre ces 11 Paraguayens. On a l'impression qu'ils voulaient vous manger.
16: Non, aujourd'hui, c'était pas facile. On savait, on était préparé. Le coach nous avait préparé, nous avait dit contre qui on allait jouer aujourd'hui. Donc on était préparé, on savait qu'ils étaient un peu malins et qu'ils allaient nous rentrer dedans, faire que quelques petites fautes et essayer de nous sortir notre match. Mais voilà, on est resté concentré, même si on a pris quelques cartons jaunes. Je pense qu'ils auraient mérité aussi quelques cartons jaunes, mais voilà, au moins il n'y a personne qui est sorti du terrain. On a fini à 11 et voilà, la victoire elle était importante, même si c'était pas facile de jouer contre un bloc bas comme ça. Après c'est une bonne équipe, ils ont bien défendu et voilà, on retient la victoire aujourd'hui.
15: C'est fait pour pas dégoupiller, alors que l'arbitre il sifflait rarement les fautes, il y a eu très peu de cartons. Pour rester concentré et pas sortir complètement du match, ils vous ont provoqué souvent aussi.
16: Ouais, le coach nous avait prévenu 2-3 jours avant de rester dans notre match, qu'il nous a montré quelques vidéos, que voilà, ils allaient nous rentrer dedans, faire des fautes, nous provoquer, et qu'il fallait qu'on reste dans notre match, parce que si on commençait à perdre l'énergie, à nous embrouiller et sortir de notre match, ça allait pas le faire. Donc voilà, on est resté concentré et voilà, c'était pas facile et ça fait aussi du bien des fois de gagner les matchs difficilement comme ça, parce que depuis le début de la compétition, on est habitué à en mettre 3 et voilà, et aujourd'hui c'est une victoire 1-0, mais voilà, ça a le même mérite.
3: Voilà pour William Saliba. Max, je redonne la parole et ensuite Daniel et Jean-Louis.
5: Oui, bah exactement ce que disait Saliba. Moi, j'ai beaucoup aimé justement. Donc après les 2-3 premières oppositions, parce que je mets la Norvège entre parenthèses tellement ils avaient fait tourner leur équipe, je sais pas si vraiment on pouvait appeler ça une opposition, mais là, en fait, on savait à quoi s'attendre, c'est-à-dire on savait que les Paraguayens allaient agresser les Français et surtout allaient hacher le jeu, et c'est exactement ce qui s'est passé. Moi, j'ai beaucoup aimé leur réaction, j'ai beaucoup aimé la manière dont les joueurs ont joué, j'ai aimé évidemment la manière et leur patience, parce que c'est pas facile aussi. Hein, tu te retrouves contre un bloc bas, fallait faire aussi attention aux fulgurances, et je sais que tu l'aimes beaucoup, Dennis. Cizeau ou d'Almiron. Voilà, c'est la mentalité que j'ai envie de mettre en avant ce soir, Gilbert. La manière, encore une fois, où les Français ne sont pas tombés dans le panneau. On sait que ça va être un match encore différent contre le Maroc. Et ça aussi, ça prouve l'intelligence de jeu de ces joueurs, l'expérience. Moi, je trouve qu'ils sont complets. Et j'avais peut-être ce questionnement, en tout cas en début de compétition, en me disant, est-ce que les Français sont en mesure de pouvoir se mettre au niveau de ce genre d'équipe contre le Paraguay, contre l'Irak? Eh bien, ils l'ont fait très bien fait. Et quand tu arrives à avoir ça en plus dans ta palette de qualité, exactement, c'est un peu ça, Daniel. Tu sais, quand t'as un joueur comme Kylian Mbappé ou Ousmane Dembélé, t'as pas forcément envie d'aller te mettre les mains dans le cambouis.
4: Je pense que t'as assez
5: Kylian
4: de,
5: Mbappé
4: t'as,
5: l'a dit un peu différemment. Mais honnêtement, quand je vois la mentalité de ces joueurs, moi, c'est ça que j'ai envie de mettre en avant. Et avec toutes les qualités qu'ils ont, tactique, technique, physique, si en plus de ça, tu leur rajoutes ce qu'ils ont montré ce soir, c'est-à-dire vraiment une mentalité exemplaire, je vois pas qui peut aller inquiéter cette équipe de France.
4: Donc la patience s'est ajouté le calme. Ça veut dire qu'il n'y a pas eu de panique alors que le temps passait. Je pense que si les gens qui regardaient devant leur télé ou au stade étaient plus dans la panique et eux dans leur canapé avaient probablement le temps d'envisager un scénario catastrophe en retournant un peu toutes les situations et si en empilant les si. Mais j'ai pas l'impression que sur le terrain il y a eu beaucoup de si. On a construit tranquillement. J'entendrais quelqu'un qui viendrait me dire et si Doué était rentré plus tôt, puisque le fait de provoquer, c'est ça qui a déclenché et débloqué la situation. Ok, mais justement, je pense que d'avoir commencé comme ça et d'avoir gardé la cartouche Doué, qui n'est pas rentré tard, hein, il est rentré très tôt dans le match, et donc il a eu le temps lui aussi de construire son match jusqu'à provoquer pour aller chercher ce penalty. Tout ça montre, je pense, que l'équipe de France, très mûre dans son approche de tous les types de matchs, a également construit celui-ci. Si jamais, par malchance, tu avais dû aller à la prolongation, bah ok, très bien, et alors t'aurais pu le gagner en prolongation le match. Certes, t'es un peu plus fatigué, mais je pense qu'il y a de la patience, du calme, au-delà de toutes les qualités qu'on connaît quand le match n'est pas un bourbier de ce type-là. Maintenant, le Paraguay a augmenté son curseur bourbier par rapport au match de l'Allemagne, parce que la France est plus forte, donc ils ont ajouté les coups, ils ont ajouté le vice, ils avaient simplement eu besoin de défendre contre l'Allemagne et de réaliser ce que moi j'avais appelé un braquage. Alors maintenant, quand même, je suis curieux d'entendre tous ceux qui m'en ont voulu de parler de même en France, on comprenait pas que je parle de braquage ou quand une équipe ne fait que ça sur dans un match. Je dis qu'elle est en mode braquage si elle réussit par gagner la rencontre. Quand c'est l'équipe de France, ça, et c'est là qu'on voit le manque d'objectivité de ceux qui regardent le foot. Si c'est l'équipe de France, on dit que c'est l'équipe de truands qui fait des fautes, qui fait un sale football, quand c'est la même équipe bat l'Allemagne ou l'Espagne ou un autre gros dont on n'a rien à cirer parce qu'on supporte pas cette équipe, mais on supporte l'équipe de France. Mais quelle défense, mais quel caractère, mais quelle équipe, quel cœur. Chacun joue avec ses atouts, chacun joue avec ses armes. C'est formidable. Et alors ça, c'est typiquement ce que je ne supporte pas. C'est quand la réaction, le commentaire d'un match n'est guidé que par le petit supporterisme du coin de la rue. Ça m'exaspère. Et donc, si les Paraguayens avaient fait mieux que perdre ce soir, j'aurais exactement parlé de braquage, comme je l'ai fait pour l'Allemagne. Et oui, contre l'Allemagne, c'était un braquage. Visiblement mieux fait, les masques étaient de meilleure qualité que ce soir, puisque là, les Français ont beaucoup plus de qualité que les Allemands, et avec la patience, ont réussi à aller faire la décision. Mais qu'on vienne pas
5: mais
4: me
5: Daniel,
4: dire que
5: tu dois accepter que chaque équipe joue avec ses qualités, Daniel.
4: Pardon ?
5: Tu dois accepter que chaque équipe joue avec ses qualités. Le Paraguay, ils n'avaient pas le choix. C'était le seul moyen.
4: C'est exactement ce que je suis en train de dire. Mais quand je le dis et qu'ils battent l'Allemagne, on me dit mais non, c'est pas un braquage. Ils jouent avec leurs atouts. C'est un très beau jeu défensif. C'est machin, c'est cela. Les petits ont le droit d'exister, machin. Bah oui, j'ai le droit de dire que c'est un braquage. Voilà, c'est tout.
3: Bon, Daniel, là tu reviens 4 jours en arrière pour répondre à des gens qui n'étaient pas d'accord avec toi.
4: Mais pas du tout. Bah si. Je dis que ce soir, parce que ce soir les gens se plaignent en disant c'est des bandits, c'est des voyous, ils mettent des coups. Bah non, c'est leur football, c'est leur football. Voilà, ils jouent et moi ça m'emmerde pas. Donc quand je prends la moitié du pays du Paraguay sur la tronche qui m'insulte en disant ouais tu dis ça, hein. Oui mais voilà, c'est leur façon de faire. Moi j'ai aucun problème avec ça. Je les laisse totalement libres d'avoir le football qu'ils veulent. Mais moi, je veux avoir le droit de dire que oui, c'est des braqueurs.
3: Stéphane est là au 32-16. Salut Stéphane.
17: Ouais, bonjour à tous. Enfin, bonsoir à tous et merci encore de m'accueillir une nouvelle fois.
4: On t'écoute.
17: Ouais, non. Bah, juste pour
3: t'es
17: vous
3: soulagé
17: dire, ouais, on est soulagé. On est quand même content. temps, on a un peu souffert comme en 98. On s'attendait à ça, comme a dit Daniel, et comme ont été préparés les joueurs. Moi, ce que je retiens, c'est une immense force mentale de notre équipe, enfin l'équipe de France. Moi, j'ai vraiment été impressionné par rapport à leur maturité. Et aussi, vous l'avez dit, c'est la maîtrise absolue des émotions face justement à ces Paraguayens qui étaient sur le terrain que pour faire déjouer l'équipe de France, pour les provoquer. C'est leur style de jeu. Moi, je, comme dit Daniel, on va pas parler de ça, on va pas critiquer ça. Mais vraiment, une grande maîtrise de l'équipe de France. Et ce que j'ai aimé, c'est quand ils étaient provoqués, ils répondaient souvent avec le sourire à l'image de Kylian Mbappé, un peu comme on voit dans...
4: Voilà. Voilà, c'est très juste ça.
3: Je pense même qu'ils s'étaient mis d'accord. Regarde quand Dembélé, quand le Paraguayen va ruiner le point de penalty, Dembélé le regarde en souriant en mode.
4: Exactement, ça le fait marrer, genre, mais c'est pas vrai, t'es vraiment
3: Je pense qu'en fait, ils en ont fait une espèce de façon. Ils s'étaient sur le pied d'accord en disant on va répondre par le sourire, en gros, pour. Parfois, ça peut énerver encore plus le gars d'en face. Hein.
17: Ouais. C'était vraiment, vraiment génial. Et bon, Daniel qui joue au tennis, mon petit joue au tennis, et voilà, c'est des choses qu'on dit souvent, des choses qu'on retrouve aussi au tennis. Ouais. On joue face à des mecs souvent moins forts.
4: Avec exactement.
17: Des styles de jeu, c'est le mec qui ramène tout.
4: Exactement.
3: Daniel, il joue pas souvent contre des mecs moins forts.
4: Si, si. Mais non, mais t'as parfaitement raison, c'est une belle analogie. Et souvent, tu sais, ça t'énerve. Et tu pètes un câble, tu dis, mais pourquoi, voilà. Mais ouais, mais voilà, c'est le truc et que tu dois accepter. Et quand tu l'acceptes, tu gagnes. Et quand tu l'acceptes pas, tu tombes dans le piège. Et les Français sont pas tombés là-dedans.
3: Stéphane, merci beaucoup. Merci Samuel Umtiti nous rejoint à côté de Jean-Louis au stade. Bonsoir Samuel.
18: Bonsoir à tous.
3: Bon, comment on est sur le terrain quand on rencontre ce type d'adversaire? Toi dans la tribune, ils t'ont énervé les Paraguayens, ou comme on le dit depuis le début, finalement tu dis bon, et comme l'a dit Mbappé, ils jouent leur jeu après tout, ils ont perdu et voilà, il y a pas de mauvais football.
18: Non, c'est chiant. Après, c'est vrai que c'est pas forcément un football qu'on apprécie nous, en tout cas joueurs, en tout cas. Moi, j'ai jamais apprécié ce genre de football, mais tu dois faire avec, parce que tu sais que tu as des équipes qui sont capables de jouer de cette manière. Et au final, je me rends compte que l'équipe de France a été bonne et prête à jouer aussi face à des équipes comme ça, parce qu'on savait que ça allait être dur. On savait qu'on n'allait pas avoir peut-être 50 occasions, que dans le jeu, on n'allait pas jouer comme d'habitude. Mais j'ai trouvé qu'ils ont été sur deux. Ils ont été sur deux, et les changements aussi de Désiré Doué a fait énormément de bien, parce que il fallait rentrer dans la surface, il fallait essayer de percuter, et au final Désiré Doué l'a très bien fait, et Kylian a mis ce penalty. Mais c'est chiant, faut dire la vérité, de jouer face à des équipes comme ça. Mais ça existe, le football, il y a de tout, il y a des équipes qui jouent, il y en a d'autres qui ne jouent pas, comme l'a fait le Paraguay aujourd'hui.
3: Je disais tout à l'heure, là, avant qu'on soit coupé par William Saliba, que retenir en termes de jeu d'un match comme celui-ci, Samuel? Contre la Suède, on s'amusait à analyser les relations devant, au milieu. Là, c'est un peu compliqué quand même.
18: Mais c'est très dur. C'est très dur de trouver des relations, même de la profondeur de l'espace. C'était très compliqué. Mais au final, pour moi, on a fait le match qu'il fallait. On a été patient, et on a trouvé, on va dire, le peu d'espace qu'on a pu, on a réussi à rentrer. En tout cas, il nous en a fallu une pour rentrer dans la surface et provoquer ce penalty. Mais il fallait pas s'attendre à un autre match. Pour moi, c'était le match qui allait se passer, qui allait se produire. Et pour moi, on a très très très bien géré.
4: Est-ce que toi, ça t'est arrivé d'être dans une équipe qui devait faire un match comme ça, où t'as fait que défendre, où t'étais dans le rôle inverse, dans le rôle du pourrisseur de match?
18: Non, je pense pas.
3: France-Belgique, c'est un peu ça.
18: Non, c'est pas comme ça, parce que je vais vous expliquer la différence. Je vais vous expliquer la différence. C'est que France-Belgique, c'est que on savait qu'on allait défendre, mais si vous regardez bien les images, on n'a pas forcément dégagé. Quand on avait le ballon, on essayait quand même de ressortir. Il y a une grande différence.
3: Oui, et puis y avait moins
18: là, c'est une équipe du Paraguay. C'est une équipe du Paraguay qui a pas du tout, pour moi, essayé de jouer. Dès qu'il récupérait le ballon, il l'a dégagé. Voilà, c'est dans leur ADN, mais ça arrive. Mais en tout cas, moi, j'ai rarement été dans une équipe comme ça, en tout cas je me vois pas, et pour moi c'est pas vraiment du football. Et tu te rends compte que ils ont quand même des joueurs de qualité. À un certain moment, ils ont mis le pied sur le ballon, ça durait peut-être 2 minutes, mais ils ont réussi à le faire. Donc pour moi c'est plutôt
4: des mecs qui savent jouer au foot. Juste qu'à partir du moment où ils considèrent que l'autre est meilleur et que s'ils ouvrent le jeu normalement ils vont perdre, c'est un calcul. Ouais. C'est voilà, on va se mettre à 5-6 derrière, on va faire des lignes compactes et on va pratiquer ce foot, parce que on a également cette notion de football de rue un peu vicelarde, on sait faire. et donc on va essayer de s'en sortir comme ça. Et je le disais tout à l'heure, contre l'Allemagne, ils ont même pas eu besoin de mettre un petit peu plus les coups et le vice, parce que c'est passé juste en défendant. Mais à partir du moment où t'arrives en huitième de finale et que t'es le Paraguay, t'es déjà dans une Coupe du Monde réussie, t'es déjà dans quelque chose de très bien. Et à l'inverse, les Bleus, c'est une étape de plus pour être en quart. Bon, on peut continuer à dire, et je pense qu'on n'est pas dans l'erreur et qu'on n'est pas dans l'offense, en disant que les Bleus vont arriver en quart sans avoir joué de gros adversaires. Il se trouve que le parcours est celui-là. On pourrait dire la même chose de l'Argentine, qui pour l'Argentine c'est la même chose, même s'ils ont beaucoup galéré.
3: Le Maroc est un gros adversaire.
4: Oui, mais là ils sont en quart, c'est maintenant. Oui. Jusque là ils n'en ont pas eu.
3: Est-ce que c'est tu disais c'est peut-être pas forcément un problème.
18: Ouais, est-ce que c'est important même.
4: Non, là, je te dis pas que c'est un problème, c'est un constat.
18: Non, ok. Ouais.
4: C'est juste un constat, c'est que la Coupe du Monde, c'est voilà, quand t'es à un certain niveau, on a le sentiment qu'en face, t'as des équipes qui essayent surtout de faire des jouets, de bricoler, de retarder l'échéance du but à prendre,
5: parce
4: quoi.
5: Parce qu'ils ont pas le choix.
4: Plus que de t'en mettre un.
3: Max,
5: c'est tout. Je suis d'accord avec toi, Daniel. En fait, le scénario du match entre le Paraguay et l'Allemagne est différent parce que les Paraguayens avaient marqué les premiers.
4: Oui.
5: Donc forcément, ils étaient derrière, ils étaient en position de force, fallait que les Allemands sortent pour pouvoir éventuellement égaliser ce qu'ils ont fait, puis après on connaît un peu la suite du scénario. Là, pour le match de cet après-midi entre l'équipe de France et le Paraguay, c'était différent parce qu'en fait le temps jouait en la faveur du Paraguay. Et donc c'est la raison pour laquelle ils sont restés sur leur ligne de conduite à agresser l'équipe de France. Et puis derrière, à partir du moment que l'équipe de France a marqué le but, on savait que ça allait être beaucoup plus facile pour les Français. On peut peut-être se poser la question sur les choix de Didier Deschamps. Est-ce que c'était utile de faire jouer Barcola contre un bloc aussi bas par rapport aux Paraguayens? C'est vrai que quand Désiré Doué est rentré, on a vu la différence sur l'un de ses premiers ballons. D'ailleurs, c'est lui qui crée le penalty. Ça aussi, c'est peut-être un débat qu'on peut avoir.
4: C'est la seule question. C'est est-ce que tu le fais? Est-ce que puisque tu t'y attendais et qu'on l'avait beaucoup dit dans les débats en terre. Est-ce que les qualités de Doué auraient pas dû être là dès le coup d'envoi? Mais au final,
18: comme on l'avait dit la dernière fois, on a parlé de la forme du moment. C'est même voilà. Daniel qui disait.
3: On a même fait des débats en expliquant que face à un bloc bas, Barcola c'est mieux. On l'a fait il y a 48 heures.
5: On l'a fait, mais on l'a vu que c'était pas forcément le cas.
4: À partir du moment où tu sais que tu as l'atout, que tu as l'atout sur le banc et qu'un match c'est 90 minutes et qu'eux ne te créent aucun danger. Alors si tu l'avais fait rentrer à la 80e et que tu avais continué à buter, là ça aurait été très critiquable. Mais là tu l'as fait rentrer très tôt, il s'est mis en jambes très vite et l'ouverture elle est venue rapidement. Donc dans la construction et la lecture du match, ça me semble pas être une erreur.
3: Jean-Louis, un truc à rajouter là, on t'entend plus depuis tout à l'heure parce que je sais que tu aimes bien
4: faire briller. Pour Napoléon.
3: Si on me dit théorie, c'est parce qu'il a toujours les mains dans son short.
18: Pas c'est une théorie valable. Short. C'est-à-dire
3: Cherki. Bah comme Napoléon avait toujours la main dans
18: son sa... Je croyais que tu parlais à moi.
3: Je sais pas, c'est une théorie qu'on me donne sur
4: Napoléon avait pas la main sur dans WhatsApp. Son froc, il avait la main dans
5: c'est
4: la
5: c'est peut-être,
4: dans le
5: c'est peut-être la taille, dans non le la taille des deux.
3: Ah, peut-être, bah oui, à ce moment-là, c'est pas grand. Il n'y a plus de Valbuena en équipe de France. Bon, bref. Donc, Jean-Louis.
18: Non, juste, moi, je serais très surpris qu'on. Je pense qu'on est, on a vraiment basculé dans une autre Coupe du Monde qui est beaucoup plus mentale désormais, sur les matchs qu'on va avoir à jouer. Je suis pas sûr qu'on mette 3 buts de moyenne ou plus comme on a fait depuis le début de la compétition sur les 4 premiers matchs. Je pense que maintenant, dans ce nouveau mode de foot, il va falloir qu'on trouve les ressorts pour se sortir des situations. On l'a bien montré aujourd'hui, mais je pense que contre d'autres.

0: du scénario du match. Et moi, je me posais la question par rapport, et tu l'as dit, Daniel, les Paraguayens étaient tellement pas maladroits devant, mais en tout cas, ils n'ont tellement pas posé de problème en français. Est-ce qu'il était nécessaire aussi d'avoir un Jules Koundé sur le terrain pendant 90 minutes? Est-ce qu'il n'aurait pas été nécessaire de faire rentrer un Malo Gusto un peu plus tôt, par
1: exemple? On va parler coaching dans quelques instants, justement. On se quitte quelques secondes, on revient. Coaching de Deschamps, on l'évalue, Deschamps. On évalue aussi tous les joueurs un par un, évidemment, comme de coutume, dans la nuit de l'after qui continue jusqu'à 3h du matin. Et puis, dans quelques minutes, on vous attend, supporters de l'équipe de France, supporters de l'équipe du Maroc, au 32-16, parce qu'on va, là aussi, parler du quart de finale de jeudi soir, 22h, sur RMC France-Maroc. A tout de suite.
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1: 1h47 du matin dans le studio de l'After. Nous sommes de retour à Paris pour certains d'entre nous, Daniel et moi. On est rentrés, on a retrouvé notre studio parisien. Alors que Maxime Chano brille encore de mille feux à New York et que Jean-Louis Tour et Samuel Umtiti, eux, charbonnent à Philadelphie. Voilà, c'est comme
6: ouais,
1: ça.
6: Ouais, c'est le mot. Ouais.
1: Voilà. Et la France.
7: Sam, il a eu un petit coup de chaud, je crois, ce soir.
1: Ah oui?
6: Non, mais vraiment, la chaleur qu'il a. Mais vraiment, il faut en parler. Une chaleur. Waouh, c'est
1: canicule, quoi.
6: Ça. Mais c'est plus que la canicule, j'ai jamais vu ça. Une chaleur, vraiment, même pour les joueurs, j'avais de la peine pour eux. Mais bon, ils ont réussi à faire le job.
8: Je t'ai vu en tribune là sur M6, t'avais l'air assez frais là, t'as même pas tombé la veste. Ah,
6: mais quoi, mais bien sûr, parce que j'ai des obligations. Crois-moi que j'aurais tout enlevé, la veste, le t-shirt, tout. Mais bon, c'était pas possible.
1: Ah, ça peut être disruptif, un mec qui commente torse nu. On l'a encore jamais vu. Mais...
6: pour gagner des auditeurs ou des auditrices ou des téléspectateurs. Et ouais,
7: ah, oui, en tout cas, c'est pas moi qui vais le faire. Hein. Ouais. Tournez-vous plutôt sur ça,
1: tu peux le faire. Avec Jean-Louis, on peut perdre des auditeurs si
7: ah, on peut. Ah ouais, ils peuvent appeler les pompiers.
1: On va mettre Max Chano, il a quelques tatouages à montrer.
7: Ouais, c'est faisable.
1: Les gars, évaluation. J'aimerais d'abord qu'on parle de Deschamps et du coaching, en effet, parce que finalement, il n'y a eu que deux changements dans ce match. Donc Doué qui est rentré, Cherki qui est rentré. Est-ce que les circonstances de match, voilà, le côté très physique et tout, expliquent ça ou est-ce que vous ne comprenez pas? Enfin, quel est votre avis?
8: Moi, il n'y a rien que je ne comprends pas et il n'y a rien que j'ai envie de reprocher à Deschamps sur ses choix. L'équipe de départ, on était tous d'accord. Le fait que désormais Barcola et Doué se partagent le match, c'est acquis. Celui qui rentre fait la décision. On a vu dans cette Coupe du Monde que ça avait également marché dans le sens inverse. Je vois pas, je veux bien théoriser sur le fait que un autre joueur aurait pu rentrer, ou comme disait Max, Gusto à la place de Koundé et tout, mais l'équipe de départ, elle est connue maintenant. Donc oui, tu pouvais faire un changement en mettant un latéral qui monte un peu plus, mais je sais pas si ça aurait débloqué plus la situation. La situation, elle s'est débloquée. Derrière, le match est devenu beaucoup plus simple pour les Bleus. Moi, j'ai rien à reprocher au coach et aux décisions qu'il a prises dans ce match.
1: Samuel?
6: Moi non plus, j'ai rien à reprocher au coach Deschamps. Pour moi, c'était l'équipe qu'on savait, hein, qui allait débuter. Donc, même par rapport à Jules Koundé, ça m'étonne pas. Et même après, pour moi, il fallait garder sa défense. Ça sert pas forcément à grand chose de changer, et surtout qu'un joueur sur les côtés. Je sais pas du tout s'il aurait apporté, on va dire.
8: T'as Dembélé maintenant, de toute façon.
6: Ouais, c'est pour ça. Je pense que ça servait pas à grand chose de changer. Je pense que le choix, par contre, de faire rentrer Désiré Doué, c'est très bien. Et comme l'a dit Daniel, les deux, j'ai l'impression que ils se partagent un peu le fait d'être décisif, Dès qu'il y en a un qui sort, celui qui rentre, il est décisif et ça marche plutôt bien. Donc moi, c'est
8: de toute façon, là, on a les 11, on a même les 13-14 maintenant, parce que c'est toujours Sharkey qui fait une petite.

0: entrée. D'ailleurs, on a, il faut quand même le dire, je suis désolé, mais on n'a encore pas vu une seule bonne entrée de Cherki. Il rentre à tous les, il rentre quasiment à chaque match, mais quand il rentre, je ne lui.
1: Ah, là, là, ce soir, bon.
2: Là, là, tu voulais qu'il fasse quoi?
1: Ouais, là, bon. À part garder un peu le ballon devant.
0: Moi, je te dis que quand il rentre, je.
1: Moi, je suis plutôt compréhensif.
2: Tu parles des matchs précédents ou ce match-là? Ouais. Ce match-là,
0: je dis, tous les matchs où il est rentré, je ne lui ai pas vu faire quelque chose de positif,
3: Daniel,
0: dans le match.
2: Mais là, là, ce que je pense qu'il
3: a envie de se montrer.
0: Une bonne passe. Il garde un peu trop le ballon. Il a une attitude un petit peu désinvolte, un petit peu genre, je suis le fantaisiste de l'histoire.
2: Oui, mais
0: je sais pas, moi, j'adore Cherki. J'en dis beaucoup de bien la plupart du temps. Depuis un an maintenant, j'ai aimé toute sa transformation de joueur plus intelligent, plus mature. Mais là, à chaque fois qu'il rentre dans cette Coupe du Monde.
3: Après,
0: voilà,
1: c'est naturel,
0: sans cet impact, quoi. Ouais, avec une attitude un peu bizarre.
3: Par rapport à Cherki, ça peut être naturel. C'est un joueur qui était très proche d'être dans le 11 titulaire avant la compétition, rappelez-vous. Et c'est vrai que là, je pense qu'à chaque fois qu'il a l'opportunité de pouvoir s'exprimer, malheureusement, il en fait trop. Je suis d'accord avec toi, Daniel. Sur ce match-là, au moment où est-ce qu'il rentre, je vois pas ce qu'il peut faire de plus ou de moins bien. Je pense que par rapport au choix de Didier Deschamps, en tout cas, en règle générale, moi, je parlais de Jules Koundé. Alors oui, ça aurait peut-être été bizarre de le sortir une fois qu'il y avait un zéro, mais juste avant, Sam, parce que Sam l'a dit un peu plus tôt, moi, je pense que en fait, je trouvais presque Koundé inexistant. Il servait absolument à rien. On savait qu'en transition offensive, Saliba et Upamecano, c'était solide. Donc c'est vrai que Malo Gusto, il aurait peut-être eu l'opportunité de pouvoir s'intercaler entre les lignes, créer des décalages et laisser un peu plus d'espace à Ousmane Dembélé.
2: Il l'a fait, hein. Il l'a fait, Jules Koundé, en première mi-temps.
3: Il le fait toujours. Après, c'est de savoir s'il le fait bien, Sam. Et
2: ouais,
3: il le fait pas toujours bien. Il a d'autres qualités, attention. Hein.
2: Je suis d'accord, mais je trouve que les courses qu'il devait faire offensives, il les a faites. Après, défensivement, il a été présent, il a été bon. Moi, pour moi, ça sert plus à rien de penser, oui, il faut changer maintenant pour essayer de faire goûter ou de faire voir à Gusto. Moi, je pense que exactement.
3: Si,
2: moi,
3: si,
2: je pense
3: que parce à l'heure actuelle, là, on parle.
2: À l'heure actuelle, ça va servir à quoi ça?
3: Là, je te parle de son changement, Sam. Uniquement, c'est quand, lorsqu'il y avait 0-0, évidemment, quand la France a débloqué le compteur avec le premier but de Mbappé, c'était réglé. On n'a plus besoin de Malo Gusto.
0: Mais quoi, mais tu vas faire
2: Malo Gusto
0: qui va
2: faire changer
0: le match.
2: Ouais, c'est pas
0: mal.
2: C'est
0: Malo Gusto qui va faire changer le match.
3: Non, ce que j'explique, c'est que ça donne une opportunité supplémentaire quand t'as un joueur qui est capable de pouvoir se projeter vers l'avant, ce qui n'est pas forcément le cas avec Jules Koundé. Alors, je te dis pas attention. Là, c'est essayer de créer des débats, mais je pense que le seul petit point d'interrogation que j'ai aujourd'hui sur ce 11 titulaire, ça serait Jules Koundé, je l'ai dit depuis un certain temps. Et quand je vois des blocs bas comme le Paraguay, je ne suis pas sûr que Jules Koundé, avec toutes les qualités qu'il a, soit vraiment.
0: Il n'y aura plus des blocs bas, il vaut mieux que ce soit lui.
3: Impactant pour l'équipe de France. Voilà, oui, peut-être, oui.
2: Après oui, moi, je pense que là, pour faire rentrer Gusto, pour moi, ça ne servait à rien et on l'a vu. Pour moi, c'était vraiment les joueurs offensifs, le 1 contre 1 individuellement, il devait être bon. Et là, c'est ce qui s'est passé quand Désiré Doué a réussi à rentrer dans la surface, éliminer deux joueurs, oui, mais au final tu te rends compte que même à gauche, alors que Lucas Digne a fait un bon match, il a apporté, ça soit offensivement ou défensivement, il a été bon, mais c'est pas eux qui allaient changer le match, c'était les joueurs offensifs sur du 1 contre 1, oui, individuellement il fallait qu'ils soient exceptionnels ou très bons comme l'a été en tout cas sur la rentrée Désiré Doué.
1: Il y a une stat qui interpelle quand même, la France a tiré 15 fois, mais il y a très peu de tirs cadrés. Alors est-ce que ça veut dire qu'il
0: y a eu beaucoup de tentatives de loin?
1: Est-ce que ça veut dire que notre quatuor habituel a été moins bon que d'habitude, globalement, quand même?
0: Non, je pense que l'idée était également de dire, on a un bloc bas, la solution des frappes de loin, puisque c'est souvent ce qui se dit quand tu as des blocs comme ça, bas et très groupés, utiliser la frappe de loin. L'idée était donc d'éventuellement tenter ça. C'était plus qu'une éventualité, parce que je trouve qu'il y en a eu beaucoup. Rabiot a dû en mettre au moins 3, Mbappé 2, il y a eu beaucoup de tentatives.
4: Manu Koné a failli marquer sur le seul arrêt énorme du gardien.
0: La seule réellement dangereuse, c'est effectivement celle de Manu Koné. Il y a eu beaucoup de tentatives de loin, mais des frappes, à mon avis, demain, il faudra faire un petit atelier frappe, parce que Rabiot a arrosé la tribune 2-3 fois, Mbappé, il y en a eu, il est parti au 4e étage. Donc un petit atelier frappe demain, serait, à mon avis, c'est pas du luxe.
2: Mais pourtant, ils ont une qualité.
3: Je suis d'accord.
2: Rabiot, il a un très bon pied.
1: Vas-y, Samuel, allez, Max, ensuite.
0: Ah, mais là, il a arrosé.
2: Ouais, mais ça arrive de manquer de précision, mais c'est vrai que c'était, pour moi, c'était le choix, c'est ce qu'ils devaient faire, essayer de frapper de loin. Ils ont essayé à plusieurs reprises.
0: Oui, ça la pas solution, forcément... elle est là, il faut qu'elle existe, cette solution, mais il faut être un peu meilleur quand même dans cette solution. Mais
3: je suis d'accord avec toi, Daniel, si tu fais la comparaison des frappes d'Adrien Rabiot, hein, et on connaît toute sa qualité et sa justesse technique, mais depuis le début de la compétition, je pense que dans les stats, si les tirs non cadrés sont aussi importants, en tout cas ce soir, c'est aussi parce que Rabiot s'est essayé plusieurs fois. Après, voilà, comme vous l'avez très justement dit, quand tu joues contre des blocs bas et que tu n'arrives pas à trouver la solution dans des petits espaces ou sur des centres, et ben la frappe de loin, c'est la solution. Ouais, c'est dommage, parce que c'est la frappe de Manu Koné, fantastique hein, pour le coup. Hein.
2: Et en plus, honnêtement, la frappe de Manu Koné, quand on regarde bien l'image, il la loupe parce qu'il tape l'herbe d'abord. Et il la loupe et il arrive au final à la prendre d'une manière qui rend le ballon assez tendu. Et donc c'était.
0: C'est vrai qu'elle n'est pas nette, sa frappe.
2: C'est pas le meilleur geste, en tout cas. Ouais. Ouais.
1: Jean-Louis, d'ailleurs, quelles sont les nouvelles de Tchouaméni? Parce que, évidemment, maintenant, on va penser au match de jeudi. Et là, il était blessé.
4: Écoute, Tchouaméni, donc, les premiers échos du staff, c'est une absence de 3-4 jours donc pour cette douleur aux adducteurs. Donc, on nous a dit, pour le quart de finale, ça peut être jouable. Voilà. Donc, c'était la porte qui était laissée ouverte. Il faut voir l'évolution de la blessure dans les 48 heures qui viennent. Ouais, c'est ça. Donc, à mon avis, il aura un travail à ménager, mais c'est sûr que l'entraînement collectif, à mon avis, c'est pas pour tout de suite pour lui. Après, c'est pas non plus un poste, je trouve, où il faut forcer les choses.
1: Bah, Koné fait un très bon match. Est-ce que c'est un problème si c'est Koné? Bah, moi, je vois pas de problème, en fait. Si c'est Koné contre le Maroc.
4: Très bon match. Je suis d'accord. Il y a pas d'écart, en fait, entre les trois milieux, je trouve. Donc, il y a pas de souci. Hein.
1: Exactement. Enfin, je sais pas si vous êtes tous d'accord avec ça.
0: Tchouaméni, un côté plus défensif, qui, sur un gros match, me convient un peu plus quand même.
1: Sam, tu dis quoi? Il y a
4: ça, et c'est le relais de Deschamps aussi au milieu de terrain quand même pour certaines consignes.
0: Si tu me donnes le choix, je préfère que ce soit là.
2: Moi, je pense que Manu Koné a très bien remplacé Aurélien Tchouaméni et il sera encore capable de le faire. On a la chance d'avoir là ce trio-là. S'il manque un, celui qui rentre est aussi performant que l'autre. Donc, j'ai pas de soucis.
0: Tu lui vois pas plus de qualité défensive, Tchouaméni?
2: Peut-être plus de qualité défensive, mais moi, j'ai déjà vu des matchs de Manu Koné où il récupère énormément de ballons. Il arrive à se projeter aussi, comme aujourd'hui. Mais c'est vrai que quand on parle d'Aurélien Tchouaméni, oui, c'est vrai que défensivement, il a un gros volume de jeu. Mais Manu Koné est capable
1: C'est fort.
2: De prendre sa place.
1: Il est là. Manu Koné avec Fabrice Hawkins.
5: Ça a été une véritable bataille. Comment on fait pour gérer ce genre de match? On sait, on va prendre des coups, ça va être compliqué. Comment on fait?
6: Franchement, le coach nous a préparé à ça dès le début. Dès après le match contre le dernier match, il s'est déjà préparé avec ça. Il nous a dit qu'il allait avoir des coups. Il nous a dit que c'est des joueurs un peu qui aiment tomber, qui voilà. Donc il fallait s'adapter. Et aussi, il faisait chaud. Il y avait la chaleur, mais c'était pour les deux équipes. Mais aujourd'hui, je suis content de l'équipe parce qu'on a bien travaillé ensemble. C'était pas facile et on a été efficace. On a gagné 1-0. Et je pense que c'est le plus important pour tenir la victoire et avancer match après match.
7: Manu, je veux pas te tendre un piège, mais t'as sorti encore un très gros match, t'as remplacé Aurélien au pied levé, t'enchaînes les très belles performances après l'Irak et la Norvège, forcément ça donne faim.
6: Ça donne faim, bien sûr que ça donne faim, mais le plus important c'est pour moi c'est, je sais pas comment dire, pour moi c'est quand il y a de la concurrence saine, bien sûr, ça nous aide aussi à être performant pour l'équipe. Chacun veut montrer le meilleur de soi-même. Donc, objectivement, l'équipe devient encore meilleure parce que, bien sûr, qu'il y a de la concurrence, mais on veut gagner aussi. Donc, franchement, ça fait plaisir. Mais même si tout le monde a envie de jouer, mais il n'y a pas de la place pour tout le monde. Donc, voilà, au coach de faire ses choix. Mais moi, je vais toujours me tenir prêt et donner le meilleur de moi-même.
7: Le groupe s'est renforcé aujourd'hui ?
6: C'est-à-dire, c'est renforcé.
7: Vous avez gagné dans la difficulté, on a senti vraiment que c'était dur.
6: C'est un autre visage qu'on a montré aussi aux gens et pour tout le monde, pour nous-mêmes, parce que c'était une victoire assez compliquée et on s'est montré à nous-mêmes que même dans ces matchs-là, on peut être solidaire, on peut travailler ensemble et continuer dans ce sens-là. Et franchement, ça fait plaisir. Vous avez vu, à la fin, on a profité avec nos supporters et là, on va bien se reposer pour attaquer contre le Maroc.
7: Bravo.
6: Merci, c'est gentil.
1: C'est marrant, oui, c'est Manu Koné, quand tu l'entends, t'as l'impression que c'est un message, un audio que tu passes en accéléré.
0: c'est une donnée importante que confirmeront Max et Sam, mais gagner les matchs de merde, ça plaît aux joueurs, ça leur donne de la confiance. Les matchs difficiles comme ça, où t'as galéré, hein, ça peut faire parfois autant kiffer que mettre un 3-0 tout propre.
1: Vous êtes d'accord avec ça, les gars?
3: Un groupe, c'est clair. Ouais, ça forge un groupe, c'est clair. Et puis quand tu vois un petit peu les attitudes des Paraguayens, moi j'ai beaucoup aimé, hein, je l'ai dit encore une fois, mais la manière dont les copains ont défendu Kylian Mbappé, ça crée un groupe. Et ben je pense que ça va peut-être me le confirmer. C'est sûrement déjà arrivé en équipe de France. Et c'est ce qui manquait justement peut-être à ces Français, hein, je l'ai dit un peu plus tôt. Hein, techniquement ils sont au-dessus, tactiquement ils sont au-dessus, physiquement ils sont au-dessus. Il manquait peut-être cet aspect un petit peu salopard entre guillemets. Et là ils nous l'ont montré ce soir qu'ils sont en mesure en tout cas d'ajouter cette caractéristique à leur palette. Là, je ne vois pas qui peut les arrêter, messieurs, hein, clairement.
1: Jean-Louis, on te laisse avant que tu te fasses expulser du stade. Tu peux repartir avec la bande originale de Rocky.
4: Bien sûr.